0: numéro un d'installation de systèmes d'énergie renouvelable. Hein. Donc aujourd'hui, en fait, quand on regarde au niveau électrique, en fait, c'est l'électricité du data center est parmi les plus sales au monde. Mais en fait, c'est en train de bouger. Mais c'est l'avantage de Xi Jinping, quoi. La vision, elle est claire, c'est AI first sur toute la pile et en étant vertueux. Donc, il déroule. Nous, on a la capacité de faire un certain nombre de choses, mais pour le moment, on n'a pas encore cette vision politique assumée. Il y a des tentatives. Un peu à droite à gauche, mais il faudrait quand même avancer un peu plus rapidement.
1: L'avantage de la dictature, encore une fois là, et je ne fais pas l'apologie de la dictature, mais l'avantage d'une dictature ici, c'est pour l'électricité, justement, on a vu il y a à peu près 5-6 ans, quand Xi a dit, bah, les gars, on arrête de faire du mining de Bitcoin, oui. Parce que c'est en train de bouffer l'électricité des villes que je ne peux plus alimenter, parce que c'est en train d'alimenter les data centers qui font du Bitcoin. Mmh. Donc c'est un choix. Bon, c'est une décision, poum, on arrête les bitcoins et on a vu ce que ça a fait. Ça a fait qu'effectivement, maintenant, il a pu alimenter ses villes et, effet de bord, il a pu alimenter aussi, du coup, ses data centers qui sont aujourd'hui, effectivement, les plus frugaux du monde.
2: Et puis, eux, ils sont aussi, ils développent l'IA pour l'industrie. Enfin, c'est vraiment dans cet ouais. esprit-là. Là où les Américains, longtemps, parlaient de. Alors, je ne sais pas s'ils en sont toujours là, mais c'était on va aller vers l'IA générale, le cerveau va ressembler à l'IA, ouais, etc. Et les Chinois ont un côté beaucoup plus pragmatique. Hein. Qui a besoin pour la recherche, pour l'industrie?
1: C'est les robots, c'est les voitures. Voilà. C'est quand tu vois ce qui développe avec les IA, c'est magnifique. Pour rebondir sur le marchand de nouilles qui fait des puces, quand on voit Xiaomi qui nous sort une voiture, oui. La SU7, là, si vous la voyez, ça fait pleurer. Les gars, il y a 4 ans, ils n'avaient jamais fait de bagnole de leur vie. D'accord, c'est des téléphones, peut-être très bien, j'en sais rien. Mais, bon.
2: Au CES, j'ai vu en un an un fabricant d'aspirateurs, des robots aspirateurs. Mmh. Et là, au CES, voiture sur leur stand, et puis, une vraie voiture, quoi, pas juste un concept car.
0: En volume de recherche, aujourd'hui dédié à l'IA, le numéro 1, c'est la Chine. Mmh. Si on regarde la recherche scientifique en termes de production scientifique autour de l'IA.
2: Alors je voulais vous entendre aussi justement on parle d'IA, on parle de composants et justement il y a les trois géants de la mémoire, la Samsung, SK Hynix, donc Corée du Sud, Micron, américain, qui sont accusés d'avoir orchestré une pénurie de DRAM pour gonfler leurs marges. En gros, je le dis rapidement, tout le monde a besoin de mémoire, de RAM. Alors il y a aussi la mémoire HBM et ben, les plus gros demandeurs aujourd'hui c'est ceux qui font de l'IA et du coup ces trois acteurs ont compris qu'ils pouvaient le vendre beaucoup plus cher à des acteurs de l'IA, donc ils leur réservent les plus belles bêtes, les plus beaux produits, et puis ben, ceux qui construisent des PC ou des équipements électroniques se retrouvent à payer très très cher cette RAM. Donc il y a une action collective qui a été déposée le 25 juin 2026 devant un tribunal fédéral de Californie pour une entente illégale. Mais qu'est-ce que c'est que cette histoire?
3: Bah, pour l'instant, c'est du supposition. Du coup, que les prix ont été gonflés artificiellement jusqu'à plus 700% quand même.
2: Ils contrôlent 90% du marché. Hein,
3: plus 90% du marché. Et ceux qui en auraient subi les frais, in fine, ce que dit la plainte, c'est les consommateurs. Parce que par exemple, quand tu regardes l'industrie du jeu vidéo, quand tu regardes ta Xbox, en fait, les prix ont augmenté de 150 €. Oui. On a vu récemment les annonces d'Apple sur les énormes augmentations de prix. Et en fait, c'est tout l'objet de la plainte en disant qu'en fait ils ont limité l'offre en disant que ils n'avaient pas assez d'offres et que par conséquent ils ont augmenté les prix alors que ce n'était pas justifié. On va voir comment ils se défendent. Pour l'instant, les entreprises ont dit qu'elles avaient pris note, qu'elles étudiaient la plainte, etc. Et ce qu'il faut rappeler quand même, c'est qu'il y a un passé pour certaines de ces entreprises qui sont accusées aujourd'hui. Il y a 20 ans, elles avaient déjà été accusées aussi d'entente en fait illégale, parce que c'est de ça dont il s'agirait, d'entente illégale entre entreprises dominantes sur un marché, et qu'elles avaient été condamnées à plusieurs dizaines de millions d'euros d'amende, donc 2 millions de dollars d'amende. Donc est-ce que c'est le cas? Est-ce que l'enquête arrivera à le prouver aussi? Parce que c'est ça le sujet. Et puis des sujets d'entente illégale, il y en a dans toutes les industries. C'est difficile.
2: Ouais. Et puis autant, bon, la GPU est compliquée à construire, la RAM, la DRAM, c'est un peu plus simple, mais voilà, on voit mal quand même une diversification de ce marché quand on a trois acteurs qui occupent 90%, Alain. Non, on ne voit pas un quatrième, un cinquième, un sixième acteur arriver pour bâtir des usines, récupérer la logistique, récupérer les matières premières.
0: Ce qui est sûr, c'est qu'en soi, ce n'est pas un avantage stratégique dingue. Ouais. Donc c'est vrai que c'est assez compliqué à imaginer. Maintenant, effectivement, quand tu as trois, tu maîtrises 90% du marché mondial. C'est vrai que ça peut être tentant d'organiser de la rareté sur le produit que tu vends. Parce que mécaniquement, et ça c'est le fonctionnement des économies modernes, bah, évidemment, qui dit rareté dit prix qui augmente. Après, il y a quand même un appel d'air extrêmement fort de l'industrie autour de l'IA. C'est-à-dire qu'on est quand même face à une nécessité de hardware, c'est vrai pour la mémoire, mais c'est aussi vrai pour les GPU, qui a engendré quand même de la difficulté d'approvisionnement sur les marchés grand public, hein, parce qu'il y a eu la même sur les cartes graphiques et les GPU. Hein, donc, voilà, faut effectivement réussir à démêler le vrai du faux dans cette affaire, et je crois que la preuve ne va pas nécessairement être simple à amener de manière complètement tangible.
2: Alors, qui aurait dit, là, pour nous trois, là, je mets Claudia de côté, mais pour trois plus anciens qu'un jour, on parlerait de RAM comme d'un marché stratégique.
3: C'est clair, enfin,
2: non, mais c'était. Alors, quand on était jeune, on se battait pour développer, pour avoir le plus de RAM sur son PC, mais se dire qu'on serait dans une guerre géopolitique incroyable, Luc, c'est fou. Alors, comment tu vois cette, justement ça?
1: Moi, je vois rien, là, franchement, j'en sais rien. D'accord, c'est.
2: Tu sens une inquiétude, évidemment, toi, parce que tu rencontres régulièrement des industriels, évidemment, du secteur, notamment aux États-Unis. Tu sens cette inquiétude
1: Il y avait l'inquiétude du GPU, on va dire, il y a quelques mois. Ça va un tout petit peu mieux parce qu'on a diversifié un peu les GPU entre le game, entre les jeux.
2: Et le CPU, chacun sorti les TPU, qu'on sortit les uns les autres.
1: Par contre, on n'a pas de solution. En fait, la solution d'une vraie puce IA, c'est pas un GPU.
2: Ouais.
1: Il faudrait faire autre chose. On a essayé plein de trucs déjà, ça n'a toujours pas bien marché. Mais la réalité, c'est qu'il va. Enfin, c'est là qu'il faut innover. Mm-hmm. Dans la mémoire, on ne va pas vraiment innover. Il y a un problème aujourd'hui. Il y a un problème. Est-ce qu'il est réel? Est-ce qu'il n'est pas réel? Est-ce qu'il est fait par nos amis coréens et autres? J'en sais rien. Mais on verra bien. Là, vraiment, moi, j'en sais rien.
2: Surtout qu'on se demande bien, bon, à part des amendes colossales, on se demande bien ce qui peut se passer si c'était... Alors déjà, réussir à prouver qu'ils se sont entendus.
1: Si compliqué que ça, quand même. Hein, parce qu'à un moment donné, bon, il y en a qui parlent.
2: Ouais.
1: Et surtout, si tu fais un peu d'incentive, tu vois, pour les faire parler,
2: il y en a qui trouvera le mail qu'il faut.
1: Ouais, tu as toujours un des trois, ou enfin, si je compte que trois ici, tu as toujours un quelque part qui dit bon, ok, moi, si je te dis quelque chose, est-ce que tu sors du truc tu vois. Donc, ça ne sera pas Samsung.
3: Il a témoigné.
0: Mais d'autant qu'on est aux États-Unis. Donc en fait tout ça se résout avec un gros chèque, hein.
2: Ouais.
0: C'est quand même ça la fin de l'histoire, donc,
3: Mais chèque qui sera toujours beaucoup plus petit que si c'est vrai, c'est ce qu'ils auront gagné de tout ça.
2: Ce qui est fou, c'est qu'on entend tous, j'entendais Skynix, parce que Skynix et Samsung ont annoncé des plans à 1000 milliards, on en a parlé hier soir, vous pouvez le réécouter en podcast, donc des plans à 1000 milliards pour leurs usines autour de tout ça. Ils disent on est parti sur 10 ans de croissance de l'IA, donc de tous ces besoins, donc de pénurie, enfin voilà, trouver d'autres acteurs qui vont pouvoir rentrer dans la danse, ça va être compliqué.
1: Il faut faire attention aussi parce qu'il y a pas mal de marketing dans l'histoire aussi. Hein,
2: donc, il y a beaucoup de communication, oui.
1: Ouais. Donc bon.
2: Attention, bientôt il n'y en aura plus beaucoup. Achetez vite.
1: Ouais, c'est ça. C'est il vaut mieux acheter maintenant parce qu'on ne sait jamais. Prépare-toi dans 2 ans parce qu'au dans 2 ans. Donc on n'en sait rien. Tu sais, ça, je pense que la keynote d'Apple il y a 3 semaines était quand même intéressante pour un truc. C'était le retour sur Terre d'Apple, déjà pour commencer, retour dans le domaine IA d'Apple qui a pas fait de mal parce qu'ils étaient un peu partis, je sais pas où. C'est un retour sur Terre. Je dis ça pourquoi? Parce que c'est l'annonce des IA hybrides. Et ces IA hybrides qui vont plus avoir tellement besoin forcément de ces énormes fermes de puces, mémoire, etc. Donc de data centers. Et quand on voit aujourd'hui le nombre de data centers, bon, on a entendu en Europe, là encore, vous avez annoncé 75 milliards d'euros, je ne sais quoi, pour la France.
2: Première tranche, 40 milliards dans le nord de la France.
1: Voilà, donc bon, c'est très bien. Aux États-Unis, nous, Trump, décide de faire 1000 data centers au charbon. Bon. Enfin bon, super. Mais est-ce qu'on va en avoir besoin vraiment? Je suis pas sûr.
2: Et puis moi je me dis toujours que voilà, peut-être qu'il y aura pas un quatrième acteur qui va sortir du bois, peut-être qu'on verra un Chinois, enfin on en verra quelques-uns émerger, mais je me dis toujours que on s'est pas posé la question aujourd'hui de la RAM parce que c'était à profusion. Il y a bien quelqu'un qui à un moment va dire: ah, j'ai trouvé un petit système pour économiser, pour dans une couche logicielle où je vais utiliser un peu moins de RAM. On l'a tous, hein. Moi quand j'ai débarré mes études, on programmait sur des puces embarquées, fallait être frugal, hein, parce qu'il n'y a pas de cloud, il n'y avait rien du tout.
1: On a perdu la frugalité, on a perdu la contrainte, parce que comme on est en abondance, on se dit, on s'en fout, on n'optimise plus. Mais c'est vrai qu'à un moment donné, si on veut commencer à parler de frugalité, à faire attention à l'environnement, au fait que ça prend des ressources, si on commence à faire cette hybridation dont je parle, hybridation, par définition, ça veut dire qu'on va ramener des trucs downstairs, en bas, là, et donc on ne va pas avoir toutes ces ressources, et il va falloir se calmer un tout petit peu dans la programmation où on fait n'importe quoi.
2: Et puis la programmation, alors là c'est un autre sujet, mais j'en profite pour lancer un petit pic, hein. C'est vrai qu'on a tous fait, beaucoup avoir programmé en C, avec une gestion de la mémoire. Allez, on y allait gaiement, et aujourd'hui, c'est pas par hasard qu'on trouve plein de failles de sécurité grâce au... Hein, voilà, c'était la petite parenthèse. Allez, on marque une courte pause, on se retrouve juste après. Claudia Cohen, Luc Julia, Alain Goudet, merci d'encore d'être avec nous. Nous, on est encore ensemble pendant une heure, mais avec encore pendant une grosse demi-heure avec nos experts. On a beaucoup de sujets, hein. On va partir dans l'espace avec Rocket Lab, TikTok qui se mue en super app, et puis on reviendra aussi sur un sujet Tidal. Tiens, on connaissait peut-être pas, c'est un qui coupe le robinet des royalties pour la musique 100%. IA, c'est un sujet assez intéressant, repéré par Léa Benaïm, que l'on retrouvera pour le Tech Clash à 20h30. Allez, on se retrouve dans un instant.
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2: Allez, on est reparti avec notre débrief de la tech. Claudia Cohen, journaliste chez Bloomberg. Luc Julia, qui nous fait l'amitié d'être ici ce soir avec nous, expert en IA, objets connectés. Et bien entendu, auteur des livres que vous pouvez retrouver sur les meilleures librairies en ligne, mais aussi en papier. On peut toujours y aller. Et Alain Goudet, directeur général adjoint de Neoma Business School. Je suis perdu dans mes fiches, mais je vais m'y retrouver. On va parler de ce premier sujet sur TikTok. Voilà, j'y arrive. TikTok qui veut se muer en super app. Raconte-nous un petit peu ce que TikTok veut faire.
3: En fait, ils ont lancé un service sur lequel tu peux réserver tes vacances, des loisirs, sans jamais quitter l'application. Et en fait, donc tu fais ta recherche et tu restes sur l'application jusqu'à la phase finale de paiement. Ils se sont mis en partenariat avec plusieurs sites, comme par exemple Booking, Expedia. Et donc, en fait, de A à Z, tu restes sur l'application. Avant, tu sais, moi personnellement, je n'ai pas TikTok, mais on pouvait aller dessus chercher un resto à réserver, chercher des idées de vacances. Là, en fait, tu peux tout faire. Et l'idée, en fait...
2: Tu peux payer aussi ?
3: Tu peux payer, mais du coup, via le partenariat qu'ils ont avec... parce qu'évidemment, ils n'ont pas leur propre service de paiement, mais avec leur partenariat Booking et autres, tu peux payer, en fait. Donc, c'est vraiment, tu restes de A à Z sur l'application. Et en fait, c'est super intéressant parce qu'on en a beaucoup parlé sur ce plateau plein de fois. C'est un peu la volonté pour TikTok d'essayer, comme d'autres réseaux sociaux essayent aussi, de faire une super app. Parce que...
2: Il me semble qu'un certain Elon Musk en avait parlé à l'époque. X va être la super app.
3: On ne l'a pas vu pour l'instant.
2: On ne l'a pas vu.
3: Et c'est vrai que tu as le côté où TikTok a un peu détrôné Instagram dans ce qui est recherche de loisirs, de divertissement, etc. Mais à chaque fois, tu devais sortir de l'application si tu voulais booker. Et là, c'est un moyen intelligent de garder les gens dessus. Et en fait, moi, je pense que c'est que le début de ce que peut proposer TikTok. Là, j'ai cité certains services que tu peux booker, mais demain, il y aura sans doute beaucoup d'autres choses aussi. Et en fait, ça montre que aujourd'hui, tout le monde se fait concurrence dans l'économie de l'attention. Et en fait, un site directement comme Booking, ça représente aussi une certaine concurrence pour TikTok. Et à côté, dans ce nouveau service qu'a lancé TikTok, tu peux aussi, par exemple, ça, il avait sorti un peu avant, mais du coup, c'est accessible aussi maintenant. Tu peux, par exemple, visionner des espèces de très courts métrages de 5 minutes. Il y a aussi aussi, ça, il l'avait lancé aussi il y a quelques mois, des petits jeux vidéo, mais tu vois, comme t'as
2: le
3: sur...
2: Le but, c'est de nous maintenir dedans.
3: Le but, c'est de te faire rester toute la vie sur TikTok. Et peut-être d'aller fidéliser aussi une audience un peu plus âgée aussi.
2: 16 milliards de ventes hein, aux États-Unis en 2026, TikTok. TikTok Shop a généré 16 milliards de dollars de ventes. Et d'ailleurs, c'est pour ça un petit peu que cette grande bataille que l'on suivait, hein, TikTok, Donald Trump qui voulait que TikTok ne soit plus aux États-Unis, soit passe sous pavillon américain, au moins sur cette partie-là, bah, on comprend un peu derrière le business de tout ça. Et puis on voit, quand on parle super app, on pense à qui ? On pense à WeChat hein, en Chine qui maîtrise tout ça. Par contre, Luc, je reviens

0: Mais c'est même pas l'État, c'est le comté.
1: Qui correspond au canton chez nous. Chaque canton, et donc il y a des milliers de cantons aux États-Unis, chaque canton a sa taxe particulière. Et donc il fallait qu'ils aient des représentants dans chaque canton aux États-Unis.
0: Oula, ouais.
1: Donc bon, terminado. Donc ça a été rapide. Donc après ils se sont dit on va faire des partenariats effectivement plus avec des, on va monter un peu dans la
2: dans l'écosystème, valeur, ouais.
1: Dans la chaîne de valeur. Donc on va faire des partenariats avec des gens qui sont déjà installés dans des spécialités et qui peuvent avoir des systèmes de paiement comme
0: fintech,
1: booking et tout ça.
0: Des
1: spécialistes vraiment dans des domaines particuliers. Mais c'était au moment aussi en novembre-octobre l'année dernière, ça se passait moyen pour Altman et il a tout abandonné et ils ont complètement laissé tomber leur super app.
0: Ça veut dire Alain aussi que autour de cette super app, il y a aussi des défis juridiques, réglementaires, ce que vient de souligner Luc. Mais ça, enfin, on se dit quand même c'est une transformation qui change la donne.
3: Alors il y a énormément de défis. Il y a effectivement déjà des défis techniques, juridiques, réglementaires. Et puis il y a aussi la clarté du business model. Hein. Typiquement, OpenAI a aussi abandonné ce sujet pour se recentrer sur une approche très B2B autour de l'IA, génératrice de valeur. Hein, on se transforme en quasi ESN pour accompagner les entreprises sur des aspects professionnels qui génèrent quand même un peu plus de valeur que du B2C un peu ouvert à tout le monde.
0: Ce pourquoi était arrivé d'ailleurs Fujisimo, hein, est arrivé pour mettre tout ça en place.
3: Donc c'est vrai que voilà, pour OpenAI ça a été un gros recentrage en fait, hein, tout simplement sur leur cœur d'activité. On rappelle quand même qu'il y a leur fameuse introduction en bourse qui ne cesse d'être retardée, mais voilà, il y a un peu de rationalité qui a été mise. Concernant TikTok, je rejoins ce que disait Claudia, c'est-à-dire que aujourd'hui, on voit bien qu'on est sur la guerre de l'attention. Les gros acteurs que sont, on évoquait Google là, au début de l'émission, ou TikTok ou d'autres hein, qu'on pourrait citer, se livrent une bataille sans merci pour que, à partir du moment où on est sur leur interface, on y reste, si possible, le plus longtemps possible. Parce que, qu'est-ce qui se passe derrière ça? Il y a tout simplement plus de données qui sont collectées et donc un meilleur profiling, la capacité d'entraîner d'ailleurs des modèles d'IA et donc finalement d'accroître encore la capacité à mener cette guerre de l'attention.
0: Et il n'y a pas un risque de dilution aussi de l'expérience utilisateur un petit peu, parce que TikTok, on est habitué, enfin pour pareil, moi j'ai pas de compte TikTok ou très peu, enfin via BFM Business, on est habitué à des vidéos courtes, là tout d'un coup ça change un petit peu.
3: Ça change, mais à la fois il y a un changement pour TikTok, mais on peut imaginer quand même mettre en avant l'expérience du voyage, de l'hôtel. C'est assez facile à raconter. Après, est-ce qu'ils pourront étendre ce type de choses à énormément d'activités de business? Bon, au bout d'un moment, si tu vois une vidéo d'une minute ou de deux minutes, quelqu'un qui tond sa pelouse, oui. Je suis pas certain que ça soit démesurément passionnant. Donc, oui. Il y aura clairement quand même un sujet de maintenir l'expérience d'origine, on va dire, sur TikTok. Et puis, l'autre aspect, c'est que il y a quand même des enjeux aussi pour les Booking, Expedia ou d'autres sites, parce que aussi perdent un peu d'attractivité, parce que finalement, ça n'est pas sur leur site où vont se dérouler le visionnage des fameuses vidéos de voyage, de tourisme et je sais pas quoi. Donc voilà, on est de nouveau sur cette guerre de maîtrise de l'audience, maîtrise de l'attention, durée d'attention, avec un seul enjeu qui est quand même maximiser la data qu'on peut collecter.
4: Et puis, t'as un vrai sujet aussi, parce que là, TikTok cartonne depuis des années, mais t'as aussi un sujet de quand t'es un réseau social, tu as le risque de demain n'être plus à la mode, en fait. Enfin, ce qu'on a vu avec Facebook, alors il y a d'autres usages aujourd'hui, mais t'as quand même un vrai sujet
0: d'être disrupté par rapport à un autre réseau.
4: Exactement, et puis
0: réseau.
4: En fait, tous les 5 ans, il y en a quand même un nouveau qui arrive, avec un nouveau concept aussi, parce que là, TikTok, c'était un peu le concept de la vidéo courte.
0: Oui, n'avait pas divertissement et tout ça, où tout d'un coup, on se retrouve il va gérer notre vie.
4: Ouais, mais je pense qu'ils sont obligés, parce que tu peux pas prendre le risque de te reposer sur tes acquis en disant que les gens continueront à aller sur ton application pendant des années pour l'offre de contenu que tu fais. En fait, c'est pas vrai. Demain, je te parie que dans 5 ans, il y a un autre réseau social qui sera arrivé, que certainement tes enfants utiliseront. Enfin, du coup, ils sont forcément obligés. Je me dis, quand t'es au top de ta forme, comme ils sont actuellement, d'essayer d'innover, de lancer des trucs, quitte à se casser la gueule peut-être sur un ou deux trucs, tu vois. Mais moi, je trouve que personnellement, c'est une très bonne stratégie. Et aussi, tu parlais tout à l'heure de la difficulté en fait de demain, tu peux pas devenir un service financier comme ça. C'est vrai, c'est pour ça qu'ils font en Europe, aux États-Unis, des partenariats avec les sites qu'on

0: a évoqué. Et par contre, ce qui est intéressant, je pense, à noter, c'est qu'au Brésil, ils ont demandé en fait
1: une licence fintech.
0: Et là, c'est très très intéressant parce que quand tu regardes des acteurs comme Revolut, eux, ils se sont différenciés aussi des acteurs bancaires traditionnels par la simplicité de l'expérience usagée que tu avais et aussi par le fait de, ils te proposent un abonnement à X euros par mois avec dedans un bundle, t'as ton abonnement à Amazon ou à Netflix. Mm-hmm. Enfin, tu vois, aujourd'hui, t'es obligé en fait de proposer plusieurs services et peut-être qu'au Brésil, ils ont fait deux demandes, ils sont en attente aujourd'hui. Si jamais ils obtiennent leur licence, ce serait quand même un énorme marché potentiellement qui pourrait faire guise de premiers tests de est-ce qu'ils pourraient proposer ce type de service financier demain.
1: Et puis j'imagine Luc aussi. Enfin, je reviens à ce que tu disais tout à l'heure. Trouver les partenaires. Voilà, on peut être partenaire quand on est TikTok. Quand on commence à dire, c'est grâce à nous, vous allez louer vos bookings. Enfin, ce genre de choses. Là, il faut redéfinir tout ça.
2: Ouais, il faut redéfinir. Et puis, il faut que tu en fasses énormément pour couvrir le spectre que tu veux couvrir. Enfin, quand tu as plusieurs milliards d'utilisateurs, je veux dire, il faut que tu couvres plein de pays différents qui ont plein de services différents où les gens veulent plein de trucs différents. Donc, plein de choses différentes. Donc, c'est compliqué.
1: Ouais, c'est compliqué, puis sans compter la sécurité des données. Enfin, tu vois, si on est en France, Alain, autour du RGPD, là, il faut faire attention à ça, mais dans d'autres pays, c'est d'autres régulations.
3: De toute façon, oui, là, on parle bien de la division américaine de TikTok qui démarre là-dessus. Hein, donc, est-ce que ça sera réellement étendu à tout l'écosystème TikTok? C'est pas sûr non plus. Hein, donc, mais oui, il y a énormément en fait, de contraintes réglementaires. Mais au-delà de ça, il y a vraiment. Moi, je crois que dans cette transformation, c'est surtout que TikTok se dit c'est une affaire de génération. Aujourd'hui, j'ai une génération assez captive sur ma plateforme qui vient naturellement me voir. Je vais essayer de rentabiliser cette génération-là, cette audience-là, le plus possible, en testant tout un tas de fonctionnalités. Il y aura effectivement peut-être des choses qui vont fonctionner, d'autres moins. Mais l'enjeu, c'est quand bien même ça dure le temps d'une génération, bon, un business model que tu es capable de développer sur 20 ans parce que tu as une audience captive, ça reste un bon business model, on ne va pas se mentir non plus. Donc, quand bien même il y a un nouveau réseau, imagine dans 5 ans un réseau social européen. Génial!
1: Ouais, moi je me demande toujours, j'attends toujours Spotify. Alors, Spotify, on ne le fera jamais. Moi, je me dis, mais Spotify, vous devriez y aller. Enfin,
0: oui, j'allais te dire, tu les as appelés.
1: Parce que... à chaque fois, je leur dis, mais ils disent, mais non, c'est pas notre métier. Et alors, justement, habile transition, parce que nous allons parler de streaming musical. Voilà. On va parler de Tidal. Tidal, vous les connaissez peut-être oui, peut-être pas. En tout cas, Tidal, c'est une plateforme de streaming et ils ont décidé de frapper un grand coup en supprimant les royalties pour la musique 100% générée par IA avec un étiquetage obligatoire. Donc, une décision assez audacieuse, éthique, on peut juger ça comme ça. Et alors, toute musique 100% générée par IA à partir du 30 juin, à partir d'aujourd'hui, ne sera plus rémunéré. Enfin, transparence. Parce que c'est vrai que chez les Deezer et Spotify, on sent que Deezer essaie de combattre ça, mais il y a tellement de titres créés, c'est compliqué d'être à jour. Alain, comment il faut voir cette annonce?
3: Alors, aujourd'hui, premier élément, on est rentré dans un monde où créer du contenu, que ce soit de la musique ou autre chose, c'est un coût qui tend vers zéro, et c'est un temps qui tend vers zéro aussi, à cause ou grâce à ces outils d'IA générative. Du coup, conséquence de ça, c'est qu'on a une abondance, mais colossale, de nouveaux livres qui débarquent sur Amazon, de nouvelles musiques qui débarquent sur les plateformes de streaming.
1: Là, conçues par des IA.
3: Entièrement conçues par IA. Bon. Ça, c'est le premier élément. Donc, effectivement, en tant que plateforme, elles ont la nécessité, avant d'être éthiques, de défendre leur business model. Je suis désolé d'être un peu prosaïque sur le sujet, mais évidemment, c'est compliqué finalement d'avoir du contenu, on va dire, généré par IA. On sait, parce qu'il y a des études qui sont réalisées sur le sujet, qu'un auditeur, on va dire, lambda, fait pas nécessairement la distinction entre un contenu généré par IA et un contenu généré par de l'humain authentique.
1: Et on l'a vu, puisqu'on on en a régulièrement parlé ici, notamment avec François Sorel, que voilà, il y a des groupes totalement IA qui ont été premiers au box-office, dans la
3: pénurie,
1: je parle aux États-Unis. États-Unis.
3: Mais la réalité, c'est que tu peux faire du très bon contenu musical en utilisant de l'IA. Et ouais. C'est là où on va voir que
1: c'est ambigu.
3: C'est un peu compliqué comme sujet. Donc il y a vraiment la défense déjà de leur business model. Après, quand tu regardes ce qu'a dit le bureau du copyright américain sur le sujet, c'est assez facile, c'est que s'il y a une intervention humaine suffisante, alors tu peux poser un copyright et donc revendiquer une forme de
1: création humaine.
3: Et là, on voit bien que, en fait, on est face à une boîte noire. Parce que, quelle que soit la plateforme, quand elle met en place un filtre, on ne les connaît pas, les critères. Moi, je m'amuse, parce que pour le coup, la musique, c'est une de mes passions. Donc, je m'amuse à créer des musiques.
1: Tu as fait une musique
3: avec qui oh, j'en ai fait plein maintenant.
1: Oui, mais tu avais fait un carton une fois.
3: Ouais, aujourd'hui, en l'occurrence, l'hymne non officiel pour les JO a été écouté plus de 8 millions de fois sur TikTok.
1: Ouais.
3: Bon, pour un truc fait en 3 heures. Je suis musicien à la base, donc j'avais... Mmh. Enfin, voilà, mais quand même, ça soulève énormément de questions. Mais du coup, tu vois, sur le filtre, quand bien même t'es sur un processus qui respecte la loi au sens du copyright, du bureau du copyright américain, tu te retrouves filtré par les plateformes sur la base de critères qui sont quand même tout sauf transparents.
1: Oui.
3: Et cerise sur le gâteau, j'ai fait le test, en fait, ce système-là, tu peux aussi les contourner, c'est-à-dire que la fiabilité de ces systèmes est encore à prouver.
1: Tu as utilisé l'IA ou
3: donc
1: pas.
3: Aujourd'hui, on a quand même un écosystème autour de la musique qui est très embêté parce qu'il y a tout ça qui se joue en même temps. Et après, est-ce que finalement on a besoin de cet étiquetage? Oui, je pense que c'est une bonne chose, notamment une des positions, c'est de dire c'est compliqué de diffuser des musiques qui ont été entraînées sur des musiques soumises à droit, dont les artistes et les auteurs ne sont pas rémunérés. Enfin, c'est quand même ça aussi le point de départ. Et ce truc-là, il est toujours pas tranché. T'as les grands groupes, les grands labels qui ont démarré des procès, mais on n'a pas l'aboutissement du procès. Tu as en France une exception où on essaye, c'est actuellement au Sénat, la SACEM pousse une loi d'inversion de la preuve, c'est-à-dire plutôt que de partir du principe que les outils d'IA n'ont pas utilisé les droits, les titres soumis à droit, on va partir du principe qu'elles ont utilisé. Et charge à ces entreprises-là de prouver que non. On voit apparaître dans l'écosystème des générateurs à base de titres non commerciaux. Bon, spoiler, c'est moins bien. Voilà, tout ça est en train de se jouer, mais parce qu'en fait, on est dans une reconfiguration massive de, finalement, notre consommation de contenu avec des outils qui nous permettent de générer du contenu à foison. Ouais.
0: Plusieurs points pour rebondir. Le premier étant que je trouve que c'est un beau coup marketing de la part de cette plateforme Tidal, parce que à titre personnel,
1: on la connaissait moins.
0: Ouais, on la connaissait moins. Donc déjà maintenant, on en parle ce soir et dans les médias. Ensuite, pour donner quelques chiffres, Deezer avait communiqué récemment que 44% des nouvelles musiques qui apparaissaient au quotidien sur la plateforme étaient, selon eux, générées avec de l'intelligence artificielle. Donc, on parle quand même de volumes vraiment colossaux. Et ensuite, je pense que l'IA va nous montrer à quel point l'industrie de la musique va continuer à se transformer. Oui. Déjà, avec le streaming et les abonnements à 8-10 euros par mois qu'on paye tous pour écouter de la musique, on voit aujourd'hui que pour les vrais artistes, donc les humains, aujourd'hui la vache à lait, c'est vraiment les concerts. Quand tu regardes le prix en fait des tickets de concert pour des artistes plus ou moins connus, d'ailleurs c'est devenu excessivement cher, et aujourd'hui ça représente une grosse partie en fait des revenus pour les artistes et pour les labels d'ailleurs. Donc je pense que cette traîne qu'on voit aujourd'hui avec l'IA ne fera que accélérer cela. Et pour rebondir sur ce que tu disais, moi à titre personnel, je suis quand même partisane sur voilà, le fait qu'il y ait un espèce de, je sais pas, de filtre ou une espèce d'indication que effectivement ça a été fait avec de l'IA. Après, c'est vrai ce que tu disais, à quel degré vraiment l'IA a été utilisée.
1: Au final, de savoir.
0: C'est la difficulté. Et puis au final, on reste, enfin, tu restes quand même créateur aussi. C'est toi qui crée quelque chose, même si c'est fait avec de l'IA, mais c'est par rapport à ce que tu as demandé aussi. Donc je pense que tous ces débats qu'on voit aujourd'hui vont être rapidement tranchés. Et ce qui est drôle, c'est que notamment sur les livres, par exemple, tu l'as évoqué, Il y avait des questions de la part des régulateurs européens, notamment ça il y a quelques années, moi quand je suivais le secteur des livres pour le Figaro. Est-ce que c'est eux qui allaient trancher sur le fil que tu dois mettre, IA, etc. Et en fait, on voit aujourd'hui que tous les acteurs commerciaux font individuellement leur choix et qu'il n'y aura pas forcément une réponse pour que tout le marché devra appliquer.
3: Alain. Et le sujet va être de plus en plus complexe parce que l'IA descend dans le processus créatif. C'est-à-dire que quand on dit j'interdis les titres 100% IA, oui, effectivement, si tu sur un titre fait avec un prompt assez basique qui te génère un truc assez basique, et ça, honnêtement, c'est comme ça que ça marche. Mmh. Tu fais du basique en entrée, tu as du basique en sortie, pas grand-chose de créa là-dedans. Ça, c'est plutôt assez pertinent. Sauf qu'en fait, aujourd'hui, tu peux insérer de l'IA dans énormément d'aspects très précis de ta production. Du coup, ça génère une empreinte IA qui peut être détectée positivement par les algorithmes, alors qu'en fait, tu as un vrai processus créatif derrière. C'est là où il y a un sujet, en fait.
1: On voit ça dans le cinéma. Là. Un ami là, qui fait beaucoup de films cinéma, c'est des séances assez courtes, mais finalement, il est très créatif parce qu'il dit tiens, telle partie, je veux la filmer avec une caméra, avec un effet de la caméra Sony, numéro je sais pas quoi, parce qu'elle donne un peu ce ton-là. Luc, ce qu'il faut voir aussi, et toi tu es bien placé pour le dire, c'est que cette IA aussi ça permet d'ouvrir aussi, de s'ouvrir. On se sent pas trop créatif, on dit tiens j'aimerais bien jouer de la musique, être un peu créatif, et on va utiliser l'IA.
2: Moi je fais attention au vocabulaire hein, toujours, donc déjà pour l'instant je dis toujours que l'IA ne crée rien, hein, donc, c'est pour ça qu'on l'appelait IA générative, IA génère. Elle génère ce que moi je crée potentiellement, d'accord. Donc il y a divers niveaux de création et de créativité effectivement, c'est-à-dire que je parie aujourd'hui et sans aucun problème, je suis sûr de gagner que toutes les musiques, d'une manière ou d'une autre, il y a de l'IA dedans. Ouais. Toutes, de toute façon. Parce que pour aller retoucher un truc, pour aller, je veux dire, avec tous les logiciels qui sont derrière, machin, ça, de toute façon, il y a de l'IA. Donc ça ne veut plus rien dire.
1: Oui, même dans la musique, la guitare va être corrigée.
2: Avant, on disait l'électro, machin, un truc, je veux dire. Il y a de l'IA dans toutes les musiques. Maintenant, ce que disait Alain, c'est tout à fait correct. C'est-à-dire que... tu peux faire un prompt de merde, ça va te donner une musique de merde, d'accord ? Et ça va te donner un truc plat, non intéressant et tout ça, mais que les gens ont écouté parce qu'il y a des gens, ils s'en foutent, d'accord ? Et puis tu peux faire des trucs super sophistiqués, comme tu l'as cité par exemple avec ton cinéaste, où tu peux faire des trucs super léchés, tes prompts sont des prompts qui font des pages et des pages qui expliquent exactement ce que tu veux, et là c'est toi qui crées, parce que c'est toi qui, tu l'as cette vision, c'est toi le créateur, c'est toi qui maîtrises le truc, mais parce que t'es un musicien, parce que tu sais ce que tu veux, tu sais où tu vas. Moi je suis nul en musique. Je peux te dire un truc, je peux t'assurer que je peux faire le plus beau prompt du monde, que ce que je vais débiter comme parole pour pouvoir dire, expliquer ce que je veux faire, à la fin, ça va être caca.
1: Ça ne sera pas dans les charts ni français, ni américains. Allez, on termine. Merci en tout cas d'avoir suivi ce sujet-là. On termine avec, on va partir dans l'espace. Alors, on y sera dans l'espace dans quelques minutes, puisque aux alentours de 20h45, nous recevrons la start-up TrustMe. Vous allez voir, c'est passionnant ce qu'ils font aujourd'hui. Vraiment, c'est un laboratoire issu de Polytechnique et du CNRS. Et ça y est, ils ont créé leur société. Enfin, vous allez voir, il y a des choses incroyables. Et là, c'est Rocket Lab. Alors, Rocket Lab, c'est l'entreprise qu'on n'avait pas vu venir, hein. D'ailleurs, peut-être qu'ils ne feront que passer comme une roquette, parce qu'ils ne gagnent pas beaucoup d'argent aujourd'hui. Ils sont capables de sortir, ils annoncent qu'ils vont sortir 8 milliards de dollars pour acheter, tiens, quelque chose qu'on connaît mieux, c'est le réseau Iridium pour 8 milliards de dollars. Donc, on va voir. Alors, Rocket Lab, eux, ils ont des capacités de lancement. Et puis, ben, Iridium, c'est des satellites. Et leur objectif, bon, vous l'avez compris, hein, c'est d'aller concurrencer les Starlink, Alain.
3: Ben, c'est génial, parce qu'avec ce mouvement-là, ils n'ont même plus de lancement à faire. Non mais du coup tu vois en fait effectivement l'enjeu c'est d'aller rentrer en compétition avec les Starlink et autres acteurs hein, du sujet. Ils achètent effectivement un acteur déjà en place avec une constellation de satellites
1: avec les fréquences hein, c'est ça qui est important aussi.
3: Ouais c'est ça, donc après compte tenu de leur activité c'est vrai que c'est un peu étonnant parce qu'ils sont déficitaires, donc de là à aller chercher 8 milliards à mettre sur la table pour acheter bon c'est voilà,
1: et, moi,
3: c'est
1: et puis pour ceux, peu, moi qui fais un peu de bateau, Iridium, c'est surtout quand on est un peu paumé. au milieu de l'océan qu'on utilise. Enfin, c'est
3: ah bah, le principe d'iridium, ouais. C'est effectivement, tu peux appeler n'importe quel point de la planète, ouais. Et souvent les points les plus éloignés. Hein. Enfin, ça a été le truc de base. Donc, j'ai pas eu le temps de regarder hein, les caractéristiques techniques de la constellation de satellites, mais en tout cas, on voit bien quand même qu'il y a aussi un sujet aussi, en termes de nouveaux territoires géopolitiques et de convergence autour des technologies et des enjeux géopolitiques. Bah, c'est quand même la maîtrise de l'espace, la maîtrise des télécoms depuis l'espace, dans l'espace. Et là aussi, ça serait probablement assez intéressant qu'on se réveille un peu en Europe.
1: Ils donnent quelques chiffres. Hein. Ils disent, alors la réaction boursière, c'est plus 16% pour Rocket Lab, plus 25% pour Iridium. Rocket Lab dit, on a un carnet de commandes qui est déjà plein, on va fournir 400 à 500 systèmes par an et ça va doubler chaque année. Notre cible, c'est les professionnels, hein, les médecins, les notaires, les téléconsultations, les marchés gouvernementaux, là où Starlink est moins présent, voilà, ils visent ce côté B2B. Luc, comment tu vois ce marché de la space tech qui est en train, alors évidemment, qui a été boosté par un certain Elon Musk avec ses fusées. On connaissait évidemment ce géant, la NASA, et puis là, on a eu ce Elon Musk qui est venu tout bousculer. Et puis aujourd'hui, bah, on voit, il y a quand même pas mal de startups qui viennent se positionner là, sur ce
2: ouais.
1: secteur.
2: Ah, Elon Musk est venu tout bousculer, mais enfin, il a quand même bien bénéficié de la NASA. Hein.
1: Oui.
2: Donc, il faut aussi tout petit peu respirer là. Bon, moi, je connais que dalle, hein, ouais. dans les satellites.
1: Mais en tant qu'ingénieur, tu es toujours un peu fasciné
2: Je suis fasciné par les bêtises qu'on peut raconter, oui, et ce qu'on veut faire, par exemple, aller coller des data centers sur Mars. Ouais, ça, je suis fasciné, oui, je suis effectivement fasciné. Mais je pense que, bon, le business model de ces gens-là, je le connais pas, mais sachant qu'ils perdent des sous aujourd'hui et qu'ils veulent mettre 8 milliards pour acheter un truc, moi, ça me semble, enfin, encore une fois, un truc à la OpenAI. Où je perds beaucoup d'argent et j'ai pas de business model, donc ça me l'air bien.
1: Surtout qu'on voit beaucoup, hein, je regardais un peu les consolidations, il y a Amazon qui a racheté Globalstar pour 11,6 milliards, il y a Lockheed Martin qui a racheté Terran Orbital, alors ça c'était en 2024, Viasat a racheté Inmarsat en 2023, donc voilà, on sent qu'il y a cette consolidation. Après, comme tu dis, hein, les data centers, quand on parle à des spécialistes, sont moyennement persuadés de la réussite du bazar. Vaut mieux les envoyer sous l'eau que les envoyer dans l'espace.
2: Déjà, hein. Sous l'eau, il y a eu des expériences qui étaient malheureuses, Donc, j'imagine même pas ce que ça veut dire sur Mars, quoi. Mmh. Et même dans l'espace seulement, parce qu'on imagine aussi, parce que Musk imagine aussi quelques data centers en orbite. Je veux dire, les temps de
1: liaison, puis le refroidissement, il n'y a pas d'air.
2: Ouais, mais non, mais enfin, je veux dire, un système, quelque part, quand tu parles avec des gens après qui sont dans le domaine, ils disent oui, mais c'est des technologies qui n'existent pas aujourd'hui, qui vont exister bientôt. Ah bah bonne chance les gars, d'accord. Moi je suis un innovateur, donc je suis content. On va faire des trucs, mais là il va falloir faire vraiment des trucs.
1: Je veux dire.
0: Oui, bah, comme tu le disais, on voit beaucoup de consolidation dans le secteur, on voit une volonté d'être plus intégré de façon verticale, et aussi après, pour donner d'autres chiffres, aujourd'hui l'entreprise qui rachète, ils ont à peu près 2,5 millions d'abonnés. Moi je me pose la question du potentiel d'abonnés aussi, franchement, parce que même quand on voit en Europe aussi les abonnés par exemple de Starlink, est-ce que vraiment il y a un énorme marché pour ça? Je sais pas, parce qu'il y a vraiment des besoins énormes là-dessus. Est-ce qu'il y a un énorme marché pour ça? Je suis pas sûre. Et après, 8 milliards.
1: Il y a des marchés spécifiques, tu vois, dans la défense, dans l'IoT. Nous, oui. on appartient au groupe CMA-CGM, donc qui vient d'ailleurs de lancer le plus grand porte-conteneur. Il s'appelle Notre-Dame. Il fait 24 000. Il transporte 24 000 conteneurs. Allez voir les photos sur Internet. On parle pas seulement parce que c'est notre actionnaire, mais rien que là, c'est un monstre. Enfin, c'est immense. Mais rien, voilà, pour le transport maritime, voilà, on a besoin de liaisons. Et ça peut y répondre.
0: Et après, tu sens aussi, ces 8 milliards, ils sont déficitaires. Il y a des banques aussi qui prêtent derrière. Et ça montre quand même cette acquisition aussi, la frénésie qu'il y a aujourd'hui dans le secteur financier pour financer, faire partie de la moindre activité qu'il y a dans ce secteur spatial. Et c'est assez fascinant. Et pour certains, je me dis qu'ils font ces paris, qu'ils mettent beaucoup d'argent sur la table, à voir dans 10 ans ce que ça donne. Et après, la rapidité à laquelle on va pouvoir voir ces innovations se créer et puis après trouver leur marché. Là, c'est certain.
1: C'est vrai ce que tu disais, parce que ne serait-ce que pour le tourisme spatial, on dit vous allez voir tous les milliardaires vont se précipiter pour aller dans l'espace, à part les derniers lancements, enfin, à moins qu'il y en ait des secrets, mais j'en ai pas vu beaucoup aller faire un tour dans l'espace.
0: Je suis d'accord, mais ça, c'est ce qu'il disait il y a 10 ans.
1: On a eu 2-3 lancements, il y a 8-10 mois, mais depuis. Et puis, une autre équation, alors je sais que pour certains, ça les inquiète un peu moins, l'équation environnementale, parce qu'une fusée qui décolle, ça fait quand même beaucoup d'ergol, enfin de tout ça, de tous ces carburants brûlés. Et on va en reparler justement de ces carburants dans un instant avec TrustMe qui fabrique des moteurs électriques pour des satellites, notamment au Japon, mais l'entreprise elle est bien française. On recevra dans un instant sa fondatrice. Et puis on parlera aussi dans un instant de Spokeo, qui est un casque pour communiquer plus simplement avec les malentendants. Voilà, c'est pour les troubles auditifs. Et puis bien entendu, le Tech Flash de Léa Benaïm, c'est dans un instant. Il nous reste à vous remercier tous les trois. Luc, Julia, merci infiniment d'être passés par le plateau de Tech & Co. Alain Goudet, directeur général adjoint de Neoma Business School, merci. Alain, c'est la fin de l'année scolaire, mais voilà, il faut déjà préparer la suivante. Exactement. Avec des étudiants, on entend beaucoup des étudiants de commerce qui tendent beaucoup vers l'IA. On entend beaucoup aujourd'hui qu'on va être beaucoup plus généraliste de ce côté-là.
3: On hybride de plus en plus les compétences, très clairement.
0: Et qui ont des difficultés à trouver un travail ?
3: Pas plus que ça.
1: Non,
3: eh bien, il faudra qu'on fasse une émission là-dessus.
1: Oui, eh bien,
3: faut débunker ça.
1: Hein. Ouais, mais on le fera là. Mais il y avait une étude d'ailleurs, je crois. C'est toi qui l'avais sorti de dire que finalement les entreprises qui investissent dans l'IA, elles continuent quand même à embaucher des jeunes et c'est pas plus mal parce qu'il faut préparer la suite. Hein. Claudia Cohen, journaliste chez Bloomberg, merci d'avoir été avec nous. Allez, on marque une courte pause. Le Tech Flash, Léa Benaïm dans un instant et nos deux invités, casque pour les sourds, pour les malentendants et nouveau carburant pour du New Space.
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1: Allez, on est encore ensemble pendant une demi-heure dans Tech & Co. Puis bien entendu, retrouvez-nous sur les plateformes podcast, replay et YouTube. Et tout de suite, ce qu'il faut retenir de l'actu tech de la journée avec Léa Benaïm. Bonsoir Léa.
6: Bonsoir Fred et bonsoir à tous. À la une, Google lance ses fonctionnalités IA dans son moteur de recherche en France et ce, dès cet été. Lancé aux États-Unis il y a plus de 2 ans, la France faisait partie des derniers pays à ne pas encore y avoir accès. Pour des questions réglementaires, Google, qui a en parallèle envoyé aujourd'hui un courrier aux éditeurs de presse inquiets de cette arrivée. L'entreprise leur promet contrôle, transparence et rémunération. Et puis l'explosion des prix de la RAM pourrait se terminer devant les tribunaux. Une action collective a été déposée aujourd'hui en Californie. Elle accuse les 3 géants du secteur, Samsung, SK Hynix et Micron, qui contrôlent à eux seuls plus de 90% du marché, d'avoir volontairement limité leur production pour faire grimper les prix. Une entente secrète qui pourrait leur coûter cher si les faits sont confirmés.
1: Et puis toujours concernant l'explosion des prix de la RAM, la facture s'annonce salée pour la future PlayStation 6.
6: Plus de 1 000 $ selon un dernier rapport, de quoi compenser le coût de fabrication de la console qui serait désormais de 960 $, soit 200 $ de plus qu'il y a 3 mois. Et ce, sans compter bien sûr l'assemblage, le transport, l'emballage ou encore la marge des revendeurs. La PS6, dont la sortie est prévue d'ici l'année prochaine, pourrait ainsi devenir la console la plus chère jamais lancée par Sony. Dans l'actualité des taxis autonomes, Uber et Waymo mettent fin à leur projet pilote dans la ville de Phoenix aux États-Unis après 3 ans et des milliers de courses. Les véhicules seront désormais exclusivement disponibles via l'application de la filiale d'Alphabet et non plus sur Uber, qui de son côté a annoncé le lancement d'un nouveau service en Arizona sans toutefois préciser l'identité de son partenaire. Et enfin, Tidal dit oui à la musique IA mais refuse de rémunérer ce qu'il a publié. La plateforme de streaming musical vient d'annoncer une politique inédite dans le secteur. Les chansons générées par IA ne pourront plus être monétisées, et ce, à partir du 15 juillet. En revanche, les artistes qui utilisent l'IA comme simple outil d'aide à la création continueront, eux, à percevoir des royalties. Et pour finir avec Frédéric, ici même, on vous donne rendez-vous à 22h30 sur BFM Business pour Tech & Co Business, votre rendez-vous de la tech B2B. Et au programme cette semaine, la Maison Blanche qui dicte désormais sa loi aux géants de l'IA avec Mythos et GPT 5.6 sous la tutelle de Washington. Et on écoute un extrait.
7: En fait, si on regarde l'histoire, toutes les technologies puissantes, à un moment, ont été régulées. L'aéronautique, à un moment, a été régulée. La cryptographie, on s'en souvient, avait été régulée.
1: C'est vrai.
7: Il y avait même eu une pub d'Apple sur le Power Mac, je ne me souviens plus lequel, parce qu'en fait, il dépassait la puissance de calcul maximale qui imposait une restriction à l'export. Il y avait une vieille réglementation qui n'avait pas évolué. Donc, on rentre là-dedans et les enseignements, il y en a deux. C'est-à-dire que le fait de ne pas avoir leadership technologique, il y a deux coûts. Le premier coût, c'est qu'on paye, donc ça tout le monde l'avait en tête. Le deuxième coût, c'est qu'on attend, et quelquefois on attendra longtemps. Et c'est peut-être le deuxième qui va être le plus gênant, parce que 90% de la valeur d'une technologie, c'est dans ses usages. Donc si on ne peut même pas payer pour l'avoir, là on a un sujet de souveraineté.
1: Donc c'est ça. Voilà, donc Tech & Co Business, ce soir, on parle évidemment de tout cet impact de ces modèles d'IA pour les entreprises. Allez, on va s'intéresser aux troubles auditifs tout de suite avec notre invité, c'est tout de suite Spokeo.
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1: Décryptage avec vous, Mickaël Usan, bonsoir.
8: Bonsoir.
1: Merci d'être avec nous, vous êtes cofondateur de Spokeo, un casque pour communiquer plus simplement avec les malentendants. Alors le casque, vous l'avez, si vous nous suivez en télévision, vous l'avez avec vous, ça ressemble à un casque assez classique. Il y a ce petit micro aussi que vous nous avez montré, parce que lui, il est important, enfin, il est aussi important que le casque. Racontez-nous, alors, tout ça, ça vient, l'aventure, elle a commencé entre un opticien... Deux experts de l'audio dont vous faites partie. Et puis, une innovation récompensée au concours Lépine l'année dernière, hein, c'est à 2025. C'est et donc, ce casque. Alors, ça ne fait. Parce qu'évidemment, il existe des systèmes pour les malentendants, pour amplifier le son, des petits appareillages. Enfin, voilà. Qu'est-ce que fait exactement votre casque? Et puis surtout, à qui il s'adresse? Parce que voilà, c'est pas pour se promener dans la rue avec son casque sur les oreilles.
8: Plein de questions, effectivement. À l'origine, on est deux opticiens qui intervenons à domicile. On a vu beaucoup d'EHPAD et des infirmières en EHPAD qui nous ont dit « C'est super ce que vous faites pour faire les lunettes aux petites dames en maison de retraite, mais au niveau des oreilles, on a un vrai problème.
1: Ouais. »
8: Et donc, on s'est creusé la tête. C'est pas une infirmière, c'est 5, c'est 10, c'est 20 qui nous ont dit la même chose. Donc, on s'est creusé la tête pour pouvoir trouver et leur apporter une solution pour que quand elles s'adressent à une personne qui est malentendante non appareillée, qu'elle puisse avoir une solution.
1: Parce en fait, je vous interromps juste un instant. C'est vrai qu'on corrige beaucoup. On va tous chez l'ophtalmo pour régulièrement voir si notre vue baisse. Enfin voilà, essayer de la corriger. L'audition. Alors soit on le fait, on est dans une entreprise et on fait sa visite médicale annuelle ou bizarre. Enfin voilà. En tout cas, c'est là où on y va. Mais on ne va pas tellement se corriger pour l'audition.
8: Effectivement. Hein. Grosso modo, en France, il va y avoir 7 millions de personnes malentendantes.
1: Et 7 millions.
8: Oui, dont 60% ne sont pas appareillés.
1: Ouais.
8: Et quand on veut parler à une personne qui n'entend pas bien, eh ben, si elle n'est pas appareillée, l'idée, c'est à nous d'avoir la solution. Donc, si on est un aidant, si on est un soignant, si on est un établissement qui reçoit du public et qu'on a devant soi une personne qui n'entend pas bien, c'est à nous d'être équipés, de lui mettre le casque sur les oreilles, de mettre le petit micro en micro-cravate et la communication est rétablie.
1: Voilà, donc c'est ça. C'est pour ça que les deux sont importants. Donc, c'est-à-dire l'infirmier, le soignant, ou pourquoi pas aussi, si on reste dans la population des EHPAD, j'en parle assez facilement, ça peut être un notaire qui vient parler à des personnes âgées un peu qui entendent un peu moins bien. Donc lui, la personne s'équipe de ce petit micro, va parler tout à fait normalement. Et du coup, qu'est-ce qui se passe? Alors, le patient...
8: On met le casque sur les oreilles du patient. La communication se fait en Bluetooth entre les deux. Pourquoi Spokeo a gagné le concours Lépine en 2025? C'est parce qu'on a inventé la biconduction aérienne et osseuse. Souvent, la personne âgée va faire des bouchons de cérumen. Et grâce à la conduction osseuse, même s'il y a un bouchon de cérumen, le son va quand même arriver jusqu'à l'oreille interne.
1: Il ne s'agit pas de mettre le son à 200 décibels dans les oreilles pour mieux entendre. On est sur la technologie, c'est ça, c'est la conduction osseuse.
8: C'est la biconduction aérienne classique et osseuse en même temps.
1: Et est-ce qu'il y a un peu d'intelligence qui permet de dire, tiens, faut accentuer un peu la partie conduction osseuse ou parce que tout le monde n'a pas le même niveau aussi de surdité. Ouais.
8: Alors effectivement, 90% des pertes d'audition sont à peu près les mêmes. C'est ce qu'on appelle une perte en pente de ski, où plus on va dans les aigus, plus la perte est importante. Donc on a été sur cette courbe-là pour la compenser. Et là, on couvre un grand nombre des besoins. Et puis, on a paramétré deux niveaux qui vont couvrir les pertes modérées. Et si on voit que ce n'est pas suffisant, que la personne tend encore un peu l'oreille, il y a un deuxième niveau qui envoie encore un peu plus et qui va couvrir les pertes sévères. Et avec ça, on couvre 90% des niveaux de perte.
1: Donc aujourd'hui, qu'on soit bien d'accord, ça s'adresse principalement à des professionnels, ce type de solution qui est en lien avec des EHPAD, donc professionnels de santé. Je parlais des notaires, enfin il peut y avoir.
8: Oui.
1: Vous allez réussir à convaincre le grand public?
8: Bien sûr, tous les aidants. Quand on a une maman de 90 ans qui entend pas bien et qui veut pas porter d'appareil auditif parce que ça la gêne, elle aime pas.
1: Oui, c'est pas forcément agréable, parce que ça isole un peu.
8: Il y a des gens qui s'y font bien, mais il y a des gens qui les refusent. Et ben pour cela, il faut apporter une solution, et c'est vraiment dans cet esprit qu'on a conçu Spokeo, pour que l'aidant, plutôt que la personne se renferme sur elle-même, que la relation se tende, perte d'audition, c'est le premier facteur aggravant des maladies neurodégénératives. Ça veut dire que si la personne commence un Alzheimer et qu'en plus il y a une perte d'audition, l'Alzheimer va s'accélérer.
1: Le casque aujourd'hui, alors je crois qu'il est vendu aux alentours de 600 euros, on va dire, voilà, pour aussi. Vous savez, c'est 5 mois de commercialisation, c'est ça aujourd'hui?
8: Alors, ça fait un an et demi.
1: Je crois que c'était beaucoup plus récent que ça. Les retours les plus marquants, vous avez quoi comme...
8: Il y en a plein. Il y a une infirmière coordinatrice qui nous a rappelé en nous disant, on a accueilli une nouvelle résidente, on pensait qu'elle était totalement démente. Et puis, je lui ai mis le casque sur les oreilles pour voir. On s'est aperçu qu'en fait, c'est une dame qui est très claire dans sa tête, mais c'est juste qu'elle entend très mal. On avait l'impression qu'elle était complètement dans sa bulle. On allait la mettre dans un niveau de dépendance très important en termes de projet de vie. Et en fait, son projet de vie, il est complètement différent à partir du moment où on s'est aperçu que c'est juste un problème de mauvaise audition.
1: Deux choses. Est-ce qu'avec ce type de projet, voilà, si on regarde un petit peu, aller plus loin. On voit beaucoup ces lunettes intelligentes aujourd'hui qui ont aussi de la conduction osseuse. Est-ce que ça pourrait être, moi, parce que justement, on pourrait la porter beaucoup plus souvent, parce que là, le casque, il faut à la fois que la personne ait le micro, il faut que la personne ait le casque. Mais est-ce qu'on pourrait imaginer un EHPAD avec chacun des soignants équipés d'un petit micro et des personnes âgées qui puissent avoir juste des lunettes dans lesquelles on pourrait incorporer votre technologie, c'est possible ça?
8: Alors la biconduction, effectivement, alors c'est nous qui avons le brevet, personne d'autre qui peut l'utiliser.
1: Vous pourriez travailler avec des lunetiers.
8: On peut travailler avec des lunetiers, on connaît bien le métier, bien sûr. Après, combiner des lunettes avec une perte d'audition pour des personnes en situation de dépendance, ça complique beaucoup les choses. D'accord. Parce qu'il faut la bonne correction en termes de verre, on l'a pas forcément, alors que là, elle entend pas bien, je lui mets le casque, et là, la solution, elle est toute prête.
1: Est-ce qu'on pourrait avoir, j'ai toujours de nous projeter loin, mais on parle beaucoup de traduction aujourd'hui.
8: Oui,
1: on pourrait avoir...
8: Il y a plein de projets.
1: Les petits-enfants qui viennent des États-Unis.
8: Il y a plein de développements sur lesquels on travaille. Allez, je vous en dis quelques-uns. Le premier, c'est que plusieurs micros puissent parler à un seul casque. Oui. Quand on est ensemble, en famille, à plusieurs, mamie porte le casque et tous les membres de la famille peuvent communiquer avec elle. Mais aussi, un micro va parler à plusieurs casques, parce que quand une animatrice en EHPAD va faire son animation, avec un seul micro, elle va pouvoir communiquer avec plusieurs personnes. Il y a beaucoup de choses possibles.
1: Au niveau financement, vous en êtes où aujourd'hui?
8: On est complètement autofinancé. On a 3 fondateurs qui détenons l'intégralité des parts.
1: Eh bien, merci Michael Usan d'être venu nous parler avec de Spokeo. Plaisir. Voilà, je suis sûr qu'on a intéressé beaucoup de personnes ici. Puis l'exemple que vous avez cité avec la personne que l'on pensait démente et finalement c'était juste un problème de surdité, qui n'entendait pas bien. Ça va marquer tout le monde. Merci infiniment d'être venu nous présenter tout
8: merci
1: ça, ce casque Spokeo. Michael Usan, allez, on marque une courte pause et on se retrouve avec la rédaction de BFM Tech.
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1: Voilà, chronique BFM Tech avec Salomé Ferrari. Bonsoir Salomé.
9: Bonsoir.
1: On parle beaucoup foot en ce moment, je crois que...
9: Forcément.
1: Pardon, ça n'a échappé à pas beaucoup de monde. Et qui dit match dit forcément des milliers de vidéos de fans sur les réseaux sociaux. Sauf que certains de ces supporters n'existent pas.
9: Et c'est ça, et des supporters, ou plutôt des supportrices. Hein, parce que sur TikTok, Instagram ou X, des vidéos de jeunes femmes parfaites dans les tribunes accumulent des millions de vues. Décolleté plongeant, sourire parfait, visage de poupée, tout semble réel, sauf l'essentiel, c'est qu'elles n'existent pas. Elles n'ont pas pris pour l'avion pour le stade, elles n'ont pas chanté dans les tribunes, elles n'ont d'ailleurs même jamais assisté à un match. En fait, ce sont des visages générés par IA qui ont été créés dans un seul but, capter notre attention. Et ça marche pour le plus grand plaisir des créateurs, parce que sur les réseaux sociaux, plus une vidéo circule, plus elle rapporte, et peu importe qu'elle soit vraie ou fausse. Alors, une partie de ces comptes redirige ensuite vers des plateformes payantes, comme OnlyFans ou FanVue,
1: ah oui.
9: Certaines vers des arnaques, oui, souvent. Et il y a même des petits malins qui ont décidé de vendre des packs de prompts, des recettes pour générer soi-même des influenceuses IA. Bref, c'est un business, tu l'as compris, qui rapporte pas mal.
1: Et alors, ce sont toujours des femmes qui sont mises en scène.
9: Et oui, parce qu'en fait, ça génère plus d'engagement. Donc forcément, les créateurs, ils mettent en scène des femmes hyper sexualisées. Ça attire l'attention sur les réseaux sociaux et ils exploitent à fond ce levier. Alors le phénomène, il n'est pas nouveau, parce que si on regarde les diffusions des matchs, souvent les caméras, elles se braquent sur les supportrices qu'on juge un petit peu plus photogéniques. Et ça, c'est ce qu'on appelle du honey shot. Sauf qu'avec l'IA, forcément, on change d'échelle. Hein, on n'a même plus besoin que ces supportrices existent. L'image peut être produite à l'infini, adaptée à n'importe quel contexte et diffusée à grande échelle.
1: Et on peut déceler parfois quand c'est l'IA.
9: Bah,
1: et...
9: oui. Tu t'en doutes, il y a forcément des petits trucs qui nous disent effectivement des mains,
1: figés,
9: des gestes figés, des chronomètres un petit peu bizarres. Mais en fait, dans le flux des réseaux sociaux, on ne fait pas attention, on scroll et forcément, on passe un petit peu à côté de l'IA. Et en fait, ces images, elles ne se contentent pas de tromper. Hein, elles renforcent aussi un standard de l'image de la beauté très standardisée. Parce qu'on le sait, les IA sont loin d'être neutres. Elles sont entraînées sur tout Internet. Du coup, elles reproduisent sans cesse des visions très standardisées de la femme. Et ça, bah, ça peut avoir des conséquences très réelles sur le développement des jeunes qui regardent justement ces images et aussi sur la vision qui est véhiculée des femmes dans la société.
1: Voilà, donc faites bien attention quand vous regardez les matchs de foot. Voilà, tout n'est pas forcément juste. Le match, a priori, lui, est juste, mais voilà, dans le public, aussi. Pas forcément. Merci Salomé Ferrari, tous ces sujets que l'on retrouve bien entendu sur la plateforme BFM Tech. Merci d'avoir été avec nous, journaliste à BFM Tech. Allez, tout de suite, on part dans le Newspace.
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1: Et notre invité, Anne Esland, je le prononce bien ?
10: Oui, très
1: voilà.
10: Bien.
1: PDG, cofondatrice de Trust Me, Trust avec un H au milieu, voilà, pour ceux qui nous suivent en radio et qui voudraient vous retrouver. Vous fabriquez, on va revenir dessus, fondée en 2017, issue des CNRS de l'École Polytechnique. Vous fabriquez à Verrières-le-Buisson, c'est pas loin d'ici, c'est dans l'Essonne, le sud de Paris, des systèmes de propulsion électrique pour satellites. Alors, d'habitude, pour les connaisseurs, on emploie ce qu'on appelle les gaz nobles, le xéon, le krypton, et puis vous, vous utilisez un autre gaz, l'iode solide. Alors, expliquez-nous d'où vous est venue cette idée ?
10: Cette idée est venue parce que dans le début de 2010, quand tout le SpaceX a commencé, et New Space a commencé, on voulait miniaturiser les satellites. Et pour miniaturiser les satellites, il faut aussi miniaturiser tous les sous-systèmes. Mm-hmm. Et le sous-système le plus complexe, c'est le propulseur ou le moteur, entre guillemets, sur les satellites pour déplacer quand ils sont déjà en orbite.
1: Oui, parce que expliquez-nous, un satellite, c'est pas quelque chose d'inerte. Alors déjà, quand il est selon la taille, il peut déployer des panneaux, etc.
10: Ouais.
1: Mais il a aussi ses petits moteurs pour faire des corrections de trajectoire, c'est
10: exactement.
1: Ça.
10: Il faut le déplacer, il faut changer l'orbite, il faut se déplacer un peu. Ils ne sont pas une brique neutre dans l'espace. Et pour ça, on a besoin de propulsion.
1: D'accord.
10: Et pour les propulsions électriques, c'est très, très efficace. Et c'est pour ça qu'on utilisait avant les gaz nobles. Mm-hmm. Mais ces gaz nobles...
1: Qui ont la particularité de pouvoir justement fonctionner dans l'espace, voilà, de pas...
10: Oui, il est inerte, il est très efficace pour générer ces faisceaux d'ions qu'on utilise. Mm-hmm. Mais le stockage sur haute pression,
1: oui.
10: Donc, c'est un risque d'explosion. Et aussi, ce n'est pas très efficace quand on va le stocker.
1: Ah, ce n'est pas que de la production. Y a, j'imagine qu'il faut déjà en produire, donc il faut déjà trouver tous les producteurs, la chaîne logistique, tout ça. Mais une fois qu'ils sont dans l'espace, là aussi, on a un souci de pression, de conservation, d'usage.
10: Il y a une haute pression, il faut des vannes, il faut plein de sous-systèmes qui sont très complexes.
1: Et donc, vous avez eu l'idée d'utiliser de l'iode.
10: Et l'iode, c'est comme les cristaux de sel.
1: Oui.
10: En fait, l'iode, on mange tous les jours dans le sel. C'est ça qui nous rend très smart. Et en fait, l'iode, c'est particulier parce que quand on le chauffe, il peut sublimer directement au gaz. Donc, ça veut dire qu'il ne passe pas à l'état liquide.
1: Oui.
10: Donc, dans l'espace, on utilise comme les gaz nobles, la même technologie que les gaz nobles.
1: Donc, c'est-à-dire, on a cet iode solide qui est, alors voilà, il est intégré dans le satellite.
10: Exactement.
1: Le satellite part avec son lanceur.
10: Son carburant.
1: Voilà. Et une fois qu'il est positionné, qu'est-ce qui se passe alors chimiquement dans le satellite?
10: Donc là, on a cette solide qu'on chauffe et il va directement au gaz.
1: D'accord. Et là, ça produit ce carburant.
10: On le chauffe même plus. Et quand, là, on voit derrière nous, on a des faisceaux de lumière. Et ça, c'est des faisceaux de plasma. C'est très magique. Mm-hmm. En fait, on les chauffe plus et on a un état, quatrième état, qui n'est pas le gaz, mais qui est le plasma. Et on utilise ces plasmas pour accélérer les particules et c'est extrêmement efficace pour les satellites.
1: Et tout ça, ça vient, je l'ai dit, de travaux de recherche CNRS et École Polytechnique. Aujourd'hui, vous avez réussi à convaincre des industriels. Je crois que vous allez équiper des satellites japonais, c'est ça?
10: Oui, on a des japonais. On est en fait sur le marché mondial. On a sur les petits satellites de moins de 200 kilos, on est leader mondial. On a autour de 40% de marché sur les lanceurs de SpaceX récents, qui fait le lancement de centaines de satellites en orbite tant coup.
1: Sur des Starlink, il y a aujourd'hui de l'iode solide?
10: Non, sur les Starlink, ils sont beaucoup plus gros.
1: D'accord.
10: Mais les SpaceX, ils utilisent les Falcon 9 pour les lancer et ils lancent les centaines de satellites en le même temps. Et pour les derniers lancements, on a 40% de systèmes de propulsion électrique embarqués dedans.
1: Et pour les fabricants de satellites, ça ne nécessite pas de... c'est un nouveau système quand même qu'il faut intégrer, mais ça ne nécessite pas de revoir complètement leur chaîne de production pour remplacer ce krypton, le moteur qui se servait de krypton et de xénon par de l'iode de solide.
10: Oui, la deuxième innovation qu'on a fait, c'est que pas que remplacer les ergols mais aussi intégrer tout le système de propulsion dans une unité et un sous-système. Avant, on utilisait une vingtaine de fournisseurs de différentes technologies pour intégrer les performances de manœuvre dans l'espace.
1: Donc
10: c'était
1: extrêmement
10: complexe.
1: Aujourd'hui, parce que cet iode, il vient de quelque part. Alors, j'ai lu qu'il vient surtout du Chili.
10: Du Chili et du Japon.
1: Du Chili et du Japon.
10: Ouais.
1: Vous dites, vous occupez 40% du marché. Est-ce que tout le monde, puisqu'aujourd'hui, on voit qu'il y a de plus en plus de petits satellites qui sont envoyés, on voit que ça commence à... Enfin, ce marché du New Space est en train de naître. Vous voyez d'autres concurrents qui apparaissent avec cette technologie?
10: Avec cette technologie, il y a certaines qui arrivent, mais qui ont essayé pendant des années, mais qui n'ont pas encore réussi.
1: Mm-hmm.
10: Donc, on espère que ça continue
1: que vous ayez cette avance.
10: Mais en fait, le New Space est vraiment en train de changer les paradigmes. On a vu ça avec le Rocket Lab et l'achat des Iridium aujourd'hui.
1: Oui, on en a parlé tout à l'heure.
10: Oui, j'ai vu. En fait, ça change vraiment les données parce qu'aujourd'hui, ces acteurs de New Space qui étaient Rocket Lab aussi est en train d'aussi bouleverser les Legacy Space.
1: Ah oui.
10: Et maintenant, il n'y a plus
1: SpaceX l'a fait avec le monde.
10: Donc là, il n'y a plus le même écosystème qu'avant. Et on vend dans l'ère spatiale industrielle. Et là, on commence de vraiment faire l'industrie du spatial avec une nouvelle infrastructure similaire que quand on a développé l'électricité ou quand on a développé l'Internet. En fait, l'infrastructure spatiale va être le même changement pour l'humain que ces deux infrastructures dans le passé.
1: Aujourd'hui, TrustMe, en termes de business model, donc j'ai dit, vous avez signé avec une quarantaine, c'est ça, de satellites japonais. Ouais. C'est quoi votre business? Est-ce que vous avez levé l'argent? Racontez-nous.
10: Pas beaucoup. On a fait 4,5 millions d'euros de levée d'argent de Business Angels.
1: Oui.
10: Pas de plus de capital que ça. On a eu beaucoup de soutien de l'État français et de l'Europe pour tout qui était R&D.
1: D'accord.
10: Et on a rentré très vite dans le marché. Maintenant, on vit sur nos propres moyens parce qu'on est vraiment, on livre, on a vendu plus que 1000 systèmes qui on va livrer là. L'année prochaine.
1: Oui, c'est ça. Et on dit bien, ces systèmes sont fabriqués donc à Verrières-le-Buisson dans le 91, dans un des départements sud, au sud de Paris. Et donc, là, ces systèmes, et ensuite, vous les livrez aux fabricants de satellites qui vont l'intégrer dans leur système de propulsion.
10: Donc, on livre les fabricants ou les opérateurs de satellites. On fournit. Maintenant, on a autour de 80 satellites qui ont soutien avec nos clients. Et l'année prochaine, ça va être plus que 350 satellites qui vont être fournis avec nos systèmes de propulsion.
1: Et je regardais que... très très grosse partie de votre chiffre d'affaires plutôt à l'international, alors États-Unis, États-Unis, Japon.
10: On fait 5%
1: Japon,
10: en France.
1: 5% en France. Comment faire pour accélérer justement en France? Alors j'espère que notre émission portera un peu la voix de Trust Me auprès d'acteurs du New Space. Mais comment faire justement pour que les Français s'intéressent davantage?
10: Les Français, il faut qu'on ose un peu plus.
1: Oui, c'est ça.
10: Qu'on vienne un peu plus positif. Je trouve que les Français sont un tout petit peu pessimistes aujourd'hui. Et il faut donner
1: On prend moins de risques. On avait Eva Bernanke.
10: On a un peu trop peur.
1: Ouais, on avait Eva Bernanke qui était ici sur ce plateau même avec François Sorel. Vous pouvez le retrouver en replay, bien entendu, il y a quelques jours. Elle disait, une fusée explose, c'est un drame. Quand on voit ce qu'a fait SpaceX, alors avec l'argent de la NASA, tout ce qu'on veut, mais ça a explosé. Non, au contraire, on apprenait et on se disait, on a franchi une étape. Alors que nous, on est un peu plus timorés.
10: On a trop peur de rater, on a trop peur de prendre l'avant. Quand j'ai commencé à Trust Me, par exemple, il y a 10 ans, les gens ne comprenaient pas qu'est-ce que je faisais. J'étais en belle carrière de recherche. Pourquoi changer? Et je voulais changer parce qu'il faut bouger.
1: votre feuille de route, ce sera 400 à 500 systèmes par an, là, dans un premier temps. Voilà,
10: cette année, 400. On a doublé les productions chaque année et on va doubler l'année prochaine aussi et probablement l'année après.
1: Et pour l'innovation technologique, ça va être quoi? Ça va être davantage de miniaturisation, c'est ça? Enfin, ce vers quoi vous allez tendre? Enfin, vos recherches aujourd'hui?
10: Là, en fait, les New Space, c'était beaucoup sur la miniaturisation.
1: Oui.
10: Maintenant, on voit un changement. C'est comme les iPhones ou les téléphones, on voulait petit.
1: Oui.
10: Tout d'un coup, il était trop petit, on ne peut plus l'utiliser. Et il grandit. Et dans l'espatial, c'est la même chose. On a miniaturisé à mort, pardon.
1: Oui.
10: Et après... on grandit et maintenant les types tailles de satellites autour de 200 kilos. Et dans le passé, c'était plutôt prédit 40 kilos. Donc, on a changé les paradigmes un peu. Et c'est parce que le prix de lancement est beaucoup diminué.
1: Oui, a diminué, bien.
10: Donc, on change aussi nos paradigmes d'utilisation.
1: Et un dernier mot, on parlait des Japonais, Amérique. On voit les Chinois qui sont en train de se lancer. On voit les Indiens. Là aussi, c'est des débouchés pour vous, pour Trust Me?
10: Beaucoup, beaucoup. On est beaucoup sur la Asie en ce moment. Je viens d'une mission à Corée, donc le Corée du Sud est aussi quelque chose qui grandit. En septembre, on va en Inde. On aime bien cette côté de planète. Aussi dans les États-Unis, et aujourd'hui, on est en train de préparer avec nos clients en États-Unis une start-up qui s'appelle Starfish, qui va faire le premier docking avec deux satellites de petite taille, avec nos systèmes de propulsion. Donc ça, c'est assez excitant, et on fait le content pour cette aventure.
1: Et donc, vous avez réussi à associer donc cette innovation avec, évidemment, dans le domaine du spatial. Merci, Anne Esland. Vous êtes PDG, cofondatrice de Trust Me. Voilà, pour ces nouveaux systèmes de propulsion pour les satellites, pour les petits satellites. C'est quand même de beaux engins. Merci d'être venu nous en parler sur le plateau de Tech & Co. Tech & Co, la quotidienne, c'est fini. On se retrouve en replay, en podcast sur la chaîne YouTube. N'hésitez pas, et puis allez sur X pour nous faire part de vos commentaires. Là, sous tous les moments de cette émission. On se retrouve demain soir. Ici même, ce sera François Sorel. Moi, je serai pas loin pour continuer à débriefer toute l'actu tech. Excellente soirée sur BFM Business.
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13: Jessica Rémy Catanès de la Maison Agut, bonjour.
14: Bonjour Antoine.
13: Merci infiniment d'être avec nous. On va faire un focus sur alors, les arts décoratifs. C'est bien beau. Y a un pays qui est un véritable creuset pour ce mouvement, pour ce marché si dynamique, c'est la Belgique. On le sait assez peu. Alors, si on reclasse les mouvements artistiques, on a vu pas mal de choses qui sont nées, notamment en France, Art Nouveau avec Hector Guimard, par exemple, les portiques du métro, ça vous parle. C'est passé par la Catalogne, hein, avec le modernisme, le mouvement du modernisme. Et puis, il y a eu une bifurcation vers la Belgique, où on a à la fois cultivé l'Art Nouveau, puis l'Art Déco. Et là, les formes se sont assouplies, se sont simplifiées. Et on arrive à deux noms. Premièrement, Victor Horta, qui est un des architectes les plus connus en Belgique, et celui qui prolonge son œuvre, dont on va parler aujourd'hui, qui s'appelle Adochal, et dont le nom est en train d'exploser sur tous les marchés d'amateurs d'art décoratif. Et est-ce que vous pouvez nous en parler un petit peu de cette œuvre si spécifique et si recherchée du coup ?
14: Oui, bien sûr. Alors Adochal, effectivement, aujourd'hui, il est probablement considéré comme l'un des designers belges les plus importants, à la fois en Belgique, en Europe et même outre-Atlantique aux États-Unis et même de l'autre côté du monde. Vous parliez effectivement de Victor Horta. On a eu aussi Henri Van de Velde pour le modernisme belge. Et Adochal a commencé à travailler plutôt dans la deuxième partie du XXe siècle.
13: Ouais. Il est né en 28, hein, si
14: il est né en 28, ouais. Exactement. Et il ouvre une première galerie qui s'appelle la Galerie Chal en 1961, puis une deuxième en 1965, qui aura vraiment une très grande renommée et qui est considérée comme la période de son apogée. Vous avez derrière vous une table goutte d'eau qui représente vraiment l'une de ses créations les plus emblématiques.
13: Oui, son chef-d'œuvre, ça, un peu.
14: Exactement. Ce sont aujourd'hui ses œuvres les plus recherchées sur le marché. Mmh. On a eu la chance d'en présenter une la semaine dernière dans notre vente de design du 23 juin dernier, qui a enregistré un très très beau résultat puisqu'on l'a vendue 100 000 euros. Elle a plus que doublé son estimation puisqu'on l'avait estimé 35 000. Donc on sait aujourd'hui que ce sont ces pièces-là d'Adochal qui sont les plus prisées des amateurs et la vente de la semaine dernière l'a encore confirmé.
13: Alors c'est très curieux parce que ça nous ramène aux bases de l'Art Nouveau. Finalement, quand on regarde un petit peu la configuration de la table, on a presque l'impression d'un tronc d'arbre.
14: Oui, complètement.
13: Ça nous ramène aux motifs floraux, aux motifs de la nature qui ont animé les premiers temps de l'Art Nouveau.
14: Tout à fait.
13: Et puis qui ont ensuite évolué jusqu'à ce qu'on on affine tout ça justement dans ces formes particulières.
14: On a presque là un mix entre l'Art Nouveau avec le plateau, puis l'Art Déco avec le piétement qui est beaucoup plus géométrique. Ces tables, elles s'appellent Goutte d'eau parce que justement Adochal avait une fascination pour les formes que la nature génère spontanément. Ouais. Et en fait, là, il a voulu reproduire dans le bronze une goutte d'eau qui tombe, qui s'étale, puis ensuite qui se fige dans le métal. Donc on est complètement là-dedans. On est beaucoup plus dans le domaine de la sculpture que du mobilier fonctionnel.
13: Oui.
14: C'est la période où Chal commence à utiliser le bronze et l'alu, et ça lui permet d'accéder à une monumentalité nouvelle. Mmh. Et vraiment, avec ces tables-là, les tables goutte d'eau, c'est l'expression de sa vision... qu'il est en train de mettre en place entre le meuble et la sculpture. Et là, en fait, comme le processus de fonte du bronze aboutit à une forme unique, avec des contours, comme on peut le voir, un peu organiques, très libres, on est beaucoup plus dans une sculpture habitable, fonctionnelle, qu'un meuble à proprement parler.
13: Mais on n'a quand même pas très envie de mettre un café dessus. Non, il faut juste la regarder.
14: Enfin, le collectionneur belge qui nous l'a confié, puisque c'était un collectionneur bruxellois qui l'avait acquis directement auprès de l'artiste, lui s'en servait comme table de salle à manger. C'est une table...
13: Ah oui, lui, il la faisait vivre.
14: Il la faisait vivre, elle était au milieu de sa salle à manger. C'est une table à laquelle on a pu avoir accès dans le cadre de nos journées d'expertise et inventaire qu'on organise avec notre bureau de représentation qu'on a à Bruxelles. Mmh. Et c'est une table qu'il avait acquise au début des années 80. Qui date de la fin des années 70, celle-ci, et avec laquelle il a vécu toutes ces années jusqu'à ces derniers mois, et dont il s'est quand même, lui, pleinement servi. Mais c'est vrai qu'elle prend toute la monumentalité de la pièce.
13: Ah ben oui, ça c'est absolument incroyable. Alors, comment vous expliquez que... Alors, il y a peut-être quelque chose qui explique que, justement, du point de vue patrimonial en matière d'art décoratif, la Belgique soit vraiment une terre d'excellence, dans le sens où on a le souci vraiment d'habiter des maisons de Victor Horta, il y en a partout à Bruxelles. Et on a ce souci de meubler et d'équiper son habitation qui est une œuvre d'art en soi, avec des œuvres d'art. Et c'est peut-être ça qui rend, encore une fois, la Belgique si particulière dans le domaine.
14: C'est vrai que les Belges ont une sensibilité aux arts décoratifs et à l'architecture du XXe, vous avez raison avant ça, qui est particulièrement prégnante. La France, c'est le cas aussi, mais probablement que la Belgique fait partie des pays européens pour lesquels c'est le plus présent. En effet, Victor Horta, c'est de toute façon la personnalité belge la plus importante, qui a eu une influence mondiale, puisqu'il a eu un rôle mondial dans le développement de l'art nouveau. Et après, on a eu Serrurier Bovy, qui est la suite, qui a commencé à faire une introduction vers le modernisme belge. Mais c'est vrai qu'on a déjà le mobilier, les objets de Serrurier Bovy qui meublaient les maisons d'Horta. Et ça, effectivement, ça s'est poursuivi encore après-guerre, puisqu'on a Jules Waps, qui a une présence muséale très forte, qui est vraiment le maître du modernisme belge, qui a eu une influence sur plusieurs générations. Et Adochal s'inscrit dans un positionnement un petit peu plus particulier, parce qu'il peut être, on sent bien l'influence, mais il peut être attaché à aucun courant de cette époque-là en particulier, puisqu'il est vraiment à la frontière entre la sculpture et les arts décoratifs. Mais il a une clientèle privée essentiellement, qui lui a toujours été très fidèle, puisque d'abord il y a eu des collectionneurs belges, aussi parce que l'apogée de sa carrière s'est faite en 1971, quand le roi et la reine de Belgique ont offert à Pompidou en visite une table basse qu'ils avaient été eux-mêmes choisir dans la galerie Char en cadeau diplomatique. Donc ça, voilà, ça a apporté du prestige immédiatement. Il a ensuite été très suivi par l'aristocratie belge, mais aussi par les princes des pays du Golfe. Mais d'abord, ses premiers collectionneurs sont belges. Et évidemment aussi pas loin les Français, parce qu'on n'était pas très loin. Ouais. On s'est très tôt intéressé à son travail.
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16: Et moi, je rêve dans mon entreprise de m'affranchir d'un certain nombre de règles qui sont stupides.
15: À Chambéry, 88.4.
16: Et mon exemple parfait, c'est Notre-Dame. On a reconstruit Notre-Dame en 5 ans.
15: À Courchevel, 94.9.
16: Parce qu'il y a eu une centralisation des décisions, parce que le président de la République était derrière et qui disait « toi tu fais ci et toi tu fais ça » et que lui l'a fait et l'autre l'a fait aussi.

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1: Bonjour à tous, il est 9h30 pile, vous êtes sur BFM Business et on est en direct pour une heure de débat et de controverse, les experts, avec une question ce matin. Est-ce qu'on n'aurait pas noirci le tableau ces dernières semaines? Bah oui, l'INSEE nous délivre quelques bonnes nouvelles ce matin sur l'inflation et sur la consommation. La consommation qui remonte au mois de mai, l'inflation qui baisse au mois de juin et Matignon qui affirme de son côté que toute la chaîne a tenu face à la canicule qui nous a écrasé de chaleur la semaine dernière. Alors, faut-il regarder le verre à moitié vide ou le verre à moitié plein? On va voir ça avec mes invités ce matin et on va passer en revue notamment les propositions des candidats à la présidentielle qui rivalisent déjà deux propositions face aux bouffées de chaleur du pays. Congé climatique, climatisation généralisée, plan fraîcheur ou encore rénovation thermique. Quelles mesures sont réellement efficaces? Qui doit décider? Et puis surtout, qui va payer? Nous regarderons ensuite vers la Corée du Sud qui annonce un plan colossal de 1000 milliards pour l'intelligence artificielle, les semi-conducteurs et les data centers. Et pendant ce temps, l'Europe peut-elle encore rester dans la course? Ce sera le troisième thème des débats. Autre des équilibres spectaculaires, plus d'un milliard d'euros de déficit commercial entre l'Europe et la Chine, c'est désormais le chiffre. Par jour. Oui, tenez-vous bien. Le dialogue peut-il encore suffire? Ou faut-il enfin muscler notre défense commerciale? Hier, le ministre du Commerce chinois était à Bruxelles face au commissaire européen Sefcovic. Et puis enfin, on reviendra sur l'or qui signe son pire mois depuis 2008. C'est le Bitcoin qui lui aussi a perdu la moitié de la valeur depuis son sommet au mois d'octobre dernier. Pourquoi les actifs refuges ne rassurent-ils plus? Ce sera le dernier thème des experts aujourd'hui. Voilà, il est 9h passé de 32 minutes. Vous êtes sur BFM Business et vous y êtes bien. Allez, c'est parti. Bonjour Christian Poyot.
2: Bonjour Raphaël Legendre.
1: On va parler de tout ça ensemble. Christian, cofondateur et CEO de Micropole. Bonjour Ludovic de Sauté, directeur délégué de la rédaction de la Tribune. On attend Céline Antonin, économiste à l'OFCE, qui va arriver d'une minute à l'autre. Mais Ludovic, je voulais commencer avec vous simplement. Bon, pour vous faire part, les chiffres sont tout chauds, viennent de tomber de l'INSEE. Chiffres de la conso et de l'inflation qui sont plutôt pas mal.
3: Ouais,
1: de bonnes nouvelles, vous voulez qu'on les évoque pour commencer très rapidement?
3: Non, et c'est malheureusement, comme ces derniers mois, on a plutôt commenté des chiffres où ça s'emballait.
1: Ah oui.
3: Là, la bonne nouvelle, c'est que l'inflation déjà marque le pas, puisque l'inflation ressort sur le mois de mai à 1,8% contre, on a été 2,4% le mois précédent.
1: Oui.
3: Donc là, très clairement, on est corrélé sur la variation des prix de l'énergie, hein, c'est ni plus ni moins. Suite à l'accord du 17 juin entre les États-Unis et l'Iran, les prix ont commencé, l'énergie ont commencé, oui, à baisser. Donc là, c'est vraiment la différence énergétique. L'autre bonne nouvelle, c'est que la conso résiste, et ça, c'est aussi une bonne nouvelle, puisqu'elle ressort à plus 0,5%. Alors, la curiosité, quand elle ressort plus 0,5%, c'est qu'elle ressort à la hausse, liée quand même à la hausse des prix d'énergie. C'est-à-dire que les gens ont plus payé d'énergie.
1: Oui, c'est ça, c'est la conso d'énergie.
3: Ouais. Mais c'est pas la conso courante, on va dire.
1: Oui, c'est ça, on n'est pas parti dépenser dans les restaurants de partout, évidemment. Mais c'est quoi? C'est la clim? C'est la première canicule,
2: les cinémas,
1: en fait,
2: qui nous a... les glaces.
1: Ouais. Les îlots de fraîcheur qui ont peut-être fait du bien. Non, mais tout ça pour dire simplement, Christian, on a un peu, je veux dire, nous les premiers, hein, dramatisé quand même la situation ces derniers mois. Et puis, on se rend compte que finalement, ça tourne à un rythme. Non, c'est moyen.
2: Je pense qu'on va pouvoir le dire un peu sur tous les thèmes que vous avez proposés, Raphaël. C'est-à-dire que, alors moi, par nature, je vois toujours le verre à moitié plein. Je ne sais pas si c'est une bonne
1: nouvelle. C'est la nature, c'est une bonne nouvelle.
2: On ne se refait pas. Oui, je pense qu'on a quand même toujours ce biais un peu catastrophiste, quoi, si je veux dire. Alors, la situation qu'on a vécue a été très dure pour beaucoup de gens. Enfin, il ne s'agit pas de nier la réalité des faits, mais encore une fois, si on essayait de revenir à des choses de bon sens, de voir les choses avec pragmatisme, lucidité et sans exagération. Et alors, je pense qu'ici sur BFM Business, on analyse les choses. Mais enfin,
1: c'est tout ce qu'on aime.
2: Sans vouloir jeter la pierre à vos camarades, dans les médias, on a une surinflation pour le coup de nouvelles catastrophistes.
1: Bah, oui.
2: La France étouffe. On a l'impression que tout le monde est mort. Bon, ok. Moi, je suis au quotidien dans les entreprises. La France a tourné, ça a été plus compliqué. Mais
1: la France des entreprises, oui, c'était plus compliqué.

0: dans les services publics, hein, l'école,
1: oui, et on va voir. Ok, mais voilà, donc encore une fois, sachant raison garder, il s'agit, j'insiste bien pour qu'on ne traite pas de négationnisme du sujet climatique, évidemment, mais regardons, on s'est adapté. Et puis, je pense peut-être le sujet suivant, arrêtons tout de suite de se tourner vers l'État. Que fait l'État? L'État doit régler le sujet et compagnie. C'est vraiment un tropisme français qui est insupportable.
0: Oui. C'était l'appel de mon édito ce matin. Prenez-vous par la main, responsabilité individuelle, plutôt que diluer dans le collectivisme et penser que Matignon a la réponse absolument à tous nos problèmes. Allez, des solutions à nos problèmes. Il y en a plein, justement, du côté des candidats à la présidentielle, clim généralisé, congé climatique, plan fraîcheur. C'est un papier sympa des Échos ce matin. On peut commencer par la clim, d'abord, qui a été le grand sujet, Ludovic, de la semaine dernière. Est-ce qu'il faut généraliser la clim de partout?
2: Généraliser, peut-être pas, mais en tout cas...
0: c'est le plan du Rassemblement National, un grand plan climatisation. On ne sait pas trop encore comment il le finance.
2: Il y a eu le papier que vous évoquez des Échos, et il y a quand même eu un peu un concours Lépine la semaine dernière, on va pas se mentir, sur chacun y va de sa proposition. Ceci dit, sur la climatisation, juste pour remettre et prendre de la hauteur et pas se mettre juste dans un axe politique, il est anormal dans une économie française de se poser la question sur des lieux comme les EHPAD, les hôpitaux et par extension les écoles. Se dire qu'aujourd'hui, dans une économie moderne d'un pays quand même qui reste en pointe mondialement, on découvre le problème. C'est-à-dire que c'est comme si tout d'un coup on s'apercevait que la France n'avait pas de chauffage l'hiver. Donc c'est je vais faire le parallèle à l'envers. Donc il y a vraiment là il y a un manque d'anticipation, et c'est un manque d'anticipation. C'est-à-dire, je pense qu'il faut un peu dépolitiser l'approche. C'est-à-dire que aujourd'hui la question elle est plus tellement de savoir si honnêtement c'est climatisation contre écologie, c'est davantage immobilisme contre anticipation. C'est-à-dire que c'est ça la question. C'est-à-dire qu'aujourd'hui, il faut se mettre en marche. Il y a déjà des économies européennes, méditerranéennes, qui savent parfaitement gérer des périodes de chaleur sans se mettre à l'arrêt et sans avoir la moitié des trains qui ne circulent pas.
1: Le principal sujet qu'il faut éviter, c'est de dire soit l'un, soit l'autre. Ça, évidemment, c'est une aberration.
0: C'est vrai qu'on a vu cette opposition un peu superficielle lutte contre le réchauffement climatique et adaptation, comme si l'un pesait sur l'autre et qu'on n'était pas capable de faire les deux.
1: Encore une fois, si on raisonne tout à fait simplement, bien sûr qu'il faut faire les deux. Voilà. Bon. Après, manque d'anticipation. Je me rappelle, ça doit faire 15 ans, il y avait eu des chutes de neige monstrueuses à Marseille. D'accord. Évidemment, tout le monde avait râlé, ça n'avait pas été anticipé, etc. Et le maire de l'époque, Gaudin, bon, qui n'était pas parfait surtout, avait répondu, bon, écoutez, ça arrive une fois tous les 15 ans, donc oui, on ne va pas acheter un chasse-neige pour que ça serve une fois tous les 15 ans. Bon. Là, le parallèle est certainement pas le bon, parce qu'on se doute bien, malheureusement, que les crises climatiques vont augmenter. Mais ça ne fait pas non plus des années que ça augmente comme ça. Enfin, on se souvient de 2003, notamment, il y avait eu
0: 15 000 morts.
1: Voilà, bon. Oui, mais ça fait 20 ans, ça fait 23 ans. Oui. Bon. Là, malheureusement, ça va se produire beaucoup plus souvent. Donc oui, faut se dire, ça va venir, quoi, si j'ose dire. Bon. Maintenant, une fois qu'on a dit ça, pourquoi jeter l'anathème systématiquement à tel ou tel gouvernement ou quoi que ce soit? Encore une fois, oui, on est face à une situation qui évolue plus rapidement peut-être qu'on ne pouvait l'anticiper. Il va falloir continuer à lutter contre le réchauffement climatique. Redisons au passage que même si la France, demain, avait zéro émission carbone, c'est pas ça qui réglerait le problème. Ceux qui émettent, c'est la Chine, les États-Unis et compagnie. Donc oui, il faut continuer, mais les barrières climatiques ne s'arrêtent pas aux frontières, autant que je sache. Même nos amis allemands utilisent le charbon de manière importante. Donc,
0: Et puis on a été plutôt vertueux dans la lutte contre le réchauffement climatique. Pour le coup, on a mis pas mal de choses en place et on est l'une des rares régions du monde à avoir baissé nos émissions carbone.
1: Exactement. Non, après, je rejoins exactement ce qui a été dit. C'est dire, oui, bien sûr, les hôpitaux et les EHPAD, c'est quand même complètement hallucinant. Je crois qu'à Nantes, il y a un projet d'hôpital dans lequel on dit, finalement, la clim ne sert à rien. Alors là, pour le coup...
0: Ça a été l'hôpital de Saint-Lô qui a été construit comme ça en disant qu'il n'y a pas de canicule, effectivement, en Normandie.
1: Alors là, pour le coup, la gare de Nantes, dont on a beaucoup parlé. Accessoirement aussi un chef d'entreprise, imaginez ce qui se passe à 3-5 ans et pour un politique à 10 ou 20 ans.
0: Oui.
1: Donc ne pas mettre ça sur la table, là pour le coup c'est une erreur.
0: On a les moyens de financer le plan. Alors Gabriel Attal parle par exemple d'un droit à la climatisation. Est-ce qu'on a les moyens de mettre en place aujourd'hui?
2: La facture est colossale. Hein. Alors, pour l'instant, c'est des évaluations, mais on est de l'ordre, et d'ailleurs, ça pèse énormément sur les collectivités, surtout cette facture. On est de l'ordre de 19 à 20 milliards par an si on voulait s'y mettre sérieusement. Moi, ce qui m'inquiète dans la séquence actuelle, évidemment, on a croisé une canicule, on va peut-être en recroiser d'autres cet été, c'est que tout ça est un peu géré dans l'urgence. Allez, hop, on va acheter des centaines de milliers de climatiseurs chinois, oui. Et on va les mettre comme on peut dans les, oui. dans des écoles, dans des crèches, et puis ils vont finir dans la poussière 11 mois sur 12. En fait, non, mais c'est clairement, mais oui. on va sur cette tendance-là. Alors que là, c'est un effort structurel qu'il faut mener. C'est-à-dire que c'est un effort, ben, d'abord ça concerne le bâti, c'est pas quelque chose qu'il faut faire évoluer. Il faut bien comprendre que à la limite, la France croise sa propre trajectoire, c'est-à-dire qu'on a un bâti ancien, je pense aux écoles, aux hôpitaux, qui ont même été conçus, imaginés à une période où on recherchait la lumière, on avait une hygiène qui était totalement différente, c'est-à-dire comment ces lieux étaient habitables dans un climat un peu tempéré, froid et autres. Ben oui. Il va falloir repenser tout ça, c'est un effort.
0: Donc c'est la rénovation des bâtis. Il y a le fonds vert pour ça, hein, près d'un milliard, 850 millions.
2: Après, alors là, Christian va me trouver défaitiste et tout ça, mais c'est sur toutes ces questions, ben, toutes les questions qu'on va aborder aujourd'hui, que ça soit l'intelligence artificielle, que ça soit l'adaptation et tout ça, ça tombe à un moment où malheureusement la France, dans ses marges de manœuvre,
0: a cramé la caisse.
2: Voilà, c'est-à-dire que là où il faudrait de la vision, du temps, de l'investissement et vraiment là, des logiques de plans décennaux avec des gens qui sont à la manœuvre. L'effort qu'on arrive à faire sur la défense, il faudrait le faire dans d'autres domaines en fait. Mais alors là, on croise, j'allais dire, l'état de nos finances publiques. C'est-à-dire, c'est aujourd'hui la capacité A. Maintenant, ce que je ressens, enfin Christian le confirmera, c'est que je pense que cette canicule a un mérite, entre guillemets, hein, c'est malheureusement au plan sanitaire, elle n'a absolument aucun mérite, mais c'est même tout l'inverse. Ouais. C'est que je pense qu'elle a créé, comme les canicules s'enfermaient jusqu'à maintenant, plutôt dans les périodes estivales, c'est-à-dire du mois de juillet et d'août, sur lequel on a quand même des ralentissements économiques. Là, on a vécu deux canicules qui sont sur des périodes denses économiquement, c'est-à-dire à la fois le mois de mai et le mois de juin. Mmh. C'est plus la même donne, c'est-à-dire une canicule un 15 août, la France est déjà un peu ralentie.
0: Oui.
2: Là, c'est des périodes.
0: Ça va faire mal, c'est ça que.
2: Non, c'est-à-dire que là, c'est des périodes denses. Et puis en plus, c'est des périodes de fin de saison dans les entreprises, ça turbine et tout ça. Et je pense que quand même, tant du côté du patronat que des syndicats, il y a eu un électrochoc sur cette canicule qui a été, cette double canicule qui ont été extrêmement prématurées. Mmh. C'est-à-dire, en fait, ça va être compliqué de bosser là-dessus. Et je rappelle juste.
0: Il va falloir s'adapter.
2: Je rappelle juste ouais. dans quel ouais. cadre on est, parce que c'est pour une ville comme Paris, sur une échelle de 9 à 10 ans, c'est une douzaine d'épisodes caniculaires de qu'on vient de vivre, étalés entre les mois d'avril, mai et octobre. Mmh. C'est-à-dire que c'est pas juste les mois de juillet, août qui seront chauds.
0: C'est la moitié de l'année, là, voilà, vous le dites. Hein. C'est-à-dire qu'au mois d'avril, on pourrait avoir des canicules.
2: Et c'est des périodes
0: ça,
2: clés dans les entreprises, c'est des périodes de fin de saison et des périodes de rentrée sur lesquelles, si l'activité économique est déstructurée, les transports ne marchent pas, les salariés ne dorment pas, parce que c'est toutes ces questions-là oui. et tout ça, bah, tout devient très compliqué.
1: Alors, je ne peux que vraiment être 100% d'accord avec ce qui vient d'être dit. Hein. C'est-à-dire que, effectivement, dans les entreprises, on a quand même senti un ralentissement clair. Enfin, encore une fois, pour toutes les raisons qui ont été évoquées,
2: bah oui,
1: les gens
2: arrivent
1: en retard. Ou,
0: et les corps fatigués.
1: Parce qu'il fallait gérer les enfants ou des alertes à droite, à gauche, etc. Donc, oui, et effectivement, on est quand même en pleine période économique. Enfin, le mois de juin, c'est toujours traditionnellement un mois très actif. Je ne parle même pas des commerçants. Moi, à titre personnel, j'ai été faire des courses samedi. Les magasins, on était tranquilles. Il n'y avait personne.
0: Bah oui.
1: C'est vraiment un gros sujet de consommation. Donc, ça veut dire quoi ? C'est-à-dire que là aussi, le tissu économique, qui est conscient de ça, mais qui... Enfin, une entreprise, elle s'adapte quand elle a des certitudes. Ouais, je veux dire, si on dit, OK, il y a une canicule tous les 3 ans et qui est plutôt, effectivement, au 15 août, bon... OK, il faudrait, mais enfin, en arbitrage...
0: Non, mais là, on entre vraiment dans un nouveau monde. Hein.
1: Là,
0: c'est clairement
1: on se dit, OK,
0: quelque
1: ça va être régulier. Ça, enfin, je reprends ce qui a été dit.
0: D'où l'urgence
1: ça va pas
0: de
1: être
0: la
1: uniquement
0: préparation.
1: Le 15 août, donc il faut qu'on traite les choses. Maintenant, il y a déjà des points qui ont été faits. Même dans les villes, on voit bien que la verdification, je ne sais pas exactement comment on dit, a commencé, quoi, si j'ose dire. Du point de vue des bâtiments, c'est plus lourd aussi. Un bâtiment, quand on le construit, c'est pour 20, 30 ou 40 ans. Oui. Mais là, les normes ont commencé à évoluer pour qu'on tienne compte de ça, etc. Mais la vitesse d'adaptation est mécaniquement plus lente. Mais c'est vrai que là, il y a, je pense que toutes les boîtes vont se dire « Ah, OK, dans mes sujets, dans ma to-do list, le sujet canicule a des périodes importantes. »
0: Il va peut-être remonter.
2: Il y a réellement un changement de paradigme parce que le fait que cette canicule ait lieu en perte d'activité. Mais d'ailleurs, on a vu même même sur la vie sociale globalement. Hein. Ça a pris en otage le bac, le brevet et tout ça. Mmh. Alors, imaginons qu'un autre épisode de canicule ait lieu le 15 septembre, en pleine rentrée économique et autres. C'est-à-dire, si la France se remet à l'arrêt pendant une semaine, au-delà des dégâts sanitaires, hein, ce que je minimise pas, c'est-à-dire que c'est vraiment des problématiques. On peut pas être sur des logiques de yo-yo, c'est-à-dire en gros le thermomètre devient une sorte de détroit d'Hormuz, quoi.
1: Je suis persuadé que ça va être pris en compte. Vous voyez ce que je veux dire, on a la réalité des choses, on la touche du doigt, on va le traiter. Alors, je dis pas que ça va être en 30 secondes, machin, mais on va le faire, voilà, on va le traiter.
0: On a vu les entreprises hein, qui étaient quand même assez résilientes par rapport à la sphère publique. Moi, c'est le hiatus que j'ai vu entre les deux, là où l'école et l'hôpital étaient surchauffés. Bah, les entreprises ouvraient leurs portes pour accueillir les enfants des salariés, notamment. Je ne sais pas, Céline Antonin qui nous a rejoint sur le plateau. Bonjour Céline, bonjour. Économiste à l'OFCE. Si on peut anticiper, ou en tout cas si vous avez regardé l'impact que peut avoir ces fortes vagues de chaleur en période d'activité. Là, on a plutôt des bonnes nouvelles, ce qu'on disait en début d'émission sur la consommation, parce qu'on a beaucoup consommé d'électricité. Le Premier ministre Sébastien Lecornu indiquait hier que la consommation d'énergie avait augmenté de 25% pendant la canicule. Ça, ce sont les climatiseurs. Quand on est à plein, évidemment, ça rentre dans le PIB. Donc, est-ce que la canicule, c'est plutôt bon ou mauvais pour la croissance ?
3: Alors, bon, pour l'instant, j'avoue que c'est encore difficile à dire, mais il est vrai que, en fait, il y a une différence entre une canicule, j'allais dire anticipée, bien gérée, puis une canicule qui va nous prendre au dépourvu. Oui. Effectivement, donc tout va dépendre de la préparation ou de l'impréparation, justement, des acteurs. Bon, là, en l'occurrence, on a quand même vu qu'il y avait une sorte, enfin, moi, je trouve, de changement de paradigme, parce qu'on s'est rendu compte que, quand même, enfin, on a entendu un certain nombre de propositions, peut-être qu'on aura l'occasion d'en parler, de congés climatiques, etc. Donc, je pense que les impacts sur la croissance peuvent être très différents selon ce qu'on fait.
0: Selon les solutions qu'on y apporte.
3: Voilà, selon les solutions qu'on peut apporter. Moi, par exemple, quand j'ai l'histoire du congé climatique, j'y crois très peu. Enfin, oui. J'y crois même pas du tout.
0: Oui. C'est pour ça qu'on va pas trop en parler. Oui.
3: Voilà. Donc, même en Espagne, d'ailleurs, apparemment, même en Espagne, c'est assez décrié. Et puis, le seuil de déclenchement n'est pas du tout clair.
0: En Espagne, c'était pour d'autres raisons.
3: Tout à fait. Et puis, le seuil de déclenchement est tel que. Et puis, je pense qu'on peut pas du tout traiter de la même façon un cadre qui travaille dans un bureau climatisé et effectivement quelqu'un qui travaille sur un chantier. Mais je pense que là aussi, il y a une forme, je sais qu'on aime bien les choses très centralisées, mais il y a quand même une forme aussi d'intelligence collective qui consiste à se dire qu'il faut vraiment faire du cas par cas et que les entreprises vont aussi s'adapter chacune à leur situation quoi, et que l'État ne peut pas non plus tout gérer.
0: L'État ne peut pas tout faire, vous êtes d'accord avec Christian Poyot et mon édito ce matin.
1: Moi je voudrais quand même intervenir sur cette histoire de congé climatique. Quoi.
0: Enfin, le coup de gueule de Christian Poyot.
1: on se pince, quoi. Enfin, c'est vraiment, c'est tellement n'importe quoi.
0: S'il fait chaud, si on meurt de chaud, qu'il y ait des salariés, des ouvriers, des couvreurs qui sont sur les toits quand il fait 40 degrés sur les toits, ils doivent faire 55,
3: c'est la santé au travail. Ça relève de la santé au travail, de même que quand il fait très froid, on a le droit, même un droit de retrait, si on ne peut pas travailler.
0: Il y a une obligation des entreprises de veiller à la bonne santé de leurs salariés.
1: Moi, je connais le sujet pour différentes raisons, mais ils démarrent à 6h du matin, puis effectivement, ils arrêtent à midi et compagnie. Mais je veux dire, cette réaction, cette haine de l'économie de marché, de dire n'importe quoi, de dire d'immenses conneries, excusez-moi du terme, c'est pas très poli, mais non, enfin, faut arrêter, quoi.
0: De mesures sociales, voilà.
1: Que des partis politiques osent sortir ce genre de choses, c'est dramatique, c'est affligeant, enfin, je sais plus quoi dire, mais franchement, c'est du grand n'importe quoi.
2: Voilà. Tout à l'heure, j'évoquais un concours Lépine, c'est-à-dire, pour moi, honnêtement, ce congé climatique est pire que la climatisation pour tous, hein. C'est-à-dire, c'est la mauvaise réponse à une vraie question, très honnêtement. Moi, ce qui me marque dans ce débat-là, c'est comment, allez, en une vingtaine d'années, on a changé. C'est-à-dire que quand il s'agissait de faire un effort sur les seniors, il y a une vingtaine d'années, on avait sacrifié le lundi de Pentecôte. Mmh. Maintenant, il fait chaud, on va moins travailler.
3: Voilà.
2: Donc, en fait, non, mais c'est comment on a glissé dans ce débat-là aujourd'hui.
1: Très bien.
3: Mais je pense que tous les sujets sont propices à les ramener à la réduction du temps de travail, etc. C'est qu'en fait, à travers un événement.
0: Une formation d'esprit, chez certains.
1: Et c'est pavlovien.
2: Et ce glissement-là, en l'espace de deux décennies, il est vraiment phénoménal. C'est-à-dire que, je sais qu'il y a une délégation de patronat, de syndicats qui doit partir en Espagne, là, dans les semaines qui viennent pour aller comprendre.
0: Jean-Pierre Farandou, le ministre du Travail, a annoncé qu'il allait emporter tout le monde
2: C'est bien, mais c'est dommage qu'on le fasse en urgence face à une canicule, mais on va comprendre ce qu'est un pays qui est un peu plus chaud. C'est-à-dire que oui, on va probablement évoluer sur aussi nos horaires. Oui. Peut-être que la fraîche va devenir un horaire sur lequel on sera plus actif, les fins de journée, on sera plus actif.
3: Parce que quand vous voyez les cadres arriver à 10h30, effectivement, ils arrivent en
1: on va s'adapter.
2: on va s'adapter. C'est-à-dire qu'en fait, et alors c'est peut-être la limite, j'allais dire, du tout clim proposé par le RN, parce que le tout clim, c'est se dire on peut se déplacer d'îlot en îlot. Malheureusement, la vie est pas faite comme ça. C'est-à-dire qu'il faut adapter collectivement aussi nos modes de vie. Oui. C'est-à-dire même si on va dans un endroit climatisé à un autre, il y a des gens d'abord qui peuvent pas travailler en climatisation. Je pense aux gens du BTP. Oui, bien sûr. Je pense à l'agriculture, plein de domaines, et la restauration et tout ça. Donc il va falloir qu'on repense collectivement sur des périodes de l'année. Nos modes de vie, en fait, c'est pas sûrement pas très agréable, mais le débat est très mal posé depuis la semaine dernière.
3: Oui, et puis c'est pour ça que ça doit sans doute passer par des réflexions au niveau des branches, au niveau des entreprises, et pas uniquement global. Enfin, parce que effectivement, vous traitez pas du tout de la même façon les différents cas. Donc,
0: mais toutes les réponses ne sont pas à Matignon.
1: C'est ce que devraient faire les acteurs politiques, si j'ose dire. C'est encore une fois, vous dites, ça y est, j'ai le plan génial qui va tout régler, etc. C'est d'abord d'appeler à la responsabilité, à la prise de conscience de tout un chacun et de modifier ses habitudes. Ces manières de travailler. Ça ne veut pas dire que l'État ne doit rien faire, ça, on est bien d'accord. Ouais. Mais encore une fois, si on a. Enfin, je veux dire, les acteurs politiques eux-mêmes sont dans ce tropisme de dire dès qu'il y a une question, ça y est, je propose la solution sans apporter la réponse qui devrait être la bonne, c'est-à-dire, encore une fois, d'être sur le terrain.
0: Ainsi va la politique.
3: Non, mais l'État devrait se concentrer en plus sur ce qui est de son périmètre, c'est-à-dire vraiment ce qui est régalien, et la santé, l'éducation, etc. Là, il peut vraiment agir. Et pour le reste, je pense qu'il faut vraiment que. Et d'ailleurs, en termes de financement, c'est pareil. Je pense qu'il faut que ça passe aussi au niveau de la branche, de l'entreprise, qu'il y ait un financement mixte, s'il faut songer à des manières justement de lutter contre le réchauffement.
0: Allez,
3: parce que sinon, c'est vrai que c'est aussi une déresponsabilisation même des acteurs privés.
0: Mais on
3: et
0: voit
3: ça veut
0: que
3: dire
0: tout le monde
3: qu'eux-mêmes ne feront plus d'efforts. À la limite, il y aura un congé climatique et puis les entreprises ne font plus d'efforts non plus. Donc c'est...
0: Allez, il nous reste 5 minutes avant la coupure pub. Je voulais qu'on parle, Christian, avec vous de ce sujet d'IA encore et ce méga plan d'investissement. On parle de 1000 milliards. Puce, data center, application, tout ça, c'est autour de Samsung et SK Hynix. Alors, deux acteurs déjà ultra dominants, qui dominent déjà plus de 70% du marché mondial des mémoires DRAM et HBM. Moi, j'ai un peu peur quand je vois la puissance financière que sont capables de mettre ces pays sur. Alors, c'est sur une dizaine d'années, attention. Mais alors, l'Europe face à ça,
1: ouais. Alors,
0: on sent un peu tétanisé, et puis surtout très en arrière.
1: Dans une époque où les chiffres se comptent en milliards.
0: Bah, c'est ça. C'est un peu la nouvelle unité de l'IA maintenant.
1: C'est le loto. C'est bon. Voilà. Donc, est-ce qu'il y aura un très fort investissement? Oui. Après, moi, j'avoue que je ne prête plus tellement attention aux chiffres en eux-mêmes parce que de toute façon, on est dans l'exagération.
0: C'est de la com politique.
1: Ouais, exactement. Bon. Deuxième remarque, tout ça rentre dans une chaîne de valeur de l'IA. Quand on dit IA, alors déjà, il y a l'IA générative, l'IA prédictive, enfin bon, on va pas rentrer dans le détail, mais l'IA, c'est plein de choses. Voilà. Bon. Sur l'IA générative en tant que telle, bah oui, alors il y a les terres rares, et puis après, je fais court, il y a effectivement les puces Nvidia qui procèdent, et puis après, il y a des RAM qui stockent l'information. Bon. La Corée du Sud là-dessus est très forte, notamment avec Samsung. Oui. Tant mieux pour eux. Bon, donc effectivement, ils ont un bout de la chaîne de valeur sur lequel ils sont très bien positionnés et ils cherchent à l'accélérer. Pas de problème superbe. Est-ce que ça veut dire que la réaction de l'Europe de dire, il faut qu'on fasse la même chose? Non, plus de toute façon, à l'instant T, on n'a pas de gens qui produisent ça. Par contre, on peut être bon et on doit être bon sur d'autres morceaux de la chaîne de valeur.
0: Qu'est-ce qu'on a en Europe?
1: Sur les
0: à part devenir le pompiste avec nos centrales nucléaires, on va faire le plein des data centers, mais
1: alors,
0: à part
1: on sait quand même faire des choses. Les data centers, on sait quand même faire des choses, d'accord? Et les data centers, ils ont quand même plutôt toujours intérêt à être proche des lieux de consommation.
0: Oui.
1: Sur les LLM en tant que tels, bon, alors on ressort à chaque fois Mistral, mais enfin, c'est vrai qu'au moins on a ça, par exemple, la Corée du Sud n'a aucun acteur sur ce sujet-là, voilà. Et puis, on a les data. Moi, je m'épuise à réputer ça. On a les data parce que tout ça forme, parce que tout ça, c'est de la mécanique. Puis au final, qu'est-ce qu'on fait? On prend des data et on analyse ces data pour en tirer des conclusions. D'accord? Donc vraiment l'essence pure, c'est la data, voilà. Mmh. Et la data, là-dessus, l'Europe, et notamment la France, a plein de choses à faire. Donc, j'essaie de faire un parallèle. On utilise des voitures. Bah, OK, il y a de l'essence. Bah, il n'y aura pas d'essence en France ou pas. Alors, on va passer l'électricité. Mais il y a des pneus, c'est du caoutchouc, il n'y en a pas beaucoup. Par contre, après, il y a des données dans ces voitures qu'on va pouvoir utiliser pour améliorer le fonctionnement, la vie et proposer des services. Donc, très bien que la Corée du Sud fasse ça, ça semble logique. Est-ce qu'il faut pour autant s'exciter et se dire ça y est, c'est dramatique parce que l'Europe n'est pas positionnée spécifiquement sur le sujet des RAM?
0: Mais on voit que c'est le nouveau moteur mondial de la croissance. Hein,
1: oui, l'IA, mais l'IA au sens
0: global.
1: Les acteurs, par contre, qui font les machines, qui produisent ces puces, c'est l'acteur...
0: Il y a SML, effectivement, SML, qui imprime les puces.
1: Leaders mondiaux, voilà.
0: Les stations essence et les imprimantes.
1: On a aussi nos sujets. Est-ce qu'il faut qu'on fasse mieux? est-ce que globalement, j'allais dire, on est un peu trop en retard par rapport à ce qu'on devrait être? Oui, hein, je suis pas en train de dire qu'il y a là tout est parfait. De manière générale. Alors, oui. Mais ne nous excitons pas par rapport à ces montants et focussons-nous sur les points sur lesquels on a vraiment manière à jouer.
0: Céline Antonin.
3: Oui, alors par exemple sur les histoires de puces, je sais qu'il y a des nouvelles générations de puces qui sont plus spécialisées dans l'inférence, par exemple, sur lesquelles on pourrait avoir une valeur ajoutée. Comme vous dites, il y a la question de la donnée et donc d'où l'importance. Je pense que ça pose, l'IA pose aussi la question de notre souveraineté. Et c'est vrai que avec la question centres de données, on doit vraiment relocaliser la puissance sur le territoire, parce que effectivement le problème c'est que nos données elles partent aussi à l'étranger, donc ça nous pose vraiment un problème de souveraineté. Donc il y a ça, il y a le fait que par exemple moi j'ai un chiffre à vous donner sur les supercalculateurs, la puissance de calcul public elle est à moitié aux États-Unis, enfin c'est 50% pour les États-Unis, c'est 24% pour l'Europe. Donc on a quand même effectivement un retard qu'on peut à mon avis essayer de combler sur certaines choses, sur le financement des infrastructures, sur la R&D, sur l'IA. Et si je reprends par exemple les conclusions donc du rapport du comité IA qui avait été conduit par Aguillon et Bouvreau, ils préconisaient 5 milliards d'euros par an pendant 10 ans d'investissement, ce qui n'est pas un montant non plus énorme, c'est-à-dire que par rapport aux 1000 milliards là dont on parle, c'est pas grand-chose, mais déjà avec ça, il y avait quand même moyen de faire un certain nombre de choses, parce qu'on a aussi de très bons ingénieurs et de très...
2: Moi, ce qui marque sur la Corée, et j'entends, et je rebondis sur ce que vous disiez Raphaël tout à l'heure, est-ce qu'on va avoir peur de l'Europe? Je veux dire, la Corée aussi prend un risque, hein, parce que tout ça, on est dans des chiffres délirants. Oui. Et
0: alors, il y a beaucoup de capex et d'investissement,
1: vitesse d'investissement reste à mesurer.
2: Si on a une bulle IA qui claque un jour, l'économie quand même. Donc, ce qui me marque plutôt, en profondeur, en tout cas dans la situation dans laquelle on est, sur la puissance, on va dire, de l'IA en tant qu'objet marketing financier aussi, on va pas se mentir, c'est que avant on avait les pétromonarchies, maintenant on a les puceaux-monarchies qui sont en train d'apparaître.
0: Pas mal.
2: En fait, des pays qui commencent à avoir une forme de rente qui s'installe autour de l'IA. Je rappelle l'histoire de Samsung, hein, formé 290 000 euros de primes par salarié. 290 000 euros de primes par salarié. Avec ça, on en paye des clims. Hein. En clair, aujourd'hui, il y a quand même une économie qui, on va pas se mentir, dans ses mensurations autour de l'IA, est un objet assez bizarroïde et qui nous interroge sur que va devenir financièrement tout ça, parce que c'est SpaceX est une bulle énorme en l'état quand même, et on verra quand tout va atterrir. Mais il y a un virage qui est pris de la part d'un pays qui sait qu'il rentre en compétition frontale avec les États-Unis, la Chine et Taïwan, et sur lequel si on se fait décrocher dans l'état actuel, aujourd'hui, la Corée peut se faire déclasser très très rapidement. C'est-à-dire que c'est une bataille mondiale aujourd'hui. Alors, là où je suis entièrement d'accord avec Christian, c'est que cette bataille, on peut pas rentrer dedans aujourd'hui. Honnêtement, la bataille des semi-conducteurs...
0: Bah oui, mais comme c'est le moteur de la croissance mondiale, on se dit qu'on est un peu paumé.
2: Mais c'est une chaîne de valeur. C'est une chaîne de valeur. C'est-à-dire que l'Europe n'a jamais été sur les chips. L'Europe n'a jamais été vraiment un acteur central.
0: On les imprime.
2: Voilà, on va pas chercher.
1: On va faire des très spécialisés.
3: Oui, c'est ça. Sur
2: la niche. En revanche, sur la data, sur les LLM, sur des Mistral et d'autres choses, et sur la Gentic aussi, on a des gros acteurs qui doivent prendre des virages.
0: Et le quantique qui va arriver.
2: Oui. Et des acteurs.
3: Il faut jouer sur ces avantages comparatifs, ce que fait la Corée, puisque 18% de ses exports, c'est justement les semi-conducteurs. Voilà.
0: On va parler export, justement, avec la Chine et déséquilibre du marché de l'exportation. Avec la Chine, plus de 1 milliard d'euros ou de dollars, je ne sais plus, par jour. C'est le déficit commercial par rapport à la Chine. Vis-à-vis de la Chine, le ministre chinois était hier à Bruxelles en discussion avec notre commissaire Markos Šefčovič. On va en parler tout de suite après la coupure pub, et puis on viendra aussi sur le Bitcoin et l'or qui s'effondre. On va essayer de comprendre pourquoi. Restez avec nous, on se retrouve dans une minute.
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0: Allez, on est de retour pour la seconde partie de l'émission. Il est 10h, passé de 1 minute. 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C'est les experts avec Christian Poyot, cofondateur et CEO de Micropole Groupe Talent, Céline Antonin, économiste à l'OFCE, et Ludovic de Sauté, directeur délégué de la rédaction de La Tribune. On va revenir ensemble sur cette rencontre entre le commissaire européen au commerce extérieur, Marcos Sefcovic, qui a reçu hier à Bruxelles le ministre chinois du commerce, Wang Wentao. L'Union européenne et la Chine qui ont dit vouloir intensifier leurs discussions pour tenter de résoudre gentiment, à l'amiable, les tensions commerciales qui, elles, sont de plus en plus vives entre les 27 et Pékin. On va écouter tout de suite le commissaire européen nous débriefer cette réunion.
6: The gap is widening. L'écart se creuse, les exportations chinoises vers l'UE ne cessent d'augmenter, tandis que notre part de marché en Chine ne cesse de diminuer. Cette tendance n'est pas tenable et le statu quo n'est pas une option. L'UE reste ouverte aux échanges commerciaux, mais nous devons défendre notre industrie et continuer à œuvrer en faveur de conditions de concurrence équitables à l'échelle mondiale, afin que nos industries puissent rivaliser à armes égales.
0: Bon, on voit que ça se tend, hein, Céline Antonin, entre l'Union européenne et la Chine. Il y a de quoi. Je vous le disais en introduction, plus d'un milliard de déficit commercial par jour, désormais, entre la Chine et l'Union européenne. Je pense que la canicule, avec l'augmentation des cadences de production des climatiseurs chinois là, qui voient le marché européen en grand besoin, ça risque de s'aggraver encore à l'avenir.
3: Oui, tout à fait. Bon, on sait que c'est devenu l'usine du monde. Et puis, il y a cet effet que mes collègues du CEPI appellent le second choc chinois, c'est-à-dire qu'avec l'instauration des droits de douane aux États-Unis, en fait, l'Europe est devenue aussi un peu le déversoir de certains produits chinois. Alors, l'idée, c'était que si l'Europe arrivait à les réexporter à son tour, ça pouvait être bénéfique, mais en fait, c'est pas le cas. Donc, on reçoit la concurrence des produits chinois sans qu'on arrive, nous, à être un hub d'exportation. Donc voilà. Donc, on a
0: donc la déferlante est réelle.
3: La déferlante est réelle. Et justement, je voulais en profiter pour revenir un petit peu sur la manière dont l'Europe a géré cette relation avec la Chine et l'erreur stratégique qu'elle a commise. Moi, je travaille en ce moment sur la question de l'Allemagne, de la mutation du secteur automobile, de la crise du secteur automobile.
0: Modèle économique allemand.
3: Voilà, et de la transition électrique et de ce qui se passe avec la Chine. Donc, avec ma collègue Sandrine Levasseur, on est en train de publier un papier sur ça. Et justement, donc, en fait, ce qui c'est, pour le dire de façon très synthétique, l'Europe a quand même cru au marché. Donc, on a cru à la politique de concurrence plus qu'à la politique industrielle, alors que la Chine a construit une véritable politique industrielle. Donc, pendant 20 ans, avec des subventions à la R&D, avec un marché intérieur qui était quand même assez protégé, des plans quinquennaux, enfin bon, tout ça, on sait. Et par exemple, sur la production automobile mondiale, elle est passée de 8% à 41% de la production automobile mondiale en l'espace de 20 ans. Donc c'est dire quand même le bon...
0: 4 voitures sur 10 produites autour de la planète aujourd'hui sont des voitures chinoises.
3: Exactement, voilà, sont produites par la Chine.
0: Alors, c'est spectaculaire.
3: Tout à fait. Donc, alors... En fait, les industriels européens, ils ont financé leurs futurs concurrents. On l'a vu avec les co-entreprises. Les entreprises allemandes, elles ont beaucoup délocalisé en Chine. Alors, au début, elles regardaient la rentabilité à court terme. Et c'est vrai que ça leur a été très profitable, hein, Volkswagen, etc. ont vraiment profité de ça. Mais en réalité, les Chinois ont quand même incorporé ce savoir-faire. Et ils sont passés devant l'Allemagne en 2023, sont devenus le premier exportateur, donc devant l'Allemagne. Et en fait, justement, ce choc est automobile quelque part. Il révèle réellement, et c'est pour ça que j'en parle, ce retard européen, parce qu'en plus, les groupes chinois, ils ont cet avantage d'être totalement intégrés de la batterie jusqu'à l'aval de la chaîne, alors que nous, on a un modèle en Europe et les Allemands, exactement, très fragmenté, des choses qui sont produites dans certains pays, et puis nous qui faisons la partie finale, enfin qui sommes juste à un bout de la chaîne. Donc ça, c'est aussi un vrai problème. Et donc, je pense que au-delà des chiffres, il y a une vraie bataille qui se fait, qui est doctrinale, sur la manière dont on conçoit notre politique industrielle, sur le fait que ce n'est pas qu'une politique de concurrence. Et là, je pense qu'il y a un revirement à faire à 180 degrés par rapport à ce qu'on a eu en tête. Donc, pour vous dire en gros, trois points qu'il faut avoir en tête. Oui. Je pense qu'il faut vraiment être capable d'articuler cette politique industrielle avec la politique de concurrence, chose qu'on n'a pas du tout fait.
0: Ça veut dire quoi, ça? Ça veut dire plus de politique industrielle?
3: Oui, tout à fait. Ça veut dire que ne pas avoir peur d'avoir des changements. champions, enfin, au moins européens, et ne pas sans arrêt se tirer une balle dans le pied, en fait, en disant on est les chantres de la libre concurrence, certes, mais il faut quand même avoir une politique industrielle, et parfois ça impose d'avoir aussi une préférence pour l'Europe et pour ce qui est européen. Donc voilà, c'est ce que font les autres
0: donc,
3: blocs.
0: Donc préférence européenne et quoi, droits de douane massif autour de, c'est ce que proposait Thomas Grébin, hein, dans un rapport, par exemple, Christian Poyot puis Ludovic.
1: Je pense pas qu'on ait, enfin, je suis d'accord avec ce que vous dites, hein. Je pense pas qu'on ait tant manqué de politique industrielle, mais plutôt de clarté et de réalisme par rapport au marché. Parce que le sujet, c'est qu'on a cru qu'on était dans un marché où tout le monde était fair.
3: Oui, tout le monde jouait les.
1: Il y avait des règles, il y avait l'OMC qui allait.
0: Ah bah on a vu que l'ouverture de la Chine à l'OMC.
1: Voilà, enfin, donc un peu
0: l'entrée de la Chine dans l'OMC n'a pas changé.
3: Mais c'est vrai que c'était une politique industrielle qui, du coup, était quasiment inexistante, parce que dès qu'on voulait mettre la moindre. Enfin, je veux dire, par exemple, le fait de subventionner une entreprise plutôt que d'autres. Ça, c'est interdit par les traités et c'est normal. En revanche, si vous voulez subventionner une filière pour créer des champions européens, par exemple dans l'IA, bah, rien ne vous l'interdit. Et je veux dire, et
1: non, mais c'est pas tant subventionner, enfin encore une fois, je n'ai pas de désaccord de fond, hein, mais c'est pas tant de subventionner que dire on est face à des gens qui ne respectent pas les règles.
3: Pas les règles, voilà. Par ailleurs.
1: Donc
3: par
1: il ne faut pas se dire on va faire ça parce que ça a fonctionné de telle manière où c'est très joli, on va pouvoir arbitrer et si c'est pas bien, c'est pas comme ça. Ça n'existe pas.
0: Les Chinois, et donc ça veut dire quoi? Qu'il faut qu'on arrête les règles, nous aussi.
1: Mais il faut faire comme les Chinois. Il faut passer son temps à dire, on est là pour respecter les règles, le libre-échange, c'est ce qu'ils disent en permanence. Ouais. Et puis il y a ce qu'ils disent, puis il y a ce qu'ils font. Mais il faut faire la même chose. Il faut continuer à dire, on est pour les règles, on va être à l'OMC et compagnie. Puis derrière, on fait totalement différemment. Mais c'est ce que font les Chinois. Enfin, faut arrêter d'être naïf sur le sujet. Voilà. Et donc, il faut faire comme eux. Donc, une politique industrielle, mais une politique industrielle en ayant une vision claire de quelles sont les règles internationales. Sachant finalement, il n'y a pas de règles, si j'ose dire.
0: Bah, c'est la loi du plus fort.
1: Voilà.
0: Hein.
1: Donc, faut c'est ça, simple. Politique industrielle et vision claire de quelle est la nature du marché et, sans règles.
3: Et également une vision comme l'on... Alors moi, je veux dire, je ne suis pas du tout un conditionnel de la Chine, hein, je veux dire, mais là, par exemple, la question du plan, de la planification...
0: Ah, une planification, plan, oui, ça c'est clair.
3: Ils ont encore décidé de leur plan 2026-2030. Nous, on est encore en train de se demander est-ce que 2035, on arrête ou pas les véhicules électriques. Enfin, je veux dire, dans un monde d'une telle incertitude, vous ne pouvez pas avancer, vous ne pouvez pas investir, il faut qu'il y ait de la clarté pour investir. Donc ça, c'est aussi un problème. Il faut qu'il y ait un cap. Et ça, c'est malheureusement ce qui nous manque.
2: Ce que souligne Céline, à mon sens, c'est important. Alors, c'est parce que là, c'est finalement une lecture un peu dans le temps historique et c'est clair que l'Europe a une responsabilité coupable, hein, dans la séquence, parce que si la Chine s'est industrialisée, c'est parce qu'on s'est désindustrialisé aussi. Hein. Donc, on ne va pas se mentir. Enfin, il y a eu des choix, il y a eu des orientations à la fois de l'État, mais aussi d'entreprises. Volkswagen est, le cas d'école. Hein. C'est-à-dire quand Volkswagen annonce qu'on va probablement licencier 100 000 salariés pour s'adapter au monde qui vient, on voit bien l'erreur stratégique d'un groupe qui était numéro un mondial.
0: Je rappelle que l'industrie automobile européenne, c'est 13 à 15 millions de salariés. Ouais. J'ai plus chiffré que ça, une quinzaine de millions de salariés. Hein.
2: En tout cas, c'est au-dessus de 10 millions.
0: C'est massif.
2: Profondément, moi, ce qui m'inquiète à la fois, c'est à quelle vitesse on aura ce changement de logiciel de la part de Bruxelles, finalement, de se dire, en fait, attention, parce que les États-Unis ont déjà changé le jeu, à nous aussi de changer le jeu, en fait. On est entré dans une nouvelle séquence. Après, en profondeur, ce qui est, je trouve inquiétant, c'est que quand on parle de 1000 milliards par jour, tout ça, on n'est plus dans la notion de guerre commerciale. C'est une dépendance.
0: Un milliard par jour,
2: On n'est plus dans une logique de guerre commerciale, à savoir si les ampoules, les je sais pas quoi sont produits. Ça devient de la dépendance stratégique. C'est plus la même chose. C'est-à-dire qu'aujourd'hui, dans plein de domaines, des médicaments, de la chimie, de l'énergie et autres, la question n'est même pas de savoir si les Chinois ou pas font du dumping et tout ça, c'est qu'on n'en fait plus. On est en notion de dépendance. C'est ça qui est plus grave, à mon avis. Et c'est ça le fond du débat sur lequel il faut qu'il y ait un réveil européen. Parce que on rentre dans un monde qui est fragmenté, et si demain on n'a plus accès à certaines molécules pour les médicaments, l'histoire, elle n'est plus de savoir si on va mettre des taxes de 10 ou 20%. L'histoire, elle va savoir où vont les médicaments.
1: Oui, mais Ludovic, pourquoi on a fait ça? Parce que c'était moins cher.
2: Oui, mais la dépendance stratégique,
0: c'est plus. C'est un gain de pouvoir d'achat de 1500 euros par français, hein, les produits chinois. Mais
2: Là, on a atteint un seuil qui, maintenant, j'insiste lourdement là-dessus, ce n'est plus une guerre commerciale, on est dans une logique de dépendance stratégique. Et attention, c'est plus le même jeu, c'est plus la même partie.
1: Je suis, mille fois d'accord avec ça. Finalement, on a fait ça et par naïveté, et parce qu'en même temps, bah, c'était notre confort à nous. On avait beaucoup de choses pour beaucoup moins cher et notre confort, etc. Voilà. Et puis en même temps, et là c'est particulier à France, on travaillait de moins en moins, on refusait la réforme des retraites, enfin les 35 heures et toutes les âneries qui ont été faites pendant les années. Voilà. Donc le changement de paradigme, il est dire effectivement, il faut qu'on soit beaucoup plus dur vis-à-vis des Chinois dans un bras de fer qu'eux assument complètement.
0: C'est la question que j'allais vous poser. La Commission vient de présenter un paquet de durcissement des relations commerciales avec la Chine. La grande question, c'est est-ce que les chefs d'État et de gouvernement vont s'en emparer, auront le courage d'aller à l'opposition frontale avec la Chine, quand on sait qu'on est dépendant, notamment sur les terres rares, par exemple.
1: On peut considérer que ça bouge quand même. Les Allemands, qui sont le premier moteur économique de l'Europe et qui étaient des très bons exportateurs, enfin qu'ils sont encore, mais enfin ça a sensiblement baissé, ont quand même bougé de position par rapport à ça. Mais le paradigme de ça, c'est que être dur, c'est très bien, et puis après, il faut se dire, bah ok, donc ça aura un impact sur le pouvoir d'achat des Européens, faut pas se cacher. Les médicaments sont vraiment un sujet dramatique, parce que les composants essentiels des médicaments, enfin je ne suis pas du tout pharmacien, sont manifestement fabriqués en Chine. Comme vous le disiez, Raphaël, demain c'est en Europe, bah, ça va coûter plus cher. Voilà. Oui. Donc il faut qu'on arbitre entre les choses, mais il faut le faire. Enfin, pour le coup, c'est crucial, vital, enfin, je ne sais pas quel terme faut utiliser.
0: Il faut aller à la confrontation.
3: Je pense qu'il y a des choses qui me paraissent de bon sens, mais par exemple, quand on a effectivement fait un certain nombre de co-entreprises avec l'Allemagne, avec la Chine, effectivement, il y a eu un transfert de technologie qui a été fait. Mmh. Je veux dire, le minimum, c'est demander de la réciprocité, de ne pas accepter.
0: Non, mais c'est l'une des réponses à Bruxelles, c'est-à-dire venez les investissements chinois aussi. Ils ont augmenté
3: de 10% l'année dernière.
0: Il faut du transfert de technologie, que les salariés soient européens et qu'il y ait des co-entreprises, c'est-à-dire que vous investissez.
3: Et le problème, c'est que tous les pays vont sans doute être en rivalité pour attirer les investissements chinois. Donc, c'est pas dit que tous les pays s'alignent sur le même standard.
0: On n'arrive pas à le faire, ça, Ludovic, en Europe.
2: On a du mal à le faire, mais en plus, il y a une question de timing. C'est-à-dire que on se réveille, là. Enfin, on va dire l'Europe se réveille grâce à Trump, presque, j'allais dire. Non, mais honnêtement, c'est-à-dire que finalement, c'est un effet, c'est un peu un coup de billard à trois bandes. C'est-à-dire, c'est le fléchage dont parlait Céline à l'instant. C'est-à-dire, OK, il y a eu un reroutage, on va dire, des flux commerciaux vers l'Europe, donc on se réveille, mais on se réveille un peu tardivement. C'est comme la taxe des petits colis. C'est-à-dire que on se réveille sur les petits colis une fois que les centres-villes ont tous tiré le rideau dans toutes les boutiques, dans toutes les villes françaises moyennes. C'est-à-dire que, en fait, le mal est fait en profondeur. C'est-à-dire que c'est pas juste une question d'usage, d'habitude et tout ça. C'est-à-dire que quand on se réveille, j'allais dire, Poissy est à l'arrêt, les centres-villes, une à une, les enseignes ont fermé boutique. Donc, il est temps de se réveiller sur les coups d'après. C'est-à-dire qu'en fait, c'est-à-dire que là, le mal est profond dans certains domaines. Il y a encore d'autres domaines sur lesquels il faut qu'on se réveille. Il y a un dossier, j'attends un peu qu'il monte, c'est les chaînes de production d'Airbus en Chine. Parce qu'il y a un véritable chantage. On l'a découvert il y a deux mois, c'est que les livraisons d'Airbus ont été bloquées en Chine, puisque la Chine commence à faire un chantage pour que ses propres avions soient reconnus en Europe. Donc, et bloque du coup les chaînes de production et livraisons d'Airbus en Chine. On y va tout droit sur l'aéronautique. On va refaire le piège.
1: Il faut assumer le bras de fer. Je voudrais juste faire une parenthèse, si vous le permettez, sur la taxe des petits colis. Je ne sais pas si vous avez suivi le truc.
0: Qui change. Hein, qui change. Demain, elle est annulée. C'est la taxe européenne qui prend la suite à 3 euros.
1: Débat, mais on a instauré cette taxe de 2 euros tout seul en Europe 6 mois avant tout le monde. Et ça devait rapporter 400 millions. Au résultat, tous les colis, ils ont été à Bruxelles. Et au final, ça a rapporté 5 millions. Enfin, rien, quoi, grosso modo. Et on devait même, sur la taxe européenne, rajouter les 2 euros. Alors là, on s'est dit, bon, finalement, non, on va retirer les 2 euros. Mais quels sont les fonctionnaires au sens large qui ont pondu, ou les politiques qui ont pondu ce genre de truc? Enfin, on tape la tête sur les murs. C'est ridicule, franchement. Enfin, excusez-moi de cet aparté, mais enfin, qui est assez...
3: Non, mais et juste pour revenir sur la question du pouvoir d'achat, effectivement, il faut accepter de payer plus cher. Mais après, ça rentre aussi dans un débat plus global sur la quantité versus la qualité de ce qu'on fait aussi. Donc, il y a aussi toute une réflexion sur le produire mieux et produire de qualité et de façon plus durable. Et puis, de manière générale, certes, on peut gagner en pouvoir d'achat à court terme, mais qu'est-ce qui se passe s'il n'y a plus d'emplois en France? Enfin, je veux dire, donc il y a quand même aussi une question sur notre souveraineté et sur le fait que, effectivement, maintenir l'emploi, ça a aussi une vertu en termes de pouvoir d'achat.
1: Non, mais je reviens sur le point qu'évoquait Ludovic là, sur les avions. C'est un bras de fer, mais ce n'est pas un bras de fer qui va s'arrêter demain. On a l'impression de dire, bon, on va trouver le bras de fer, puis on va trouver l'équilibre. Mais non, mais ça va être comme ça pendant 10 ans, 20 ans, 30 ans, 40 ans. Quoi. C'est une confrontation économique et on espère qu'elle s'arrêtera là entre les États d'une manière générale. Donc sur les avions, aujourd'hui, aujourd'hui, ils ne savent pas produire les moteurs, quand même, les Chinois. Hein. Je veux dire, ça, ils n'en sont pas à ce niveau-là, quoi, si j'ose dire. Donc, effectivement, ils veulent imposer la certification. Ben, il faut dire non, il faut résister par rapport à ça. En même temps, si on bloque.
0: Mais on ne sait pas faire ça en Europe, Christian.
1: Mais on va apprendre. Si les chaînes de production d'avions ne sortent pas en Chine, qu'est-ce qu'il y a ? Ben, il va y avoir moins d'avions pour Air China et compagnie. Et c'est eux qui les utilisent le plus. Donc, vous voulez bloquer les chaînes ? Ben, allons-y, on bloque les chaînes. Ben, pas de problème. Vous n'avez plus d'avions ou vous les achetez chez nous. Enfin, je dis ça, c'est peut-être un peu simpliste, mais il faut avoir la volonté de faire du bras de fer avec les Chinois.
0: Devenir un peu plus carnivore et un peu moins herbivore, que disait Emmanuel Macron.
3: Et puis c'est vrai que c'est même pas une question de revenir, par exemple, parce que effectivement la critique, c'est de dire le libre-échange a montré ses limites, il faut revenir à une forme de protectionnisme. C'est même pas ça, parce que même si on reprend la théorie économique, dans la théorie des avantages comparatifs, vous avez quand même l'idée que chaque pays se spécialise là où il est bon. Oui. Sauf que nous, maintenant, on a l'impression qu'il y a plus beaucoup de domaines dans lesquels on arrive à montrer qu'on est bon, puisqu'on se désindustrialise un peu dans tout. Donc c'est là que, enfin, je veux dire, on a quand même quelques cartes à jouer. Et sur ces domaines-là, il faut qu'on ait vraiment une stratégie industrielle forte. Enfin.
1: Je vais faire un parallèle sur les avions avec le SCAF. Hein. Oui. Tout le monde a suivi le match.
0: L'avion de défense européen.
1: Dassault a fait un bras de fer. Dit non, je ne céderai pas. C'est moi qui ai la compétence pour faire les avions de sixième génération et c'est indiscutable. Et donc je ne céderai pas mes assets, enfin mon savoir-faire, ma technologie à d'autres acteurs, même s'ils sont européens. Voilà. Donc il faut. Alors le comparatif vaut ce qu'il vaut, mais il faut savoir avoir ce genre de position. Moi, encore une fois, acteur du verre à moitié plein, je pense que l'Europe, ça y est en train de bouger. Après, on est un vieux continent, il y a 27 pays, etc., etc. En face de nous, on a 1 400 000 000 de personnes qui, bon, voilà. Mais on peut, ça bouge. Pas suffisamment vite, mais ça bouge. Oui,
2: je suis d'accord avec Christian, ça bouge. La question, c'est l'alignement des 27 et notamment, historiquement,
1: l'Allemagne.
2: C'est-à-dire que l'Allemagne malheureusement, a tout le temps été à contre-temps sur ces dossiers-là, historiquement, que ça soit sur le gaz russe, que ça soit sur l'automobile aujourd'hui. C'est-à-dire que toujours cette ambiguïté le nucléaire et tout ça, de regarder...
3: Parce que même sur l'automobile, effectivement, alors qu'ils sont quand même confrontés, touchés de plein fouet, ils en sont encore à vouloir ne pas appliquer en 2035.
2: Avec l'espoir d'avoir encore accès au marché chinois et finalement de finir de se faire laminer, on va pas se mentir. L'Allemagne qui a énormément pesé sur ce que vous évoquez, Céline, un instant, sur le fait de bouger le calendrier de la fin de l'automobile thermique et tout ça. C'est-à-dire que, évidemment, tout ça, c'est des mesures, mais en fait, c'était des occasions de reformater une industrie. C'est-à-dire de se dire, en fait, c'est pas juste changer l'habitude des gens. C'est juste se dire, il y a une rupture à jouer. Elle a été très mal accompagnée, tant au plan industriel qu'au niveau des primes qui ont varié, qui ont été arrêtées, relancées et tout ça. Donc, c'est très, très compliqué de faire évoluer un marché. Mais il y a un moment, on est rentré dans une période de rupture à la fois économique, climatique, énergétique et ainsi de suite, ainsi de suite. Il y a beaucoup de mots en hic dans ma phrase. Non, mais la réalité aussi, c'est que par rapport à ça, il faut avoir de l'ambition. C'est-à-dire que c'est autant de lianes qui passent pour jouer la révolution suivante. Et là, en Europe, on est encore malheureusement sur beaucoup de dossiers en train soit de se désaligner, soit de se dire « Ouais, non, mais attendez le virage, on va le négocier à une vitesse plus réduite parce que vous comprenez, tatatitatata. » Alors que en fait, on a l'occasion de jouer le coup d'après. Il y a un énorme coup à jouer aujourd'hui sur la robotique humanoïde qui est le coup d'après. Soit l'Europe se dit bah, « Mobilisons-nous. » plutôt que d'aller se battre sur les panneaux solaires sur lesquels c'est trop tard.
1: Oui, c'est trop tard. C'est un vrai sujet.
0: Et j'ai peur que sur les robots humanoïdes, ce soit déjà trop tard, et moi aussi, quand on voit les images qui sortent de Chine.
1: Non. Ne nous laissons pas abuser par les vidéos où on voit des robots chinois, etc. C'est comme des drones. C'est comme des drones. Donc, je dis pas que c'est OK, c'est sympa, mais c'est pas ça qui fait les choses. Les robots qui sont en place maintenant chez Renault sont complètement différents de ça. Voilà. Et donc là, on a effectivement un coup à jouer. Alors, on maîtrisera pas l'ensemble de la chaîne de valeur, parce qu'il faudra des chips, il faudra des jeux, etc. Mais l'intelligence pour ces robots-là, on peut faire des choses sur le sujet. Voilà.
0: Allez, il nous reste une petite dizaine de minutes ensemble. Il est 10h passé de 19 minutes. 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Je voulais qu'on parle un petit peu de l'effondrement de valeur refuge. L'une, oui, l'or, très clairement. L'autre était quasiment considéré comme une valeur refuge à un moment pendant la crise. On voit que c'est vraiment plus le cas aujourd'hui. L'once d'or qui a connu son pire mois depuis 2008. Et le Bitcoin, je voulais qu'on en parle ensemble, Céline Antonin, le Bitcoin qui a perdu 50% depuis son plus haut d'octobre. Qu'est-ce qui se passe ?
3: Alors, qu'est-ce qui se passe? Beaucoup de choses. Donc, il ne vous aura pas échappé qu'il y a une tension au Moyen-Orient, donc une incertitude politique qui ne profite pas, effectivement, enfin, en tout cas, qui ravive l'aversion au risque et donc qui ne profite pas au Bitcoin. Il y a également la politique monétaire restrictive de la Réserve fédérale américaine, qui, effectivement, donc avec une augmentation des taux d'intérêt, ça aussi, ce n'est pas favorable à la valeur Bitcoin. Alors, de manière générale, on a de toute façon des investisseurs institutionnels qui se sont détournés des crypto-actifs de façon plus large. Et puis, en fait, ce qui se passe aussi, c'est que même au niveau institutionnel, on voit quand même qu'il y a, une réaction européenne assez forte. Par exemple, donc un des acteurs, Binance, qui n'a pas obtenu son agrément, justement... La certification MiCA, qui lui aurait permis d'opérer dans l'Union européenne. Et donc, ça montre aussi que la Banque Centrale Européenne a quand même cette volonté de réglementer ce qui se passe sur le territoire. Et donc, ça aussi, ça douche un peu l'appétit pour les cryptos, les stablecoins, notamment. Donc tout ça contribue effectivement à ne pas faire des cryptos une valeur.
1: Les stablecoins, ça bouge pas tellement. Puis
3: tout à fait. Mais c'est vrai que. Mais par contre, le fait que justement, le fait qu'on ait une volonté d'institutionnalisation et que même sur les stablecoins versus les monénaies numériques de banque centrale, on voit quand même que les autorités sont quand même assez vigilantes. Mmh. Ça joue pas en faveur, disons, des crypto-actifs. Donc voilà. Et notamment.
0: Donc ça veut dire que cette baisse, elle est durable.
3: Comment ?
0: Ça veut dire que cette baisse est durable.
3: Alors bon, ça c'est toujours difficile
0: à prévoir.
3: L'effet
0: de mode est passé et que maintenant...
3: C'est toujours difficile à prévoir parce que comme c'est un actif numérique qui est ultra spéculatif, on ne sait pas ce qui peut se passer, qui peut en faire remonter. Mais en tout cas, je trouve qu'au contraire, ça joue dans l'idée que ça reste quelque chose de très spéculatif. Donc ce qui est quand même l'argument qu'on développait dans notre ouvrage. Donc voilà. Et donc que ce n'est pas du tout une valeur refuge comme on aurait pu l'entendre.
1: Moi, je pense qu'on peut vraiment comparer l'or au Bitcoin, hein, grosso modo. Alors il y a une différence que l'or, on le touche, quoi. On peut avoir sa pièce de son Napoléon dans son placard, j'en sais rien. Mais sinon, c'est globalement la même chose. Hein. Encore une fois, il y a un volume limité, c'est contrôlé, etc. Donc, maintenant, c'est pas encore rentré dans l'esprit des gens. Je pense que enfin, on n'est plus en France où on se dit, bon, tiens, il y a des risques, donc je vais acheter de l'or et puis je vais le cacher dans ma cuisine, si je veux dire. Mais je pense qu'on peut comparer les deux. Simplement, on n'est pas encore rentré dans une logique de dire, pour moi, ça devrait être corrélé, voilà, pour dire entre guillemets, enfin, corrélé, pas de manière légale, hein, mais je veux dire, dans l'esprit des gens, c'est la même chose. J'ai besoin d'une valeur refuge, je prends l'or ou je prends le Bitcoin de manière générale. Mais
0: qu'est-ce qui explique cette baisse-là?
3: Peut-être la différence, c'est quand même la valeur intrinsèque. C'est-à-dire que l'or, ça repose
0: on a pas
3: sur
0: fait
3: un
0: bague en Bitcoin
3: tangible,
0: encore, quoi
3: concret,
0: que...
3: connaît pas le Bitcoin, parce que la valeur du Bitcoin, c'est zéro, en fait, fondamentalement.
1: Oui, mais
3: alors, c'est vrai qu'il y a
1: vous retombez sur le point de dire, parce que d'un côté, je l'ai physiquement, donc il y a de l'or, matière physique palpable, de l'autre côté, j'ai rien, c'est que des zéros et des uns.
3: Alors qu'il y a une matière précieuse, malgré tout, donc il y a une valeur, disons, qui s'appuie sur autre chose que purement l'offre... Il y a l'offre et la demande, mais là, je suis d'accord avec vous que s'il n'y a plus de demande pour l'or, à ce moment-là, la valeur...
1: Voilà, je pense que c'est quand même... Je suis persuadé que dans le temps, pour essayer de répondre à la question de Raphaël Legendre, dans le temps, le Bitcoin va rester et restera quand même une valeur refuge. Mais aujourd'hui, il est d'une volatilité qui est beaucoup plus forte que l'or.
0: Ludovic.
2: Mais je pense que... Enfin, je vais prendre le débat à l'envers. C'est-à-dire que je pense qu'on se pose un peu la mauvaise question. C'est pas tant pourquoi il y a cette baisse, mais c'est où va l'argent en ce moment. Je pense que c'est plutôt aussi. Cette lecture.
0: Il y a eu un petit effet de vase communicant, effectivement.
2: À mon avis, c'est plus cette mécanique. C'est-à-dire que, on est dans des cycles sur l'or. Finalement, il y a une forme un peu de banalisation du Bitcoin qui est en train de rentrer, de se mettre dans les mœurs. Mais là, l'appel d'air, ce qui est en train de purger les marchés, c'est l'IA, surtout. Enfin, on va pas se mentir. C'est-à-dire que là, même pour des gens qui jouaient la crypto et des choses comme ça, aujourd'hui, avec l'IPO de SpaceX, peut-être demain ChatGPT et ainsi de suite, il y a tout un revirement, l'argent est refléché, on va dire, sur le Nasdaq et consorts, et ça, clairement, ça purge, donc je pense que c'est ce mouvement sur lequel on est en train de voir. L'année dernière, l'or avait atteint des très très hauts niveaux dans un contexte mondial de dégradation, de tension, un peu de...
0: Et de rachat des banques centrales,
2: il y a eu cette question de dédollarisation ou pas du monde. Enfin bon, les grandes mécaniques et tout ça, là, l'appel d'air, que ce soit, on en parlait un instant sur la Corée et l'appel d'air des marchés, c'est que tout le monde veut monter en TGV de l'intelligence artificielle.
0: Et
2: ça, c'est...
3: Et l'or, c'est facile à vendre pour avoir du dollar.
2: Ça, c'est le vecteur numéro un. C'est en train de purger, honnêtement, d'assécher beaucoup d'entreprises, à tel point que même maintenant, tout le monde essaie de communiquer, de faire un tant soit peu d'IA, même Valeo, même Schneider Electric. Enfin, tout le monde essaie de mettre un peu d'IA dans ses communiqués de presse, parce que c'est la seule façon d'avoir un cours de bourse qui progresse aujourd'hui, quoi. Donc c'est très très honnêtement.
1: Schneider Electric, c'est logique.
2: Oui, non, mais je provoque un peu, mais c'est comment aujourd'hui il faut faire partie de l'histoire.
1: Oui, mais c'est vrai.
3: Oui. Puis bon, la politique de la Réserve fédérale en ce moment, à mon avis, joue vraiment un rôle important.
0: Alors expliquez-nous, parce qu'effectivement, il y a au sujet hausse des taux d'intérêt aux États-Unis et jugulation de l'inflation.
3: C'est-à-dire
0: comment ça impacte tout ça?
3: Ça rend le dollar attractif. Donc du coup, vous préférez avoir du dollar, vous préférez investir en dollar qu'avoir du Bitcoin ou avoir de l'or. En fait, enfin, a priori, c'est de cette manière que ça joue. Alors effectivement, après, il y a toute la question de l'inflation, mais comme c'est une inflation qui est en grande partie importée.
0: Donc, plus les taux d'intérêt sont élevés, plus l'or a tendance à baisser.
3: A priori, oui, on a une corrélation historiquement qu'on vérifie. Quoi.
0: Oui.
3: Donc, voilà. Et c'est vrai que ce qui se passe, c'est qu'avec cette question d'inflation, mais qui est quand même essentiellement une inflation importée, c'est assez compliqué pour les banques centrales de se positionner, parce que en général, c'est vrai que ce contre quoi vous voulez lutter, c'est l'inflation interne. C'est l'inflation qui est liée au fait que vous avez trop de demandes par rapport à l'offre.
0: Oui.
3: Voilà. Donc,
0: et on a la BCE qui vient d'augmenter ses taux à un moment où l'inflation redescend.
3: Quoi que vous fassiez, ça ne va rien faire dans le détroit d'Ormuz. Hein. Enfin, je veux dire, a priori, les banques centrales n'ont pas encore ce pouvoir. Enfin, pas encore. Donc voilà. Donc, c'est en ça que c'est compliqué. Et c'est toujours la question de quand est-ce que cette inflation importée se transforme après en inflation interne. Bon, et pour l'instant, on n'en est pas, enfin, on n'en est pas encore là, quoi.
0: On va surveiller ce qui se passe à Sintra. Hein. Il y a nos amis de la Banque Centrale. Christine Lagarde en parlait hier, essayait de justifier la hausse de taux.
3: Ouais. Oui, je vous dis.
0: Un peu à contre-temps. Bon.
3: Oui. C'est cette histoire en plus de nous économistes, c'est vrai qu'on travaille pas mal sur la question de la courbe de Phillips. Donc le fait
0: rappelez-nous,
3: que c'est l'arbitrage entre chômage et inflation, si vous voulez. Donc l'idée que quand vous avez trop d'inflation, effectivement, enfin quand vous avez beaucoup d'inflation, vous avez moins de chômage. Enfin voilà, et vice versa, c'est-à-dire que quand vous avez, enfin, il y a une corrélation négative entre les deux. Et la question, c'est que vraiment ça, c'est sur l'inflation importée, donc enfin l'inflation interne. Et j'insiste. C'est-à-dire que c'est pas une matière première qui coûte plus cher, un choc pétrolier.
0: Ça, c'est la banque centrale ne va rien faire.
3: Voilà, absolument. Et ça, c'est vrai que c'est compliqué, parce que de séparer les deux effets, ça reste quelque chose de très compliqué. Et je pense que vraiment les banquiers centraux sont face à cette incertitude. Comment on fait? Parce que en même temps, leur mandat, par exemple pour la Fed américaine, c'est non seulement la stabilité des prix, mais
0: aussi
3: l'activité économique et l'emploi. Donc
1: en termes de résilience, moi j'ai quand même été marqué aussi par le fait que le cours du pétrole n'avait pas augmenté autant qu'on le pensait.
0: Ah oui, 115 $ maximum. Enfin,
1: on parlait de 150.
0: Merci les réserves.
1: 200 $, etc. Il y a un papier dans les Échos qui est intéressant aujourd'hui.
2: Merci sur la Chine.
1: Comment la Chine a réussi à gérer le sujet.
0: Absolument,
1: ça, c'est assez intéressant.
3: Oui, tout à fait. Et puis c'est vrai que là aussi, les amitiés ou inimitiés entre pays ont fait que certains flux continuaient à fonctionner. Enfin, c'est en ça que c'est.
1: L'homme est résilient.
3: L'homme est résilient,
0: ce sera le mot de la fin. Merci beaucoup à tous les trois. Christian Poyot, Céline Antonin et Ludovic de Sauté.
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8: Vous êtes bien dans le 18-19, mon invité, premier invité, c'est Jérôme Stubler, le patron d'Equance. Bonsoir Jérôme Stubler.
9: Bonsoir Edwige.
8: Merci d'être là. Vous fêtez vos 5 ans.
9: 5 ans
8: si
9: déjà.
8: Si on peut dire, 5 ans déjà. On se souvient de ce rachat, enfin rachat groupé, on peut dire, qu'avait opéré Bouygues pour la modique somme de 7 milliards d'euros. Et tout le monde se disait, mais c'est un pari impossible. Là, on va revenir évidemment sur tout ce que vous faites aujourd'hui, mais on peut dire quand même que vous fêtez vos 5 ans d'une manière plutôt euphorique.
9: Euphorique, je ne sais pas, mais on est en avance sur notre plan. Quand je suis venu vous voir en fin 2023, on avait annoncé qu'on atteindrait une rentabilité de 5% en 2027.
8: Ouais.
9: On a annoncé en début d'année qu'on allait faire ça avec un an d'avance, donc on est un petit peu mieux que le plan. Pour l'instant, tout se passe bien.
8: Tout se passe bien. Alors, on va rappeler quand même ce que vous faites, hein, parce que tout le monde ne sait pas forcément. Vous êtes donc filiale à 100% du groupe Bouygues et vous êtes devenu un leader mondial du secteur des énergies et des services. Vous faites à peu près 19 milliards, 18,7 milliards de chiffre d'affaires, 7 milliards en France. Combien de salariés ?
9: 83 000 salariés.
8: Oui.
9: On est une des plus grosses entreprises mondiales des énergies et services. Alors, qu'est-ce que ça veut dire ? Ça veut dire qu'on travaille dans le domaine de l'électricité. On conçoit, on construit et on maintient des installations électriques. Ça, c'est de la production d'énergie. On travaille dans le domaine du nucléaire, du photovoltaïque.
8: Oui, mais vous ne produisez pas de l'énergie.
9: Non, on construit en fait les installations qui vont produire de l'énergie. Ensuite, on les transporte, c'est-à-dire sur des lignes haute tension. On les distribue dans les villes. Et ensuite, on innerve les bâtiments et on fait tout l'usage de l'électricité. Ça, c'est une branche de l'activité qui est sur l'électricité. Vous prenez l'exemple de ce studio. Ce studio, il est alimenté dans tous ses ports pour éclairer, pour faire marcher les systèmes vidéo. Donc, on appelle ça les courants forts, les courants faibles quand il s'agit de la vidéo. La deuxième chose, c'est qu'on est thermicien. Et ça, c'est une particularité, c'est qu'on réalise du chaud, du froid, du chaud et du froid électrique. Et on est informaticien, c'est-à-dire qu'on gère toute l'informatique de ces infrastructures qu'on appelle l'IoT, tout ce qui connecte les dispositifs qui vont permettre de gérer les systèmes de transport, faire en fait qu'un train arrive à l'heure, qu'on sache quand est-ce que va arriver un bus, qu'on puisse faire en sorte d'automatiser les bâtiments, d'automatiser les usines, de robotiser les usines. On sert à trois choses: la transition énergétique, l'électrification, à réindustrialiser, et c'est quand même un beau sujet. Mmh. Donc on a participé à la construction d'usines très importantes de batteries.
8: Par exemple ?
9: Les usines...
8: Dans le nord de la France ?
9: Le nord de la France, oui, de batteries. On est en train de construire une usine, on démarre une usine de

0: sont sur le terrain.
1: Oui, ça on espère, oui.
0: Voilà. Nous sommes appelés en urgence sur les installations qu'on maintient, mais aussi sur les installations pour lesquelles on n'a pas de contrat. On a installé récemment dans l'urgence des systèmes d'eau glacée. Donc, qu'est-ce qu'on fait? On vient mettre en place une machine qui va fabriquer de l'eau glacée et qui va être la source froide des installations d'un hôpital, d'un EHPAD, d'une école. Et donc, on est à disposition, et ça, c'est un message que je peux passer à toutes les écoles, tous les EHPAD, tous les hôpitaux. On a mis en place un numéro vert que je vais vous citer, le 0803-000-294.
1: Oui, il devrait s'afficher normalement, il devrait s'afficher. Oui.
0: 0803-000-294, et on a un site internet equance.com dans lequel on a mis en place un service d'urgence. Pour tous ceux qui ont besoin de fraîcheur, on peut mettre en place des dispositifs qui vont permettre de renforcer la capacité à passer mieux la canicule.
1: Oui, et vous avez eu combien d'interventions? On peut savoir un peu, vous avez pour la...
0: Je ne peux pas vous dire le nombre d'interventions, mais c'est...
1: Non, mais c'est gigantesque, vous n'avez jamais connu ça?
0: Non, on a connu ça.
1: C'est juste pour mesurer l'ampleur et l'impact de cette canicule.
0: Honnêtement, on connaît ça tous les ans, parce que tous les ans, on a une canicule. La particularité de cette canicule, c'est sa durée. C'est-à-dire que la durée a été telle que...
1: C'est quand même les pics de chaleur, franchement. On a rarement connu ça.
0: Oui, parce qu'en fait, petit à petit, les bâtiments montent en température, et donc l'inertie thermique des bâtiments ne fait plus son effet, et les bâtiments sont montés en température lorsqu'ils n'ont pas de système de rafraîchissement. Donc c'est ça qui fait qu'il y a une ampleur, et puis l'autre ampleur, c'est la taille, c'est-à-dire que toute la France a été couverte, et même une grande partie de l'Europe de l'Ouest a été couverte par cette canicule, y compris des pays du Nord qui ont été touchés.
1: Est-ce que vous avez dû affronter des pannes majeures?
0: Oui, on a dû affronter des pannes majeures.
1: Excusez-moi, mais parce que ça rend plus concret.
0: Tout simplement, des systèmes, les climatiseurs dont les compresseurs tombent en panne, donc vous avez la climatisation qui est tombée en rade, et vous avez donc un hôpital qui se retrouve avec sa machine de froid qui ne marche pas. Et donc là, il faut intervenir extrêmement rapidement, parce que l'inertie du bâtiment fait que la température monte, et là on a quelques heures pour intervenir.
1: Oui, hier je recevais la présidente du directoire d'Enedis. Donc elle a effectivement, à la limite, on parlait en direct et on apprenait qu'il y avait, autour de la place de Paris, de la Bourse de Paris, il y avait une panne d'électricité. Après c'était dans le 19e et puis c'était dans le sud de la France. Donc c'est sûr que ça a quand même l'impact sur les installations et les infrastructures est très violent, non?
0: En fait, on tire sur les installations électriques dans cette période-là. Avec évidemment des câbles qui chauffent par le courant qui passe, mais qui chauffent aussi par la température. Et du coup, on se retrouve effectivement avec des installations qui sont un petit peu plus aux limites.
1: Là, il y a tout un débat tout à l'heure. Il y a une motion de censure qui a été déposée par les écologistes contre le gouvernement sur l'impréparation justement du gouvernement par rapport à la canicule, etc., etc. On va pas rentrer dans la politique. Ne vous inquiétez pas, Jérôme Subler. En revanche, ce qui est intéressant, c'est de voir si effectivement, on était préparé. Est-ce que les installations, les entreprises, est-ce que vous avez le sentiment qu'il y avait une préparation in fine relativement correcte?
0: Alors, je pense pas du tout. Non, on est préparé. On est préparé. Évidemment, lorsqu'il y a une crise de ce type, il y a des choses qui lâchent. Parce que les maintenances ne sont pas forcément faites, parce que l'installation peut être un peu plus ancienne. Alors, je voudrais vous préciser quelque chose. Depuis un siècle, les installations sont conçues pour répondre en fait à des normes, et ces normes sont basées sur la statistique du passé. C'est-à-dire qu'on a basé les normes sur la statistique du passé. Et là, on a un changement climatique qui fait qu'on a des vagues de froid très intenses, des vagues de chaleur très intenses qui sortent des statistiques. Ça ne fait que quelques années qu'on prend en compte en fait cette évolution thermique dans la conception des bâtiments. Donc les bâtiments les plus récents sont conçus pour résister à cette modification, au froid et au chaud.
1: Oui,
0: mais
1: au chaud,
0: le grand stock de bâtiments n'a pas été conçu pour répondre à ces évolutions. Et donc on se retrouve avec des dispositifs qui, d'un point de vue de l'énergie thermique, ne peuvent pas répondre à cette amplitude de température.
1: Ouais.
0: Et c'est ça qui se produit. Ouais. Donc on n'a pas de baguette magique pour tout d'un coup changer tous les systèmes de toute la France. Et donc, on a des hôpitaux, on a des écoles qui n'ont pas été réalisées de cette manière.
1: Oui, on s'est bien trompé. Vous me direz, tout le monde s'est trompé, donc c'est facile de dire ça. Mais que c'est un peu ce qu'elle disait aussi, Marianne Legnaud-Denedis, hier. Elle disait, en fait, puisqu'ils vont investir d'ici 2040 96 milliards. Donc, c'est quand même une petite somme, surtout que c'est nous, les Français, qui payons. Mais c'est indispensable, parce que, effectivement, le réseau est vétuste. Mais surtout, on se

0: rends compte que c'était basé, pourquoi je dis 2040, et est-ce que c'est pas trop tard? Elle me disait, mais non, c'est basé sur les prévisions du GIEC. Mais en fait, le GIEC lui-même s'est un peu trompé parce que ça se précipite un peu quand même, ce réchauffement climatique.
1: Je pense qu'on ne peut pas dire qu'on s'est trompé. On doit réagir, on doit anticiper la réponse au changement climatique, l'adaptation au changement climatique. L'adaptation au changement climatique, c'est faire face à ces vagues de chaleur en mettant des dispositifs qui consomment le minimum d'énergie pour ne pas recommencer à polluer et à émettre du CO2. Je vous donne un exemple. On a un dispositif qu'on utilise en Hollande qui s'appelle l'ATES. On cherche à le pousser.
0: La quoi ?
1: L'ATES, Aquifer Thermal Energy Storage. Ça consiste en quoi ? Pendant l'hiver, à se faire dans le sol un pack de fraîcheur en refroidissant la terre de 4 ou 5 degrés. Sous nos pieds, la température, elle est à 15-16 degrés en région parisienne. Si on la refroidit de 5 degrés, on va être à 11 degrés et on va se faire pendant l'hiver un stock de 11 degrés. Sur ce bâtiment-là où nous sommes, on pourrait ne pas utiliser la clim et ensuite échanger cette température qu'on a à 11 degrés dans le sol qu'on aurait stocké pendant l'hiver pour refroidir l'intégralité du bâtiment. Je vous donne un exemple. L'exemple plus important, c'est l'aéroport de Schiphol. Vous savez, comme tous les aéroports, c'est une verrière. Donc si on ne climatise pas, ça va monter en température. Et bien, on ne met pas de clim à Schiphol. Il y a zéro clim. Tout est refroidi par un échange de cette température fraîche avec ce qu'on appelle du free cooling, c'est-à-dire une pompe qui vient récupérer l'eau fraîche, qui la fait passer dans un échangeur. Cet échangeur passe devant l'air et l'air chaud, qui arrive de l'extérieur à 35-37 degrés, est refroidi et essoufflé à 18 degrés simplement par le refroidissement de l'eau qui a été stockée pendant l'hiver. C'est des dispositifs de ce type qu'il faut qu'on puisse réaliser. Ouais. Et ça allie deux choses. Le fait qu'on va résister au changement climatique, s'adapter au changement climatique, mais aussi faire en sorte de ne pas encore émettre du CO2 en utilisant de l'énergie de manière inutile.
0: Oui, c'est passionnant, ça. Effectivement, c'est très intéressant parce qu'on se dit que ça consomme beaucoup moins. La seule chose,
1: vous savez combien ça consomme en moins ?
0: Non.
1: 20 fois moins.
0: Oui.
1: 20 fois moins l'été.
0: Oui. Mais là, en même temps, toutes les pannes qui ont lieu en ce moment, les pannes du réseau électrique, c'est parce qu'il fait 80 degrés sous terre. Et donc, en fait, les réseaux ne sont pas du tout équipés parce que les vieux réseaux, il y a une espèce de feuille autour avec de l'huile qui, du coup, monte en température et ça fait exploser le réseau.
1: Alors, donc, vous savez, quand vous avez des infrastructures, ces infrastructures, c'est un stock qui, pour les anciennes infrastructures, peuvent avoir 60 ans, 80 ans, donc qui ont été conçues avec des matériaux anciens, pas du tout à une époque où on consommait autant d'énergie, pas du tout pour cette adaptation au changement climatique. C'est peut-être que 5% du réseau, mais vous avez en fait tout l'historique de la construction, parce que ces investissements qui sont faits pour durer, 40, 50, 60 ans, donc évidemment, quand on remplace les vieux équipements, on les remplace, mais ils ont 60 ans. Donc, en fait, cette transformation va prendre des années parce qu'il va falloir qu'on puisse investir pour rénover ce qui est le plus ancien et faire en sorte qu'on améliore les réseaux électriques. Enedis a un plan très ambitieux, RTE a un plan très ambitieux. Et ce plan très ambitieux, il faut le temps de le construire pour effectivement renforcer le réseau électrique et faire en sorte qu'il soit adapté au changement climatique.
0: Vous avez le pôle justement thermicien, j'ai appris qu'on disait ça. Il y a le pôle évidemment de construire énergéticien et il y a le pôle digital. Est-ce que vous avez le sentiment qu'on est suffisamment équipé aujourd'hui au regard de ce qu'on vit là ou de ce qu'on a vu, ce qu'on a vécu et qu'on va vivre malheureusement la semaine prochaine peut-être. Est-ce qu'on a les moyens d'électrifier tous ces data centers qui vont inonder la France et les territoires français?
1: Alors on a la chance d'avoir un surplus d'énergie.
0: Oui.
1: Le président d'EDF le rappelle assez fréquemment. On a un surplus d'énergie parce que on a maintenant une grande fiabilité de notre système électronucléaire. On a en plus de l'hydraulique qui fonctionne relativement bien en France, ce qui fait qu'on a un surplus d'énergie en France. Ouais. Ce surplus d'énergie,
0: on exporte, ça rapporte 5 milliards, donc c'est pas mal.
1: Ça rapporte 5 milliards, c'est une très bonne chose.
0: À la balance commerciale.
1: Pour la balance commerciale. Ouais. Et c'est aussi une capacité à installer des data centers. Si on installe, vous savez, 2 gigawatts de data centers, c'est énorme en termes de data centers pour l'Europe. Et c'est ces deux centrales nucléaires, là où on a un surplus d'énergie qui est de l'ordre de 10 centrales nucléaires en France. Donc c'est totalement compatible avec l'électrification des usages en France. On a cette capacité en France. Et puis il est fort possible que nous ayons prochainement une décision définitive pour fabriquer 6 EPR de plus.
0: Oui, peut-être. En tout cas, avant la présidentielle, il y a des chances. Et ça, ça vous concerne de quelle manière? Qu'est-ce que vous faites sur les EPR? Qu'est-ce que vous ferez?
1: On réalise principalement deux grandes activités dans le domaine du nucléaire. Les réseaux électriques qui sont internes aux centrales nucléaires, c'est-à-dire tous les fils électriques, tous les dispositifs qui vont permettre d'alimenter les machines et de sortir l'énergie de la centrale nucléaire. Et le deuxième élément, c'est le traitement d'air d'une centrale nucléaire. Une centrale nucléaire est conçue pour qu'il y ait un système de dépression, pour que si jamais un jour il y avait une fuite, cette fuite soit vers l'intérieur. Et donc, c'est nous qui concevons ce système avec notre client EDF pour faire en sorte de faire cette, ce qu'on appelle cette cascade de dépression. Le terme cascade est assez visuel et qui permet en fait de faire en sorte que si jamais il y avait un problème, la contamination reste confinée. Donc, c'est quelque chose que nous réalisons sur les centrales nucléaires en France, que nous avons réalisé sur la centrale de HPC Hinkley Point en Angleterre, que nous allons réaliser sur la centrale de Sizewell aussi en Angleterre. Nous avons un partenariat avec EDF pour cette spécialité.
0: Avant de parler, justement, parce que quand vous avez repris les rênes de ce groupe qu'il a fallu intégrer, constituer quelque part, vous avez fait un plan stratégique qui arrive à sa fin, et là, vous allez en faire un autre. Mais quelles leçons vous tirez des 10 derniers jours que vous avez vécu et que nous avons tous vécu, vous, en tant que, par rapport aux décisions que vous aviez prises et peut-être aujourd'hui modifiées?
1: Vous dire par rapport à la canicule ou...
0: Oui, qu'on voit quand même ça bouscule les esprits. Là, il y avait ce grand colloque sur l'électrification. J'ai bien vu que tous les grands patrons, ils se posent tous la question en disant « Bon, il faut peut-être que je revoie un peu mon cadre. »
1: Cette crise apporte un premier enseignement, c'est que l'adaptation au changement climatique, ce n'est pas 3 slides dans un PowerPoint, c'est une nécessité absolue de faire en sorte qu'on adapte nos industries, nos bâtiments, nos systèmes d'urgence, en particulier les hôpitaux, à cette adaptation. Oui, on va avoir des périodes de 40 degrés, de 45 degrés. J'ai entendu des climatologues qui parlent en 2030 de 50 degrés. Il faut qu'on adapte les installations. On a mis en place, nous, des dispositifs court terme, qui sont ce qu'on appelle des systèmes de boosters pour les hôpitaux, qui permettent de faire ces gros froids, même des stocks de glace, qui vont permettre, pendant ces pics, de passer ces pics et de réaliser une climatisation.
0: Donc vous vous dites là-dessus, il faut qu'on investisse plus.
1: Il faut qu'on investisse, il faut qu'on se prépare. Ces périodes-là vont être de plus en plus fréquentes.
0: Oui.
1: Vous
0: non,
1: avez
0: mais en
1: vu
0: termes
1: les chutes de neige qu'on a eues cet hiver.
0: Oui.
1: On a eu tout d'un coup une chute de neige absolument incroyable qu'on n'avait jamais vue. Donc on va avoir ces modifications climatiques. Et je crois que ce qui est... En fait, on a tous l'impression, quand on regarde des rapports du GIEC, que... on va suivre une courbe bien linéaire d'augmentation petit à petit de la température. Mais en fait, ce qui se passe, c'est un dérèglement des phénomènes thermodynamiques qui fait que tout d'un coup,
0: le vent
1: ne vient plus de la mer, mais il vient de la partie continentale de l'Europe, ce qui fait que tout d'un coup, on a une chaleur qui arrive chauffée par le continent, ou qu'on a tout d'un coup un bouleversement qui fait qu'on a de l'air chaud et de l'air froid qui vont se rencontrer, qu'on va avoir des pluies, ou qu'on va avoir de la neige. Ces modifications climatiques soudaines, il faut qu'on s'adapte à ça. Je n'ai pas dit qu'on s'y habitue. Oui, il va falloir vivre avec, et pour ça, ben, il faut qu'on adapte nos infrastructures, qu'on fasse des investissements.
0: C'est ça ma question. Ça va quand même impacter votre stratégie, telle que vous l'aviez définie, Jérôme
1: Stubler. Ça ne modifie pas notre stratégie.
0: Non,
1: stratégie,
0: c'est l'impact, je ne sais pas dire.
1: Ça fait que nous devons adapter notre offre, et on a mis en place des offres adaptées au changement climatique. Je vous donne un exemple précis. Nous avons mis en place un dispositif de surveillance des forêts que nous avons mis en place dans le Gard. Première année d'observation, premier été d'observation, on détecte avec des caméras, on a utilisé des caméras qui permettent globalement de lire une plaque d'immatriculation à 20 km. Premier été, 70 feux évités. On a détecté 70 feux, démarrage de feu, ce qui fait que notre système automatiquement appelle les services de pompiers et indique, attention, démarrage de feu à tel point. Et ils viennent évidemment avec leur véhicule et ils arrêtent l'incendie lorsqu'il c'est juste un petit foyer. C'est absolument remarquable. Ça, ce dispositif-là, il faut qu'on arrive à le mettre dans le monde entier parce que c'est quelque chose qui va éviter les incendies, qui va éviter l'absorption, de casser l'absorbeur de CO2 que sont la forêt et d'émettre ce CO2 dans l'atmosphère. Donc c'est absolument capital.
0: Un point quand même, c'est vous qui m'y faites penser, mais c'était une question que j'avais sous la main, comme on dit, les États-Unis. Parce qu'en fait, les États-Unis, c'est très important pour vous, pour Equans.
1: On réalise 2 milliards de dollars aux États-Unis.
0: Oui, mais je me souviens, vous m'aviez expliqué qu'en plus, avec le plan green de Joe Biden, c'était vraiment un marché très intéressant. Est arrivé Donald Trump, donc ça, tout a un peu changé, parce qu'on voit bien que l'écologie, ce n'est pas sa priorité. Est-ce que pour vous, ça modifie là aussi un peu vos équilibres géographiques ?
1: On doit s'adapter à la demande.
0: Oui, et la demande, elle est là ou elle n'est plus là aux États-Unis ?
1: La demande est là aux États-Unis dans 2 grands domaines. Le premier domaine, c'est la construction d'usines nouvelles pour les biotech, pour la pharmacie.
0: Oui.
1: Pour la microélectronique, la conséquence des évolutions tarifaires fait que la production made in the US se met en place. Et donc, il y a des constructions avec des dizaines de milliards de dollars qui sont investis pour construire ces usines pour l'autonomie d'un point de vue médicaments, d'un point de vue biologie, d'un point de vue de la production des puces de microélectronique. Ça, c'est le premier aspect. Et le deuxième aspect, c'est évidemment l'impact majeur de l'IA avec la construction des data centers, d'entraînement des langages d'IA et d'inférence. Et on voit évidemment une construction beaucoup plus intense aux États-Unis de gros data centers en comparaison avec l'Europe.
0: Est-ce que vous diriez, vous n'allez pas dire le contraire, sinon vous ne seriez pas là, Jérôme Stubler, mais c'est un pari quand même qui est gagné par Bouygues, par le groupe Bouygues, par Martin Bouygues et Olivier Roussat, parce que c'est vraiment eux qui ont fait ça avec vous. Donc de racheter, tout le monde disait, mais c'est beaucoup trop cher, jamais il y aura des marges de 5%, vous nous dites que finalement vous les avez déjà atteintes. 7 milliards, quand est-ce que Bouygues retrouvera sa mise ?
1: Alors, d'abord, est-ce que le pari est réussi ? Vous savez, c'est une longue histoire,
0: oui.
1: C'est un investissement pour le très. Et donc, la première étape est réussi dans le sens où nous avons atteint le niveau de rentabilité avec un an d'avance.
0: Si vous faites 5%, c'était la barre. Tous les investisseurs disaient, mais non, mais jamais il pourra le faire. Vous l'avez fait.
1: Si vous faites les maths, vous verrez que l'investissement de 7 milliards qui est largement rentré que le groupe Bouygues est rentré dans son argent.
0: Déjà.
1: Et okay. Donc, c'est un bon investissement. Et on le voit dans le cours de bourse qui est monté. On contribue humblement au cours de bourse.
0: Surtout, c'est qu'il est en train de procéder à l'acquisition de SFR et puis éventuellement une autre acquisition.
1: C'est pour ça que j'indique humblement, voilà. Parce qu'il y a d'autres raisons qui pourraient faire évoluer le cours de bourse. Je pense que ce qui est très visionnaire, en fait, dans cet investissement, c'est que ça positionne l'entreprise parmi les leaders mondiaux de ce qu'on appelle les énergies et services à un moment où la transformation énergétique du monde est en marche et ne va pas s'arrêter. 23% de l'énergie utilisée en France, 27% de l'énergie utilisée en France est basée sur l'électricité. Les pays du Nord sont déjà à 50%, l'Europe est qu'à 23%. Et l'électrification va être massive. L'électrification, c'est l'électrification des usages, c'est sans fin.
0: Mais c'est tout l'enjeu parce qu'on voit bien, en fait, l'offre, elle est là. Mais c'est la demande qui ne suit pas. C'est ça toute la difficulté d'aujourd'hui.
1: La demande est là. La demande est très très forte, elle est simplement limitée par la capacité d'investissement.
0: Que ce soit pour les entreprises ou que ce soit pour les particuliers.
1: Mais on fait des opérations qui sont formidables. Pour un grand producteur laitier, on met en place un système de pompe à chaleur pour chauffer, pour pasteuriser son lait. Il faisait ça au gaz depuis des années. Il décarbone, retour sur investissement, moins de 3 ans.
0: Mais il faut pouvoir mettre l'argent sur la table, vous voyez.
1: Oui, c'est ça, mais la difficulté. Lorsque l'équation économique est posée, on arrive à trouver des retours sur investissement qui sont rentables. Une papeterie qui est en Allemagne, qui était basée à une zone où il y avait du charbon, parce que les grands-parents se sont mis là parce qu'il y avait du charbon, les enfants ont fait au gaz, les petits-enfants sont en train de passer aux pompes à chaleur et à l'électrification. On divise par 4 la quantité d'énergie qui est nécessaire pour chauffer le papier.
0: Et il nous reste une minute, c'est pas beaucoup, vous me direz, mais pour détailler votre plan que vous allez mettre en place, le nouveau plan stratégique, parce qu'il y en a votre premier plan, donc il s'arrête là en fin d'année, ben, début 2027, là il y a un nouveau plan qu'il faut, que vous allez mettre en place.
1: On a concentré notre premier plan sur un plan de performance,
0: oui,
1: qu'on a appelé Performe.
0: Oui.
1: Voilà. On va continuer le plan Performe parce qu'on a encore quelques points de rentabilité à gagner et on met en place un plan de développement qu'on a appelé dans notre jargon Select and Focus parce qu'en fait, on doit sélectionner quelques domaines et puis se focaliser sur ces domaines pour être bon et être capable d'apporter des...
0: Et c'est quoi ces domaines ?
1: Bien, c'est le domaine du photovoltaïque,
0: ouais,
1: sur lequel il y a encore beaucoup de choses à faire, du stockage de batteries pour faire en sorte de stabiliser le réseau. Il est très très important de stabiliser le réseau électrique. Il faut à la fois le construire, le renforcer, mais le stabiliser. Et c'est le domaine de la thermique, sur lequel on a un champ très très important pour décarboner la chaleur industrielle.
0: Merci beaucoup Jérôme Stubler d'avoir été avec nous, donc le patron d'Equans. Tiens, s'il y avait, ça fera lien tout à l'heure, la pire décision qui a été prise par les politiques dans les dernières années, c'est quoi à vos yeux ?
1: Écoutez, je ne vais pas faire de la politique. Je pense que l'arrêt de Crémalville, qui était quand même un réacteur qui permettait de recycler le combustible,
0: était une erreur stratégique. Je suis pas
1: sûr. Erreur stratégique. C'est une erreur ancienne. Il y avait certainement des bonnes raisons de le faire. Toutefois, la France aurait une avance technologique très importante dans les surgénérateurs.
0: Merci beaucoup. Si je vous posais cette question, c'est dans un instant. C'est l'ancien patron du Figaro et des Échos, Jean de Belot, qui sera avec nous. Il est administrateur de l'Institut Thomas More. Et justement, il publie les 50 décisions qui ont coulé la France entre 1975 et 2025. Et face à lui, c'est Ludovic de Sautet, mon confrère de la Tribune, de la rédaction de la Tribune. Ils ne seront pas complètement sur la même ligne. Ça va être intéressant de voir qu'est-ce qu'il en ressort tout de suite.
1: Merci Edwige.
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0: Vous êtes bien dans le 18-19. Il dit appartenir à la génération honte, celle qui a hérité à la mort de Georges Pompidou d'un pays heureux, dynamique, respecté et prometteur, et qui a vu et compris où le pays sombrait du fait de l'accumulation historique de décisions néfastes. Bonsoir Jean de Belot.
4: Bonsoir Edwige.
0: Merci d'être avec nous. On va rappeler que vous avez été patron des Échos de Figaro et que maintenant vous êtes administrateur de l'Institut Thomas More.
4: Oui.
0: Et vous publiez un rapport qui s'appelle « Les 50 décisions qui ont coulé la France entre 1975 et 2025 ». Face à vous, Ludovic de Sautet, mon confrère du quatrième étage, qui est directeur de la rédaction de la Tribune. Bonsoir,
4: bonsoir
0: Ludovic. C'est un gros pavé, je l'ai devant moi, 100 pages, et vous avez lissé toute une série de décisions. D'abord, j'ai envie de voir comment vous avez travaillé, comment vous avez sélectionné, parce que par exemple, moi, il y en a que j'aurais mis dedans, vous n'avez pas pris. Donc, expliquez-nous comment vous avez travaillé.
4: Alors, l'Institut Thomas More a constaté depuis longtemps, comme beaucoup de Français, comme beaucoup d'instituts, comme beaucoup de citoyens, que la situation du pays s'aggravait de plus en plus depuis plusieurs décennies. Et on observe à l'orée d'une nouvelle campagne électorale que nos dirigeants sont en train de repartir avec des projets, avec des idées, mais sans faire le constat, sans faire l'analyse des choses qui ont amené le pays à connaître depuis 50 ans véritablement un déclin économique, il est incontestable, vous en parlez énormément ici sur BFM Business, un déclin réputationnel à l'international, un déclin militaire, un déclin de souveraineté, un déclin de l'ambiance générale même du pays, avec des tensions intérieures qui se multiplient. Et donc on s'est dit, avec Jean-Thomas Le Sueur, Tariq Dali, le conseil d'administration, Charles Millon, on s'est dit on va essayer de voir d'où ça vient et pourquoi 75. Pourquoi 75 parce qu'à ce moment-là, le pays, c'est ce que vous avez dit en ayant la gentillesse de me présenter tout à l'heure, le pays était prospère, il avait une industrie puissante, internationale, respectée, de la valeur ajoutée, sa voix portée à l'international. Et donc, on a analysé les décisions. Comment est-ce qu'on a travaillé? On a travaillé avec environ une vingtaine d'experts, des gens toujours en activité, des gens dans les ministères, des gens en entreprise, des gens dans l'éducation nationale, des gens dans le militaire, certains même parfois qui étaient à la prise des décisions qu'ils considèrent avoir été mauvaises aujourd'hui. Et on est arrivé assez vite, d'ailleurs c'est celle des conversations avec les Français en général, à un panel d'environ 60-70 décisions. On avait 50 ans parce que c'est 75-2025, on a regroupé ces décisions en 50, qui, je vois à peu près l'accueil, la majorité des gens nous disent, il y en a 45-46 qui sont incontestables.
0: Alors, il y a des décisions économiques, on va revenir dessus, parce qu'après tout, comme vous l'avez dit, on est sur le BFM Business, mais il y a aussi des décisions de société. Ludovic de Sautet, lui, il a regardé ça aussi, et il a quelques commentaires.
5: Non, mais le premier commentaire, c'est, de toute façon, c'est aussi ça le débat, et c'est vrai que je suis ravi de rencontrer Jean pour avoir un débat. C'est que d'abord, faut resituer ce qui est le point de départ de cette étude, c'est 75.
0: Pourquoi 75?
5: Ouais, parce que c'est un point de départ qui est pas neutre, c'est la fin des 30 glorieuses, d'abord. Donc c'est comme si vous mettez le curseur très haut au point de départ, d'abord. On va se le dire. Et mais c'est aussi, on commence à être dans les conditions du premier choc pétrolier. Donc, c'est un monde d'avant. C'est-à-dire, en fait, on peut le regretter, mais c'est aussi le monde de l'ERTF, c'est aussi le monde Edwige, où il n'y a pas beaucoup de femmes, il y avait des différences de salaire.
0: Oh, ça change pas beaucoup.
5: Colossales. Enfin, des 50 erreurs sur les 50 ans précédents 75, je pense qu'on peut en faire un rapport de 300 à 400 pages très facilement. Ce qui est intéressant, et en même temps, je trouve, dans l'étude que présente Jean, c'est que, au plan économique, c'est symptomatique d'abord d'un monde qui a changé. C'est-à-dire que, parce qu'il y a un éléphant dans la pièce, en 1975, on s'intéressait pas beaucoup sur la Chine, par exemple. C'est un monde qui a changé. C'est-à-dire que c'est un monde aussi de contraintes sur lequel il y a eu des évolutions. Il y a un procès européen qui est quand même assez manifeste dans les 50 ans et de décisions ratées, on va dire, que vous pointez.
0: Il y a quand même quelques
5: liens. Ouais, et il y a une évolution de société, mais qui n'est pas spécifique à la France, c'est-à-dire qui est quelque chose de plus global. C'est-à-dire quand on prend beaucoup de paramètres qui concernent aussi d'autres pays européens, voire même, on va dire, un champ occidental plus global. Et j'allais dire, c'est peut-être la lecture sur laquelle moi je suis moins à l'aise, c'est d'associer des paramètres économiques sur lesquels, quand je pense à la règle d'or, je pense au
0: nucléaire. Encore, il y a des lectures différentes de Maastricht.
5: Sur lequel, alors là, c'est un débat sur lequel il faut savoir le prendre et on l'a pas pris et merci de le faire. À une évolution sociétale qui fait que, du coup, ça nous emmène sur un autre débat qui est davantage politique et un peu plus réactionnaire. Et ça, c'est dommage parce que, en fait, c'est pas un débat qui doit être un débat politique, c'est un débat économique de ratés successifs. Et la bonne nouvelle, j'allais dire, c'est que tant à gauche qu'à droite, tout le monde a raté, quoi, quasiment.
0: Jean Belot. Non.
1: Je ne sais pas.
0: Je vais vous dire pourquoi je vous interpelle, parce que ce qu'il dit est un peu intéressant, parce que Thomas More, c'est plutôt, effectivement, plutôt assez libéral, et en même temps, c'est sûr que dans les décisions... Si on essaie de faire des grandes masses, il y a des décisions économiques, sur lesquelles on va revenir, il y a des décisions sociétales, des décisions européennes, non? Ça vous va comme ça, comme ventilation, par rapport aux 50?
1: Alors, on peut reprendre un peu dans tous les éléments qu'a évoqué Louis à l'instant, là, au Cassis.
0: Ludovic.
1: À l'instant, on peut reprendre différents éléments. Par rapport à des pays comparables, la France aujourd'hui, où en est le PIB français? Où en est la dette française? La France a perdu plus de la moitié de son industrie, et spécifiquement de son industrie à valeur ajoutée, dans les 45 dernières années. Vous avez des... les chiffres en matière d'éducation nationale n'ont cessé de s'effondrer de performance de l'éducation nationale. Les chiffres en termes d'insécurité, vous avez un rapport du Sénat de 2004 qui vous explique qu'il y a environ chaque année, dans l'enseignement public français, 50 000 atteintes physiques à des enseignants.
4: quand vous allez voir les gens du Sénat, parce qu'on est allé les voir pour ce genre de choses, on leur dit à quand remontent les statistiques les plus anciennes sur lesquelles vous avez travaillé. Ces statistiques ne sont instruites que depuis une quinzaine d'années. Et ils vous disent, de ce qu'on sait, avant les années 90, ça se comptait sur les doigts de quelques mains par an, des agressions ou des déclarations ou des menaces sur des professeurs. Donc, les éléments du déclin, je crois qu'ils sont assez objectifs. Et d'ailleurs, ils sont ressentis par les Français qui voient bien, en termes de parité de pouvoir d'achat à l'international, un recul. Je parlais de l'industrie, ça me paraît évident. Je parlais du crédit international. Alors, après, vous me dites un procès européen. Il n'y a pas de procès européen. Il y a l'analyse de décisions qui ont créé des conditions de fragilité et de fragilisation des populations et des États européens. On peut les prendre une par une, je crois que c'est assez clair.
0: Alors vous avez les traités de Maastricht, je vous dis que l'Europe se déstructure en croyant se construire. Vous prenez la ratification de l'acte unique européen qui consacre l'Europe des marchés. Là, je vous cite les décisions que vous avez prises. Là.
4: Oui, enfin, que vous avez c'est les titres de papier qui font chacun 6000 signes, oui. C'est-à-dire environ chaque papier fait 2 pages et demie de la tribune. Je suis très surpris sur ce constat. J'ai le souvenir l'an dernier d'une une de la tribune qui était titrée, vous aviez donné la parole à Jean Tirole, notre dernier prix Nobel d'économie, et si je ne me trompe, il expliquait un truc ravageur, il disait le Titanic coule et nos dirigeants sont en train d'échanger leur transat. Je crois que sur le fait de l'affaissement de l'effondrement, je m'étonne qu'il y ait une remise en cause du constat.
5: Non, c'est pas une remise en cause, c'est-à-dire que je pense qu'il y a plusieurs paramètres et je devine dans ce paramètre une forme de nostalgie d'une période qui n'était pas aussi idyllique que vous le dites aussi. Avant 75, il y avait beaucoup de choses. Enfin, je veux dire, il y avait le RTF, on serait même pas là. Franchement, est-ce que le RTF avant 75, c'était un moment de liberté? Alors vous attaquez les fake news, je suis pas sûr que le RTF, on était dans une liberté média, honnêtement, au niveau de la télévision, tel qu'on peut le faire sur cette antenne, grâce à Edwige notamment. Après, sur d'autres points plus manifestes, sur les points économiques, je partage pleinement la plupart des constats. Ce que je veux dire, c'est que ça alimente aussi une sorte de défaitiste et de science du déclin.
4: Non, surtout pas. Alors,
5: pendant 75, de 75 à maintenant, il y a eu le TGV. Il y a eu Mistral. Il y a eu Airbus. Enfin,
4: précisément,
5: je peux vous faire 50 bonnes nouvelles aussi.
4: Mais la situation générale s'est beaucoup dégradée.
5: On a l'impression que vous parlez d'un malade.
4: Le pays a reculé dans la hiérarchie des nations.
5: Mais parce que la hiérarchie des nations est en train d'être modifiée, Jean.
4: Elle a été très modifiée, mais vous avez des pays. Alors, c'est ce qu'on dit évidemment au rapport. La mondialisation, l'arrivée de nouveaux pays producteurs, le commerce international ont totalement bouleversé les donnes, tout comme la révolution technologique. Mais certains pays tout à fait comparables en ont beaucoup mieux profité que nous. Vous regardez autour de nous, la Norvège.
5: Oui, mais c'est pas la même économie.
4: Je prends la Norvège précisément parce que c'est très proche. La Norvège en pays.
5: Avec un financement un peu différent.
0: Quand même. Oui, parce qu'ils ont quand même du pétrole.
5: Ils ont du pétrole. C'est...
4: Ah bah précisément, Edwige, je m'étonne que vous parliez de ça précisément comme si c'était spécifique, puisque
0: ils ont un fonds souverain absolument de tout financer.
4: En début de période, ils ont le pétrole, et nous, qu'est-ce qu'on a en début de période? On a
0: le nucléaire.
4: Le nucléaire. Alors si vous regardez en termes d'intérêt, d'énergie pas chère.
5: On a failli ne plus l'avoir, mais on l'a encore.
4: En termes d'énergie pas chère pour l'économie, c'était totalement comparable. J'ai pris la Norvège à dessein, parce que c'est un pays. Et quand vous regardez le PIB par tête, on est le seul pays de la zone euro à cumuler une dette abyssale, un déficit commercial abyssal depuis 25 ans, une dette, un déséquilibre des paiements. Il y a eu des bonnes mesures. Alors, c'est pas du défaitisme, ni de la nostalgie.
5: J'espère.
4: Nous écrivons ça pour dire, on ne peut pas espérer produire un programme de redressement sans analyser les causes de l'effondrement. Et moi, je suis effaré, je vais vous dire, et je pense que le journaliste que vous avez, de voir des hommes politiques entrer aujourd'hui en campagne ou en pré-campagne, proposer des mesures, entamer des discours, après avoir été pour certains d'entre eux longtemps au pouvoir, comptable de beaucoup de ces décisions, et ne pas souhaiter faire l'audit, l'état des lieux, les causes de l'effondrement, l'analyse, ça paraît d'une logique. Et donc, on ne le fait pas pour alimenter le défaitisme, on le fait précisément parce que c'est la promesse qu'on fait avec l'équipe, Jean-Thomas, Tariq et tous les experts. Et depuis une semaine, on a environ, on comptait cet après-midi, 158 experts qui veulent s'agréger à notre rapport 2. On a dit, nous ferons d'ici la fin de l'année un programme de redressement fiable et solide. Notre rapport est très optimiste, et il se termine par une touche d'optimisme, si vous voulez. Il y a une telle densité d'erreurs, d'analyses, d'erreurs d'action, d'erreurs de choix stratégiques et de choix...
0: De fiscalité aussi, forcément.
4: De fiscalité. Mais si vous voulez, vous me parlez de la question européenne.
0: Mais je vous dis parce qu'il y en a 5 ans, donc j'essaie d'expliquer à nos auditeurs et téléspectateurs qu'est-ce qu'il y a dedans.
4: On va prendre le marché unique de 86.
0: Oui.
4: Les promoteurs étaient français, puisque c'était François Mitterrand et Jacques Delors, président de la Commission à ce moment-là. On dit, on organise la compétition fiscale entre les États membres de l'Union européenne à ce moment-là. C'est un revirement complet par rapport au traité de Rome. Au lieu de faire des rapprochements, au lieu d'essayer de rapprocher les conditions économiques des pays, hop, on leur dit maintenant c'est la compétition entre vous. Les gens n'ont pas mesuré sur le coup le changement radical que ça représentait en matière de construction européenne. Qu'est-ce qu'on a fait ? On a en France, sur toute la période, sur les entreprises, sur l'investissement, sur le logement, sur l'épargne, sur la transmission du patrimoine, on a sans cesse la fiscalité la plus lourde. Résultat, on a des gens qui partent à l'étranger, des investissements qui ne viennent pas. Je vous rappelle que depuis 1980, on a perdu combien d'emplois industriels en France ?
0: Oui, ce n'est pas uniquement...
4: On a perdu 2 800 000 emplois industriels sur la période, alors que le nombre de Français a augmenté de 25%, on a créé combien d'emplois publics ? C'est des chiffres. C'est pour ça qu'on a aujourd'hui la pression fiscale la plus forte sur vous Ludovic, sur tous les gens qui veulent créer de la valeur, les prélèvements obligatoires les plus élevés tout de même des services publics dont on ne peut pas dire que le taux de satisfaction qu'ils inspirent aux citoyens soit véritablement corrélé à l'augmentation des prélèvements obligatoires. L'école privée ne cesse de gagner du terrain, l'école privée-privée ne cesse, hors contrat, ne cesse de gagner du terrain, l'hôpital est dans un état d'embolie que l'on connaît. Il y a combien d'habitants de l'Île-de-France sur 13 millions qui sont dans une situation de désert médical?
0: Alors où est la décision?
4: Combien sur 13? Sur 13 millions?
0: C'est quoi la
4: 9
0: décision
4: millions. C'est que... BFM TV, c'est tout de même la culture de l'entreprise. Quand on veut gérer une entreprise, on regarde, quand on prétend prendre en main une entreprise, on regarde préalablement ce qui va, ce qui ne va pas bien et les raisons des problèmes.
5: Là où je veux répondre à Jean, c'est que je pense que sur le débat strictement économique, j'étais en train de comptabiliser, c'est-à-dire à peu près une trentaine des points que vous prenez sur les 50, je pense que cette conversation, c'est une conversation que j'ai le plaisir d'avoir régulièrement avec Edwige et autres, et sur lesquelles se retrouve.
4: Il y a une douzaine de mesures économiques.
5: Oui. Là où
4: sur les 50, on a une douzaine.
0: Oui, je les ai devant moi.
5: Là où je suis moins d'accord, et pour moi, on est dans le registre presque, vous savez, de cavalier, c'est comme législatif, c'est je vois pas comment on améliore la France si on revient sur le mariage des couples de personnes de même sexe.
4: Il faut regarder la réalité en face. En quoi considérer
5: que le mariage des couples de personnes de même sexe de 2013 a fait que nourrit le déclin économique que vous voulez partager.
4: Je ne parle pas de déclin.
5: En l'occurrence, et pour moi, vous êtes dans un cavalier intellectuel ensemble.
4: Alors, nous ne sommes pas du tout dans le déclin, évidemment, économique avec ce genre de type de décision. Et je savais bien que ce genre de décision l'a recensé. On est sur un autre biais. On est sur l'écologie humaine.
0: C'est-à-dire ?
5: Oui, non, mais c'est-à-dire. C'est
4: le sujet, c'est
5: faut,
4: pas du
5: faut,
4: tout.
5: Il faut avoir des termes très clairs, dis-moi du
4: président. Bien sûr. Le sujet, c'est pas du tout de remettre en cause l'amour homosexuel. C'est pas du tout ça. C'est de dire que vous avez un continuum de décisions qui vont de la réduction des allocations familiales, de décisions sur l'autorité des parents, sur l'école, sur l'habitat, le logement, sur la taxe d'habitation, et aussi...
5: Repartez sur la question, parce que vous repartez sur le terrain économique.
4: Non, j'y viens, précisément.
5: En quoi le mariage de personnes de même sexe influence sur la dette française aujourd'hui?
4: Alors, si vous aviez lu le document, vous auriez vu que ça n'est pas du tout le mariage homosexuel qui est en cause.
5: 2012,
4: c'est l'adoption.
5: Le document gelé,
4: C'est l'adoption.
5: Mariage des couples de personnes de même sexe, la rupture anthropologique.
4: C'est le fait, c'est le fait, dans cette décision-là, de pouvoir accueillir des enfants.
5: Oui.
4: C'est une rupture anthropologique, puisque...
5: Dans un pays qui va vieillir.
4: Comment ?
5: Dans un pays qui va vieillir.
4: Accueillir des enfants au sein de couples homosexuels. Mmh. C'est une rupture anthropologique majeure.
5: En quoi ça alimente la dette ?
0: Mais en quoi ça fait couler la France ?
4: Mais personne ne dit où est-ce que vous avez vu que ça alimentait la dette ?
5: Vous dites 50 mauvaises décisions depuis 75 ans. En quoi aujourd'hui ça alimente la dette, la fiscalité ou le fait que le pays se désindustrialise ?
4: Ah mais pas du tout. Cette décision, pas du tout.
5: Mais
4: je ne dis pas ça.
5: Merci.
4: Vous posez une question. Non mais vous me posez une question sur quelque chose que je ne dis pas, que nous ne disons pas.
5: C'est
4: très étrange, votre question.
0: On va pas passer 3 heures là-dessus. Simplement, je dis, c'est là où tu as eu la peur raison. Vous avez 50.
4: On parle de la sécurité.
0: J'ai les décisions
4: on parle de l'état
0: devant
4: des
0: moi.
4: Vous
0: avez ça fait partie, effectivement,
4: de
0: ces décisions.
4: Il y a des grandes décisions.
0: On ne voit pas le lien.
4: Edwige, il y a des grandes décisions. On l'explique. Il y a des grandes décisions systémiques. Et puis, vous avez des décisions secondaires et vous avez des décisions. On l'explique dans le rapport, dont la juxtaposition, les unes par rapport à côté des autres, finit par effondrer, fracturer ce qui fait fondement d'une société. C'est d'autant plus étrange, s'agissant de ce genre de choses, sur la famille, et je suis assez heureux que vous preniez ce point-là, que ça se passe à un moment où, au contraire, les Français, dans une période particulièrement difficile, sont particulièrement demandeur du refuge de la famille et considère que de plus en plus, encore plus qu'au début de la séquence,
0: il nous reste 3 minutes. Il nous reste 3 minutes.
4: Je voudrais qu'on il faut lire. Jamais nous n'avons écrit que le mariage pour tous augmentait la dette de la France. Nulle part.
5: Jean, c'est le titre 50 dossiers qu'ont coulé la France.
4: La France n'est pas coulée que par sa dette.
0: La loi de programmation militaire 2009-2014, la grande saignée de la défense. Oui, mais depuis... ça, c'était donc en 2009. Depuis, honnêtement, Emmanuel Macron, il s'est rattrapé. C'est comme quand vous dites la fermeture de Fessenheim, c'est une décision contre le nucléaire, notre principal atout industriel, ça c'est clair, c'était le 30 juin 2020. Erreur manifeste, depuis, il a promis 14 EPR à construire, EPR 2. Il est revenu sur ses décisions.
4: C'est très intéressant parce que vous êtes précise.
0: Oui.
4: Vous avez dit, il a...
0: Il a quoi ?
4: Vous avez dit, il a promis...
0: Oui, mais enfin, il a lancé 6, et puis après, on verra sur la suite.
4: Pour l'instant, les 6 sont-ils lancés, actuellement ?
0: A priori, oui. Les projets sont lancés.
4: Les appels d'offres ont lieu. Et ils ne sont pas totalement financés, ils ne sont pas certains.
0: J'ai interviewé le patron de l'EDF, a priori...
4: Je crois qu'il y a un point qu'on ne peut pas contester, c'est qu'on avait une industrie nucléaire puissante au début de la phase, et que par des jeux politiques, sous les mandats de, principalement, et même un peu avant, de François Hollande et d'Emmanuel Macron,
5: Moins que l'Allemagne, en l'occurrence. Moins que l'Allemagne. Parce que vous comparez la France souvent, moins que l'Allemagne. L'Allemagne a vraiment sabordé.
4: Oui, mais l'Allemagne avait beaucoup moins d'industrie nucléaire et de parcs nucléaires que nous. Elle en avait environ, je pense que vous serez d'accord avec moi, le 7e. Et d'autre part, elle était alimentée essentiellement, ce qui pose une question sur...
5: Le gaz russe.
4: Par le gaz russe, qui pose une vraie question. On y revient sur la construction européenne et le vrai partenariat. Vous savez, on dit, un de nos experts écrit à un endroit, une petite phrase sur le thème, le couple franco-allemand est une constante de la conversation politique française. Je m'étais amusé au moment où j'étais aux Échos, puis après au Figaro, à compter dans la presse allemande, à faire compter le nombre de fois où on parlait de couple franco-allemand dans les discours politiques allemands, dans Die Welt et Zeitung. Ça ne vient qu'aux anniversaires des armistices de la Première et de la Deuxième Guerre. Mais sinon, la construction européenne s'est faite... le couple franco-allemand...
0: Très rapidement, il nous reste une minute et je voudrais quand même que vous disiez...
4: Les atouts du pays sont considérables.
0: Voilà, vous allez
4: voir,
0: ça va
4: être
0: une phrase de conclusion.
4: Le potentiel de redressement est considérable et c'est pour ça qu'il y a beaucoup de gens qui viennent sur notre rapport 2 et qui veulent y travailler parce qu'ils ont bien compris que la vertu de notre rapport 1
0: était
4: d'expliquer, si vous voulez, il faut expliquer aux gens ce qui s'est passé. Les politiques ne le font pas, et je m'étonne que la presse ne le fasse pas davantage.
5: Jean, je trouve que la forme que vous prenez n'est pas un bon allié. C'est-à-dire, en gros, en mélangeant des paramètres économiques et sociaux sur lesquels je ne reviens pas, et c'est pas un enjeu politique.
4: Mais on prend l'éducation nationale, on prend la sécurité.
5: Je vais vous dire pourquoi ce n'est pas un bon raisonnement. C'est vraiment important. C'est parce que ça donne le sentiment que la réussite économique passe par une France qui rabougrit, qui reviendrait en temps. La réussite économique, aujourd'hui, de la France, passe par le fait de se reformater et de ne pas croire qu'on va sauver en produisant des voitures thermiques.
4: Mais voilà. Qui vous dit que ça passe par le fait que la France soit rabougrie ?
0: Qu'est-ce que vous allez en faire ? Parce que c'était quoi ? Ce rapport a eu beaucoup d'écho, c'est le cas de le dire, pour l'ancien patron des Échos. Qu'est-ce que vous allez en faire maintenant ?
4: Un rapport 2. L'objectif de Thomas More. L'objectif de Thomas More, il est très simple, c'est de mettre à disposition du débat public, d'ici la fin de l'année, un programme charpenté, organisé, crédible, financé, organisé de redressement du pays, sachant que, et là, véritablement, notre dossier, il n'est pas seulement économique. On parle de l'insécurité, on parle de
0: l'éducation,
4: de la santé, de l'effondrement de l'éducation.
0: Merci beaucoup. Désolé.
4: Merci de m'avoir reçu.
0: Non, mais voilà.
4: Merci. Je veux terminer pour les gens, pour dire... Le fait d'examiner les choses donne beaucoup d'optimisme sur les capacités de rebond du pays.
5: Bonne nouvelle.
0: Merci beaucoup, Jean de Belot. Donc, le rapport.
4: C'est moi qui vous remercie, Edith.
0: Merci, Ludovic de Sautet. Ce rapport, on peut le trouver sur le site, j'imagine, de l'Institut Thomas More. Et puis, si vous avez des suggestions, justement, c'est le moment d'en faire à Jean de Belot. Voilà, merci tout de suite, Stéphane Nicolo.
4: Pas du tout ça.
0: Stéphane Nicolo. Et puis, oui, c'est vous qui êtes sur le plateau pour ce journal de l'Écho. Bonne soirée.
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6: Et les experts de l'IMO, c'est tous les jours à l'heure de votre déjeuner. J'allais dire comme tous les jours, une demi-heure pour parler de notre immobilier, de nos logements, mais non, une demi-heure pour parler logistique aujourd'hui. Pas de pro de l'IMO, non, trois pros de l'IMO en plateau. On va débattre, on va discuter. C'est quoi l'immobilier logistique ? Comment je peux investir ? Est-ce que c'est encore porteur ? Qu'est-ce que je mets dans l'immobilier logistique ? C'est toujours la question à laquelle je reviens. Est-ce que c'est juste les entrepôts avec 3-4 colis dedans ? Est-ce qu'il y a d'autres éléments dans cet immobilier logistique ? Combien ça rapporte ? Est-ce qu'on est en bout de course sur l'immobilier logistique? Est-ce qu'il faut investir plutôt dans les data centers? Les trois invités en plateau me regardent en disant « Mais c'est pas du tout le sujet, Marie !» Eh ben, on y rentre tout de suite dans le sujet, c'est l'heure du débat.
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6: Et à mes côtés, Romain Welch, le président de Théorème. Bonjour, Romain.
7: Bonjour, Marie.
6: À mes côtés également, John Balté, le directeur marketing de GSE. Bonjour, John.
8: Bonjour,
6: Marie. Et un petit nouveau, j'ai envie de dire, Julien Mongouin, cofondateur de FIRE. Je l'ai dit bien, hein. Bonjour,
9: très,
6: Julien.
9: Très bien. Bonjour, Marie. Ravi d'être parmi vous.
6: Eh bien, ravi aussi de vous compter parmi nous, parce qu'aujourd'hui, on va avoir un sujet un peu technique, mais qu'on va essayer... Allez, de traiter calmement et puis surtout avec énormément de pédagogie. Je l'ai dit en préambule, on va parler immobilier logistique, on va prendre le temps de bien le faire, mais d'abord on va prendre le temps de le définir, cet immobilier logistique. Messieurs, je ne sais pas lequel de vous souhaite démarrer, mais je veux que vous m'expliquiez très concrètement, c'est quoi l'immobilier logistique ? C'est un entrepôt avec des colis dedans ou pas ?
7: Allez, je me lance.
6: Ah, merci Romain. Parce que là, il me regarde avec des yeux ronds en disant, elle n'a rien compris, c'est pas possible.
7: On peut mettre énormément de types de bâtiments dans l'immobilier logistique. En général, c'est une classe d'actifs que l'on qui est un peu plus large que la simple logistique, qui fait de l'industriel et de la logistique. Donc, les bâtiments industriels, ce sont les bâtiments dans lesquels il va y avoir une activité de production. Les bâtiments.
6: C'est pas que du stockage, quoi.
7: Dès lors qu'on est sur de l'industriel, il y a vraiment des machines qui permettent de fabriquer des produits. Et souvent, à proximité ou à coller, il y a également des bâtiments de stockage dans lesquels on peut stocker les pièces en attente de livraison. Mais vous avez également des bâtiments qui permettent de gérer des flux, donc de grouper, de dégrouper, des bâtiments de messagerie qui rentrent dans le grand ensemble de bâtiments logistiques. Et puis, nous, chez Théorème, on a l'habitude de rajouter deux types de bâtiments que sont les centres de données, puisqu'on a dit que...
6: Ah, vous voyez, vous le mettez dedans, le centre de données, le data center.
7: Le data center, exactement. Puisque c'est quand même un bâtiment très spécifique dans lequel il y a énormément de machines, de serveurs qui permettent de stocker des données. Et on met un autre type de bâtiment qui sont font plus partie du type de bâtiment de production, que sont les bâtiments de life science dans lesquels on fabrique ou on recherche les futurs médicaments. Voilà ce que nous on met.
6: Life science.
7: Pardon.
6: Alors, on vous explique parce que c'est une espèce de private joke, mais je raconte quand même à nos auditeurs et téléspectateurs. On essaye d'éviter les anglicismes, messieurs, parce que déjà le sujet est suffisamment compliqué. Mais bon, je suis un peu un boulet. Life science, vous mettez quoi dedans?
7: C'est les bâtiments de recherche sur les sciences de la vie.
6: D'accord.
7: C'est bien ça.
6: Ouais, c'est très bien, vous voyez, ça marche aussi. Hein.
8: Peut-être juste aussi pour complémenter, en tant qu'Américain, je ne vais pas essayer d'utiliser des mots anglais.
6: Oui, et d'ailleurs, John me disait en antenne qu'a priori, il en faisait moins que nous, justement, des anglais.
8: C'est le test, alors. Non, les bâtiments de logistique ont beaucoup évolué dans les 20 dernières années. On a toujours un peu cette idée de un bâtiment un peu...
6: De l'entrepôt Amazon, quoi. En gros, voilà l'image
8: qu'on fait. Oui, sauf que ce qui se passe aujourd'hui, c'est qu'il y a un peu une révolution qu'on a vue dans les 15-10 dernières années, où on a beaucoup d'automatisation. Donc, ces bâtiments deviennent de plus en plus du industry light, léger, ou légère. Et on voit aussi maintenant vraiment une transformation de ces bâtiments. Ça veut dire que trois fois la valeur du bâtiment, en fait, c'est dans toute cette partie d'automatisation. Donc, on va avoir un bâtiment où il y a beaucoup de convoyeurs.
6: Oui, c'est pas juste un truc qui fait rien, qui avec...
8: Absolument. Donc, on va avoir de l'impression 3D. On va maintenant de plus en plus de robotique pour pouvoir stocker beaucoup plus. Ça veut dire qu'Amazon, maintenant, ils ont investi il y a déjà une dizaine d'années dans la robotique, qui fait en sorte qu'on peut entasser tous les racks. Je suis désolé, j'ai pas de mots français pour ça.
6: Non, vous inquiétez pas.
8: Justement, on stocke maintenant jusqu'à 50% plus.
6: Mais pour maximiser l'usage de ces espaces, en fait.
8: Absolument.
6: Alors, je vous regarde, Julien, vous aussi, vous mettez quoi dans cet immobilier logistique? On a fait le tour ou il y a quelque chose, un actif précis que vous mettez dedans et qu'on n'aurait peut-être pas mis dedans?
10: En fait, ces messieurs ont bien résumé l'ensemble des...
6: Ils sont pas
10: des,
6: mal, hein.
10: Ils sont plutôt bons, je comprends pourquoi ils sont invités régulièrement. En fait, effectivement, l'immobilier logistique, on inclut l'ensemble de ces différents actifs. C'est vraiment toute l'infrastructure qui permet à l'économie de fonctionner. On s'en est rendu compte, on s'en rend compte à chaque fois qu'on a une nouvelle crise, Covid ou problématique du détroit d'Ormuz par exemple. La supply chain, c'est vraiment tout ce qui permet d'avoir une industrie compétitive, des commerces efficaces.
6: De ne pas être dépendant des autres, de pouvoir
10: effectivement,
6: se livrer
10: rapidement. D'avoir une souveraineté économique qu'on entend régulièrement sur vos plateaux en ce moment. Et donc l'immobilier logistique, c'est véritablement le socle de tout ce système circulatoire de l'économie. C'est vraiment ce qui permet, un peu comme le cœur humain, de drainer l'ensemble de notre corps et de pouvoir se mouvoir. Donc l'immobilier logistique, c'est vraiment la même chose.
6: Mais alors, vous le disiez quelque part, Julien, c'est qu'effectivement, à chaque crise, la dernière importante qui nous a révélé quand même nos besoins de se faire livrer, c'était quand même, vous le disiez, le Covid. J'ai quand même ce petit sentiment qu'on arrive peut-être au bout. On sent un début quand même de ralentissement de l'intérêt de l'immobilier logistique, mais il y a aussi plein de freins, hein, on va pas se mentir, parce que pour des entrepôts, il faut qu'il y ait des terrains, et il faut qu'il y ait la possibilité de construire ces entrepôts, quoi qu'on y mette dedans, qu'ils soient robotisés ou pas. Est-ce qu'aujourd'hui, vous sentez qu'on est arrivé un petit peu au bout du bout, ou vous pensez que c'est un secteur qui est très résilient aujourd'hui ?
7: Nous, on le voit comme un secteur extrêmement résilient. C'est-à-dire qu'on est en fait au début, les besoins, alors qui étaient pré-Covid, notamment en e-commerce, sont des entrepôts qui ont besoin de plus de surface. Parce qu'avant, on traitait des flux souvent de départ pour aller livrer des magasins. Aujourd'hui, on traite des flux de départ, mais aussi des flux de retour. Donc, il faut beaucoup plus de place. Aujourd'hui, il y a peu d'entrepôts qui sont adaptés à faire ces flux. Donc, il faut effectivement ce type de bâtiment. Ça, c'est une première chose. Après, il y a le point que vous avez mentionné, qui est le fait qu'on a une recherche de souveraineté. Toutes les crises que l'on a vécues ont mis à mal la supply chain, hein, c'est ce qui vient d'être dit. Et donc, il y a cette volonté stratégique de l'Europe de réimporter une partie de notre stockage sur le continent pour éviter d'avoir à dépendre de flux qui n'arriveraient plus et qui seraient bloqués. Donc, on est passé d'une logique qui était une logique de juste à temps à une logique de
6: stockage dans le
7: mot anglais just in case.
6: juste au cas où.
7: Il faut mon stock tampon qui me permet de faire face à cette pénurie qui pourrait être un
6: problème. Ce que disait Julien sur la crise, par exemple, typiquement là, de ce qu'on vit au Moyen-Orient, le blocage du détroit d'Hormuz, ce qu'on a vécu au moment de la guerre, du déclenchement de la guerre en Ukraine, en fait, oui, à chaque fois, se dire il faut que j'ai les stocks suffisants pour pas que la géopolitique puisse m'empêcher d'avoir accès à certains produits.
7: Ou un accident. Souvenez-vous du blocage du canal de Suez. C'était un porte-conteneur qui avait fait une fausse manœuvre et qui avait bloqué le canal de Suez. Donc, on a ces besoins de bâtiments. Et on est en train de les déployer. Et après, vous avez mentionné un point qui est un point qui est la contrepartie, c'est la disponibilité des fonciers. Et là, je pense que chez les promoteurs, c'est un vrai sujet.
8: Oui, en fait, il y a une autre dimension par rapport à ça, ce que dit Romain, c'est qu'en fait, il faut pas oublier que depuis 2017 jusqu'à 2021-22. L'argent coûtait rien.
6: Ouais.
8: Donc, le modèle économique pour justement investir dans ces bâtiments était très, très intéressant. Et en plus, c'était l'actif le plus intéressant puisqu'on pouvait avoir un locataire pendant 15 ans.
6: Ouais.
8: Enfin, il y avait certains atouts d'avoir ces actifs. Et arrive bien sûr donc la guerre en février 22. On voit donc tout d'un coup les taux d'intérêt
6: qui explosent, qui multiplient par 3,
8: tout le monde pensait que les taux d'intérêt zéro c'était normal, c'était pas normal. On est revenu sur, donc en fait on a vu effectivement le marché qui a baissé. Donc on a eu quand même 22 des taux de construction à des très très élevés. Aujourd'hui on est sur du demande placée qui est descendu de 6 millions à 3 millions.
6: Ah ouais, divisé par deux quand même. Hein.
8: Divisé par deux, on est en dessous de la moyenne des 20 dernières années, on est au-dessous de la moyenne des 5 dernières années, mais il faut quand même pas oublier qu'on était très haut. Et donc je pense que ce qu'on voit en France, donc on a aussi un taux de vacance dans les entrepôts autour de 7% dans le premier trimestre de l'année en cours, ce qui est très élevé. Donc il faut juste pour rappeler à tout le monde que 5% on est dans l'équilibre, à 7, ben on a une surcapacité.
6: Mais John, s'il y a de la vacance, c'est qu'il n'y a pas de demande du coup?
8: Je pense qu'en France, on est un peu dans l'attentisme. Donc on est en train de voir ce qui va se passer. Mais je pense que les fondamentaux sur la France, c'est quand même assez solide quand même. Il ne faut pas oublier, on est sur 4 milliards d'euros d'investissement quand même dans les bâtiments logistiques. Et pour GSE, le grand paradoxe dans tout ça, c'est qu'on a fait une de nos meilleures années jamais vues dans la logistique en fait.
6: Que vous expliquez?
8: Alors en fait,
6: là on vient d'expliquer qu'en gros c'était pas la joie, mais en fait quand même pour GSE, c'est la meilleure année.
8: En fait,
6: attention John, parce que quand vous tapez la table, ça pique un peu dans le micro, me dit-on.
8: Donc l'explication en fait, pour le faire très simple et très rapidement, c'est qu'en fait comme on a vu un marché qui a beaucoup augmenté, bah, tous les concurrents ont augmenté aussi. Maintenant que le marché a baissé, bah, on retrouve tout le monde. Il faut utiliser l'analogie américaine, je suis désolé.
6: Allez-y.
8: Rising tide rises all boats, donc la marée monte tous les bateaux montent. Maintenant on a vu que la marée baisse et tout d'un coup bah, ça devient très concurrentiel. GSE qui est plutôt bien positionné étant un des grands, avec beaucoup de savoir-faire et expertise, se retrouve donc en train de reprendre certains dossiers en fait.
6: Julien, votre anticipation de marché là, compte tenu de ce mouvement qu'on connaît aujourd'hui, c'est quoi justement sur cet immobilier logistique et les défis qu'il y a encore à relever quand même?
10: Alors il y a énormément de défis. Moi juste pour l'anecdote, je suis tombé dans le bassin de l'immobilier logistique il y a près de 20 ans. Et à l'époque, on m'avait dit, tu ne devrais pas aller sur ce secteur, c'est pas très porteur. Et c'est vrai qu'on était rarement invité des plateaux télé.
6: C'est parce que vous ne regardiez pas à l'époque BFM Business, on a toujours été là-dessus.
10: Et donc aujourd'hui, effectivement, On ne peut pas simplement créer un entrepôt, une messagerie, un bâtiment d'activité performant. On doit vraiment créer quelque chose de différent et prendre en compte les nouvelles tendances. Une des tendances, c'est par exemple le bien-être des collaborateurs. Aujourd'hui, les bureaux à l'intérieur d'un entrepôt sont proches de ce qu'on trouvait dans des immeubles purement tertiaires.
6: Ouais.
10: De la même façon, forcément, au niveau énergétique, on ne peut pas consommer de la même manière. Donc, on doit avoir des bâtiments de plus en plus performants.
6: Ouais.
10: Et bien évidemment, ça a été précédemment dit, mais

0: une des stratégies d'investissement qu'on a mis en place, c'est de nous positionner sur des sites où la densité est très faible, pour justement demain reconvertir. Alors, ce sont par exemple des magasins, des sites de stockage de matériaux, ouais. Des petites messageries où la densité est de 10-15%. Et notre objectif, c'est qu'à moyen et long terme, on puisse monter 50-60% d'occupation au sol.
1: Mais c'est hyper intéressant ce que vous dites, mais ça veut dire que ça nécessite des investissements qu'on n'imaginait pas. C'est-à-dire que le rendement qu'on trouvait sur l'immobilier logistique, parce qu'après tout, ça nécessitait pas beaucoup finalement, entre la robotisation, le fait qu'il faille justement peut-être les mettre aux dernières normes énergétiques, parce que la responsabilité sociale et environnementale, est-ce que oui, c'est un segment résilient, mais qui sera peut-être de moins en moins rentable demain, Romain ?
2: Ah, je pense pas que ce soit un segment qui soit de moins en moins rentable. C'est un segment sur lequel il y a des besoins. Donc, certes, j'entendais ce qui était dit tout à l'heure. Aujourd'hui, on voit un peu moins de demandes locatives. Par contre, la tendance de fond est très positive. Et donc, les taux de rendement, si on parle de taux ouais. de rendement, certes, se sont compressés, donc ils sont un peu moins rentables, mais ils restent quand même à des niveaux qui sont intéressants aujourd'hui. Alors, pas forcément sur du neuf, mais sur des actifs un peu plus anciens, vous êtes sur des taux de rendement de 7%. Vous pouvez même, en fonction des pays, aller sur des taux qui sont plus élevés. Avec des bâtiments, parfois, qui sont très adaptés à leur utilisateur. Et quand ils sont très adaptés à leur utilisateur, ils ont investi énormément dans leur automatisation, c'est ce qui était dit. Et comme ces machines valent beaucoup plus cher que l'enveloppe, en fait, le locataire reste dans son bâtiment sur des durées très longues. Nous, on voit...
1: Il y a une sécurité.
2: On fait des opérations de... anglicisme, sell and lease back. Désolé. On re-signe des baux qui vont jusqu'à 20 ans. C'est-à-dire que les locataires savent qu'ils vont rester dans leur bâtiment sur des très longues périodes.
1: Mais c'est pour ça que je vous pose la question, Romain. C'est que souvent, quand on a cette forme de sécurité du maintien du locataire en place, on a souvent des rendements qui sont moins élevés.
2: C'est vrai, mais vous le récupérez à d'autres moments. C'est-à-dire que quand vous n'avez pas le turnover du locataire, vous n'avez pas de petits travaux à faire, vous n'avez pas le temps de recherche, le temps, les coûts pour payer l'agent commercial qui va trouver un nouveau locataire. Et donc ça, sur le long terme, ça fait des performances qui sont souvent meilleures.
1: On parlait de la disponibilité du foncier, c'est un truc qui m'intéresse, zéro artificialisation nette, tout ça, je pense que ça intéresse beaucoup de gens. Julien disait, vous allez dans des... Alors, je sais, dans le sud de Paris, j'imagine que donc quand vous dites...
0: On est à Comble-la-Ville, exactement.
1: Voilà. Seine-et-Marne. On n'est pas au cœur de Paris, quoi. Pourtant, on a beaucoup parlé des entrepôts, le dernier kilomètre, tout ça, machin. Mais aujourd'hui, où est-ce qu'on crée des entrepôts, messieurs ? Enfin, justement, par rapport à la politique environnementale aussi liée à ça et on va dire à la sobriété foncière. John, on va où en construire ?
3: Oui, alors, bon, on parle toujours de la dorsale, on parle toujours maintenant de la Loire Atlantique. On voit effectivement, maintenant, on a nous toute une stratégie autour des friches. Il y a quelque chose comme 40 000 friches en France, donc il y a beaucoup de capacités. On va construire en hauteur, donc il y a plusieurs solutions qui sont adaptées à ça.
1: Mais bien sûr.
3: Donc il y a quand même plusieurs solutions qui sont possibles. Bien sûr, la ZAN, ça donne un challenge.
1: Zéro artificialisation nette, je redis pour le lexique.
3: Voilà. Donc oui, il y a des solutions, effectivement, où on trouve des solutions. Effectivement.
1: Mais les collectivités locales accueillent des entrepôts facilement aujourd'hui ?
0: L'acceptabilité, effectivement, c'est un sujet qui est assez prégnant dans nos dossiers.
1: Et c'est pour ça qu'il y a des enjeux environnementaux quand on a, vous le disiez, recouvert de panneaux solaires pour alimenter la PAC de l'entrepôt, etc. Est-ce que c'est une espèce de cahier des charges que vous faites volontairement ou qui est finalement un peu imposé par les collectivités locales pour qu'elles acceptent le projet ?
0: À mon sens, non. L'immobilier logistique a toujours été précurseur. Alors, les normes sont pas un frein, sont souvent justement une motivation. Des fois, elles viennent contrecarrer parce que une centrale photovoltaïque, c'est pas forcément facile à implanter sur un bâtiment en fonction des produits qu'on stocke à l'intérieur. Et donc, effectivement, l'acceptabilité, ça peut être un frein. C'est aussi, par contre, vous parliez tout à l'heure des taux de rendement, c'est aussi ce qui fait la valeur de cet immobilier, puisqu'il est assez rare à construire et de plus en plus rare à construire. Et donc, aujourd'hui, on travaille sur les friches. Alors, les friches, il y en a 40 000. Je ne connaissais pas le chiffre exact, mais par contre, je peux vous garantir que sur les friches, il y en a très peu qui permettent de réinvestir.

0: implanter des entrepôts logistiques. Nous, on est en train de travailler, et c'est très difficile aussi, on est en train de travailler un projet au nord d'Orléans, où on a récupéré une ancienne sucrerie d'une cinquantaine d'hectares. Ça fait 5 ans qu'on est sur le dossier. Ouais. On arrive tout juste à l'obtention des autorisations de construire et d'exploiter. Après 5 ans.
1: Mais c'est ça le sujet, en fait.
0: On a vu passer 3 préfets, donc je peux vous garantir que du coup...
1: Ça fait moins de ministres du logement.
0: C'est heureux. Quand on dit que le, en France, malheureusement, c'est assez long, je peux vous garantir que c'est très long.
1: Oui, c'est ça le principal frein. Hein.
2: Mais l'emploi, c'est quand même un facteur clé dans la décision, bien sûr. Sur la partie panneaux photovoltaïques, il faut savoir que maintenant, aujourd'hui, dire à un client « vous saurez le prix d'électricité dans 5 ans dans votre bâtiment », c'est très intéressant, en fait. Donc c'est un argument quand même qui séduit certains utilisateurs. La loi dit 20%, mais aujourd'hui, il y a des clients où nous, on a installé 80%. Donc, en fait, ils surproduisent, ils revendent.
1: Ouais, mais c'est intéressant. Bon, messieurs, il ne nous reste que 6 minutes. Et maintenant qu'on a parlé globalement de l'état de ce marché, de ce que je mettais dans ce marché, je voudrais que vous me disiez à moi, particulier, à celles et ceux qui nous écoutent et qui nous regardent, parce que j'imagine que ça intéresse les grands investisseurs, mais comment un particulier peut investir, placer son épargne dans cet immobilier logistique? Quel type de véhicule je peux trouver? De quoi il faut que je me méfie? Est-ce que j'investis sur la logistique en France? Est-ce qu'ailleurs, à l'étranger, il y a des opportunités aussi? Allez, vous avez 5 minutes 30 maintenant que j'ai fait mon petit speech, Romain.
3: C'est vrai qu'il n'est pas simple d'acheter un immeuble logistique.
1: C'est ça, je ne vais pas acheter un entrepôt demain.
3: Comme on achète un appartement. Donc, il y a des véhicules d'épargne, les SCPI, qui permettent de s'exposer à la performance de l'immobilier logistique. Dans les SCPI, il y a plusieurs types de véhicules. Il y a ceux qui font de l'immobilier diversifié, il y a un petit peu de tout, et puis il y a les véhicules spécialisés. Chez Théorème, nous, on a un véhicule spécialisé qui ne fait que de l'industriel et de la logistique en Europe. Alors, on n'en fait pas en France. Et donc, quand le particulier rentre dans ce véhicule, des 1000 euros, hein, donc vraiment
1: un ticket d'entrée hyper faible.
3: Ouais. Voilà, accessible à vraiment à tout le monde. Cet épargnant est exposé à la performance de l'immobilier logistique dans les grands pays européens.
1: Alors, tout à l'heure, vous me parliez de 7-8%. C'est combien le taux de rendement de votre SCPI?
3: Notre SCPI, l'an dernier, a distribué 6,21% et a eu une performance globale annualisée. Ça, c'est le terme approprié, donc qui cumule le rendement qui a été versé tout au long de l'année. Donc, on verse un dividende trimestriellement, plus la croissance de la valeur de la part qui avait été de 2%.
1: Parce que là, il n'y a pas eu de baisse de prix de part. Hein. On va faire je fais un pas de côté sur la SCPI, le marché de la SCPI. On en reparlera la semaine prochaine.
3: Merci de me donner la parole là-dessus, puisque effectivement, c'est un véhicule qui a été lancé fin 2022. Donc, les prix avaient commencé à baisser.
1: Déjà,
3: donc,
1: ouais.
3: On a pu se positionner à des prix déjà corrigés.
1: Messieurs, comment j'intéresse mes auditeurs et téléspectateurs à cet immobilier logistique?
2: Alors, nous, on est moins touchés directement par ce genre
1: de véhicules,
2: mais disons que c'est un actif sur lequel ça fait 50 ans, en fait, notre 50 ans
1: aujourd'hui. Joyeux anniversaire, GSE.
2: Merci. et en fait, c'est un actif sur lequel on a démarré notre métier. On y est aujourd'hui, c'est toujours vraiment un peu une grande partie de notre chiffre aujourd'hui. C'est un actif qui continue. On est toujours, je dirais pas étonné, mais on voit que cet actif est toujours attrayant. C'est-à-dire qu'il y a 20-25 ans, il y avait des investisseurs très spécialisés. Aujourd'hui, c'est très généralisé, en fait. Donc, c'est un actif qui continue vraiment à avoir un
1: certain... Et qui est de plus en plus populaire, quelque part. Populaire avec énormément de précautions. J'utilise ce mot, mais enfin, quand même. Et puis, on apprend aussi de ce que c'est que cet immobilier logistique. Julien, juste de quoi je dois me méfier quand même, quoi? Parce que là, je suis en train de dire l'immobilier logistique, c'est super résilient. Il y a des rendements de 6, 7, 8%. Ça a de l'avenir. Il y a quand même, j'imagine, des bons choix et des arbitrages à faire quand je regarde cet immobilier logistique.
0: Marie, la règle en immobilier, elle est relativement simple.
1: L'emplacement.
0: Location.
1: Il l'a fait.
0: Donc, partant de là, effectivement, c'est quelque chose qui s'adresse plutôt à des initiés. Donc, pour les particuliers, je pense que le format de la SCPI est un très bon format.
1: Ouais.
0: Effectivement, puisqu'on se repose sur un gérant qui maîtrise et qui a cette expertise. C'est véritablement pas un actif comme les autres, dans le sens où il faut s'intéresser à l'emplacement, comme je viens de le dire, mais aussi aux caractéristiques du bâtiment. En fonction de ces caractéristiques, s'il est trop typé pour un utilisateur donné, Le jour où cet utilisateur...
1: C'est ça, la réversibilité de l'usage...
0: peut être plus complexe. Donc là, on peut avoir des difficultés ensuite locatives.
1: Ouais.
0: Mais sinon, je pense que c'est réellement... Enfin, j'en suis convaincu, parce que à titre personnel, aussi bien sur Fire que même à titre personnel, j'investis sur cette classe d'actifs, mais c'est un véritable levier de diversification. Et dans un portefeuille, je pense que c'est vraiment une bonne allocation. Faut-il miser sur le bon géant.
1: Bien sûr, mais par exemple, et bon, je sais, il reste 1 minute 30 et Alban en régie va me fâcher si je rentre en retard, mais par exemple, si je regarde toutes les autres classes d'actifs qu'on nous a vendues pendant des années, bon, évidemment, je ne vais pas refaire du bureau bashing, mais quand même, et notamment le bureau, est-ce qu'aujourd'hui, on ne peut pas se dire qu'effectivement, si je dois le comparer aux autres...
0: Non, parce que pour moi, l'immobilier logistique, la différence avec du bureau, c'est que le bureau, c'est un service, c'est pas un besoin fondamental. L'immobilier logistique, et c'est ce qui explique sa résilience, c'est qu'on en a toujours eu besoin. Autrefois, c'était des greniers, et on en aura toujours besoin. Tant qu'on aura besoin de se nourrir, de consommer et de bouger, on aura besoin d'immobilier logistique.
2: Et avec une évolution des utilisateurs aussi, puisqu'on a vu la grande distribution, puis après c'était
1: le e-commerce,
2: après c'est les 3PL. Donc effectivement, il y a toujours une évolution dans l'utilisation.
0: Et les centres de données maintenant, puisque c'est simplement du stockage de numérique.
1: Oui, parce que c'est ça, ouais, vous me disiez, vous mettiez tous les trois finalement un peu le data center dedans, quoi.
3: Ça sera une partie de logistique, du stockage de données, c'est bien du stockage.
1: Bon, ben voilà, on a fait la promo de l'immobilier logistique pendant 25 minutes. Mais n'oubliez pas quand même, vous ne lancez pas non plus à l'aveugle. Encore une fois, vous me disiez, pour les initiés, dans certains cas, et puis savoir dans quoi on investit. Puis sinon, il y a des SCPI. Ça vous permet de mettre un petit pied dedans, un petit orteil dedans, et puis de voir si ça vous plaît. Cet immobilier logistique, on en reparlera parce que, a priori, c'est passionnant et ça a quand même franchement de l'avenir en France. On arrêtera avec le bureau bashing bientôt, mais il n'y en a aucun de vous qui fait du bureau. C'est ça, truc. Non, mais à un moment, il faudra aussi qu'on parle du logement, parce que c'est ce qu'on disait quand on comparait le bureau au logement, en disant on aura toujours besoin de logistique, mais est-ce qu'on n'aura pas encore plus besoin de logement demain versus tout le reste? Il faudrait qu'on se pose la question un jour. Merci à tous les trois. Merci à John Balté, le directeur marketing de GSE. Merci à Julien Mongouin, cofondateur de Fire. Et merci à Romain Welch, le président de Théorème, d'avoir été avec nous dans les Experts de l'Immo. Les Experts de l'Immo qui reviennent demain sur BFM Business.
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6: Bonjour à tous, je suis ravie de vous retrouver pour cette nouvelle émission BFM Entreprise, l'émission qui plonge au cœur des boîtes tout au long de la semaine. Vous le savez, le lundi, on parle de leadership, le mardi, des outils RH, le mercredi, de croissance et le jeudi, de transmission à la mi-journée. Mardi, aujourd'hui, les outils RH, beaucoup, beaucoup de questions IA en ce moment. Et celle-ci qui va nous occuper toute cette demi-heure, nos managers et nos RH, vont-ils ressortir diminués ou augmentés par l'intelligence artificielle? Pour répondre à ces questions, se poser aussi les bonnes questions. Mes experts du jour, Élodie Gentina, professeure de management à l'ISEC Business School. Bonjour, bonjour. Élodie, ravie de vous retrouver. Bernard Coulati, également professeur de management à l'ISEC, est à vos côtés. Bonjour Bernard.
7: Bonjour Sandra.
6: Et pour les questions juridiques, Xavier Dulin, avocat en droit social. Bonjour Xavier.
8: Bonjour Sandra.
6: Ravie de vous avoir tous les trois sur ce plateau. BFM Entreprise, les outils RH, c'est parti.
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6: Les managers et les RH augmentés ou diminués par l'IA. Il y a Victor qui nous demande très simplement, Xavier, est-ce que finalement ce qui va se passer, ce n'est pas les deux? D'une part, nous augmenter nos managers et nos RH, et d'autre part, les diminuer.
8: Oui, c'est juste, on a envie de dire, oui, c'est juste mon commandant, parce qu'il y aura des différences très nettes. Est-ce que ça va être mieux? Est-ce que ça va être moins bien? Est-ce qu'on va être augmenté, diminué? Vraisemblablement les deux. Les deux, pour ce qu'on en sait aujourd'hui. C'est-à-dire qu'il y a des tâches qui sont effectivement facilitées. Mais certains disent qu'on aura surtout des métiers supprimés, des emplois supprimés. Et il y a une part d'inconnu, parce qu'il y a plusieurs écoles. Certains sont certains de ça, dans un avenir proche. Et d'autres disent non, mais il y aura aussi de nouveaux métiers qui seront créés.
6: La grande
8: Donc,
6: inconnue.
8: Voilà, il y a une part d'inconnu. Et par rapport aux métiers existants, il y a il y a plusieurs enjeux, plusieurs risques. C'est qu'on a des tâches qui vont être facilitées, mais on a aussi un risque de perte de connaissance parce qu'on fera moins d'efforts. On se dit, il y aura l'IA qui pourra m'aider et par conséquent, je vais peut-être un peu moins réfléchir avant de m'en servir. Donc, il y a des risques par rapport à ça, si vous voulez, par rapport aux tâches existantes et par rapport aux emplois existants. Et on ressent déjà, dans certains métiers, une baisse de compétences. Les médecins l'ont dit récemment, cette semaine, pour les examens d'image. Donc, c'est un peu les deux. C'est un monde merveilleux, complété, augmenté, et un monde avec des risques, c'est absolument certain, et on n'a pas les réponses parfaites à toutes ces questions.
6: Il y a beaucoup de réponses qu'on n'a pas, effectivement. Bernard.
7: C'est bien de commencer par un devoir de maths, augmenter, diminuer. C'est ça. Qu'il y a l'approche effectif et l'approche tâche, etc. Puis après, il y a l'approche qualitative qui est de dire, ça va être sûrement des questions autour de ça qu'on aura, je suppose, parce que est-ce que le manager va être meilleur, augmenté lui-même avec l'IA, ou est-ce qu'il va être diminué par l'IA? Et je dirais une chose très simple, un bon manager qui sait faire avec les gens, qui a des soft skills, qui sait être proche des équipes, il pourrait être augmenté par l'IA parce que ça sera un petit plus, il a déjà les bases. Un manager qui n'est pas fait pour être manager, qui n'aurait même pas dû être nommé, lui, il va être diminué parce qu'il va y aller de manière mécanique. Alors, il faut qu'il ait un bon RH à côté pour l'aider. Ouais. Mais disons que là, ça va le diminuer. Donc, il y a une approche quanti, une approche quali dans ce sujet également.
6: C'est vrai. Patricia, pour continuer, vous demandez, Elodie, l'IA va-t-elle supprimer des emplois? Parce que c'est vrai que depuis que l'IA, finalement, s'est invitée dans l'actualité des entreprises, c'est ça qui fait vraiment peur, c'est la suppression des postes. Elle demande, est-ce que l'IA va supprimer des emplois RH? Ou au contraire renforcer le rôle de l'humain?
9: Alors, au niveau des emplois, c'est clair qu'on voit que, oui, on peut se poser la question de la suppression des emplois dans le domaine de la technologie, les ingénieurs, les programmeurs. Pareil, peut-être moins dans le domaine du manuel, où là, ils ont déjà eu. Voilà, on reste sur cette chose-là. Dans le domaine du RH, je pense que. On peut se poser la question. Alors, j'avais un chiffre qui est clé, qui dit aujourd'hui que 62% des entreprises utilisent déjà l'IA générative dans leur recrutement. Voilà, pour trier les CV, pour rédiger une offre d'emploi. Mais ce serait très réducteur de dire qu'aujourd'hui, le RH, c'est celui qui trie les CV. Aujourd'hui, ouais. Le RH, comme tu l'as dit, Bernard, c'est celui qui est doté de soft skills, qui va manager, qui va transmettre les compétences, qui va comprendre la raison d'être de l'entreprise. Voilà, il va être là pour épauler. Et donc, le RH d'avant, c'était celui qui était gestionnaire des processus. Et je pense que le RH de demain, augmenté avec l'IA, ce sera celui qui sera peut-être le lecteur de l'humain. Et on voit que la valeur se déplace. C'est un peu comme dans la consommation. On était avant beaucoup sur la possession et le bien. Aujourd'hui, on parle de lien humain. Je pense qu'avec l'IA, il ne faut pas oublier qu'il faut retourner justement sur le lien humain et que le fondamental reste l'humain. Et donc, le RH pourra peut-être plus de temps pour des tâches qui sont moins chronophages, mais des tâches qui sont aussi plus liées justement à l'humain et prendre soin de l'autre.
6: Bernard ?
7: Oui, c'est très transactionnel souvent les jobs RH. Des process, des politiques, des procédures, des templates, etc. Donc, c'est comment switcher du process, qui, lui, peut être délégué à l'IA, etc., à du transformationnel, plutôt où là, je vais être sur le terrain avec les gens, en train de les faire évoluer, les transformer les managers, s'occuper des personnes, etc., changer l'organisation. Et ça, l'IA ne pourra jamais le faire. Inspirer, rappeler la culture de l'entreprise, où ça, l'IA ne pourra pas le faire. Donc, c'est vrai que tu as raison, c'est un switch, en fait, qui est à faire. Et c'est un challenge énorme pour les RH qui, à mon avis, n'ont pas encore tout compris aujourd'hui.
6: Est-ce qu'il y a un challenge juridique aussi dans cette question, Xavier Dulin? Les RH, c'est un poste vraiment très, très important dans une entreprise qui fait partie de la direction. Est-ce qu'il y a un challenge là-dedans de responsabilité juridique avec des outils pendant encore longtemps, on ne va pas avoir l'habitude d'utiliser, on va faire des erreurs, l'IA va faire des erreurs. Est-ce qu'il y a un enjeu de cet ordre?
8: Oui, il y en a plusieurs. Le premier, c'est un exercice de loyauté. C'est la question de la loyauté. Est-ce qu'on peut se servir ou non de l'IA, et lorsqu'on s'en sert, est-ce qu'on doit le dire ou pas le dire? En fait, il faut permettre à chacun de s'en servir, apprendre à s'en servir. Donc, il y a une question aussi de formation.
6: Oui, là, c'est la responsabilité sociale de l'entreprise. Hein.
8: Et le résultat, de toute façon, sera toujours de la responsabilité de l'employeur. Il y a aussi un enjeu en termes de productivité. Et là aussi, on peut, si vous voulez, en quelque sorte, demander une accélération des cadences sous prétexte que l'on aura recours à l'IA. Et là, il faut faire très attention parce que peut y avoir, c'est ce que disait Bernard à l'instant, un problème de qualité. C'est-à-dire qu'attention, est-ce que vraiment, sous prétexte que des salariés, des collaborateurs ont utilisé l'IA, on peut se dire, ça va aller plus vite et ce sera mieux. Oui, s'ils ont une une formation très solide avant. Je prends un exemple à chaque fois quand on parle de ça, c'est pour le cinéma. Il y a de nouvelles créations aujourd'hui qui se font. Les gens vont comprendre très très vite, c'est qu'il y a des nouvelles créations qui se font et il y a une nouvelle génération qui est prête à voir des films dans lesquels il n'y aurait pas d'acteurs. C'est-à-dire que tout serait parfaitement artificiel. Et si vous appuyez plutôt sur les choix des générations d'avant, mais même des gens qui seraient au-delà de 30, hein, c'est, vous apercevez qu'ils ne sont pas prêts pour cela. Mmh. Et vous avez une différence en termes de résultats. D'un point de vue qualitatif, l'image est superbe lorsque c'est créé simplement par l'IA. Mais qu'est-ce que c'est tant de mieux ?
9: Ah oui.
8: En fait, c'est vraiment, il n'y a aucune émotion. Donc en fait, ce que je dis souvent, j'emprunte une expression à Luc Ferry, et c'est vraiment... la tête, le cœur et la main, pour tout métier, pour toute création. Et aujourd'hui, on a la tête. Le cœur, l'émotion, on ne l'a pas, ce n'est pas vrai. Et le geste, on ne l'a pas encore non plus. Donc l'IA nous aide, l'IA complète, si vous voulez, mais elle ne remplace pas, à mon sens, pour l'instant. Et il y a un enjeu, c'est vrai, c'était ça votre question, en termes de loyauté et de responsabilité. Le résultat sera toujours à la charge de l'employeur.
6: Natacha, qui est salariée, vous demande Bernard. Mon manager était tout fier de m'annoncer qu'il avait préparé mon entretien annuel avec un outil IA. Du coup, le dialogue a été pro, mais assez froid. Est-ce que c'est ça le manager augmenté, Bernard ?
7: Alors, il y a plusieurs choses. Il y a la préparation, je suis d'accord. Préparer une réunion, un entretien avec l'IA, il n'y a aucun problème. Un cadre méthodologique, par quoi je commence, etc. C'est du hardware, il n'y a aucun problème avec ça, la préparation. Après, je rentre dans la salle, je suis face à mon salarié, et c'est des humains face à face, donc on oublie, il ne faut pas que ça se voit, la préparation.
6: Déjà, est-ce que lui dire, c'est une bonne chose ?
7: Déjà, lui dire, c'est pas très malin.
6: Non.
7: Déjà, c'est pas très smart, tout fier, etc. C'est l'époque aussi, on est fier de se dire qu'on l'a fait. Deuxièmement, il ne faut pas que ça se voit, c'est-à-dire qu'effectivement, il faut que la magie soit plutôt humaine, émotionnelle, qu'il se passe des choses. Et puis, dernier élément, manager augmenté, c'est ce que je disais à l'instant, tout à l'heure en rebond, c'est effectivement... ça va m'augmenter, oui, tout ça, si je suis déjà à la base un manager qui est un bon manager,
6: ouais.
7: qui sait ce que c'est l'humain et comment faire avec les gens, etc. Donc voilà, c'est la préparation, il n'y a pas de problème. Tout le monde prépare quoi que ce soit, même moi le premier, vous, tout le monde. Enfin, ou alors double check, on prépare un truc et puis on va vérifier si notre truc, on peut le challenger. Ça, c'est OK.
6: Ouais.
7: Mais quand on est face à quelqu'un, il faut presque oublier il faut que la magie opère, c'est-à-dire qu'il faut oublier la technique. Les bons managers, c'est ceux qui n'ont pas trop de papier sous les yeux.
6: Voilà. C'est ça qu'on leur reconnaît, c'est l'humain aussi, c'est vrai.
7: Et ça, l'IA ne pourra pas l'enlever.
6: Il y a Ryan qui nous dit, et je trouve que c'est une excellente question, Elodie. Dans 10 ans, est-ce qu'un DRH qui ne sait pas utiliser l'IA sera aussi dépassé qu'un cadre qui ne savait pas utiliser Excel dans les années 2000. Est-ce qu'on est dans ce genre de comparaison ?
9: Mais je pense que oui. Aujourd'hui, on peut se dire, voilà, est-ce qu'on peut être un bon cadre et ne pas utiliser, maîtriser le pack office ? Est-ce que demain, on peut être un bon manager sans savoir utiliser, à bon escient, attention, l'IA. Et pour moi, l'IA n'est pas un produit de substitution, de remplacement, c'est un produit qui est complémentaire. Comment accompagner et faire avec ?
6: C'est un outil.
9: C'est un outil, exactement. Et quand on parle de compétences, il y a des chiffres qui le montrent, 1% des compétences seront remplacées intégralement par l'IA, uniquement 1%. Et 35% des compétences seront demain augmentées, voire améliorées. Mmh. Donc là, on peut se dire, le RH pourra peut-être enfin augmenter, avoir plus de temps pour bien faire les choses et être sur l'humain. Et attention, quand on dit aussi le RH va pouvoir gagner du temps par rapport à l'IA, qu'est-ce qui est important ? Est-ce que c'est gagner du temps ou profiter de ce temps pour le transformer et se former, innover, être plus sur le lien ? Et c'est ça aussi qu'il faut faire attention, parce qu'on est trop dans la vitesse, l'accélération, notamment aujourd'hui avec la digitalisation et la jeunesse, quand on parle de... Voilà. Et attention justement à cette instantanéité et aussi de se dire, mais prendre le temps et transformer ce temps pour justement se former et faire autre chose.
7: Qu'est-ce qu'on en fait de ce temps ?
9: Xavier ?
8: Je pense qu'il y a deux catégories de gens qui seront dépassés. Seront dépassés ceux qui ne l'utilisent pas et qui ne savent pas comment on l'utilise, ça c'est absolument certain, mais seront dépassés aussi ceux qui n'ont misé que sur l'IA. C'est-à-dire qu'il y a une formation sans connaissance avant, sans savoir-faire et sans jugeote l'émotion, cette nécessité humaine qui fait qu'on fait ou non de bons choix. Quand on doit faire une recherche au sein d'un cabinet d'avocats, moi je dis toujours, commencez par réfléchir à ce que vous diriez sans avoir utilisé l'IA. Deuxième temps, vous utilisez l'IA.
6: Donc la réflexion avant.
8: La réflexion avant. Et il faut que, pour que ce soit possible, il faut une formation très solide avant. finalement, c'est un peu comme s'éclairer à la bougie. C'était sympa, moi j'aime bien l'éclairage à la bougie, mais on utilise aussi l'électricité, donc il faut être capable des deux. S'il y a une panne d'électricité, je suis capable d'allumer une bougie, mais avant cela, je suis aussi capable d'utiliser l'électricité, je ne vais pas me rendre malade parce que j'ai allumé la lumière. C'est un peu caricatural, évidemment, mais je suis absolument certain que seront perdus tout autant ceux qui ne misent que sur l'IA, que ceux qui ne savent pas s'en servir.
6: Ça ne va pas sauver les mauvais, voilà. C'est ce que vous dites tous, finalement.
8: Il y a un autre point, pardon, je ne veux pas monopoliser la parole, mais il y a un autre point, c'est qu'en fait, on voudrait tous savoir ce que ça va donner. Est-ce qu'on est vraiment sur un remplacement de masse, suppression d'emplois, aliénation, risque de la suppression du travail salarié ? Peut-être, mais on n'en est absolument pas certain. Et quand on essaie vraiment de remonter au plus haut, c'est-à-dire vraiment philosophes, sociologues, économistes, vraiment les gens capés, notamment pour cette émission, j'ai essayé de voir un petit peu, de lire un peu ce qui était dit sur le sujet, et c'est très étonnant de voir que deux thèses s'opposent. Vraiment de gens bien renseignés, doctrine autorisée, comme on dit en droit, deux thèses s'opposent. Il y a ceux qui vous disent « on va vers des suppressions d'emplois », et d'autres qui vous disent il y aura des suppressions d'emplois mais remplacement par d'autres métiers.
6: Oui, c'est ça, il y aura
8: donc
6: beaucoup de créations.
8: Il y a vraiment
6: aussi
8: deux thèses. On voudrait répondre à cette question en disant mais non, monde merveilleux, au contraire, monde très particulier, tout à fait nouveau. En fait, on n'a pas la réponse à cette question. Donc il faut prendre le train en marche, avoir des formations solides sans l'IA et formations solides avec utilisation d'IA.
6: Bernard.
7: J'adore vraiment ce que tu dis sur les deux extrêmes, c'est-à-dire pas assez ou trop, effectivement. Ça me rappelle, mon grand âge me permet de rappeler que j'ai connu l'arrivée d'Internet, 97, la naissance de mon fils également, accessoirement. Et je me souviens très très bien dans les entreprises à l'époque, on a digitalisé tout un tas de choses sans même réfléchir aux process qu'on avait. C'est-à-dire, on n'a pas d'abord simplifié les process qu'on avait sur le papier avant de les mettre sur des écrans. C'est-à-dire, on a remplacé par exemple l'entretien annuel où il y avait 25 pages imprimées par 25 écrans. Voilà. Et on est. J'ai l'impression.
6: C'était le Far West aussi.
7: On est en train de refaire un peu la même erreur. C'est-à-dire qu'on y va vers l'IA. Tout le monde y va droit dans le mur.
6: Parce qu'il faut y aller. Parce qu'il y a une pression.
7: Mais parce qu'il y a une pression. Mais comment on s'autorégule à un moment donné en disant qu'est-ce qui est nécessaire, qu'est-ce qui crée de la valeur, qu'est-ce qui, pour mon entreprise, est intéressant ou pas. On ne va pas en mourir si on ne fait pas. Sur en RH, par exemple, si on n'utilise pas tous les mêmes outils, on ne va pas en mourir si c'est différent d'une boîte à l'autre. Voilà. Et au final, il restera les gens qui savent l'utiliser de manière adulte. C'est-à-dire quand il y a besoin, comme un esclave, plus comme un maître, comme un outil sur une étagère qu'on va chercher quand on a besoin, plutôt que le truc, voilà. Et c'est très juste, hein, je suis très, très d'accord avec cette approche.
6: Élodie, vous êtes d'accord avec ça, le fait que ça ne va pas changer la politique d'entreprise, ça ne va pas changer l'état d'esprit de l'entreprise avant et après l'IA. Finalement, ce que vous disiez tout à l'heure, que c'est juste un outil, comme ce qu'on vient de dire aussi, c'est que c'est ça. On va partir sur les mêmes façons de travailler qu'avant. Enfin, ça va pas,
7: ça
6: va pas être une révolution.
9: Oui, c'est sûr que on vient toujours sur ces deux tests. Tout le monde ne dit pas ça, mais je pense que souvent on tend à trouver des solutions technologiques avant même de trouver et de comprendre les vraies problématiques managériales.
6: Et peut-être même de faire passer ça pour la solution miracle.
9: Et passer ça pour la solution miracle, c'est comme si on se disait demain j'ai des problèmes de management, je ramène des croissants, tout le monde sera content.
6: Voilà.
9: On place l'IA, on est dans la révolution numérique, tout le monde sera content. Et il y a là, enfin, souvent, ce que je dis, et là on reprend aussi les propos de Jérémy Lamry, hein, qui dit souvent, réfléchissons aux bonnes pratiques. Revenons d'abord sur les bonnes pratiques à définir pour ensuite implémenter l'IA. Et là, on n'a jamais vu autant de jeunes qui sont avec les réseaux sociaux, qui sont avec l'IA, qui sont avec la digitalisation. Il y a une étude qui est sortie à peu près il y a 15 jours par l'INSEE, qui montre que 65% des jeunes se sentent isolés, malgré l'IA. Parce qu'en fait, ils ne savent plus être dans la vraie relation. Ils ont peur de se sentir rejetés et d'aller vers les autres. Parce qu'on est sur des relations qu'on appelle parasociales. On est sur la création d'une identité numérique. Mais le fondamental reste le lien. Donc c'est un outil qui est complémentaire, qui va permettre de nous aider, qui va permettre d'avancer. Mais n'oublions pas que ça reste un outil en complémentarité.
7: Mais c'est un combat. Hein. C'est un combat de remettre du lien. Parce que même en RH, même dans le monde RH, on pourrait dire ce monde-là, au moins, il va défendre le lien, etc. Pas du tout. Il y a un monde RH très techno aussi, qui va trop loin aussi, dès maintenant.
6: C'est parce que ça, il y a promesse derrière de gain de l'entreprise, la pression dont je parlais.
7: Et moi, je ne crois pas du tout je crois pas du tout aux entreprises qui, de manière vertueuse, tout d'un coup, vont récupérer le temps gagné pour maintenir les emplois. Et ensuite, alors je suis un peu pessimiste là-dessus, mais effectivement, je ne crois pas du tout que les boîtes vont maintenir les emplois pour le temps qu'on a gagné, le faire passer à autre chose, ce qu'on devrait faire. C'est-à-dire, effectivement, un manager qui se libère de l'IA par certaines choses, un RH aussi, ils feront plus d'humains. Ça, c'est ce qu'on aimerait tous avoir. Je ne suis pas du tout persuadé que dans le monde capitalistique actuel, etc., et il y aura les entreprises qui, à mon avis, vont émerger socialement, qui vont se refaire un peu comme les Danone et autres à l'époque, qui avaient une vraie vertu sociale, ou les Demurger, Maïf, etc. Il y a des gens qui vont émerger comme des vraies boîtes responsables qui vont faire ça, et puis d'autres qui vont être dans le mainstream et qui vont y aller. Donc,
1: J'allais dire, à titre d'exemple, on m'a raconté l'autre jour, KPMG, ça y est, n'emploie plus de juniors, dit très clairement, de façon très transparente, que l'IA les remplace.
7: Et comment ils vont former leurs seniors après ?
1: Voilà, exactement. Et donc, c'est à l'américaine, c'est la méthode à l'américaine. Voilà. Bon, heureusement, toutes les boîtes ne feront pas comme et il y en a qui seront plus responsables à ce niveau-là.
8: C'est très vrai, mais c'est une vue courte, ça c'est absurde, on est absolument d'accord. C'est une vue très courte, parce qu'effectivement, il n'y a pas de formation de ceux d'après. Voilà. Donc il y aura une difficulté. Mais à court terme, c'est beaucoup plus rentable, effectivement, de se dire, je ne vais pas faire une recherche en employant deux ou trois collaborateurs, je ferai une recherche avec l'IA, je vais gagner du temps, j'aurai une difficulté, c'est que je n'ai plus personne ensuite dans un cabinet d'avocat, je n'ai plus personne pour aller plaider, pour être capable de faire face à un client qui va poser des questions un petit peu critiques, il n'y aura plus tout ça. Donc j'espère que des collaborateurs ne faisaient pas que des recherches et de la rédaction, parce qu'en fait, effectivement, on risque d'avoir une difficulté. Il y a un autre enjeu, vraiment, Sandra, avant que je réponde à votre question, c'est qu'en fait, il faut savoir aussi, il y a ces enjeux sociétaux qui sont absolument certains, avec ce risque de nouvelles logiques et des problèmes cognitifs, on les avait évoqués avant hors antenne, mais il y a aussi, il faut le savoir, un enjeu capitalistique. C'est-à-dire qu'on essaie quand même de vous vendre des produits. Donc, c'est bien, il y a de très bons
1: produits. Il y a une économie, bien sûr, derrière, il y a une économie.
8: Encore une fois, je préfère l'électricité à la bougie, c'est plus pratique, mais il n'empêche qu'en fait, on essaie aussi de vous vendre des produits avec des peurs, et vous allez reconnaître ces écoles politiques, c'est qu'il y en a qui se disent, il y a une première école qui se dit, attendez, si en fait demain ils sont tous remplacés, ils n'auront plus d'argent pour acheter mes produits. Donc ça leur pose quand même un petit problème, et ils y pensent déjà. Et puis il y en a d'autres de l'autre côté qui se disent, si plus personne ne travaille, en fait plus personne ne peut se libérer. Donc, en fait, tout le monde sera en prison. Donc, vous voyez bien aussi la tendance politique, il y a un danger d'une aliénation. Ouais. Donc ça, on est plutôt sur la crainte, le fantasme, pour ceux qui souhaitent que tout cela se produise. Moi, je pense que la réalité aujourd'hui, c'est que ça reste de l'intelligence artificielle.
1: On le dit souvent, d'ailleurs.
8: Moi, je suis aussi beaucoup plus dans la logique de l'outil, où c'est vrai que c'est un petit déjeuner avec ou sans croissant. Comme le disait Elodie, je préfère avec croissant, mais ça ne veut pas dire que c'est génial et que tout est transformé, que je suis un bon manager. Un bon manager, c'est aussi sans lire.
1: Certains scientifiques disent d'ailleurs qu'on ne doit pas appeler ça l'intelligence artificielle. L'intelligence, bon, ça c'est un autre débat. Oui. Jérémy vous demande, Elodie, quelles seront les compétences du coup les plus recherchées dans les prochaines années pour les managers, pour les RH ?
9: On n'a jamais autant parlé justement de math skills, de soft skills, de compétences humaines, au-delà des compétences hard skills, enfin qui sont les compétences dures, qui sont toujours aujourd'hui importantes. Je pense que voilà, il y a aussi véritablement un retour à l'humain, et on le voit notamment avec la nouvelle génération qui est en train de remettre en cause l'autorité du manager qui est qui était à la peut-être dans le passé, mais crédible et légitime par son statut, par ses diplômes, par son âge. Et aujourd'hui, ils disent, nous, on recherche plutôt un manager empathique, bienveillant, qui sait faire preuve de feedback, qui est aussi dans l'humain, et c'est important aussi pour eux. Ouais. C'est pareil, quand on parle de contribution, de bien-être en entreprise, et on pourrait dire, aujourd'hui, on pourrait être complètement dans le bien-être, puisqu'on a plus le temps de faire autre chose. Et on a quand même un salarié sur deux qui déclare utiliser l'IA tous les jours, et on a quand même un salarié sur deux qui dit qu'il n'est pas forcément heureux parce qu'il ne sait pas ce qu'il peut faire de son temps et de son temps libre pour le réinvestir dans des décisions, dans des actions qui sont stratégiques.
1: Absolument.
9: Donc là, on voit que justement, on a, les compétences dures, c'est toujours important, mais aujourd'hui, on va aller aussi, ce qui fera la différence, ça va être des compétences qui sont propres à l'humain, qui sont, et qui je pense que c'est ça qui marquera véritablement la différence demain.
1: Claude, qui est manager, vous demande, Bernard, faute de RH de bon niveau et disponible pour me conseiller, je me suis tournée vers l'IA qui m'a sorti plein d'idées sur la gestion de mon équipe. Alors bye bye les RH.
7: Mais voilà, le raccourci général, on en revient, en creux, c'est ce qu'on disait tout à l'heure d'une autre manière, c'est-à-dire effectivement si le RH ou la RH n'est pas en proximité avec ses managers, n'a pas elle-même ou lui-même ses soft skills qui permettent de coacher les managers pour qu'ils soient des meilleurs managers, etc., etc., évidemment qu'il y a un vide et que les managers vont être tentés. Après, la vraie différence, à mon avis, le trio gagnant, c'est manager, collaborateur, RH, Le triangle vertueux, c'est ça. C'est le manager peut aller dans l'IA, condition qu'ensuite il va voir le RH et que le RH lui donne l'aspect culturel, le contexte dans lequel il peut utiliser ou pas ce qu'il vient de produire. Il veut lui rappeler les valeurs de l'entreprise, éventuellement, la culture de l'entreprise. On ne fait pas ça de cette manière chez nous, alors que l'IA t'a sorti un truc générique que tu peux utiliser partout. Donc la vraie valeur ajoutée de RH, elle est sur culture, valeur, contexte, organisation. Ce que, par définition, l'intelligence artificielle ne peut pas faire. Hein. Donc il y a un catalogue d'un côté. C'est pas interdit d'aller sur un catalogue, mais il faut ensuite qu'il y ait une interaction RH manager. Ça, c'est clair que...
1: Dans un monde idéal.
7: Sinon, bye bye les RH, effectivement. Mais les RH, à force de s'enfermer dans, on disait tout à l'heure, très justement, tu le disais, dans le transactionnel, dans les process, à force de s'enfermer là-dedans, ils vont disparaître. Mmh. Alors que la force des RH pour subsister dans la durée, c'est de s'éloigner des process et d'être dans la valeur ajoutée d'interaction avec les personnes.
1: Alors ma question pour finir, c'est est-ce qu'on commence par juridiquement installer et mettre les bases d'une IA dans son entreprise qui correspondrait bien aux besoins, finalement, de l'entreprise, ou est-ce qu'on la fait entrer par les collaborateurs et ensuite par les managers? Dans quel sens on fait ça pour que ce soit le plus optimum possible, d'après vous, Xavier?
8: Avec échange, parce qu'en fait, c'est une problématique d'âge et d'école. C'est que je pense qu'il faut s'appuyer sur les deux. C'est à l'employeur, c'est à l'entreprise d'avoir la main sur les décisions qui vont être prises, quels outils, combien on va payer. Mais il faut qu'il y ait un échange avec des collaborateurs. À partir du moment où on leur fait confiance, il y a une logique de loyauté, il y a une question de compétence. Ces collaborateurs, justement, ont un regard frais, ils connaissent certains outils. Donc il faut qu'il y ait un échange dans le choix des outils. Moi, je sais que je l'ai fait comme ça partout où je suis allé, sans regret. C'est-à-dire, c'est vraiment à l'associé, au dirigeant de décider de faire le choix et le chèque aussi. En fait, même si c'est un virement maintenant, c'est
1: quoi ce que vous voulez dire.
8: Mais en fait, il faut qu'il y ait évidemment un échange avec des plus jeunes qui ont des formations plus fraîches et qui maîtrisent mieux ces outils-là, un peu d'humilité.
1: Elodie, c'est le besoin qui va créer et qui va faire que l'entreprise va aller à l'IA, ou c'est elle installe l'IA et puis on forme tout le monde et c'est dans ce sens-là que ça se fait. D'après ce que vous voyez,
9: non, je pense que si on dit on installe l'IA et tout se fera, enfin non, on est plutôt aussi surtout dans le besoin, je pense. C'est et quand on parle de marketing, souvent c'est ce qu'on dit. Hein, la base c'est le besoin et les bonnes entreprises c'est ça, c'est quand on répond à un besoin existant. Donc je pense que oui, il y a un besoin parce qu'on est dans une société qui a changé. Il y a des grandes mutations dans la société. Un premier changement c'est l'instantanéité. Aujourd'hui tout est de plus en plus rapide, faut prendre des décisions de plus en plus rapides. Il y a aussi le phénomène du slow qui revient. Donc mais bon bref, donc là l'IA est là. Mais attention justement, on en revient toujours à ça, à se dire pas de type substitution, mais outil de complémentarité. Donc trouver le bon dosage, comment faire avec. Et on le voit, le danger aussi de l'IA, c'est que l'IA va tenter d'aller choisir des gens qui nous ressemblent. Quand on est aussi RH, on va aussi choisir quelqu'un par ses émotions. On va chercher aussi quelqu'un qui va être différent. On va aller sur cette différence-là.
1: Sur la complémentarité.
9: Oui. Et puis essayer de se dire, est-ce que je peux repérer quelqu'un d'atypique? Ce que ne sait pas forcément faire l'IA quand on est sur du tri de CV avec des mots-clés, etc. Et c'est là qu'il faut faire attention.
1: Émission un brin philosophique, finalement, aujourd'hui. On n'a pas répondu complètement aux questions parce qu'on est en pleine transformation du secteur, en pleine transformation du travail. On en fera d'autres, des émissions comme ça. On va avancer sur la question, évidemment. Merci à tous les trois d'être venus. Bernard Coulatier et Elodie Gentina, tous les deux professeurs à l'IESSEC Business School. Xavier Dulin, avocat en droit social. Émission à retrouver à 12h30, mais également en podcast et en replay pour que vous regardiez ça à votre moment préféré. Très bonne journée sur BFM Business.
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1: 5h58 sur BFM Business. Bienvenue, c'est la matinale de l'économie qui commence. On est ensemble et en direct jusqu'à 9h. Est-ce qu'on s'est fait peur avec l'Iran? Trop peur sur l'économie. L'inflation est déjà retombée. Retour sur le niveau de mars pour le pétrole. Le coup de fièvre est retombé. D'ailleurs, quand on regarde les marchés américains, il n'y a pas eu d'inquiétude. Meilleur trimestre pour le Nasdaq depuis le Covid avec une hausse de 21%. Forte progression aussi pour le S&P et le Dow Jones. Étienne Braque va revenir largement dessus ce matin. Alors, est-ce que tout va bien? Si vous êtes espagnol, oui. Plus 0,6% de croissance au premier trimestre. La moitié est due à l'arrivée d'immigrés, nous explique le Premier ministre Pedro Sanchez. Ça nous amènera ce matin à cette question. Immigration, quel est le bon modèle économique? Rendez-vous à 7h10 avec Jean-Marc Daniel et Raphaël Legendre. 7h45, on parlera allocation d'actifs avec Bettina Mazzocchi, les responsables des solutions multi-actifs chez BlackRock. La tech US, les records boursiers, les valorisations européennes. Et je vous le donne en mille, qu'est-ce qu'elle privilégie en Europe? Eh bien, évidemment, l'Espagne. Alors, si on n'est pas espagnol, mais qu'on est français, il n'y a pas 30 000 solutions. Confère Édouard Philippe dans Les Échos. Va falloir s'attaquer au dossier des retraites. Pourquoi? Parce que c'est la mère des batailles et que même le Rassemblement National voit bien qu'il n'y a plus d'argent dans les caisses. Le financement du plan Kim, il n'y en a pas. C'est tout simplement des prêts. On va y revenir largement avec Raphaël Legendre à 6h40. L'actualité sociale avec Léo Dumas. Bonjour Léo.
10: Bonjour Laure, bonjour à tous.
1: Les titres de ce matin.
10: Bilan en demi-teinte pour les nouvelles règles du RSA. Alerte maximale et proposition choc de l'OCDE pour les finances de la France. Et puis, les élus locaux sont contre la consigne des bouteilles plastiques pour préserver la taxe sur les ordures.
1: Et puis, c'est probablement l'un des plus gros changements du moteur de recherche Google depuis sa création. La fonctionnalité IA Overview arrive cet été. Les résumés de recherche pour vous permettre de ne plus cliquer. Ça change tout, évidemment, notamment pour les médias. Anthony Morel nous expliquera tout à 6h30, 8h20. Ne ratez pas ce rendez-vous. Fabrice Barthélémy, le président du groupe Tarkett, il nous expliquera pourquoi il est sorti de la bourse après 12 ans de cotation. 6h pile. Good Morning Business, c'est parti.
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1: Bonne surprise donc sur l'inflation.
10: 4 mois de hausse et puis l'inflation surprend déjà à la baisse. Pour le mois de juin, elle a ralenti à 1,8% sur un an selon l'INSEE. De quoi donc rendre l'équation budgétaire un peu moins difficile, Caroline Morisseau?
12: Moins d'inflation, c'est un peu moins de pression sur la dette. Près de 12% de notre stock est en effet composé d'OATI, des titres indexés sur l'inflation. Autre effet plus indirect et plus incertain à ce stade, la BCE pourrait finir par assouplir sa politique avec là aussi une baisse de nos coûts de financement. Moins d'inflation, c'est aussi plus d'activité, donc plus de recettes fiscales. Personne n'imagina que le baril de pétrole allait retomber autour de 70 dollars si rapidement. S'il se stabilise à ce niveau-là, c'est une aubaine pour les entreprises. Souligne un économiste. Enfin, moins d'inflation, c'est moins de dépenses. Toutes nos prestations sociales sont indexées sur l'inflation et c'est un poste qui pèse lourd. C'est d'ailleurs la raison pour laquelle l'an dernier, le gouvernement avait tenté en vain d'instaurer une année blanche. Il espérait ainsi réaliser 3,5 milliards d'euros d'économies, dont 2,7 milliards rien que sur les retraites. Si cette année, à quelques mois de l'élection présidentielle, une telle mesure est a priori exclue, le reflux de l'inflation va au moins permettre de limiter la facture.
10: Et la facture est même gelée pour les allocations chômage. Elles ne seront pas revalorisées aujourd'hui, le 1er juillet, pour la première fois en 10 ans. Faute d'accord entre les partenaires sociaux qui gèrent l'UNEDIC, les syndicats demandaient une indexation sur l'inflation. Le patronat a estimé que l'état des finances publiques ne le permettait pas. Et puis sur le volet RSA, la DARES et l'Institut des politiques publiques sortent ce matin une étude sur les effets de la réforme en se basant sur la période de test des mesures dans quelques départements. Entre 2023 et 2024, les 15 heures d'activité par semaine, l'accompagnement renforcé et l'inscription à France Travail des allocataires avec finalement un bilan mitigé, Charlotte Guerre.
13: Un des effets positifs de cette expérimentation, les participants ont réalisé davantage d'entretiens d'accompagnement que les bénéficiaires témoins, 0,3 par mois en plus. Autre effet positif, les participants retrouvent la voie de l'emploi, souligne Lucie Briand, économiste à l'Institut des politiques publiques.
14: Le taux d'emploi salarié a augmenté de 3,6 points un an après leur entrée dans le programme. Et cet effet sur l'emploi salarié, il est surtout porté par des contrats durables. Donc CDD de plus de 6 mois et CDI.
13: Mais l'étude le rappelle, ces allocataires restent toutefois majoritairement orientés vers des contrats aidés plus précaires. Le gros point négatif soulevé par cette étude, c'est le peu d'effet global sur l'emploi. Si les bénéficiaires de l'expérimentation ont pu avoir un meilleur suivi et de meilleures perspectives d'embauche, c'est au détriment des autres bénéficiaires du RSA et demandeurs d'emploi.
1: Des réformes, dans tous les cas, il en faudra d'autres pour réduire la dette française.
10: Et même déjà la stabilité l'Élysée nous alerte l'OCDE ce matin. Sans redressement budgétaire important et durable, elle risque de frapper les 200% du PIB d'ici à 2050. Alors, quelle est l'ampleur de l'effort à fournir, Margot Fodéré ?
15: 100 milliards d'euros dans un premier temps, c'est l'équivalent de 3 points de PIB, mais ça, c'est le strict minimum pour pouvoir stabiliser la dette à horizon 2030. Ensuite, il faudra encore trouver le double, soit quasiment 200 milliards d'euros, pour revenir sur des niveaux de dette soutenables. Et donc, pour y arriver, l'OCDE appelle en priorité à réduire les dépenses publiques, en commençant par reprendre la réforme des retraites de 2023. L'objectif, c'est bien de relever l'âge de départ tout en l'indexant aussi sur l'espérance de vie, c'est ce que font d'autres pays. Et parmi les autres pistes possibles, la France pourrait aussi faire payer davantage les étudiants qui entrent à l'université, faire davantage de prévention pour maîtriser les dépenses de santé ou encore recentrer les aides à l'apprentissage.
16: Et ça ne va pas suffire parce que l'OCDE dit qu'on passera aussi par des hausses d'impôts.
15: C'est vrai, l'ampleur du redressement impose de jouer sur ces deux leviers. Et donc l'organisation plaide par exemple pour supprimer les allègements de charges au-delà de 2 SMIC, mais aussi pour réduire le crédit d'impôt recherche. Son coût est estimé à plus de 7 milliards d'euros chaque année. Encore pour aligner le taux de CSG des retraités sur celui des actifs.
16: Merci beaucoup Margot Fodéré. On en vient aux questions au Royaume-Uni avant de quitter le pouvoir. Keir Starmer accélère le réarmement.
10: Il voit ce plan comme un héritage. 300 milliards de livres consacrés à la défense sur les 4 prochaines années. Ce budget militaire était très attendu et politiquement tendu après la démission fracassante du précédent ministre de la Défense. Il réclamait plus de moyens et les voilà finalement, Jean-Baptiste Huet.
17: C'est l'un des plus gros efforts militaires britanniques depuis les années 80. Objectif, remettre à niveau une armée sous pression alors que les menaces se multiplient de la Russie au Moyen-Orient. Le plan doit aussi soutenir l'industrie britannique avec une priorité donnée aux technologies souveraines, à l'intelligence artificielle et aux systèmes autonomes. Plus de 5 milliards de livres seront notamment consacrés aux drones et aux systèmes sans équipage. Dan Jarvis est le nouveau ministre de la Défense britannique.
18: Nous nous engageons aujourd'hui à réaliser le plus gros investissement jamais réalisé par le Royaume-Uni dans le domaine de la guerre des drones. Davantage de moyens pour une Royal Navy hybride, davantage de moyens pour renforcer la puissance de feu de l'armée de terre britannique et davantage de moyens pour la prochaine génération de la Royal Air Force.
17: Autre volet majeur, la dissuasion nucléaire. Londres veut financer ses futurs sous-marins, moderniser ses ogives et acheter 12 chasseurs F-35 capables d'emporter une arme nucléaire dans le cadre de l'OTAN. C'est un retour symbolique, la Royal Air Force n'avait plus assuré ce rôle depuis la fin de la guerre froide. Tout l'enjeu désormais sera de faire tenir ensemble ses priorités, les drones, le nucléaire, les avions de combat et les navires, dans un budget déjà très disputé à Londres.
16: C'est la guerre au sein de la plus grande fortune italienne.
10: La famille Del Vecchio qui se déchire sur l'avenir de sa holding Delphine, celle qui contrôle notamment le groupe Essilor Luxottica. Les héritiers du fondateur s'affrontent sur les ventes de leur part et l'assemblée générale qui a eu lieu hier a encore donné lieu à un coup de théâtre, Mathieu Pechberti.
19: Leonardo Maria Del Vecchio a boudé l'Assemblée Générale de Delphine. L'un des 6 héritiers du fondateur d'Essilor Luxottica reproche à 2 de ses frères de bloquer son projet de prise de contrôle de l'empire familial. En effet, il devait racheter les parts de 2 autres frères et sœurs pour obtenir 37,5% du capital de Delphine et en devenir ainsi le premier actionnaire. Mais les 2 autres s'y opposent et proposent plutôt de vendre des participations dans les banques Unicredit et Monte dei Paschi, ainsi que dans l'assureur Generali. Officiellement pour remonter du cash dans Delphine et prélever ensuite des dividendes pour eux et aussi pour mieux valoriser leur part pour les vendre ensuite plus cher à Leonardo Maria Del Vecchio. Entre les 2 camps, tout est question de valorisation des actifs de la famille. Ce désaccord n'a donc pas été tranché hier à l'Assemblée Générale. Il risque à terme d'aboutir à un éclatement de l'empire Del Vecchio et de fragiliser l'avenir du géant mondial de l'optique Essilor Luxottica.
10: 6h08 et en France, le bras de fer s'engage sérieusement entre le gouvernement et les élus locaux sur la consigne des bouteilles en plastique. Ils ont quitté furieux, ces élus locaux, une réunion au ministère avant-hier, car le projet risque de mettre à mal leur entrée fiscale, Hélène Cornet.
20: Le projet n'a de consigne que le nom, dénoncent les élus locaux, puisqu'il ne s'agit pas de réemployer les bouteilles collectées, mais de les recycler. Autant les laisser dans ce cas dans la poubelle jaune, disent-ils. Avec l'aluminium, le plastique représente les 3/4 du tri des ménages. Et autant d'argent pour les communes, à travers la taxe sur les ordures ménagères. Rapporter les bouteilles à la consigne va les priver d'importantes recettes. Les collectivités préviennent. Il faut s'attendre à une hausse de la taxe si le dispositif est mise en place. Le projet est porté par le gouvernement qui souhaite faire passer le taux de collecte et recyclage du plastique de 58 à 90% en 2029 et rattraper ainsi son retard sur les objectifs européens. L'Association des maires de France se dit prête au bras de fer, dénonçant un système de consigne moins vertueux pour l'environnement, qui coûterait 1 à 3 milliards d'euros aux consommateurs et qui ne profiterait finalement qu'aux industriels pour produire encore et toujours plus de plastique.
2: Les industriels représentés par le syndicat des boissons sans alcool, qui compte du coup Coca-Cola, Orangina ou Red Bull notamment, a indiqué être très impliqué et en soutien de ce projet gouvernemental.
16: On finit avec l'Assemblée nationale qui a voté le texte sur la réforme du sport professionnel.
2: Et une mesure phare, celle qui vise à mieux encadrer les paris sportifs et même à interdire leur publicité pendant les retransmissions sportives afin de limiter l'exposition des jeunes publics, Justine Vassogne.
21: 650 millions d'euros, c'est le montant déjà dépensé par les parieurs français lors de cette Coupe du Monde. Impossible d'échapper aux Betclic, Winamax et autres Unibet qui multiplient aussi les spots publicitaires pour limiter leur portée. L'Assemblée veut interdire la diffusion de pubs pendant les compétitions sportives, 5 minutes avant le début du match, jusqu'à 5 minutes après. Emmanuel Duplessis, député Génération, est à l'origine de l'amendement.
22: On regarde en famille ces grands matchs-là et donc c'est le moment où les jeunes sont le plus exposés à ces publicités sur le jeu d'argent et le pari sportif. Et c'est aussi pendant les matchs où on constate des paris les plus instinctifs, les moins contrôlés.
21: Le dispositif s'inspire du whistle to whistle ban en vigueur au Royaume-Uni depuis 2019. Il aurait permis de réduire de 97% les publicités pour les paris sportifs vus par les mineurs.
22: On voit bien dans les campagnes publicitaires, dans la tonalité, dans les recours à la culture populaire, dans les tons, les slogans, que la jeunesse est particulièrement visée.
21: L'amendement doit encore être adopté en commission mixte paritaire en juillet, mais certains parlementaires veulent déjà aller plus loin. Ils ont déposé une proposition de loi pour interdire aux influenceurs de faire la publicité des paris sportifs et pour prohiber le naming d'infrastructures sportives.
16: Il est 6h11, la Bourse. Étienne Braque, on fait le bilan et pour ce deuxième trimestre, le Nasdaq a très bien performé.
23: Plus 21%, c'est le meilleur trimestre depuis 2020 pour l'indice technologique américain. Le S&P 500 n'est pas en reste, plus 14%, plus 13% pour le Dow Jones, ce qui compense très clairement la faiblesse du mois de mars lors du début du conflit en Iran. Les semi-conducteurs ont bien sûr mené la danse, on en parle tous les jours sur ce plateau, et ça a très clairement compensé la faiblesse des GAFAM, avec les inquiétudes autour de l'IA, de l'endettement, de la course entre les modèles. Vous avez Microsoft qui perd quand même 20% depuis le début de l'année. Le titre est sur des plus bas de 2023. Meta, la maison mère notamment de Facebook, perd 13% depuis le 1er janvier. Apple et Nvidia sous-performent les indices avec un petit plus 6% quand Alphabet est plus ou moins en ligne avec plus 12%. Donc une nouvelle fois, l'euphorie autour des puces biaise très clairement la lecture des indices.
16: Une acquisition pour Schneider Electric de 3 milliards d'euros.
23: Schneider qui se digitalise encore dans l'industrie. 3 milliards de dollars pour se renforcer dans l'intelligence artificielle. En fait, le but, c'est de faire en sorte que l'intelligence artificielle puisse piloter les réseaux électriques, notamment dans l'industrie. Le marché a apprécié cette acquisition, plus 2,6% à la clôture, 285 euros pour une action Schneider Electric. Avec 160 milliards de capitalisation boursière, le groupe est repassé devant Total Energy. À suivre également aujourd'hui Nike. Le groupe a publié là ses résultats, c'était hier soir après la clôture Wall Street. C'est légèrement au-delà des attentes, mais les attentes étaient très faibles. La Chine pèse encore et toujours moins 12% pour les ventes en Chine lors du dernier trimestre. Comme dans le luxe, le consommateur se tourne de plus en plus vers les marques locales par fierté nationale. Et puis surtout, il y a eu beaucoup d'appels au boycott de Nike en Chine. Les ventes en Europe sont stables, plus 3% aux États-Unis, c'est légèrement mieux. Notre consommateur est sous pression partout dans le monde, dit hier le directeur financier de Nike, qui doit gérer les droits de douane américains qui vont perdurer. D'après lui, il a encore provisionné de l'argent. Même si là, à court terme, il a reçu quand même un chèque de quasiment 1 milliard de dollars de la part des États-Unis. Puisque
16: en remboursement.
23: Voilà, l'annulation des droits de douane par la Cour suprême, il y a eu un remboursement de 186 millions de dollars indûment payés. Tout cela pèse sur ce titre qui est quand même sur des plus bas de 2014, moins 45% en un an pour Nike.
16: Merci Étienne, on se retrouve dans une demi-heure. Dans un instant, un réseau social sans publicité qui se dit bienveillant pour rapprocher ceux qui cherchent la même chose. A tout de suite.
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16: Il est 6h15 sur BFM Business. Le pitch ce matin, c'était avec Aurore Bouzou-Picard. Bonjour, vous êtes la fondatrice d'Eloia. Une minute pour pitcher et on débrief.
7: Donc bonjour à tous et merci pour l'invitation. Je suis
16: mettez-vous bien devant le micro.
7: Aujourd'hui, pour vous présenter Eloia, le nouveau réseau social sans publicité qui a été pensé complètement à contre-courant de tout ce qui existe jusqu'à maintenant. Nous sommes partis d'un constat simple et beaucoup de personnes aujourd'hui ressentent le besoin de connexions plus authentiques et avouent ne plus se reconnaître dans la superficialité et la course au like des réseaux sociaux traditionnels. C'est pour cela que nous avons créé un espace bienveillant pour aider les personnes à se connecter de manière transparente et sincère. Sur Eloia, dès l'inscription, chaque utilisateur choisit une intention parmi trois proposées, ce qui va lui permettre d'être mis en relation avec des personnes qui sont là pour la même chose que lui. Nous avons créé une fonctionnalité qui s'appelle Aura et qui permet aux utilisateurs de vibrer entre eux en fonction de leurs valeurs, leur centre d'intérêt, mais aussi leur affinité humaine. Au quotidien, nos utilisateurs peuvent publier sur le flux de vie leurs pensées, leurs passions, mais aussi leur expérience, sans avoir la peur du jugement ou de la comparaison avec les autres. Avec Eloia, notre ambition, elle est simple, remettre l'humain au cœur des connexions, moins de bruit, plus de liens.
16: Alors, qu'est-ce qu'on publie de différent sur Eloia qu'on mettrait sur Instagram? Enfin, c'est quoi le...
7: Alors, on ne publie pas forcément quelque chose de différent. Les personnes qui viennent sur Eloia sont, contrairement aux autres réseaux sociaux, ne sont pas là pour consommer du contenu, mais sont vraiment là pour créer du lien. Donc, c'est un réseau social normal sur lequel on peut partager nos passions, notre vie. Mais disons que les fonctionnalités sont différentes et l'objectif, ça va être vraiment de converser avec d'autres personnes. Et c'est surtout le choix d'intention dès le départ qui fait que les relations entre les utilisateurs sont différentes.
8: Mais ça passe par une modération renforcée parce que la nature humaine, à un moment, reprend son dessus.
7: Bien
8: et
7: sûr.
8: Vous allez avoir des gens qui s'insultent, qui s'écharpent. Et ça, c'est difficile d'y échapper.
7: Sur Eloia, ils ne pourront pas le faire. Donc, en fait, il y a trois choses. La première chose, c'est que chaque utilisateur qui arrive sur la plateforme s'engage à respecter une charte de bonne conduite. Déjà, ça, c'est une première chose qui est différente par rapport à un réseau social normal. Et ensuite, nous avons effectivement opté pour une modération qui est vraiment très forte. Et la différence avec notre réseau, c'est que par exemple, si quelqu'un souhaite commenter ou publier quelque chose qui ne fait pas partie des valeurs d'Eloia ou qui n'est pas bienveillant ou respectueux, le message ne pourra tout simplement pas être publié. Et l'autre personne ne le recevra pas.
16: Donc vous avez des modérateurs humains?
7: Alors, les deux, un petit peu d'IA et humain également pour que vraiment ce soit fonctionnel et efficace.
25: Juste, vous dites, quand on arrive sur le réseau social, on choisit une intention sur trois. C'est quoi cette intention? Alors, est-ce que c'est un centre d'intérêt unique?
7: Non, c'est trois intentions. Donc, il y a le côté affinité qui représente le côté amical de la plateforme, qui va représenter un petit peu ce qu'on retrouve sur les autres réseaux sociaux. Pour les personnes, par exemple, qui ont besoin d'élargir leur cercle social ou qui se sentent seules et qui ont déménagé dans une ville, expatriées, qui ont besoin de refaire des nouveaux amis ou tout simplement partager leur passion. Et ensuite, la différence avec les autres réseaux sociaux, c'est que nous avons créé une intention amour pour les personnes qui recherchent leur âme sœur.
16: Et donc il y a un côté site de rencontre.
7: Il y a un petit peu.
16: On y arrive.
7: Il y a un côté site de rencontre, mais à la différence, c'est qu'on reste dans le cadre d'un réseau social où on voit effectivement les publications au quotidien. Et à la différence d'un site de rencontre classique, on découvre les personnes à travers un réseau social avant même d'avoir conversé avec les autres. qui fait que ça, c'est différent. C'est une manière différente de se connecter. Et juste, le choix d'intention au départ était très important pour nous parce que ça permet de clarifier les attentes dès le départ et d'éviter beaucoup d'ambiguïté ou de messages de déception et aussi de messages inappropriés qu'on pourrait recevoir dans le cadre d'un réseau social classique.
8: Anthony, pour votre discours intéressant, il y a un côté, le prenez pas mal, mais il y a un côté un peu bisounours dans l'idée d'avoir un réseau social un peu bienveillant. Est-ce que ça peut marcher d'un point de vue business? Parce qu'on sait que ce qui fonctionne sur les réseaux sociaux, c'est le fait qu'ils génèrent des émotions fortes, de la dopamine avec les likes, de la colère. On va aussi sur les réseaux sociaux pour s'énerver en lisant des commentaires sur des publications. Et c'est comme ça, ça fonctionne comme ça, et c'est ce qui fait que ça génère beaucoup, beaucoup d'argent. Est-ce que le fait d'avoir, de gommer finalement tout ce qui fait le succès des réseaux sociaux traditionnels n'est pas voué à l'échec d'un point de vue économique?
1: C'est peut-être pour ça que votre modèle, c'est l'abonnement.
7: C'est l'abonnement, exactement. Alors, je vais essayer de répondre aux deux questions. La première chose, c'est je pense qu'on répond aujourd'hui à une demande qui est de plus en plus croissante. On sait tous aujourd'hui l'impact que peuvent avoir les réseaux sociaux de par l'algorithme de visibilité, de performance, etc. Et certaines personnes ne se retrouvent plus dans ce modèle-là. Et donc, on répond à cette demande. On ne fonctionne pas du tout pareil. Nous, vraiment, on vient pour affiner les connexions et avoir une qualité

0: Ensuite, le premium va être juste pour les personnes qui ne veulent pas être limitées dans l'utilisation, pour avoir un nombre de vibrations, de messages et de conversations en illimité, et aussi des filtres avancés par âge et par localisation.
1: Merci beaucoup d'être venue ce matin, Aurore.
0: Merci
1: Bouzou
0: à vous,
1: Picard, fondatrice d'Hello IA. On parle retail.
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1: Eva Jaco, focus avec vous ce matin sur la filière bio qui se met en ordre de bataille avec un objectif ambitieux, doubler la consommation du bio en 5 ans.
3: Oui, là c'est vraiment la filière bio qui entre en campagne et qui accélère son lobbying auprès des pouvoirs publics avec des propositions à destination des futurs candidats. Alors à la tête de la maison bio, il y a Christelle Lehir qui est la présidente du directoire de La Vie Claire, avec Christophe Barnouin qui est le président d'Ecotone, qui est le groupe derrière lequel il y a Björk ou encore Bonne Terre. Ils ont été élus hier matin. Cette gouvernance en duo, elle est censée représenter l'ensemble de la filière, de la production à la transformation jusqu'à la distribution. C'est une nomination qui intervient alors que la Maison de la Bio a pris de plus en plus de poids ces deux dernières années en rassemblant les principales fédérations du secteur. Son ambition est claire, c'est de devenir l'interlocuteur auprès des pouvoirs publics pour pouvoir proposer des choses aux candidats directement. Alors pour porter ces propositions, justement, elles ont mis en place un livre blanc qui a été publié hier et qui regroupe 15 mesures avec l'objectif d'atteindre 12% de produits bio dans la consommation alimentaire d'ici à 2030. C'est vraiment de doubler cette consommation en 5 ans.
1: Alors comment on fait ?
3: Eh bien, il y a deux idées principales. D'abord, relancer la consommation. Donc, du côté des consommateurs, c'est-à-dire qu'ils veulent plus de bio dans les supermarchés, dans les cantines, dans les restaurants. Ils demandent, par exemple, à ce que les distributeurs indiquent, publient la part de bio qu'ils commercialisent. Alors ça, c'est pas du tout obligatoire aujourd'hui, mais ils demandent plus de transparence sur ce sujet pour ensuite potentiellement fixer des trajectoires et des objectifs. Et puis, en ce qui concerne l'amont, la filière, elle demande à ce que les aides de la future PAC soient davantage orientées vers l'agriculture biologique, avec un renforcement de la loi Egalim pour mieux rémunérer les agriculteurs, mais aussi des moyens supplémentaires pour soutenir les conversions, pour éviter justement le recul des surfaces cultivées en bio, comme c'était le cas l'an dernier, puisqu'il y a 1% des fermes bio qui se sont déconverties. Globalement, l'idée, c'est qu'en fait, le bio fasse partie des enjeux de politique publique, un peu comme l'industrie ou encore l'énergie.
1: Après, il y a eu une grosse crise pour le bio, mais là, ça va un peu mieux quand même.
3: Oui, ça va mieux, effectivement, depuis 2 ans maintenant, avec une croissance de 3,6% en 2025. Alors, selon les chiffres de l'agence bio, c'est vrai que ce qui fonctionne bien, c'est les magasins spécialisés avec une croissance de 6% l'an dernier. La grande distribution, elle avait plus de difficultés, mais ça commence légèrement à aller mieux avec une progression d'1% des ventes l'an dernier. Mais voilà, pour renouer durablement avec la croissance, il faut vraiment mettre les bouchées doubles, aller plus loin, aller parler directement au pouvoir public.
1: Merci beaucoup Eva Jaco. On parle des voitures électriques avec Anthony Morel.
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1: Ici, on parle voiture électrique. Anthony, on parle voiture chinoise quand même beaucoup. C'est une réalité incontestable. Dans le domaine automobile, l'innovation, elle vient clairement de Chine et elle va tellement loin que parfois on s'en ringarde.
4: Mais complètement. Alors moi, je m'en suis rendu compte de manière très empirique en discutant avec des VTC qui, pour beaucoup, passent maintenant aux marques chinoises, ouais, notamment BYD, et qui, pour rien au monde, ne reviendraient en arrière. Pour eux, Tesla, quasiment, c'est ringard maintenant. C'est-à-dire que vraiment, on se rend compte que pendant longtemps, on a considéré que les constructeurs chinois copiaient les occidentaux. Maintenant, en réalité, c'est les constructeurs européens et américains qui vont voir ce qui se fait du côté de BYD, d'XPeng, de Xiaomi, et qui s'en inspirent. Alors, c'est à la fois sur des technologies fondamentales, la batterie, l'autonomie. Il y a quelques semaines, lors du salon automobile de Pékin, on a eu la présentation d'une batterie à 1500 km d'autonomie quand même, recharge complète en 7 minutes. C'est pas rien, prouesse d'ingénierie. Et puis, ça va être sur toute la partie logicielle, la partie embarqué avec l'intelligence artificielle évidemment. Alors ça va de l'assistant vocal qui permet de discuter avec sa voiture en langage naturel, donc c'est la voiture qui se transforme en K2000, à des aides au stationnement mais extrêmement poussées. On a des technologies qu'on n'a pas en Europe par exemple, où vous allez avoir sur le tableau de bord une image de la rue autour de vous, vous appuyez du doigt la place qui vous intéresse et la voiture va aller se garer toute seule sans que vous n'ayez rien à faire. Vous pouvez sortir
1: vous
4: de la
1: barrez,
4: voiture.
1: Ouais,
4: vous pouvez aller faire vos courses.
1: Il y a plein de vidéos sur les réseaux là-dessus.
4: C'est incroyable. Alors, vous avez, alors moi c'est ce que je préfère, le stationnement crabe. extraordinaire où, en gros, vous avez même plus besoin de faire un créneau. C'est-à-dire que quand vous avez vraiment une place, mais il faut se garer au chausse-pied, vous avez quelques millimètres, vous appuyez sur un bouton et c'est la voiture qui va aller se glisser dans l'emplacement, qui va, parce que les roues sont faites de telle manière à pouvoir,
1: ça
4: en fait,
1: pivote,
4: carrément pivoter à l'intérieur d'une place, encore une fois, avec quelques millimètres d'espace. Donc là, c'est des choses quand même extraordinaires pour les automobilistes.
1: Alors, il y a la batterie, c'est quand même impressionnant, 1500.

0: kilomètres d'autonomie, mais il y a aussi l'intelligence embarquée.
1: Oui, c'est ça. En fait, c'est vraiment la même révolution que les smartphones ont connue en 15 ans, c'est-à-dire la voiture, il y a à la fois la partie matérielle, la partie hardware, si on peut dire, et puis la partie plateforme numérique embarquée. Alors ça, les Chinois ne sont pas les seuls à l'avoir compris, mais il y a des exemples assez frappants. Par exemple, sur le GPS. Alors, ils n'ont pas Waze ou Google Maps comme nous. Les Chinois, ils ont un système qui s'appelle AMAP, qui a la capacité de se connecter aux infrastructures de la ville. Et donc, il y a par exemple des fonctionnalités assez dingues où quand vous arrivez à un feu rouge ou à un feu vert, vous allez voir le nombre de secondes qu'il vous reste avant de passer au feu vert, par exemple. Ça, c'est génial pour les automobilistes. Ouais. Pour les voitures autonomes aussi, ça va être très intéressant pour optimiser justement la conduite et pour éviter les bouchons. Donc ça fait partie des fonctionnalités. Et puis, ça va jusqu'à des choses complètement folles. C'est-à-dire, par exemple, l'introduction dans les voitures, soit dans le coffre ou soit dans le toit, d'un drone que vous allez pouvoir faire décoller pour l'envoyer regarder ce qui se passe un peu plus loin sur la route pour voir comment est le trafic, est-ce qu'il y a un accident, qu'est-ce qui se passe, prendre des photos évidemment, éventuellement du trajet ou faire des vidéos, ce que vous voulez, mais là aussi avec de l'IA embarquée qui va permettre eh bien, de mieux optimiser la façon dont vous conduisez le drone embarqué dans le coffre de la voiture. Je ne sais pas si on est prêt pour ça en Europe, mais en Chine, c'est déjà une réalité.
0: Est-ce que c'est utile?
1: Non. Probablement pas.
0: Ça, c'est de la démo, non?
1: Oui, en fait, c'est ça qui est intéressant. C'est que pour moi, c'est les
0: constructeurs chinois. On avait reçu le constructeur chinois qui fait ça.
1: Oui, il y avait dit. Alors, il y en a plusieurs. X-Peng. Alors, X-Peng, c'était encore plus loin parce qu'ils avaient carrément que c'est carrément un hélicoptère dans le coffre.
0: Il avait dit, mais c'est impressionnant, quoi.
1: C'est impressionnant. Mais en fait, moi, je le vois parce que je vais souvent sur les grands salons high-tech, au CES, etc. Et c'est vrai qu'il y a ce côté James Bond assumé que n'assument plus vraiment, en fait, les Européens et les Américains parce qu'il y a aussi toute la question environnementale. Donc, on n'a plus forcément envie d'avoir ce genre de gadget. Les Chinois, ils disent, non, en fait, nous, on montre nos muscles. Ils ont montré il y a une voiture aussi qui est capable de sauter au-dessus des nids de poules. Extraordinaire, avec un système de suspension.
0: Mais ça doit pas être plus agréable qu'un nid de poule, non?
1: Je ne suis pas sûr non plus. C'est-à-dire, alors, vous avez sûrement des amortisseurs extraordinaires. Mais si vous voulez, il y a vraiment cette idée de, comme les smartphones chinois K2000, d'ailleurs, c'est K2000, c'est exactement, on montre la maîtrise des batteries, des capteurs, des logiciels, de l'intelligence artificielle pour convaincre le monde entier qu'il fabrique aujourd'hui les voitures les plus avancées et que l'innovation vient réellement de Chine et pas d'ailleurs.
0: Anthony, vous ne bougez pas d'un orteil dans un instant. On va reparler de Google avec les fonctionnalités IA Overview. Alors ça arrive cet été, ça a l'air de rien comme ça, c'est un changement majeur.
1: Hein. Ouais, absolument, des petits résumés qui vont s'afficher au-dessus des résultats de recherche et ça va changer la façon dont on consomme Internet et ça va changer pas mal de choses pour les médias.
0: Mais parce que vous cliquez plus.
1: Exactement.
0: Ça change tout. Il est 6h28, à tout de suite.
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0: 6h30 sur BFM Business. Le journal, c'est avec Léo Dumas.
8: Trois titres à la une. Google qui va bien lancer sa fonction IA Overviews en France cet été. On voit ce que ça change avec Anthony Morel dès le début de ce journal. L'accord de libre-échange nord-américain reste en plein brouillard. On sera à Washington. Et puis Bruxelles active ce matin le mode défense contre l'acier chinois. C'est donc une petite révolution dans notre façon de consommer Internet, puisque Google confirme le lancement cet été en France de sa fonctionnalité IA Overviews, celle qui affiche directement en haut des résultats un résumé qui est généré par l'IA. Alors ça change pas mal de choses, Anthony Morel, c'est surtout un sacré défi pour le secteur des médias.
1: Oui, c'est probablement le plus gros changement depuis la création de Google en 1998. Et c'est pas peu dire, parce que Google touche avec d'infinies précautions à son moteur de recherche. Mais c'est vrai que jusqu'à présent, quand vous faisiez une recherche sur Google, bah, on vous proposait une liste de liens, ça vous avez l'habitude. Et bien désormais, au-dessus de ces liens, vous aurez un petit aperçu, donc Overviews en anglais, de la réponse sous forme d'une mini-synthèse qui va reprendre les informations les plus importantes. Et donc ça, c'est un gain considérable pour l'utilisateur en termes de temps. On vous évite d'avoir à cliquer, à ouvrir 5 ou 6 pages différentes. L'IA fait le travail à votre place, mais c'est aussi une perte terrible potentiellement pour les éditeurs de presse, les médias en général, parce que toute l'économie du web depuis 20 ans repose sur ce principe simple qui est que Google envoie les visiteurs vers des sites, sauf que lorsqu'Overviews est présent, et ben les utilisateurs n'ont plus besoin de cliquer, ou beaucoup moins. On estime qu'on a 2 fois moins de gens qui cliquent sur les liens parce qu'ils se satisfont du petit résumé, ils ont les réponses dont ils ont besoin et ils n'ont pas besoin d'aller plus loin. Alors évidemment, ça inquiète énormément le secteur des médias, sachant que la France a été quand même relativement épargnée. Hein. C'est une fonctionnalité qui existe déjà dans 120 pays. On est l'un des derniers pays à y passer. Alors Google a envoyé un courrier aux éditeurs de presse en leur promettant contrôle, transparence et rémunération. Vous savez qu'en France, Google donne déjà de l'argent aux éditeurs de presse au titre des droits voisins.
0: Si vous cliquez pas.
1: Eh ben si vous cliquez pas, ça va devenir compliqué. Donc il faut voir justement le mode de rémunération qui va être généré, parce que pour générer ces synthèses, il faut quand même que Google aille récupérer les informations quelque part. Donc ça peut donner lieu à une forme de rémunération, mais c'est une transformation qui est beaucoup plus large, hein, parce que ça change notamment toute la partie référencement, vous savez, c'est-à-dire qu'avant, l'objectif d'une entreprise ou d'un site internet, c'était de se retrouver premier dans les résultats de recherche. Maintenant, il va falloir convaincre l'intelligence artificielle de vous citer dans son résumé, c'est-à-dire que le moteur de recherche se transforme en réalité en un moteur de réponse.
8: Merci beaucoup, Anthony Morel est dans le secteur. La fin des restrictions de sécurité nationale pour Anthropic, le gouvernement américain lève ses contrôles d'exportation sur Fable 5 et Mythos 5, les deux IA les plus puissantes de l'entreprise, qui veut ainsi rétablir leur accès dès aujourd'hui. Alors, selon l'administration, Anthropic s'est engagé en échange à traiter les risques de sécurité, à travailler avec le gouvernement sur les normes et sorties de ses futurs modèles.
0: Sur le front commercial, la date limite est passée dans la renégociation de l'AEUMC.
8: C'est l'accord de libre-échange nord-américain entre le Canada, le Mexique et les États-Unis de Donald Trump qui fait planer la menace sur la suite de ce traité. Alors, Antoine Allard, on vous retrouve à Washington pour BFM Business. Il n'y a toujours pas de terrain d'entente entre les trois parties ce matin.
9: Oui, en fait, le Canada et le Mexique veulent renouveler cet accord trilatéral. Seulement voilà, Donald Trump traîne des pieds en pleine offensive protectionniste. Il dit que les États-Unis n'en ont pas besoin. Rappelons tout de même que ce traité avait été conclu à son initiative lors de son premier mandat. À l'époque, il vantait le meilleur accord du monde. Alors officiellement, la date butoir pour prolonger le texte, c'est aujourd'hui. Mais en l'absence d'une réponse claire de Washington, l'accord en fait se renouvelle automatiquement pour 10 ans. Donc il va rester en vigueur, sauf si l'un des pays décide de s'en retirer. À ce stade, Trump ne semble pas vouloir aller jusque-là, même s'il reste très flou sur ses intentions. Le président américain cherche manifestement à utiliser ces négociations comme un moyen de pression pour obtenir des concessions. Il veut notamment que le Canada ouvre davantage son marché aux produits laitiers américains, alors que jusqu'ici, l'accord de libre-échange a en partie protégé le Canada et le Mexique des droits de douane que Trump a imposés au monde entier.
8: Merci Antoine Allard à Washington, quand dans le même temps, ce 1er juillet en Europe, marque l'entrée en vigueur des nouvelles surtaxes contre l'acier chinois. C'est clairement là le mode défense qui est activé par Bruxelles contre Pékin et ses pratiques déloyales, Mathilde Chaminade.
10: Une bouffée d'air pour les producteurs européens qui tiraient la langue. Les droits de douane sur l'acier chinois doublent à compter d'aujourd'hui. Ils passent à 50%. C'est la réponse aux surcapacités chinoises qui déstabilisent le marché européen depuis plusieurs années. Pékin subventionnait massivement son industrie. Résultat, l'acier européen ne se vend plus aussi bien qu'avant et la production s'effondre. 126 millions de tonnes l'an dernier, selon l'organisation professionnelle Eurofer. Un plus bas historique, 8 fois moins que les 960 millions produites en Chine. Bruxelles revoit aussi à la baisse les volumes exonérés à l'entrée. 18 millions de tonnes pourront être librement expédiées vers l'Union européenne chaque année, la moitié de ce quota étant réservée aux États alliés, comme le Royaume-Uni, la Suisse ou la Turquie. De bonnes nouvelles pour les producteurs européens qui doivent eux aussi absorber depuis l'an dernier 50% de taxes douanières pour leurs exportations vers les États-Unis. Une moins bonne nouvelle en revanche pour les industriels européens. La taxe de Bruxelles devrait entraîner dans le secteur automobile une hausse moyenne des coûts de 50 euros par véhicule.
0: Et les prochains produits chinois qui vont inonder l'Europe, c'est probablement les climatiseurs.
8: Les fabricants en Chine, en tout cas comme Midea, expliquent dans les médias d'État avoir enregistré jusqu'à 70% de croissance en Europe de l'Ouest, notamment en France. Plus 60% pour Hisense dès la première vague de chaleur au mois de mai, la clim qui est toujours dans le débat politique français. Avec le RN qui a présenté son plan hier et finalement, c'est 3 fois 20 milliards d'euros de prêts à taux zéro, Hugo Babet.
11: Ces 20 milliards d'euros sous la forme de prêts verts serviraient à climatiser l'intégralité des bâtiments publics, crèches, écoles, hôpitaux, EHPAD en priorité. L'État ne prendrait en charge que les intérêts. 20 autres milliards seraient investis sous forme de prêts à taux zéro pour l'installation de pompes à chaleur et encore 20 milliards de prêts pour l'installation de climatiseurs chez les particuliers. Mais le coût pour l'État serait bien moins important selon le député Jean-Philippe Tanguy.
12: Pour les trois plans, on est entre 1,8 et 3 milliards d'euros selon l'ampleur des encours pris, parce que ces encours sont des maximums. Évidemment, les Françaises et les Français, en dehors des établissements publics, sont libres d'y recourir ou pas.
11: Pour financer ce plan, deux mécanismes seraient supprimés. Le fonds vert, jugé inefficace par le RN, et MaPrimeRénov' pour faire des économies, Thomas Ménager, député RN.
13: Comme on supprime MaPrimeRénov', on récupère en fonction des années, 3-4 milliards d'euros.
11: Un financement à la fois critiqué par les collectivités locales, dont certaines ont déjà affirmé ne pas vouloir participer à ce plan clim, et par les partis de gauche qui jugent toujours le RN climato-sceptique et ses propositions inefficaces.
0: Ouais, donc finalement, l'Assemblée nationale qui reconnaît qu'il n'y a rien dans les caisses hein, pour financer les climatiseurs, puisque ça reste des prêts qu'il faudra rembourser. On en reparlera avec Raphaël Legendre à 6h40. Il reviendra également sur la sortie d'Edouard Philippe dans Les Échos. Hein, Edouard Philippe qui commence sa campagne économique et qui considère que les retraites, évidemment, c'est la mère des batailles. Les immatriculations de voitures neuves.
8: Avec un bon mois de juin, plus 11,3% en rythme annuel selon les données de la plateforme automobile sur les immatriculations de voitures neuves, ça fait 188 000 véhicules particuliers sur le semestre. En revanche, la hausse reste inférieure à 2% sur un an.
0: Un patron de PME ETI se sent très seul.
8: Seul dans la prise de décision, seul face aux crises à répétition devant l'instabilité économique et aussi la surcharge administrative. C'est ce que nous dit une étude de BPI France. Avec une solitude de plus en plus intense, accentuée aussi par le manque global de reconnaissance, comme l'expliquent plusieurs patrons à Nathan Cocampo.
14: Quand on tire la corde trop loin, on arrive à toucher au mental, au médical, à la santé.
15: Olivier Ferlin se sent seul à la tête de son agence digitale à Lille. 25 salariés comptent sur lui, mais les crises à répétition pèsent sur son quotidien de chef d'entreprise.
14: On a enchaîné crise économique, crise Covid, crise politique, crise du pétrole. C'est éprouvant dans notre quotidien, en sus des problématiques du métier.
15: Comme la complexité réglementaire et administrative, le facteur ayant le plus contribué à ce sentiment de solitude pour les 900 patrons interrogés. Le manque de reconnaissance est aussi déploré par Laurent Da Silva, directeur d'un réseau de crèches.
16: Il y a beaucoup de confusion dans l'esprit des gens. Je ne dis pas que je suis chef d'entreprise. J'attends d'abord de voir que la discussion s'entame, de voir un petit peu à qui j'ai affaire.
15: 10 ans après sa première enquête sur le sujet, BPI France constate une hausse de la solitude chez les patrons, mais aussi une augmentation de l'intensité de cette solitude. 2 patrons sur 10 se disent aujourd'hui très isolés, comme le résume Philippe Mutrici, le directeur des études.
17: On a mesuré les formes de solitude. Elle est différente au moment de la création d'entreprise et au moment de la transmission. Au moment de la transmission, il y a de nouveau un pic de solitude. Cette question de est-ce que je vais prendre la bonne décision et qui peut m'aider à prendre la bonne décision.
15: Sur l'année écoulée, les 3/4 d'entre eux se sont même posé la question, à quoi bon faire tout cela? Pour combattre cette solitude, certains patrons créent des comités de direction pour partager la prise de décision, ont recours à un coach personnel ou recherchent simplement le soutien des échanges auprès d'autres patrons, notamment pour traverser les crises.
0: 6h40, la bourse. Etienne Braque, un nouveau stablecoin.
18: Avec l'OpenUSD qui a été lancé hier, vous allez me dire un stablecoin de plus. Oui, mais là c'est différent car derrière ce jeton numérique, vous avez plus de 140 sociétés, dont des grands noms tels que Visa, Stripe, Mastercard, American Express, BlackRock ou encore Google. Tous sont actionnaires d'une société qui s'appelle Open Standard qui va piloter ce stablecoin. Et ces 140 sociétés s'engagent donc à l'utiliser. Pour faire simple, aujourd'hui, au lieu de faire un virement qui passe par le réseau bancaire Swift, vous allez envoyer des stablecoins, des jetons numériques d'une façon instantanée et sans frais. Alors nous, particuliers, on s'envoie de l'argent de façon instantanée et sans frais, mais ce n'est pas le cas pour les entreprises. Et puis là, vous pouvez avoir une entreprise qui va envoyer de l'argent de l'Inde aux États-Unis d'une façon instantanée avec ses stablecoins, avec donc cette OpenUSD. Ces acteurs, aujourd'hui, gèrent des milliards de dollars de transactions chaque jour, et donc ils s'engagent à l'utiliser. Alors dans un premier temps, ça sera pour des usages B2B, hein. Vous allez régler un client avec ces stablecoins, mais ça sachant que vous avez Visa, American Express et Mastercard qui sont dans cette entreprise commune, demain, vous pouvez très bien imaginer que, eh bien, à travers un TPE, un terminal de paiement, eh bien, vous allez envoyer de l'argent via des stablecoins. Et donc ça, c'est totalement historique, hein, puisque vous avez donc ces sociétés qui, ensemble, eh bien, aujourd'hui, sont actionnaires d'une société autour d'une même technologie. Aujourd'hui, il y avait un petit peu de méfiance, hein, parce que vous avez deux grands stablecoins que sont USDT et USDC. Mais là, aujourd'hui, sachant que vous avez des intérêts communs, ça ouvre très clairement la voie à une démocratisation de ces jetons numériques.
0: On verra la concurrence avec effectivement l'euro numérique.
18: Oui, l'euro numérique.
0: Pour faire plaisir à Christine Lagarde.
18: Oui, très clairement. Sachant que là, on est sur le dollar, hein, qui est quand même la monnaie mondiale, hein, et sachant que vous êtes sur des acteurs mondiaux qui ont des coups d'avance, puis vous avez Stripe, hein, quand même, qui est un grand nom, hein, du commerce en ligne, qui là aussi est actionnaire de cette société et qui pourrait bien l'utiliser d'une façon rapide.
0: Merci Étienne, on se retrouve dans une demi-heure, le plus.
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0: Direction Parly 2 dans les Yvelines, la plus grande copropriété d'Europe se tourne désormais vers la géothermie pour réduire sa dépendance au gaz. Une énergie locale et renouvelable qui ne représente pour l'instant qu'1% de la consommation de chauffage en France, mais avec des projets qui se multiplient. Paul Valère.
19: Au Chesnay-Rocancourt, les 36 résidences de standing de Parly 2 se chauffent désormais majoritairement à la géothermie. Les habitants, à présent davantage protégés des fluctuations des prix du gaz, restent toutefois partagés.
20: S'ils changent ça, c'est parce qu'on paiera peut-être moins de charges.
21: Ça coûte énormément pour le faire. Je ne crois pas que ça va baisser notre charge.
19: Les 18 000 résidents de la copropriété remboursent près de 12 millions d'euros sur 12 ans à Engie. Un investissement nécessaire selon Yves Delavergne, retraité et membre du conseil syndical.
22: Avec la géothermie, vous avez une assurance d'un prix constant. En plus de ça, vous verdissez par les deux, si j'ose dire, parce que vous rejetez moins de CO2. Et quand on rejette moins de CO2, on paye moins de taxes parce qu'il y a des taxes sur les rejets de CO2.
19: La géothermie fournit 70% du chauffage des près de 300 bâtiments. Les 30% restants proviennent encore du gaz pour assurer la continuité du service.
22: Vous avez surtout une pompe immergée qui pompe l'eau du Doguer. Si cette pompe tombe en panne, il faut se chauffer autrement. Donc il faut avoir des chaudières gaz pour se chauffer.
19: La nappe du Doguer, principale nappe d'eau chaude naturelle en Île-de-France, est utilisée à quelques kilomètres de là dans une discrète centrale géothermique, un petit immeuble gris sur 3 étages. L'eau est puisée à 1700 mètres de profondeur à 62 degrés. Elle est alors chargée en matière corrosive, il faut donc la filtrer pour préserver les installations. Meryl Telaoui, responsable de département réseau Engie Île-de-France.
23: Cette eau filtrée, justement, va venir circuler dans des échangeurs de chaleur. C'est un enchaînement de plaques qui vient transférer l'énergie d'un circuit vers l'autre, donc du circuit géothermal vers le circuit des pompes à chaleur.
19: L'eau, une fois utilisée dans le système, est réinjectée dans sa nappe d'origine. Pendant ce temps, au sous-sol du bâtiment, des pompes à chaleur font encore monter la température dans de grosses cuves noires. De quoi répondre aux besoins d'un maximum de bâtiments raccordés au réseau en plus de Parly 2, comme un hôpital, l'hôtel de ville ou des écoles.
23: Et c'est ici qu'on va venir amplifier l'énergie produite de la géothermie. Donc on consomme 5 à 6 fois moins d'énergie pour produire la chaleur grâce au système de pompe à chaleur.
19: Ce projet colossal à 35 millions d'euros a été un tremplin pour d'autres forages, se félicite le directeur développement réseau d'Engie Île-de-France, Ludovic Kerandel.
3: Il y a la construction en fait d'une nouvelle centrale de géothermie qui aura, elle, vocation à alimenter les 5 autres villes qui sont autour du Chesnay-Roquencourt. Donc là, on va commencer la construction en fait de la centrale de géothermie à partir des mois prochains, donc pour alimenter 5 villes que sont Bailly, Noisy, le Chesnay-Roquencourt, la Selle-Saint-Cloud et Bougival.
19: Des initiatives soutenues notamment par l'État qui veut quadrupler la production de la chaleur géothermique d'ici 2035, une énergie plus écologique.
3: Cette installation, elle évite la circulation de 7200 véhicules individuels par an.
19: Avec cette installation au Chesnay, Engie vise un retour sur investissement d'ici 15 ans.
0: 6h45 sur BFM Business. Dans un instant avec vous, Raphaël Lejourne, on va revenir sur l'interview d'Edouard Philippe dans Les Échos. Bon, c'est très clair. Lui, il a vu qu'il y avait un problème sur les retraites.
8: Oui, et c'est chez les politiques comme chez les économistes. Vous savez, il y a ceux qui voient et ceux qui ne voient pas. Là, il faut le dire, il porte un regard lucide. Et en même temps, on n'a pas tout à fait des solutions qui vont avec.
0: Avec vous, Annalisa Capellini, à partir en Irlande. L'Irlande qui va prendre la présidence du Conseil de l'Union Européenne. Ça ouvre beaucoup de questions.
4: Oui, parce que l'Irlande, en théorie, est censée être un médiateur impartial. Est-ce qu'ils sauront le faire, les Irlandais, sur beaucoup de sujets? On a quelques doutes.
0: Notamment sur la tech. On va voir ça dans un instant, tout de suite.
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0: Raphaël Legendre, Edouard Philippe a donné une longue interview aux Échos sur son programme économique. Il présente les retraites comme la mère de toutes les batailles. Vous dites, très bien, mais attention.
8: Oui, exactement. Vous savez, en économie, il y a ce qui vaut, ce qu'on voit et ce qu'on ne voit pas. On le dit régulièrement, le mauvais économiste est celui qui s'en tient aux effets visibles quand le bon économiste il prend en compte l'effet qu'on voit, mais aussi ce qu'il faut prévoir pour la suite. C'est un peu la même chose chez les politiques. Il y a ceux qui portent un regard lucide sur les problèmes du pays pour mieux prévoir les solutions qu'il faut apporter derrière, et puis ceux qui préfèrent les ignorer, puis vendre du rêve à court terme. Et l'exemple typique, c'est effectivement sur les retraites. Édouard Philippe, lui, avec cette interview, fait clairement partie de la première catégorie. Son bilan de la situation est lucide. Il parle de falaise budgétaire, d'appauvrissement chronique du pays, sans quoi il a raison. Il promet de ramener le déficit à 2%, ce qui va nécessiter des efforts importants. Il parle de règles d'or pour l'État, pour les comptes de la sécurité sociale. Et puis surtout,
1: Il est l'un des rares, quand même, à dire la réalité, la vérité aux Français. Cette vérité, c'est qu'il faudra travailler plus et que, je le cite, la mère des batailles, c'est la retraite. C'est une opposition frontale là, qu'il prend face au Rassemblement national et à la gauche. La France de ceux qui voient contre ceux qui refusent de voir. C'est de la lucidité face à un déni de réalité.
0: Alors, il se défend dans les échos de ne pas avoir que à vendre du sang et des larmes, mais oui. À la fin, ça sent la retraite à 67 ans quand même.
1: Oui, effectivement, et c'est vrai qu'on peut se demander si les Français vont voter pour un candidat qui leur promet une retraite à 67 ans, mais du coup, il fait attention. Alors, il faut se rappeler qu'Édouard Philippe, c'est lui qui déjà avait introduit l'âge pivot dans la réforme de la retraite à points qu'Emmanuel Macron avait essayé de porter en 2019-2020, et c'est un peu ce qui avait fait capoter la réforme. Bon, il en a tiré les leçons, là, Édouard Philippe. Il semble reculer un peu sur cette histoire de 67 ans, puisqu'il dit « ce qui m'intéresse, c'est moins un chiffre qui devient nécessairement totémique qu'une logique du juste effort ». Donc, il veut pousser les Français à travailler davantage. Je ne suis pas sûr que ce totem, il le cite ainsi, dès 67 ans, demeure finalement, c'est peut-être un premier pas vers l'abandon de ces 67 ans.
0: Sauf que là où il a raison, c'est si vous touchez pas aux retraites, vous faites rien en fait. Si vous faites pas en sorte qu'on travaille plus longtemps, autant rendre les clés quoi.
1: C'est sûr que ramener le déficit à 2% comme il le promet, c'est quand même 150 milliards d'euros d'économies qu'il va falloir trouver. Il ne veut ni hausse d'impôts, ni toucher aux dépenses de santé, parce que la population va vieillir. Il évoque des coupes drastiques dans certaines politiques publiques, la suppression, la privatisation d'agences, la numérisation des procédures et des réductions d'effectifs permises par l'intelligence artificielle. C'est vrai, on les attend toujours, mais enfin, il y a quand même de la marge. Enfin, ça ne suffira pas, il faut être très clair. Ici, France Travail et ses 50 000 agents, mais combien de postes seraient réellement supprimés ou redéployés? Quelles agences disparaîtraient? Quelles prestations seraient réduites? Tout cela, pour l'instant, on n'en sait rien. Les intentions sont claires. L'addition, les chiffres et l'addition le sont beaucoup moins pour l'instant. Au final, on a quand même un diagnostic sérieux, il faut le saluer, une direction cohérente. Édouard Philippe accepte de dire la vérité sur les retraites. Tous les politiques n'osent pas le faire. Mais pour l'instant, on n'a pas le détail évidemment, c'est encore dans presque un an, on a le temps de voir la présidentielle. L'heure est surtout au ralliement avant son premier grand meeting ce week-end. Maud Bréjon et Éric Woerth se sont annoncés en soutien cette semaine. Éric Woerth qui, je le rappelle, est celui qui avait porté la retraite de 60 à 62 ans. C'était en 2010.
0: Merci Raphaël, on se retrouve dans le débat à 7h10 face à Jean-Marc Daniel. On part en Irlande.
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0: Irlande, qui est Annalisa Cappellini, prend aujourd'hui la présidence du Conseil de l'Union européenne jusqu'à la fin de l'année avec une question essentielle. Est-ce que Dublin saura défendre les intérêts européens, notamment face aux géants de la tech?
4: C'est clairement l'éléphant dans la pièce par rapport à cette présidence de l'Irlande, parce que l'économie irlandaise dépend très fortement de ces géants de la tech. Ça représente 100 000 emplois dans un pays de 5 millions d'habitants, et c'est grâce aux recettes fiscales versées par les géants de la tech que Dublin a réussi à redresser ses comptes après la crise de 2008. Sachez aussi que les revenus des impôts sur les sociétés représentent 30% des recettes fiscales de Dublin. Donc vous voyez, c'est totalement impossible pour Dublin de se fâcher avec les géants de la tech. Bon, évidemment, quand il va s'agir de négocier les grands sujets de souveraineté technologique européenne, on imagine mal les Irlandais se fâcher avec les géants de la tech, défendre très fortement les intérêts européens. Et donc l'Irlande sera évidemment tiraillée. Ça peut donner des situations délicates. C'est déjà arrivé d'ailleurs en 2013, la dernière fois que l'Irlande a assuré la présidence de l'Union européenne. Les Européens étaient en train de négocier le RGPD, qui ne plaisait pas du tout aux GAFAM déjà à l'époque, et le Premier ministre irlandais de l'époque, Enda Kenny, avait été la cible d'une activité de lobbying très intense de la part de Facebook. Selon une note interne de Facebook, le Premier ministre aurait promis à l'entreprise qu'il userait de son influence pour obtenir un résultat positif. Disons que quand on sait l'influence du pays qui préside le Conseil de l'Union européenne sur l'agenda notamment, eh bien on peut imaginer que ça inquiète un petit peu à Bruxelles.
0: Autre sujet de tension, la question agricole.
4: Oui, parce que c'est pendant ce semestre-là que vont commencer les négociations sur le prochain budget de l'Union européenne, celui qui va de 2028 à 2034. Certains pays estiment aujourd'hui que l'Europe finance
0: trop l'agriculture et que ce sont finalement des sommes qu'on pourrait consacrer à d'autres domaines, par exemple à la défense, eh bien là encore, l'Irlande va très difficilement réussir à être un médiateur impartial dans ces sujets-là, puisque les agriculteurs irlandais sont fortement dépendants à ces aides. Ce sont parmi les plus dépendants d'Europe. À chaque fois, pour l'instant, à chaque fois que les agriculteurs ont haussé le ton, le gouvernement irlandais a toujours lâché. Donc là encore, vous voyez, c'est un sujet qui risque de créer des tensions en Europe.
10: Les Irlandais, eux, ils s'inquiètent du coût de cette présidence.
0: Oui, c'est ça. Ils veulent savoir combien ça va leur coûter. C'est John Brady, le président de la commission des comptes publics, qui a lancé l'alerte. Il dit que le gouvernement irlandais a consacré un montant nettement supérieur à celui des présidences précédentes d'autres pays. Le risque, c'est que ce coût devienne exorbitant. C'est vrai, la présidence irlandaise coûterait trois fois plus cher que celle de Chypre et du Danemark, qui sont les deux précédentes. On parle de près de 300 millions d'euros, dont la plupart sera consacrée à la sécurité. La sécurité, d'ailleurs, c'est un autre écueil pour l'Irlande. C'est un peu le maillon faible européen en ce moment. À cause de sa neutralité militaire, l'Irlande ne consacre que 0,2% de son PIB à la défense. Elle n'est pas membre de l'OTAN. Elle n'a pas vraiment une défense à la hauteur des enjeux pour l'instant. Rappelons aussi que c'est dans les eaux irlandaises que passent la plupart des câbles sous-marins qui relient l'Europe aux États-Unis et que donc l'Irlande serait la cible parfaite pour les campagnes de déstabilisation russes. C'est un scénario qui inquiète les Irlandais déjà depuis des mois et ça devient encore plus probable pendant ces six prochains mois.
10: On reparlera de la Russie et des attaques ukrainiennes, notamment sur le sol russe, avec Nicolas Tenzer qui sera notre invité à partir de 7h20. Dans un instant, dans le journal, on va revenir sur les chiffres de l'inflation à 1,7% en juin contre 2,4% en mai. Est-ce qu'on s'est fait trop peur avec l'inflation qui a l'air de rentrer dans les clous? Et puis on reparlera immigration, car si vous êtes espagnol, vous avez une croissance de 0,6% au premier trimestre. La moitié est due à l'arrivée d'immigrés selon Pedro Sanchez. Est-ce qu'il faut qu'on adopte le modèle espagnol? Débat entre Raphaël Legendre et Jean-Marc Daniel. Jean-Marc Daniel qui est contre l'immigration choisie. A tout de suite.
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2: Bonjour à tous, vos prévisions pour cette journée de mardi, un temps globalement ensoleillé et chaud dans le sud-est. C'est là qu'on observera les plus fortes températures. Il n'empêche qu'il fera quand même jusqu'à 30 degrés à Bourges et 29 à Paris, on le verra dans un instant. Ce matin, côté ciel, c'est très lumineux, plus de passages nuageux près des côtes de la Manche, avec un voile nuageux moyennement dense qui pourrait donner quelques gouttes sur la pointe du Cotentin. Également des passages nuageux conséquents vers le Pays Basque. L'après-midi, eh bien, il y aura des averses pour vous vers les Pyrénées, le Massif central, localement orageuses vers les reliefs de l'Est. On va surveiller le Mistral et la Tramontane et donc le risque de feux de forêt. 8 départements sont en vigilance orange pour un risque élevé d'incendie pour cette journée de mardi. Vos températures ce matin, à bien compter, de 12 à 27 degrés déjà pour vous dans le secteur de Nice, et l'après-midi on ira jusqu'à 36 degrés du côté de Marseille. Il fera 30 degrés à Bourges, 30 degrés à Paris, comptez 29 degrés à Reims, à Nancy et 30 degrés dans le secteur de Strasbourg. Passez une très belle journée.
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4: 6h58 sur BFM Business, merci d'être avec nous, c'est la matinale de l'économie qui continue. On est ensemble et en direct jusqu'à 9h. Est-ce qu'on s'est fait peur avec les questions d'inflation? Trop peur sur l'économie, l'inflation est déjà retombée. Retour sur le niveau de mars sur le pétrole, le coup de fièvre est retombé. D'ailleurs, quand on regarde les marchés américains, en fait, il n'y a jamais eu d'inquiétude. Meilleur trimestre pour le Nasdaq depuis le Covid avec une hausse de 21%, forte progression pour le S&P et le Dow Jones. Étienne Braque va tout nous expliquer dans un instant. Alors, est-ce que tout va bien? Oui, si vous êtes espagnol. Plus 0,6% de croissance au premier trimestre. La moitié est due à l'arrivée d'immigrés, selon le Premier ministre Pedro Sanchez. Ça nous amènera à cette question ce matin. Immigration, quel est le bon modèle économique? Débat dans 10 minutes avec Jean-Marc Daniel et Raphaël Legendre. 7h45, on parlera allocation d'actifs avec Bettina Mazzocchi. Elle est responsable des solutions multi-actifs chez BlackRock, la Tech US, les records boursiers et les valorisations européennes. Je vous le donne en mille. Où est-ce qu'elle veut investir? En Europe, évidemment en Espagne. L'actualité, c'est aussi avec Léo Dumas, les titres de ce matin.
5: Bilan en demi-teinte pour les nouvelles règles du RSA, alerte maximale et proposition choc de l'OCDE pour les finances de la France, on va les détailler. Et puis les élus locaux s'opposent à la consigne sur les bouteilles plastiques pour préserver leur taxe sur les ordures.
4: C'est probablement l'un des plus gros changements du moteur de recherche Google depuis sa création. La fonctionnalité IA Overviews va arriver cet été en France. Les résumés de recherche qui vous permettent de ne plus cliquer, ça change tout, notamment pour le business model des médias. C'est Anthony Morel qui nous expliquera tout à 7h30. Et puis, ne ratez pas le rendez-vous de 8h20. Fabrice Barthélémy, le président du groupe Tarket, spécialiste des revêtements de sol. Il fait par exemple les gazons pendant la Coupe du Monde, des gazons brevetés qui me font pas mal. Il nous expliquera comment il fait. Il va revenir surtout avec nous sur sa sortie de la bourse après 12 ans de cotation. Pourquoi ce choix? Ne ratez pas Fabrice Barthélémy, ça sera à 8h20. Pour l'instant, il est 7h pile. Good Morning Business, c'est parti.
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4: Bonne surprise donc sur l'inflation.
5: 4 mois de hausse et puis l'inflation surprend déjà à la baisse. Elle a ralenti 1,8% sur un an le mois dernier, selon l'INSEE. De quoi rendre l'équation budgétaire un peu moins compliquée que prévu, Caroline Morisseau.
6: Moins d'inflation, c'est un peu moins de pression sur la dette. Près de 12% de notre stock est en effet composé d'OATI, des titres indexés sur l'inflation. Autre effet plus indirect et plus incertain à ce stade, la BCE pourrait finir par assouplir sa politique avec là aussi une baisse de nos coûts de financement. Moins d'inflation, c'est aussi plus d'activité, donc plus de recettes fiscales. Personne n'imagina que le baril de pétrole allait retomber autour de 70 dollars si rapidement. S'il se stabilise à ce niveau-là, c'est une aubaine pour les entreprises. entreprises, souligne un économiste. Enfin, moins d'inflation, c'est moins de dépenses. Toutes nos prestations sociales sont indexées sur l'inflation et c'est un poste qui pèse lourd. C'est d'ailleurs la raison pour laquelle l'an dernier, le gouvernement avait tenté en vain d'instaurer une année blanche. Il espérait ainsi réaliser 3,5 milliards d'euros d'économies, dont 2,7 milliards rien que sur les retraites. Si cette année, à quelques mois de l'élection présidentielle, une telle mesure est a priori exclue, le reflux de l'inflation va au moins permettre de limiter la facture.
5: Oui, la facture est même gelée pour les allocations chômage. Elles ne seront pas revalorisées aujourd'hui. Le 1er juillet, pour la première fois en 10 ans, faute d'accord entre partenaires sociaux qui gèrent l'UNEDIC, les syndicats d'un côté demandaient une indexation sur l'inflation. Le patronat a estimé que l'état des finances publiques ne le permettait pas. Et puis sur le volet RSA, la DARES, c'est l'Institut des politiques publiques, sort ce matin une étude sur les effets de la réforme. En se basant sur la période de test des mesures dans quelques départements entre 2023 et 2024, on parle des 15 heures d'activité par semaine, de l'accompagnement renforcé, de l'inscription à France Travail des allocataires, avec donc finalement un bilan mitigé, Charlotte Guerre.
7: Un des effets positifs de cette expérimentation, les participants ont réalisé davantage d'entretiens d'accompagnement que les bénéficiaires témoins, 0,3 par mois en plus. Autre effet positif, les participants retrouvent la voie de l'emploi, souligne Lucie Briand, économiste à l'Institut des politiques publiques.
8: Le taux d'emploi salarié a augmenté de 3,6 points un an après leur entrée dans le programme. Et cet effet sur l'emploi salarié, il est surtout porté par des contrats durables. Donc CDD de plus de 6 mois et CDI.
7: Mais l'étude le rappelle, ces allocataires restent toutefois majoritairement orientés vers des contrats aidés plus précaires. Le gros point négatif soulevé par cette étude, c'est le peu d'effet global sur l'emploi. Si les bénéficiaires de l'expérimentation ont pu avoir un meilleur suivi et de meilleures perspectives d'embauche, c'est au détriment des autres bénéficiaires du RSA et demandeurs d'emploi.
4: Des réformes en tout cas, il en faudra d'autres pour réduire la dette française.
5: Et même déjà la stabiliser, nous alerte l'OCDE ce matin. Sans redressement budgétaire important et durable, elle risque de frapper les 200% du PIB d'ici à 2050. Alors Margot Fodéric, quelle est l'ampleur de l'effort à fournir ?
9: 100 milliards d'euros dans un premier temps, c'est l'équivalent de 3 points de PIB. Et ça, c'est le montant nécessaire simplement pour stabiliser la dette à horizon 2030. Puisqu'ensuite, dans un second temps, il faudra trouver le double, c'est-à-dire quasiment 200 milliards d'euros pour revenir sur des niveaux de dette soutenables. Et donc pour y arriver, l'OCDE appelle en priorité à réduire les dépenses, en commençant par reprendre la réforme des retraites de 2023. L'objectif, c'est bien de relever l'âge de départ tout en l'indexant sur l'espérance de vie, ce que font d'autres pays aujourd'hui. Et parmi les autres pistes possibles, la France pourrait aussi faire payer davantage les étudiants qui entrent à l'université, faire davantage de prévention pour maîtriser les dépenses de santé ou encore recentrer les aides à l'apprentissage.
4: Alors l'OCDE prévient, il va falloir passer par des hausses de fiscalité.
9: C'est vrai, l'ampleur du redressement impose de jouer sur ces deux leviers et donc l'organisation plaide notamment pour supprimer les allègements de charges au-delà de 2 SMIC, mais aussi pour réduire le crédit d'impôt recherche. Son coût est estimé aujourd'hui à plus de 7 milliards d'euros chaque année, ou bien pour aligner le taux de CSG des retraités sur celui des actifs.
5: Merci Margot Fodéré. Il est 7h05 et avant de quitter le pouvoir, Keir Starmer accélère le réarmement britannique. Il voit son plan comme un héritage, c'est ce qu'il a dit. 300 milliards de livres consacrés à la défense, donc pour les 4 prochaines années, un budget qui était très attendu et politiquement très tendu. Après la démission fracassante du précédent ministre de la Défense, il réclamait plus de moyens et les voilà finalement, Jean-Baptiste Huette.
10: C'est l'un des plus gros efforts militaires britanniques depuis les années 80. Objectif, remettre à niveau une armée sous pression alors que les menaces se multiplient de la Russie au Moyen-Orient. Le plan doit aussi soutenir l'industrie britannique avec une priorité donnée aux technologies souveraines, à l'intelligence artificielle et aux systèmes autonomes. Plus de 5 milliards de livres seront notamment consacrés aux drones et aux systèmes sans équipage. Dan Jarvis est le nouveau ministre de la Défense britannique.
11: Nous nous engageons aujourd'hui à réaliser le plus gros investissement jamais réalisé par le Royaume-Uni dans le domaine de la guerre des drones. Davantage de moyens pour une Royal Navy hybride, davantage de moyens pour renforcer la puissance de feu de l'armée de terre britannique et davantage de moyens pour la prochaine génération de la Royal Air Force.
10: Autre volet majeur, la dissuasion nucléaire. Londres veut financer ses futurs sous-marins, moderniser ses ogives et acheter 12 chasseurs F-35 capables d'emporter une arme nucléaire dans le cadre de l'OTAN. C'est un retour symbolique, la Royal Air Force n'avait plus assuré ce rôle depuis la fin de la guerre froide. Tout l'enjeu désormais sera de faire tenir ensemble ses priorités, les drones, le nucléaire, les avions de combat et les navires, dans un budget déjà très disputé à Londres.
4: C'est la guerre au sein de la plus grande fortune italienne.
5: La famille Del Vecchio qui se déchire en fait sur l'avenir de sa holding Delphine, celle qui contrôle notamment Essilor Luxottica. Alors les héritiers du fondateur s'affrontent sur les ventes de leur part. Et l'Assemblée Générale qui s'est tenue hier a encore donné lieu à un coup de théâtre, Mathieu Pechberti.
12: Leonardo Maria Del Vecchio a boudé l'Assemblée Générale de Delphine. L'un des 6 héritiers du fondateur, Essilor Luxottica, reproche à 2 de ses frères de bloquer son projet de prise de contrôle de l'empire familial. En effet, il devait racheter les parts de 2 autres frères et sœurs pour obtenir 37,5% du capital de Delphine et en devenir ainsi le premier actionnaire. Mais les 2 autres s'y opposent et proposent plutôt de vendre des participations dans les banques Unicredit et Monte dei Paschi, ainsi que dans l'assureur Generali. Officiellement pour remonter du cash dans Delphine et prélever ensuite des dividendes pour eux et aussi pour mieux valoriser leur part, pour les vendre ensuite plus cher à Leonardo Maria Del Vecchio. Entre les 2 camps, tout est question de valorisation des actifs de la famille. Ce désaccord n'a donc pas été tranché hier à l'Assemblée Générale. Il risque à terme d'aboutir à un éclatement de l'empire Del Vecchio et de fragiliser l'avenir du géant mondial de l'optique, Essilor Luxottica.
5: 7h07 et le bras de fer s'engage sérieusement entre le gouvernement et les élus locaux au sujet de la consigne des bouteilles plastique. En fait, les maires ont quitté furieux une réunion au ministère de la Transition écologique car ce projet risque de mettre à mal leur rentrée fiscale, Hélène Corneille.
13: Le projet n'a de consigne que le nom, dénoncent les élus locaux, puisqu'il ne s'agit pas de réemployer les bouteilles collectées, mais de les recycler. Autant les laisser dans ce cas dans la poubelle jaune, disent-ils. Avec l'aluminium, le plastique représente les 3/4 du tri des ménages et autant d'argent pour les communes à travers la taxe sur les ordures ménagères. Rapporter les bouteilles à la consigne va les priver d'importantes recettes. Les collectivités préviennent. Il faut s'attendre à une hausse de la taxe si le dispositif est mise en place. Le projet est porté par le gouvernement qui souhaite faire passer le taux de collecte et recyclage du plastique de 58 à 90% en 2029 et rattraper ainsi son retard sur les objectifs européens. L'association des maires de France se dit prête au bras de fer dénonçant un système de consigne moins vertueux pour l'environnement qui coûterait 1 à 3 milliards d'euros aux consommateurs et qui ne profiterait finalement qu'aux industriels pour produire encore et toujours plus de plastique.
5: Les industriels représentés par le syndicat des boissons sans alcool, qui comptent notamment Coca-Cola, Orangina ou PepsiCo, ont indiqué hier être très impliqués et en soutien de ce projet gouvernemental.
4: On finit avec l'Assemblée nationale qui a voté la réforme du sport professionnel.
5: Avec une mesure phare, notamment une disposition qui vise à mieux encadrer les paris sportifs et aussi interdire leur publicité pendant les retransmissions de matchs. Alors l'objectif, c'est de limiter l'exposition des publics vulnérables lors des forts moments d'audience, notamment les plus jeunes, Justine Vassogne.
14: 650 millions d'euros, c'est le montant déjà dépensé par les parieurs français lors de cette Coupe du Monde. Impossible d'échapper aux Betclic, Winamax et autres Unibet qui multiplient aussi les spots publicitaires pour limiter leur portée. L'Assemblée veut interdire la diffusion de pubs pendant les compétitions sportives, 5 minutes avant le début du match, jusqu'à 5 minutes après. Emmanuel Duplessis, député Génération, est à l'origine de l'amendement.
15: On regarde en famille ces grands matchs-là et donc c'est le moment où les jeunes sont le plus exposés à ces publicités sur le jeu d'argent et le pari sportif. Et c'est aussi pendant les matchs où on constate des paris les plus instinctifs, les moins contrôlés.
14: Le dispositif s'inspire du whistle to whistle ban en vigueur au Royaume-Uni depuis 2019. Il aurait permis de réduire de 97% les publicités pour les paris sportifs vus par les mineurs.
15: On voit bien dans les campagnes publicitaires, dans la tonalité, dans les recours à la culture populaire, dans les tons, les slogans, que la jeunesse est particulièrement visée.
14: L'amendement doit encore être adopté en commission mixte paritaire en juillet, mais certains parlementaires veulent déjà aller plus loin. Ils ont déposé une proposition de loi pour interdire aux influenceurs de faire la publicité des paris sportifs et pour prohiber le naming d'infrastructures sportives.
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4: Étienne Braque, des records pour le Nasdaq.
16: Meilleur trimestre depuis 2020 pour le Nasdaq. 21% de progression au deuxième trimestre. Il faut revenir au Covid pour voir cela. 14% de progression pour le S&P 500 en l'espace de 3 mois, plus 13% pour l'indice Dow Jones. Le deuxième trimestre a très clairement compensé la faiblesse du mois de mars avec le début du conflit en Iran. Et mine de rien, les trois indices gagnent depuis le début de l'année entre 9 et 12%. Les semi-conducteurs continuent de mener la danse et ont permis de compenser le fait que les GAFAM ont des performances très disparate. Regardez Microsoft qui perd 20% depuis le début de l'année, plus bas de 2023. Meta, moins 13% depuis le 1er janvier. Apple et Nvidia sous-performent les indices, seulement plus 6% pour ces deux valeurs, quand Alphabet est en ligne avec un plus 12%. Donc une nouvelle fois, tout l'euphorie autour, notamment des Micron et compagnie, compense très clairement et biaise surtout la lecture des indices.
4: On en parlera avec Bettina Mazzocchi, responsable des solutions multi-actives chez BlackRock, qui nous rejoindra à partir de 7h45. Schneider électrique qui a fait une acquisition de 3 milliards de dollars.
16: Schneider qui accélère dans la digitalisation de l'industrie. 3 milliards de dollars pour prendre le contrôle de la société norvégienne Cognit, qui est spécialisée dans l'intelligence artificielle. Société qui est basée aux États-Unis, qui pilote notamment les réseaux électriques via l'IA. Le titre, Schneider a apprécié cette acquisition, plus 2,6%, 285 euros hier soir, avec 160 milliards de capitalisation. Schneider Electric est d'ailleurs repassé devant Total Energy. À suivre également aujourd'hui Nike qui a publié ses résultats hier. C'est difficile, c'est quand même un bon baromètre du groupe. Vente aux États-Unis plus 3 trimestriel, l'Europe stable et du côté de la Chine moins 12%. Beaucoup d'appels au boycott de Nike en Chine et puis surtout un consommateur chinois qui se tourne de plus en plus vers les marques locales.
4: Merci Étienne, le débat.
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4: La matinale de l'économie, le débat, c'est Raphaël Legendre face à Jean-Marc Daniel. La moitié de la croissance espagnole de ces dernières années est due à l'arrivée d'immigrés. C'est ce qu'a dit Pedro Sanchez, le Premier ministre espagnol, hier. Il a même précisé, sans immigration, l'Espagne aurait 19% de PIB en moins 2050. Il fait même le détail sur les cafés, les écoles, les exploitations agricoles. Ça nous amène à cette question, quel est le bon modèle économique pour la France, Raphaël Legendre?
17: Il y a d'abord une question à laquelle il faut répondre, c'est est-ce qu'on peut se passer ou pas d'immigration? Voilà, montée des populistes et des nationalistes de partout en Europe. C'est un sujet extrêmement politique, mais ce qu'on voit aussi, c'est la baisse de la natalité. Je veux dire, à un moment, la croissance potentielle d'un pays dépend d'abord et avant tout de l'augmentation de sa population ou pas. En tout cas, c'est un élément absolument majeur. Pas unique, mais majeur. Donc, qu'est-ce qu'on fait en France en 2025? On a connu la grande bascule de la natalité, on a désormais plus de décès que de naissance. Donc, est-ce qu'il va falloir accueillir davantage d'immigrés? La réponse est très probablement oui, effectivement. Alors après, tout dépend comment on le fait, puisqu'on voit aussi les tensions politiques que cela génère dans le pays. Pourquoi ces tensions? Parce qu'en France, on a fait depuis des décennies le choix d'une immigration familiale. Le CAE avait commis une note absolument passionnante il y a quelques années sur ce sujet, Emmanuel Auriol, notamment co-autrice. Aujourd'hui, la question, c'est pas d'ouvrir davantage les frontières, c'est de les ouvrir plus intelligemment. On a largement subi notre immigration. L'immigration française, elle était concentrée sur l'Afrique et le Maghreb principalement, avec la moitié des gens qui étaient non diplômés pour la plupart, ce qui fait que ça a pesé sur l'économie en partie. Ce qu'il faut, c'est recruter là où l'économie manque de bras. Donc il faut qu'on diversifie davantage les pays d'origine. Là, c'est trop concentré et concentré à 80% dans les zones urbaines, ça a créé des tensions. Donc il faut diversifier l'économie, il faut diversifier l'immigration, il faut des profils plus diplômés. Quand on a la moitié de l'immigration qui n'est pas diplômée, ça ne peut pas fonctionner au bout d'un moment. Il faut par ailleurs flécher davantage cette immigration, c'est-à-dire qu'on ait la liste des métiers en tension. Ça devait être fait et répondre, tout comme il faudrait qu'on flèche l'orientation à la sortie des lycées professionnels, des études, etc. Bref, rationaliser un sujet qui est aujourd'hui brûlant, qui est compliqué dans la société. Il y a des voies et moyens pour faire beaucoup mieux.
4: Jean-Marc Daniel, vous êtes contre l'immigration choisi.
18: Oui, tout à fait. Je pense que effectivement, c'est un processus que je qualifie carrément de néocolonial. Sur le plan intellectuel et sur le plan pratique, je suis favorable à la liberté de circulation des hommes, des marchandises et des capitaux. Et je pense qu'on vit un monde, d'ailleurs, qui est qualifié par certains économistes de Phileas Fogg inversé. C'est-à-dire que Phileas Fogg, c'est le héros du tour du monde en 80 jours. Et à l'époque, son valet de chambre, son collaborateur, son secrétaire, qui s'appelle Passepartout, a comme mission de récupérer les documents nécessaires sur le plan administratif au tour du monde en 80 jours. Et en une journée, il récupère les visas qui sont nécessaires à faire le tour du monde. Et après, il leur faut 80 jours pour faire ce tour du monde. Et maintenant, il faut 80 jours pour récupérer les visas nécessaires à faire le tour du monde. Et en une journée, on peut faire physiquement le tour du monde. Donc je pense qu'il faut abolir ces 80 jours de tracasserie administrative. En revanche, je pense que on va vers un monde qui est un monde, là aussi, dans un papier récent, j'ai salué Serge Turuc, c'est-à-dire les usines ne seront plus en Europe. Les usines, elles sont à Abidjan. Et donc, on a intérêt à faire en sorte que les sociétés africaines notamment, puisque à l'horizon 2050, un quart de l'humanité vivra en Afrique. Il y aura 2,5 milliards d'Africains, même s'il y a de l'immigration, l'essentiel se passera en Afrique. Et donc, ce qu'il faut assurer, c'est par la liberté de circulation des capitaux, un co-développement entre la France et l'Afrique. Avoir comme objectif de vider l'Afrique de son élite, en disant au travers de l'immigration choisie, on va prendre les bons, les ingénieurs, on va prendre les médecins, parce qu'on manque de médecins argentistes, on va laisser en Afrique les gens mal formés, ou alors effectivement, on va faire venir des gens peu formés pour des emplois que personne ne veut faire en Europe. C'est-à-dire une immigration qui est une immigration dans laquelle c'est nous qui décidons quelle est la structure sociale et économique des pays qui ont vocation à avoir une forte croissance.
4: Du coup, quand Pedro Sanchez, il dit « Moi, ça me permet de remplir les cafés, les exploitations agricoles et les écoles », vous dites « Il a tort ».
18: Je dis « Il a tort » parce qu'au Japon, les gens qui apportent des revenus au Japon travaillent pour les Japonais, mais non pas à Tokyo, ils travaillent pour les Japonais en Indonésie ou en Inde. Et donc, effectivement, il y a besoin de gens pour faire fonctionner les cafés, mais si on ne trouve pas de main-d'œuvre pour faire fonctionner les cafés, mais il n'y a qu'à augmenter les salaires. C'est-à-dire que si vous ne trouvez pas de quoi satisfaire sur un marché ce que vous réclamez, eh bien, vous faites évoluer le prix.
17: Oui, en revanche, augmenter les salaires quand on a un coin fiscal ou social de 50%, c'est quand même très compliqué.
18: Ah, mais on peut augmenter les salaires sans augmenter les impôts. On a même plutôt intérêt à baisser les impôts, augmenter les salaires et laisser les capitaux partir vers Abidjan et Mumbai pour préparer effectivement la source de revenus qui sera associée à la croissance de ces pays. Mais il ne faut pas transformer l'Afrique en une espèce de désert intellectuel où toutes les élites seront cantonnées entre Paris, Lyon et Berlin.
17: Non mais l'Afrique n'est pas le seul creuset de l'immigration, ce qu'on dit. C'est bien qu'il faut diversifier nos horizons.
18: Mais il ne faut pas vider non plus
4: l'Inde. En Allemagne, c'est les informaticiens indiens.
18: Il ne faut pas vider l'Inde, il ne faut pas vider l'Indonésie non plus.
17: Il faut que l'immigration soit davantage pilotée pour devenir une politique économique. En réalité, c'est de la croissance et donc de la prospérité partagée. Vous ne pouvez pas empêcher, si vous êtes pour la libre circulation des personnes, d'avoir envie de venir en France, qui est un très beau pays, pour venir bosser aussi. Mais il faut multiplier les pays d'origine. Il ne faut pas concentrer les populations immigrées dans des banlieues explosives. Il faut qu'ils puissent s'installer absolument de partout. Et surtout, il faut des profils différents et diplômés.
18: Je trouve très intéressant que Raphaël, qui se définit comme libéral, veuille piloter. Qu'il pilote.
17: Ah bah c'est pas n'importe quoi. Le libéralisme, ça n'est pas n'importe quoi.
18: Hein. J'entends organiser bien, la société. La liberté et pas aussi. Le pilotage.
17: La liberté n'existe que dans la sécurité.
4: Vous faites reprendre par le maître libéral ici, 7h19. Merci beaucoup à tous les deux. Demain, on se retrouve depuis les rencontres économiques d'Aix.
17: Absolument.
4: Il va falloir prendre le train, Raphaël, dans quelques instants pour rejoindre Aix-en-Provence. Matinale délocalisée vendredi et émission spéciale à partir de jeudi. Je vous fais le planning à l'envers, on parlait de la Russie, 7h20.
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4: L'Ukraine a intensifié ces derniers mois les frappes sur le territoire russe, visant particulièrement les infrastructures de transport et de stockage d'hydrocarbures. On en parle avec Nicolas Tenzer. Bonjour, vous êtes enseignant en géostratégie à Sciences Po. Difficultés sur les infrastructures pétrolières, à tel point que Vladimir Poutine a reconnu une certaine pénurie de carburant. Rien que le fait de le reconnaître, en soi, c'est un événement.
19: Alors, c'est un événement parce qu'il y a un certain moment où quand même la réalité pénètre dans la cuisine des Russes. C'est une expression russe d'ailleurs. Et qu'à un certain moment, donc, Poutine ne peut quand même plus nier ce que l'ensemble des personnes voient.

0: partage hier, enfin une étude qui était assez solide, c'est quelque chose comme 30 minutes, c'est-à-dire qu'une nouvelle recrue qui est envoyée au front a 30 minutes de vie devant elle. Enfin, c'est,
1: ah oui.
0: Et que vous avez, je dirais, chaque mois, plus de 30 à 35 000 Russes qui sont mis hors d'état de nuire, donc tués ou sévèrement blessés, par les Ukrainiens. Ça fait plus de 400 000 par an. Donc, je veux dire, on est dans un système, je dirais, de vraiment de déliquescence totale de la Russie aujourd'hui.
1: Annalisa.
2: Disons que la grande différence, c'est que le conflit a toujours été plutôt en Ukraine. Aujourd'hui, les Ukrainiens arrivent aussi à frapper du côté russe, à frapper la population civile. Et ça, Vladimir Poutine avait toujours essayé de l'éviter. Qui paye aujourd'hui le prix en Russie?
0: Alors, aujourd'hui, d'abord, ceux qui payent le prix... Alors, le vrai prix, j'allais dire, ce sont les infrastructures militaires et pétrolières. Et ça, c'est quand même une bonne chose, parce que, à la différence des Russes qui visent toujours les civils, qui décident de décimer les marchés, les écoles, les hôpitaux, les Ukrainiens ne visent que les infrastructures militaires et énergétiques, comme ils sont fondés à le faire d'ailleurs, en vertu de la charte des Nations Unies, c'est l'article 51. En revanche, effectivement, les Russes, mais là, c'est une vieille habitude, depuis le début de la guerre, sont de plus en plus pauvres, globalement, sauf ceux qui bénéficient directement de l'économie de guerre. Les entrepreneurs et les particuliers ne peuvent plus emprunter, sinon à des taux qui sont des taux réels de 18 à 20%, puisqu'il y a un taux directeur maintenant de la banque centrale à 15%. Ce sont tout simplement aussi les infrastructures qui s'effondrent. Et puis, ce sont maintenant les gens qui n'arrivent même plus à acheter du pétrole. Vous savez, il y avait une expression de John McCain, vous savez, l'ancien sénateur candidat à la présidentielle américain, qui disait finalement, la Russie, c'est un pays déguisé en pompe, en station-service. Et aujourd'hui, ce n'est même plus une station-service.
1: Mais est-ce que ça peut pousser, du coup, Vladimir Poutine à négocier? Est-ce que c'est là un moment pivot?
0: Alors, c'est là, effectivement, où il faut faire rentrer la réalité de ce qu'est Poutine, c'est-à-dire un idéologue. C'est quelqu'un qui, tout simplement, a un objectif qui est la destruction de l'Ukraine, mais qui est devenu une sorte d'obsession.
1: Et qui veut aller
0: jusqu'au bout, qui ne peut pas s'arrêter. Et même si à un certain moment, d'ailleurs, il devait arrêter, parce qu'on pourrait dire rationnellement aujourd'hui, Poutine aurait tout à fait intérêt à dire « Là, j'arrête, je tends la main, on va négocier, il va essayer d'avoir un deal. » Puis peut-être que même les Européens, je ne parle même pas des Américains, seraient tentés, ce qui serait une folie, de céder sur certaines choses essentielles comme, par exemple, les territoires. Ouais. Deux ans après, Poutine est en paix. Les Européens se disent « Mais nous, on est en paix, donc pourquoi réarmer ?» Donc, vous voyez les opinions publiques qui veulent dire plus d'argent pour les hôpitaux, les écoles, mais moins pour l'armée, ce qui serait une folie absolue, je dirais, compte tenu de l'état du monde. Et Poutine, deux ans après, continue de plus belle, réattaque l'Ukraine, et réattaque un pays européen. D'ailleurs, vous avez aujourd'hui tous les scénarios qui ont été faits par les chefs d'état-major militaires, aussi bien d'ailleurs en France, en Pologne, en Allemagne, en Suède, aux Pays-Bas récemment, encore il y a eu une déclaration.
1: Donc il ne s'arrêtera jamais.
0: Et il ne s'arrêtera jamais. Tant que la Russie ne sera pas véritablement mise à genoux et vaincue, c'est une réalité, c'est triste à dire. Il n'y aura aucune, je dirais, volonté de s'arrêter. Il y aura peut-être des moments de répit, mais il y a cet objectif dans la tête de Poutine et des siens. C'est-à-dire qu'il ne faut pas se dire uniquement « c'est Poutine ». Demain, je veux dire, vous n'allez pas avoir, même si Poutine meurt d'une manière ou d'une autre et renversé...
1: Il y a un système autour.
0: Il y a un système autour. Et ce système-là, ce qu'on appelle les Siloviki, c'est-à-dire les anciens des services russes du FSB avant du KGB, ils sont dans cette logique guerrière de destruction. Et on n'est plus dans une forme de rationalité où on pourrait négocier avec un adversaire qui chercherait, par exemple, des gains territoriaux. On n'est pas dans le gain territorial. C'est pas ça l'objectif réel de Poutine.
1: Annalisa.
2: On a la sensation aujourd'hui que tout se joue en Crimée. C'est la péninsule qui avait été annexée par les Russes, qui est aujourd'hui frappée très lourdement par les Ukrainiens. Est-ce que la défaite de Poutine, une éventuelle défaite des Russes, peut commencer par la Crimée aujourd'hui?
0: Oui, alors c'est assez intéressant parce que je me rappelle toujours une discussion que j'avais eue avec un ministre des Affaires étrangères, un ancien, en décembre 2022, et qui me disait: tu verras, la Crimée va être la première à tomber. Tout simplement parce que c'est essentiel. Alors d'abord, c'est essentiel dans la perspective de Poutine, parce que Poutine, vraiment, il y a une sorte de fixation sur la Crimée, il fallait absolument la récupérer. Pour les Ukrainiens, c'est un véritable symbole. C'est un symbole aussi, en raison d'ailleurs du passé, vous savez, le génocide commis par Staline contre les Tatars de Crimée. Il y a eu ensuite des persécutions de la part de Poutine, parce qu'il y a Sébastopol, la ville de Sébastopol, qui est un port absolument vital. Et puis parce que c'est quand même la clé d'entrée dans la mer d'Azov, dont aujourd'hui la Russie, d'ailleurs, détient illégalement, évidemment,

0: seulement une partie, je dirais, du territoire ukrainien, la région de Mariupol, Melitopol, etc., mais aussi parce que, évidemment, c'est totalement central sur le plan stratégique. Alors, maintenant, effectivement, aujourd'hui, la Crimée est en train de devenir une île, c'est une péninsule, c'est une île, va être de plus en plus isolée. Ça ne veut pas dire, bien sûr, que la Russie va abandonner tout de suite, parce que je pense que Poutine voudra maintenir en tout cas, et que la Crimée va être libérée, parce que c'est pas parce qu'on arrive à bombarder l'ensemble des centres énergétiques, des centres militaires, qu'aussitôt on peut envoyer des troupes, je dirais, pour libérer
1: la Crimée. Ah oui, donc vous pensez que la Crimée va être libérée ?
0: Elle sera libérée, mais elle ne sera pas libérée dans les 3 semaines, ni dans les 3 mois. En plus, vous avez là, il faut le savoir, une population russe de 600 000 à 1 million de Russes qui sont venus depuis 2014, qui se sont installés, qui ont volé,
1: qui ont volé
0: les propriétés des Ukrainiens. C'est quand même ça, la réalité. Et qui se sont installés. Alors qu'après, qu'est-ce qu'on va faire de ces gens-là ? Donc, voilà, il y a une série de questions, mais je pense que ça commencera par là. Et ça, c'est très, très important. Je pense que ça viendra concrètement lorsque toute cette côte qui longe la mer d'Azov, dont l'aboutissement est la Crimée, sera véritablement libérée. Là, je pense qu'elle le sera d'ici quelques mois.
1: Merci beaucoup, Nicolas Tenzer, d'être venu ce matin. Je rappelle votre dernier livre, Fin de la politique des grandes puissances, c'est aux éditions de l'Observatoire. Dans un instant, on va reparler de tech et de Google, avec probablement l'un des plus gros chamboulements du côté du moteur de recherche, avec la fonctionnalité IA Overview. Il y aura des résumés de recherche, ça arrive en France. Et du coup, ça vous permet de ne plus cliquer. Et du coup, ça change tout le modèle économique. À tout de suite.
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1: 7h31 sur BFM Business. Le journal, c'est avec Léo Dumas.
11: Trois titres à la une. Google qui va bien lancer sa fonction IA Overviews en France cet été. On voit ça avec Anthony Morel dès le début de ce journal. L'accord de libre-échange nord-américain est en plein brouillard. On sera à Washington et puis le carton de l'électrique se poursuit en France. Les moteurs 100% thermiques ne pèsent plus que 20% des ventes de voitures neuves. C'est donc une petite révolution dans notre façon de consommer Internet, puisque Google confirme le lancement cet été en France de sa fonctionnalité IA Overviews, celle qui affiche directement en haut des résultats un résumé généré par l'IA. Alors ça va changer pas mal de choses, Anthony Morel, notamment pour le secteur des médias.
12: Oui, c'est ça, ça a l'air de rien dit comme ça, mais c'est probablement le plus gros changement depuis le début, depuis la création de Google en 1998. C'est-à-dire que jusqu'ici, on se contentait d'avoir une liste de liens quand on tapait une recherche sur Google, et Google, il faut savoir, il touche à son moteur de recherche avec une infinie précaution, et là maintenant, eh bien, au-dessus des résultats, on va avoir effectivement un petit aperçu, donc overview en anglais, un petit encadré en fait, qui va utiliser l'intelligence artificielle pour synthétiser la réponse ou des éléments de réponse, et pour vous éviter d'avoir à cliquer sur 5 ou 6 sites différents. Donc c'est un gain de temps considérable pour l'utilisateur, évidemment, l'IA fait le travail à votre place, mais c'est une perte terrible pour les éditeurs de presse, les médias en général, qui sont très inquiets par cette nouveauté, parce que toute l'économie du web depuis 20 ans, elle repose sur ce principe simple qui est que Google envoie des visiteurs vers des sites internet, sauf que là, lorsque vous avez Overview, eh bien vous avez moins d'incitation à cliquer sur les liens. On se rend compte, quand ça a été testé, que en gros, il y a la moitié des gens qui ne cliquent plus sur des liens parce que le résultat, le petit résumé, ça les satisfait et ils n'ont pas besoin d'avoir plus que ça. Et donc ça, eh bien évidemment, ça change tout pour le secteur des médias, sachant que la France a été, j'allais dire, relativement épargnée. Il y a déjà 120 pays dans lesquels Overview est intégré. On est l'un des derniers à y passer. Alors Google a envoyé un courrier aux éditeurs de presse pour tenter de les rassurer en promettant contrôle, transparence et rémunération. Vous savez qu'en France, Google verse déjà de l'argent aux médias au titre des droits voisins. Et c'est vrai que l'arrivée des droits d'Overviews, ça pourrait entraîner une nouvelle vague de négociations pour savoir comment est-ce qu'on peut monétiser et rémunérer tout ça. C'est une transformation qui est beaucoup plus large. Ça va complètement transformer notamment les règles du référencement. C'est-à-dire que jusqu'ici, il fallait pour une entreprise, pour un site internet, se battre pour être en tête de la page d'accueil de Google, en tête des liens. Aujourd'hui, ça ne suffit plus. Il va falloir convaincre l'intelligence artificielle de vous citer dans son résumé. Donc c'est toute une nouvelle intelligence du référencement qu'il va falloir créer.
11: Merci Anthony Morel. Et alors dans le secteur, la fin des restrictions de sécurité nationale pour Anthropic. Le gouvernement américain a levé ses contrôles d'exportation sur Fable 5 et Mythos 5, les deux IA les plus puissantes de l'entreprise, qui veut ainsi rétablir l'accès à ses clients dès aujourd'hui. Mais selon l'administration, Anthropic s'est engagé en face à traiter les risques de sécurité et à travailler avec le gouvernement sur les normes et les sorties de ses futurs modèles.
1: Sur le front commercial, la date limite est passée dans la négociation de l'AEUMC.
11: C'est l'accord de libre-échange nord-américain entre le Canada, le Mexique et les États-Unis de Donald Trump qui lui fait planer la menace sur le futur de ce traité. Alors Antoine Hollard, on vous retrouve à Washington. Toujours pas de terrain d'entente entre les trois parties ce matin.
13: Oui, en fait, le Canada et le Mexique veulent renouveler cet accord trilatéral. Seulement voilà, Donald Trump traîne des pieds en pleine offensive protectionniste. Il dit que les États-Unis n'en ont pas besoin. Rappelons tout de même que ce traité avait été conclu à son initiative lors de son premier mandat. À l'époque, il vantait le meilleur accord du monde. Alors officiellement, la date butoir pour prolonger le texte, c'est aujourd'hui. Mais en l'absence d'une réponse claire de Washington, l'accord en fait se renouvelle automatiquement pour 10 ans. Donc il va rester en vigueur, sauf si l'un des pays décide de s'en retirer. À ce stade, Trump ne semble pas vouloir aller jusque-là, même s'il reste très flou sur ses intentions. Le président américain cherche manifestement à utiliser ses négociations comme un moyen de pression pour obtenir des concessions. Il veut notamment que le Canada ouvre davantage son marché aux produits laitiers américains, alors que jusqu'ici, l'accord de libre-échange a en partie protégé le Canada et le Mexique des droits de douane que Trump a imposés au monde entier.
11: Merci Antoine Hollard à Washington. Quand dans le même temps, ce 1er juillet en Europe marque l'entrée en vigueur des nouvelles surtaxes contre l'acier chinois. Et là, c'est clairement le mode défense qui est activé par Bruxelles contre Pékin et ses pratiques déloyales, Mathilde Chaminade.
14: Une bouffée d'air pour les producteurs européens qui tiraient la langue. Les droits de douane sur l'acier chinois doublent à compter d'aujourd'hui. Ils passent à 50%. C'est la réponse aux surcapacités chinoises qui déstabilisent le marché européen depuis plusieurs années. Pékin subventionnait massivement son industrie. Résultat, l'acier européen ne se vend plus aussi bien qu'avant et la production s'effondre. 126 millions de tonnes l'an dernier, selon l'organisation professionnelle Eurofer. Un plus bas historique, 8 fois moins que les 960 millions produites en Chine. Bruxelles revoit aussi à la baisse les volumes exonérés à l'entrée. 18 millions de tonnes pourront être librement expédiées vers l'Union européenne chaque année. La moitié de ce quota étant réservé aux États alliés, comme le Royaume-Uni, la Suisse ou la Turquie. De bonnes nouvelles pour les producteurs européens qui doivent eux aussi absorber depuis l'an dernier 50% de taxes douanières pour leurs exportations vers les États-Unis. Une moins bonne nouvelle en revanche pour les industriels européens. La taxe de Bruxelles devrait entraîner dans le secteur automobile une hausse moyenne des coûts de 50 euros par véhicule.
11: 7h37 et c'est un premier semestre dans le vert qui s'achève pour le secteur auto en France. Les immatriculations de voitures neuves ont progressé de quasiment 2% sur les 6 premiers mois de l'année par rapport à l'an dernier. C'est même plus 11 sur le mois de juin. Alors Margot Faudéré, le tableau nous montre un bond spectaculaire de l'électrique.
15: Oui, sur les 6 premiers mois de l'année, l'électrique représente plus de 28% des parts de marché selon les chiffres de la PFA, avec plus de 240 000 nouvelles immatriculations. C'est donc un bond de 11 points par rapport à la même période l'année dernière. Un bond très important qui confirme aussi l'accélération qu'on a pu observer ces trois derniers mois, puisqu'en avril, l'électrique ne représentait encore que 26% du marché et sa part est progressivement montée à 29% au mois de mai, puis 30% au mois de juin. Et puis au premier semestre également, l'hybride se maintient aux alentours de 50% du part de marché. Et mécaniquement en face, le 100% thermique représente désormais moins de 20% des ventes.
1: Bon, on est toujours loin des niveaux de 2019, mais quand même, ça va légèrement mieux, notamment grâce au succès de l'électrique. Succès de l'électrique qui se voit désormais dans les modèles les plus vendus en France.
15: Absolument. Sur les 6 premiers mois de l'année, si on regarde le top 10 des véhicules particuliers les plus populaires en France, on retrouve plusieurs modèles qui sont des modèles 100% électriques. Par exemple, la Renault R5 et la Tesla Model Y. Mais il y a aussi d'autres modèles qui existent en plusieurs motorisations. Par exemple, la Citroën C3 4e génération qui peut donc être choisie en version électrique.
1: Merci beaucoup Margot Faudéré, un patron de PME-ETI sur deux se sent seul.
11: Seul dans la prise de décision, seul face aux crises à répétition devant l'instabilité économique, la surcharge administrative, c'est ce que détaille une étude de BPI France. La solitude qui est de plus en plus intense s'est accentuée aussi par un manque global de reconnaissance, comme l'expliquent plusieurs patrons au micro de Nathan Cocampo.
16: Quand on tire la corde trop loin, on arrive à toucher au mental, au médical, à la santé.
17: Olivier Ferlin se sent seul à la tête de son agence digitale à Lille. 25 salariés comptent sur lui, mais les crises à répétition pèsent sur son quotidien de chef d'entreprise.
16: On a enchaîné crise économique, crise Covid, crise politique, crise du pétrole. C'est éprouvant dans notre quotidien, en sus des problématiques du métier.
17: Comme la complexité réglementaire et administrative, le facteur ayant le plus contribué à ce sentiment de solitude pour les 900 patrons interrogés. Le manque de reconnaissance est aussi déploré par Laurent Da Silva, directeur d'un réseau de crèches.
18: Il y a beaucoup de confusion dans l'esprit des gens. Je ne dis pas que je suis chef d'entreprise. J'attends d'abord de voir que la discussion s'entame, de voir un petit peu à qui j'ai affaire.
17: 10 ans après sa première enquête sur le sujet, BPI France constate une hausse de la solitude chez les patrons, mais aussi une augmentation de l'intensité de cette solitude. 2 patrons sur 10 se disent aujourd'hui très isolés, comme le résume Philippe Mutrici, le directeur des études.
19: On a mesuré les formes de solitude. Elle est différente au moment de la création d'entreprise et au moment de la transmission. Au moment de la transmission, il y a de nouveau un pic de solitude. Cette question de est-ce que je vais prendre la bonne décision et qui peut m'aider à prendre la bonne décision.
17: Sur l'année écoulée, les 3/4 d'entre eux se sont même posé la question, à quoi bon faire tout cela? Pour combattre cette solitude, certains patrons créent des comités de direction pour partager la prise de décision, ont recours à un coach personnel ou recherchent simplement le soutien des échanges auprès d'autres patrons, notamment pour traverser les crises.
1: 7h40, la bourse sur BFM Business. Etienne Braque, un nouveau stablecoin.
20: Open USD. Alors vous allez me dire un de plus, il y a déjà USDT, USDC. Oui, mais là, c'est différent puisque vous avez un stablecoin qui a été lancé par une entreprise qui compte plus de 140 actionnaires, dont notamment Visa, Stripe, Mastercard, American Express, BlackRock ou encore Google. Tous ensemble, eh bien, ils sont actionnaires de Open Standard qui va piloter ce stablecoin. Et donc, ensemble, ils s'engagent à l'utiliser pour faire simple, au lieu aujourd'hui de se faire un virement qui passe par le réseau bancaire SWIFT, eh bien, ces sociétés vont pouvoir s'envoyer de l'argent via des stablecoins, des jetons numériques de façon instantanée et sans frais, ce qui aujourd'hui n'est pas le cas. Il y a des frais assez importants sur les virements bancaires internationaux. Donc, quand vous brassez des milliards de dollars, chaque point de base gagné représente à chaque fois des millions d'euros, des millions de dollars. Donc, vous avez des économies à la clé, des transactions qui se feront donc de façon instantanée. Et le fait que les trois concurrents Visa, Mastercard et American Express adoptent la même solution ouvre très clairement la voie à une démocratisation des stablecoins pour les paiements du quotidien. C'est-à-dire que derrière les transactions que vous faites avec votre carte bleue, eh bien pourquoi pas derrière mettre cela des stablecoins. Alors aujourd'hui, c'est un projet qui se fera dans un premier temps via le marché B2B, mais demain, il pourra se démocratiser. Et c'est quand même un sacré revers pour l'euro numérique qui a été discuté ces dernières semaines à la Commission européenne, qui a été une nouvelle fois repoussé. Désormais, c'est 2029 minimum. Et puis surtout, il faudra faire en sorte de convaincre les banques, puisque les banques européennes, aujourd'hui, n'en veulent pas, parce que c'est un marché qui est pour l'instant important pour elles, le marché des transactions sur le réseau des entreprises. Et donc demain, avec tout cela, elles pourraient bien perdre ce marché.
1: Merci Étienne. Dans un instant, on va reparler de la tech US, des records boursiers, des valorisations européennes avec Bettina Mazzocchi, responsable des solutions multi-actifs chez BlackRock pour l'Europe et le Moyen-Orient. Vous ne bougez pas, on revient tout de suite.
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1: Il est 7h45 sur BFM Business. Notre invitée ce matin, c'est Bettina Mazzocchi. Bonjour, vous êtes responsable des solutions multi-actifs chez BlackRock pour la région Europe et Moyen-Orient. Je commence avec ce bilan boursier, puisqu'on a eu la fin du premier semestre. Et quand on regarde juste le trimestre, le deuxième trimestre aux États-Unis, le Nasdaq, meilleur trimestre depuis le Covid, plus 21%. Du côté du Dow Jones, on est à plus 12%. Du côté du S&P 500, on est à plus 14%. Bon, la guerre au Moyen-Orient, ça n'a fait ni chaud ni froid aux indices boursiers américains.
3: Alors, bonjour Laure, c'est vrai que quand on regarde les chiffres de la tech aux États-Unis, ça donne un petit peu le vertige. Mais si on regarde l'histoire de plus près, elle est beaucoup plus solide qu'il n'y paraît. Parce que finalement, quand on se pose la question du succès d'un secteur, il faut regarder les fondamentaux, il faut regarder les prix. Sur les fondamentaux, il est indéniable qu'on est à l'aube d'une très grande vague d'investissement. On estime qu'il y a à peu près 1500 milliards qui ont été investis jusqu'aujourd'hui. C'est un multiple des autres programmes d'investissement. Pour vous donner une idée, Apollo, c'était 260 milliards sur 14 ans. Les autoroutes aux États-Unis, c'était 620 milliards sur 37 ans. Donc la demande, elle est réelle. On n'est pas sur les tulipes du XVIIe siècle. Il y a une vraie demande. Après, il y a la question de la valorisation et des prix auxquels on le paye, et c'est ce à quoi vous faites allusion. Et là, il faut dissocier l'augmentation des prix quand elle est liée aux valorisations ou quand elle est liée aux bénéfices. Si vous achetez une action 30 pour des revenus de 10 et que le lendemain vous l'achetez à 60, bon, il y a une augmentée, il y a une inflation des prix. Si en revanche vous l'achetez le lendemain à 60 parce que les revenus de 10 sont passés à 20, dans ces cas-là, on garde la même proportion.
1: Et là, on en est où? Parce que sur les revenus de la tech, là, on engrange de revenus vraiment?
3: Exactement. Ouais. Les revenus de la tech, en fait, toute l'augmentation des prix de la tech a été justifiée par des revenus qui ont augmenté de façon importante et qui sont d'autant plus importants si on regarde ce qui est attendu.
1: Donc vous dites finalement l'avenir. C'est pas une bulle, c'est juste une évolution normale.
3: Exactement. On pense pas qu'il s'agit d'une bulle, on pense qu'il s'agit d'un vrai mouvement de fond avec évidemment quelquefois de l'anticipation. Ça ne veut pas pour autant dire que tous les titres vont porter leurs fruits. C'est pour ça qu'il faut investir, selon nous, davantage sur un thème qui serait, par exemple, par l'intermédiaire de l'infrastructure dans la technologie, donc les processeurs, les data centers, les chips, l'énergie, plutôt qu'essayer de trouver les gagnants ou les perdants.
1: Mais vous pensez qu'on arrivera à un moment, au vu des 1500 milliards d'investissements à faire, à trouver vraiment autant de revenus à mettre en face? C'est pas disproportionné.
3: C'est un changement structurel et qui pourrait être plus importante que toutes les révolutions industrielles qu'on a vues sur le passé. Si on regarde en gros depuis un siècle, on a une croissance de l'ordre de 2% en termes de PIB par habitant. On pense que la question est-ce que la tech pourrait dévier de ces 2% qu'on voit depuis un siècle pour une accélération beaucoup plus notable. Donc c'est vraiment un changement fondamental dans la façon dont on aborde les choses.
1: Donc ça c'est pour les États-Unis. Comment vous regardez du côté de l'autre côté l'Europe? Évidemment les montants d'investissement n'ont rien à voir, mais on a peut-être une carte à jouer, nous, sur les infrastructures. On se veut la terre des data centers, désormais, en France. Vous nous regardez comment?
3: Oui, alors je vais commencer par peut-être les moins bonnes nouvelles qu'on connaît tous. C'est vrai que les perspectives de bénéfices des sociétés européennes sont moins attractives que celles des États-Unis. Si on regarde à un an, on a une croissance attendue de l'ordre de 12% en Europe, on a plus de 20% aux États-Unis, on a plus de 50% sur les marchés émergents. On connaît avec le rapport de Mario Draghi toutes les difficultés peut-être un peu plus structurelles de compétitivité, d'adoption de l'IA, etc. À cela s'ajoutent des difficultés plus conjoncturelles, la hausse de la Banque Centrale Européenne, les difficultés d'énergie au Moyen-Orient. Donc tout ça, c'est les mauvaises nouvelles. En revanche, qu'est-ce qu'on a qui joue pour nous en Europe? On a de l'épargne des ménages qui, si elle est mobilisée, est une source de financement.
1: Ouais.
3: exceptionnel. On a également une prise de conscience qui fait que on a lancé, on semble avoir lancé une vague d'investissement sur l'infrastructure pluriannuelle, sur l'énergie, sur l'infrastructure, sur la défense. Il y a toujours les financières qui sont assez bonnes. Et enfin, surtout, je pense là où on est le plus optimiste, c'est finalement sur la deuxième phase de la tech. Parce que si on regarde aujourd'hui la tech aux États-Unis, c'est les facilitateurs. Si on regarde la tech de demain, ce sera moins sur les facilitateurs, mais plus sur l'adoption, la monétisation. Et là, l'Europe pourrait avoir une carte à jouer.
1: Et pourquoi ?
3: Parce que si vous regardez les paris de demain, on n'a pas nécessairement besoin d'identifier qui sera le meilleur robot. On a besoin d'identifier le fait que les robots auront besoin de d'aimants. On a une possibilité d'investir aujourd'hui dans les pelles et les pioches de la ruée vers l'or aux États-Unis, mais quand il s'agira de monétiser, toutes les entreprises seront à même, et notamment les entreprises européennes, seront à même de tirer parti et d'adapter cette nouvelle force à
1: donc faut pas, si je comprends bien, faut pas s'arc-bouter à vouloir rentrer dans la course de la première phase, mais attendre un peu que ça évolue.
3: La première phase, elle est vraiment aux États-Unis.
1: Et ça sert à rien.
3: C'est les pelles, les pioches aux États-Unis.
1: Mais nous, on est sur la deuxième phase.
3: Sur la deuxième phase, l'Europe pourrait avoir une carte significative à jouer. C'est une des raisons pour lesquelles on est prudent sur l'Europe, mais on est quand même sélectif sur un certain nombre d'opportunités.
1: Alors vous êtes prudent sur l'Europe, mais quand on regarde la dernière note que vous avez publiée, il y a un pays qui est particulièrement attractif. On en a beaucoup parlé ce matin. C'est l'Espagne, avec cette croissance dynamique, il y a des valorisations intéressantes.
3: Oui, l'histoire de l'Europe, c'est moins, c'est plus de des opportunités dans l'ancienne économie. Si on regarde, par exemple, on l'a mentionné, l'énergie, la défense, mais également, par exemple, les financières, puisqu'on a une courbe très pentue, ce qui bénéficie aux banques. Donc, selon les pays, on a des histoires un peu différentes. Je dirais, la consommation dans son ensemble, les biens de consommation dans son ensemble en Europe sont peut-être moins ce sur quoi
1: Paris, la conso qui nous tire.
3: Mais en Europe, mais en Espagne, il y a, c'est vrai, c'est le pays qui est peut-être le plus avancé ou le plus dynamique dans ce secteur-là.
1: Dernier point, il nous reste une grosse minute. Est-ce que vous êtes inquiète sur les craintes autour de la dette privée? On a des sons de cloche extrêmement différentes avec des acteurs qui sont très peu inquiets. La BRI qui nous dit que ça pourrait, la Banque de France qui nous dit que ça pourrait ressembler à une crise des subprimes. C'est quoi, vous, votre point de vue?
3: Alors, il y a beaucoup de bruit autour d'une potentielle crise de la dette privée. La réalité est beaucoup plus nuancée. On n'est pas du tout devant une crise systémique. Certes, les taux de défaut augmentent, mais finalement, ils se rapprochent des moyennes de long terme. Ça n'a absolument pas affecté les revenus qui ont été perçus par les investisseurs. Et surtout, on n'a pas de tension généralisée. On a certaines poches de tension ici ou là. Ce qui est vrai, c'est que l'environnement est beaucoup plus exigeant et donc la sélectivité est d'autant plus importante. Mais la grande transmission qui a eu lieu de financement entièrement public par les banques à la mobilisation des capitaux privés, celle-là, elle demeure. Et donc, il n'y a pas de crise. En revanche, il y a une sélectivité et peut-être une économie à deux vitesses et plus de divergences.
1: Merci beaucoup, Bettina Mazzocchi, d'être venue ce matin dans la matinale de l'économie. Dans un instant, on va revenir sur les chiffres de l'inflation en France, avec plutôt cette bonne nouvelle. 1,8% en juin contre 2,4% en mai. Est-ce qu'on en a fait trop sur les craintes d'inflation? On va voir ça dans un instant. Et puis, notre invité, à partir de 8h20, ne ratez pas ce moment, on sera avec Tarkett, qui fabrique notamment des pelouses pour les stades américains, des pelouses brevetées qui ne font pas mal. Il nous racontera comment ça marche. C'est Fabrice Barthélémy qui sera avec nous, mais il nous racontera surtout pourquoi il a quitté la bourse après 12 ans de cotation. A tout de suite.
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13: Bonjour à tous, vos prévisions pour cette journée de mardi, un temps globalement ensoleillé et chaud dans le sud-est. C'est là qu'on observera les plus fortes températures. Il n'empêche qu'il fera quand même jusqu'à 30 degrés à Bourges et 29 à Paris, on le verra dans un instant. Ce matin, côté ciel, c'est très lumineux, plus de passages nuageux près des côtes de la Manche, avec un voile nuageux moyennement dense qui pourrait donner quelques gouttes sur la pointe du Cotentin. Également des passages nuageux conséquents vers le Pays Basque. L'après-midi, eh bien, il y aura des averses pour vous vers les Pyrénées, le Massif central, localement orageuses vers les reliefs de l'Est. On va surveiller le Mistral et la Tramontane et donc le risque de feux de forêt. 8 départements sont en vigilance orange pour un risque élevé d'incendie pour cette journée de mardi. Vos températures ce matin, à bien compter, de 12 à 27 degrés déjà pour vous dans le secteur de Nice, et l'après-midi on ira jusqu'à 36 degrés du côté de Marseille. Il fera 30 degrés à Bourges, 30 degrés à Paris, comptez 29 degrés à Reims, à Nancy, et 30 degrés dans le secteur de Strasbourg. Passez une très belle journée.
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1: 7h58 sur BFM Business, merci d'être avec nous. C'est la matinale de l'économie qui continue. On est ensemble et en direct jusqu'à 9h. Est-ce qu'on en a fait trop sur l'inflation? Est-ce qu'on s'est fait peur avec l'Iran? La question se pose ce matin avec cette inflation qui est déjà retombée 1,8% en juin contre 2,4% en mai. On est revenu sur le Brent, sur les niveaux de mars. Coup de fièvre qui est retombé. D'ailleurs, quand on regarde les marchés américains, il n'y a jamais eu d'inquiétude. Meilleur trimestre pour le Nasdaq depuis le Covid avec une hausse de 21%, forte progression pour le S&P et le Dow Jones. On va y revenir largement ce matin. L'actualité, c'est également avec Léo Dumas, les titres de ce matin.
11: Bilan demi-teinte pour les nouvelles règles du RSA. Alerte maximale et proposition choc de l'OCDE pour les finances françaises. On va regarder ça. Et puis, les élus locaux s'opposent à la consigne sur les bouteilles pour préserver leur taxe sur l'enlèvement des ordures.
1: C'est probablement l'un des plus gros changements du moteur de recherche Google depuis sa création. La fonctionnalité IA Overview arrive cet été. Les résumés de recherche vont vous permettre de ne plus cliquer. Ça change tout, comme notamment sur le modèle économique des médias. Anthony Morel nous expliquera tout à 8h30. Puis ne ratez pas à 8h20 ce rendez-vous. Fabrice Barthélémy, président du groupe Tarket, spécialiste des revêtements de sol. 12 000 salariés, plus de 3 milliards d'euros de chiffre d'affaires. La moitié du chiffre d'affaires aux États-Unis. L'équipe des stades qui sont actuellement utilisés pour la Coupe du Monde de football. Il fait du gazon breveté qui ne fait pas mal. Il nous expliquera comment ça marche. Mais il va aussi revenir pour nous sur sa sortie de la bourse, 12 ans passés sur les marchés et désormais c'est terminé. Pourquoi ce choix? On verra ça dans 20 minutes. Pour l'instant, il est 8h pile. Good Morning Business, c'est parti.
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1: On commence donc avec cette bonne surprise sur l'inflation.
11: 4 mois de hausse et puis l'inflation surprend déjà à la baisse. Au mois de juin, elle a ralenti à 1,8% sur un an selon l'INSEE, ce qui vient rendre l'équation budgétaire un peu moins difficile que prévu, Caroline Morisseau.
14: Moins d'inflation, c'est un peu moins de pression sur la dette. Près de 12% de notre stock est en effet composé d'OATI, des titres indexés sur l'inflation. Autre effet plus indirect et plus incertain à ce stade, la BCE pourrait finir par assouplir sa politique avec là aussi une baisse de nos coûts de financement. Moins d'inflation, c'est aussi plus d'activité, donc plus de recettes fiscales. Personne n'imagina que le baril de pétrole allait retomber autour de 70 dollars si rapidement. S'il se stabilise à ce niveau-là, c'est une aubaine pour les entreprises, souligne un économiste. Enfin, moins d'inflation, c'est moins de dépenses. Toutes nos prestations sociales sont indexées sur l'inflation et c'est un poste qui pèse lourd. C'est d'ailleurs la raison pour laquelle l'an dernier, le gouvernement avait tenté en vain d'instaurer une année blanche. Il espérait ainsi réaliser 3,5 milliards d'euros d'économies, dont 2,7 milliards rien que sur les retraites. Si cette année, à quelques mois de l'élection présidentielle, une telle mesure est a priori exclue, le reflux de l'inflation va au moins permettre de limiter la facture.
11: Les factures qui est même gelée pour les allocations chômage, elles ne seront pas revalorisées. Aujourd'hui, le 1er juillet, c'est la première fois en 10 ans que ça arrive, faute d'accord entre partenaires sociaux qui gèrent l'UNEDIC. Les syndicats, d'un côté, demandaient une indexation sur l'inflation. Le patronat a estimé que l'état des finances publiques ne le permettait pas. Et puis, sur le volet RSA, la DARES et l'Institut des politiques publiques sortent ce matin une étude sur les effets de la réforme en se basant sur la période de test de ces mesures dans quelques départements il y a 2 ans. Il y a les 15 heures d'activité par semaine, l'accompagnement renforcé, l'inscription à France Travail des allocataires, mais finalement un bilan mitigé, Charlotte Guerre.
15: Un des effets positifs de cette expérimentation, les participants ont réalisé davantage d'entretiens d'accompagnement que les bénéficiaires témoins, 0,3 par mois en plus. Autre effet positif, les participants retrouvent la voie de l'emploi, souligne Lucie Briand, économiste à l'Institut des politiques publiques.
16: Le taux d'emploi salarié a augmenté de 3,6 points un an après leur entrée dans le programme. Et cet effet sur l'emploi salarié, il est surtout porté par des contrats durables. Donc CDD de plus de 6 mois et CDI.
15: Mais l'étude le rappelle, ces allocataires restent toutefois majoritairement orientés vers des contrats aidés plus précaires. Le gros point négatif soulevé par cette étude, c'est le peu d'effet global sur l'emploi. Si les bénéficiaires de l'expérimentation ont pu avoir un meilleur suivi et de meilleures perspectives d'embauche, c'est au détriment des autres bénéficiaires du RSA et demandeurs d'emploi.
1: Des réformes, en tout cas, il faudra d'autres pour réduire la dette française.
11: Et même déjà la stabiliser, nous alerte l'OCDE ce matin. Sans redressement budgétaire important et durable, elle risque de frapper les 200% du PIB d'ici à 2050. Alors Margot Fodéré, quelle est l'ampleur de l'effort à fournir ?
18: 100 milliards d'euros dans un premier temps, c'est l'équivalent de 3 points de PIB. Et ça, c'est le montant nécessaire simplement pour stabiliser la dette à horizon 2030, puisqu'ensuite, dans un second temps, il faudra trouver le double, soit quasiment 200 milliards d'euros pour revenir sur des niveaux soutenables. Alors pour y arriver, l'OCDE appelle en priorité à réduire les dépenses publiques en commençant par reprendre la réforme des retraites de 2023. L'objectif, c'est bien de relever l'âge de départ en l'indexant aussi sur l'espérance de vie, ce que font d'autres pays aujourd'hui. Et parmi les autres pistes possibles, la France pourrait par exemple faire payer les étudiants qui entrent à l'université, les faire payer davantage, faire davantage de prévention aussi pour réduire et maîtriser les dépenses de santé ou encore recentrer les aides à l'apprentissage.
1: Alors l'OCDE prévient aussi que ça ne va pas suffire et qu'il faudra des hausses de fiscalité.
18: C'est vrai, l'ampleur du redressement impose de jouer vraiment sur les deux leviers et donc l'organisation plaide notamment pour supprimer les allègements de charges au-delà de 2 SMIC, mais aussi pour réduire le crédit d'impôt recherche dont le coût est estimé aujourd'hui à plus de 7 milliards d'euros chaque année, ou bien pour aligner le taux de CSG des retraités sur celui des actifs.
1: Merci beaucoup Margot Fodéré. On en vient à l'actualité au Royaume-Uni. Keir Starmer accélère sur le réarmement avant de quitter le pouvoir.
11: Il voit ce plan comme un héritage. 300 milliards de livres consacrés à la défense sur les 4 prochaines années. Un budget militaire qui était très attendu et politiquement très tendu après la démission fracassante du précédent ministre de la Défense. Il voulait plus de moyens et les voilà finalement, Jean-Baptiste Huette.
19: C'est l'un des plus gros efforts militaires britanniques depuis les années 80. Objectif, remettre à niveau une armée sous pression alors que les menaces se multiplient de la Russie au Moyen-Orient. Le plan doit aussi soutenir l'industrie britannique avec une priorité donnée aux technologies souveraines, à l'intelligence artificielle et aux systèmes autonomes. Plus de 5 milliards de livres seront notamment consacrés aux drones et aux systèmes sans équipage. Dan Jarvis est le nouveau ministre de la Défense britannique.
0: Nous nous engageons aujourd'hui à réaliser le plus gros investissement jamais réalisé par le Royaume-Uni dans le domaine de la guerre des drones. Davantage de moyens pour une Royal Navy hybride, davantage de moyens pour renforcer la puissance de feu de l'armée de terre britannique et davantage de moyens pour la prochaine génération de la Royal Air Force.
19: Autre volet majeur, la dissuasion nucléaire. Londres veut financer ses futurs sous-marins, moderniser ses ogives et acheter 12 chasseurs F-35 capables d'emporter une arme nucléaire dans le cadre de l'OTAN. C'est un retour symbolique, la Royal Air Force n'avait plus assuré ce rôle depuis la fin de la guerre froide. Tout l'enjeu désormais sera de faire tenir ensemble ses priorités, les drones, le nucléaire, les avions de combat et les navires, dans un budget déjà très disputé à Londres.
1: On en vient à la fortune, aux fortunes italiennes, la famille Del Vecchio qui se dispute.
11: Oui, sur l'avenir de sa holding Delphine, celle qui contrôle notamment Essilor Luxottica. En fait, les héritiers du fondateur s'affrontent sur les ventes de leur part. Et l'Assemblée Générale qui s'est tenue hier a encore donné lieu à un coup de théâtre, Mathieu Pechberti.
9: Leonardo Maria Del Vecchio a boudé l'Assemblée Générale de Delphine. L'un des 6 héritiers du fondateur d'Essilor Luxottica reproche à 2 de ses frères de bloquer son projet de prise de contrôle de l'empire familial. En effet, il devait racheter les parts de 2 autres frères et sœurs pour obtenir 37,5% du capital de Delphine et en devenir ainsi le premier actionnaire. Mais les 2 autres s'y opposent et proposent plutôt de vendre des participations dans les banques Unicredit et Monte dei Paschi, ainsi que dans l'assureur Generali. Officiellement pour remonter du cash dans Delphine et prélever ensuite des dividendes pour eux et aussi pour mieux valoriser leur part, pour les vendre ensuite plus cher à Leonardo Maria Del Vecchio. Entre les 2 camps, tout est question de valorisation des actifs de la famille. Ce désaccord n'a donc pas été tranché hier à l'Assemblée Générale. Il risque à terme d'aboutir à un éclatement de l'empire Del Vecchio et de fragiliser l'avenir du géant mondial de l'optique Essilor Luxottica.
11: Et puis en France, le bras de fer s'engage sérieusement entre le gouvernement et les élus locaux sur la consigne des bouteilles plastiques. Les élus locaux ont quitté furieux une réunion au ministère de la Transition écologique car le projet risque en fait de mettre à mal leur entrée fiscale, Hélène Corneille.
17: Le projet n'a de consigne que le nom, dénoncent les élus locaux, puisqu'il ne s'agit pas de réemployer les bouteilles collectées, mais de les recycler. Autant les laisser dans ce cas dans la poubelle jaune, disent-ils. Avec l'aluminium, le plastique représente les 3/4 du tri des ménages et autant d'argent pour les communes à travers la taxe sur les ordures ménagères. Rapporter les bouteilles à la consigne va les priver d'importantes recettes. Les collectivités préviennent. Il faut s'attendre à une hausse de la taxe si le dispositif est mise en place. Le projet est porté par le gouvernement qui souhaite faire passer le taux de collecte et recyclage du plastique de 58 à 90% en 2029 et rattraper ainsi son retard sur les objectifs européens. L'Association des maires de France se dit prête au bras de fer, dénonçant un système de consigne moins vertueux pour l'environnement qui coûterait 1 à 3 milliards d'euros aux consommateurs et qui ne profiterait finalement qu'aux industriels pour produire encore et toujours plus de plastique.
11: Les industriels et notamment le syndicat des boissons sans alcool qui compte parmi ses membres Coca-Cola, Orangina ou PepsiCo a indiqué hier être très impliqué et en soutien de ce projet gouvernemental. BlaBlaCar fait x2 à l'étranger. L'entreprise annonce son arrivée dans 20 nouveaux pays. Déploiement accéléré grâce à l'intelligence artificielle qui a permis depuis Paris et sans mettre personne sur place dans ces pays d'analyser des données locales et de traduire l'application. Et puis, Crédit Agricole CIB et Pascal disent vouloir accélérer leur déploiement dans l'informatique quantique, dans la finance. La banque d'investissement et la start-up disent viser en fait des premiers cas d'usage en production dès 2028 après avoir mené déjà plusieurs projets, notamment autour du risque de défaut de crédit et de l'optimisation des portefeuilles.
1: 8h09, la bourse.
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1: Étienne-moi, couverture des marchés européens dans 50 minutes. Qu'est-ce qu'on attend ?
20: Stable en préouverture. Le CAC 40 comme les autres indices en Europe pour débuter ce second semestre. Un trimestre qui fut flamboyant pour les indices américains, notamment pour le Nasdaq. Un meilleur trimestre depuis 2020 avec un gain de 21% au deuxième trimestre, plus 14% pour le S&P, plus 13% pour l'indice Dow Jones. Et mine de rien, ces trois indices gagnent entre 9 et 12% depuis le début de l'année. Non pas grâce aux GAFAM, hein, qui a accumule du retard. Quand vous regardez Microsoft, moins 20% depuis le 1er janvier, Meta, moins 13%, Nvidia et Apple sont à plus 6%, mais c'est bel et bien le secteur des semi-conducteurs qui a tiré la cote ces dernières semaines. Et d'ailleurs, l'écart est flagrant avec le CAC 40 qui ne gagne que 3% depuis le début de l'année. Quand donc Wall Street est entre 9 et 12 et l'Eurostoxx à plus 10, c'est bien sûr notamment le secteur du luxe qui plombe la tendance. Ce matin, le Bitcoin a touché un nouveau plus bas de 2024, sous les 58 000 quand même. Alors désormais, on est légèrement au-dessus, mais on est quand même sur une baisse donc de plus de 50% depuis l'octobre dernier. Et puis aujourd'hui, il faudra continuer de suivre bon nombre de publications, notamment Nike qui a publié ses résultats hier. Bon, c'est quand même compliqué pour Nike. Le directeur financier le dit très clairement aujourd'hui, dans tous les pays, le consommateur est sous pression, notamment en Chine, d'autant plus que les consommateurs chinois achètent des marques locales et qu'il y a de plus en plus d'appels au boycott de Nike en Chine, ce qui fait que les ventes dans le pays ont reculé de plus de 10% le trimestre passé.
1: On va continuer à parler de la Chine avec Anthony Morel, mais des voitures électriques.
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1: Anthony Morel, désormais, quand on parle véhicules électriques, on a eu d'ailleurs les chiffres en Europe pour le premier semestre. C'est encore une hausse pour les véhicules électriques et quand même pas mal de voitures chinoises là-dedans vendues. Il faut dire qu'en matière d'innovation, ils sont quand même assez forts.
6: Oui, c'est ça. On s'en rend compte de manière assez empirique. Moi, je discute régulièrement avec des VTC et je me rends compte que beaucoup d'entre eux sont passés à des marques chinoises, notamment sur la question de l'innovation. Et même Tesla leur semble ringard. C'est vraiment, on en est à ce niveau-là. Donc, ils sont passés, il y a du BYD, XPeng, Xiaomi, ils ne sont pas encore sortis en France, mais ça va arriver également parce qu'effectivement, en termes d'innovation, ils nous mettent la misère, si on peut dire, si vous me passez l'expression. Alors, à la fois sur des choses fondamentales pour les voitures électriques, je pense notamment aux batteries. Au salon automobile de Pékin, il y a quelques semaines, on a eu la présentation d'une batterie CATL de 1500 km d'autonomie. Recharge complète en 7 minutes chrono. Ah ouais. Donc une performance d'ingénierie absolument dingue. Et puis sur la partie logicielle, avec évidemment l'intégration de l'intelligence artificielle. Alors ça va de l'assistant vocal embarqué, la voiture qui se transforme en K2000, vous pouvez parler avec elle en langage naturel, jusqu'à des fonctionnalités d'aide au stationnement extrêmement poussées, des trucs assez fous, où vous avez un écran sur le tableau de bord qui va capter tout ce qui se passe autour de vous dans la rue, et vous allez juste pointer du doigt la place qui vous intéresse et la voiture va aller se garer tout simplement. Vous avez même des modèles qui ont un stationnement crabe. Alors ça, j'adore le stationnement crabe, c'est-à-dire que la voiture va aller se glisser elle-même, plutôt que de faire un créneau, c'est les roues qui vont pivoter et la voiture va venir se glisser dans l'emplacement et vous garer au chausse-pied, mais quasiment au millimètre près. Ça, c'est des fonctionnalités qui n'existent pas en Europe et qui sont déjà testées sur les voitures chinoises.
1: Alors, il y a la batterie, mais il y a aussi l'intelligence embarquée.
6: Oui, bien sûr. En fait, c'est comme pour les smartphones. Il y a la partie hardware et puis il y a la partie software, la partie logicielle avec évidemment l'IA et plein de fonctionnalités. Tiens, je pense au GPS. Par exemple, le GPS, alors ils n'ont pas en Chine Google Maps ou Waze, ils ont un outil qui s'appelle AMAP et qui va, j'allais dire, encore plus loin, où il y a des fonctionnalités dont on ne dispose pas. Par exemple, AMAP est capable de se connecter aux infrastructures de la ville qui sont souvent plus connectées qu'en Europe ou qu'aux États-Unis. Et donc, par exemple, quand vous arrivez à un feu rouge, eh bien, vous allez avoir le décompte en secondes avant que votre feu ne passe au vert. C'est tout bête, mais voilà, c'est des petites fonctionnalités qui sont assez confortables pour les automobilistes. Et puis, il y a des choses qui vont beaucoup plus loin, qui sont un peu dingues. Je pense par exemple à l'intégration de drones dans le coffre ou dans le toit de la voiture que vous pouvez faire décoller et qui va aller voir un peu plus loin s'il y a un accident, quel est le niveau de la circulation.
1: On avait reçu XPeng qui nous en avait parlé au moment où il lançait ça. Bon,
6: Ils vont encore
1: tout le monde a besoin d'un drone qui sort du coffre.
6: Drone, c'est quasiment un hélicoptère que vous avez dans le coffre. Non, évidemment, tout le monde n'en a pas besoin et j'allais dire c'est quasiment inutile. Mais c'est ce que je trouve aussi intéressant avec les constructeurs chinois, c'est qu'ils assument un peu le côté James Bond.
1: Ça permet de faire les intéressants, quoi.
6: Oui, ça permet de montrer ses muscles technologiques et c'est un peu le but. Évidemment que ce n'est pas des choses qui vont arriver sur les voitures de série et qui vont être utilisés par monsieur et madame tout le monde. Exactement comme dans les smartphones, c'est aussi eux qui innovent avec des fonctionnalités un peu dingues, des caméras périscopes pour les selfies, enfin ce genre de choses. Mais c'est une manière pour les constructeurs de montrer leur maîtrise des batteries, des capteurs, des logiciels, de l'intelligence artificielle et de convaincre qu'ils fabriquent les voitures les plus innovantes du monde.
1: Merci Anthony, la French Tech.
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1: Notre invité ce matin, c'est Maurice Ndiaye. Bonjour, vous êtes fondateur désormais de Vera. Vous allez nous expliquer ce que c'est. Et fondateur et directeur général de Descartes Enmos. Vera, c'est un assistant stratégique allant de la collecte d'informations à la recommandation. Ce qu'il faut dire, c'est que vous croyez, Maurice, au fait que les cabinets de conseil ne sont pas morts. Et là, on vous écoute avec attention, parce qu'il y a beaucoup de gens qui bossent dans des cabinets de conseil aujourd'hui, qui sont quand même très inquiets. Qu'est-ce qui fait qu'aujourd'hui, ils ne vont pas être balayés par l'IA, selon vous ?
3: Alors, merci de me recevoir. Et effectivement, il y a 5 ans, je ne sais pas si vous vous souvenez, sur ce même plateau, on avait parlé du mouvement Stratec et de l'émergence de l'introduction de la technologie dans les métiers de la stratégie, en annonçant le fait que les métiers allaient évoluer fortement sous l'impulsion de la technologie, mais pas nécessairement disparaître. Et je pense qu'on l'observe aujourd'hui, et c'est la vision qu'on a derrière Vera, qui est le nouveau nom de Descartes-Emos. Je pense qu'il y a effectivement un discours un petit peu alarmiste aujourd'hui sur les réseaux. McKinsey est mort, on a des visuels comme ça un peu en permanence. La réalité, si on rentre dans le détail, quand on regarde la façon dont on va véritablement dérouler un processus de décision stratégique, il y a énormément d'étapes qui sont toutes très complexes et qui sont relativement difficiles à codifier. Ce qui n'est pas le cas dans le juridique, par exemple. C'est pour ça que le juridique, aujourd'hui, a été très fortement transformé par l'IA. Dans les métiers du consulting, il y a beaucoup d'informations partielles, il y a beaucoup un accès à l'information elle-même qui est très compliqué. Donc, ce sur quoi on a travaillé pendant ces 5 dernières années, c'est justement la capacité de pouvoir maîtriser la collecte d'informations pour s'assurer que les sources sur lesquelles je vais prendre ma décision sont vraiment fiables et traçables. Maîtriser les processus métiers qui consistent à transformer ces informations et faire en sorte que je sache exactement ce que fait la machine. Et ensuite, s'assurer qu'on n'a pas d'hallucinations, que les informations sont sécurisées et qu'à la fin, j'ai une recommandation qui est véritablement fiable. Ça, c'est vraiment une série de tâches qui sont difficiles à réaliser. Et la raison pour laquelle je pense que le consulting n'est pas mort, c'est que ce qui va se passer, c'est qu'on va déléguer et accélérer un certain nombre de tâches qui auparavant étaient pénibles. Naviguer à travers plein de fichiers Excel, consolider des informations qui étaient de sources différentes, des réseaux sociaux, des documents scientifiques, des brevets, de la réglementation, des news, etc. Et en revanche, on va libérer beaucoup plus de temps pour faire intervenir l'intelligence humaine, le jugement, qui jusqu'à présent était relativement pénalisé par ce temps consommé à réaliser des tâches un peu ingrates.
6: Oui, mais alors, est-ce que les cabinets de conseil peuvent continuer à facturer comme ils le font jusqu'ici? Parce que c'est toute la question. C'est-à-dire que si, avec l'aide de votre intelligence artificielle incroyable, on est capable de faire en une heure ce qu'on faisait avant en une semaine, on ne peut plus facturer le rapport 100 000 euros. Et d'ailleurs, on a vu des cabinets comme Deloitte qui sont un peu fait prendre les doigts dans une confiture avec des rapports dont on s'est rendu compte qu'ils étaient rédigés en partie par ChatGPT et ils ont dû rembourser d'ailleurs une partie de leurs clients. Comment est-ce que vous intégrez ça dans votre logique?
3: En fait, je pense qu'il ne faut pas confondre deux choses. On doit dissocier la productivité de la génération de nouvelles façons de faire. La productivité aujourd'hui, c'est acquis pour tout le monde et effectivement, il y a une pression déflationniste sur les cabinets de conseil, sur le fait que on s'attend à avoir des résultats beaucoup plus rapides, là où auparavant on pouvait prendre plusieurs mois parce que justement on faisait travailler les analystes. Donc la productivité, c'est devenu quelque chose qui est finalement une attente de base de la part des clients. En revanche, ce que j'observe, nous on discute beaucoup avec des cabinets de conseil qui sont en train de réfléchir à comment est-ce qu'on peut réinventer un nouveau modèle, imaginer des nouvelles façons de répondre à des questions. Je vais prendre 2 exemples. On parlait juste avant d'innovation et je trouve ça très intéressant parce que l'innovation, c'est un des gros moteurs de croissance aujourd'hui. La façon de faire de l'innovation, c'est quelque chose qui doit être justement complètement repensé pour essayer de faire en sorte qu'on aille plus vite sur le marché et qu'on imagine aussi des nouvelles formes de génération de revenus ou des nouvelles technologies, comme vous l'avez dit. Et c'est un processus qui peut être refondu en profondeur, en reprenant les étapes historiques de j'explore le marché, j'essaie de me faire une conviction sur les besoins des consommateurs, et ensuite j'essaye de pré-tester par exemple des solutions. Ça, c'est quelque chose qu'on ne pouvait pas faire avant. On ne pouvait pas, à l'échelle, scanner 15, 20 marchés différents sur 7 catégories avec 200 audiences différentes et en plus imaginer des produits et services qui pourraient répondre à un certain besoin et en plus prétester tout ça sur une échelle de temps très courte. Donc là, on voit apparaître des nouvelles formes de prestations qui, je pense, vont devenir la norme et sur lesquelles les cabinets de conseil sont un peu obligés d'aller de toute façon.
1: Mais c'est quand même qu'il faut qu'ils revoient le modèle quand même.
3: Absolument. Donc je pense que ce qu'on voit, c'est qu'il y a effectivement des initiatives des très grands cabinets qui ont les moyens d'investir dans des solutions propriétaires où ils vont faire exactement ce que je dis, c'est-à-dire implémenter des nouvelles méthodes, tester des nouvelles façons de répondre à des problèmes. Et puis les autres cabinets, ils vont s'associer avec des solutions comme les nôtres par exemple.
1: Mais vous dites je suis un concurrent de Deloitte par exemple, ou vous vous situez où sur le marché?
3: Non, surtout pas. Et je pense que un des enjeux de la transformation qu'on a voulu opérer, c'est d'être très clair en disant nous, on va développer un actif technologique qui permet justement d'accélérer les processus de décision et de réaliser un certain nombre de tâches plus simplement, aussi de réaliser des nouvelles tâches. Et notre but, c'est de collaborer avec des cabinets de conseil notamment et des marques en direct. Et les cabinets de conseil vont par exemple apporter quelque chose qui n'est pas remplaçable par la technologie par exemple, à savoir une expertise métier. très très forte, le fait de l'expérience humaine ou le jugement.
6: Est-ce que à terme, justement, votre IA, elle pourra être intégrée directement par les entreprises ? Elles n'auront plus besoin de passer par les cabinets de conseil. Est-ce qu'on peut imaginer une entreprise qui serait carrément dirigée par une IA, ou en tout cas où l'IA serait un aide à la décision extrêmement puissant pour la direction ?
3: Alors oui, on en avait déjà parlé la dernière fois. Oui, aujourd'hui, on va tout à fait être capable, on travaille déjà en direct avec certaines entreprises. Je voudrais citer Colgate, avec qui on travaille depuis longtemps. Ce que je trouve intéressant, c'est que Colgate, c'est un très bon exemple d'une entreprise qui a su se transformer en profondeur sur ses processus d'innovation et qui va être en capacité, en autonomie, de mobiliser des IA pour prendre des décisions plus rapidement et donc de répondre à plus de questions plus vite. D'ailleurs, la performance de Colgate sur les 6 derniers mois est absolument époustouflante. Et c'est justement par cette capacité qu'ils ont eu d'investir dans des nouveaux processus pour aller plus vite, ce qui ne les empêche pas à côté de continuer à travailler avec des cabinets de conseil sur d'autres sujets.
1: Merci beaucoup Maurice Ndiaye d'être venu ce matin dans la matinale de l'économie. Dans un instant, Fabrice Barthélémy, président du groupe Tarkett. Pourquoi est-il sorti de la bourse et comment fait-il pour fabriquer du gazon qui ne fait pas mal ? À tout de suite.
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9: 8h23 sur BFM Business, notre invité c'est Fabrice Barthélémy. Bonjour, vous êtes le président du groupe Tarkett. Tarkett, spécialiste des revêtements de sol, 12 000 salariés, 100 pays dans lesquels vous êtes présent, un chiffre d'affaires qui a franchi les 3,3 milliards d'euros. Vous êtes quand même une grosse ETI, une très belle ETI, peu connue des Français, alors que vous êtes partout en fait dans les sols. Vous êtes dans les stades, dans les cours de tennis, dans les aires de basket et vous équipez 3 stades de la Coupe du Monde aux États-Unis avec un gazon breveté. Racontez-moi ça.
10: Oui, alors nous... Bonjour, merci de m'inviter. Nous équipons Atlanta, Boston et Seattle avec une solution qui est brevetée, qui s'appelle Grassmaster et qui est un gazon naturel renforcé. Donc en fait, on installe un gazon naturel. 97% du terrain, ce sera du gazon naturel. Et on vient le renforcer en piquant dedans des fibres de gazon synthétique qui permettent deux choses. D'une part, de densifier un peu le gazon. Et ensuite, les fibres, les racines du gazon s'accrochent sur les fibres synthétiques et ça le rend plus solide.
9: Le gazon, c'est très technologique.
10: Le gazon, en fait, c'est extrêmement technologique. Et pour les matchs de la Coupe du Monde, il y a énormément de gens qui s'occupent des terrains pour assurer la meilleure performance possible. Mais c'est quand même une performance parce que beaucoup de ces terrains, la plupart, étaient en fait initialement des terrains en gazon artificiel pour le football américain. Sur ces stades, en fait, le gros business, c'est les concerts. Ouais. Et en fait, ces terrains pour la Coupe du Monde, ils n'ont été libérés pour préparer les terrains en gazon hybride de la Coupe du Monde qu'il y a 2 ou 3 mois.
9: Ah oui. Donc
10: c'est vraiment une
9: prouesse. C'est très rapide pour du gazon. Faut que ça pousse quand même.
10: C'est très très rapide pour du gazon. Donc alors, ça n'est pas la solution qu'on préconise pour le tout venant, ou les écoles, les lycées, etc.
9: On parle du gazon, mais aux États-Unis, vous faites 50% de votre chiffre d'affaires.
10: On fait 50% de notre chiffre d'affaires, dont une grosse moitié dans le domaine sportif. Nous sommes le leader aux États-Unis dans le domaine du gazon synthétique, pour les écoles, les lycées, les collèges, les universités, des pistes d'athlétisme, et également des cours de tennis et de pickleball, le paddle américain qui se développe beaucoup aux États-Unis. Et c'est un marché, ce marché américain du sport, qui est extrêmement profond, qui a une très forte croissance, parce que culturellement, les Américains dépensent beaucoup d'argent, consacrent beaucoup de moyens au sport de leurs enfants, beaucoup, beaucoup plus qu'en Europe.
9: Donc avec des investissements pour les infrastructures qui sont bien
10: absolument
9: plus forts en fait.
10: Bien plus forts, financés par les collectivités locales, par les parents d'élèves, et avec toujours un souhait d'avoir le nec plus ultra. Donc si vous voulez, un terrain qu'on fait aux États-Unis, il aura des logos, toutes les options qu'on peut espérer vendre sur un terrain, aux États-Unis, on les vend.
9: Vous êtes présent dans 100 pays, je le disais, mais vous restez une entreprise française. Vous étiez introduit en bourse en 2013. Vous êtes sorti. Désormais, il n'y a plus d'actions cotées. L'opération est terminée. Pourquoi vous avez choisi de sortir de la bourse?
10: Alors, nous étions entrés en bourse en 2013 parce qu'à l'époque, nous avions un actionnaire familial de référence qui est toujours là et un actionnaire financier qui devait sortir. Et la meilleure solution en 2013 qui avait été trouvée, c'était l'introduction en bourse pour assurer la liquidité à cet investisseur. Aujourd'hui, nous avons 2 actionnaires de référence.

0: toujours une famille française qui s'est même renforcée au capital, qui détient 72% du capital, et un fonds d'investissement français également, le groupe Wendel, qui détient une grosse partie du reste. Et en fait, ces actionnaires ne souhaitent pas se diluer, donc être en bourse pour faire appel au marché, c'est pas vraiment ce qui nous intéresse. On autofinance notre croissance, qu'elle soit organique ou par acquisition. Et donc finalement, le format privé est bien adapté à ce qu'on souhaite faire.
1: Et quand vous dites en 2013, c'était ce qu'il fallait faire, c'est-à-dire qu'en fait, c'était un autre monde en fait financier, avec une profondeur de marché qui est peut-être plus aujourd'hui, avec un développement du private equity qui n'était pas le même.
0: Alors c'était un autre monde parce qu'il y avait moins de private equity. On avait à un moment consulté un certain nombre de fonds de private equity. Le marché était moins profond de ce côté-là. Et en revanche, on avait réouvert le marché des introductions en bourse. Ah oui. Il y avait aussi un certain appétit. Mais ce qui est... et la bourse, c'est passionnant. Moi, j'ai beaucoup aimé cette période-là, mais ça a aussi beaucoup d'exigences. Parce que la bourse, c'est un marché financier, mais c'est d'abord et avant tout un marché de communication. Et quand vous êtes coté en bourse, vous devez passer énormément de temps à voir vos actionnaires, les fonds d'investissement. Vous allez voir vos actionnaires prospects. Vous rédigez
1: c'est un job de dirigeant à part entière, quoi.
0: Oui, oui. Ouais. Vous dirigez un document de référence qui fait 450, vous le rédigez, il fait 450 pages. Et finalement, aujourd'hui, moi, je suis en position de rendre un mois par an, à peu près, à mes clients, mes usines, mes équipes.
1: Un mois par an, vous estimez que vous rendez grâce à la sortie, grâce au fait de
0: absolument
1: moins d'opérations de transparence,
0: oui, moins d'opérations de communication, parce que
1: et
0: quand vous
1: énorme,
0: faites un roadshow d'une semaine,
1: clients.
0: Oui, c'est énorme. Ouais. C'est absolument énorme. Et c'est le prix à payer pour la bourse, et la bourse, c'est très bien. Mais si en fait, comme Tarkett, vous n'avez pas besoin de lever des capitaux et finalement la bourse est un peu une taxe, le format privé, moi je pense, est beaucoup plus adapté à un groupe de notre taille.
1: Dernier point sur votre développement international, vous étiez présent en Russie, est-ce que vous l'êtes toujours aujourd'hui ?
0: Toujours présent en Russie, ouais. Nous avons des filiales qui sont gérées de manière autonome pour le marché russe, dans le total respect des sanctions européennes et américaines.
1: Merci beaucoup d'être venu ce matin, Fabrice Barthélémy, pour le groupe Tarkett, dans un instant journal de 8h30, et puis le Club de la Bourse. À tout de suite.
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5: 8h30, l'actualité économique avec Léo Dumas.
6: Et c'est un premier semestre qui s'est achevé dans le vert pour le secteur auto en France. Les immatriculations de voitures neuves ont progressé de presque 2% sur les 6 premiers mois de l'année, en finissant même par un plus 11% sur un an au mois de juin. Et alors Margot Fodéré, le tableau nous montre un bond spectaculaire de l'électrique.
7: Oui, sur les 6 premiers mois de l'année, l'électrique représente plus de 28% de parts de marché selon les chiffres de la PFA, avec plus de 240 000 nouvelles immatriculations. C'est quasiment 11 points de plus que l'année dernière à la même période. De son côté, l'hybride se maintient aux alentours de 50% de parts de marché comme l'année dernière. Et mécaniquement, en face, le diesel et l'essence représentent désormais moins de 20% des ventes en France. Alors ce succès de l'électrique, il se voit aussi dans le top 10 des véhicules les plus populaires en France. On y retrouve plusieurs modèles qui sont des modèles 100% électriques, par exemple la Tesla Model Y, mais il y a aussi des modèles qui existent en plusieurs motorisations, par exemple la Citroën C3 4e génération, qui peut donc être choisie également avec un moteur électrique.
6: Merci Margot Fodéré. Dans l'actualité aussi, Jean Castex, qui n'est pas candidat, ce n'est pas à l'ordre du jour, ce n'est pas mon horizon, dit le patron de la SNCF sur France Inter, qui annonce plutôt quelques ajustements sur les programmes de train ce week-end en raison des fortes chaleurs attendues à travers la France. Et sur l'élection, on a les dates qui sont tombées. Premier tour le 18 avril 2027, le second 15 jours plus tard, le dimanche 2 mai. On en sait plus aussi sur la cession des activités renouvelables d'EDF aux États-Unis et au Canada, au fonds KKR. La vente a été chiffrée ce matin par EDF, 4,2 milliards d'euros, de quoi notamment permettre le financement du programme de PR2 en France. Et puis aux États-Unis, la fin des restrictions de sécurité nationale pour Anthropic, le gouvernement américain lève ses contrôles d'exportation sur les IA Fable 5 et Mythos 5, les deux les plus puissantes de l'entreprise. Et en échange, selon l'administration, Anthropic s'est engagé à traiter les risques de sécurité et à travailler avec le gouvernement sur les normes et les sorties des futurs modèles.
5: Il est 8h33, l'actualité internationale à travers la presse avec Annalisa Capellini. Les relations entre les Américains et les pays du Golfe se tendent.
8: Oui, vous vous souvenez du projet Freedom, ce projet avec lequel les Américains avaient essayé de libérer le détroit d'Ormuz bloqué par les Iraniens, une opération durée 24 heures seulement avant d'être arrêté par Donald Trump. Eh bien, le Wall Street Journal a une explication, c'était à cause de l'Arabie Saoudite. L'Arabie Saoudite qui a refusé l'accès à ses bases et à son espace aérien aux avions américains. Donc, selon cette enquête du Wall Street Journal, ce choix de MBS envenime depuis les relations avec les États-Unis et avec Donald Trump qui menace l'Arabie Saoudite d'arrêter de lui fournir des intercepteurs de drones et des missiles. Alors nous en Europe, on n'est pas forcément dans une meilleure position face aux Américains. Là aussi, il est question d'armes, sauf que nous, on essaye plutôt d'utiliser nos capacités industrielles pour essayer d'apaiser les relations avec les Américains. C'est ce qu'on lit aujourd'hui à la une du Financial Times qui dévoile que les Allemands sont en train de faire pression sur les États-Unis pour produire davantage d'armes américaines sur le sol allemand. Ça serait une coproduction entre Washington et Berlin et ça donnerait peut-être à Donald Trump une raison de plus de maintenir son engagement dans la défense européenne.
9: Visite à surveiller aujourd'hui, celle de la première ministre japonaise Sanae Takaishi qui est en Inde.
8: Oui, c'est une visite qui va définir l'orientation des relations bilatérales pour la prochaine décennie. C'est l'avis de The Hindu, quotidien indien. L'Inde et le Japon vont recentrer tous leurs efforts sur l'Indo-Pacifique. Selon des sources citées par le journal, les Japonais considèrent que l'Inde est désormais un partenaire indispensable à la réalisation d'un Indo-Pacifique libre et ouvert. Évidemment, quand on dit libre et ouvert, c'est en clé anti-chinoise. Côté presse japonaise, en revanche, Japan News, qui est la version anglophone du Yomiuri Shimbun, se concentre plutôt sur les contrats, sur la partie purement économique. Oui, parce que Tokyo et New Delhi vont signer une initiative stratégique sur le biogaz. Il y aura 1000 nouvelles usines de biogaz en Inde et ça va évidemment ouvrir la voie aux constructeurs automobiles japonais pour fournir plus de 2 millions de véhicules aux Indiens. Évidemment, marché très important.
5: Merci Annalisa Capellini. La bourse. C'est une marque ouverture dans 25 minutes. Qu'est-ce qu'on attend ?
9: Stable en préouverture, le CAC 40 en attendant. Kevin Warsh, qui est attendu comme le Messi tout à l'heure à Sintra, au Portugal, où se tient tout au long de la semaine le symposium organisé par la Banque Centrale Européenne. Les investisseurs essayeront d'avoir un petit peu plus de détails dans les propos de Kevin Warsh. Ça sera tout à l'heure en début d'après-midi, sachant qu'il avait un petit peu douché les esprits lors de sa réunion il y a quelques jours de cela, au point même que désormais le marché anticipe à plus de 65%. Une hausse de taux dès le mois de septembre. Tout cela pèse très clairement sur certaines classes d'actifs, à commencer par l'or. On en a longuement parlé ces dernières semaines. Encore ce matin, l'once d'or est sous les 4 000 $. Et puis, alors, c'est toujours très compliqué pour le Bitcoin qui est sur ses plus bas de 2024, sous les 58 000 brièvement cette nuit. On est légèrement au-delà de ce seuil ce matin, mais toujours sous le cap symbolique des 60 000 $ pour le Bitcoin, qui cède désormais plus de 50% depuis l'automne dernier.
5: Je pense qu'on dit doucher les espoirs, mais se faire doucher les esprits, ça ne doit pas être désagréable. C'est une expression comme une autre. Dans un instant, le club de la bourse, Robin Rivaton, président Stonal et Alain Pitou, senior advisor pour Alpha. On va débriefer tout ça. À tout de suite.
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5: 8h38 sur BFM Business, le club de la bourse. Ce matin, c'est avec Robin Rivaton. Bonjour, président de Stonal et essayiste. À côté de vous, Alain Pitou, senior advisor chez AI for Alpha. C'est ça le nom correct. On y va, on commence avec l'inflation. Finalement, il n'y en a pas. 1,8% en juin. Alain Pitou, on s'est fait peur pour rien ?
17: Exactement. Ça a été en fait, j'ai l'impression que c'est un peu le thème du premier semestre, c'est-à-dire qu'en fait, il y avait plein de mauvaises nouvelles. On peut les lister, mais c'était énorme, qu'en fait une liste considérable qu'aurait dû affecter les marchés, l'inflation dans le tas, et puis finalement les marchés sont passés au travers de tout ça. Alors avec bien sûr quelques
5: hauts
17: et bas, oui, bien sûr, mais finalement si on regarde le semestre et le trimestre en particulier, c'est un semestre extraordinaire.
5: Plus 21 pour le Nasdaq.
17: Voilà. Oui. Et donc puis finalement des marchés marchés qui se tiennent plutôt pas mal. Si on refait ça le semestre prochain, tout le monde sera content. Mais en tout cas, pour revenir à l'inflation, c'est quand même drivé par le pétrole, qui a quand même un effet d'entraînement sur tout le reste. Et le pétrole, de manière assez surprenante, revient pratiquement au niveau d'avant-guerre, alors qu'en fait, tout le monde va reconstituer ses stocks, donc ça devrait faire un effet de soutien considérable pour le pétrole. En particulier, moi j'ai en tête, tout le monde va refaire ses stocks, mais l'Inde, c'est un nouvel acteur qui va refaire un stock stratégique, un peu comme les autres. Donc on va avoir un soutien sur le pétrole. Donc c'est paradoxal de voir que finalement on a effacé ça.
5: Mais finalement la Chine a consommé moins de pétrole. Donc ça a peut-être quand même joué beaucoup. C'est la Chine qui a fait le régulateur sur le marché en fait.
18: Ah bah c'est la Chine. Oh ben. 6 millions de barils jour en moins de la Chine.
5: Ça
18: avec,
5: a fait du bien.
18: Avec, ça s'explique en 3/3, 2 millions qui sont grosso modo le passage du pétrole au charbon et à l'électricité, 2 millions qui sont l'arrêt du stockage chinois et 2 millions qui ont été puisés dans les réserves, des réserves que tout le monde voyait à un niveau et en fait qui sont beaucoup plus hautes que ce qu'on anticipait. Et donc ça a effectivement expliqué pourquoi le baril n'a jamais grosso modo à tutoyer les 110, peut-être 115, mais on est vraiment resté à des niveaux assez bas. Je rappelle juste qu'en 2012, on avait un baril à $115 en prix courant. Donc par rapport à aujourd'hui, ce serait un équivalent de $130-135. Donc on a vécu on a fermé le détroit d'Ormuz et on a connu un baril relativement peu cher.
5: Mais ils vont continuer à faire ça ou c'est juste pour faire tampon là?
18: Alors deux choses là-dessus, c'est que sur les 6 millions, les 2 millions qui sont déplacés du pétrole vers l'électrique et le charbon, grosso modo, il y a 1 million. Le charbon, c'est les Chinois peuvent redémarrer ce qu'ils appellent le synthétique, la chimie à partir du charbon. C'est-à-dire qu'en fait, le précurseur d'un certain nombre de produits chimiques, c'est le pétrole, mais ça peut être aussi le charbon, parce qu'à la fin, c'est du carbone, donc c'est la même chaîne. Ça marche quand le pétrole est au-dessus de $100. Quand c'est en dessous de $100, grosso modo, vous allez plutôt prendre du pétrole que prendre du charbon. C'est pas
5: donc il pourrait revenir sur le marché là.
18: Donc là, ça va revenir. L'électrification, donc 1 million de barils, je pense que ça, c'est un mouvement qui est lancé et qui va perdurer. Le remontée des stocks, ça va se refaire. Et la reconstitution des stocks. Donc il y a 5 millions sur 6 qui vont quand même revenir dans la demande mondiale. Quoi.
17: Alors, attention, il y a aussi un événement. Alors il y a l'électrification, ça je pense que c'est un phénomène structurel. Tout le monde va essayer d'électrifier le plus possible d'usage. Donc ça, c'est. On va mettre ça.
5: On a eu des sacrés chiffres ce matin sur l'électrification en France.
17: C'est énorme. Oui, c'est le mondial, donc tout le monde fait ça, donc ça c'est le premier point. Et le deuxième point c'est de se dire qu'est-ce que le marché anticipe avec un pétrole aussi bas. Et c'est quand même à se demander si le poids des dettes mondiales, des dettes publiques mondiales, finit pas par peser sur la croissance avec des anticipations sur le pétrole qui serait quand même de ce fait-là, qui traduirait que le monde ne va pas forcément croître aussi vite qu'on
5: donc une baisse de la demande.
17: Oui, tout à fait.
5: Robin.
18: Et c'est aussi un petit peu pour reboucler avec le sujet d'inflation du départ. Quand vous êtes une zone avec aussi peu de croissance que la zone euro, il n'y a pas de logique que vous ayez très forte inflation. On est une zone sans croissance et les moteurs de la croissance aujourd'hui sont éteints. Et c'est pour ça que sur ce plateau, je m'étais opposé à une remontée des taux d'intérêt directeurs trop brutale, parce que quel est l'intérêt dans une zone qui n'a pas de croissance d'avoir une politique monétaire extrêmement restrictive pour une inflation qui est supposée et dont les chiffres en fait nous montrent qu'elle est beaucoup moins forte qu'attendue. Et effectivement, je pense que on est sur un scénario aujourd'hui de croissance mondiale qui va être quand même plus moins vert que ce qu'on attendait, moins rose.
5: Etienne, sur la question de la hausse des taux d'intérêt, Christine Lagarde s'est justifiée à Sintra.
9: Oui.
5: Elle a dit clairement que c'était pas une hausse d'anticipation, qu'elle avait raison d'avoir fait cette hausse.
9: Et qu'il y avait des raisons. Bon, après, il faut remettre les choses dans leur contexte. Quand elle a remonté les taux, c'était juste avant l'accord du cessez-le-feu. Et même sur ce plateau, je pense que pas grand monde voyait le pétrole aussi vite à $70.
5: Non, par contre, tout le monde a dit que c'était une mauvaise idée. À de rares exceptions près.
9: C'est-à-dire que là, le pétrole à $70 au mois de juin, même si le scénario central de la plupart des économistes depuis le début de ce conflit, c'est de dire tout va se calmer à partir du début de l'été, $70, c'était dans très peu de prévisions. Donc forcément, ça explique ces données d'inflation, au point même que les économistes qui ont tablé des scénarios ont dépassé les objectifs d'inflation. Eux, ils pensaient que l'inflation, notamment en France, serait au-delà des 2%, et finalement, ce n'était pas le cas. Donc tout le monde a été surpris, il faut le dire.
17: Oui, alors ça aussi, c'est un point que je trouve important. C'est-à-dire qu'en fait, maintenant, qu'est-ce qui va se passer sur les banques centrales? Alors il faut essayer de se mouiller un petit peu, c'est un peu l'exercice.
5: On attend Kevin Warsh qui doit parler cet après-midi.
17: Voilà, donc alors je vais mouiller pour cet après-midi. Donc en fait, on va se retrouver, et ça va être un peu dangereux pour les marchés, c'est-à-dire avec des banques centrales qui sont désynchronisées. On a quand même des tensions inflationnistes encore un peu aux États-Unis, donc peut-être ou une réduction du bilan de la Banque centrale américaine qui ferait quand même peser un peu sur l'activité, ouais, quand même, ou des hausses de taux, peut-être. La Banque centrale européenne qui va, je pense, maintenant rester dans sa niche un peu, je pense, quelques temps. Et puis, on a en face de ça la Banque centrale japonaise qui est dans un moment assez charnière avec un yen qui est extrêmement bas. C'est qu'est-ce qu'ils vont faire? Alors, ils vont essayer de jouer au malin, c'est-à-dire pas trop bouger leurs taux. Si les autres montent les taux, ça peut faire un effet de balance qui peut leur suffire pour maintenir leur devise, ce que je crois pas vraiment. Et donc, ils vont être probablement obligés de monter leurs taux et d'avoir une politique un peu restrictive. Peut-être pas tout de suite, mais enfin, en tout cas, ils peuvent pas laisser filer le yen éternellement comme ça. C'est-à-dire que là, on est quand même sur des
5: records,
17: niveaux de 40 ans, ouais, quand même. Donc, cette désynchronisation des banques centrales est un problème pour les marchés.
5: Robin?
18: Oui, et avec aussi un sujet qui est la Banque Centrale Chinoise. Vous avez des pressions très très fortes actuellement, notamment européennes, pour demander une réévaluation du yuan. Et c'est loin d'être facile, même si les Chinois le voulaient, c'est loin d'être facile, puisque vu le rythme de création monétaire, la façon dont ils impriment de la monnaie en Chine, c'est la croissance de la masse monétaire, la M2, qui est celle qu'on regarde un peu en Chine, elle est quasiment une fois et demie plus rapide qu'en Europe. Donc ça croît à une vitesse dingue. Et donc normalement, le yuan, si vous créez beaucoup de monnaie, votre monnaie, elle se déprécie. Et donc la Chine va quand même avoir des difficultés à, même si elle voulait renforcer le yuan, elle va avoir du mal à le faire prochainement.
9: Et il y a des effets pervers à ces hausses de taux. Les informations de la nuit de Reuters évoquent que la BCE envisage de revoir notamment les dépôts. Parce qu'aujourd'hui, quand une banque dépose ses dépôts à la Banque Centrale Européenne, donc maintenant c'est plus 2, mais c'est 2,25, ça coûte de l'argent, environ 50 milliards d'intérêts, sachant qu'il y a plus de 2100 milliards de liquidités sur les comptes de la BCE. Et donc, en fait, face à cette ardoise, dans le sens où ça coûte de l'argent, tous ces dépôts auprès des banques centrales, et bien visiblement, d'après Reuters, l'objectif de la BCE, ce serait que les banques mettent en place moins de dépôts, en tout cas moins de dépôts rémunérés. En tout cas, qu'elles gardent leurs dépôts et qu'elles arrêtent de le déposer auprès de la BCE.
18: Donc on veut monter les taux, mais pas le taux de dépôt, juste le taux de prêt. Okay.
5: Ça nous amène aux questions des IPO. On a beaucoup parlé des gros IPO, évidemment SpaceX et puis les prévisions sur OpenAI. Il y a des gros IPO prévus aussi côté chinois, Étienne.
9: Oui, avec notamment des volumes qui explosent du côté de Hong Kong, mais également du côté de Shenzhen. Vous avez vu notamment l'indice Chinext. C'est un indice où vous avez beaucoup de valeurs technologiques, beaucoup de petites sociétés. C'est-à-dire qu'en fait, les startups en Chine, elles vont lever des capitaux directement en bourse, pas forcément du côté des fonds de private equity, comme ça peut se faire en Europe, mais aussi aux États-Unis. D'où la performance d'ailleurs de cet indice, qui gagne quasiment 40% depuis le début de l'année. Il doit faire x2 en l'espace d'un an. Et puis alors là, vous avez désormais une nouvelle société qui va rentrer en bourse à Hong Kong. Ça s'appelle Luxshare. Ils fabriquent notamment les AirPods pour Apple. Ils assemblent des iPhones également du côté de la Chine. Alors à chaque fois, c'est vrai que c'est des montants qui peuvent paraître anémiques. Ils vont lever 3 milliards de dollars par rapport au montant que l'on voit du côté des États-Unis avec SpaceX, OpenAI, etc.
5: Vous voulez des trillions, vous, maintenant, ou des trilliards?
9: Non, mais c'est-à-dire qu'on est sur un marché qui affiche une forte croissance, mais à la fin, avec des levées de capitaux qui peuvent paraître assez faibles. Par exemple, à Hong Kong, l'année dernière, c'était à peine 40 milliards de dollars. Ça peut paraître tout petit, mais c'est des centaines de boîtes qui, ensemble, ont levé 40 milliards de dollars.
5: Robin?
18: Oui, c'est un marché très intéressant parce qu'en Chine, il y a une répression de l'épargne. Donc, en fait, on pousse les épargnants à mettre leur argent dans les banques et les banques les rémunèrent en dessous de l'inflation, donc avec un taux d'intérêt réel négatif, ce qui permet d'allouer cette épargne à l'industrie et aux secteurs économiques, ce qui permet d'avoir un coût du financement très intéressant pour l'économie. Donc, la bourse, l'immobilier a longtemps été une façon de s'extraire de cette rentabilité très faible bancaire. C'est fini désormais, ça c'est assez clair. Et donc, la bourse, c'est très spéculatif, c'est-à-dire que les acheteurs chinois viennent et vont, et donc pour le régulateur d'ailleurs c'est très difficile à gérer parce que c'est un comportement ultra spéculatif avec des gens qui ne gardent pas, qui essayent de venir quand ils sentent le vent tourner. Donc là c'est vrai qu'il y a maintenant depuis 12-15 mois un discours assez positif sur la tech chinoise avec un certain, notamment les sociétés d'IA et même d'autres produits de technologie. Donc ça fait cet appel d'air, beaucoup de gens viennent. Il faut voir que il y a deux sujets, je dirais, quand même par rapport à ça. C'est que aujourd'hui la rentabilité de ces entreprises est faible. L'entreprise chinoise a par nature une rentabilité faible parce qu'elle vend des produits, elle gagne des parts de marché et donc c'est des sociétés qui ont des rentabilités nettes vraiment très très très écrasées. Il y a des boîtes, une boîte d'IA qui est très connue qui s'appelle ZAI qui était rentrée en bourse en début d'année, qui a fait x15 depuis le début d'année quand même. Il y a un modèle qui s'appelle GLM qui est un modèle vraiment incroyable qui est vendu un dixième du prix d'Anthropic et qui est un très bon modèle. Ils font un chiffre d'affaires de 40 millions de dollars quoi. C'est très très très très très petit et donc ça un peu la limite de cet investissement dans les sociétés chinoises, c'est que à la fin, elles sont rattrapées par leur faible rentabilité.
5: Alain.
17: Alors bon, moi c'est vraiment pour ça que j'aime pas le marché chinois. C'est en fait c'est un marché administré, sans parler de politique, c'est un marché administré donc qui est problématique pour l'investisseur externe. Alors on peut faire de l'indice et tout, mais si on regarde depuis le début de l'année, ça fait partie des trades qui étaient cités par tout le monde en début d'année. En fait, il fallait mieux faire un trade tout simple. Hein, c'était ne pas avoir de Chine et avoir d'autres pays émergents. Ça, c'était quand même un trade assez simple qui a parfaitement fonctionné. Et aujourd'hui, je ne le vois pas faire autrement. Donc, moi, c'est vraiment un marché que j'évite consciencieusement.
5: Trop compliqué, quoi.
17: Non, c'est pas compliqué, c'est pas rentable.
5: Oui, non, mais la question, c'est ça, à la fin, c'est pas rentable.
18: C'est-à-dire que c'est des entreprises qui ne sont pas drivées par la rentabilité pour une raison qui est
5: derrière. C'est un problème, quand même.
18: Oui et non.
5: Ça s'appelle des entreprises publiques.
18: Elles ne sont pas publiques en ce sens-là, mais elles visent à... L'objectif, c'est de gagner des parts de marché et donc peut-être qu'un jour, elles viseront à augmenter la rentabilité.
5: Mais c'est pas tenable, Robin.
18: Pardon ?
5: C'est pas tenable.
18: Bah si, parce qu'elles font de la rentabilité. Elles font de la rentabilité avec un coût du capital extrêmement faible. Aujourd'hui, elles gagnent des parts de marché sur les marchés mondiaux, quand même. C'est ça un gros sujet. Mais effectivement, d'un point de vue actionnarial, et ça, c'est philosophique. Hein, en Chine, c'est, pour le coup, ça, c'est le marxisme. On dit souvent la Chine, c'est marxiste. Non, la Chine, c'est ultra concurrentiel et ultra capitaliste sur la concurrence entre les entreprises. Et c'est ultra marxiste sur un segment qui est de dire on ne doit pas s'enrichir par la détention des moyens de production. Et donc, à la fin, ça fait des entreprises qui ne gagnent pas beaucoup d'argent.
5: Mais si vous êtes subventionné, de toute façon, le but, c'est juste
18: de... C'est pas de la subvention. Hein. C'est pas de la subvention.
5: Bah, vous forcez l'épargne à aller vers les...
18: C'est du coût du capital plus faible. C'est pas de la subvention, j'insiste sur...
5: Mais du capital qui arrive parce qu'il est forcé d'arriver là, parce que vous êtes drivé quand même.
18: Si vous êtes un étranger et que vous allez en Chine, si vous êtes BASF, vous voulez ouvrir une usine en Chine, vous avez le même coût du capital que si vous êtes l'acteur chinois sur place. Donc, c'est pas une distorsion de concurrence.
17: Mais vous aurez la même rentabilité que localement.
18: Ah bah oui, vous avez pas de rentabilité. Donc,
9: le meilleur exemple, c'est BYD. Regardez l'action BYD, elle perd 30% depuis le début de l'année. On pourrait se dire, c'est super, il faut acheter des actions BYD, il y en a partout, ils gagnent des parts de marché, etc. En fait, ils font beaucoup de volume et la rentabilité, elle baisse parce qu'en fait, ils sont dans une guerre des prix. Alors peut-être que sur un horizon 10, 15, 20 ans, ça va être gagnant, dans le sens où peut-être que BYD, un jour, peut-être...
5: Quand il n'y aura plus de constructeurs européens,
9: une fois qu'ils auront tué tout le monde, ils vont progresser leur marge. Mais en tout cas, à court terme, c'est très compliqué.
17: Alors après, il y a eu un thème qui a fonctionné depuis 18 mois, c'est tout ce qui est autour de l'IA et de la chaîne de valeur de l'IA. Et on est passé directement dans une problématique de souveraineté. Donc, les Chinois, on ne peut pas imaginer des Européens qui, pour leur souveraineté, achèteraient des modèles chinois. C'est juste inimaginable. Donc, eux, ils ont réussi à passer sur le côté industriel. Donc, cette partie-là du business, de la chaîne de valeur de l'IA, tout ce qui est électrification, etc., eux, ils vont être là. Ils vont faire très mal, d'ailleurs, en termes de coûts par rapport aux autres grands, parce qu'eux savent faire de l'industriel. Et on est dans cette logique-là. C'est-à-dire que
5: en fait, ils vont faire des voitures et des avions.
17: Et des robots.
5: Mais pas des modèles.
17: Et pour les modèles, je pense que ça va être assez compliqué d'utiliser des modèles chinois dans l'industrie ou dans le.
5: Robin, il utilise des modèles chinois. Oui, je le vois. Et ça marche bien, c'est ça non,
18: aujourd'hui, avec l'augmentation des coûts des modèles américains, des modèles frontières américains, beaucoup de stratégies de réduction des coûts qui ont lieu actuellement. Hein. Depuis deux mois, le grand sujet dans les boîtes américaines, c'est de dire la facture que je commence à verser
5: entre vous
18: est beaucoup trop importante. Oui, donc, il y a plein de stratégies pour dire, en fait, je confie quelques tâches les plus sophistiquées aux modèles frontières. Et en fait, il y a 98% des tâches qui peuvent être faites par un modèle open source.
5: Oui, mais si c'est interdit, si Trump il dit vous prenez pas les modèles chinois, point.
18: Peut-être, mais les Européens, par exemple, les Européens, les restes du monde, la demande, elle n'est pas que drivée par les États-Unis, et vous servez aussi l'Europe.
17: On a les mêmes problèmes. Je veux dire, un des vecteurs de développement, c'est la défense, donc on ne peut pas imaginer qu'on utilise les modèles chinois pour de la défense. Enfin,
18: bon, en tout cas, je pense que dans aujourd'hui, ce qu'on voit, après, c'est, les statistiques ne sont pas pures et parfaites parce que tout n'est pas servi sur OpenRouter, mais quand on regarde les statistiques d'OpenRouter, on voit vraiment la montée en puissance des modèles.
5: C'est quoi OpenRouter
18: pardon, c'est un site qui va agréger toute la consommation de tokens des différents modèles à l'échelle du monde.
5: C'est bien
18: et
5: ça.
18: On voit vraiment monter la consommation chinoise de manière massive. Mais le point pour revenir sur la Chine, c'est il y a une concurrence domestique, pour revenir sur BYD, BYD est rentable hors de Chine. Mais en Chine, il y a une concurrence domestique qui est tellement violente.
5: Ils sont combien de constructeurs chinois? Ils sont...
18: Alors, on disait souvent, il y a une centaine de constructeurs chinois. En réalité, le top 10 fait 90% du marché aujourd'hui. Donc,
5: mais déjà 10, ouais.
18: Ouais, mais 10, ils doivent être 5. Donc, c'est vrai qu'aujourd'hui, ils vont finir à 5. On le sait, il y a une consolidation qui est en cours. Mais cette concurrence avec des prix qui sont vraiment vendus, même quasiment en dessous du prix de revient en Chine, fait que les marges, elles sont écrasées. Et BYD, en plus, se faisait financer par ses fournisseurs. Et Pékin leur a dit, il faut arrêter un petit peu de mettre trop de pression situation sur la chaîne. Donc depuis, ils ont un énorme problème de cash et ils ont dû lever beaucoup de dettes.
5: Etienne, ouverture des marchés dans 7 minutes, qu'est-ce qu'on regarde?
9: C'est prudent, hein, bien sûr, en préouverture, avant Kevin Warsh, on en parlait il y a un instant. Il faudra suivre Nike tout à l'heure à Wall Street. Le groupe a publié ses résultats hier. Le directeur financier n'est pas allé par quatre chemins. Il a dit la consommation en ce moment, c'est compliqué partout. Alors en Chine, bien sûr, avec des consommateurs chinois en plus qui sont en train de bouder Nike, ils achètent très clairement des marques locales. Les ventes en Europe, elles sont stables, quasi flat. Aux États-Unis, léger mieux. Ils espèrent qu'ils vont faire un bel été avec la Coupe du Monde. Mais en attendant, hier soir, ça n'a pas réussi à convaincre les investisseurs. Le titre était en baisse après la publication de ces chiffres.
5: Ouverture ensuite dans Good Morning Market dans un instant avec Étienne Braque. Merci beaucoup, Marie Vaton et Alain Pitous, d'être venus ce matin dans la matinale de l'économie. Demain, on se retrouve à Aix-en-Provence à partir de 7h30. On se délocalise pour les rencontres économiques. À demain.
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20: Bonjour à tous, vos prévisions pour cette journée de mardi, un temps globalement ensoleillé et chaud dans le sud-est. C'est là qu'on observera les plus fortes températures. Il n'empêche qu'il fera quand même jusqu'à 30 degrés à Bourges et 29 à Paris, on le verra dans un instant. Ce matin, côté ciel, c'est très lumineux, plus de passages nuageux près des côtes de la Manche, avec un voile nuageux moyennement dense qui pourrait donner quelques gouttes sur la pointe du Cotentin. Également des passages nuageux conséquents vers le Pays Basque. L'après-midi, eh bien, il y aura des averses pour vous vers les Pyrénées, le Massif central, localement orageuses vers les reliefs de l'Est. On va surveiller le Mistral et la Tramontane et donc le risque de feux de forêt. 8 départements sont en vigilance orange pour un risque élevé d'incendie pour cette journée de mardi. Vos températures ce matin, à bien compter, de 12 à 27 degrés déjà pour vous dans le secteur de Nice et l'après-midi on ira jusqu'à 36 degrés du côté de Marseille. Il fera 30 degrés à Bourges, 30 degrés à Paris, comptez 29 degrés à Reims, à Nancy et 30 degrés dans le secteur de Strasbourg. Passez une très belle journée.
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9: Deuxième partie de Good Morning Market. Nous sommes ensemble en direct jusqu'à 9h30. Et puis ensuite, vous retrouverez les experts avec Raphaël Legendre. Au cours de cette émission, nous parlerons du second semestre. Première séance de ce second semestre dans deux minutes. Le CAC 40 est d'ailleurs stable en préouverture. Est-ce qu'il est temps un petit peu de revoir un petit peu son allocation, de revoir ses billes après un trimestre record du côté du Nasdaq qui a quand même gagné 20% au deuxième trimestre, meilleur trimestre depuis 2020. Depuis le début de l'année, on a des indices américains, Dow Jones, Nasdaq et S&P 500 qui gagnent entre 9 et 12%. Quand le S&P 500, l'Eurostock 50 est à plus 10% et le CAC 40 à seulement plus 3. Et oui, comme l'année dernière, le CAC 40 est à la traîne, le secteur du luxe continue de plomber la Bourse de Paris. Nous verrons cela dans quelques minutes avec Raphaël Thuin de Tikeo Capital. Ensuite, c'est Damien Cadillon qui nous rejoindra d'Amundi pour parler notamment d'un indice World, du FTSE World, que vous connaissez tous, un petit peu comme le MSCI World. Mais là, la particularité, c'est qu'il est pondéré en fonction du PIB des pays. Donc concrètement, ça donne quoi? Ça donne plus de Chine et moins d'États-Unis. Vous savez que le problème de l'indice World, c'est qu'il est très lourd en actions américaines, c'est 70% de sa composition. Et bien là, on a des bonnes surprises avec un peu plus de Chine, un peu plus d'Allemagne également, puisque l'Allemagne est dans le top 5 des pondérations de cet indice. Tous les éléments à partir de 9h15 et puis en dernière partie d'émission, aux alentours de 9h25, nous serons avec Romain Daubry de l'Atelier des Options pour revenir notamment sur les valeurs techniques qu'il faut suivre d'un point de vue technique. En attendant, il est 9h et c'est Loïc Dumas qui vient de nous rejoindre pour nous apporter toute l'information économique du jour.
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6: Et à la une, c'est Washington qui réautorise l'IA d'Anthropique. Les restrictions d'exportation sont levées sur Fable 5 et Mythos 5, les deux modèles les plus puissants de l'entreprise, qui en échange s'engage à traiter les risques de sécurité et à travailler avec le gouvernement sur les normes et les sorties de ces futurs modèles, selon l'administration. Anthropique, de son côté, annonce qu'elle rétablira les accès dès aujourd'hui. Dans le secteur, il y a Google qui confirme le lancement en France de sa fonction Overviews. Cet été, celle qui affiche directement en haut des résultats un résumé généré par l'IA, un gain de temps considérable pour l'utilisateur qui n'a plus besoin de cliquer sur les liens, ce qui inquiète le secteur des médias, à qui Google a écrit hier pour promettre transparence, contrôle et rémunération. En France, c'est du vert pour le secteur auto qui finit le semestre avec des ventes de voitures neuves en hausse de presque 2%, plus 11% même sur le seul mois de juin. Et c'est là l'électrique qui poursuit son carton. Le segment pèse maintenant 28% du marché, 11 points de plus qu'il y a un an selon la PFA. Et puis la facture est gelée pour les allocations chômage. Elles ne seront pas revalorisées aujourd'hui, le 1er juillet, pour la première fois en 10 ans, faute d'accord entre partenaires sociaux qui gèrent l'UNEDIC. Les syndicats demandaient une indexation sur l'inflation. Le patronat a estimé que l'état des finances publiques ne le permettait pas.
9: Merci beaucoup Léo. Dans un instant, tous les éléments sur la séance. Juste avant, un petit mot des experts avec Raphaël Legendre que vous retrouvez à 9h30.
2: Oui Étienne, bonjour. On va parler réforme de la France aujourd'hui après la grande interview d'Édouard Philippe dans Les Échos ce matin. Il dit que la réforme des retraites doit être la mère de toutes les batailles. On va voir ce qu'en pensent mes invités du jour. On viendra aussi sur la note de l'OCDE sur la France. Dette, la France peut-elle éviter le remède de cheval proposé par l'organisation internationale. On viendra également sur cette étude du CAE qui propose de revoir de fond en comble les règles du jeu démocratique. Ça s'annonce absolument passionnant avec l'un de ses co-auteurs, Vincent Ponce, qui sera en plateau. Et puis enfin, acier, l'Europe doit-elle fermer ses frontières alors qu'elle prévoit de réduire de presque moitié ses quotas d'acier importé et de doubler les droits de douane? Voilà pour le programme, avec autour de la table Guillaume Dard, président de Montpensier à Brevel, Vincent Ponce, je vous le disais, professeur d'économie à Harvard et membre du Conseil d'analyse économique, et Gilles Raveau, maître de conférence à l'Institut d'études européennes de Paris 8 Saint-Denis. À tout à l'heure.
9: Voilà pour les experts. 9h30, 10h30. En attendant, il est 9h02 et le CAC 40 est en baisse ce matin à l'ouverture de 0,3% à 8377 points. Ouverture prudente également pour l'Eurostock 50 qui cède 0,2%. Renault est ce matin la plus forte hausse du CAC 40, plus 2,5% au-delà des 25 €. Stellantis, un peu plus d'1% de progression également après donc les immatriculations en France. En
3: ce qui concerne le mois de juin. Schneider Electric qui était en hausse de plus de 2% hier, perd 2%. Retour à la case départ en quelque sorte à 278,80 €, avec donc hier le groupe qui s'était distingué à la hausse après avoir annoncé l'achat de la société Cognite pour un peu plus de 3 milliards d'euros. Société qui est spécialisée dans l'intelligence artificielle, qui va un peu plus digitaliser l'industrie, notamment en ce qui concerne les réseaux électriques. Nous reviendrons sur ce dossier Schneider Electric avec Romain Daubry d'un point de vue technique, sachant que cette valeur n'est plus très loin de ses records historiques. Le pétrole est toujours sur ses plus bas de début mars, 73 $ pour le Brent, 69 $ pour le baril de WTI. Et puis sur le front des taux, notamment sur les 10 ans, on est toujours sous les 3% bien sûr pour le Bund à 2,89 quand le 10 ans français est à 3,58. Le 10 ans américain de son côté se stabilise à 4,47 avant donc la très attendue prise de parole tout à l'heure de Kevin Warch depuis le symposium de Sintra au Portugal. Très courte pause, on se retrouve dans un instant avec Raphaël Thuin de Tikeo Capital pour parler de ce second semestre qui s'ouvre aujourd'hui sur les marchés. Regardez un petit peu dans le rétroviseur avec donc, on le disait en préambule, un trimestre historique pour le Nasdaq qui a quand même gagné plus de 20% au deuxième trimestre, meilleur trimestre depuis 2020 et la pandémie de Covid. Et maintenant, qu'est-ce qu'on fait dans les portefeuilles, sachant que le CAC 40 est encore et toujours à la traîne et que le marché continue de se concentrer sur les valeurs liées aux semi-conducteurs, puisque regardez les GAFAM, Microsoft est en très forte baisse depuis le début de l'année, idem notamment pour certaines sets magnifiques qui n'arrivent pas aujourd'hui à rassurer le marché en ce qui concerne l'intelligence artificielle.
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3: C'est parti pour Good Morning Market et donc le CAC 40 qui est en très légère baisse ce matin de moins 0,3%. Idem du côté des futurs américains avec un Nasdaq 100 qui recule de 0,6%, moins 0,5% pour le S&P 500 et donc le secteur automobile qui se distingue ce matin après les immatriculations en France avec Renault ou encore Stellantis en tête du CAC 40. Focus ce matin sur le marché des ETF avec Damien Cadillon qui est responsable de la distribution ETF France d'Amundi. Bonjour Damien, merci d'être avec nous ce matin. Dans un instant, on va parler d'un indice world qui est assez original, qui est pondéré par rapport au PIB mondial de chaque pays. Juste avant, un petit mot quand même de flux, de ce qui se passe un petit peu, des grandes tendances sur ce marché de la gestion passive avec encore une dynamique record au mois de juin pour l'ensemble de l'écosystème.
25: Oui, on m'a plusieurs fois demandé de ne pas utiliser le mot record quand je parle d'ETF, mais c'est de plus en plus difficile, parce que oui. C'est vrai qu'à chaque fois, on atteint des nouveaux records. Donc cette année, pour prendre un peu de recul, juste pour donner une image sur l'année, on est à 218 milliards d'euros de collecte. Mois de janvier record, mois de février record, mois de mars, coup d'arrêt avec le déclenchement de la guerre en Iran, mais c'est reparti dès avril, mai, et sur juin, on flirte avec les 40 milliards de collectes sur le mois de juin. Donc là encore des niveaux, non pas records, mais très élevés. Mais quand on regarde en termes de granularité sur les expositions géographiques notamment, on voit que c'est principalement des expositions globales qui collectent du world et de ce qu'on appelle de l'acquis, donc du world développé plus émergent. On est autour de 17 milliards sur 30 milliards sur les actions, donc c'est quand même très conséquent. Et ça, on s'habitue de plus en plus à voir des expositions globales prendre le haut du classement, parce qu'en fait, on a de plus en plus d'investisseurs particuliers qui utilisent des versements programmés tous les mois. Donc tous les mois, ils versent un même montant sur ces expositions qui sont très diversifiées, très générales, hein, où on vise toutes les valeurs dans le monde.
3: Mais ce qui est intéressant de voir, c'est que, par exemple, au mois de juin, les indices européens ont surperformé les indices américains. Hein, le Nasdaq a perdu pas loin de 3-4% hein, de mémoire sur l'ensemble du mois de juin. Mais ce ne sont pas les indices européens qui ont performé, qui ont le plus collecté.
25: Non,
3: il y a une dichotomie entre les deux. Hein, ce n'est pas parallèle.
25: Effectivement, ça ne se reflète pas. Des marchés ETF un peu contrariants là-dessus. Oui. Donc au-delà des expositions globales, si on regarde en dessous, effectivement, ce qui collecte le plus et de loin, c'est les États-Unis, 11 milliards de collectes. Ensuite, on collecte un peu sur le Japon et les émergents. En revanche, l'Europe, c'est des sorties très significatives. On est à moins 1,8 milliards sur le mois de juin.
3: Et en termes de secteur, bon, bah, là aussi, hein, c'est encore la tech qui domine.
25: En termes de secteur, c'est effectivement la tech qui domine. Depuis le cessez-le-feu, les bancaires reviennent un peu.
3: Ouais.
25: Mais effectivement, tech, robots, intelligence artificielle, semi-conducteurs, c'est ce qui domine. Et en revanche, en sortie, toujours depuis le cessez-le-feu, on voit des sorties sur la partie énergie et sur la partie légèrement défense.
3: Puis la santé également, hein, qui tente un rebond. On en reparlera dans un instant avec Raphaël Thuin de Tikeo Capital. La santé qui tente de se reprendre depuis quelques semaines de cela. Focus donc comme premier sur le Amundi FTSE All World GPD. C'est un indice, donc comme son nom l'indique, qui est mondial, hein, un petit peu comme l'indice World Classic. Mais là, par contre, vous avez regardé un petit peu la composante du PIB mondial et puis surtout la pondération hein, de chaque pays, sachant que l'indice basique, hein, de base, lui, se base sur les capitalisations boursières. Donc, oui. Il y a une grande distinction à la fin.
25: Tout à fait. Les indices globaux sont effectivement pondérés par les capitalisations boursières, ce qui crée des biais très importants en faveur des États-Unis. Il faut avoir en tête que quand on achète un indice World, on a 72% d'États-Unis. Quand on achète un indice world développé plus émergent, on a toujours 60% d'actions américaines. Donc, on voit quand même des investisseurs qui veulent toujours s'exposer à un maximum de diversification, donc, mais qui, en faisant ça, prennent en fait un biais très fort sur les US. Donc, il y avait deux façons d'aborder le sujet, soit de faire du world ex-US, mais bon, effectivement, est-ce que exclure les US, c'est la solution, soit, effectivement, trouver une autre façon de pondérer les pays. Une des solutions, c'est de les pondérer par le PIB, donc le GDP en anglais, du nom de l'indice. Et là, en fait, on s'aperçoit que ça fait des écarts de pondération très importants. Donc, les États-Unis, dans un développé plus émergent, passent de 60 à 30%. Et les émergents, eux, sont multipliés par 4, passent de 10 à 40%, avec un poids de la Chine qui monte quasiment à 20%. Et l'Europe, lui, est aussi un peu repondérée en atteignant 20% à la fin.
3: Ce qui fait que, très concrètement, dans le top 10 de ce tracker, bah, y a beaucoup moins d'actions américaines, hein, de facto. Alors certes, Nvidia est toujours là, hein, puisque c'est toujours aujourd'hui de loin la première capitalisation boursière mondiale, mais elle se fait challenger par Tencent, elle se fait challenger par Alibaba, par Samsung ou encore SK Hynix.
25: Exactement. En fait, dans un acquis donc développé plus émergent, on a essentiellement des valeurs américaines, hein, ce que vous disiez. Là, on les a toujours dans le top 10, mais divisé par deux. Donc, Nvidia n'est plus à 4%, mais à 2%. Et on a des nouveaux entrants, ceux que vous avez cités, qui sont effectivement dans le top 10 de cet indice, du fait de la relution du poids de la Chine, notamment.
3: Et puis l'Europe, qui prend également une place plus importante. Hein, typiquement, l'Allemagne, en termes de répartition par pays, devient le troisième pays, alors que dans un indice mondial, l'Allemagne est totalement effacée.
25: Complètement, oui. L'Allemagne remonte, la France est huitième. Donc, l'Europe, effectivement, est mieux représentée aussi dans ce type d'indice.
3: Alors, ce n'est pas éligible au PEA, mais par contre, ça peut se jouer dans le cas
9: cadre d'une assurance vie ou dans le cadre d'un compte titre. L'objectif, bien sûr, c'est de jouer un petit peu plus la diversification, tout en ayant conscience, bien sûr, que du coup, on est moins exposé à l'attaque américaine. Mais ça peut être l'objectif également de ce produit.
25: Oui, oui, c'est vraiment l'idée de diversifier ses risques au maximum et pas avoir une part très importante sur de la tech américaine. Si on veut remettre un peu de poids sur la tech américaine, il y a des ETF qui font ça très bien aussi. On peut être plus tactique, du coup, avoir ce type d'indice pondéré par les PIB en fonds de portefeuille. Et après, être plus tactique avec des ETF qui ont un biais plus marqué.
3: Merci beaucoup, Damien Cadillon, nous a accompagné ce matin. Vous êtes responsable de la distribution ETF France chez Amundi, afin de faire un point sur les flux, notamment du mois de juin, et donc sur cet indice mondial qui regarde non pas les capitalisations boursières, mais le poids de chaque pays dans le PIB mondial. Merci. On se retrouve dans un instant pour continuer à parler d'allocation avec Raphaël Thur.
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3: Raphaël Thuin vient de nous rejoindre en plateau, directeur des stratégies de marché de capitaux chez Tikeo Capital. Bonjour Raphaël, avec vous on va regarder un petit peu ce qui s'est passé sur les marchés ces dernières semaines et puis surtout envisager la deuxième partie de l'année. Trimestre exceptionnel pour le Nasdaq qui a connu une hausse quasi ininterrompue entre fin mars et début juin. Bon, depuis début juin il y a une petite pause mais on voit quand même là sur les deux dernières séances que l'indice a repris plus de 3%. Et puis dans le même temps, l'Europe qui a été à nouveau jouée mais d'une façon assez timide.
7: Oui, effectivement, on a vu des fracturations finalement dans le marché assez remarquables. Quand on regarde dans le rétroviseur un petit peu sur le premier semestre, on a eu deux forces qui sont un petit peu opposées. Une force négative d'une part avec la géopolitique, l'énergie, l'inflation, les taux d'intérêt qui sont remontés. Ça a pesé sur les performances. Mais face à ça, on a la santé des entreprises, la bonne saison de résultats, en particulier au premier trimestre, la tendance IA qui se confirme. Et finalement, ce sont ces deux forces qui ont un petit peu fait naviguer le marché à la baisse très significativement en mars, évidemment, et puis sur ce deuxième trimestre dans un rebond qui est historique. Donc effectivement, ça a été un trimestre et un semestre très volatile. Aujourd'hui, on va bien regarder évidemment devant nous ce qui va se passer sur la tech, sur l'IA, ce leadership de la tech. On est en train un petit peu de se poser des questions aujourd'hui. On voit une forme de fragmentation entre, d'une part, les vendeurs de pelles qui, effectivement, ont eu des performances étonnantes. Quand vous regardez l'indice des semi-conducteurs aux États-Unis, c'est 100% de performance.
3: Le fameux SOX,
7: avec en particulier une performance qui a été très tirée au deuxième trimestre. Et puis à l'inverse, si vous regardez les hyperscalers, vous savez, ces grosses techs qui dépensent énormément, elles ont beaucoup moins bien performé. Les Mag 7, je crois, sont à peine positives sur l'année. Donc on voit une forme de fracturation de ce discours-là. Et la question qui va se poser pour les investisseurs tech au deuxième semestre, c'est dans quelle mesure on pourrait avoir un rééquilibrage des performances entre les vendeurs de pelles d'une part et ceux qui font ces dépenses d'investissement d'autre part.
3: Très concrètement, Microsoft est à moins 20% depuis le début de l'année, plus bas de 2023. Meta, la maison mère notamment de Facebook, perd 13% depuis le début de l'année. Nvidia et Apple sont à plus 6, c'est-à-dire en dessous des indices américains, quand Alphabet est à plus 12. Donc très concrètement, ce ne sont pas ces GAFAM, ces Magnificent Seven qui ont tiré la cote. C'est quand même particulier, sachant qu'elles sont, on a parlé il y a un instant avec les équipes d'Amundi, elles sont très présentes dans les indices, notamment et dans les ETF.
7: Oui, tout à fait. Elles n'ont pas tiré la cote. Alors, la question qui va se poser pour nous, c'est dans quelle mesure cette extension entre les vendeurs de pelles et les GAFAM peut vraiment perdurer. Là, on est sur des différentiels de valorisation qui sont étonnantes. Nvidia, par exemple, s'échange au plus bas niveau depuis quasiment 10 ans en termes de multiples de valorisation. Donc, ça attire l'œil. Globalement, ce qu'on peut dire sur le premier semestre, c'est que les investisseurs ont suivi les cash flows. À savoir qu'ils sont allés vers là où les dépenses d'investissement se dirigeaient, au détriment de ceux qui les faisaient, ces dépenses d'investissement, à savoir les hyperscalers. À ce niveau, aujourd'hui, on sent une forme de consolidation, et c'est vrai qu'il n'en faudrait pas beaucoup pour voir les hyperscalers peut-être reprendre de la performance, peut-être une simple inflexion de discours, par exemple lors du second trimestre d'annonce de résultats, où on pourrait peut-être enfin ouvrir la porte à moins de dépenses, une forme de consolidation, peut-être un retour vers un peu plus de cash flow pour ces entreprises. À des niveaux d'étirement de valorisation aujourd'hui tels, on peut tout à fait imaginer que ce soit le cas sur le second trimestre. Donc, on n'abandonne pas complètement les hyperscalers pour le second semestre.
9: Et puis, bien sûr, il y aura la IPO probable d'Anthropic et puis également de OpenAI. Là aussi, ce sont des moments très attendus. Et d'ailleurs, c'est ce qui pèse en partie sur Microsoft, qui détient une partie dans OpenAI, dans ChatGPT. Bon, l'Europe, au milieu de tout cela, a été un petit peu délaissée pendant le conflit. Et puis là aussi, elle s'est bien reprise. Néanmoins, quand je regarde le CAC 40 depuis le début de l'année, alors certes, il faut prendre en compte les dividendes, mais hors dividendes, on est à seulement plus 3. Donc, comme l'an dernier, Paris n'est pas le bon élève.
7: Pas le bon élève. Alors, c'est vrai qu'il y a une déception sur l'Europe au premier semestre. Souvenez-vous, début d'année, c'était un petit peu le positionnement consensuel. On aimait bien l'Europe, elle était moins chère. On trouvait que dans une année de stimulus fiscal en Allemagne, c'était attractif de mettre des industriels du cycle dans le portefeuille. Et c'est vrai que l'indice européen est plus cyclique que l'indice américain. Il y avait beaucoup de raisons de penser que finalement, l'Europe pourrait tirer son épingle du jeu cette année, en termes de performance. Et puis, patatras, on a eu l'Iran, la remontée des prix du baril. Tout ça a effectivement affecté les indices européens très fortement. La question qui se pose aujourd'hui dans un scénario de désescalade en Iran, c'est est-ce que les fondamentaux du buy European, les fondamentaux d'une surperformance éventuelle des indices européens sont en place? Il y a un vrai débat qui se pose aujourd'hui. Le questionnement autour de l'impact des prix du baril du premier semestre sur la durée, sur l'économie européenne, un questionnement autour de la Banque Centrale Européenne et un potentiel continuation de hausse de taux. D'un autre point de vue chez Tikeo, on aime bien cette position Europe, on trouve qu'elle est attractive, les entreprises européennes génèrent du résultat, on aura une croissance à deux chiffres probablement des bénéfices cette année pour les entreprises européennes. Le stimulus fiscal allemand qui a mis du retard à être déployé va probablement commencer à faire effet au second semestre. Ça aussi, c'est intéressant. Et puis, encore une fois, les valorisations, c'est pas anodin. Elles sont revenues à des niveaux proches des moyennes historiques. Elles sont beaucoup moins exigeantes. Ça permet de diversifier aussi de la thématique tech. Bref, avoir de l'Europe aujourd'hui en portefeuille, ça fait sens.
9: L'Eurostox gagne 8% depuis le début de l'année. C'est quand même nettement mieux que le CAC 40. L'Eurostox qui peut dire merci à ASML qui gagne quand même 70% depuis le 1er janvier. Bon, vous voyez que même dans l'Eurostox, il y a de la tech, il y a des valeurs liées à l'intelligence artificielle. Si aujourd'hui on a envie de remodeler un petit peu son portefeuille, après vous l'avez dit, le x2 sur l'indice SOX, quels sont les secteurs qui peuvent aujourd'hui être intéressants? C'est vrai qu'au mois de juin, c'était un petit peu le retour de la santé, le retour des secteurs bancaires. C'est des secteurs qui, alors pour la banque, ont été stars l'an passé, et puis pour la santé, qui ont été délaissés.
7: Oui, effectivement. Ce qu'on constate depuis quelques semaines, on va voir si c'est une thématique qui peut perdurer, c'est l'élargissement du leadership. On a aujourd'hui d'autres secteurs, d'autres valeurs qui prennent le relais de la performance au-delà de la tech, au-delà de les US. Ça, c'est une bonne nouvelle pour l'Europe déjà. Donc, on va voir. Mais nous, on a envie d'imaginer que ça puisse continuer. Ça, c'est une première chose. En termes de secteurs, qu'est-ce qui attire l'œil? Effectivement, les défensives ont beaucoup sous-performé. Vous citiez la santé, c'est un bon exemple. En termes de multiples de valorisation, on est très très bas aujourd'hui sur les secteurs de la santé.
9: Malheureusement, c'est pas nouveau. Cet argument n'a pas fonctionné ces dernières semaines. Est-ce que là, ça peut enfin être le moment?
7: Écoutez, en tout cas, ça permet d'avoir une forme de matelas de sécurité, de filet de sécurité sous soi en termes d'exigence de valorisation. On aime bien la défense aussi. La défense, elle a beaucoup sous-performé cette année en Europe. Il y avait une forme de consolidation.

0: Legrand dans les thématiques d'électrification, de refroidissement des centres de données. Tout ça, ça permet d'avoir plus de cycles dans le portefeuille et c'est peut-être un bon moment pour se faire.
1: La partie Asie, pour terminer, hein, là aussi, on est sur des performances qui sont très disparates. On en parlait en première partie d'émission avec des grandes valeurs tech chinoises qui n'ont pas du tout profité de l'envolée des valeurs liées à l'intelligence artificielle. Hein, quand vous regardez les Tencent, les Alibaba, etc. Puis à l'inverse, les petites boîtes chinoises où là, ça explose considérablement. Retard également encore sur l'Inde, hein, qui est encore particulièrement boudée. Et puis alors, bon, on ne va pas refaire toute l'histoire, mais du côté de Séoul, bien sûr, on a le Kospi qui a fait x2.
0: Oui, effectivement, très disparate côté Asie. La Chine sous-performe maintenant de manière significative. La consolidation qu'on voit sur les grosses tech US, on la voit aussi en Chine. Alibaba est en baisse de 30%, il me semble. Donc ça a été un premier facteur négatif sur la Chine. Deuxième facteur négatif, toujours le même, la consommation, la demande intérieure, elle est moribonde et globalement, ça a handicapé aussi beaucoup l'indice chinois. Donc là, attention. En revanche, sur les autres indices, on va dire d'Extrême-Orient, que sont la Corée ou le Japon aussi, qui a fait plus de 40% de performance, là, effectivement, on voit un momentum très fort. Il est très centré autour de la tech, en particulier, vous l'avez dit, pour la Corée. Donc là, il y a des niveaux de concentration de performance qui interpellent. Là où le Japon, globalement, a davantage à faire valoir en termes économiques, en termes d'exportation avec un yen très faible. Donc là aussi, on s'attend à beaucoup de dispersion sur l'Asie au second semestre.
1: Merci beaucoup, Raphaël. Tu vas nous accompagner ce matin. Je rappelle que vous êtes directeur des stratégies de marché de capitaux chez Tikehau Capital. 9h24, le CAC 40 étant très légère baisse avant la prise de parole de Kevin Warch. -0,4% sous les 8400 points, 8365 points, -0,4% également pour l'Eurostox 50. Avec nous ce matin depuis l'atelier des options, Romain Daubry. Bonjour Romain. Bon, quoi de neuf là sur le marché pour cette nouvelle séance du semestre, du mois, du trimestre? On est reparti pour un tour.
2: Bonjour Étienne. Ouais, effectivement, il faut regarder ça comme une page vierge. On a déjà clôturé, il faut le dire, le trimestre sur les marchés dérivés. Et depuis, on n'a pas eu beaucoup de création d'intérêt. Alors, on voit de la volatilité sur les indices. Ce qui est intéressant de noter, c'est cette situation un peu paradoxale entre les indices américains et les indices européens, en tout cas à court terme. Ce qu'on constate, c'est que sur l'indice S&P, les deux dernières séances de progression sur l'indice n'ont pas vu la création d'intérêt sur les futurs. C'est-à-dire qu'on est monté sur l'indice, mais le nombre de contrats futurs a diminué. Ça, c'est un signe d'absence d'intérêt et on le voit... On l'a constaté il y a quelques jours maintenant, notamment sur la tech américaine, on a vu des dégagements depuis une dizaine de jours. On est en consolidation depuis la fin du mois de mai sur le Nasdaq, sur le S&P aussi. Donc ce mouvement, il ressemble un peu à un mouvement de fin de trimestre où on a fait des arbitrages. On est revenu proche des sommets, mais sans soutien. Donc ça laisse entendre d'une part qu'on pourrait avoir des replis à nouveau et qu'on poursuivre cette phase de consolidation sur la tech américaine notamment. On le voit d'ailleurs sur les futurs ce matin, ça rebaisse déjà un peu. Et puis, on a cette situation un petit peu paradoxale par rapport à celle-ci en Europe ou sur l'indice Eurostox. Hier, on a progressé assez nettement et le nombre de contrats futurs a cette fois-ci lui aussi progressé. Alors moi qui m'inquiétais d'un mouvement de retracement sur l'indice Eurostox, pour cette fin de trimestre, on a vu le nombre de contrats futurs augmenter de 5%, c'est beaucoup. Alors, est-ce que c'est un regain d'intérêt? Il va falloir le confirmer à court terme et aller déborder ce niveau de 6330, mais on a déjà comblé le gap qu'on avait laissé ouvert en fin de semaine dernière sur l'indice Eurostox à 6280 points. On est toujours au-dessus. Et puis, le niveau d'alerte sur l'Eurostox, c'est 6202 points. Donc, est-ce qu'on déborde 6335? On repart à la hausse et dans ces cas-là, on peut envisager des extensions et la poursuite du mouvement haussier. Est-ce que c'était un feu de paille et au contraire, on rompt le niveau de 6200 points et dans ces cas-là, on a des risques de consolidation un peu marqués? Il faut rappeler que cette hausse, et vous le faisiez d'ailleurs, était quand même très concentrée sur la tech, très concentrée sur ASML et un peu sur le secteur bancaire aussi. Il faut que d'autres secteurs prennent le relais. Pour l'instant, c'est pas très décidé, c'est pas très marqué. Donc, on ouvre effectivement une page vierge de ce côté-là. Donc, des risques de consolidation complémentaires sur les indices américains et un point d'interrogation sur les indices européens qui sont enfin, sur l'indice Eurostox, puisque le CAC 40 est quand même en pause depuis plusieurs semaines maintenant, même si c'est du léger mieux.
1: Il nous reste 30 secondes à peine, Romain Daubry. Peut-être un petit mot de Schneider Electric qui repère 2,5% hier, c'est-à-dire quasiment sa hausse gagnée avec notamment une acquisition dans le secteur de l'intelligence artificielle hier, Cognite.
2: Oui, effectivement. Alors Schneider, c'est un titre qui est un peu tout proche de ses sommets, qui manque un peu de momentum à mon sens depuis quelques séances maintenant. On a débordé ce niveau de résistance à 275. Tant qu'on est au-dessus, on peut aller chercher des extensions en direction.

0: de 196 et pourquoi pas 317. Maintenant, pour moi, il y a un petit risque de consolidation sur Schneider aussi. Sous 275, on pourrait revenir à des niveaux de support en direction de 254. Encore une fois, ça manque un petit peu de momentum à court terme. Il y a pas mal de volatilité contre ce niveau de résistance.
1: 278,40 à l'instant pour ce titre Schneider Electric, qui est la plus forte baisse du CAC 40. Merci beaucoup, Romain Dobry, de nous avoir accompagnés ce matin pour faire un point d'un point de vue technique sur la séance en cours. Séance, bien sûr, que vous suivez avec Antoine Larigauderie à 11h dans Tout pour Investir et l'ouverture de Wall Street avec Guillaume Sommerer tout à l'heure à 15h30. En attendant, il est 9h28 et dans une poignée de secondes, vous retrouvez les experts avec Raphaël Legendre. Très bonne journée.
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6: Allez, bonjour à tous. Il est 9h30 pile. Vous êtes en direct sur BFM Business. C'est les experts. On est ensemble pour une heure de débats et de controverses sur l'actualité économique du jour. Avec cette question, la réforme des retraites est-elle vraiment la mère de toutes les batailles? Édouard Philippe le pense. Il le dit aujourd'hui dans une longue interview aux Échos. Il promet de ramener le déficit à 2% sans augmenter les impôts, avec une règle d'or budgétaire et une réduction massive du périmètre de l'État. Mais où sont les économies réellement et jusqu'où peut-on aller? Ce sera le premier thème des débats ce matin. Même question avec l'OCDE, 100 milliards d'ajustements d'ici 2030. Voilà ce que préconise l'organisation internationale. Des dépenses sociales à réduire, des retraites à repousser et peut-être de nouveaux prélèvements. Alors la France peut-elle éviter ce remède de cheval? Ce sera le deuxième thème des débats ce matin. Nous parlerons aussi démocratie avec cette étude passionnante du Conseil d'analyse économique. 3 Français sur 4 jugent que notre démocratie fonctionne mal. Faut-il changer les institutions, introduire davantage de proportionnel, mieux rémunérer les élus? On va en discuter avec l'un des co-auteurs de cette étude, Vincent Ponce, qui est sur le plateau. Et puis enfin, l'acier. L'Europe ferme davantage ses frontières et double ses droits de douane. Protection industrielle indispensable au début d'une nouvelle guerre ou accélération d'une nouvelle guerre commerciale. Ce sera le dernier thème des débats ce matin. Allez, il est 9h passé de 31 minutes. C'est les experts. C'est parti. Bonjour Guillaume Dard.
7: Bonjour Raphaël.
6: Président de Montpensier Arbrevel, vice-président de l'Association française de gestion financière. Bienvenue sur le plateau. Gilles Raveau, bonjour.
8: Bonjour Monsieur Legendre.
6: Maître de conférence à l'Institut d'études européennes de Paris 8 Saint-Denis. Et je le disais, j'ai le plaisir d'accueillir Vincent Ponce. Bonjour Vincent.
9: Bonjour.
6: Qui nous vient des États-Unis. Merci d'avoir fait le voyage. Professeur d'économie à Harvard et membre du Conseil d'analyse économique. Allez, je voulais qu'on commence par l'interview d'actu économique du jour. Édouard Philippe, qui avant son premier grand meeting ce week-end, sort un peu plus sur son programme économique, en tout cas les grandes lignes directrices. Édouard Philippe, qui définit, qui place la réforme des retraites comme la mère de toutes les batailles. Allez Guillaume, je commence avec vous. Est-ce qu'il a raison ? C'est dangereux, hein, politiquement, c'est quand même
7: un peu casse-gueule. Oui, on peut dire c'est courageux. C'est courageux parce que ça a été incroyable le consensus au moment du vote du budget sur le fait qu'on dise, bon, alors comme c'est un sujet trop chaud, on va mettre de côté cette réforme et ça a été même voté de gauche, bien sûr, mais à droite, assez largement. Donc, c'est bien de s'affirmer, puisque face à la situation économique et financière française, il faut faire quelque chose. Et c'est mieux que de faire juste du en même temps et d'aller un peu directement. Ouais. Pourquoi c'est très important ? Et alors, est-ce que c'est la mère des batailles ? En tout cas, c'est probablement très significatif, puisque le problème français, on en parle à longueur d'année sur ce plateau, c'est qu'il faut qu'il y ait au total de la vie plus de travail en France.
6: Oui.
7: C'est-à-dire qu'on sait que on travaille un peu tard et on prend sa retraite trop tôt, et que donc au total, il faut plus de travail. Parce que, à la fois, bien sûr, ça fait baisser les besoins de versement de retraite, mais aussi, ça génère davantage de richesses.
6: Et, oui.
7: Et que vous avez là aussi dit à peu près 500 fois, si on travaillait autant qu'en Allemagne, on aurait 200 milliards de plus dans le budget et tout serait réglé.
6: Plus de problème de déficit.
7: Alors, une fois qu'on a dit ça, il faut plus travailler. Les Français, ils aiment bien quand même prendre leur retraite tôt, parce que c'est un patrimoine, c'est une sorte de patrimoine. C'est, on vous dit, ben, on va vous donner une rente pendant 20 ans, vous avez une durée de vie assez longue, et donc on touche d'une certaine façon à un patrimoine symbolique et financier des Français.
6: Oui.
7: Et donc pour qu'ils travaillent davantage, on retombe sur le deuxième sujet, et ça c'est peut-être la deuxième mère des batailles, il faut que le travail paye plus.
6: Paye davantage,
7: c'est le grand sujet. Il y a une
6: livre
7: de Guigné qui est intéressant, qui s'appelle « Est-ce que les Français... » Je ne sais plus exactement le titre, Raphaël, vous savez plus, est-ce que... Les Français, et pourquoi les Français ?
6: Pourquoi les Français n'aiment pas le travail, pour faire simple, travaillent moins que les autres.
7: Veulent-ils encore travailler ? Je crois que c'est un peu plus positif que ça. Et la réponse, elle est à peu près claire, c'est le salaire net est insuffisant. Donc tout est lié, s'il y a la retraite est plus tard, il y aura peut-être un peu moins de cotisations de retraite, et il faut qu'il y ait aussi moins de cotisations par ailleurs pour que le salaire net soit plus fort et que les gens ont envie de travailler, les gens ne veulent pas non plus travailler pour être peu payés.
6: Gilles, est-ce que vous êtes d'accord avec ça ?
9: Édouard Philippe a un problème majeur, c'est que le cœur de son électorat, c'est les retraités. Et donc, effectivement...
6: Mais les retraités sont pour repousser l'âge de départ en retraite. Eux y étant déjà.
9: Oui, c'est vrai. Mais
6: ce sont les actifs là, qui vont être concernés peut-être davantage. Non, mais sur le constat déjà...
9: Mais je note que dans son interview que j'ai lu et relu attentivement, il ne fait aucune proposition. C'est-à-dire qu'il nous dit, voilà, tout le monde le sait, on a un problème des retraites.
6: Oui.
9: Alors en fait, je pense qu'il y a deux insuffisances dans son raisonnement. C'est que d'abord, la première, c'est qu'en fait, c'est trop tard, les retraites, parce que ce qui est problématique, c'est les retraites d'aujourd'hui, mais ce n'est pas vrai, ce n'est pas les retraites de demain. Parce que ce qu'on voit justement sur les cohortes qui arrivent à la retraite ces dernières années, c'est qu'il y a eu des réformes très profondes de notre système de retraite.
6: Ah oui, ça, on n'arrête pas. Oui.
9: Avec un allongement considérable de la durée de cotisation. Et donc, vous avez de plus en plus de gens qui arrivent humainement au moment où ils prennent leur retraite, sans avoir les trimestres, en passant par des périodes de chômage. Et donc, en fait, les retraites qui sont versées actuellement sont beaucoup moins problématiques. Ce qui est problématique, malheureusement, c'est les retraites des gens qui ont 65, 70, 75, 80, 85, 90 ans. C'est ces retraites-là qui sont beaucoup trop élevées par rapport à la richesse produite du pays. Et évidemment, c'est assez difficile humainement de dire à ces gens-là qu'on va leur baisser leur retraite, et j'attends de voir si c'est ce qui va être proposé. L'autre, à mon avis, impasse très importante, Édouard Philippe nous dit, on a un appauvrissement chronique de notre pays, j'en appelle un retour de la politique de l'offre.
6: Oui, vous êtes d'accord avec ça ?
9: Eh bien, oui et non. C'est-à-dire que ce qui manque profondément dans son raisonnement, pour l'instant, dans les différents discours qu'il a fait de lancement répété de sa campagne présidentielle, c'est qu'il ne s'intéresse qu'à la quantité de travail et non pas à la qualité. Or, ce qui fait la richesse d'un pays, on le sait depuis un certain Adam Smith, c'est la productivité.
6: Oui.
9: Et donc dire on va travailler plus, on va produire plus de richesse, ça paraît évident, en fait c'est largement faux. C'est-à-dire que si vous avez un emploi très peu productif, vous produisez très peu de richesse et donc vous ne pouvez pas financer le système social. Je donne juste un exemple. Il y a un pays qui s'appelle la Corée du Sud, pays étrange au niveau de vie tout à fait comparable au nôtre, où on fait par exemple des frigos. La production française de réfrigérateurs, elle est nulle. Mais en Corée du Sud, on fait aussi des puces.
7: Oui.
9: Et les salariés de Samsung, hein, ça a fait la une de la presse il y a quelques semaines,
7: oui,
9: ont reçu... alors, c'est assez rigolo, hein, parce que ceux qui font les frigos chez Samsung, ils ont eu une prime annuelle de l'équivalent de 4000 euros. Puis ceux qui font les semi-conducteurs les plus avancés, oui, ils ont une prime annuelle de 300 000 euros, hein, juste cette année. Et ça représente, d'après ce que j'ai lu dans la presse, à peu près 12%.
6: 300 000 euros de prime annuelle.
9: Oui, en salaire et en actions, et c'est 12% du bénéfice de leur secteur d'activité.
7: Mais il faut dire le bénéfice de Samsung. Hein.
9: Oui, c'est, ce que, c'est ça.
7: C'est que Samsung, ils vont gagner peut-être 200 milliards cette année. Et donc là, en France, le débat, ce ne serait pas celui-là, ce serait, c'est un profit indu, puisqu'au fond, c'est un peu la même chose que sur le pétrole, c'est que tout d'un coup, il y a une demande de semi-conducteurs, et que, comme pour le transport maritime, et donc en France, on penserait surtout à taxer Samsung.
6: Oui.
9: Enfin, ce que je voudrais juste dire pour terminer, c'est que j'aimerais qu'un des mots maîtres de la réflexion économique sur l'année qui nous sépare de la prochaine élection présidentielle soit celui de productivité.
6: Oui. Un débat ne chasse pas l'autre, d'ailleurs. La quantité et la qualité, ce sont les deux jambes chemin vers la prospérité.
7: Les deux ne sont pas contradictoires.
6: Vincent Ponce,
9: la productivité est vraiment beaucoup plus importante sur la croissance à long terme.
7: Bien sûr.
6: On évoquait votre carrière juste avant de rentrer en plateau. Vous m'expliquiez que vous étiez aux États-Unis depuis 2008, quand ça fait près de 20 ans qu'on habite outre-Atlantique. Quel regard on porte sur ce débat passionné, passionnel en France sur les retraites ?
10: Le débat existe aussi aux États-Unis, puisque aux États-Unis, on l'oublie parfois, mais en plus des retraites privées, donc de ce système par capitalisation, il y a aussi un système de sécurité sociale.
6: Comment ça fonctionne ?
10: Alors, donc les gens cotisent, moi, par mon université, par exemple, un système de retraite privée, et en plus de ça, l'État donne des retraites plus faibles, mais qui bénéficient notamment aux individus les plus modestes.
6: Oui.
10: Et c'est un système qui, aujourd'hui, est aussi menacé d'un déséquilibre, de telle sorte que s'il n'est pas réformé, s'il n'y a pas davantage de revenus qui sont alloués à ce système, les plus modestes des Américains n'auraient plus droit à cette retraite. À mon sens, sur les retraites, il y a toujours un double enjeu. Hein. Il y a un enjeu du poids de la dette en France, 117%.
6: On va y venir.
10: Il y a un enjeu aussi de justice inter- et intragénérationnelle. Mmh. Sur la dette, cette dette est très élevée. Elle a pour conséquence qu'on paye un spread, un taux d'intérêt nettement plus élevé au taux d'intérêt allemand. Une façon de réduire ce taux d'intérêt et de regagner la confiance des investisseurs, c'est de réduire les dépenses sur les retraites. Mais ensuite, évidemment, la question, c'est quelle réforme faut-il faire ?
6: Oui, ça semble compliqué quand même de baisser les retraites de nos pensionnés. Non, enfin, ça serait quand même assez injuste. On l'a vu dans d'autres pays européens pendant la crise, hein, ceci dit. Hein, mais...
10: Si vous regardez ce qui se passe au Danemark, par exemple,
6: oui,
10: je suis en train d'étudier ce pays. Et,
6: le fameux modèle danois.
10: Ils ont un modèle sur les retraites qui est assez séduisant, puisqu'en fait, ils ont augmenté l'âge de départ régulièrement, toutes les années ou tous les deux ans, de 6 mois. Et donc, il y a un consensus très large à la fois des électeurs et des différents partis pour que ce système perdure. C'est un système qui est à l'équilibre. Et je pense qu'il faut qu'on envisage aussi des réformes en France qui ne sont pas des réformes couperets, avec un avant et un après qui sont complètement différents, mais plutôt des réformes glissantes, progressives, qui entérinent un changement des règles. Et aujourd'hui, on sait qu'on a des problèmes de justice. Alors, je disais intergénérationnel, pourquoi ? Parce que si vous avez un système qui n'est pas à l'équilibre, ça veut dire que les générations actuelles savent qu'elles ne pourront pas compter sur une retraite demain. Et il y a une question intragénérationnelle aussi, puisqu'on a un système qui aujourd'hui favorise les carrières ascendantes et défavorise les carrières qui sont plus pointillées, qui sont plus courtes, notamment les carrières des femmes, les carrières d'individus moins bien rémunérés. Il faut évidemment tenir compte de ces différences dans les réformes qu'on va engager.
7: Yomda. Vous savez, Raphaël, que juste actif versus... Il dit qu'il faut avoir une réflexion ternaire, c'est-à-dire qu'il faut regarder les trois âges de la vie. Le premier âge, celui de l'enfance, de l'adolescence, au moment où on est à l'école. Ensuite, le moment du travail, puis le moment des gens qui partent à la retraite et ensuite peut-être la dépendance. Et ce qu'il explique, c'est que le fonctionnement de l'économie est beaucoup plus subtil, puisque d'abord, il dit globalement, on donne encore davantage d'argent au premier âge, c'est-à-dire à l'âge de l'éducation, de la formation, de l'aide à l'enfance, qu'au troisième âge, entre guillemets. Deuxièmement, les flux financiers.
6: On donne davantage de moyens.
7: Ben, alors, pardon,
6: mais
7: budgets,
6: si on compare les pensions avec le budget de l'éducation nationale.
7: Vous irez discuter avec Hippolyte Dalbis, il le dit.
6: On a un rapport de x10 quand même.
9: Pardon, c'est clair.
6: C'est presque un rapport de x10.
7: Si vous regardez l'ensemble des dépenses d'éducation nationale,

0: Oui, mais ce qu'il faut regarder, c'est l'ensemble des flux financiers.
1: Si regardez, finir. Je voudrais finir la démonstration parce que c'est celle d'Hippolyte Dalbis et elle me semble très intéressante.
2: Et après, la réponse,
1: il explique l'ensemble de ce qui est donné au premier âge et en tout cas comparable au troisième âge.
2: Oui, politique de la famille, etc. Oui.
1: Politique de la famille, l'ensemble de ce qui est fait, l'ensemble des frais des écoles, l'ensemble des frais d'aide...
2: Ce sera un débat intéressant, on invitera Hippolyte
1: Dalbis. Donc, Terner. Deuxièmement, en ce qui concerne l'analyse des fonctionnements de transfert intra-âge, à la fois les anciens bénéficient certes de la redistribution sociale pour une partie importante, mais deuxièmement, ils font appel à leurs économies, et troisièmement, eux-mêmes sont grands, transfèrent beaucoup d'argent aux générations suivantes. C'est-à-dire que alors, ce n'est pas le cas de tout le monde, mais que l'ensemble, si vous analysez...
2: Oui, l'ensemble, en vrai, je lis des reçus que les retraités seraient des égoïstes qui passeraient leur temps en voyage et qui ne s'occuperaient pas des plus jeunes.
1: Il y en a sûrement, mais
2: on a parfois eu tendance à caricaturer un peu les retraités.
1: Et le livre est à la fois très lisible, très bien écrit et appuyé sur des batteries de chiffres que notre camarade professeur pourra analyser en détail et contester directement auprès d'Hippolyte Dalbis, pas avec moi. Mais que donc cette vision caricaturale naturel, actif, retraité, est trop serré.
2: Et plus nuancé, oui. Gilles Raveau.
0: Non, mais ce n'est pas du tout caricatural. Première chose, il faut regarder l'ensemble des transferts, évidemment, publics et privés. Bon, typiquement, aujourd'hui, quand vous payez, je simplifie, mais c'est ça, quand vous payez un loyer, vous êtes quelqu'un qui travaillait, et lorsque ce loyer est encaissé par une personne, la plupart du temps, c'est une personne retraitée. Donc, les transferts sont massifs, des gens qui travaillent vers la retraite, tout le monde le sait, le taux d'épargne des retraités est dingue, le patrimoine des retraités est dingue, c'est la faute de personne, c'est une génération exceptionnelle dans l'histoire de l'humanité.
2: Je rappelle que la pension moyenne est de 1500 euros en France aussi, et que les retraités est une catégorie peut-être
0: tout à fait d'accord,
2: très générale.
0: Ils sont tellement nombreux, il faut quand même mesurer qu'en France, un adulte sur trois est retraité, donc évidemment ça n'est pas une classe sociale, ça n'a aucun sens, on parle de 17 millions de personnes. Oui. Mais après, on fait des moyennes, bon c'est notre métier, c'est un concept assez subtil à comprendre.
1: Et l'ensemble des non-actifs, c'est encore plus frappant, puisque... Il n'y a que 40% à peu près des Français, non Gilles, qui travaillent.
0: On est 30 millions à travailler.
1: Oui. Voilà. Sur 67, 68, 67 millions, 70, donc on est à 40%.
0: Oui. Et là-dedans, je compte les fonctionnaires qui pourtant ne font rien.
2: Sympa pour les fonctionnaires.
0: Non, c'est une petite boutade. Mais l'indicateur.
2: Partie,
0: non, mais l'indicateur. Non, mais c'est complètement fou. C'est-à-dire qu'effectivement, mais encore une fois, c'est la faute de personne ou de tout le monde, c'est ce qui est la même chose finalement. Le niveau de vie moyen des retraités, le niveau de vie, c'est-à-dire effectivement lorsqu'on regarde ce qui vous reste une fois que vous avez enlevé les dépenses contraintes, est supérieur aux gens qui travaillent, notamment parce que qu'est-ce qui se passe actuellement ? Évidemment, il y a l'augmentation très forte du coût du logement des dernières décennies, qui encore une fois, sur le plan intergénérationnel, on voit très bien qui paye et qui en bénéficie, c'est évident. Et par ailleurs, il y a l'augmentation très très forte du coût des études. Il y a eu une libéralisation très forte, comme aux États-Unis, des études supérieures. Vous avez aujourd'hui, hein, pour ne pas citer d'exemple, des années de master à Sciences Po Paris qui vous coûtent 10 000 euros. Donc ça repose sur les gens qui travaillent. Donc, et quand vous êtes à la retraite en France, vos systèmes de dépenses de santé sont largement socialisés, vous n'avez plus d'enfants à charge, travailler ça coûte cher en termes de déplacement, d'habits, on mange dehors, il y a plein de choses, etc. Donc le niveau de vie moyen des retraités est supérieur à celui des gens qui travaillent. C'est aberrant économiquement et surtout démocratiquement. Voilà, c'est un énorme problème. Mais encore une fois, c'est la faute de personne. On a eu cette génération qui... Et donc, c'est là que je reviens à mon truc de productivité. Pourquoi est-ce que les retraites sont aussi élevées ? Parce que c'est des gens qui ont eu des carrières à un moment où l'économie française faisait 5% de croissance par an, parce qu'il y avait des gains de productivité de 5% de croissance.
2: Et puis, une pyramide des âges qui n'était pas tout à fait celle que l'on connaît dorénavant.
0: Mais si on avait eu 5% de croissance... évidemment, mais depuis les années 90, les retraites représenteraient peut-être la moitié ou même moins de ce qu'elles représentent aujourd'hui par rapport au salaire.
2: Ben
0: c'est
2: oui.
0: Ça l'explication. C'est
2: le moteur de la prospérité.
0: Ben oui.
2: Et si on avait la productivité américaine depuis, je crois, les 20 dernières années,
1: l'appauvrissement global de la France,
2: 3300 euros et pas 2200.
1: On peut prolonger et en gardant les arguments de Gilles, c'est-à-dire que l'insuffisance de productivité, l'insuffisance de l'innovation technologique. L'Europe a perdu la révolution technologique, c'est-à-dire qu'on est en train d'être un pays de troisième zone, enfin, et la France à l'intérieur encore pire. Donc le sujet, c'est l'insuffisance richesse. On est passé au 25e PIB par habitant. Alors là, dans les 25, il y a plein de petits pays, mais enfin, si on prend les grands...
2: Sous la moyenne européenne depuis
1: 4 ans, effectivement. Si on prend les grands, on est au 15e, donc il n'y a pas assez de richesse. Donc oui, il n'y a pas assez de salaire.
2: La réponse.
1: S'il
2: n'y
1: a pas assez de salaire, c'est qu'il n'y a pas assez d'une économie qui est à l'arrêt.
2: Vincent Ponce.
3: Gilles parlait tout à l'heure des électeurs d'Édouard Philippe, des électeurs des différents candidats. Je pense que c'est une partie importante du problème, en plus des circonstances historiques qui ont permis à cette génération aujourd'hui qui est à la retraite d'avoir une situation qui est favorable. La situation politique, elle est simple. Vous avez aujourd'hui des retraités qui correspondent à un poids croissant des électeurs, une fraction croissante des électeurs, et qui en plus votent beaucoup plus que les générations les plus jeunes. Donc si vous êtes un candidat, évidemment, il y a un moment où il faut vous adresser à vos électeurs potentiels et à vos électeurs actifs, et il se trouve qu'ils sont bien plus nombreux.
1: Et dans le livre d'Hippolyte Dalbis, il dit que ce n'est pas tout à fait vrai. Parce qu'en fait, les jeunes non plus ne votent pas tous. En fait, les jeunes ne votent pas énormément. Donc en proportion
2: moins que
1: des classes d'âge, et que deuxièmement...
3: Mais c'était exactement mon point.
2: C'est ça, oui.
3: C'est que les retraités pèsent beaucoup plus que les jeunes, parce que les jeunes votent moins.
1: Et les retraités votent dans la tranche 60-70, et après 75, votent beaucoup moins. Donc c'est plus subtil que ça, c'est-à-dire que sur le poids.
4: La majorité en 2025 a été une année de bascule pour deux raisons. Un, on a eu plus de morts que de naissances. Et deux, les plus de 50 ans sont depuis l'année dernière majoritaires dans le corps électoral. Évidemment, le pays étant vieillissant, ça ne va pas changer.
1: Mais donc le sujet, c'est qu'on est quand même en train toujours de parler d'un trop petit gâteau qu'il faut répartir en disant « alors il n'y a rien à manger, je vais te reprendre un peu parce que toi tu manges un tout petit peu ». Donc moi j'aime beaucoup le propos de Gilles, le sujet c'est la productivité, c'est la force du site France, il faut innover, il faut produire, et ça ne se passera pas par un grand plan, hein. Ça se passera par un site France qui soit favorable à la création de richesses.
4: Plus prospère, effectivement. Les recettes pour être plus prospère, l'OCDE en a publié hier une étude spécifique sur la France où elle parle à nouveau de dette, comme la Commission européenne, comme la Cour des comptes la semaine derrière. L'OCDE qui évoque 100 milliards d'euros d'ajustement d'ici 2030 avec ce que les Échos appelaient ce matin un remède de cheval, hein, c'est retraite repoussée, dépenses réduites et impôts supplémentaires, bref, une petite cure d'austérité. Mais parce que pourquoi ? Y a un risque d'emballement de la dette quand même. Vincent Ponce, est-ce que vous pensez que la France arrive, est-ce qu'il est -5 quoi ? Est-ce que ce scénario d'emballement qu'on évoque depuis 20 ans en France, depuis le rapport Pébro de 2003 de mémoire, qui s'inquiétait des 1000 milliards, bon, on est en route vers les 4000 milliards aujourd'hui. Est-ce qu'on est en zone de danger là ?
3: On est en zone de danger parce qu'on a une dette qui fait 117% du PIB. Quand vous avez une dette qui fait plus de 100% du PIB, il y a une conséquence mathématique qui est qu'à chaque fois que votre taux d'intérêt augmente de 1 point, vous allez dédier 1% de toute la richesse produite dans le pays une année, avant même de la répartir entre les salariés et les actionnaires, simplement au service de la dette.
4: Oui.
3: Ce qui est frappant aujourd'hui, c'est que la différence entre le taux d'intérêt payé par la France sur sa dette souveraine et le taux d'intérêt payé par l'Allemagne a doublé au cours des 5 dernières années.
4: Oui.
3: Ce qui montre que les ménages, les fonds qui prêtent à l'État français pour qu'il puisse renouveler sa dette, lui font de moins en moins confiance pour rembourser sa dette et donc demandent à s'assurer avec un taux d'intérêt qui est de plus en plus important. C'est la raison pour laquelle il y a un enjeu aujourd'hui important de rétablir l'équilibre, de réduire le déficit qui est 5% cette année.
4: Edouard Philippe propose 2%. On ne sait pas encore complètement par quelle voie et moyen, mais en quelques années.
3: Mais au-delà de cet enjeu de réduire le déficit, il y a aussi un enjeu de retrouver la croissance, puisque la croissance va aussi mécaniquement faire entrer des revenus et réduire le poids de la dette par rapport au PIB.
4: La dette française qui pourrait atteindre 127% du PIB dès 2030, alerte l'OCDE, et 200% d'ici 2050, Gilles Raveau. C'est un peu comme la température extérieure, quoi. Hein. C'est la grenouille dans la bouilloire, là. C'est étonnant.
0: Il y a dette objective et la dette ressentie. Et la dette ressentie. Et moi, comme fonctionnaire, la dette, je la ressens très bien. La dette est déjà là, effectivement. Encore une fois, mais il est largement trop tard parce qu'on a une inertie des masses, comme Vincent Ponce l'a rappelé, qui sont là. Donc, juste un ordre de grandeur. On est à peu près, enfin les gens raisonnables, on est à peu près d'accord pour dire qu'effectivement, en gros, il faudrait diminuer le déficit annuel en gros de 100 milliards.
4: Voilà. Je rappelle qu'on est à 130 milliards cette année.
0: Il faut bien, je reviens aux bases, il faut bien comprendre qu'est-ce que c'est que le PIB de la France ? Le PIB, c'est le nouveau flux de richesse qui est produit chaque année.
4: Oui.
0: Chaque année, au 1er janvier, à minuit et une seconde, le PIB, c'est zéro. D'accord ? Le compteur est remis à zéro, mais pas la dette. D'accord ? Pas la dette. C'est-à-dire que le PIB, c'est un flux, il faut produire chaque année. Bon. Mmh. Si vous voulez diminuer donc chaque année, ou en tout cas ou une année, le choc là que propose Édouard Philippe, passer de 5% du PIB à 2%, le PIB c'est à peu près 3 000 milliards, donc 3% c'est 90 milliards, j'arrondis à 100 milliards, parce que, on est un peu nul en maths en France, et moi le premier, donc 100 milliards divisé par 50 millions d'adultes, ça fait 2 000 euros. C'est-à-dire que d'une façon ou d'une autre, il faut diminuer le niveau de vie moyen de l'ensemble des adultes, où il y a quand même 15% de pauvres, etc., tout le monde n'est pas riche en France, de 2 000 euros. C'est impossible. Enfin, je veux dire, humainement, économiquement, politiquement, ça n'est pas possible. Donc, je ne comprends pas, voilà. Je ne comprends pas ce qu'on va faire.
1: Alors, moi, je suis pour le plan RAVO. Monter la productivité en France, c'est clé. Alors, quelles sont les solutions? Parce que là, on est de nouveau en train de... On est tout à fait d'accord sur le constat de la dette. Et effectivement, c'est effrayant. Mais on ne change pas le logiciel. Autre ouvrage à qui on a remis le prix BFM Business Montpensier-Beuvel il y a deux ans, celui de Christophe et Auge Duval sur l'inflation normative quand la France crève de trop de règles.
4: Oui.
1: Si vous regardez, là, on reste sur le sujet de la dette. Si vous prenez la courbe, Raphaël, écoutez-moi, si vous prenez la courbe de la dette et la courbe de l'ensemble des réglementations en France, elles se collent depuis 80, elles sont collées. Et donc, c'est un pays qui est entravé.
4: Corrélation n'est pas causalité, non. Mais il y a peut-être quelque chose entre les deux, effectivement.
1: Je n'ai pas dit que c'est une causalité.
0: Ça marche aussi avec les températures.
1: Vous marquez avec la corrélation, elle est quand même remarquable, et on le sent bien, on voit bien quand dans d'autres pays, je ne vais pas en citer,
4: mais il y a oui, un peu moins de règles, ça fonctionne plus vite. Il y a un nouveau rapport sur le sujet, effectivement.
1: Et donc, c'est vraiment un des sujets. Si on veut retrouver la productivité RAVO absolument indispensable, la productivité, c'est on peut générer plus d'argent pour le même nombre de personnes. Or, ces règles, vous voyez bien qu'elles entravent absolument tout. Les délais de construction des usines, les délais de construction des autoroutes, les délais de construction de ci, de ça. Le pays est bloqué. Le pays étant bloqué, on n'y arrivera pas. Donc, je ne sais pas, la retraite, c'est la mère de toutes les batailles pour l'équilibre. Et pour l'équilibre des comptes et surtout pour la quantité de travail, oui. Mais ça doit s'accompagner de la productivité, et la productivité, ça demande un vrai effort de règle. Sur ces histoires de règles, ça fait 50 ans que tous les gouvernements le disent, aucun ne le fait, on a le Parlement le plus bavard, combien, je ne sais pas, 400 000...
4: Normes en France, règles et normes, c'est le stock, ça, effectivement.
1: Le stock, il est beaucoup plus important, il est aux alentours de 20 millions, tellement, si vous regardez toutes les règles qui existent, et on en produit, et les textes de loi sont de plus en plus bavards, les décrets d'application de plus en plus bavards.
4: Sans être
1: le pays est bloqué.
4: Appliqué.
1: Et c'est là où il faut ce reset, on est entravé.
4: 100 milliards de redressement, est-ce qu'on peut éviter les hausses d'impôts massives?
1: Gilles, Vincent, vous avez des règles toutes les deux minutes, vous ne pouvez rien faire, il dit rien. Gilles, il dit, je ne peux pas faire un voyage avec des étudiants, je ne peux pas changer mon radiateur.
4: Et moi, j'aimerais poser une question à Vincent Ponce, Guillaume Dard, pardon. Est-ce qu'on peut redresser la barre à 100 milliards d'euros sans passer par des hausses d'impôts? Les économies, on voit à peu près, on en a parlé, mais est-ce qu'on va pouvoir éviter des hausses d'impôts dans les années à venir?
3: Moi, je pense qu'il va falloir malheureusement envisager aussi des hausses d'impôts. Et il me semble qu'il y a deux raisons à ça. D'abord, évidemment, ça permet de résoudre une partie du problème. Et ensuite, ça permet de faire passer la pilule. Alors, on parle de quels impôts ici? On est quand même dans un monde en France, encore plus aux États-Unis, où vous avez une augmentation forte des inégalités de patrimoine. Je regardais encore les chiffres ce matin. Les 0,001% de nos concitoyens les plus fortunés, donc on parle quand même de très très peu de gens,
4: oui.
3: Détenaient 1% du patrimoine total français il y a 20 ans, et aujourd'hui 5%. Donc vous avez cette explosion des inégalités de patrimoine, c'est tout à fait naturel de vouloir
4: taxer. Le patrimoine étant en l'occurrence, dans ces cas-là, l'entreprise, et l'entreprise cotée, bien souvent, donc c'est une valeur de marché
3: absolument.
4: Financier.
3: Et c'est un patrimoine qui est aussi ensuite légué aux générations futures.
4: Oui.
3: Donc pour des raisons de justice, à nouveau, et d'égalité des chances, taxer ces patrimoines les plus importants permettrait à la fois de faire rentrer des rentrées d'argent supplémentaires et sans trop affecter les incitations, si on fait notamment une taxe sur les héritages, permettrait de rétablir l'égalité des chances entre tous les citoyens.
4: Donc ça serait le capital, la source. Parce qu'on est le problème en France, c'est qu'on est au taquet sur absolument l'ensemble des assiettes, hormis la consommation. Vous, vous dites donc héritage.
3: Ça serait une façon, puisqu'il va falloir faire un effort commun, ça serait une façon de signaler aux Français que les plus fortunés, les plus chanceux aussi, parce que parfois on a accumulé du patrimoine grâce à la chance, vont être mis davantage à contribution que le reste de la population.
4: Allez, Gilles Raveau et Guillaume Dard.
0: Il ne va pas nous dire si c'est le cas, mais moi je souhaiterais vraiment, je dis ça très sérieusement, que quelqu'un comme Vincent Ponce conseille Édouard Philippe. Et notamment, il y a trois pistes qui font...
4: Pas de hausse d'impôt, dit Édouard Philippe.
0: Oui, je sais. Tout à fait. Il y a trois pistes qui sont relativement... Je ne développe pas, mais il y a des propositions très précises, notamment de Philippe Acumon, de vous-même, de Xavier Jaravel, qui sont vraiment quand même des gens très sérieux, qui travaillent. C'est de raboter le pacte Dutreil, hein, qui conduit à des excès d'exonération fiscale. Deuxième piste, c'est ce qu'on appelle la taxation des plus-values latentes aussi là, sur l'assurance-vie au moment des transmissions. Et effectivement, je recommande à tout le monde, il y a une excellente note du Conseil d'analyse économique sur l'héritage qui propose un taux de taxation croissant des héritages, des différents héritages qu'on reçoit au cours de la vie. Je sais que c'est l'impôt le plus détesté
4: France, les plus modestes le refusent.
0: Mais si on ne fait pas ça, on se prive d'une part importante des solutions nécessaires à la maîtrise de l'endettement public.
4: Allez Guillaume, très rapidement avant la coupe.
1: Je rappelle le 10e commandement. Tu ne convoiteras pas le bien de ton voisin. Or, on sent bien dans tout ça, même si le sujet des inégalités est un vrai sujet, une espèce de jalousie très française et absolument permanente. Deuxièmement, par rapport à l'impôt sur la mort, il y a deux attitudes humaines. Il y a un certain nombre de gens qui disent « Oui, c'est moi qui ai gagné, mes enfants, je les ai faits, mais je vais leur donner un petit appartement, mais ils n'ont aucun besoin de milliards, et il y a des milliardaires américains qui le donnent. » Et il y a d'autres personnes, et qui sont plutôt, à mon avis, majoritaires, c'est assez français, qui disent « J'ai travaillé toute ma vie, j'ai construit quelque chose, ça a été difficile, j'aimerais que mes enfants partent d'un point plus haut. » Donc, cette attitude psychique, vous ne l'enlèverez pas. Troisièmement, quand on parle des inégalités, si vous parlez de Elon Musk, qui est l'homme absurdement riche, mais il est absurdement riche parce qu'il est absolument génial. C'est-à-dire que les 1000 milliards, lui, il est arrivé à 18 ans avec 10 dollars au Canada. Il a inventé tout ce qu'on peut inventer. Il vaut 1000 milliards. Est-ce que c'est 1000 milliards qu'il a dans sa poche? Le gars, il vit la nuit sous son bureau pour construire ses fusées. Donc, c'est assez complexe de dire... et si vous enlevez Elon Musk, et Elon Musk arrête de travailler, les 2000 milliards, ils n'existent pas, puisque c'est sur sa valeur personnelle.
4: Et oui, le débat s'annonce passionnant. C'est évidemment un sujet qui sera dans la campagne présidentielle qui s'ouvre. On se retrouve après une très courte pause. Restez avec nous. On va parler... réforme de notre système démocratique, avec cette étude du CAE dont Vincent Ponce va nous parler. À tout de suite.
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4: Allez, on est de retour pour la seconde partie d'émission. Vous êtes toujours en direct sur BFM Business et les experts avec Guillaume Dard, Vincent Ponce et Gilles Raveau. Vincent, je me tourne vers vous. On va parler ensemble de votre étude absolument passionnante, coécrite avec, rappelez-moi,
3: Pierre Boyer,
4: sur la démocratie. Décidément, je suis obsédé par la démographie. Sur la démocratie, faut-il changer les règles du jeu? Vous partez d'un constat très net, qui est que 3 Français sur 4 jugent que la démocratie fonctionne mal. Présentez-nous rapidement les grandes lignes de votre étude.
3: L'étude commence par un certain nombre de constats. Donc la démocratie, en effet, fonctionne pas très bien. Les Français sont de moins en moins satisfaits de la façon dont elle fonctionne. Ils montrent une défiance croissante envers les élus, envers les institutions. La participation électorale baisse également, même s'il y a parfois des sursauts, comme en 2024 pour les législatives. Mais sur le temps long, depuis les années 1980, il y a une baisse très forte. La participation est aussi inégale, on en parlait tout à l'heure, entre les usagers et puis les plus jeunes. Il y a une montée des votes populistes, des votes extrêmes. Donc il y a quand même tout un ensemble de signaux ici qui sont inquiétants et qui entament la capacité de nos gouvernements à mener des réformes qui soient légitimes et qui génèrent un consensus. Et donc on a souhaité s'attaquer à ce problème en identifiant un certain nombre de réformes institutionnelles qui permettraient de renforcer la participation des électeurs, d'attirer toujours les meilleurs de nos concitoyens sur la carrière et la fonction élective, peut-être d'avoir une représentativité plus forte du Parlement et d'utiliser aussi davantage la démocratie participative, parce que beaucoup de Français disent qu'ils aimeraient être davantage associés de façon plus directe aux décisions qui sont prises par les gouvernements.
4: Est-ce que ça vient des institutions, ce blocage, ou est-ce que ça vient d'une évolution de la société? Alors, vous le dites, les propositions, c'est inscription automatique sur les listes électorales, un peu de proportionnel pour effectivement que l'Assemblée soit plus représentative et puis des élus mieux rémunérés. Mais est-ce que ça vient, est-ce que ce niveau d'abstention vient des institutions ou des gens qui nous dirigent?
3: Alors,
4: parce qu'on entend beaucoup le finalement les uns ou les autres, c'est un peu la même sauce et on n'avance pas.
3: L'abstention, elle a progressé pas seulement en France, mais dans beaucoup d'autres pays, ce qui suggère qu'il y a des causes qui ne sont pas spécifiquement françaises. Une des interprétations, c'est qu'il y a un changement culturel important. On est passé d'une culture déférente où nos parents, nos grands-parents aller voter par sens du devoir civique sans trop se poser la question, à une culture avec des citoyens qui sont un peu plus critiques, qui vont aller voter s'ils perçoivent qu'il y a un enjeu important, qui sinon peut-être vont signer une pétition, vont aller manifester. Donc il y a certainement des changements culturels importants, mais il y a aussi des réformes qu'on peut faire pour améliorer les choses. Vous avez parlé de l'inscription automatique sur la liste électorale. Il faut savoir que la façon dont on vote et dont on s'inscrit sur les listes en France, c'est une spécialité, une exception. Si vous regardez dans tous les autres pays, c'est l'État qui s'occupe d'inscrire les gens sur les listes. L'État, évidemment, dispose de la liste de l'ensemble des citoyens éligibles, il connaît leur adresse, par exemple avec les données d'impôts. Donc il n'y a absolument aucune raison que, comme en France, on demande aux gens non seulement de se déplacer au bureau de vote, mais aussi de se déplacer pour aller s'inscrire sur les listes. Donc ça, c'est des réformes qui sont faciles à faire. Il y a déjà eu des rapports de l'Assemblée nationale, du Sénat.
4: Sur, on pourrait peut-être un peu moderniser, effectivement. Guillaume Dard.
1: C'est formidable que Vincent fasse ce travail. Mais, comme il l'a dit, les démocraties souffrent partout dans le monde. La démocratie, ça n'est jamais un régime complètement naturel et complètement harmonieux pendant très longtemps.
4: Ni un régime acquis pour toujours.
1: Voilà, si vous prenez d'abord la première grande démocratie grecque, connue, Athènes, comment ça fonctionnait Athènes, comment est-ce qu'ils faisaient les citoyens pour être à l'agora tous les jours? C'est qu'il y avait 50% d'esclaves à côté qui travaillaient. Si vous prenez la deuxième démocratie, que ça n'a pas duré vraiment très longtemps à Rome, même système, les esclaves. Prenez la grande démocratie qui a été créée, la République américaine, même système. Au début, c'était aussi des esclaves. Bon, alors après, heureusement, il n'y avait plus d'esclaves. Les choses se sont arrangées. Le bonheur de la démocratie, il y a le livre de Tocqueville fantastique, parce que je crois qu'il faut aller quand même très loin pour comprendre. Parce que démocratie, si vous prenez le 19e siècle français, on a changé cinq fois de régime. Et il y a le moment de 1848, bien décrit dans Tocqueville, où Tocqueville va voter dans le chef-lieu à côté de l'endroit où il habite, avec tous les paysans de son village qui le suivent et qui sont extrêmement heureux d'aller voter. Et ce que Vincent dit bien, c'est que finalement, le bonheur d'aller voter dans une société individualiste, on dit bah non. Alors, et je suis d'accord qu'il faut simplifier par ça.
4: C'est un droit qui, dorénavant, est digéré.
1: Les démocraties n'ont jamais été aussi clivées. Si vous prenez les États-Unis, la Grande-Bretagne, la France, et pourquoi ? Parce que, un, ce sont des structures organisationnelles très complexes où les gens se disent qu'ils n'ont quand même pas un rapport commun. La démocratie, elle marche bien en Suisse, qui est un petit pays, parce que c'est assez simple, c'est assez visible, on peut aller voter tout le temps, mais au fond, il y a 10 millions de Suisses, donc c'est faisable. Dans nos structures, à 70 millions de personnes en France, dans un monde extrêmement agité, où les gens sentent, c'est pas qu'ils disent que les politiques veulent rien faire, c'est qu'ils voient bien que les politiques, ils sont ballottés de crise mondiale en crise mondiale, et que leur capacité d'agir, elle est relativement faible.
4: C'est assez limité.
1: Alors, il reste le moment de l'élection présidentielle, où là, on a le sentiment que peut-être ça peut un peu bouger, mais pour et des municipales, ou aussi même, enfin, ils votent pas énormément, mais ils ont le sentiment que le maire, pour le reste, ils ont le sentiment d'être ballottés. On a une crise démocratique, j'espère que les solutions de Vincent le régleront. Il n'est pas exclu qu'on sorte, on ait un basculement, est-ce qu'on va tomber dans quelque chose de très très très autocratique, ce qui se passe aux États-Unis.
4: Il y a un désir dans l'opinion publique qui monte.
1: C'est un risque.
4: Pouvoir fort.
1: Est-ce qu'on va passer dans un système, si on est comme dans les années 30, c'est là où on avait des démocraties partout en Europe, dans les années 20, dans les années 30, on a eu le fascisme italien, le fascisme allemand, le communisme soviétique, et un débat en France qui a débouché sur le maréchal Pétain. Donc, on est dans un moment de basculement. C'est pas gagné, la démocratie.
4: C'est pas gagné, la démocratie, Gilles Raveau, nous dit Guillaume Dard. Est-ce qu'en changeant les institutions, en mettant en place l'inscription automatique sur les listes électorales ou en regroupant les élections locales, municipales, départementales et régionales, comme le propose Vincent Ponce, on pourrait améliorer un peu la participation démocratique qui, décidément, la participation démocratique qui souffre de plus en plus structurellement.
0: Vous avez envie de faire des enfants, Ravel ?
4: Qu'est-ce qui se passe ? Je vais donner, merci.
0: Quelle est cette obsession démographique ? Oui, il y a quatre propositions dans la note qui est effectivement très intéressante, cette idée d'inscription automatique sur les listes électorales. Je pense que c'est important, et on n'est pas bon pour ça en France, mais dans aucun autre pays, c'est pareil, de mettre des propositions pragmatiques au cœur du débat politique, parce que ça fait pas rêver. Mais en fait, souvent, les petites choses, on est bien placé dans notre économiste pour savoir que des petits changements organisationnels peuvent avoir des grandes conséquences. L'intérêt de la note, c'est qu'il y a les deux côtés en fait, du marché politique, il y a l'offre et la demande, pour utiliser les termes de la science politique et de la science économique. J'aime bien l'idée vraiment, de regrouper les élections locales, c'est tout bête, mais ça aura aussi là, des grandes conséquences, je pense, sur la participation. Le fait d'améliorer la rémunération des élus, de leur donner les moyens de travailler, je pense que notamment, bon là, forcément, on est d'accord avec Vincent, sur le fait qu'il faudrait qu'il y ait enfin vraiment, surtout avec les outils modernes aujourd'hui, informatique, électronique et cette chère intelligence artificielle, qu'on ait enfin une vraie force de frappe à l'Assemblée nationale et au Sénat qui permettent d'évaluer en temps réel les propositions, notamment budgétaires, qui soient faites. J'irais même pour que
4: ça fait longtemps qu'on en parle.
0: Oui, ça fait
4: beaucoup
0: très
4: de mal à mettre en place.
0: Mais nos élus, je suis bien placé pour en avoir rencontré plusieurs. C'est fascinant. Les élus de différents bords politiques ne sont pas là pour vous écouter, ne sont pas là pour apprendre, ne sont pas là pour rendre des comptes. Ça, c'est très clair dans la culture française. Alors qu'il faudrait que justement toutes ces données soient en source ouverte, que n'importe quel citoyen puisse faire ses petits calculs. Enfin, il y a plein de sites qui multiplient la transparence. Ça vient jamais des partis politiques, c'est très impressionnant. La dose proportionnelle ouverte, ça aussi, je suis tout à fait favorable à ça. Alors, je ne sais pas si Vincent connaît ça, mais il y avait un papier génial en 2006 de Torben Iversen et de David Soskis, un politiste et un économiste, qui avait montré sur longue période, depuis la fin des années 1940, donc jusqu'au début des années 2000, qu'il y avait une corrélation très forte entre le système politique et les résultats des élections. Et il montrait, c'était dingue, que dans les pays où il y a de la proportionnelle, la gauche l'emportait les trois quarts des fois, et dans les systèmes majoritaires, la droite l'emportait pour les trois quarts des fois. Et ils expliquaient ça avec notamment le comportement du parti médian dans les systèmes proportionnels, avec ce qu'ils appellent un modèle à trois parties. Je vous laisserai lire le papier, c'est un truc absolument génial. Ce que je rajouterais, c'est la démocratie au travail. Ça, je pense que s'il y a une mesure qui ne coûte rien, et qui pourrait avoir des grands effets, c'est là-dessus. Et je citerai deux auteurs que j'aime beaucoup. Thomas Coutreau, sociologue du travail, qui a fait un long papier qui s'appelle « Le bras long du travail », où il montre une corrélation, justement, aux élections municipales entre la faible autonomie, la faible participation des gens dans leur travail, le fait qu'ils ne soient pas consultés quand il y a des restructurations, et l'abstention. Parce qu'effectivement, je trouve ce qui manquait un peu dans votre note, c'est de plus insister sur le fait que il y a une très forte différenciation selon les catégories socioprofessionnelles dans le rapport au vote. Oui. Et le premier vote des ouvriers, c'est l'abstention, évidemment. Et le deuxième, c'est le Rassemblement national. Et donc Thomas Coutreau nous montre, c'est quelqu'un qui a fait toute sa carrière sur les conditions de travail, que moins vous êtes consulté dans votre travail, moins on vous demande votre avis, moins votre opinion est respectée, plus vous vous disqualifiez comme expert, justement, sur ce que vous faites toute la journée, et donc vous vous disqualifiez aussi dans les autres sphères de la vie sociale.
2: Ouais, c'est intéressant. Alors, Yann Hagan avait fait une étude.
0: C'est un résultat classique.
1: C'est formidable. Non,
0: monsieur, allez, vous avez explosé votre temps de parole. Et j'ai une autre référence à donner. C'est mon cher professeur Olivier Favreau, qui travaille depuis des années avec le Collège des Bernardins. Vous voyez, frère d'art, nous retrouvons le chemin de la religion. Et qui a co-écrit un traité de co-détermination et qui montre que, voilà, et là aussi on a pas mal de résultats qui montrent que lorsque les salariés sont plus associés à la gestion des entreprises, eh bien, en fait, on a des meilleurs résultats à long terme sur la productivité des entreprises et sur le bien-être des salariés. Donc je pense que je souhaiterais, moi, que dans la présidentielle, cette question de la démocratie au travail soit portée. Et je rêve le soir en m'endormant que le MEDEF, par exemple, propose plus de démocratie au travail, mais ça, c'est juste mes petits rêves à moi.
1: Alors, je ne suis pas sûr, si on veut le programme de la productivité de Gilles Raveau, et qu'on prenne Elon Musk, je ne suis pas sûr que ça soit exactement un call-cause SpaceX, et que donc les grandes inventions et les grandes avancées, tout ce système, c'est très bien quand on est dans une économie qui n'évolue pas. Quand on est dans un moment de rupture et d'innovation permanente,
0: Les études montrent exactement l'inverse. C'est lorsque les... Non, mais là, je suis désolé. Non, mais il y a des gens qui travaillent. Les études montrent que, justement, lorsque les gens sont mieux, c'est justement ce qu'on a raté en France. C'est l'exemple type de ce qui a permis. Mais non, la réussite allemande, c'est ça. C'est bien parce que les salariés étaient au conseil d'administration que les entreprises allemandes, c'est plus vrai depuis quelques années, se sont bien mieux adaptées aux entreprises françaises.
1: Le régime des années 60. C'est-à-dire qu'on est tous... On cherche l'âge d'or, je veux dire, pour la voiture, pour ce qui se passe. Ça va voter chez Volkswagen, ça va voter, mais ça ne va pas empêcher qu'il y ait les Chinois qui arrivent. Donc c'est ça qui est très complexe. Dans des sociétés qui sont, entre guillemets, pas fermées, mais enfin qui sont relativement stables, on peut mettre en place un certain nombre de mécanismes. Ce qui est très compliqué, je n'ai pas dit que ce n'était pas bien cette idée-là, je dis simplement... Par rapport à la rapidité du monde. Regardez les histoires, je change à peine de sujet, sur la souveraineté, les dépenses de défense. En un an, on vient de comprendre avec les Ukrainiens, les Iraniens, que tout ce qu'on nous racontait sur les méga programmes de dépenses, où on allait faire encore plus exploser la dette française ou des pays européens, ce sont des dépenses absolument inutiles par rapport à la nouvelle guerre. Donc, tout ça n'est pas forcément faisable, ni par une planification, ni par un vote consensuel.
4: Je reviens à ce que vous disiez sur la démocratie en entreprise. Je veux citer ce papier de Yann Algan qui a commis un papier excellent. Exactement. L'isolement. Exactement. Des salariés qui ont plutôt tendance à voter aux extrêmes quand ils sont isolés au sein de l'entreprise.
0: On a plein de travaux passionnants.
4: C'était très intéressant aussi. Vincent Ponce, je voulais venir sur un dernier point sur la démocratie directe, pour voir si pour vous, les conventions citoyennes, les référendums d'initiative populaire peuvent réconcilier. Est-ce que ça manque en France? Certains candidats prônent cette démocratie directe, peuvent réconcilier les Français avec la décision publique.
3: Oui, les conventions citoyennes, on a plusieurs pays qui les ont utilisées avec un grand succès pour trancher des débats qui étaient des débats épineux. Je pense notamment à l'Irlande qui a utilisé ses conventions citoyennes sur des sujets comme la fin de vie, comme l'avortement. C'était compliqué pour les élus de prendre une décision parce qu'il y avait au départ des tensions très fortes entre différentes parties de la société. Et puis les conventions citoyennes qui ont ensuite débouché sur un référendum ont permis de trancher ces débats. Et sur la démocratie au travail, je rejoins ce que disait Gilles, on n'a pas pu tout traiter dans la note, mais c'est vrai que le lieu de travail, évidemment, est un lieu essentiel, y compris sur les questions politiques, parce que tout un ensemble de débats sur le partage de la valeur ajoutée, sur la justice intra-intergénérationnelle, ont lieu aussi à l'échelle d'une entreprise. Et dans les tendances inquiétantes que je mentionnais tout à l'heure, vous avez aussi une polarisation affective croissante entre différentes parties de la société. C'est-à-dire qu'aujourd'hui, si vous êtes un électeur de gauche ou un électeur de droite, vous détestez de plus en plus, tout simplement, les électeurs du camp d'en face. Et le problème, c'est que si vous regardez parmi vos amis, vos voisins, les membres de votre famille, vous êtes de plus en plus entouré de gens qui pensent comme vous. Et ça favorise évidemment cette animosité. Il y a un lieu, un endroit où on continue à rencontrer des gens qui ont un avis différent, mais dont on respecte la vie, c'est nos collègues sur le lieu de travail. Donc, le lieu de travail peut aussi jouer un rôle pour dépolariser la société, avoir un débat plus apaisé, et sur les grands choix qu'on va devoir prendre, trouver un consensus.
4: Bon, le message est passé en tout cas au MEDEF, hein, qui nous écoute bon, dans le débat sur la démocratie au travail, si pourquoi vous, pas.
1: Tout ça est un très bienveillant, très positif. Guillaume. Sur des questions sociétales, on comprend bien, mais s'il s'agit encore de rajouter des règles, monsieur le professeur Raveau, vous n'aurez pas votre productivité. Hein ? Arrêtez de rajouter des règles.
4: Une réponse ?
0: Il y a des
4: règles. Mais c'est vrai, il y a une contradiction. Hein ? Il y a raison.
0: Non, parce que si vous voulez, alors là, je vais être très méchant, mais tant pis. Ce que vous faites, c'est la facilité française. C'est-à-dire que vous ne lisez pas les travaux dont on parle ici, vous permettez de vous exprimer sans savoir, et après, vous faites des phrases faciles à Téloche. Ça, c'est facile.
4: Non, mais on a le droit d'avoir des opinions.
1: Comme tout le monde le sait, je n'ai pas beaucoup d'expertise sur aucun sujet.
0: Moi, je m'exprime pas sur.
4: Mais basé sur le réel.
0: Non. Enfin, voilà, il y a un truc qui est marqué les experts. Quand on ne connaît pas un sujet, on a le droit d'écouter les experts. Moi, je lis. Des gens comme Vincent Ponce, moi je produis assez peu de théories économiques, en tout cas pas du même genre, et donc non, quand on ne sait pas, on a le droit de dire qu'on ne sait pas.
1: Il y a une jolie réponse de Yogi Berra.
0: Voilà, c'est ça. Bon, voilà,
1: en théorie...
0: On fait des mots pour ne rien dire. Et donc, pour vous répondre, il y a des changements institutionnels qui permettent de gagner en flexibilité et donc en productivité.
4: Les deux ne sont pas incompatibles.
0: Lisez les études que vous connaissez
1: pas, c'est tout. Mon cher Gilles, en théorie, la théorie et la pratique, c'est la même chose. En pratique, pas toujours.
4: Bon, on va passer au dernier débat. On vous mettra pas d'accord sur ce sujet. On voulait parler acier. C'est vous, Gilles, qui souhaitiez parler acier européen. L'Europe doit-elle fermer ses frontières ? L'Europe qui a réduit de près de la moitié ses quotas d'acier importé et qui a doublé ses droits de douane pour protéger effectivement une industrie indispensable. Mais est-ce que ce n'est pas au risque d'énerver nos voisins chinois qui étaient à Bruxelles il y a quelques jours encore, le ministre du Commerce extérieur qui a vu Maros Sefcovic. On a quelques sujets avec eux. Est-ce que l'Europe a raison d'assumer ce protectionnisme ?
0: Alors d'abord, je vous rappeler que qu'est-ce que c'est que l'acier ? L'acier, c'est un alliage de fer et de carbone, et c'est le carbone qui donne sa souplesse à l'acier. L'acier, c'est un alliage, donc c'est difficile à fabriquer, c'est extrêmement énergivore.
4: Et il y a différentes qualités, oui.
0: Partout, puisque dans tous les bâtiments, dans tous les voitures, dans tous les tramways, dans tous les métros, il y a de l'acier absolument partout. Et ce qui est assez étonnant, c'est que d'une part, alors en termes d'histoire des idées, on voit qu'on arrive à la fin du consensus en faveur du libre-échange, y compris dans notre profession. On a comme une vidéo stupéfiante de Paul Krugman, un des plus grands prix Nobel de notre discipline des dernières décennies, qui a eu le prix Nobel justement pour ce qu'on appelait les nouvelles théories du commerce international, qui hier s'est prononcé en faveur des droits de douane, et notamment de droits de douane européens, en disant, en fait, il dit, c'est très mignon, il dit, je suis désolé de ce que je vais dire, mais si les Européens ne mettent pas de droits de douane sur les voitures chinoises, leur industrie automobile va disparaître, et ils ne peuvent pas se le permettre. Donc là, il y a un changement idéologique. Et après, donc moi, je suis quelqu'un de tout à fait protectionniste aux frontières nationales, mais ce que je ne comprends pas bien, c'est dans l'histoire de l'acier, c'est que là, pour le coup, on a une étude très solide sur les droits de douane américains sur l'acier, dont on sait que ça a été catastrophique pour l'économie américaine, puisque ça a créé quelques emplois dans le secteur de la sidérurgie, au détriment de l'ensemble de l'économie, puisque les coûts de production, puisque vous augmentez un coût de production qui est au cœur, encore une fois, du système productif, et donc les voitures coûtent plus cher, faire des bâtiments, ça coûte plus cher, et donc ça a détruit des dizaines de milliers d'emplois. Donc je suis assez étonné que l'Europe fasse du protectionnisme sur l'acier. Alors, juste pour finir, il y aurait une logique, mais c'est assez long terme, et c'est très difficile dans une économie de marché, c'est la décarbonation, c'est-à-dire qu'il y avait notamment ArcelorMittal France.
4: Il y a beaucoup investi.
0: Voilà, qui s'était beaucoup engagé et qui n'arrive pas à décarboner parce qu'ils ne produisent pas assez en France, parce que, bah justement, comme la construction de voitures s'est cassée la figure, ce qui se passe, c'est que la production d'acier, comme la consommation d'acier baisse en Europe, la production baisse et donc ils n'ont pas les moyens d'investir pour faire et donc ils ont renoncé à l'objectif de décarbonation, en dépit ils avaient reçu quand même plusieurs centaines de millions d'euros d'aide publique pour faire ça. Donc en fait, ça pose une question qui est au cœur de mes enseignements à la fac, c'est qu'on voit bien en fait que dans une certaine mesure, il y a une contradiction assez fondamentale entre l'écologie et le libre-échange. C'est-à-dire que si vous voulez, en tout cas pour nous Européens, planifier à long terme, décarboner à long terme, eh bien vous ne pouvez pas effectivement laisser rentrer des produits qui ont été faits de façon plus polluante mais moins chère, puisque vous n'êtes jamais compétitif. La grande difficulté, c'est le problème de Trump aux États-Unis, c'est quand vous mettez des droits de douane, vous avez des pertes immédiates sur le bien-être des consommateurs, c'est comme une taxe effectivement sur l'économie.
4: C'est le consommateur qui paye à la fin, hein, toujours.
0: Qui peut amener l'idée

0: Au cours de la dernière année, on a l'impression que 10 ans se sont écoulés, mais non. C'était seulement il y a quelques mois que le Liberation Day a été
1: annoncé. Absolument, début avril 2025.
0: Il me semble qu'il y a trois enjeux hein, sur ces questions commerciales. D'abord, il faut faire en sorte que le libre-échange n'ait pas pour conséquence de réduire les régulations, notamment en matière environnementale, au plus petit dénominateur commun. Et oui. Le dispositif qui existe en Europe, qui vient d'être mis en œuvre, hein, donc il est un peu trop tôt pour en effectuer l'évaluation, c'est le dispositif des ajustements carbone aux frontières.
1: Oui,
0: donc
1: le CBAM.
0: Davantage
1: oui.
0: Pour les importations qui viennent de pays étrangers qui sont moins 10 ans sur le prix du carbone. Et ensuite, il y a deux autres objectifs qui sont en tension. D'un côté, si vous avez des droits de douane trop importants, c'est une taxe directe sur les consommateurs. Donc, vous allez augmenter les prix que les consommateurs, que les entreprises payent sur les...
1: Est-ce que ça a été vu aux États-Unis, ça ?
0: Alors, on a noté aux États-Unis qu'en effet, il y avait une transmission des droits de douane, mais la transmission n'est pas un pour un, parce qu'une partie des droits de douane ont été absorbés par les entreprises
1: par
0: qui
1: les marges
0: vont
1: des
0: chercher
1: entreprises, absolument.
0: Les produits aux frontières, et puis ensuite les amènent jusqu'à l'étalage.
1: Donc le débat sur l'inflation n'est pas monté, c'était ce qu'on disait ici en France, à un moment le consommateur américain va se réveiller, et Donald Trump risque de le payer politiquement, ça n'est pas le
0: l'inflation
1: cas.
0: L'inflation a augmenté aux États-Unis, en partie en raison des droits de douane, en partie aussi de façon plus brutale en raison de la guerre en Iran qui a augmenté les prix de l'énergie.
1: Très clairement.
0: Certes pas autant qu'en France, mais quand même. Donc il y a ce premier objectif, éviter de provoquer une inflation trop importante. Le second objectif, c'est de préserver, de protéger l'industrie nationale si elle fait face à notamment à une concurrence déloyale. Là, on parle notamment de la Chine qui subventionne son industrie.
1: Oui.
0: Alors, la question ensuite, c'est quel protectionnisme vous voulez faire si vous faites un protectionnisme ? Est-ce que vous allez mettre des droits de douane de 30% comme ça a été proposé en France sur toutes les importations chinoises ? Je ne pense pas que ce soit la bonne idée parce que là, vous perdez sur le tableau de l'inflation. En revanche, il faut, à mon avis, identifier les secteurs qui sont les secteurs les plus stratégiques, les plus essentiels et sur lesquels on est les plus vulnérables parce qu'on dépend seulement un ou deux pays exportateurs. Et sur ces secteurs, renforcer notre compétitivité, diversifier notre offre.
1: Travailler à nos dépendances.
0: Si nécessaire,
1: quoi.
0: Mettre en œuvre les instruments anti-coercition qui existent déjà dans l'Union européenne.
1: Est-ce qu'il faut choisir le camp américain ? Question un peu provoque,
2: non,
1: hein, Yamda,
2: dans la confrontation économique avec
1: Pékin.
2: On a le sujet de l'enjeu climatique qui est clé. Donc, il faut trouver une sorte de taxe carbone à un moment donné. Elle est difficile à mettre en place. Il y a un deuxième élément, en théorie des jeux, ce qui est très ennuyeux, c'est quand vous jouez avec un gars qui est 10 fois plus puissant que vous, donc on peut accuser les Chinois de tous les maux, pas beaucoup de démocratie effectivement, donc ils décident un peu plus vite, c'est pas bien, mais du coup ça leur permet d'avancer. Ils subventionnent probablement, mais c'est très dur à lire, et surtout, ils sont maintenant capables de produire absolument tout.
1: Eh oui.
2: On parle des climatiseurs en ce moment. La capacité de production de climatiseurs chinoises correspond à 120% de la demande. Alors, je ne dis pas que c'est eux qui font monter la canicule.
1: Ils accélèrent.
2: 120% de la demande mondiale. Sur l'automobile, ça va être 150%. Donc, on joue avec quelqu'un qui est trop puissant. Et donc, on ne sait pas très bien comment faire. Donc, on peut... Et troisième enjeu, c'est celui de la souveraineté sur des points clés. Celui qui est le plus marquant, c'est celui des médicaments. C'est-à-dire que l'idée qu'on répète depuis le Covid, on n'est pas capable de produire, on n'a pas la substance, l'ingrédient initial qui permet de faire des antibiotiques. Et donc là, il faut se défendre sur la souveraineté. Donc je suis assez d'accord avec Vincent. Il faut trouver les quelques domaines stratégiques, sauf qu'ils sont incroyablement rares, parce que la Chine est sur tout le spectre de la production.
1: Et oui.
2: Absolument. Et demain, c'est l'aéronautique. Vous avez évoqué dans votre débat hier le débat sur le COMAC et les chaînes d'Airbus. Donc, on a un acteur qui est trop puissant. Alors, il y a un deuxième acteur puissant qui est les États-Unis qui peut, lui, jouer au bras de fer. Et nous, bon, on a notre marché de consommation, mais comme le sujet numéro un, c'est le pouvoir d'achat, si...
1: C'est un peu la question que j'allais vous poser, effectivement. Est-ce qu'on est prêt à payer plus cher aussi ?
2: Personne n'est payé à payer plus cher.
1: Et,
2: donc,
1: oui.
2: Et les élus, ils doivent répondre en permanence dans des pays démocratiques à la demande des gens, c'est-à-dire avoir du pouvoir d'achat. Et le pouvoir d'achat, c'est fourni, on le sait très bien, le textile, qui était très cher il y a 50 ans en France, on l'a déjà dit 10 fois, acheter un manteau, c'était un enjeu il y a 50 ans. Aujourd'hui, ça n'est plus, même pour 90% des Français.
1: On dit souvent que c'est 1 500 € de pouvoir d'achat en plus pour les ménages français, les produits chinois. Vincent Ponce.
0: Gilles disait tout à l'heure, l'acier, on en a partout, on en produit partout, on en utilise partout. C'est en fait, par définition, c'est l'idéal type d'un produit qui n'est pas un produit stratégique sur lequel on n'a pas une forte dépendance. Parce que si un pays décide

0: d'augmenter son prix de production, on peut se tourner vers un autre pays. Donc, il n'y a aucun risque d'être forcé à adopter des...
1: Bah, sauf s'il y a une guerre mondiale.
0: Oui, mais là, on peut aller chercher chez un autre producteur. Enfin, à moins qu'il y ait vraiment un blocus qui se fasse sur l'ensemble de la Méditerranée et de l'océan Atlantique, on pourra diversifier. Donc, c'est en effet plutôt vers les produits d'hôpitaux, les produits pharmaceutiques, les terres rares. C'est plutôt sur ces produits-là qu'il faudrait mettre en œuvre des...
2: On a une vision claire. Enfin, moi, je trouve qu'il a toujours manqué une taxonomie, c'est-à-dire la liste des produits.
0: Elle existe,
2: comme
0: donc
2: ça,
0: il y a une note du Conseil d'analyse économique de Xavier Jaravel, Isabelle Méjean, qui dresse la liste de ces produits qui sont à la fois essentiels et sur lesquels on a un risque de dépendance.
3: Non, mais pour reboucler avec ce avec quoi on a commencé, dans le cas des médicaments, c'est très simple. Il y a un marché mondial du médicament et la Sécu n'achète pas assez cher les médicaments. Et c'est pour ça que la production française est partie. Donc, la solution,
4: ça sera
3: c'est de payer
4: bon débat,
3: plus cher et donc...
4: d'en
3: plus
4: reparler.
3: De dépenses publiques.
4: Merci à tous les trois, Guillaume Dard,
1: Vincent Ponce. On comprend qu'il faut se réveiller en France. Hein.
4: Pour cette émission passionnante et vivante, disponible en podcast et replay sur l'application BFM Business. On se retrouve demain, même heure, même endroit, 9h30, en direct sur BFM Business. Très bonne journée à tous.
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9: Bonjour à tous, je suis ravie de vous retrouver pour cette nouvelle émission BFM Entreprise, l'émission qui plonge au cœur des boîtes tout au long de la semaine. Vous le savez, le lundi on parle de leadership, le mardi des outils RH, le mercredi de croissance et le jeudi de transmission à la mi-journée. Mardi aujourd'hui, les outils RH, beaucoup de questions IA en ce moment. Et celle-ci qui va nous occuper toute cette demi-heure, nos managers et nos RH vont-ils ressortir diminués ou augmentés par l'intelligence artificielle? Pour répondre à ces questions, se poser aussi les bonnes questions. Mes experts du jour, Élodie Gentina, professeure de management à l'IESSEC Business School. Bonjour, Élodie, ravie de vous retrouver. Bernard Coulati, également professeur de management à l'IESSEC, est à vos côtés. Bonjour Bernard.
10: Bonjour Sandra.
9: Et pour les questions juridiques, Xavier Dulin, avocat en droit social. Bonjour Xavier.
11: Bonjour Sandra.
9: Ravie de vous avoir tous les trois sur ce plateau. BFM Entreprise, les outils RH, c'est parti.
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9: Les managers et les RH augmentés ou diminués par l'IA. Il y a Victor qui nous demande très simplement, Xavier, est-ce que finalement ce qui va se passer, c'est pas les deux ? D'une part, nous augmenter nos managers et nos RH, et d'autre part, les diminuer.
11: Oui, c'est juste, on a envie de dire, oui, c'est juste mon commandant, parce qu'il y aura des différences très nettes. Est-ce que ça va être mieux? Est-ce que ça va être moins bien? Est-ce qu'on va être augmenté, diminué? Vraisemblablement les deux. Les deux, pour ce qu'on en sait aujourd'hui. C'est-à-dire qu'il y a des tâches qui sont effectivement facilitées. Mais certains disent qu'on aura surtout des métiers supprimés, des emplois supprimés. Et il y a une part d'inconnu, parce qu'il y a plusieurs écoles. Certains sont certains de ça, dans un avenir proche. Et d'autres disent non, mais il y aura aussi de nouveaux métiers qui seront créés.
9: La grande
11: Donc,
9: inconnue.
11: Voilà, il y a une part d'inconnu. Et par rapport aux métiers existants, il y a plusieurs enjeux, plusieurs risques. C'est qu'on a des tâches qui vont être facilitées, mais on a aussi un risque de perte de connaissances parce qu'on fera moins d'efforts. On se dit, il y aura l'IA qui pourra m'aider et par conséquent, je vais peut-être un peu moins réfléchir avant de m'en servir. Donc, il y a des risques par rapport à ça, si vous voulez, par rapport aux tâches existantes et par rapport aux emplois existants. Et on ressent déjà, dans certains métiers, une baisse de compétences. Les médecins l'ont dit récemment, cette semaine, pour les examens d'image. Donc, c'est un peu les deux. C'est un monde merveilleux, complété, augmenté, et un monde avec des risques, c'est absolument certain, et on n'a pas les réponses parfaites à toutes ces questions.
9: Il y a beaucoup de réponses qu'on n'a pas, effectivement. Bernard.
10: C'est bien de commencer par un devoir de maths, augmenter, diminuer. C'est-à-dire qu'il y a l'approche effective, et l'approche tâche, etc. Puis après, il y a l'approche qualitative qui est de dire, ça va être sûrement des questions autour de ça qu'on aura, je suppose, parce que est-ce que le manager va être meilleur, augmenté lui-même avec l'IA, ou est-ce qu'il va être diminué par l'IA ? Et je dirais une chose très simple, un bon manager qui sait faire avec les gens, qui a des soft skills, qui sait être proche des équipes, il pourrait être augmenté par l'IA parce que ça sera un petit plus, il a déjà les bases. Un manager qui n'est pas fait pour être manager, qui n'aurait même pas dû être nommé, lui va être diminué parce qu'il va y aller de manière mécanique. Alors, il faut qu'il ait un bon RH à côté pour l'aider. Mais disons que là, ça va le diminuer. Donc, il y a une approche quanti, une approche quali dans ce sujet également.
9: C'est vrai. Patricia, pour continuer, vous demandez, Elodie, l'IA va-t-elle supprimer des emplois ? Parce que c'est vrai que depuis que l'IA, finalement, s'est invitée dans l'actualité des entreprises, c'est ça qui fait vraiment peur, c'est la suppression des postes. Elle demande, est-ce que l'IA va supprimer des emplois RH ou au contraire renforcer le rôle de l'humain ?
12: Alors, au niveau des emplois, c'est clair qu'on voit que, oui, on peut se poser la question de la suppression des emplois dans le domaine de la technologie, les ingénieurs, les programmeurs. Pareil, dans peut-être moins dans le domaine du manuel, où là, ils ont déjà eu, on reste sur cette chose-là. Dans le domaine du RH, je pense qu'on peut se poser la question. Alors, j'avais un chiffre qui est clé, qui dit aujourd'hui que 62% des entreprises utilisent déjà l'IA générative dans leur recrutement. Alors, pour trier les CV, pour rédiger une offre d'emploi, mais ce serait très réducteur de dire qu'aujourd'hui, le RH, c'est celui qui trie les CV. Aujourd'hui, ouais. Le RH, comme tu l'as dit, Bernard, c'est celui qui est doté de soft skills, qui va manager, qui va transmettre les compétences, qui va comprendre la raison d'être de l'entreprise. Voilà, il va être là pour épauler. Et donc, le RH d'avant, c'était celui qui était gestionnaire des processus. Et je pense que le RH de demain, augmenté avec l'IA, ce sera celui qui sera peut-être le lecteur de l'humain. Et on voit que la valeur se déplace. C'est un peu comme dans la consommation. On était avant beaucoup sur la possession et le bien. Aujourd'hui, on parle de lien humain. Je pense qu'avec l'IA, il ne faut pas oublier qu'il faut retourner justement sur le lien humain et que le fondamental reste l'humain. Et donc, le RH pourra peut-être plus de temps pour des tâches qui sont moins chronophages, mais des tâches qui sont aussi plus liées justement à l'humain et prendre soin de l'autre.
9: Bernard ?
10: Oui, c'est très transactionnel souvent les jobs RH. Des process, des politiques, des procédures, des templates, etc. Donc, c'est comment switcher du process, qui lui peut être délégué à l'IA, etc., à du transformationnel, plutôt où là, je vais être sur le terrain avec les gens, en train de les faire évoluer, les transformer les managers, s'occuper des personnes, etc., changer l'organisation. Et ça, l'IA ne pourra jamais le faire. Inspirer, rappeler la culture de l'entreprise, où ça, l'IA ne pourra pas le faire. Donc, c'est vrai que tu as raison, c'est un switch, en fait, qui est à faire. Et c'est un challenge énorme pour les RH qui, à mon avis, n'ont pas encore tout compris aujourd'hui.
9: Est-ce qu'il y a un challenge juridique aussi dans cette question, Xavier Dulin ? Les RH, c'est un poste vraiment très, très important dans une entreprise qui fait partie de la direction. Est-ce qu'il y a un challenge là-dedans de responsabilité juridique avec des outils pendant encore longtemps, on ne va pas avoir l'habitude d'utiliser ? On va faire des erreurs, l'IA va faire des erreurs. Est-ce qu'il y a un enjeu de cet ordre ?
11: Oui, il y en a plusieurs. Le premier, c'est un exercice de loyauté. C'est la question de la loyauté. Est-ce qu'on peut se servir ou non de l'IA, et lorsqu'on s'en sert, est-ce qu'on doit le dire ou pas le dire ? En fait, il faut permettre à chacun de s'en servir, apprendre à s'en servir, donc il y a une question aussi de formation.
9: Oui, là c'est la responsabilité sociale. De l'entreprise.
11: Et le résultat, de toute façon, sera toujours de la responsabilité de l'employeur. Il y a aussi un enjeu en termes de productivité. Et là aussi, on peut, si vous voulez, en quelque sorte, demander une accélération des cadences sous prétexte que l'on aura recours à l'IA. Et là, il faut faire très attention parce que peut y avoir, c'est ce que disait Bernard à l'instant, un problème de qualité. C'est-à-dire qu'attention, est-ce que vraiment, sous prétexte que des salariés, des collaborateurs ont utilisé l'IA, on peut se dire, bah, ça va aller plus vite et ce sera mieux. Oui, s'ils ont une formation très solide avant. Je prends un exemple à chaque fois quand on parle de ça, c'est pour le cinéma. Il y a de nouvelles créations aujourd'hui qui se font. Les gens vont comprendre très très vite, c'est qu'il y a des nouvelles créations qui se font et il y a une nouvelle génération qui est prête à voir des films dans lesquels il n'y aurait pas d'acteurs. C'est-à-dire que tout serait parfaitement artificiel. Et si vous appuyez plutôt sur les choix des générations d'avant, mais même des gens qui seraient au-delà de 30, hein, c'est vous apercevez qu'ils ne sont pas prêts pour cela. Mmh. Et vous avez une différence en termes de résultats. D'un point de vue qualitatif, l'image est superbe lorsque c'est créé simplement par l'IA. Mais qu'est-ce que c'est tant de mieux ?
12: Ah oui.
11: En fait, c'est vraiment, il n'y a aucune émotion. Donc en fait, ce que je dis souvent, j'emprunte une expression à Luc Ferry, et c'est vraiment la tête, le cœur et la main, pour tout métier, pour toute création. Et aujourd'hui, on a la tête. Le cœur, l'émotion, on ne l'a pas. C'est pas vrai. Et le geste, on l'a pas encore non plus. Donc l'IA nous aide. L'IA complète, si vous voulez, mais elle ne remplace pas, à mon sens, pour l'instant. Et il y a un enjeu, c'est vrai. C'était ça votre question, en termes de loyauté et de responsabilité. Le résultat sera toujours à la charge de l'employeur.
9: Natacha, qui est salariée, vous demande Bernard. Mon manager était tout fier de m'annoncer qu'il avait préparé mon entretien annuel avec un outil IA. Du coup, le dialogue a été pro, mais assez froid. Est-ce que c'est ça le manager augmenté, Bernard?
10: Alors, il y a plusieurs choses. Il y a la préparation, je suis d'accord. Préparer quoi, une réunion, un entretien avec l'IA, il n'y a aucun problème. Un cadre méthodologique, par quoi je commence, etc. C'est du hardware, il n'y a aucun problème avec ça, la préparation. Après, je rentre dans la salle, je suis face à mon salarié, et c'est des humains face à face, donc on oublie la préparation. Il ne faut pas que ça se voit, la préparation.
9: Déjà, est-ce que lui dire, c'est pas une bonne chose?
10: Déjà, lui dire, c'est pas très malin.
9: Non.
10: Déjà, c'est pas très smart, tout fier, etc. C'est l'époque aussi, on est fier de se dire qu'on l'a fait. Deuxièmement, il ne faut pas que ça se voit, c'est-à-dire qu'effectivement, il faut que la magie soit plutôt humaine, émotionnelle, qu'il se passe des choses. Et puis, dernier élément, manager augmenté, c'est ce que je disais à l'instant, tout à l'heure en rebond, c'est effectivement... ça va m'augmenter, oui, tout ça, si je suis déjà à la base un manager qui est un bon manager,
9: oui.
10: qui sait ce que c'est l'humain et comment faire avec les gens, etc. Donc voilà, c'est la préparation, il n'y a pas de problème. Tout le monde prépare quoi que ce soit, même moi le premier, vous, tout le monde. Ou alors double check, on prépare un truc et puis on va vérifier si notre truc, on peut le challenger. Ça, c'est OK.
9: Ouais.
10: Mais quand on est face à quelqu'un, il faut presque oublier il faut que la magie opère, c'est-à-dire qu'il faut oublier la technique. Les bons managers, c'est ceux qui ont pas trop de papier sous les yeux.
9: Voilà. C'est ça qu'on leur connaît, c'est l'humain aussi, c'est vrai.
10: Et ça, l'IA pourra pas l'enlever.
9: Il y a Ryan qui nous dit, et je trouve que c'est une excellente question, Élodie. Dans 10 ans, est-ce qu'un DRH qui ne sait pas utiliser l'IA sera aussi dépassé qu'un cadre qui ne savait pas utiliser Excel dans les années 2000. Est-ce qu'on est dans ce genre de comparaison ?
12: Mais je pense que oui, aujourd'hui, on peut se dire, voilà, est-ce qu'on peut être un bon cadre et ne pas maîtriser le pack office ? Est-ce que demain, on peut être un bon manager sans savoir utiliser à bon escient, attention, l'IA. Et il faut, pour moi, l'IA n'est pas un produit de substitution, de remplacement, c'est un produit qui est complémentaire. Comment accompagner et faire avec ?
9: C'est un outil.
12: C'est un outil, exactement. Et quand on parle de compétences, il y a des chiffres qui le montrent, 1% des compétences seront remplacées intégralement par l'IA, uniquement 1%. Et 35% des compétences seront demain augmentées, voire améliorées. Donc là, on peut se dire, le RH pourra peut-être enfin augmenter, avoir plus de temps pour bien faire les choses et être sur l'humain. Et attention, quand on dit aussi le RH va pouvoir gagner du temps par rapport à l'IA, qu'est-ce qui est important ? Est-ce que c'est gagner du temps ou profiter de ce temps pour le transformer et se former, innover, être plus sur le lien ? Et c'est ça aussi qu'il faut faire attention, parce qu'on est trop dans la vitesse, l'accélération, notamment aujourd'hui avec la digitalisation et la jeunesse, quand ouais. on parle de... Voilà. Et attention justement à cette instantanéité et aussi de se dire, mais prendre le temps et transformer ce temps pour justement se former et faire autre chose.
10: Qu'est-ce qu'on en fait de ce temps ?
12: Et qu'est-ce qu'on en fait de ce temps ?
9: Xavier ?
11: Je pense qu'il y a deux catégories de gens qui seront dépassés. Seront dépassés ceux qui ne l'utilisent pas et qui ne savent pas comment on l'utilise. Ça, c'est absolument certain. Mais seront dépassés aussi ceux qui n'ont misé que sur l'IA. C'est-à-dire qu'il y a une formation sans connaissance avant, sans savoir-faire et sans jugeote. l'émotion, cette nécessité humaine qui fait qu'on fait ou non de bons choix. Quand on doit faire une recherche au sein d'un cabinet d'avocats, moi je dis toujours, commencez par réfléchir à ce que vous diriez sans avoir utilisé l'IA. Deuxième temps, vous utilisez l'IA.
9: Donc la réflexion avant.
11: La réflexion avant. Et il faut que, pour que ce soit possible, il faut avoir une formation très solide, avant, sans l'IA. Mais évidemment, c'est un peu comme s'éclairer à la bougie. C'était sympa, moi j'aime bien l'éclairage à la bougie, mais on utilise aussi l'électricité, donc il faut être capable des deux. S'il y a une panne d'électricité, je suis capable d'allumer une bougie, mais avant cela, je suis aussi capable d'utiliser l'électricité, et je ne vais pas me rendre malade parce que j'ai allumé la lumière. C'est un peu caricatural, évidemment, mais je suis absolument certain que seront perdus tout autant ceux qui ne misent que sur l'IA, que ceux qui ne savent pas s'en servir.
9: Ça ne va pas sauver les mauvais, voilà. C'est ce que vous dites tous, finalement.
11: Il y a un autre point, pardon, je ne veux pas monopoliser la parole, mais il y a un autre point, c'est qu'en fait, on voudrait tous savoir ce que ça va donner. Est-ce qu'on est vraiment sur un remplacement de masse, suppression d'emplois, aliénation, risque de la suppression du travail salarié ? Peut-être, mais on n'en est absolument pas certain. Et quand on essaie vraiment de remonter au plus haut, c'est-à-dire vraiment philosophes, sociologues, économistes, vraiment les gens capés, notamment pour cette émission, j'ai essayé de voir un petit peu, de lire un peu ce qui était dit sur le sujet, et c'est très étonnant de voir que deux thèses s'opposent. Vraiment de gens bien renseignés, doctrine autorisée, comme on dit en droit, deux thèses s'opposent. Il y a ceux qui vous disent « on va vers des suppressions d'emplois », et d'autres qui vous disent il y aura des suppressions d'emplois mais remplacement par d'autres métiers.
9: Oui, c'est ça, il y aura
11: donc
9: beaucoup de créations aussi.
11: Il y a vraiment deux thèses. On voudrait répondre à cette question en disant mais non, monde merveilleux, au contraire, monde très particulier, tout à fait nouveau. En fait, on n'a pas la réponse à cette question. Donc il faut prendre le train en marche, avoir des formations solides sans l'IA et formations solides avec utilisation d'IA.
9: Bernard.
10: J'adore vraiment ce que tu dis sur les deux extrêmes, c'est-à-dire pas assez ou trop, effectivement. Ça me rappelle, mon grand âge me permet de rappeler que j'ai connu l'arrivée d'Internet, 97, naissance de mon fils également, accessoirement. Et je me souviens très très bien dans les entreprises à l'époque, on a digitalisé tout un tas de choses sans même réfléchir aux process qu'on avait. C'est-à-dire, on n'a pas d'abord simplifié les process qu'on avait sur le papier avant de les mettre sur des écrans. C'est-à-dire, on a remplacé par exemple l'entretien annuel où il y avait 25 pages imprimées par 25 écrans. Voilà. Et on est. J'ai
9: et
10: l'impression.
9: C'était le Far West aussi,
10: on est en train de refaire un peu la même erreur. C'est-à-dire qu'on y va vers l'IA. Tout le monde y va droit dans le mur.
9: Parce qu'il faut y aller. Parce qu'il y a une pression.
10: Mais parce qu'il y a une pression. Mais comment on s'autorégule à un moment donné en disant qu'est-ce qui est nécessaire, qu'est-ce qui crée de la valeur, qu'est-ce qui, pour mon entreprise, est intéressant ou pas. On ne va pas en mourir si on ne fait pas. Sur en RH, par exemple, si on n'utilise pas tous les mêmes outils, on ne va pas en mourir si c'est différent d'une boîte à l'autre. Voilà. Et au final, il restera les gens qui savent l'utiliser de manière adulte. C'est-à-dire quand il y a besoin, comme un esclave, plus comme un maître, comme un outil sur une étagère qu'on va chercher quand on a besoin, plutôt que le truc, voilà. Et c'est très juste, moi, je suis très, très d'accord avec cette approche.
9: Élodie, vous êtes d'accord avec ça, le fait que ça ne va pas changer la politique d'entreprise, ça ne va pas changer l'état d'esprit de l'entreprise avant et après l'IA. Finalement, ce que vous disiez tout à l'heure, que c'est juste un outil, comme ce qu'on vient de dire aussi, c'est que c'est ça. On va partir sur les mêmes façons de travailler qu'avant. Enfin, ça va pas.
10: Ça
9: va pas être une révolution.
12: Oui, c'est sûr que on vient toujours sur ces deux tests. Tout le monde ne dit pas ça, mais je pense que souvent on tend à trouver des solutions technologiques avant même de trouver et de comprendre les vraies problématiques managériales.
9: Et peut-être même de faire passer ça pour la solution miracle.
12: Et passer ça pour la solution miracle, c'est comme si on se disait demain j'ai des problèmes de management, je ramène des croissants, tout le monde sera content.
9: Voilà.
12: On place l'IA, on est dans la révolution numérique, tout le monde sera content. Et il y a là, enfin, souvent, ce que je dis, et là on reprend aussi les propos de Jérémy Lamry, qui dit souvent, réfléchissons aux bonnes pratiques. Revenons d'abord sur les bonnes pratiques à définir pour ensuite implémenter l'IA. Et là, on n'a jamais vu autant de jeunes qui sont avec les réseaux sociaux, qui sont avec l'IA, qui sont avec la digitalisation. Il y a une étude qui est sortie à peu près il y a 15 jours par l'INSEE, qui montre que 65% des jeunes se sentent isolés, malgré l'IA. Parce qu'en fait, ils ne savent plus être dans la vraie relation. Ils ont peur de se sentir rejetés et d'aller vers les autres. Parce qu'on est sur des relations qu'on appelle parasociales. On est sur la création d'une identité numérique. Mais le fondamental reste le lien. Donc c'est un outil qui est complémentaire, qui va permettre de nous aider, qui va permettre d'avancer. Mais n'oublions pas que ça reste un outil en complémentarité.
10: Mais c'est un combat. Hein. C'est un combat de remettre du lien. Parce que même en RH, même dans le monde RH, qu'on pourrait dire ce monde-là, au moins il va défendre le lien, etc. Pas du tout. Il y a un monde RH très techno aussi, qui va trop loin aussi, dès maintenant.
9: C'est parce que ça, il y a une promesse derrière de gain de l'entreprise. La pression dont je parlais,
10: Et moi, je ne crois pas du tout à la je ne crois pas du tout aux entreprises qui, de manière vertueuse, tout d'un coup, vont récupérer le temps gagné pour maintenir les emplois. Et ensuite, alors je suis un peu pessimiste là-dessus, mais effectivement, je ne crois pas du tout que les boîtes vont maintenir les emplois pour le temps qu'on a gagné, le faire passer à autre chose, ce qu'on devrait faire. C'est-à-dire, effectivement, un manager qui se libère de l'IA par certaines choses, un RH aussi, ils feront plus d'humains. Ça, c'est ce qu'on aimerait tous avoir. Je ne suis pas du tout persuadé que dans le monde capitalistique actuel, etc., et il y aura les entreprises qui, à mon avis, vont émerger socialement, qui vont se refaire un peu comme les Danone et autres à l'époque, qui avaient une vraie vertu sociale, ou les Demurger, Maïf, etc. Il y a des gens qui vont émerger comme des vraies boîtes responsables qui vont faire ça, et puis d'autres qui vont être dans le mainstream et qui vont y aller. Donc,
9: J'allais dire, à titre d'exemple, on m'a raconté l'autre jour, KPMG, ça y est, n'emploie plus de juniors, dit très clairement, de façon très transparente, que l'IA les remplace.
10: Et comment ils vont former leurs seniors après ?
9: Voilà, exactement. Et donc, c'est à l'américaine, c'est la méthode à l'américaine. Voilà. Bon, heureusement, toutes les boîtes ne feront pas comme et il y en a qui seront plus responsables à ce niveau-là.
11: C'est très vrai, mais c'est une vue courte, ça c'est absurde, on est absolument d'accord. C'est une vue très courte, parce qu'effectivement, il n'y a pas de formation de ceux d'après. Voilà. Donc il y aura une difficulté. Mais à court terme, c'est beaucoup plus rentable, effectivement, de se dire, je ne vais pas faire une recherche en employant deux ou trois collaborateurs, je ferai une recherche avec l'IA, je vais gagner du temps, mais j'aurai une difficulté, c'est que je n'ai plus personne ensuite dans un cabinet d'avocats, je n'ai plus personne pour aller plaider, pour être capable de faire face à un client qui va poser des questions un petit peu critiques, il n'y aura plus tout ça. Donc j'espère que des collaborateurs ne faisaient pas que des recherches et de la rédaction, parce qu'en fait, effectivement, on risque d'avoir une difficulté. Il y a un autre enjeu, vraiment, Sandra, avant que je réponde à votre question, c'est qu'en fait, il faut savoir aussi, il y a ces enjeux sociétés qui sont sociétaux qui sont absolument certains, avec ce risque de nouvelles logiques et des problèmes cognitifs, on les avait évoqués avant hors antenne, mais il y a aussi, il faut le savoir, un enjeu capitalistique, c'est-à-dire que on essaie quand même de vous vendre des produits. Donc, c'est bien, il y a de très bons produits.
9: Il y a une économie, bien sûr, derrière, il y a une économie.
11: Encore une fois, je préfère l'électricité à la bougie, c'est plus pratique, mais il n'empêche qu'en fait, on essaie aussi de vous vendre des produits avec des peurs. Avec des peurs, et vous allez reconnaître ces écoles politiques, c'est qu'il y en a qui se disent, il y a une première école qui se dit, attendez, si en fait demain ils sont tous remplacés, ils n'auront plus d'argent pour acheter mes produits. Donc ça leur pose quand même un petit problème. Et ils y pensent déjà. Et puis il y en a d'autres de l'autre côté qui se disent, si plus personne ne travaille, en fait plus personne ne peut se libérer. Donc en fait tout le monde sera en prison. Donc vous voyez bien aussi la tendance politique, il y a un danger d'une aliénation. Ouais. Donc ça, on est plutôt sur la crainte, le fantasme pour ceux qui souhaitent que tout cela se produise. Moi, je pense que la réalité aujourd'hui, c'est que ça reste de l'intelligence artificielle.
9: On le dit souvent, d'ailleurs.
11: Moi, je suis aussi beaucoup plus dans la logique de l'outil, où c'est vrai que c'est un petit déjeuner avec ou sans croissant. Comme le disait Elodie, je préfère avec croissant, mais ça ne veut pas dire que c'est génial et que tout est transformé, que je suis un bon manager. Un bon manager, c'est aussi sans lire.
9: Certains scientifiques disent d'ailleurs qu'on ne doit pas appeler ça l'intelligence artificielle. L'intelligence, bon, ça c'est un autre débat. Oui. Jérémy vous demande, Elodie, quelles seront les compétences du coup les plus recherchées dans les prochaines années pour les managers, pour les RH ?
12: On n'a jamais autant parlé justement de math skills, de soft skills, de compétences humaines, au-delà des compétences hard skills, enfin qui sont les compétences dures, qui sont toujours aujourd'hui importantes. Je pense que voilà, il y a aussi véritablement un retour à l'humain, et on le voit notamment avec la nouvelle génération qui est en train de remettre en cause l'autorité du manager qui est qui était à la peut-être dans le passé, mais crédible et légitime par son statut, par ses diplômes, par son âge. Et aujourd'hui, ils disent, nous, on recherche plutôt un manager empathique, bienveillant, qui sait faire preuve de feedback, qui est aussi dans l'humain, et c'est important aussi pour eux. Ouais. C'est pareil, quand on parle de contribution, de bien-être en entreprise, et on pourrait dire, aujourd'hui, on pourrait être complètement dans le bien-être, puisqu'on a plus le temps de faire autre chose. Et on a quand même un salarié sur deux qui déclare utiliser l'IA tous les jours, et on a quand même un salarié sur deux qui dit qu'il n'est pas forcément heureux parce qu'il ne sait pas ce qu'il peut faire de son temps et de son temps libre pour le réinvestir dans des décisions ou dans des actions qui sont stratégiques.
9: Absolument.
12: Donc là, on voit que justement, on a les compétences dures, c'est toujours important, mais aujourd'hui, on va aller aussi, ce qui fera la différence, ça va être des compétences qui sont propres à l'humain, qui sont je pense que c'est ça qui marquera véritablement la différence demain.
9: Claude, qui est manager, vous demande, Bernard, faute de RH de bon niveau et disponible pour me conseiller, je me suis tournée vers l'IA qui m'a sorti plein d'idées sur la gestion de mon équipe. Alors bye bye les RH.
10: Mais voilà, le raccourci général, on en revient, enfin en creux, c'est ce qu'on disait tout à l'heure d'une autre manière, c'est-à-dire effectivement si le RH ou la RH n'est pas en proximité avec ses managers, ouais, n'a pas elle-même ou lui-même ses soft skills qui permettent de coacher les managers pour qu'ils soient des meilleurs managers, etc., etc., évidemment qu'il y a un vide et que les managers vont être tentés. Après, la vraie différence, à mon avis, le trio gagnant, c'est manager, collaborateur, RH. Le triangle vertueux, c'est ça. C'est que le manager peut aller dans l'IA, à condition qu'ensuite il va voir le RH et que le RH lui donne l'aspect culturel, le contexte dans lequel il peut utiliser ou pas ce qu'il vient de produire. Il veut lui rappeler les valeurs de l'entreprise, éventuellement, la culture de l'entreprise. On ne fait pas ça de cette manière chez nous, alors que l'IA t'a sorti un truc générique que tu peux utiliser partout. Donc la vraie valeur ajoutée de RH, elle est sur culture, valeur, contexte, organisation, ce que par définition l'intelligence artificielle ne peut pas faire. Hein. Donc il y a un catalogue d'un côté, ce n'est pas interdit d'aller sur un catalogue, mais il faut ensuite qu'il y ait une interaction RH-manager. Ça, c'est clair que...
9: Dans un monde idéal.
10: Sinon, bye-bye les RH, effectivement. Mais les RH, à force de s'enfermer dans, on disait tout à l'heure, très justement, tu le disais, dans le transactionnel, dans les process, à force de s'enfermer là-dedans, ils vont disparaître. Mmh. Alors que la force des RH pour subsister dans la durée, c'est de s'éloigner des process et d'être dans la valeur ajoutée d'interaction avec les personnes.
9: Alors ma question pour finir, c'est est-ce qu'on commence par juridiquement installer et mettre les bases d'une IA dans son entreprise qui correspondrait bien aux besoins, finalement, de l'entreprise, ou est-ce qu'on la fait entrer par les collaborateurs et ensuite par les managers? Dans quel sens on fait ça pour que ce soit le plus optimum possible, d'après vous, Xavier?
11: Avec échange, parce qu'en fait, c'est une problématique d'âge et d'école, c'est que je pense qu'il faut s'appuyer sur les deux. C'est à l'employeur, c'est à l'entreprise d'avoir la main sur les décisions qui vont être prises, quels outils, combien on va payer, mais il faut qu'il y ait un échange avec des collaborateurs. À partir du moment où on leur fait confiance, il y a une logique de loyauté, il y a une question de compétence, ces collaborateurs, justement, ont un regard frais, ils connaissent certains outils, donc il faut qu'il y ait un échange dans le choix des outils. Moi, je sais que je l'ai fait comme ça, partout où je suis allé, sans regret. C'est-à-dire, c'est vraiment à l'associé, au dirigeant, de décider de faire le choix et le chèque aussi, en fait, même si c'est un virement maintenant.
9: C'est pourquoi est-ce que vous voulez dire
11: Mais en fait, il faut qu'il y ait évidemment un échange avec des plus jeunes, qui ont des formations plus fraîches, et qui maîtrisent mieux ces outils-là, un peu d'humilité.
9: Elodie, c'est le besoin qui va créer et qui va faire que l'entreprise va aller à l'IA, ou c'est elle installe l'IA et puis on forme tout le monde et c'est dans ce sens-là que ça se fait. D'après ce que vous voyez,
12: je pense que si on dit on installe l'IA et tout se fera, enfin non, on est plutôt aussi surtout dans le besoin, je pense. C'est et quand on parle de marketing, souvent c'est ce qu'on dit. Hein, la base c'est le besoin et les bonnes entreprises c'est ça, c'est quand on répond à un besoin existant. Donc je pense que oui, il y a un besoin parce qu'on est dans une société qui a changé. Il y a des grandes mutations dans la société. Un premier changement c'est l'instantanéité. Aujourd'hui tout est de plus en plus rapide, faut prendre des décisions de plus en plus rapides. Il y a aussi le phénomène du slow qui revient. Donc mais bon bref, donc là l'IA est là. Mais attention justement, on en revient toujours à ça, à se dire pas de type substitution, mais outil de complémentarité. Donc trouver le bon dosage, comment faire avec. Et on le voit, le danger aussi de l'IA, c'est que l'IA va tenter d'aller choisir des gens qui nous ressemblent. Quand on est aussi RH, on va aussi choisir quelqu'un par ses émotions. On va chercher aussi quelqu'un qui va être différent. On va aller sur cette différence-là. La complémentarité. Oui. Et puis essayer de se dire, est-ce que je peux repérer quelqu'un d'atypique? Ce que ne sait pas forcément faire l'IA quand on est sur du tri de CV avec des mots-clés, etc. Et c'est là qu'il faut faire attention.
9: Émission un brin philosophique, finalement, aujourd'hui. On n'a pas répondu complètement aux questions parce qu'on est en pleine transformation du secteur, en pleine transformation du travail. On en fera d'autres, des émissions comme ça. On va avancer sur la question, évidemment. Merci à tous les trois d'être venus. Bernard Coulatier et Elodie Gentina, tous les deux professeurs à l'IESSEC Business School. Xavier Dulin, avocat en droit social. Émission à retrouver à 12h30, mais également en podcast et en replay pour que vous regardiez ça à votre moment préféré. Très bonne journée sur BFM Business.
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4: 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Bienvenue à toutes et tous pour cette nouvelle édition de TPI sur BFM Business, en direct à la radio, à la télé, sur le web, évidemment. 100% de nos chroniques sont à retrouver en podcast et en replay. Bon, on va rester aujourd'hui dans des thématiques de saison, clairement, avec une question qui nous préoccupe, qui vous préoccupe. Quel genre d'été on va avoir du côté de vos finances personnelles? Y a-t-il du gros temps à prévoir sur les marchés financiers? Des déséquilibres entre IA, politique monétaire, devises, etc. L'été sera-t-il turbulent? Y a-t-il des ajustements à faire avant de partir en vacances? L'esprit... Allez, au minimum, tranquille. On a déjà commencé à défricher le terrain cette semaine. On va continuer avec nos déchiffreurs du jour, Géraldine Métifeux d'Alter Egal et Olivier Le Chevalier de Deft Hedge. Arbitrage sur les marchés avec Antoine Fraisse-Soulier, dit Taureau. Petit focus sur le Bitcoin, dans le placement à suivre. Gros coup de faiblesse en ce moment sur la reine des cryptos. On en parle avec Benoît Fernandez-Rioux tout à l'heure. Puis tiens, une nouvelle canicule qui pointe peut-être le bout de son nez pour la fin de la semaine, début de semaine prochaine. On va se poser une question alors quasi philosophique en fin d'émission avec Benjamin Watine de So We Found. Au vu de ce dérèglement climatique, dont on ne finit pas d'avoir des preuves concrètes, est-ce qu'on n'est pas en train de se tromper de terrain d'investissement? Est-ce qu'on investit à bon escient et aux bons endroits, là, maintenant, au vu du monde qui nous entoure et de ses changements? Sujet très intéressant à retrouver dans le coffre-fort où il fait bon frais en fin d'émission. Sinon, toujours du pratico-pratique pour vous aider au quotidien. Gros plateau dans la boîte à outils. Alors, grosse boîte à outils sur l'apport cession. Un sujet très technique, mais qui vous passionne, qui vous intéresse, qui vous préoccupe, surtout quand vous êtes entrepreneur, et on sait que vous êtes nombreux à nous écouter. 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Ils seront dans la boîte à outils. Donc, vous pouvez nous joindre par email et nous poser vos questions. L'adresse mail, c'est direct@bfmbusiness.fr. Vous pouvez nous envoyer un SMS au 73216, taper le mot-clé business suivi de votre question. Et puis, me poser vos questions directement sur mes comptes Twitter et LinkedIn. J'essaie d'y répondre au cours d'émission. Le reste de l'actualité du jour. Alors, premier semestre qui s'est achevé dans le vert pour le secteur automobile en France. Et oui, tout arrive. Les immatriculations de voitures neuves ont progressé. Alors, pas beaucoup, presque 2% sur les 6 premiers mois de l'année, en finissant même par un plus 11 sur un mois au mois de juin. Et alors, un bond spectaculaire de l'électrique qui se confirme, plus de 28% de parts de marché avec plus de 240 000 nouvelles immatriculations.
17: On en sait plus sur la cession des activités renouvelables d'EDF aux États-Unis et au Canada. Ça se fera au fond KKR. La vente a été chiffrée par EDF ce matin, 4,2 milliards, de quoi notamment permettre de financer un peu du programme de l'EPR2 en France. Aux États-Unis, la fin des restrictions de sécurité nationale pour Anthropic. Le gouvernement américain a levé ses contrôles d'exportation sur Fable 5 et Mythos 5, les deux IA les plus puissantes de l'entreprise pour le moment. En échange, selon l'administration, Anthropic s'est engagé à traiter les risques de sécurité et à travailler avec le gouvernement américain sur les normes et les sorties de ses futurs modèles. Allez, tout de suite, le tableau de bord de vos marchés.
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17: C'est vrai qu'avec un micro qui marche, on entend mieux les choses. Le CAC 40 en légère baisse là aujourd'hui. On avait terminé le premier semestre sur une hausse lors de la séance d'hier. Et puis là, on se rééquilibre un peu. Moins 0,41%. On est à 8369 points sur l'indice vedette de la Bourse de Paris. À noter encore une surperformance de l'Euronext Tech Leaders, mais de peu. Hein, plus 0,24%. Enfin, on est quand même dans le vert. L'Eurostock 50, lui, est quasiment à l'équilibre à moins 0,15%. Le DAX à Francfort, plus 0,23%, moins 0,31%. Pour l'IBEX à Madrid, un tableau un petit peu disparate, mais enfin, globalement, un petit peu partout, on reste sur les starting blocks, en attendant que des déclarations un petit peu plus consistantes sortent du symposium de Cintra, vous savez, le grand symposium des banquiers centraux. On a également, du côté des valeurs, des choix assez nets. C'est vrai que je vous ai parlé de l'automobile et donc de ce rebond des ventes sur le marché français. Ben, Renault en profite pour gagner 3,19%. On est à 25,88€. Stellantis plus 2,11 à 5,09€. On n'oublie pas la défense aussi, avec Airbus plus 2,24 à 198,90€ et Thales plus 2,27 à 229,90€. La semaine commence à être vraiment positive hein, pour les avionneurs, la défense, etc. Safran qui gagne 1,3% à 349,50€. Cela dit, on n'oublie pas les semi-conducteurs, le secteur qui bouge le plus du moment, avec notamment STMicro qui gagne 1,27% à 65,31€. On a gagné plus de 150% sur le premier semestre et quasiment le même score pour Soitec qui gagne encore ce matin 3% à 120,85€. À la baisse, on met de côté les valeurs défensives, on va dire. L'énergie avec Engie qui baisse d'1,9% à 27,08€. Orange, moins 1,64 à 16,24. À noter encore une performance vraiment médiocre du secteur du luxe qui a été atteint hier par, on va dire, un sentiment négatif autour de Kering. Il y a eu des déclarations de la direction financière auprès des analystes qui n'ont vraiment pas convaincu. Il y a beaucoup de bureaux d'analystes qui ont abaissé leurs opinions, qui ont émis des opinions négatives autour de Kering. Ça a pesé sur l'ensemble du secteur. Singulièrement, c'est LVMH là, qui perd 1,6% ce matin. À noter que la plus forte baisse du SBF 120, elle est pour Viridien, qui recule de 5,8% à 78,95€. L'euro, 1,14 pile. On sent que c'est un niveau pivot hein, du moment. Un petit coup d'œil sur le Bitcoin, ben oui, qui est vraiment passé sous les $59,000 désormais. On est à 58,897. On fera un point complet hein, un petit peu plus tard dans l'émission sur qu'est-ce qu'on fait avec le Bitcoin pour le moment. Du côté du pétrole, et on va en reparler dans quelques secondes, notamment avec Olivier Le Chevalier de Deft Hedge, on est à $72 sur le Brent de mer du Nord, 68,57 pour le brut léger américain. Et après son pire trimestre en 13 ans, l'once d'or fin continue son chemin à la baisse. On est sous les $4,000 à nouveau, à 3,988 points. Allez, tout de suite, on déchiffre l'actu du jour.
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17: Nos déchiffreurs du jour, Géraldine Métifeux, Alter Egal. Bonjour Géraldine.
19: Bonjour Antoine.
17: Et Olivier Le Chevalier, Deft Hedge, bonjour.
20: Bonjour Antoine.
17: Alors, on va rester dans la thématique de saison, l'été approche, les vacances approchent. Qu'est-ce qu'on fait et vers quel été on s'achemine? Moi, j'ai un petit peu de pif, y a pas de mal à partager un petit peu ces intuitions. Je sens qu'on s'achemine vers un été un petit peu compliqué et un petit peu volatile. Alors, je me trompe peut-être, c'est du simple sentiment, mais quand on voit la volatilité autour de tout ce qui est lié à la tech, l'IA évidemment, mais singulièrement des semi-conducteurs, on voit des mouvements exceptionnelles par leur amplitude du côté de Wall Street qui peuvent intervenir sur une seule et même session. On a vraiment des mouvements de yo-yo assez incroyables. Il y a tous les quatre matins des coupes-circuits qui se déclenchent à la bourse de Séoul parce que le secteur des semi-conducteurs devient très volatile. Bon, au-delà de ça, on a des considérations matières premières, on a des considérations monétaires. Géraldine, ouais, on va peut-être garder un œil sur son portable pendant les vacances, pendant qu'on prend le soleil, parce qu'il risque de se passer beaucoup, beaucoup de choses.
19: Alors, il va sans doute se passer des choses pendant l'été, parce que traditionnellement, il y a un peu moins de volume, donc forcément, ouais. Celui qui appuie sur le bouton a forcément un peu plus de points en réel. Maintenant, moi, je partage votre opinion, comme vous le savez, de se dire que je trouve que tout ça est un tout petit peu volatile, cette nervosité qui existe quand même depuis assez longtemps. En fait, on va l'oublier dans quelques jours parce qu'on va nous dire que le premier semestre a été très bon. Voilà ce qu'on va nous dire. C'est exceptionnel que le deuxième trimestre même est un meilleur trimestre pour le Nasdaq, un meilleur trimestre pour le CAC, etc. Comme moi, j'avais sécurisé mes clients, autant vous dire que je n'ai pas l'air d'une imbécile. Néanmoins, je trouve toujours qu'on marche un peu sur des œufs. Je trouve tout ça très bizarre. Moi, je me souviens de Micron avec 86% de marge et de Apple en parallèle, quelques jours plus tard, qui explique qu'il va augmenter ses prix, ce qui ne tient plus les marges. Il y a quelque chose qui ne tourne pas rond dans la planète bourse, à mon sens. Et donc, pour revenir sur votre propos, ouais. Oui, l'été va être extrêmement compliqué. Garder son téléphone portable près de soi, moi je pense que c'est dangereux pour les nerfs. Le mieux, hein, c'est qu'on se met d'accord avec son CGP, son conseiller, son ami, son IA, qui on veut, au début des vacances, en disant « Ok, je vais être un pas vide, je suis d'accord pour tenir la pause, et tant pis si je me casse la figure. » Ou alors on se dit « Les gars, j'aurais déjà dû un peu écouter et me dire qu'il fallait que je fasse un petit peu attention, et en tout cas je sécurise avant l'été pour être un peu peinard. » Souvenons-nous également que le mois de septembre est traditionnellement assez mauvais.
10: En plus.
19: Donc on peut s'enchaîner facilement 3 mois assez mauvais, et donc plutôt revenir peinard en disant « Je suis un peu allégé, j'ai bien gagné, j'ai bien joué, je prends mes pauses un peu, je me sécurise, je garde un œil sur les actions, mais je garde un montant qui va être relativement faible et qui ne dépassera pas les 20%, parce que si ça se casse la figure, vous n'aurez sans doute pas le temps de réagir, parce que vous le dites, c'est ça, dans une seule séance. Je ne sais pas sur quel endroit de la planète vous serez, je ne sais pas ce qui va réussir. Moi, personnellement, et je n'ai pas encore les résultats d'entreprise, vous non plus, j'imagine. Non, voilà.
2: Non. Voilà. Pas particulièrement.
19: Donc, je ne sais pas de quel côté va tomber la pièce, mais si vous voulez passer un été tranquille, on sécurise tranquillement. Pour ceux qui étaient investis, prenez vos plus-values, ça ne mange pas de pain, ces plus-values sont très importantes. Si vous êtes sur des fonds, écrêtez un peu, parce que le gérant aussi va partir en vacances, on ne sait jamais. Donc, prenez un peu des distances avec tout cela. Compte tenu de l'évolution des taux dont vous parliez, moi, je pense qu'il n'y a pas tellement de risques à rester investi sur des fonds obligataires classiques, type un Carmiac Flexible Bond ou un DNC Invest Alpha Bond, qui ne va pas casser trois pattes à un canard.
2: En plus, on a des rendements qui se portent vraiment bien
19: pas
2: en
19: mal,
2: ce moment.
19: Plutôt pas mal. Donc, moi, je pense qu'on peut tenir un été plutôt comme ça en relativisant. Le monétaire, grâce à nos amis Euribor, ça reste des revenus qui sont pas trop mauvais, et mieux que le CAT que la banque va vous proposer, donc pourquoi pas. Et puis on voit à la rentrée comment on redéploie le cash, et est-ce qu'il est trop tôt à la rentrée, qu'on attend un petit peu, ou est-ce qu'on s'y met à ce moment-là. Voilà notre sentiment de marché, voilà les conseils qu'on donne aux clients qu'on a sécurisés, on leur dit pas d'y aller non plus.
2: Non, ça c'est sûr. Voilà. Et quand je parlais du téléphone portable, je parlais pas vraiment des clients, je parlais plutôt des pros des marchés.
19: Mais oui, c'est pour ça que je vous dis, non les gars, on va se mettre d'accord tout de suite.
2: Du calme.
19: Sincèrement, les mouvements risquent d'être très brusques.
2: Ça arrive toujours l'été. De temps en temps, ça explose au Japon et c'est toute la planète qui répond.
19: Que tout est un peu interconnecté. Et puis la tech est quand même extrêmement volatile depuis plusieurs mois.
2: Et là, de plus ça en risque plus.
19: Pas, et, plus, et encore plus depuis la fin de la guerre, qui n'est pas une fin de guerre, etc. Mais tout ça devrait quand même, à un moment ou à un autre, déborder du vase. Et je préfère qu'on soit un petit peu sur les côtés tranquillement. Et en tout cas, si les clients restent, ils restent parce qu'ils savent qu'ils sont d'accord pour prendre des grosses volées, parce que comme vous le disiez, des mouvements dans la journée, ça peut être 11, 15, 16%. Donc après, voilà, ça vaut mieux avoir pris ces positions un peu avant.
17: Alors, vous disiez, on marche sur des œufs, et Olivier Le Chevalier, le prix des œufs, c'est quelque chose qui vous intéresse. Parmi les sujets que vous avez relevés, parce qu'on va faire un petit point sur les matières premières et sur les actifs, justement, c'est un peu votre dada, les couvertures, les cours des matières premières en particulier. Et les œufs, vous nous parlez d'un marché qui est manipulé depuis 3 ans. Alors, on sait que
20: C'était un enjeu de campagne de Donald Trump, le prix des œufs. Enfin, ça nous avait tenu en haleine pendant des mois.
21: Oui, mais c'est vrai que Géraldine a fait l'introduction en disant qu'il fallait marcher sur des œufs là, peut-être cet été. Et donc, effectivement. Donc, et oui, bah non, mais parce que j'en parle régulièrement dans mes notes de marché, des œufs, etc. Puis en disant qu'ils étaient montés à 8,50 $ la douzaine aux États-Unis, ça avait fait un tollé. Il y avait tout le monde qui disait, ah mince, c'est quand même un produit de base qui explose. Et en fait, là, le ministère de la Justice américaine, en fait, s'est rendu compte que les prix étaient manipulés. Tout simplement par les trois plus grandes coopératives américaines.
20: Il y aurait eu un cartel.
21: Exactement. Et donc, tous les matins, ils s'étaient dit, en gros, il faut en fait se mettre d'accord sur le prix des œufs. Et donc, c'est pour ça que ces gens-là ont fait leurs meilleurs bénéfices depuis ces trois dernières années.
20: Et Rothschild et Morgan dans les années 20 sur le prix de l'or.
21: Exactement. Ouais. Voilà, c'était vraiment ça. Mais ce que je trouvais intéressant.
19: C'est 1920, Antoine, du coup.
21: Oui.
20: Quelque chose comme ça.
21: Mais du coup, ils ont fait leur meilleur trimestre de l'histoire à chaque fois pour chacun d'entre eux. Et ce que je trouvais intéressant, bon, bah, c'était on manipule les œufs, et comme on avait manipulé le Libor à une certaine période, ou les
20: aussi, oui, fixes, oui, et, bien
21: etc.
20: Sûr.
21: Donc, du coup, voilà, c'était ça qui était un peu intéressant pour lancer un peu le brief matière première. Mais bon, là, je pense qu'ils vont se. Ça va être quand même. Je pense coton, les amendes, là. Je pense que ça va leur coûter cher, cette histoire.
20: Ça, plus que les droits de douane, c'est sûr.
21: Ah oui, ça, c'est sûr.
20: Non, il y a un truc, on terminait BFM Bourse là-dessus hier. Meilleur trimestre pour le CAC 40 depuis 2 ans. Meilleur trimestre depuis 2020 pour les marchés américains.
21: Oui.
20: Pire trimestre en 13 ans. Pour l'or.
21: Exactement.
20: Et on a reçu deux spécialistes du marché de l'or ces deux dernières semaines qui nous disaient, alors oui, on est sur des niveaux d'équilibre parce que voilà, il y a beaucoup de positions un peu spéculatives qui s'étaient accumulées ces derniers mois, qui sont liquidées. Parallèlement, il y a quand même des forces de rappel parce que il y a des banques centrales qui sont toujours à l'achat. Bah, globalement, l'or, si on regarde la tendance à un peu plus long terme, il y a une vraie cassure à un moment donné. Et ça, c'est... Ouais, c'est peut-être signifiant de quelque chose.
21: Alors, je ne suis peut-être pas autant spécialiste sur l'or que les gens qui sont venus cette semaine. Mais en tout cas, c'est vrai que j'avais toujours alerté en disant que là, il y avait Kevin Warsh déjà, quand on reprend la Fed, qui dit bah, maintenant, ça va être un peu plus difficile. Donc on se dit, là, c'est vrai que pendant les vacances, bon, 28-29 juillet prochain, il va y avoir quand même une réunion de la Fed pour savoir si on garde les taux, si on hausse les taux, etc. Donc s'il y a un impact direct, en tout cas, sur le dollar. Donc ça, c'est une première raison aussi. Donc si vous avez des rendements qui sont plus intéressants grâce aux taux, vous allez plutôt aller maintenant vous diriger sur des actions qui ont un rendement que peut-être d'aller prendre l'or où il a atteint des sommets. Il y a les ETF aussi où on voit bien qu'il y a pas mal de prises de profit où les gens se retirent. Donc ça fait... Et puis comme l'or est coté en dollars, bah forcément, quand vous devez acheter, c'est un peu la double peine. Donc, les gens vont ralentir un petit peu aussi leurs achats d'or, je pense, sur cette partie, notamment du côté de l'Asie, en tout cas. Voilà. Et puis aussi, bah, avec les entrées de SpaceX, etc., bah, les fonds ont dû réallouer de l'argent. Donc, je pense qu'il était plus facile de dire « je suis rentré dans des fonds or » et du coup, je vends pour pouvoir aller avoir de la liquidité pour aller justement prendre des actions aussi SpaceX ces derniers temps. C'était donc il y a l'effet des taux, l'effet de la banque centrale, du coup, le dollar qui s'enchérit, et puis du coup, un peu un effet de marché aussi, où la tech gagne l'IA, et du coup, voilà, tout le monde s'engouffre dans cette dynamique.
20: Alors, en parlant de l'IA, il y a deux sujets qui sont super intéressants. Déjà, Géraldine, on a beaucoup parlé de souveraineté ces derniers jours. On voit que les grandes administrations françaises, maintenant, font pas comme l'Allemagne qui construit son cloud souverain avec Amazon. Non, mais c'est pas une blague.
19: C'est drôle.
20: C'est ouf. Oui, c'est fou.
19: C'est complètement drôle. Quoi. Voilà,
20: c'est... Non, il y a des startups françaises qui... entre guillemets, boycott le cloud souverain.
19: Alors pas complètement un boycott, mais...
20: C'est quoi? C'est une question de prix? C'est une question d'esprit? C'est nous, là, on veut être libre de faire ce qu'on veut? C'est quoi l'esprit?
19: Ouais, alors, je pense que c'est pas forcément... Alors, je crois que c'est pas leur première lettre. Hein. C'est une lettre qui a été signée par 5 Scale-up. S'il faut être précis, du coup. Alan, Doctolib, Implicity, Lifen et Resilience.
20: Ouais.
19: Et en leur indiquant qu'au fond, leur réglementation imposait quelque chose de franco-français, etc. C'est un frein. Je traduis, hein. C'est un frein à la croissance, etc. Ouais, voilà. Ouais. Mais enfin, comme vous l'indiquez, les libertés ne l'ont pas parce que tout le monde. Et je trouve que cette lettre n'est pas tellement à point nommé parce que c'est quand même juste, quoi, 10 jours après l'administration Trump qui dit les gars, l'IA qui fonctionne bien, on ne donne plus aux étrangers. Je caricature encore un peu, pardon.
2: Alors, c'est en train de changer, là. Mais
19: oui,
2: bref.
19: J'ai reçu le mail hier soir, mais ça ne marchait toujours pas sur mon truc ce matin.
2: Oui.
19: Enfin bon. Mais j'ai le mail, donc je me dis que ça a marché. Parce que comme je paye, j'imagine qu'ils vont quand même me délivrer le service aussi. Mais j'imagine, je vais appeler le SAV, je vais voir comment ça se passe. Mais ce que je veux dire, c'est que ça me semble un peu à contre-courant de dire, les gars, vous nous freinez dans nos démarches, on ne peut pas être des grands acteurs. Alors même que la souveraineté énergétique, la souveraineté numérique, c'est à mon avis des thèmes plutôt d'avenir sur lesquels on doit investir. Et tant pis, ça nous coûte un peu plus cher. Enfin, je sais pas, je pense que je suis pas la seule à avoir acheté le chat Mistral, qui est quand même un chat qui n'était pas aussi bon que d'autres pendant un certain temps, qui est un peu mieux meilleur depuis quelques semaines. Mais il y a un côté quand même où la souveraineté fait sens. Alors, en réalité, si je suis très honnête, leur discours, c'est de dire vous nous opposez quelque chose alors que demain, dans un truc européen, donc le faucon français sera peut-être pas compatible. Très honnêtement, je pense que si, parce que si on résume sur autre chose, un parallèle qui n'est pas très très bon, mais quand même je me permets, il y a un statut qui s'appelle CIF en France pour mon truc, qui s'appelle le Conseil d'investissement financier, qui n'est pas un statut européen, mais qui est compatible avec l'européen qui lui est le PSI, et ça marche très bien. Donc je pense qu'en réalité, c'est un faux débat. Et c'est en fait le changement de statut qui leur paraît cher, etc. etc. Ben oui, bon, bah ok, bon, bah, il faut changer de statut et il faut y aller. Moi je pense sincèrement que la souveraineté, et plus on va mettre, et plus tôt on va le mettre, de souveraineté numérique, dans nos outils, dans tous ceux qu'on va servir, et surtout sur des données de santé, si je peux me permettre, plus ça vite, ça fera sens. Et moi, je vois pas où est la difficulté là-dessus. Et donc, j'aurais cette lettre un peu détonnante, un peu...
2: C'est
19: un peu
2: curieux.
19: À côté de la plaque, quoi. Et puisqu'en plus, leur momentum était assez mal choisi, malheureusement, parce que ça tombe pile au moment où on se dit, bah si, la souveraineté, c'est hyper important, quoi.
2: Ouais, et où on choisit des acteurs français du cloud et des data pour nos administrations, etc.
19: Donc voilà, je trouve que ça tombe un peu à côté, et on parle de grands noms, quoi, de gens qu'on utilise. Là, en plus, ils ont dû reporter des. Je me semble qu'ils ont dû remporter des choses pour des ministères, non des, je crois qu'ils ont reçu des appels d'offres de mutuelles pour les administrations.
2: Oui, tout à fait, avec des administrations, etc. Il y a rien qui a été officialisé, mais ils travaillent là-dessus. Et puis, c'est un acteur qui a du poids, qui a un nom.
19: Bah, Doctolib aussi, c'est
2: en plus, Doctolib.
19: Pour les particuliers.
2: Pitié, nos données de santé, on n'aimerait pas les savoir sur un cloud en Alaska ou.
19: En plus, en Alaska, mais je suis assez d'accord. Donc j'ai trouvé que c'était un peu à contre-courant. Alors, il y a une histoire de coût, il y a l'histoire que ça pourrait changer, que demain il y aura un autre acteur. Je trouvais que c'était un peu détonnant avant l'été d'envoyer cette lettre comme ça au ministre des Numériques qui vous dit bon, bah, pourquoi pour ça quoi. Voilà. Donc je voulais porter ça parce que je me dis tiens, c'est un peu à contre-courant.
2: Bah oui, non, c'est intéressant. Et souveraineté, bah tiens, on va en parler avec un sujet super intéressant. Et là, on n'en parle pas assez sur cette antenne, mais ce qui se passe en Afrique, qui est véritablement un creuset de terres rares et de matières premières essentielles pour la tech, et en particulier tout ce qui se passe autour du cobalt. Plus 160% sur un an, et on a même le Congo qui limite les exportations.
21: Oui, tout à fait. Bah, 160% sur un an, ce qu'il faut savoir, c'est le cobalt, vous en avez besoin dans toutes les batteries.
2: Oui.
21: Vous en avez besoin partout, pour l'IA, pour tout ce qui est électrification, en tout cas.
2: On a beaucoup parlé du coltan aussi au Congo, qui est une matière première essentielle pour tout ce qui est télécom, semi-conducteurs,
21: exactement,
2: etc. Bah, là, cobalt, oui, effectivement, on est en plein dans la problématique aussi.
21: Exactement, mais du coup, c'est vrai que le Congo, là, il joue un peu le rôle de l'OPEP, un peu, on peut le voir un peu comme ça, parce que du coup, il va contrôler, en fait, tout simplement le prix. Il a dit, bon, bah voilà, moi, je détiens 80% des exportations sur le cobalt, donc il a commencé à mettre des quotas d'exportation sur le sujet. Donc forcément, bah là, les prix ont pris 160% en un an, mais bon, bah, les gens se sont couverts hein, quand même, les industriels, il n'y a pas de sujet. Mais en tout cas, il faut voir que on va peut-être avoir un coût supplémentaire encore lié à ça dans les 12-18 mois prochains, en fonction de la libération des couvertures aussi des entreprises. Donc ça, c'est des sujets qu'on a en parallèle, qui est assez intéressant, qui suit... Bah, du coup, on avait parlé aussi de l'argent récemment, là, qui a été monté à des sommets, bon, qui s'était lié à l'or, qui s'était emballé, et qui est lié aussi à la demande des industriels. Donc, mais tout ça, bon, et un peu l'effet aussi des investisseurs particuliers qui s'étaient engouffrés dedans. Donc, effectivement, bah là, ça faisait partie des hausses de prix. Donc là, tout ça, c'est un peu lié à la demande quand même de la tech. Et on voit bien qu'on a beaucoup de sujets tout autour de tout ça, de toutes les matières premières.
2: Avec la DRAM qui fait monter les prix chez Apple, chez Microsoft aussi.
19: Enfin, j'ai pas l'impression qu'il y a plus de corrélation quand même, parce que moi, je comprends parfaitement. Enfin, je serais le Congo, j'imagine que c'est une position plutôt assez intéressante de savoir qu'ils exportent 80%, c'est-à-dire qu'ils ont le monde dans leurs mains, quoi.
21: Exactement.
19: Un peu comme ils le sentent, je comprends qu'ils veulent tirer les marrons du feu. Ça me paraît pas délirant. Mais ce qui me paraît délirant, et c'est ce qu'on disait tout à l'heure, c'est-à-dire qu'il y a cette appétence du particulier pour tout ce qu'il a déjà gagné. donc ils vont gagner autre chose.
20: J'achète on a parce que ça monte.
19: Voilà, c'est ça. Et donc, il y a côté un peu des années 2000. Alors, pour les plus anciens d'entre nous... Mais oui, à chaque fois, je suis obligée de le dire, mais parce que ça date un peu. Mais souvenez-vous, c'est un peu quand même des discours qu'on avait. Je veux pas être un oiseau de mauvaise augure, mais quand on cherche absolument à acheter, quand on décale des valeurs qui sont sur des très très grosses valeurs, qu'on va sur des plus petites valeurs, et ainsi de suite, et qu'on décale dans la chaîne systématiquement pour trouver ce qui vaut moins parce que c'est bon, est-ce qu'à chaque fois, on a bien vérifié que la valeur était là? Et quand on achète au bon prix, je suis pas certaine. Mais peut-être que 160% sur le commerce, c'est le bon prix. Vous voyez, Olivier, moi, je suis pas sûre.
21: Oui, on en parle comme ça.
19: Mais il faut l'assumer, le prix derrière. Comment ils font, les
21: gars? Oui, c'est-à-dire qu'après, ils vont un peu, peut-être, je pense, dicter la loi pour des gens comme Tesla, l'augmentation des prix.
19: Oui, mais attendez,
21: pour la Chine.
19: Mais il faut quelqu'un qui l'achète, votre truc, quand même, au bout de moment. Il y a quelqu'un en bout de chemin.
21: Il y a des gens qui sont là. Eux sont les meilleurs performants sur les matières. Depuis le début. Là, je me suis fait une petite liste d'ailleurs des sociétés qui avaient cartonné. Il y a les Constellations Énergie. En fait, là, eux, c'est les contrats pour l'IA, mais c'est de tout ce qui est nucléaire. Donc, on revient à Glencore, forcément, comme il est raffineur sur le cobalt. Donc, effectivement, ces gens-là en bénéficient. Et puis là, on l'a vu dans le pétrole aussi. On a vu que Eni s'était rapproché de Mercuria là récemment pour pouvoir en fait aller profiter des marges, parce que les raffineurs sont qui ont fait les plus grosses marges là pendant cette période du détroit.
20: Deux choses là, oui, c'est vrai. Mais vous le dites vous-même, là après cette psychose autour du détroit d'Hormuz, on va revenir à des problématiques d'offre et de demande qui vont nous ramener directement au pays source. Hein, ça c'est évident. Et puis deuxième chose, moi je me souviens quand même d'un super cycle de la DRAM. Il y a deux bonnes grosses décennies qui s'étaient terminées par un bain de sang.

0: Et 8400 points. Bon, bah, première journée de juillet et une baisse. On est en repli de 0,39%, mais enfin, rien de bien significatif. On sent encore les marchés un petit peu dans l'attente de ce qui pourrait ressortir du symposium de Sintra, sans doute, mais aussi assez peu de décisions. Il faut voir aussi que la semaine va être écourtée du côté de Wall Street. Il n'y aura pas de séance vendredi, donc ça, ça doit peser naturellement.
1: Oui, oui, alors effectivement, le CAC 40 bon, démarre ce second semestre, hein, parce que c'est le premier jour du second semestre aujourd'hui, par une petite baisse, mais rien de bien méchant. On voit qu'on a un CAC 40 hein, qui navigue maintenant entre 8300 et 8500 points. Alors, si on fait un petit bilan de ce qui s'est passé, donc déjà au mois de juin, on a quand même un CAC 40 qui gagne 2,7% et surtout 7,5% sur le deuxième trimestre. C'est sa meilleure performance trimestrielle depuis eh bien, le premier trimestre 2024. Donc ça, c'est quand même à noter. Et il progresse de plus de 3% depuis le début de l'année. Alors, du côté des valeurs, ce qui est intéressant de regarder hein, sur cette première partie de l'année, eh bien, c'est ST Microelectronics, en fait, qui a la plus forte hausse du CAC, donc avec une hausse de 190%. Mais c'est aussi la plus forte hausse du Stock 600 Europe. Hein, donc, c'est vraiment la valeur phare européenne, j'ai envie de dire, du premier semestre. Alors, évidemment, ça bénéficie, hein, bien sûr, hein, d'un double moteur. Hein, c'est évidemment le rebond des semi-conducteurs en bourse et l'explosion des investissements dans les data centers, les infrastructures, etc. Donc, on a un titre qui explose littéralement, on peut le dire. En deuxième position, on trouve ArcelorMittal qui revient donc sur ses plus hauts de 2011. On est un titre qui prend 35% depuis le début de l'année. Et la troisième forte hausse, c'est BNP Paribas qui, elle, progresse de 25% et est au plus haut historique. Et là, évidemment, c'est la thématique remontée des taux qui devrait d'ailleurs se poursuivre, hein, je pense, sur le second semestre. Je pense que le secteur bancaire a encore de beaux jours devant lui. En revanche, si on regarde de l'autre côté des plus fortes baisses, eh bien, la plus forte baisse de l'année, c'est Stellantis. Stellantis qui perd 46% depuis le début de l'année. Alors évidemment, on a beaucoup d'explications, hein, évidemment, avec la demande qui ralentit un peu partout en Europe, aux États-Unis et la concurrence chinoise qui s'intensifie. Tout ça donc fait que Stellantis donc a cassé 5 € en bourse hein, hier. On repasse aujourd'hui au-dessus, mais bon, c'est pas glorieux. Et plus étonnant, donc la deuxième plus forte baisse de ce premier semestre, c'est Essilor Luxottica. Qui perd 38% quand même depuis le début de l'année. Alors c'est un titre qui avait énormément progressé. C'est plus un retour finalement de la valorisation qui était très très élevée, hein, un des plus forts ratios PE de la cote. Et on va trouver aussi Capgemini qui perd 38%. Évidemment toutes les sociétés de services informatiques, eh bien comme aux États-Unis, ont été pénalisées. Voilà. Et pour terminer, je voulais parler du Stock 600 qui lui est en belle hausse hein, sur le semestre, hein, qui progresse de 8,3% sur le premier semestre. Et en fait, ce qui est très intéressant, c'est de voir que les 5 plus fortes hausses du Stock 600, eh bien, ce sont 5 valeurs qui sont dans les semi-conducteurs. Donc, on va trouver ST Microelectronics, comme je le disais auparavant, Infineon. Hein, donc l'équivalent allemand de STM qui prend 117%. Et plus étonnant, eh bien, on va trouver Nokia. Qui prend 109% depuis le début de l'année. Et là, c'est vraiment une belle revanche, j'ai envie de dire, pour ce titre, hein, finalement, qui était à la casse hein, depuis de nombreuses années et qui renaît un peu de ses cendres hein, puisque on a quand même un titre qui est passé de 6 € à au plus haut 17 € au mois de juin. Et donc c'est assez intéressant.
0: Incroyable, ben oui, effectivement cette tech européenne hein, qui reprend vraiment de la vigueur et on le constate véritablement tous les jours. Tiens, à ajouter à votre palmarès du côté du SBF 120, la troisième plus forte hausse. Alors ça nous a beaucoup étonné hier, mais c'est pour le semestre, c'est Mersen, hein, l'ancien Carbone Lorraine, mais qui est en plein dans la problématique des terres rares et des minéraux nécessaires à l'équipement électrique, aux data centers, etc. Donc, merci beaucoup Antoine Fraissoulier d'Itoro pour ce point complet sur le semestre boursier. Comme ça, on a bien fait le point. Restez avec nous dans un instant. Évidemment, votre moment pratico-pratique. Grosse boîte à outils avec deux intervenants avec nous de chez KMH4Life. On va parler de l'apport

0: hors session. Mais oui, entrepreneurs qui vous nous écoutez, on le sait et on sait que c'est un sujet qui vous intéresse et sur lequel vous avez besoin de toutes les lumières de nos pros qui viennent nous rejoindre sur le plateau dans quelques secondes. À tout de suite.
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0: Grosse boîte à outils, on vous a même convoqué, non pas un, mais deux spécialistes hein, de ces problématiques régulatoires, bref. Fiche technique hein, de sujets qui vous intéressent, et notamment vous, entrepreneurs, qui avez la tête dans les papiers, qui souvent n'avaient pas trop le temps. On se le disait hors antenne. Arnaud Tourlet de KMH for Life. Bonjour.
4: Bonjour Antoine.
0: Un habitué hein, des plateaux de BFM Business. Et on vous retrouve avec votre collègue Guillaume Hublot. Bonjour. Merci Bonjour, d'être Antoine. Là. On va peut-être commencer par un peu de lecture justement pour nos chefs d'entreprise cet été. Alors c'est technique, mais attendez, c'est le nerf de la guerre. Effectivement, alors vous avez écrit un livre blanc qui est bleu. En vrai,
4: un livre bleu, voilà.
0: Mais justement pour essayer de tout comprendre sur ce sujet qui porte un nom qui rappelle un petit peu un code Wi-Fi, qui est donc le 150-0BTER. Et c'est le nerf de la guerre pour l'entrepreneur. Arnaud Tourlet, est-ce que vous pouvez nous rappeler un petit peu tous les enjeux techniquement de cette problématique?
4: Alors, je vais laisser Guillaume parler des enjeux techniques, mais déjà peut-être juste en guise d'introduction, pourquoi on a fait ça? Pourquoi on a sorti ce livre blanc-bleu? Tout simplement parce qu'il y a une grosse demande.
0: Je vous confirme, on a des tas de questions dessus. Et c'est...
4: On le sait, dans les années à venir, il va y avoir énormément de cessions d'entreprises. La démographie, notamment, joue dans ce sens-là.
0: La grande transmission.
4: Exactement.
0: On y revient.
4: Et par rapport à cette demande, on a constaté que, en fait, les réponses n'étaient pas vraiment convaincantes. Que ce soit de la part de l'ensemble de l'écosystème, hein, des banques, des assurances, des spécialistes, des avocats, des notaires. C'est compliqué d'avoir des réponses qui vraiment satisfassent les entrepreneurs sur ce sujet-là. Donc on s'est dit, il faut qu'on amène quelque chose, il faut qu'on c'est notre métier hein, de conseiller les gens sur la gestion de leur patrimoine, de manière générale. Et sur ce sujet précis, on a vu qu'il y avait un manque. Donc on a sorti ce livre blanc et Guillaume, je te laisse dire un peu pourquoi et de quoi il s'agit plus précisément.
0: Oui, et ce besoin de précision, j'allais vous le dire avant de vous céder la parole, ça a aussi été un enjeu de la dernière, loi budgétaire. Il y a eu justement des modifications, donc c'était peut-être important de revenir sur l'ensemble de ces points-là. Donc concrètement, comment ça se présente? Quel est le dispositif?
5: Alors concrètement, lorsqu'un entrepreneur cède son entreprise, il va notamment payer beaucoup de plus-value. Et il y a un dispositif qui s'appelle l'apport-cession, qui est le fait pour un entrepreneur d'apporter ses titres à une société holding. Dans ce cas-là, l'imposition des plus-values est déclenchée, mais elle est mise en report d'imposition. Si la holding cède par la suite, dans les 3 ans, les titres, l'impôt est dû, sauf ce dispositif de 150-0 BTR qui lui permet de maintenir le report. Mmh. Les conditions, en fait, c'est de faire du capital risque. Le système, il a été fait pour qu'on soutienne l'économie. C'est de l'injection de capitaux dans les entreprises. Et donc, c'est un enjeu en France, puisqu'on nous parle toujours du fait que les entreprises sont sous-capitalisées, qu'on manque d'investissement et qu'un certain nombre d'entreprises sont forcées de partir à l'étranger pour trouver ces financements.
0: Oui, oui.
5: Donc là, c'est tout l'enjeu du mécanisme. Et ce que le législateur me semble avoir oublié, c'est qu'il s'agit de capital risque. C'est-à-dire que les gens qui apportent 1 million, par exemple, dans une société holding, aujourd'hui, ils vont devoir mettre 700 000 euros en capital risque. Okay. Et il n'y a pas que des gains, il y a aussi des pertes.
0: Bah, c'est le principe du capital risque, j'allais vous dire. Effectivement. Voilà. Quels sont les points précis qui ont changé dans la dernière loi budgétaire ?
5: Alors, le législateur est venu passer la quote-part. On ne doit pas tout réinvestir. Avant, c'était 60% de réinvestissement. Aujourd'hui, on est passé à 70%. 70%, donc évidemment, on va augmenter le risque que prend l'entrepreneur au moment même où il prend sa retraite.
0: Tout à fait.
5: Le deuxième point, c'est qu'on avait 2 délais de détention des titres achetés. Un délai à 12 mois et un délai à 5 ans. 5 ans, c'était pour les fonds d'investissement. Et 12 mois, c'était pour les participations en direct, c'est-à-dire l'entrepreneur qui joue un rôle de business angel. Ça, c'est terminé.
0: Ouais.
5: Le délai est désormais à 5 ans.
0: Ouais.
5: Et ça modifie radicalement le paysage. Parce que quand vous investissez à titre individuel, directement dans une entreprise, ben l'entreprise, elle peut faire faillite.
0: Oui, tout à fait.
5: Ou, en général, il y a des clauses qu'on appelle des drag-longs ou des tag-longs qui, si la société est vendue, ça force les minoritaires à vendre en même temps. Et dans des projets de start-up, ça peut arriver. Et donc, la condition, en cas de faillite ou en cas de drag-long, de détention des titres pendant 5 ans, ne pourra pas être maintenue. Ce qui fait que, désormais, les gens qui voudraient utiliser ce mécanisme-là doivent forcément se retourner vers des fonds d'investissement spécialisés.
0: Ben oui, j'allais vous dire, on passe de l'auto-private equity à la nécessité de se mettre sous la coupe d'un fonds d'investissement, tout bêtement.
4: Ouais. Voilà. Ouais. Mais alors après, il n'y a pas que le private equity, il n'y a pas que les fonds de private equity classiques. Hein. Il y a d'autres choses qu'on peut faire dans ce dispositif-là. Hein. Et tout l'intérêt, d'ailleurs, c'est ça, c'est ce que nous, on préconise, c'est d'avoir une diversification des investissements. Et à partir de là, d'ailleurs, juste pour donner 2-3 chiffres d'ordre de grandeur, si vous avez une nécessité de diversification, une volonté de diversification, ça veut dire qu'il faut au moins investir dans 5 ou 6 fonds différents, on va dire.
0: Ouais, ouais, tout à fait. Donc,
4: sachant que les tickets d'entrée, c'est en général c'est 100 000 euros. Donc il faut avoir au moins 500, 600 000 euros à réinvestir. Donc, en gros...
0: C'est pas donné à tout le monde, j'allais vous dire.
4: Ouais, pour ça, c'est ce qu'on dit. Si vous n'êtes pas dans le cas où vous cédez une entreprise pour au moins 1 million d'euros, c'est compliqué de faire ça, le 150 au BTR, la port cession. À partir d'un million d'euros, c'est jouable, parce que vous allez réinvestir 70% de ces 1 million, donc 700 000. Et avec 700 000 euros investis, vous pouvez diversifier sur 5, 6, 7 fonds. Ah. Et là, vous pouvez faire du private equity, vous pouvez faire des bois et forêts, vous pouvez faire de l'hôtellerie, vous pouvez faire plein de choses.
0: Ouais.
4: Vous pouvez faire... Par contre, il y a des trucs qu'on ne peut plus faire. Là aussi, la loi de finances a changé.
0: Ouais.
4: Par exemple, les activités de marchand de biens dans l'immobilier, terminé. On ne peut plus.
0: Ah oui, oui, d'accord. C'est toujours l'esprit de il faut que l'argent vive. Enfin, c'était l'esprit de la loi. Il y a peut-être autre chose que ces dernières modifications de la loi budgétaire ont adopté. C'est vrai qu'il y avait une sorte de grand Satan qui s'appelait la holding. Toutes ces modifications nous remettent à l'esprit que pour certains patrimoines, et notamment celui des entrepreneurs, la holding, ce n'est pas le grand Satan, c'est même la boîte à outils, hein, c'est le titre de la rubrique. Et est-ce que c'est ça que vous avez ressenti justement dans les modifications qui ont été faites sur la dernière loi budgétaire ?
5: Alors oui, effectivement, on ressent que la holding est considérée comme un grand Satan, alors qu'effectivement, c'est une boîte à outils. De temps en temps, elle est dévoyée. Et Moi, je pense que l'administration fiscale avait déjà en fait tous les outils pour combattre ces dérives. On n'avait pas besoin de loi. Et de ce fait, on arrive à des lois très, très dogmatiques qui s'éloignent de l'utilité pour la collectivité, en fait, de ces outils. Parce qu'on a une utilité, évidemment, pour le dirigeant, mais on a une utilité pour la société tout entière.
0: Oui, tout à fait. Arnaud Tourlet, le mot de la fin, il nous reste 30 secondes. Les clés d'un apport session réussi, ce serait quoi selon vous ?
4: Alors déjà, c'est une étape cruciale dans la vie d'un entrepreneur de céder une entreprise, que ce soit pour partir à la retraite ou pour peut-être en racheter une autre.
0: Et la recommandation que donnent beaucoup de professionnels qui succèdent sur ce plateau, c'est de commencer à y plancher dès la création de l'entreprise.
4: Alors, on peut commencer à y penser dès la création, mais en tout cas, en effet, il faut y penser assez tôt. Il ne faut pas attendre le fait de dire « je vais
0: d'être
4: vendre dans 3 mois
0: ».
4: Il faut y penser tôt, il faut créer sa holding assez tôt et il faut décider combien on met dans la holding et combien on met en dehors de la holding. Vous n'êtes pas obligé d'apporter 100% des actions de votre boîte dans la holding. Parce que c'est un vrai projet de vie. Il faut savoir quels seront vos besoins derrière, quels seront vos objectifs. Et donc, ça se prépare. Voilà, tout à fait.
0: Effectivement, ça se prépare très en amont. Arnaud Tourlet, associé gérant KMH4Life avec Guillaume Hublot qui était avec nous. Merci d'avoir vraiment refait cette fiche technique avant les vacances, toujours utile pour vous entrepreneurs qui nous écoutez sur l'apport session. Merci beaucoup, à une prochaine fois et on passe au placement à suivre.
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0: Benoît Fernandez Rioux des établissements Benoît Fernandez Rioux, comment allez-vous ?
6: Très bien, merci.
0: Bon, mieux que le Bitcoin, j'espère. On va se consacrer justement à la reine des cryptos. Et on a vu que depuis quelques semaines, la tendance était franchement négative. On a cassé plusieurs seuils importants. Alors, très symbolique. Après, l'analyse technique donne d'autres chiffres. Mais on est passé sous les 60 000 dollars. On est même passé sous les 59 000 dollars ces dernières heures. Et on a l'impression que le segment est un petit peu... j'allais dire déserté pour employer les grands mots. Quel est votre sentiment autour de ce qui se passe sur le Bitcoin là en ce moment?
6: Oui, c'est exactement ça. Le Bitcoin est un peu délaissé. La plupart des cryptos qui suivent effectivement aussi le comme Ethereum et qui suivent le reste du mouvement sont également. Disons que la mode est un petit peu passée parce que les cours sont effectivement très bas. On a en gros divisé par deux depuis le plus haut au-delà des 120 000. Là, on est sous les 60 000, comme vous l'avez dit, et on est clairement en dessous du plus bas du début d'année, qui était déjà une zone un peu compliquée autour des 60 70 000. On était remonté en mai, vers fin avril, début mai, vers 80 000, et on avait un petit peu d'espoir, mais là, on a buté sur une sorte d'oblique qui agit en forme de résistance, et ça a renvoyé les cours sous les 60 000, et là, très clairement, on est désormais en train de rechercher le point bas. Le point haut ultime récent, on l'a eu, au-delà des 120 000. Le point haut qui pourrait revenir, quand on regarde en logarithmique, pourrait être autour des 150 000, 170 000, mais ça, c'est dans plusieurs années. Et là, désormais, tout le monde est un petit peu à la recherche du point bas ultime, sachant que ce point bas, il est évidemment lié au coût du Bitcoin, c'est-à-dire en gros le coût de minage, puisque quand on achète un Bitcoin, on est très clairement sur une production électrique, en fait, une certaine consommation électrique pour pouvoir le produire, et elle ne fait que progresser dans le temps, puisque la difficulté augmente, et on estime que ce coût est autour des au plus haut 80 000 et au plus bas 60 000, 50 000 pour les mineurs qui sont le plus industrialisés, qui ont rentabilisé leur ASICS depuis longtemps. Mais tout ça fait que désormais, on embarque, plus on descend et plus on embarque la plupart des mineurs, donc un petit peu toute l'industrie crypto, vers des pertes et vers des dépréciations en quelque part. Donc c'est ce qui se passe, cette recherche de points bas autour d'un coût de minage qui dépend de chaque mineur, mais qui se situe autour des 50 à 70 000 en moyenne et 80 000 pour pour les moins efficaces.
0: Oui, on sait ce que le marché recherche. La pression risque de rester forte parce qu'on l'a vu et on en parle aussi au quotidien. Il y a énormément de mineurs maintenant qui sont sollicités par leur capacité de calcul, par l'IA, par les fournisseurs de données, etc. Donc ça risque de rajouter de la pression autour de la rentabilité du Bitcoin en tant que tel.
6: Tout à fait, tous ceux qui avaient des GPU notamment passent petit à petit sur l'IA qui est beaucoup plus rentable. Effectivement, ne reste que les ASICs qui eux ne peuvent pas faire autre chose que du Bitcoin et donc on a de moins en moins de mineurs et effectivement même eux commencent à être touchés parce qu'on se rapproche effectivement petit à petit des 50 000 dollars, donc le Bitcoin, en passant sous cette fameuse zone de support autour des 60 000 qui avait tenu en début 2026, mais qui désormais vient d'être franchi à la baisse. Donc c'est une sorte d'alerte. Le Bitcoin ne devrait pas aller bien plus bas que les fameux 50 000, 60 000, même si on a un point bas, entre guillemets, ultime vers 38 500, 40 000, disons. Et c'est peut-être ça qu'il va falloir surveiller effectivement comme placement à suivre, parce que après, malgré tout, on peut avoir un retour à meilleure fortune sur cette reine des cryptos qui donne le là et qui effectivement a connu par le passé déjà et a généralement tous les 4 ans un point bas autour du coût de minage qui ne cesse de progresser. Et c'est le entre guillemets le bon moment pour se positionner sur du long terme. Mais pour l'instant, on ne fait que rentrer en début de cette phase, donc à surveiller durant cet été, effectivement.
0: Oui, ça risque d'être aussi peut-être une des sources de déstabilisation des marchés, hein, cet été, effectivement, cette forte correction sur le Bitcoin qui pointe. Autre source de déstabilisation possible quand même, on va peut-être dire un mot, Benoît Fernandez-Riou, de cette faiblesse continue du yen par rapport au dollar. On a vu il y a quelques années que les coups de grisou, ils pouvaient venir justement du côté des marchés japonais et du côté des considérations monétaires dans des marchés assez peu liquides, assez peu pratiqués du côté de la saison estivale. Bon, là, on est quasiment sur un plus bas de 40 ans pour le yen. Est-ce que vous pensez que la tendance peut se poursuivre et provoquer des à-coups de nature à rendre notre été vraiment pas terrible?
6: Effectivement, alors sur USD/JPY, on est sur un plus haut parce que le yen est en devise de contrepartie, effectivement. Donc c'est un plus bas sur le yen, comme vous l'avez dit, de plus de 40 ans. La dernière fois que le yen était si bas, ça a été au début des années 90. Avant, nous étions évidemment dans un autre monde. Donc c'est une sorte de, sur l'USD/JPY, de all-time high récent, enfin de point haut ultime, et on vient très clairement de dépasser la zone que défendait Mordicus, la Bank of Japan, c'est-à-dire 162, après avoir défendu les 160, qui est la zone un peu symbolique. Mais là, 162 a cassé, on a eu des ventes d'options, des rachats de stop, enfin pas mal de positions qui étaient derrière cette barrière des 162, et ça a propulsé les cours jusqu'à, au moment où on parle, à 162,70 exactement. Ça pourrait continuer, mais il faut faire attention parce que la BOJ et puis le ministère of Finance japonais vont très certainement vouloir contrer cette tendance de fond. Ça va être compliqué quand même de laisser filer le yen bien plus bas. Tout réside évidemment dans avec quelle ampleur et avec quels outils et à quel moment évidemment la BOJ, les autorités japonaises vont vouloir répliquer. Il se peut que ce soit via une hausse de taux, évidemment. Ça peut aussi être un arrêt d'achat massif des bons du Trésor américain, ce qui embêterait un petit peu, là pour le coup, l'économie américaine et le financement de sa dette, notamment. Donc, il y a plusieurs options. La parole, en tout cas, ne suffira plus, puisque la parole, elle l'avait utilisée précédemment, au printemps. Et là, désormais, au-delà des 162, c'est plutôt des actes que le marché attend, des actes forts, des actes massifs. Au-delà de la parole, elle avait déjà, entre guillemets, brûlé près de un peu plus de 60 milliards d'équivalents dollars américains pour essayer de contrer cette tendance sous les 160. Mais malheureusement, là, désormais, il va falloir aller bien plus fort et peut-être avec d'autres outils.
0: Et encore un dossier chaud pour cet été. Merci de nous avoir mis le nez dessus, Benoît Fernandez-Riou, stratège taux et devises. On passe au coffre-fort.
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0: Le coffre-fort, le coffre-fort. Ben, hier, on a un peu déchiffré les choses avec Souleymane Jean Galadima de Sapiens, qui nous disait que c'est peut-être le moment d'investir, de protéger nos portefeuilles en investissement, en investissant sur ce qui nous protège. Et je trouvais la formule bien trouvée. Mais là, on va se poser la question de base avec Benjamin Watine de SoWeFund. Bonjour Benjamin. J'espère que vous nous entendez.
9: Je vous entends très bien.
0: Ah ben super, tout va bien, on a le son. Vous posez une question essentielle. C'est-à-dire, on est entre deux canicules, il y en aura peut-être d'autres sur le reste de la saison estivale. Enfin, on sent que c'est bien parti pour... Au milieu de tout ça, avec nos biais comportementaux sur les marchés dictés par la politique monétaire, l'intelligence artificielle, ceci, cela, est-ce qu'on investit là où il faut? Est-ce qu'on investit correctement? Et est-ce que ce n'est pas finalement le cœur des questions qu'on doit se poser quand on est investisseur particulier, quand on a des finances personnelles, de se dire, ben, ce monde qui m'entoure et qui m'embête surtout quand on est au-delà des 40 degrés dans des apparts mal isolés, est-ce qu'on investit bien son argent là où il faut?
9: Ben c'est une grande question, c'est une question multiple. Si vous voulez, ça fait en effet depuis quelques semaines qu'on n'arrête pas de voir, on va dire, Jean Colifis sur les plateaux qui nous explique quelque chose d'assez radical et assez simple, qui est qu'on a du mal à comprendre qu'on vit dans un monde qui va être de plus en plus différent, donc que le monde dans lequel on vivait, il est fini. Et ça veut dire quoi concrètement? Ça veut dire que les combustions fossiles, ce qui a fait notre pouvoir d'achat jusqu'à maintenant et notre confort, eh bien, c'est en quelque sorte terminé. Et ce qui veut dire, par la même occasion, que la chaleur, ça n'est plus un aléa météo, c'est une véritable, maintenant, économie une véritable économique permanente. Et donc, quand on parle d'économique permanente, on parle de création de marché. Donc, si vous voulez, déjà, le simple fait qu'il y ait des canicules et qu'on soit dans cette situation, dans ce changement profond, eh bien, c'est pas hyper optimiste, mais c'est aussi une opportunité de marché.
0: Oui, et puis c'est une stratégie, je dirais que c'est une philosophie de long terme, parce que enfin, on ne va pas acheter 2-3 actions de sociétés qui fabriquent des éoliennes en se disant « bon ben voilà, problème réglé ». Non, c'est quelque chose de plus général qui touche les fondamentaux économiques et, je dirais, notre philosophie d'investissement de tous les jours.
9: Bah, si vous voulez, il y a quelque chose, en effet, un diagnostic qui est assez intéressant. Je le rappelle encore le contexte, hein, toutes ces images frappantes qu'on a vues, parce que c'est important de rappeler. Qu'est-ce que ça veut dire, ces augmentations de chaleur? Ça veut dire plus de 1000 morts depuis par rapport à l'année dernière, et plus de 1000 morts là, depuis le 24 juin, selon la santé publique. Ça veut dire quoi? Ça veut dire qu'il y a des interventions en hausse de tout notre système de santé, pompiers, SAMU, hôpitaux, des malaises, manque de productivité. Il y a aussi des études qui démontrent que c'est compliqué de travailler au-dessus de 22, 23 degrés dans les bureaux. Donc ça pose beaucoup de questions en termes d'organisation structurelle, d'infrastructure. Et si vous voulez, les tendances et les projections d'observatoires comme Allianz Trade, c'est des pertes très très importantes de l'ordre de plus de 250 milliards de dollars de PIB cumulé pour la France entre 2026 et 2030. Donc, qu'est-ce que ça veut dire? Ça veut dire qu'on ne peut pas en faire abstraction et que nous, en tant que particuliers, il faut en effet qu'on qu'on agisse. Mais comment on peut agir? Et c'est là que j'essaie de répondre à votre question. C'est plutôt... La réponse immédiate et naturelle, c'est on a chaud, on veut s'acheter un climatisateur. Et qu'est-ce qu'on va acheter? On va acheter des petits ventilateurs, des climatisateurs mobiles, monoblocs, qui sont des aberrations énergétiques, thermodynamiques. Ça surconsomme de l'électricité, ça rejette beaucoup plus de chaleur qu'un climatiseur mieux dimensionné. Et donc, ça aggrave la précarité énergétique des ménages, parce qu'ils payent plus et ils ont des choses qui sont un peu moins bien. Donc tout ça, ça doit être, c'est un système qui doit être pensé, mais si on se met à la place du consommateur, bah, ça veut aussi dire que il y a des investissements qui sont plus intéressants que d'autres, et peut-être à soulever qui est hyper important, c'est que et là on peut parler souveraineté, c'est ça qui m'intéresse, c'est Zouati dans une de ses interventions qui représente le Mirova, qui est un acteur reconnu dans l'impact investment, qui parle de quelque chose d'intéressant, c'est que non seulement on est en train de réagir de manière un peu abrupte et rapide en achetant et en consommant, mais en plus il faut savoir que la filière, c'est un quasi duopole chinois et japonais. Donc d'un côté on a Daikin au Japon, et de l'autre côté on a Gris et Midea.
0: Ouais, effectivement, c'est pas ça qui va nous arranger sur le long terme. On peut peut-être terminer, Benjamin, par vous chez Sowifund, vous investissez en dur dans les entreprises, et justement via ce changement de paradigme, un petit peu ce changement de philosophie, vous avez plusieurs exemples de sociétés qui sont pas forcément très très connues, parce que voilà, les sociétés d'infrastructure, les sociétés d'énergie verte, etc., sont des solutions qui sont étudiées par beaucoup d'analystes. Et puis il y a sur le terrain des sociétés peut-être un petit peu moins connues, mais qui ont vraiment les mains dans le cambouis de ce changement climatique.
9: C'est ça. Aujourd'hui, il y a une carte unique, je pense, en France à jouer. Déjà, on a une des énergies les plus bas carbone, avec le nucléaire et avec le solaire. Là où il y a quelque chose aussi d'intéressant, c'est qu'il y a, la partie solaire, bah, c'est quand il y a beaucoup de soleil qui fait chaud. Donc du coup, c'est encore de l'énergie bas carbone. On a peut-être quelque chose à jouer avec la clim en France, pour pouvoir réagir à un certain nombre de besoins. Il y a des sociétés, et là, merci pour la question, donc j'ai prêché pour la paroisse Sowifund, que vous pouvez retrouver sur plutôt les marchés non cotés, où là, on a une société comme Sirona Technologies, où l'idée de départ, c'est une réalité scientifique qui fait que on oublie souvent que même si on arrête toutes ces émissions demain, il y a quand même une quantité colossale de CO2 dans l'atmosphère qu'il va falloir retirer activement. Et donc Sirona, capte directement ce CO2 dans l'air et va pouvoir aspirer au travers de modules et de sorbants solides, donc là c'est un peu technique, ce CO2 et le stocker définitivement dans des roches souterraines. Bah, Sirona est aujourd'hui accessible sur notre plateforme à partir de 1000 euros et va pouvoir vous permettre en plus de défiscaliser aux côtés de professionnels comme Xange et Local Globe qui ont déjà investi plus de 4 millions. Vous avez Wingfisher, qui est une start-up dans les Alpes, qui a gagné pas mal de concours d'innovation, qui, eux, vont chercher du vent là où il est vraiment hyper, hyper puissant, c'est au-dessus de 300 mètres. Donc là où les éoliennes classiques, elles vont pas pouvoir réagir. Et c'est deux fois plus puissant qu'une éolienne en termes de capacité de production. Et du coup, ça permet aussi là de déployer plus rapidement, de manière un peu plus efficace, un nouveau système. Et donc, imaginons demain que nos clims tournent avec des systèmes comme Wingfisher, c'est beaucoup plus bas carbone que du charbon, comme chez nos voisins polonais ou allemands de temps en temps.
0: Benjamin Watine, Sowifund, le nom des sociétés, vous pouvez les retrouver chez vous, chez Sowifund. Merci de nous avoir mis le nez sur ces problématiques environnementales au milieu de cet été qui s'annonce extrêmement chaud. Benjamin Watine, Sowifund, merci infiniment. TPI, c'est terminé pour aujourd'hui. Marie Cœur de Roy, tout de suite pour les expérimaux, et je vous retrouve aux côtés de Guillaume Sommerer pour BFM Bourse, 15h30. À tout à l'heure.
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13: Bonjour, un ressenti de 36 ce matin à 7h au Cap Corse, dans l'extrémité nord de l'île de Beauté, en raison de ce taux d'humidité qui atteignait les 70-72%, conjugué à une température de l'air de 27 degrés, la sensation était étouffante. D'ailleurs, important de rappeler que la Corse reste, pour ces deux départements, placés en vigilance orange canicule. La canicule n'a pas quitté encore notre territoire. N'oublions pas également les Alpes-Maritimes et le Var qui vont connaître des valeurs cet après-midi proches des 36-37, localement 38 degrés. La situation très ensoleillée depuis ce matin en Corse, autour de la Méditerranée, par contre, très ventilé, beaucoup de vent. Les deux vents régionaux, Mistral et Tramontane, se renforcent sérieusement, 70 à 80 km par heure. On peut être inquiet concernant le risque de feux de forêt parce que la sécheresse est en place. Évidemment, vous l'avez tous constaté sur cette partie sud de la France. Pas de pluie, par contre des températures très élevées et donc ce vent qui va s'engouffrer depuis l'intérieur des terres en direction de la mer. Fort risque d'incendie sur près de 6 départements entre les Pyrénées-Orientales donc et les Bouches-du-Rhône. Température jusqu'à 35-38 degrés. Tout à l'heure dans le sud-est, bon courage.
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14: Et il est quasiment midi 2 sur BFM Business, l'heure des experts de l'IMO. Mais avant cela, un rappel des principaux titres de l'actualité, actualité économique, marquée par un rendez-vous aujourd'hui, la prise de parole du nouveau patron de la Réserve fédérale américaine au forum annuel de la Banque centrale européenne à Sintra au Portugal. Première grande apparition internationale de Kevin Warsh avec un discours particulièrement attendu par les investisseurs en quête d'indications sur la politique future de la Fed, d'autant plus attendu que seront publiés demain les derniers chiffres de l'emploi américain. En France, le secteur automobile se maintient. Les ventes de voitures neuves terminent le premier semestre en hausse de quasiment 2%, plus 11% même sur le seul mois de juin, même si cette forte hausse du mois dernier est essentiellement liée aux deux jours ouvrés supplémentaires par rapport à l'an dernier. L'électrique poursuit sa montée en puissance et pèse désormais 30% du marché. Enfin, ce mercredi 1er juillet, sachez qu'il n'y aura pas de hausse des allocations chômage, pas de revalorisation pour la première fois depuis 10 ans, faute d'accord entre les partenaires sociaux qui gèrent l'UNEDIC. Allez, c'est l'heure des experts de l'IMO.
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14: Et les experts de l'IMO, c'est tous les jours à l'heure de votre déjeuner sur BFM Business. Une demi-heure pour parler de nos logements, de notre immobilier. Comme tous les jours, ça démarre par cette séquence qui vous concerne, amis professionnels de ce secteur au sens large. Des témoignages terrain de vos métiers, des tendances qui émergent, qui se confirment parfois. Et aujourd'hui, par exemple, on va aller faire construire sa maison, non pas pour y vivre toute l'année, pas encore en tout cas, mais bien pour installer sa résidence secondaire. Ensuite, retour en plateau pour le débat du jour. Un agent immobilier, une courtière, ce sera parfait pour faire un point d'étape sur ce vaste marché de l'immobilier existant. Mais d'abord, c'est l'heure du Pro de l'Immo.
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14: Et on est en ligne avec Maxime Bretel, directeur général de Maison MCA. Bonjour Maxime.
17: Bonjour.
14: Je le disais, vous êtes constructeur de maison. Est-ce que vous constatez ? C'est qu'en fait, désormais, parce qu'on a l'image de celui, de celle, de ce couple, de ce ménage, de cette famille qui fait construire sa maison pour y vivre très très vite, tout de suite, et bien maintenant, vous avez aussi des clients qui font construire leur résidence secondaire.
17: Bien sûr, et de plus en plus. Alors après, c'est une catégorie de clientèle qui va essentiellement se situer, donc nous on est en Nouvelle-Aquitaine, hein, sur le secteur du bassin d'Arcachon, de la côte landaise et du Pays Basque. Les biens concernés, ils seront surtout très personnalisés, c'est l'avantage du neuf, design, confort, ils vont être aux normes énergétiques modernes, ils vont être adaptables, bien sûr, parce qu'on peut également vieillir dans ce logement, et ils vont avoir une forte valeur patrimoniale.
14: Mais alors, juste, je vous interromps, Maxime, parce qu'en fait, c'est vrai que sur le papier, alors après, en plus, on m'accuse souvent de faire la promo des constructeurs de maisons, mais c'est vrai qu'il y avait tout un tas d'arguments qui étaient de dire, notamment sur les conditions d'emprunt, avoir un prêt à taux zéro, par exemple, tout ça. Ça, c'est mort si c'est ma résidence secondaire que je fais construire. J'ai pas de conditions de financement plus favorables que les autres, du coup.
17: Pas du tout. Pas du tout. On va quand même être sur une clientèle qui a nettement plus de revenus. La clientèle en question, on y reviendra, j'imagine, mais c'est une clientèle essentiellement composée de deux variables. Vous avez les futurs retraités qui ont une soixantaine d'années. Et de l'autre côté, vous allez avoir des cadres et professions libérales autour de 45 ans qui, effectivement, ont des budgets plus importants.
14: Et justement, c'est quoi les budgets? Parce que là, j'ai Alban en régie, notre réalisateur, qui est toujours partie prenante de l'émission, qui me dit, mais du coup, ça doit être quand même des budgets qui sont pas du tout les mêmes que quand on fait construire sa maison pour sa famille sur le marché traditionnel de la construction de maison. On parle de budgets qui sont beaucoup plus élevés, effectivement, non?
17: Il faut distinguer deux choses. En réalité, plus vous êtes sur des terrains, des secteurs prisés, plus le terrain va être cher. En revanche, la construction en elle-même, elle ne va pas exploser de manière exponentielle. Donc, effectivement, vous allez avoir une clientèle qui a plus de budget parce qu'il peut avoir des terrains plus chers. Pour vous donner un petit exemple sur le bassin d'Arcachon, vous cherchez une petite maison, allez, on va dire 95 mètres carrés, pour aller passer votre retraite, enfin prendre d'abord une résidence secondaire, puis se projeter en RP plus tard, vous allez avoir un ticket d'entrée à 450 000, 500 000 euros. Eh bien, ça, c'est le coût sur du neuf, actuellement, aujourd'hui. En revanche, vous allez dans l'ancien, bah, vous allez avoir également une faible offre sur des petites surfaces et au prix également de 450, 500 000 euros. Sauf que là, il faudra rajouter une enveloppe budgétaire assez importante pour rénover la maison et la faire à ses goûts. Donc, parce que vous imaginez bien que pour mettre la climatisation, rendre accessible une maison, la remettre au goût du jour, c'est un billet. Donc,
14: oui,
17: en réalité,
14: oui, parce que l'idée, c'est aussi que c'est comme on veut finir nos vieux jours là-bas, l'idée, c'est aussi que ce soit accès aux personnes à mobilité réduite. C'est ça le sujet aussi que permet le neuf aujourd'hui et qui demande peut-être moins de frais à la fin.
17: Exactement, parce que dès le départ, alors après il y a des normes constructives, donc effectivement, alors pour une maison individuelle, quand on la construit pour son compte, on n'a pas d'obligation très poussée en termes de PMR, mais en revanche sur ces clientèles, notamment futurs retraités qui prennent une résidence secondaire au départ, ils vont être attentifs effectivement à ce que la maison soit accessible, notamment vous avez des maisons très communicantes intérieures-extérieures, vous avez le type, c'est des maisons avec un séjour ouvert, avec une grande baie, en continuité avec une terrasse et un espace extérieur, et vous êtes sur un secteur où il y a toute commodité en général à la proximité, donc c'est idéal pour se projeter.
14: Non, bien sûr. Après, on arrive un petit peu au bout de notre séquence, mais quand même, il y avait quand même un autre exemple que vous donniez sur ces bien fameux sûr. Cadres de 30, 45 ans, plutôt 45 ans, ou alors ils ont vraiment beaucoup de chance quand ils peuvent dépenser 1 million d'euros pour faire construire leur maison. Là, on est quand même sur des budgets considérables.
17: Oui, mais le bien a une autre fonction. Il sert effectivement à aller en vacances le week-end ou en vacances dans sa maison secondaire, mais il peut être aussi loué sur les plateformes de location saisonnière, comme vous le savez, et c'est un complément de revenu. De même, c'est un investissement à court ou moyen terme, parce que ce qu'on constate sur les dernières années, c'est de toute manière, c'est que la cote a toujours augmenté en termes de tarifs. Donc c'est un très bon investissement, mais effectivement avec des budgets plus importants.
14: Et là, on est où, là sur ce budget toujours, pareil,
17: le budget
14: toujours dans
17: le bassin. Euros, là, c'est le cas, vous êtes à Carcan. Donc, c'est une petite ville bassin avec un lac, un très beau lac qui est assez connu. Le terrain en lui-même coûtait 300 000 euros, mais effectivement, les gens dessus vont édifier une maison à 600 000 euros. Vous rajoutez la piscine, les jardins, les aménagements, vous êtes sur un budget très cossu. Mais par contre, la valeur du bien est réelle. C'est un très bon investissement patrimonial.
14: Et ben voilà, comment on fait construire sa maison pour une résidence secondaire et peut-être même une future résidence principale pour nos retraités. Merci de votre témoignage, Maxime. Maxime Bretel, directeur général de Maison MCA, qui était dans notre pro de l'IMO du jour. Si, comme Maxime, vous avez des témoignages terrain à nous apporter, n'hésitez pas à nous écrire. On a une adresse mail, lesexpertsdelimo@bfmbusiness.fr.
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14: Je le disais en préambule, une courtière, un agent immobilier, c'est parfait. Notre courtière en chef, Sandrine Alonier, porte-parole de Vous Financer. Bonjour Sandrine.
19: Bonjour Marie.
14: Et Brice Cardy, le patron du réseau L'Adresse, est également avec nous. Bonjour Brice.
20: Bonjour Marie et bonjour Sandrine.
14: C'est bien, ils sont tous dit bonjour. On va pouvoir commencer parce que là, grâce à vos compétences et votre analyse très fine du marché à tous les deux, on va pouvoir faire finalement un point global sur l'état du marché actuel. Pour l'instant, on a eu la publication de tous les grands réseaux, dont le vôtre, hein, Brice, L'Adresse, qui a publié aussi cette semaine. Pour l'instant, on a le sentiment qu'on avait démarré l'année plutôt pas trop mal, que le premier semestre se termine un peu difficilement. Maintenant qu'on a effectivement des perspectives, des espoirs d'apaisement au Moyen-Orient, est-ce qu'on peut se dire que là, ça y est, on a passé le plus dur et la deuxième partie de l'année s'annonce meilleure?
20: Ben vous avez bien entamé le sujet. En effet, ça se matérialise par un premier trimestre où on a tout simplement, si on le compare avec celui de l'année dernière, on était à plus 10% en termes de volume de vente.
14: Donc c'était plutôt cool.
20: C'était même plutôt bien.
14: Ouais.
20: Et on a un petit peu cassé l'ambiance avec plein de raisons qu'on aura peut-être le temps d'évoquer. Ce qui fait qu'on termine le semestre à moins 4%. Si on le compare également à la même période.
14: Donc, prise en compte de ce deuxième trimestre qui n'est quand même pas tip-top. Mais c'est quoi qui a plombé le marché ?
20: Il y a plein d'éléments. Il y a le début de la crise, en effet, au Moyen-Orient. La conséquence visible chez nous en France, c'est l'inflation et notamment l'augmentation conséquente de l'essence. On s'est aperçu pour la énième fois, on avait déjà débattu sur l'histoire du Covid et du confinement, que finalement on fait un métier où les gens ont besoin de se mobiliser, donc ce qui est plutôt rassurant dans une ère où beaucoup de choses évoluent, changent, se transforment avec l'IA. Donc là, ce qui est rassurant pour nous, agents immobiliers, c'est que les clients ont besoin de se déplacer, de sentir, de prendre l'ambiance, l'atmosphère avant de se prononcer sur leur acquisition. Donc clairement, il y a eu le premier sujet, l'inflation, l'essence. Quand l'essence coûte cher et que se déplacer coûte très cher, ben généralement, on va aux priorités et on va pas forcément aux obligations. Donc ça, c'est un premier constat. On a eu ensuite un mois de mai avec des ponts qui se sont mal succédés. Je crois que ça fait partie des années un peu records où c'est plus des trous dans la raquette, c'est carrément une raquette où il y a plus de filets. Et puis enfin, on a eu un mois de juin qui a repris des couleurs. Je ne sais pas si Sandrine le confirmera, mais on a eu un mois de juin qui a repris des couleurs et hop, est arrivée la canicule. Et pareil, alors vous allez me dire qu'à l'époque, vous vous moquiez un peu de moi quand je expliquais, rappelez-vous, il y a eu une crue pas possible où il ne s'était pas arrêté de pleuvoir à Paris et ailleurs en France pendant pratiquement 3 semaines. Et je vous avais dit exactement le même constat, quand il pleut, on a moins envie de se déplacer, de sortir de chez soi. Et bien là, la canicule, clairement, je vous le dis, ça a été...
14: Ouais, mais là, je ne me moque pas de vous, Brice. Je pense qu'on a tous eu conscience des répercussions. Voilà.
20: Et là, clairement, et c'est marrant que j'avais une réunion avec d'autres associés de d'autres endroits que l'Île-de-France, et ils m'ont tous communiqué le même constat. Lorsqu'il fait très chaud et qu'on a envie de se rafraîchir là où on peut, on évite de se déplacer dans les transports communs et autres. Donc là, pareil, il y a eu carrément une dizaine de jours où le marché a été pratiquement à l'arrêt.
14: Sandrine, de ce qu'a dit Brice, de ce résumé assez complet quand même de ce premier semestre, il y a quand même un élément clé qui est ce sujet de l'inflation qu'il a mis beaucoup en avant, et c'est évident qu'on en a beaucoup parlé. Pourquoi ? Parce que ça a eu une incidence directe sur nos crédits immobiliers. Alors, la hausse qu'on a constatée, elle n'est pas énorme, mais n'empêche, ça a quand même eu ça aussi, un effet psychologique sur les acheteurs.
19: Oui, oui, tout à fait. Et là, pour répondre à ce que vous disiez avant, je pense qu'on a évité le pire. En termes de hausse des taux de crédit, on a eu très chaud sur les taux, puisqu'on a quand même eu des taux d'emprunt d'État qui ont dépassé les 4% au mois de mai. Là, on est redescendu en dessous des 3,6%. On a une inflation qui a atteint également plus de 2,5%. Là, on est redescendu à 1,8%. Donc finalement, les craintes qu'on a eues sur les taux de crédit sont restées assez limitées. Pourquoi ? Parce que justement, cette baisse de la demande qu'ont pu constater les agents immobiliers, les banques l'ont ressenti également. Sauf que elles ont des objectifs de production de crédit à faire. Elles veulent faire plus 10% à peu près que l'année dernière. Et pour ça, il faut qu'elles soient compétitives, ouais. qu'elles prêtent vraiment à des taux très bas. Donc, on a eu ces offres spéciales de la part de banques nationales, dont une grande banque nationale qui a fait son taux unique à 3,10%.
14: La Société Générale, on va en parler.
19: Voilà. Hein, voilà. Et qui va...
14: on va elle communique suffisamment après, massivement partout là-dessus. Hein,
19: donc, et qui va prolonger. Donc, ça, on va en parler après. Mais, et donc, finalement, on a eu une hausse de taux qui est restée très limitée, mais avec des écarts qui se sont creusés entre des banques moins offensives et plus attentives à leur rentabilité et d'autres qui étaient là vraiment. Donc, je dirais qu'aujourd'hui, les taux de crédit, ce ne sont plus vraiment le problème ni le frein. Vraiment, c'est l'état psychologique et la volonté des gens d'acheter, de se déplacer et de ne pas repousser leurs projets à d'autres moments.
14: Alors, vous dites qu'il y a quand même effectivement un sujet psychologique, on la connaît, l'autocensure finalement des gens qui disent « Oh là là, les taux remontent, je ne pourrais pas acheter ». N'empêche, il y a quand même eu vraiment une petite, mais une augmentation des taux, puisqu'on est passé, je crois, en début d'année autour de 3,20, 3,30. Là, on est plutôt autour de 3,5 en moyenne quand même.
19: Oui, c'est à peu près ça. Tout à fait. Donc oui, il y a eu cette remontée des taux, mais elle est restée limitée avec des banques qui sont toujours restées flexibles sur l'apport. Donc finalement, il y a eu peu d'évictions.
14: Techniques, mathématiques.
19: Voilà, il y a eu peu d'évictions mathématiques, mais plutôt une autocensure que les banques ont dû combattre en proposant justement ces prêts aidés, ces offres spéciales, mais qui sont peut-être arrivées un peu tardivement. Finalement, elles se sont réveillées sur le mois de mai, juin, quand c'était déjà un peu tard et que la demande était déjà un peu plus limitée.
14: Alors justement, une question, Brice, par rapport à cette demande, ce côté un peu autocensure et le fait qu'il y ait eu des jours où il ne se soit rien passé pendant la canicule, où là, il y a eu les ponts du mois de mai. Est-ce que finalement, cette demande qui baisse quand même réellement, est-ce qu'elle a incité nos chers et tendres amis vendeurs à revoir leurs tarifs? On en est où du côté des prix?
20: On en est exactement justement à un endroit qui fait et qui prend tout son sens. Comme vous le savez, les consultants qu'on appelle chez nous sont les négociateurs immobiliers. Donc là, je peux vous dire qu'on est complètement dans le vrai. Et cette période finalement un peu compliquée en dents de scie, on aura peut-être le temps d'en parler. On a fait un sondage et aujourd'hui, ce sont... 2/3 de nos agences l'adresse qui ont répondu qu'ils connaissaient un marché en dents de scie. Si on rajoute les 25% de ceux qui trouvent que le marché est au ralenti, on a pratiquement 90% d'un marché compliqué.
14: Ouais.
20: Compliqué, ça veut dire qu'il faut s'adapter, il faut être professionnel, il faut avoir des propos, il faut avoir des solutions, des services. Bref, les vendeurs, aujourd'hui, sont à l'écoute.
14: Moment de la crise inflationniste de l'Ukraine
20: Plus.
14: En 2022.
20: En fait, c'est le temps qui fait les choses. Et pareil, alors, je vais peut-être avoir un peu moins de précision dans les chiffres, mais je crois que si on ajoute les baisses de prix entre 4 et 8% et celles qui sont entre 8 et 15%, je crois que c'est pas loin des 2/3 des agences qui répondent aujourd'hui que les ventes qui sont rendues possibles sont de deux types. Soit celles qui sont des mandats finalement fraîchement rentrés avec des vendeurs complètement aguerris,
14: ouais.
20: Avec un projet d'acquisition dans l'autre sens et qui savent très bien que le temps ne va pas forcément jouer à leur faveur. Ces mandats-là se vendent généralement pratiquement au prix. On a aujourd'hui des ventes
14: Quand le prix est bon, oui.
20: Voilà. Et puis l'autre type de vente, parfois avec des mandats qui sont là depuis un peu plus longtemps, où là, clairement, je vous le dis, il va falloir entendre parfois des baisses jusqu'à 8, 10, 12% pour que les planètes s'alignent.
14: Mais là, votre réseau, l'adresse, mais tous les autres qui ont publié ces derniers jours, ils constatent quand même un allongement des délais de vente. Hein.
20: Oui, il y a un allongement parce qu'en effet, il y a beaucoup de vendeurs qui tentent leur chance. Qui se disent pour telle et telle raison. Vous savez, si demain on devait écrire une pièce de théâtre sur l'immobilier, je dirais « je ne suis pas pressé ». Le client lambda, il vous répond toujours quand vous essayez d'essayer de le convaincre
14: de baisser le tarif,
20: qu'il faut entendre raison. Il vous dit, de toute façon, je ne suis pas pressé.
14: Jusqu'au jour où il le devient.
20: Exactement. Ouais. Et c'est ceux-là, finalement, qui font que les délais se rallongent et que généralement, ils sont perdants en bout de ligne. Mais ce qui est certain aujourd'hui, c'est qu'on a deux typologies qui font le dynamisme quoi qu'on en dise du marché, parce qu'aujourd'hui, en termes de nombre de ventes, on est... sur 12 mois glissants, on est à pas loin de 900, 950 000 transactions, ce qui est quand même un volume suffisant pour que tous les acteurs qui sont concernés par ce métier s'y retrouvent. Aujourd'hui, très clairement, les vendeurs sont beaucoup plus à l'écoute et ont bien compris qu'ils n'avaient pas deux fois l'occasion de faire une bonne impression sur la mise en vente de leurs biens. Et la tendance, clairement, reste pour ceux qui tentent leur chance avec des baisses qui sont parfois conséquentes.
14: Belle négo en perspective.
19: Ouais, et ça, c'est une vertu justement de ces hausses de taux qu'on a annoncées, c'est que quand on annonce des hausses de taux, les vendeurs comprennent bien également que ce n'est pas le moment de gonfler les prix, bien au contraire. et que finalement la partie, la capacité d'emprunt va être diminuée. Et comme Brice le dit souvent, c'est pas une question de vouloir acheter au prix, c'est la question de pouvoir acheter et à quel prix. Donc c'est vrai que les annonces de ces hausses de taux ont permis aussi aux vendeurs de comprendre aussi plus vite, avec le travail des agents immobiliers, qu'il fallait voilà baisser les prix. Et finalement, il y a ces planètes qui sont finalement alignées, mais sur un marché qui s'est réduit, voilà, pour cause d'attentisme lié à cette guerre. Et c'est pour ça que le travail des banques aujourd'hui d'inciter à passer à l'action avec des offres spéciales, des prêts à taux aidés qui se prolongent là sur le mois de juillet, il va être crucial pour relancer la machine qui quand même est déjà repartie. Nous, on l'a vu au mois de juin, avec après un mois de mai beaucoup plus calme aussi. Et sur le mois de juin, 25% de demandes supplémentaires par rapport au mois de mai. Et au global, sur le premier semestre, il y a 7% de demandes supplémentaires par rapport à l'année dernière. Voilà, qui avait déjà été un très bon niveau.
5: Voilà, donc on reste pour l'instant sur une année qui pourrait être positive finalement. C'est-à-dire que quand vous disiez on a peut-être évité le pire, je vais même essayer de tirer à la ligne et vous demander est-ce que finalement on va pas avoir là des baisses de taux qui se profilent, parce que vous parliez des offres commerciales des banques, on a parlé de la Société Générale, mais il y en a d'autres, il y a le Crédit Agricole, etc. Vous pourriez nous en donner quelques-unes sans problème, mais le sujet c'est est-ce que en bout de bout, au-delà de ces prêts bonifiés, de ces offres un peu dédiées, ponctuelles, est-ce que on va avoir le 3,5% du moment passer peut-être à 3,4, à 3,3, à 3,2 en fin d'année?
19: Il serait possible, mais c'est pas pour ça qu'il faut attendre, mais il serait possible avec une inflation qui baisse, si la Banque Centrale Européenne ne remonte pas assez tôt comme on l'avait envisagé au mois de septembre, même si cette perspective s'éloigne, il serait possible que pour que les banques bouclent leurs objectifs, il serait possible qu'en septembre on ait
5: de nouvelles offensives,
19: quelques baisses de taux. Là, déjà sur le mois de juillet, on a une banque spécialisée, mais qui a baissé ses taux de 0,20, toutes les autres qui les ont maintenus stables. Donc c'est vraiment voilà ce jeu de l'offre et la demande. Et les banques qui vont avoir besoin et envie de stimuler à nouveau les emprunteurs. Donc, quelques baisses de taux ne seraient pas exclues. Et quand je repense à certains experts qui, en début d'année, disaient qu'on terminerait l'année avec des taux à 4%, aujourd'hui, voilà, c'est pas du tout envisageable et c'est quand même une bonne nouvelle.
5: Oui, mais enfin bon, à chaque jour suffit sa peine, Sandrine. On n'est pas à l'abri d'une nouvelle crise inflationniste et un nouveau problème géopolitique. Mais enfin, le sujet d'aujourd'hui, c'est qu'on va peut-être avoir, vous parliez de planètes qui s'alignent. Donc, on va peut-être avoir possiblement une baisse de taux et une baisse de prix.
20: Alors, moi, vous savez que je suis personnellement très optimiste. Maintenant, je reviens sur le sondage qu'on a effectué auprès du réseau de l'adresse. Autant le dernier sondage, il y a 3 mois, on avait eu un nombre important de nos associés qui pensaient que le marché serait meilleur dans le deuxième semestre.
5: Ouais.
20: On a constaté dans le dernier sondage qui date d'il y a quelques semaines que cette tendance était inversée.
5: Ah, bon.
20: C'est-à-dire qu'on est passé de 2/3 qui étaient optimistes à 2/3 qui sont plutôt pessimistes. Alors qu'il y en a certains qui pensent que le deuxième semestre va être à l'identique, et pour un nombre qui a doublé, ils pensent que ça va être pire. Donc, on ne s'emballe pas, mais moi, vous savez, j'ai un adage que j'aime beaucoup, c'est « ce qui est pris n'est plus à prendre ». J'aimerais rappeler, sous le contrôle de Sandrine, qui maîtrise bien évidemment beaucoup mieux le sujet que moi, que quand on parle d'augmentation des taux, je rappelle pour celles et ceux qui nous écoutent, 0,20% d'augmentation des taux. Si on prend le foyer, le ménage classique pour emprunter un bien avec 200 000 euros d'emprunt, 0,20, c'est demander au foyer de passer de 4 500 euros de revenus nets à 4 800 de revenus nets. 300 euros net aujourd'hui, c'est pas loin de 450-500 euros d'augmentation brute. C'est pas la tendance aujourd'hui du contexte économique.
5: J'ai pas le sentiment.
20: Et c'est pour cette raison qu'on perd des acquéreurs. Une fois de plus, vouloir, pouvoir. L'effet un peu yo-yo où on comprend pas, on met un bien en vente, on est persuadé, nous, agents immobiliers, que ce bien va susciter grand nombre d'appels, visites, offres et ventes. Et puis finalement, on a pratiquement pas d'appels, peu de visites et pas d'offres. Pourquoi? C'est pas des acteurs qui ont décidé de se dire je boude le marché, c'est qu'ils ont tout simplement disparu du marché. Et aujourd'hui, clairement, j'entends et j'apprécie en effet que on est peut-être un scénario avec une baisse des taux, mais c'est pas ce qu'on disait sur ce même plateau il y a quelques semaines.
5: Bien
20: on
5: sûr,
20: disait
5: c'est ce qu'on mais oui, était plutôt. On est quand même très voilà, mesuré et prudent.
20: Et, et je pense que ça, à défaut d'avoir perdu, parce que clairement, pour les raisons que je viens de vous évoquer, on a perdu aujourd'hui des acteurs, des acquéreurs potentiels, primo notamment, beaucoup de primo, même s'ils sont encore nombreux, tant mieux pour eux, on en a perdu. Ce sont ceux-là qui sont extrêmement actifs avec cette notion de « il vaut mieux un tien que deux tu l'auras »,
5: bien sûr,
20: sans faire un mauvais jeu de mots.
5: Et juste parce qu'il nous reste que 4 minutes et que le temps s'écoule hyper vite, justement, en fait, si on se projette un peu sur ce qui peut aussi amener finalement la bonne négociation avec notre banquier et avec nos amis vendeurs pour ceux qui veulent acheter par exemple, il y a quels arguments qu'on peut faire valoir, parce qu'on ne va pas se cacher derrière notre petit doigt, il se passe deux, trois trucs au niveau du climat. Est-ce que par exemple sur les diagnostics de performance énergétique, la résistance du bâti aux fortes chaleurs, au froid, etc. Est-ce que c'est des choses à faire valoir quand on négocie soit avec son banquier, soit avec son vendeur?
20: Alors, c'est pas, juste, je rebondis, je fais très court pour que Sandrine ait le temps de répondre. C'est marrant parce que le DPE, vous m'auriez interrogé il y a encore, allez, un mois, je vous aurais dit, c'est pas finalement, autant ça a été une grosse tendance, ça a été le premier frein, la première anxiété, le premier truc anxiogène dans l'achat, la première chose. On avait un peu perdu cette démarche du DPE, les gens finalement avaient fini par s'y habituer, comprendre qu'il y a problème, il y a toujours une solution. Avec ce sujet de canicule où tout le monde aura compris, surtout s'il y a une deuxième vague qui arrive dans une quinzaine de jours, que c'est peut-être quelque chose qui va devenir finalement habituel, l'histoire du DPE, plus pour pas avoir froid, mais pour éviter d'avoir chaud, revient complètement sur le sujet. Oui, ça y est, on revient avec aujourd'hui des biens qui sont malheureusement mal notés et qui sont beaucoup plus dépréciés.

0: pratique de performance énergétique, pour revenir un peu boucler la boucle là-dessus, est-ce que c'est un argument à faire valoir auprès de la banque quand il est bon? Comment je fais pour passer justement outre le fait qu'il soit mauvais, par exemple, auprès de la banque, puisqu'on a dit très longtemps que c'était un sujet pour les banques? Est-ce qu'il y a des conditions spécifiques toujours en ce moment en fonction des diagnostics?
1: Non, ce qui pourrait devenir un peu préoccupant, c'est avec l'utilisation des clims, des ventilateurs, etc., si ça fait s'envoler les factures d'électricité, parce que je crois qu'on va vite constater que ça a quand même un impact. Et là, ça pourrait du coup être pris en compte par les banques comme dans les charges, et elles pourraient être plus attentives aux dépenses énergétiques des logements et du coup à nouveau aux DPE, comme ça avait été le cas au moment avec la flambée du coût de l'énergie. Donc ça, attention quand même, climatisation, attention à l'impact sur les factures.
0: Et la banque peut nous demander s'il y a la clim dans notre logement ?
1: Elle peut voir le DPE et peut-être à terme regarder les dépenses énergétiques.
0: Ouais, non, mais c'est intéressant parce que justement, le diagnostic actuel était censé aller au-delà des simples dépenses qui finalement parlaient beaucoup des usages, mais pas tant de la structure du bâti. Et si demain on nous demande justement avec quoi.
1: Comme les charges de copropriété, hein, si ça continue à augmenter, ce sera de plus en plus aussi regardé parce que ça va venir dans toutes les dépenses additionnelles d'usage qui viennent se rajouter au crédit quand on est propriétaire.
0: Allez, vous avez 30 secondes chacun pour me dire votre perspective de taux d'intérêt moyen sur 20 ans en fin d'année et nombre de transactions pour cette année 2026. Et prix. Tant qu'on y est.
2: Vous commencez ou
1: je vais me prononcer sur les taux. Je pense qu'en moyenne, on va rester aux alentours de 3,5% avec des écarts évidemment importants en fonction des profils.
2: Pour plein de raisons que je n'ai plus le temps d'évoquer, je reste positif et je reste convaincu que le deuxième semestre sera à minima aussi bon, quoi qu'on en dise, que le premier, voire meilleur.
0: Donc, ça veut dire combien de volume de vente? 950 comme l'an dernier?
2: Je pense qu'on va encore être à 950 comme l'an dernier.
0: Et des prix en hausse, en baisse?
2: Là-dessus, ne nous emballons pas. Les planètes ont besoin encore de s'aligner, d'autant, comme je le dis, 8 ventes sur 10 sur un marché dynamique passent par la case banque. Si les taux restent à 3,50, il faudra encore entendre raison sur les prix, c'est-à-dire des prix qui soient stables, voire pour certains types de biens, à la baisse.
0: Non, mais je vous embête, hein, Brice, mais il y en a certains. Alors, je vous le dis, il y a des réseaux qui tablent sur une baisse de prix de 3% sur l'ensemble de cette année 2026 et qui auraient préféré moins 5, mais qui ne pensent pas que ce sera jouable. Est-ce que vous pourriez, par exemple...
2: Je crains l'inverse, que rappelez-vous que sur ce plateau, justement, il y a eu un moment donné, quand les volumes sont repartis, vous avez voulu m'embarquer sur...
0: Ouais.
2: On dit que les prix augmentent, ouais. Et bon, bref, on n'a pas le temps de dire que c'était sur une courte durée de compas. Si vous me dites que mes homologues et néanmoins confrères vous me disent qu'on c'est les prix plutôt à la baisse, je soutiens complètement cette voie-là. C'est celle de la raison et c'est celle qui permettra, notamment avec des vendeurs qui savent entendre que le marché, c'est l'acquéreur qui détermine le marché. C'est grâce à ça qu'on arrivera à faire beaucoup de volume et une belle rentrée en 2026.
0: Stabilité des taux, stabilité des volumes, baisse de prix, mais formidable cette fin d'année 2026. Grâce à vous, Brice Cardy, président du réseau L'Adresse, et Sandrine Allonier, la porte-parole de Vous Financer, avec nous dans les experts de l'IMO sur BFM Business. On revient demain à l'heure de votre déjeuner.
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1: Bonjour à tous, ravi de vous retrouver pour cette nouvelle émission BFM Entreprise, l'émission qui plonge au cœur des boîtes tout au long de la semaine. Vous le savez, le lundi on parle de leadership, le mardi d'outils RH, le mercredi de croissance et le jeudi de transmission. On suit la vie de l'entreprise tout au long de la semaine. Aujourd'hui on parle de croissance, quoique aussi un peu de transmission. C'est une histoire de parcours d'entrepreneur avec vous messieurs qu'on va compter. Alain Manoukian, fondateur de Croissance et Coaching, bonjour. Vous êtes aussi auteur de ce livre, c'est le deuxième, Le leadership de soi pour Sapiens en quête de sens. Face à vous, Guillaume Gentil, dirigeant de Cispertech. Bonjour Guillaume.
2: Bonjour.
1: Ravi de vous retrouver tous les deux. BFM Entreprise, on parle de croissance. C'est parti.
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1: Avant de m'intéresser à cette entreprise Cispertech, j'aimerais qu'on vous présente un peu, Alain Manoukian, votre parcours et c'est quoi croissance et coaching ?
2: Croissance et Coaching est une entreprise que j'ai créée relativement tôt, dans les années 2000, dans le domaine du coaching, pour accompagner le développement de la croissance des entreprises, que ce soit PME, PMI, voire certains grands comptes, par la conduite du changement. Et c'est une entreprise qui a grandi depuis 25 ans. D'une certaine façon, je suis un des premiers coachs de France à m'être lancé sur le secteur dans les années 2000. On en parlait très, très peu. Après un parcours managérial pendant 25 ans dans les nouvelles technologies, ingénieur de formation, et j'ai décidé, comme un certain nombre de personnes à 45 ans, de basculer.
1: On va voir, évidemment, l'exemple de ce parcours de Guillaume, mais j'imagine qu'en 25 ans, le coaching, l'accompagnement des entrepreneurs, il a dû se transformer.
2: Il s'est transformé par la position du PDG, du patron lui-même, qui était encore dans les années 80-2000, de manière relativement verticale, dans une approche descendante, sur laquelle il y avait très peu d'intelligence collective. On parlait très peu aussi d'intelligence émotionnelle. Et les patrons, et notamment la nouvelle génération, dont Guillaume fait partie par rapport effectivement à ce que j'ai pu voir, et sont beaucoup plus ouverts à ces approches-là. Donc il y a eu une transformation nette des entreprises à ce niveau.
1: Combien de managers et de patrons vous avez accompagnés en 25 ans ?
2: Alors, mon parcours a été aussi particulier puisque dans les années 2013-14-15, nous avons créé le premier acteur mondial du coaching à distance avec Move One, qui a été une forme de révolution puisqu'on pensait que le coaching pouvait se faire éventuellement essentiellement en présentiel.
1: Ouais.
2: Et on accompagnait 12 000 managers dans le monde avec plus de 100 personnes, on est monté à 100 personnes et pratiquement 75% du CAC 40 qui nous demandait 50, 100, 200 coaching, accompagnement partout dans le monde puisqu'on avait 500 coachs qui étaient répartis dans le monde. Donc on a une réelle expérience et recul sur cette approche-là avec plus de, en tout, 13 000 managers qu'on a pu accompagner.
1: Alors, vous nous direz tout à l'heure ce qu'il y a dans votre livre. On en reparlera du leadership de soi et de votre méthode. L'un de vos dossiers donc depuis plusieurs années, c'est l'accompagnement de Guillaume Gentil. Vous êtes non pas PDG, vous m'avez dit qu'on ne disait plus PDG aujourd'hui. Vous êtes dirigeant de Cispertech, l'entreprise que nous présentons aujourd'hui, basée à Saint-Cloud. C'est un éditeur de logiciels indépendants. Expliquez-nous un petit peu l'activité de Cispertech.
3: Alors, effectivement, nous sommes éditeurs de logiciels, basés en France, à Saint-Cloud. Environ 70 personnes. Et nous avons deux axes de travail qui sont assez différents. D'une part, autour des grands systèmes IBM, donc des gros ordinateurs IBM qui sont finalement le squelette de l'infrastructure informatique des grands groupes, des grands donneurs d'ordre comme les banques, les gouvernements, les compagnies aériennes. Et en fait, nous aidons à ouvrir ces applicatifs historiques qui sont sur ces gros ordinateurs sur le monde du web. Donc en deux mots, on permet d'y accéder depuis n'importe quel terminal, un smartphone ou un PC portable, à ces applicatifs cœur de métier des grands donneurs d'ordre. Donc ça, c'est un de nos sujets.
1: Oui.
3: Et on a un autre sujet qui est la connaissance des contreparties. Et là, on va agréger des données légales et financières qui vont être utilisées ensuite, qui vont être transformées, dans lesquelles on va mettre de la valeur ajoutée et qui vont être ensuite injectées dans les applicatifs métiers de nos clients bancaires. Donc sur ce deuxième sujet, effectivement, on va apporter comme bénéfice à nos clients à la fois évidemment de systématiser leur processus, de réduire les coûts important hein, de connaissance des contreparties, les coûts réglementaires, grâce à cette automatisation des processus. Et puis enfin, on va faire baisser les coûts de la donnée, qui est aussi un autre grand sujet pour les banques, les établissements financiers.
1: Ce que j'aimerais savoir, c'est comment vous êtes venu à cette aventure Cispertech. Vous étiez salarié dans une autre vie.
3: Alors effectivement, je suis passé par l'automobile, puis les télécoms, en l'occurrence chez SFR, maison que vous connaissez bien ici. Et à un moment donné, je ne me suis plus retrouvé finalement dans le métier, dans mon quotidien, dans la mesure où plusieurs fois, on a eu des virages à 90, voire 180 degrés. Et finalement, j'avais l'impression d'être un peu passif dans un environnement qui m'orientait vers une direction ou une autre. Et donc, j'ai eu envie d'entreprendre et j'ai cherché un sujet, une entreprise à créer. Et puis, finalement, je me suis plutôt orienté vers la reprise d'entreprise. Et la reprise d'entreprise, non pas en achetant une entreprise, mais en m'associant avec les fondateurs. Et j'ai trouvé Cispertech. Alors, j'ai vu à peu près 150 entreprises, rencontré une quarantaine de dirigeants. Et puis, in fine, j'avais le choix entre deux entreprises et j'ai choisi Cispertech. Pourquoi ? Parce que Cispertech avait en fait des dirigeants qui avaient créé une société avec une très forte valeur ajoutée technique. Une société basée sur l'abonnement, ce qui est maintenant à la mode mais qui l'était moins à l'époque.
1: C'est vrai.
3: Mais venant des télécoms, j'avais cette culture de l'abonnement, pardon. Et donc, on s'est retrouvés sur un projet de croissance, un projet de développement de l'entreprise, ce que nous avons fait ensemble pendant 7 ou 8 ans. Et puis ensuite, ils sont partis à la retraite parce qu'ils avaient à peu près une soixantaine d'années.
1: Oui, c'est ça. C'était 4 membres du COMEX qui avaient créé l'entreprise dans les années 80 et qui, finalement, vous avez accompagné dans et cette transmission et finalement la modernisation de l'entreprise. Ça s'est fait comme ça en parallèle.
3: Tout à fait. Et évidemment, pour arriver à les séduire quelque part pour rentrer dans l'entreprise, eh bien, j'ai accepté un certain nombre de choses que j'aurais pas acceptées au début de ma recherche, mais qui finalement étaient nécessaires. C'est celle de ne pas avoir de visibilité sur la suite. C'est-à-dire qu'on s'est retrouvé sur une croissance. Et ensuite, la croissance a fait que finalement, j'ai pu reprendre progressivement l'entreprise. En revanche, le point sur lequel j'ai été très strict dès le départ, c'est de pouvoir rentrer dans le capital. Parce qu'une fois qu'on est dans le capital d'une société en croissance, en fait, la création de valeur permet de monter dans le capital.
1: C'est intéressant parce qu'on a l'impression que vous avez fait ça de façon très naturelle, alors que quand même, passer du salariat à la reprise d'entreprise, à justement une modernisation de cette boîte, avoir une stratégie en tête, tout ça, ça ne se fait pas comme ça, Alain.
2: Ça ne s'improvise pas, effectivement. Et je connais Guillaume depuis pratiquement 15 ans et on a accompagné, par mon intermédiaire et par sa capacité d'ouverture, l'entreprise à s'ouvrir de plus en plus. Et vous avez dit une fois, je pense qu'un de vos intervenants a dit qu'un dirigeant ne devait jamais être seul. Et c'est le propre même de notre métier aujourd'hui, dans le cadre de croissance et coaching, d'accompagner les chefs d'entreprise et les dirigeants à avoir cet espace de recul, de lever la tête pour respirer, un espace de présence et de temps dans lequel le dirigeant peut poser un certain nombre de choses pour prendre recul sur sa vision, sur sa stratégie, sur l'alignement du COMEX, sur un certain nombre de points qui sont essentiels et qui bloquent l'entreprise.
1: À quel moment de l'aventure vous vous êtes rejoint, justement ? Est-ce que c'est au moment de la reprise ou c'est un peu plus tard quand vous vous êtes rendu compte que cette stratégie, la façon de penser, ce recul dont vous aviez besoin, il fallait que ce soit incarné par quelqu'un d'autre ?
3: Alors, en fait, ça a été bien avant, ça a été chez SFR. J'ai rencontré Alain à un moment donné où je prenais un poste avec des responsabilités N+2, ce qui était nouveau pour moi. Et Alain m'a accompagné. Alors, j'étais à l'époque à Nantes et j'étais directeur régional de la région Ouest. Et Alain m'a accompagné pour prendre ce job. Et si j'avais à résumer la valeur ajoutée du coaching, je dirais le coaching permet de passer des caps. En fait, et on va voir que ça a été le cas à plusieurs reprises. Donc là, c'était simplement un passage de management N+1 à N+2. Ensuite, dans la recherche, Alain m'a accompagné aussi. Et d'avoir quelque part un vis-à-vis, un tiers avec lequel on peut discuter, préparer aussi, ça a été très important. Après la reprise, je suis arrivé dans un terrain un petit peu miné. parce que les dirigeants, même s'ils avaient choisi de me faire venir, en fait, n'avaient pas envie de bouger, n'avaient pas envie de changer quoi que ce soit. Et donc là, on a travaillé avec Alain sur comment arriver à faire bouger les choses. Et une des solutions qu'on a trouvées, par exemple, ça a été finalement d'aller trouver des périmètres nouveaux où j'allais pouvoir m'exprimer et avoir de la reconnaissance. Parce que le développement commercial, c'était évidemment la qualité de leurs produits. Chaque chose était liée à la qualité de l'entreprise, et ce qui était en partie vrai, bien sûr. Mais donc, on a été chercher des périmètres à l'extérieur, rachat de petites entreprises connexes à notre activité. Mmh. Et puis, on a trouvé voilà, différents sujets. L'international aussi, j'ai pris la responsabilité de l'international, et on a développé l'international, voilà, sur lequel j'avais ma légitimité, et donc j'ai pu faire ma place comme ça.
1: C'est quoi les questions qu'on se pose à ce moment-là, Alain ? Parce qu'évidemment, le patron, il a quand même les mains dans le cambouis. Il faut comprendre le business, il faut le faire tourner, il faut avoir de la croissance, qui n'est pas forcément une chose qui va avec la reprise d'entreprise. C'est quand même des périodes qui sont difficiles dans la vie d'une entreprise. Quelles questions on se pose à ce moment-là ? Est-ce qu'on parle plutôt du financement, justement ? Est-ce qu'on se penche plutôt sur la gouvernance ? Qu'est-ce qui est le prioritaire ?
2: Tout dépend à quel moment, effectivement, on peut se les poser. Lorsque Guillaume est rentré dans l'entreprise, la question, c'est, alors qu'il avait été accepté et que les associés acceptaient le principe qu'ils viennent, c'était comment je prends ma place à l'intérieur de ces personnes. Guillaume avait à peu près 45 ans à l'époque, les personnes avaient 60 ans. Il y a une petite différence de génération et les quatre personnes se connaissaient depuis les années 80. C'est arrivé à trouver sa place, effectivement, dans l'organisation pour avoir sa vraie valeur ajoutée, sans trop déranger, mine de rien, parce qu'effectivement, ils avaient leur personnalité des années 80, relativement descendante, mais à la fois en s'imposant, ni paillasson, ni hérisson, hein, comme on dit, pour arriver... Et ensuite, lorsque il a été seul aux commandes, qu'il a repris effectivement son rôle, c'est accompagné dans ses missions stratégiques, de vision, de culture, de valeur, aussi bien, non pas sur le pourquoi, mais le pourquoi, le sens, le why, il le savait, mais c'est qu'est-ce que je vais faire demain. Et puis, des moments où on a des sentiments, effectivement, de doute, ça fait partie, effectivement, des espaces que l'on pose et que l'on vient, effectivement, rechercher sur les décisions à prendre, des personnes à embaucher, voire à licencier, des évolutions stratégique à chaque fois, ou des cultures managériales, ou l'évolution, le changement avec une approche d'intelligence collective à mettre, alors que les personnes étaient plutôt, pas au fond de la classe, mais effectivement, il fallait les mettre dans une dynamique collective. Ce sont ces vraies questions qui se posent de manière systématique.
1: Vous avez embauché aussi ?
3: Bien sûr, bien sûr. L'entreprise est passée d'une vingtaine de salariés à 70. Le chiffre d'affaires de 4,5 millions à 15 millions. Et le résultat a été multiplié par 10. Donc, effectivement, on a développé ensemble, avec l'équipe fondatrice, hein, qui a été importante, et ensuite, avec une équipe de reprise, qui ont été les cadres. Et ça, c'est un point très important, c'est qu'en fait, tout ça n'aurait pas été possible sans une équipe d'une dizaine de cadres qui ont vraiment l'ownership des sujets. Et moi, et c'est d'ailleurs quelque chose qu'on a pas mal travaillé avec Alain, hein, je suis plutôt le coach de l'équipe que le joueur sur le terrain. Et finalement, c'est peut-être une des choses aussi qu'il faut retenir, c'est qu'il faut aller chercher les meilleurs en termes de conseils, comme un coach par exemple, mais il faut aussi aller chercher les meilleurs en termes de collaborateurs, en l'occurrence de managers, pour finalement avoir la capacité à croître. Si on est uniquement soi-même au centre du jeu, on est par nécessité limité.
1: Alain.
2: Oui, justement, c'est un point excessivement important dans l'évolution de la culture managériale des organisations. Le responsable, bien sûr, il donne le là, mais l'équipe a son poids. Et c'est la raison pour laquelle, effectivement, que ce soit chez toi, Guillaume, où tu as fait accompagner énormément de cadres managers, et je prends référence à Mouvoine, où on a développé cette entreprise jusqu'à 100 personnes pour atteindre 10 millions d'euros de chiffre d'affaires dans un laps de temps de 5 ans, en parallèle de croissance et coaching, où on a fait accompagner quasiment la majorité des cadres et des managers. Et l'accompagnement permet effectivement de créer un espace effectivement, et de responsabilité et d'autonomie de chacun des cadres qui sont effectivement au COMEX et qui sont même en dessous. Il faut arriver à les faire grandir. Et c'est ça un peu le rôle d'un manager et d'un dirigeant, c'est laisser l'espace. On ne peut pas motiver les gens comme ça en leur disant, on leur donne une injection, on ne peut que créer les... C'est un consultant qui l'a dit, effectivement, créer les conditions pour faire en sorte que les choses se passent bien.
1: Ce que j'entends quand vous racontez cette aventure, c'est aussi que ça a permis de prendre le temps prendre le temps des bonnes décisions, prendre le temps à l'équipe qui était en place de partir, de vous accepter, puis de partir et de passer la main, les bonnes décisions. J'imagine que quand on reprend une entreprise, on a envie de tout faire en même temps, on voudrait que le business marche, qu'elle croît vite, qu'on ait plus de salariés, que les idées se mettent en place, mais on a l'impression que vous avez laissé le temps au temps en réalité, Guillaume.
3: Tout à fait, je pense que c'est une des clés de succès, c'est d'avoir en tête là où on veut aller, et ça je l'avais clairement en tête dès le départ, mais d'être prêt à y aller par des voies détournées. Et donc à des moments d'être patient. Et c'est vrai qu'à ce moment-là, de pouvoir parler avec un coach comme Alain et de pouvoir finalement mettre en perspective les choses, ça permet de faire descendre la pression. Ça permet aussi de préparer les grands moments, les grandes échéances où il faut arriver à faire passer un message ou à faire passer une décision. Et comme ça, on arrive pas à pas à l'objectif.
1: Bon, ce qui donne envie de savoir à quoi ressemble l'entreprise aujourd'hui. Voilà, vous l'avez dit, 70 salariés, effectivement. Les objectifs de croissance sont atteints. Maintenant, c'est quoi les projets ?
3: C'est quoi les projets ? Alors effectivement, lorsque nous avons repris l'entreprise avec les cadres, il y a maintenant 4 ans, assez vite, on s'est aperçu que nos deux activités étaient finalement de plus en plus disjointes. Et donc on a filialisé les deux activités afin de leur permettre finalement d'être plus focus d'une part, et d'autre part de pouvoir croître plus rapidement, potentiellement avec des acquisitions ou avec des adossements. Et c'est quelque chose qui est devenu nécessaire. En outre, d'avoir des gens dédiés, ça leur permet d'avoir une feuille de route plus claire. Et donc voilà, le projet pour l'instant, c'est de continuer à se développer, mais cette fois de manière autonome, avec des fonctions support au niveau groupe, mais avec un business logiciel autonome.
1: On est aussi dans un secteur qui se transforme à une vitesse folle. L'arrivée de l'intelligence artificielle bouscule toutes les entreprises, mais j'imagine que la vôtre est au cœur de ce sujet-là. Comment on envisage l'avenir, justement, la stratégie des 10 prochaines années, quand on ne sait pas à quoi va ressembler l'économie dans ne serait-ce que 5 ans ? Est-ce qu'on continue à se faire accompagner ? Comment on pense, justement, l'avenir ?
3: En fait, c'est comme avant un grand match, hein. On va jouer sur les talents et jouer sur l'équipe. C'est-à-dire que prévoir l'avenir, personne ne peut. En revanche, se dire qu'il faut qu'on soit au top chacun, ça c'est une chose, qu'on soit au top collectivement. C'est-à-dire qu'on ait un système de fonctionnement, une ingénierie logicielle qui soit extrêmement bien huilée, de manière à pouvoir réagir très vite. Et effectivement, c'est des choses que nous avons mis en place, c'est des choses qui fonctionnent. On a par exemple lancé début mai un service qui s'appelle IBAN Watch, qui permet de vérifier les IBAN. Et c'est quelque chose qu'on a vendu en quelques semaines à plus d'une quinzaine d'établissements financiers, alors que 4 mois avant, on n'avait pas idée du service qui allait être mis en œuvre.
1: Ça va beaucoup plus vite aujourd'hui dans
3: ça
1: votre secteur. C'est ça la difficulté aussi. Ouais. Du coup, l'accompagnement, il en est où ? Il continue et finalement, le chef d'entreprise que vous êtes doit se faire accompagner au fil de l'eau en permanence, Alain ?
2: Régulièrement, c'est bien. Il y a eu des périodes assez denses et des périodes beaucoup plus éloignées, mais d'avoir effectivement avec Guillaume, il m'appelle tous les 3 mois, 6 mois, par rapport à des points qui sont des points structurants sur lesquels il doit avancer, et d'avoir cet espace de recul est vraiment bien a priori pour maintenir un cap. Je pense que un dirigeant se doit d'être accompagné. En fait, c'est quelque chose absolument indispensable que très peu de dirigeants font aujourd'hui. Il y a que, à mon avis, je sais que j'ai estimé 1 ou 2% de dirigeants qui le font.
1: Oui.
2: Il y a toujours une raison pour laquelle ils ne le font pas. Souvent, c'est l'ego ou c'est un modèle de tout savoir tout sur tout qui justifie le fait, effectivement, qu'on n'y aille pas parce qu'on pense tout savoir. Et notamment, la jeune génération, entre guillemets, qui arrive là sur le marché aussi, comprend que, entre guillemets, les soft skills ou la capacité de se faire accompagner est absolument indispensable. Le monde est incertain, complexe, on le sait, et qui sait ce que sera l'avenir. Donc, ça fait partie, effectivement, des points que je recommande, au même titre que d'avoir un avocat ou des experts comptables.
1: Un avocat, un expert comptable, effectivement, on dit souvent dans cette émission, c'est obligatoire. On vous le dit sur ce plateau, ne restez pas seul, ne gardez pas cet ego, vous n'êtes pas capable de tout faire. Il y a des gens dont c'est le métier, c'est très clair. On va passer au conseil de l'expert.
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1: Qu'est-ce que vous auriez avec le recul, qu'est-ce que vous feriez différemment si vous repassiez par certaines étapes, Guillaume ?
3: Alors, il y a une grosse prise de risque hein, dans la reprise d'entreprise, parce que finalement, comme disait un conseil, en fait, on va sauter en parachute avec ses associés qu'on ne connaît pas ou peu. Différemment, je ne sais pas si je le ferais différemment, mais j'accentuerai peut-être encore cet aspect coaching pour arriver finalement à débloquer certaines choses qui sont des limitations personnelles. On en parlait tout à l'heure en buvant un café avec Alain. La limite finalement de développement d'une entreprise, c'est beaucoup les limites du dirigeant. Si le dirigeant ne sait pas faire certaines choses, ça va de fait limiter l'entreprise. Voilà. Et le coaching, c'est vraiment ça qui permet d'aller au-delà, de dépasser des limites qu'on avait et qu'on ne savait pas qu'on pouvait finalement franchir. Voilà. Donc ça c'est vraiment le point clé.
1: Souvent dans cette émission, les patrons me disent que l'un de leurs regrets, c'est un mauvais recrutement à un moment, un recrutement stratégique qui n'a pas fonctionné, auquel ils ont dû mettre fin à un moment. Est-ce que vous avez vécu aussi cette situation du là j'ai pas mis la bonne personne au bon poste, ça arrive à tout patron?
3: Bien sûr. Un des rôles principaux du patron, c'est de mettre chaque personne à la bonne place. Et on est sur des métiers extrêmement techniques. Et donc, il nous arrive de recruter des gens pour un poste et de s'apercevoir que finalement, ils seraient plus performants et mieux et plus à l'aise dans un autre poste. C'est clé. Mais effectivement, des recrutements qui n'ont pas fonctionné, voilà, j'en ai plein en tête, malheureusement ou heureusement, parce qu'après, on progresse aussi au fil du temps. Mais de fait, oui, bien sûr.
1: Est-ce que ce sera le défi de demain dans le coaching, l'accompagnement? Je ne sais pas ce que vous dites dans ce livre, le leadership de soi et comment finalement on passe toutes ces étapes, Alain Manoukian, mais est-ce que le recrutement, le changement des profils, le choix des gens dont on s'entoure, ce sera stratégique?
2: C'est essentiel pour moi, effectivement. C'est l'approche, la raison d'être de ce livre, c'est justement investiguer la partie intérieure de soi qui est relativement peu regardée, non pas avec un psychologue ni avec un conseil, mais avec une personne qui va effectivement décrypter. Parce que la croissance d'une entreprise passe par la maturité du dirigeant. Et quand on dit ça, on dit je suis mature, mais en fait non, parce qu'on évoquait effectivement des points que nous, on appelle le modèle soi fort avec son ego et son environnement. Si on ne laisse pas d'espace, si on ne comprend pas qu'il faut lâcher un petit peu la prise à des moments donnés, c'est essentiel. Et c'est pour ça qu'avec l'arrivée de l'IA, avec l'arrivée de la technique, du savoir, ce qui va rester, c'est les compétences comportementales, c'est la façon de faire, c'est la façon d'être, c'est l'humain. Et c'est l'humain, lui, il est essentiel. C'est ça qu'on regarde quand on fait un recrutement. Mmh. On regarde certes la compétence, ce qu'on appelle les hard skills, mais on va regarder les soft skills et la capacité, effectivement, à se mettre en relation. Et j'aime bien le discours de Florent Menego, qui est le patron de Michelin, qui a dit lui-même, je me suis fait tout le temps accompagner. Il dit, finalement, dans une relation, on est trois. Il faut qu'il y ait trois OK. Il y a moi, il faut que je sois OK avec ce que je suis et avec l'environnement. Il y a l'autre, et puis il y a la situation. Et si les trois OK ne sont pas alignés, ça ne matche pas. Et là, c'est la relation humaine.
1: On est dans une période où ce que vous avez fait va devoir se répéter. Le nombre d'entreprises à reprendre, ce sont des centaines de milliers d'entreprises d'ici 2030, d'ici moins de 5 ans, les patrons partent à la retraite, comme
2: c'est
1: dans ce cas de figure.
2: Qui m'intéresse énormément.
1: C'est un énorme sujet. Vous allez avoir beaucoup de travail à l'heure
2: même. On travaille aussi bien vis-à-vis du cédant. Vous savez qu'il faut entre 5 et 10 ans pour qu'un cédant puisse effectivement lâcher son entreprise psychologiquement. Et s'il n'a pas le projet après, il ne le cédera pas. Et ensuite, il faut qu'il se mette en dynamique. Et pour le repreneur, pour faire en sorte de développer. Donc il y a un vrai travail au-delà des 500 000 qui sont dits par le ministre, mais il y a un vrai potentiel, effectivement, pour les ETI, les PME régionales et provinciales et territoriales dans lesquelles on intervient.
1: Mais ça donne envie, votre parcours. Mais c'est vrai que, est-ce que vous pensez pour autant que tout le monde peut reprendre une entreprise, tout le monde peut passer par les étapes par lesquelles vous êtes passé ces 10 dernières années?
3: Je ne sais pas. En tout cas, il faut accepter la prise de risque. Ça, c'est une chose qui est certaine. Il faut avoir une appétence au risque. Et quand on a ouvert le capital au cadre, en fait, on s'est aperçu que tout le monde n'avait pas une appétence au risque et n'avait pas forcément envie d'investir dans l'entreprise. Pour autant, c'était d'excellents managers, d'excellents collaborateurs.
1: Oui,
3: donc déjà, il faut avoir cette fibre-là. Ensuite, il est capital d'être bien accompagné, c'est-à-dire de savoir qu'on ne saura pas tout faire en externe, avec les conseils qu'on évoquait tout à l'heure, et en interne, d'accepter de laisser monter des gens qui vont avoir l'ownership sur des sujets et qui vont pouvoir finalement porter l'entreprise et que le dirigeant ne soit pas le seul à la porter.
1: Les gens de confiance et identifier ces profils-là plus possible.
3: Le point de confiance est clé parce que on va gagner énormément de temps si on est en confiance avec ses collaborateurs. Parce qu'à ce moment-là, les collaborateurs vont être plus créatifs, vont aller plus loin, et soi-même, on va être moins dans le contrôle, l'impulsion, et donc l'entreprise va s'en trouver beaucoup plus forte.
2: Bon, il y a un corollaire d'oser prendre sa place aussi. C'est effectivement la raison d'être du collectif.
1: Ça, il faut que quelqu'un nous le dise, non ?
2: Voilà.
1: C'est mieux, hein ? Faut que quelqu'un nous le dise, d'extérieur.
2: Et se le dire à soi-même, c'est ça en fait l'idée, c'est oser prendre sa place dans sa vie professionnelle et personnelle.
1: Des entreprises, il y en a plein à reprendre. À partir du moment où vous avez pris cette décision, faites-vous accompagner immédiatement, voire presque même avant, quand vous avez envie de changer de vie professionnelle. Merci messieurs d'être venus dans cette émission, de nous avoir parlé de cette collaboration. Alain Manoukian, fondateur de Croissance et Coaching, auteur de ce livre, Le Leadership de Soi. Guillaume Gentil, dirigeant de Cispertech. Merci d'être venu dans BFM Entreprises. Émission à retrouver à 12h30 et sur notre appli et notre site. Bonne journée sur BFM Business.
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4: Bonjour, un ressenti de 36 ce matin à 7h au Cap Corse, dans l'extrémité nord de l'île de Beauté, en raison de ce taux d'humidité qui atteignait les 70-72%, conjugué à une température de l'air de 27 degrés, la sensation était étouffante. D'ailleurs, important de rappeler que la Corse reste, pour ces deux départements, placés en vigilance orange canicule. La canicule n'a pas quitté encore notre territoire. N'oublions pas également les Alpes-Maritimes et le Var qui vont connaître des valeurs cet après-midi proches des 36-37, localement 38 degrés. La situation très ensoleillée depuis ce matin en Corse, autour de la Méditerranée, par contre très ventilé, beaucoup de vent. Les deux vents régionaux Mistral et Tramontane se renforcent sérieusement, 70 à 80 km par heure. On peut être inquiet hein, concernant le risque de feu de forêt parce que la sécheresse est en place. Évidemment, vous l'avez toutes et tous constaté hein, sur cette partie sud de la France. Pas de pluie, par contre des températures très élevées et donc ce vent qui va s'engouffrer depuis l'intérieur des terres en direction de la mer. Fort risque d'incendie sur près de 6 départements entre les Pyrénées-Orientales donc, et les Bouches-du-Rhône. Température jusqu'à 35-38 degrés. Tout à l'heure dans le sud-est. Bon courage.
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5: Bonjour et bienvenue dans La France à tout pour réussir. Chaque semaine, vous le savez, un concentré d'économie positive sur BFM Business. Et cette semaine, vous le voyez, nous sommes au Fleet Forest à Paris La Défense à l'occasion de la première édition de Move On, salon entièrement dédié à l'automobile et aux mobilités, surtout aux solutions actuelles et futures proposées à ces secteurs. Move On est organisé par InfoPro Digital et par Auto Info et soutenu par Mobiliance, dont le président Francis Bartholomé sera mon premier invité dans un instant. Mobiliance, qui, vous le savez, rassemble les entreprises du commerce et de la réparation du secteur automobile et des mobilités. Et puis, comme toujours dans La France à tout pour réussir, eh bien, j'ai choisi d'inviter trois entreprises françaises qui affichent de grandes ambitions grâce aux solutions qu'elles ont créées. Avec nous donc en plateau, Quentin Fabre, le cofondateur d'Evera. Evera qui propose aux entreprises des flottes de véhicules, la plupart électriques, la plupart reconditionnées. Evera a aussi développé un outil d'optimisation fiscale et de verdisation pour ses clients. Vous découvrirez également Stradot, des robots qui soulèvent et qui rangent des voitures. Gain de place, gain d'argent. José Iriarte, le fondateur de Stradot, nous dira tout. Et puis avec nous également Otman Chieb, le directeur marketing de HABS. HABS qui décrypte nos signaux cérébraux et physiologiques pour détecter notre niveau de fatigue, de stress ou d'attention. Évidemment, ici à Move On, on parlera notamment de l'importance de ces signaux pour les conducteurs. C'est donc la première édition de Move On, ici au CNIT Forest à La Défense, un événement, je le disais dans le sommaire, organisé par InfoPro Digital avec le soutien de Mobiliance. Bonjour Francis Bartholomé.
6: Bonjour.
5: Vous êtes le président de Mobiliance. Alors pour quelques heures ou quelques jours encore, on est en ce mardi 23 juin au début du salon. Votre mandat, il changera demain. Vous allez passer la main après 12 ans à la tête de ce qui s'appelait donc avant le CNPA, voilà, et que vous avez transformé en Mobiliance en 2022. Cette évolution au cours de votre deuxième mandat, elle a du sens parce que vous avez transformé ce qu'était le CNPA pour en faire le Mobiliance de 2026.
6: Les 10 années, on va dire, qui sont passées, ont vu tellement de modification, de mutation dans le monde de la distribution et des services de l'auto, que globalement il fallait s'adapter à un certain nombre de choses. Et tous nos métiers aujourd'hui doivent se tourner vers la décarbonation, doivent se tourner vers la digitalisation, et toutes les technologies, toutes les techniques en cours ou à venir sont présentées ici dans ce salon immobilier au CNIT Forest. Je crois que c'est l'endroit où effectivement l'ensemble de cette communauté, notre communauté de cette filière de la Vallée de l'Aubenneu, a besoin de faire venir ses adhérents à notre rencontre pour apporter et venir chercher ce qu'ils peuvent avoir pour trouver de mieux dans leur entreprise. Donc c'était le moment de faire quelque chose. C'est pas simplement le fait des 12 années qui se terminent, c'est peut-être de lancer peut-être un grand salon nouveau de tous nos métiers où les gens vont venir écouter, apprendre et apporter pour qu'ensemble, tous nos métiers puissent croître demain dans ce monde qui est tellement différent, bien difficile. Et je le dirais simplement parce que vous avez parlé de mes amis d'InfoPro Digital, que ça fait 70 ans qu'on travaille ensemble, donc c'est une certaine logique qu'à un moment donné, si on avait envie de faire un salon, qu'on puisse le faire ensemble, et c'est vraiment là qu'est eu la naissance de ce Move On.
5: Alors ce premier salon, cette première édition de Move On, qu'est-ce que vous avez voulu en faire? Est-ce qu'il y a une thématique? Vous nous avez parlé du choc des transitions, et combien de personnes, quelques chiffres clés, combien de personnes sur les deux jours, nombre d'exposants et nombre de visiteurs attendus?
6: Donc j'en profite d'ailleurs pour remercier tous les exposants, il y a une centaine d'exposants. On s'était fixé un objectif de 3000 visiteurs, on a 3500 inscrits sur les deux jours. Donc on a atteint les chiffres que s'étaient fixés. Il y a aussi bien sûr ce salon pour lequel on vient d'échanger. On a profité aussi d'organiser notre assemblée générale, ordinaire classique, mais aussi élective, vous en avez parlé, qui aura lieu demain. Les constructeurs comme Stellantis sont venus aussi faire leur réunion de travaux. Je veux dire, c'est un ensemble complexe mais total de cette filière automobile, à la fois industrie-service, aval, que nous représentons et qui effectivement sera très très présent ici. Ce que je souhaite réellement, c'est que ce salon soit une réussite, parce que pour moi, c'est pas un salon ponctuel. L'idée d'InfoPro et de Mobilian, c'est de perpétuer ce salon et d'en faire une référence annuelle pour les années à venir.
5: Est-ce qu'il y aura dans la journée des ateliers aussi, des conférences?
6: Il y a peut-être trop d'ateliers, on m'a dit, mais il y a beaucoup d'ateliers parce que nos métiers s'organisent autour des ateliers. Il y aura des conférences, je vais en énumérer quelques-unes. Il y aura une plénière cet après-midi que j'aurai l'occasion de rentrer. On aura des visiteurs politiques qui viendront présenter leurs projets. Nous avons beaucoup de députés qui seront présents. On a beaucoup de grands patrons qui seront aussi présents. Donc je crois que c'est une fête globale avec tous ceux qui connaissent, qui travaillent avec Mobilience, et tous ceux dont Mobilience a besoin d'écouter pour pouvoir avancer dans ces stratégies de modernisation, d'écoute et de politique.
5: On a parlé de la transformation de Mobilience. À l'instant T, ça représente combien de métiers, combien d'entreprises et combien d'emplois?
6: Alors on est aujourd'hui 25 métiers. Il y a une douzaine d'années, le CNPA, vous l'avez cité, était plutôt référencé comme étant l'organisation professionnelle des concessionnaires automobiles et de la vente. La transformation s'est faite sous ma mandature en souhaitant que le CNPA devienne l'ensemble de tous les métiers et que le président de la structure nouvelle soit à égale distance des métiers. Ça a été le lancement de la stratégie nouvelle qui a adoptée. Ce qui fait qu'on a les deux roues sont venues nous rejoindre, les services multimarques automobiles, nos amis de chez Midas, Feu Vert, sont venus nous rejoindre. On a agrégé un certain nombre de choses. Et puis, on est venu nous rejoindre aussi aujourd'hui un nombre important de start-up, puisque nous avions décidé, il y a quelques années, d'être présents au Move. J'en toucherai peut-être deux mots au Move Lab. Quand Station F a organisé sa structuration à l'époque, il est créé une verticale de la mobilité. Et il nous a paru intéressant de poser notre candidature. Pourquoi pas, on a posé notre candidature. Et le bonheur, c'est qu'on a été retenu. Donc pour nous, ça a été très bien. On avait des concurrents très forts. Michelin était aussi comme nous. Donc on est passé un peu devant. Notre projet était simplement lequel? C'était que par rapport à nos vieux métiers. Et quand je dis vieux, c'est pas péjoratif. Nos très anciens métiers avaient besoin de s'adapter, de regarder un peu le monde. Des personnes qui sont autour de moi, là, regarder un peu comment ça vivait, comment ça évoluait, ces mobilités, comment on allait travailler demain et comment ces start-up allaient pouvoir apporter toute cette ingénierie et toute cette facilité dans les mobilités. Je ne pouvais pas faire en sorte que nos vieux métiers puissent passer à côté. Donc c'est pour ça qu'on a été à la station M, c'est pour ça qu'on l'a fait. Et on a incubé déjà plus de 150 start-up et on continue à le faire. On est à notre 13e génération et ça fonctionne.
5: Avec des levées de fonds assez spectaculaires. Moi j'ai un chiffre, je ne sais pas s'il est le plus à jour, plus de 224 millions
6: actuellement. Je dois préciser aussi qu'on a un partenaire important qui est VIAID, qui est une grosse structure qui dépend de notre partenaire Mobilia, qui est vraiment la structure importante de toute la partie après-vente automobile et qui est présent sur place. C'est pour nous une façon de me faire connaître aujourd'hui au niveau du politique, au niveau des pouvoirs publics. C'était montrer cette évolution de Mobiliance vers cette qui nous porte vers ces 10 années à venir, ces nouvelles mobilités, ces stratégies-là, pour lesquelles effectivement ce salon est aussi mis en place, puisqu'il doit apporter bien sûr ce qui se fait d'aujourd'hui, mais surtout
5: ce qui va se faire demain.
6: Ce qui va se faire demain, et c'est là qu'on doit trouver les idées et peut-être l'envie de créer quelque chose de nouveau dans ces mobilités.
5: Eh bien, ces idées, on en a réuni 3 autour de ce plateau. Je vous libère. Merci beaucoup, Francis Bartholomé, d'avoir été l'invité de la France à Tout pour réussir. Je crois que vous avez d'autres obligations. Merci. Donc, bonne première édition de Move On. Je précise qu'on enregistre cette émission le mardi 23. Mais donc, voilà, c'est le début de cet événement 2026. Merci beaucoup.
6: Merci beaucoup à vous et bonne journée à vous.
5: Merci. À présent, donc, je le disais, un zoom sur 3 entreprises françaises présentes pour cette première édition. Alors, je commence avec vous, Quentin Fabre, bonjour.
7: Bonjour.
5: Vous êtes le cofondateur avec Dorian Jory d'Evera. C'était en 2004. Vous en êtes actuellement le CIO. Alors, à l'origine, donc, vous êtes sur ce qu'on appelle les LDD, les locations longue durée à destination des entreprises. Vous êtes basé à Toulouse et à Paris, avec une antenne aussi du côté de Tarbes, dans les Hautes-Pyrénées. Mais dès le début, votre credo, c'était de vous adapter à cette LDD avec plus de souplesse et d'agilité pour vos clients. Expliquez-nous la philosophie d'Evera.
7: Tout à fait. On a démarré Evera avec un premier produit qui s'appelle Evera Lease, qui est censé rendre accessible l'électrification des flottes à travers une solution de location longue durée sur des véhicules électriques, évidemment, mais reconditionnés, de sorte à abaisser en moyenne de 30% les coûts pour les entreprises et avec une souplesse dans l'engagement, puisque cette transition, elle ne doit pas être forcée, elle doit être accompagnée et donc permettre de découvrir le monde du véhicule électrique sans s'engager sur des durées qui peuvent être parfois très longues, 36 voire 48 mois.
5: Et la spécificité, donc, c'est aussi des véhicules électriques reconditionnés. C'est votre particularité, c'est l'essentiel de votre flotte.
7: Tout à fait. Aujourd'hui, on travaille avec des véhicules qui ont entre 1 an, voire jusqu'à 4 ans d'âge aujourd'hui, qui ont des SOH, donc des résidus au niveau des batteries qui sont au-delà des 90%, donc des véhicules qui ont des performances aujourd'hui quasi équivalentes à un véhicule neuf.
5: Et ça fonctionne ?
7: Et ça fonctionne plutôt bien. Aujourd'hui, on déploie sur toute la France. On a commencé par adresser les TPE, PME. Aujourd'hui, on est en train de s'élargir sur plutôt des ETI, voire des grands comptes. Je vois que sur le salon aujourd'hui, on a quelques-uns de nos clients, comme le groupe EDF, par exemple. On adresse aussi Secteur Alarme ou le groupe M6 qui figure parmi nos clients.
5: Et parlez-moi de ce partenariat, de cette annonce qui concerne Stellantis. C'était récemment. Qu'est-ce que ça vous apporte en termes de business, mais peut-être aussi de crédibilité?
7: Alors, tout à fait, on vient de signer un accord exclusif avec le groupe Stellantis qui porte sur le financement des véhicules reconditionnés, justement. Et c'est pour pouvoir les accompagner à distribuer ces véhicules électriques reconditionnés. Et donc là, aujourd'hui, on prévoit de déployer d'ici 2027 un peu plus de 2000 véhicules dans le cadre de cet accord avec Stellantis.
5: Vous l'avez cité, il y a une plateforme qui a aussi été lancée en 2025. Elle s'appelle Fleet, Evera Fleet. C'est quoi cette plateforme? Je l'ai un peu dit dans le sommaire. Ça sert à faire, certes, du verdissement, mais un peu d'optimisation fiscale, hein, si j'ai bien compris, pour vos clients.
7: Tout à fait. On connaît le millefeuille administratif et fiscal français. Donc, on a lancé une plateforme qui s'appelle Evera Fleet et qui permet de connecter n'importe quel véhicule en France, mais aussi en Europe, sans installation hardware. On récupère les données directement des constructeurs via 4G. Et derrière, nos algorithmes maison font de l'optimisation sur tous les sujets, des avantages en nature, TVS, TAI, et on accompagne les entreprises au verdissement des flottes à travers des jumeaux numériques sur leurs véhicules thermiques à partir de leurs propres data réelles.
5: Et qu'est-ce qu'elles y gagnent? Est-ce que vous avez chiffré ce qu'elles y gagnaient?
7: Oui, tout à fait. Alors, on gagne en moyenne entre 20 et 25% d'économie sur la partie fiscale, mais aussi sur tout ce qui va être consommation, maintenance des véhicules.
5: Vous avez cité un certain nombre de clients. À l'instant T, vous avez combien d'entreprises clientes et quel est votre chiffre d'affaires?
7: Aujourd'hui, on a un peu plus de 100 entreprises clientes, 5000 véhicules connectés sur la plateforme, 10 millions de points de data récupérés. Et en termes de chiffre d'affaires, on va arriver sur 2026 à un peu plus d'un million d'euros de chiffre d'affaires récurrent.
5: Alors, on va continuer à parler d'argent avec une levée de fonds qui a eu lieu en 2025. C'était 2 millions. Elle vous a servi à quoi? Et je crois qu'il y en a une qui est dans les tuyaux pour la fin d'année 26.
7: Tout à fait. On a eu la chance de pouvoir lever un peu plus de 2 millions d'euros début 2025. Cette levée de fonds nous a permis de nous installer auprès des ETI et des grands comptes qui étaient très clairement notre cible numéro une sur cette année. C'est chose faite. Maintenant, on souhaite passer à l'échelle et viser une européanisation d'Evera. Et donc là, on travaille en ce moment même sur une levée de fonds qui devrait se clôturer d'ici la fin de l'année 2026.
5: À quel niveau?
7: On parle de plusieurs millions d'euros. On serait aux alentours des 10 millions d'euros sur cette levée.
5: Toute dernière question, Quentin Fabre, sur l'extension à l'international. Ça fait partie de vos projets?
7: Tout à fait. On vise 3 pays en Europe dans les prochaines années, l'Allemagne, la Belgique et l'Espagne, qui sont aujourd'hui les 3 marchés les plus porteurs sur les véhicules d'entreprise.
5: Eh bien voilà, à vos côtés, merci beaucoup Quentin.
7: Merci
5: José Iriarte, bonjour. Vous êtes bonjour. Le fondateur et le CEO de Stradot. Alors on parle beaucoup dans nos émissions d'intelligence artificielle logicielle. Vous développez de l'IA physique. Alors j'ai vu les images, c'est impressionnant, ces robots autonomes qui soulèvent et qui rangent des voitures. Est-ce que c'est bien résumé l'activité de Stradot?
8: Parfaitement, c'est bien ça. Donc nous développons des robots pour optimiser l'espace dans les stockages, dans les déplacements des véhicules. Pas que des véhicules, en fait nous sommes une société pour des solutions de logistique, pour des objets lourds comme une voiture qui ont la taille, un poids similaire à une voiture entre 1 tonne, 4 tonnes. Et des objets de 5 mètres de long. Donc la voiture, le marché de l'automobile, c'est notre premier marché le plus important. Donc voilà, vous l'avez synthétisé très bien. Et les véhicules consomment énormément de place. Pour chaque véhicule en circulation, il y a 5 à 10 fois plus de places de stationnement. Donc vraiment, il y a une ressource foncière très importante. Donc ça, c'était la motivation initiale. Mais autour de ça, on a découvert qu'il y avait énormément de valeurs aussi ajoutées par l'optimisation des process chez des clients de la logistique, de la distribution des voitures et des autres objets qui aussi participent dans la logistique.
5: Si on reste sur le domaine des voitures, vous faites économiser combien de places? Parce que donc il n'y a pas besoin d'aller pour que les voitures passent, il n'y a même pas besoin de l'espace pour ouvrir une portière parce qu'il n'y a pas d'homme qui ait fait le rangement. Vous faites gagner combien de places à vos clients?
8: Alors on peut arriver jusqu'à 100%, c'est-à-dire doubler la capacité d'un stationnement classique dans des espaces assez optimisés comme on trouve dans les sous-sites de voitures. Donc on travaille avec Renault ou dans les sites de distribution des grands logisticiens, comme on travaille avec les leaders, le groupe Charles André et Seva Logistique.
5: Du groupe CMA-CGM, je précise, voilà. Qui est notre actionnaire aussi. Voilà. Petite précision et pour nos donc, auditeurs et téléspectateurs.
8: Ces clients que je peux citer, et ils sont vraiment participés depuis, je dirais, plus de 2 ans à nous aider à développer ces produits bien optimisé pour le marché de la distribution des voitures. Donc en effet, on enlève les voies de circulation. Cet espace déjà optimisé, on arrive à faire du 30% des gains. Mais quand on parle des espaces qui stockent 10 000, 20 000 voitures, 30% ça fait beaucoup. Et donc ça permet d'éviter la construction d'un bâtiment, ça permet d'éviter l'empreinte de la surface sous des terres agricoles. Donc voilà, il y a des bénéfices autour de l'optimisation foncière.
5: Vous avez à l'instant T combien de clients en France ou dans d'autres pays d'ailleurs?
8: Alors aujourd'hui, on est sur une dizaine de projets. Et donc très concentré en France, mais on a déjà développé des choses en Allemagne, en Belgique, bientôt aux États-Unis. L'Asie, le Moyen-Orient aussi commence à se profiler. Mais on est surtout concentré sur le marché européen en ce moment. Je dois dire aussi que nous avons une filiale en Argentine. Donc la boîte est assez internationale depuis le début, d'où je suis originaire.
5: C'est à Salta, je crois.
8: Tout à fait. Voilà. Donc il y a une petite équipe d'R&D là-bas qui aussi participe dans les supports aux opérations. Donc nos robots travaillent 24 heures sur 24, les week-ends aussi. Donc vraiment, on utilise des personnes aussi placées à l'autre bout du monde pour faire de la supervision de nos systèmes, même la nuit.
7: Si on se projette un peu, donc une dizaine de robots en opérationnel, je crois que vous visez la centaine en 2028, mais ça va passer par une nouvelle usine. Parlez-nous de cette nouvelle usine. Est-ce qu'elle sera bien en France? Je crois que c'est à côté de Toulouse. Je suis en train de rechercher la commune. C'est Péchabou, hein, Péchabou, c'est ça. Voilà.
8: C'est ça.
7: Est-ce qu'elle sera bien en France, cette future usine?
8: En effet, donc ça va être une extension de la surface qui aujourd'hui, au tout début, servait à l'RD. Et ça nous a permis de créer la première ligne d'assemblage. Et là, on est sur un projet de première usine cofinancé par VPI France et dans le même espace. Donc oui, on est dans l'environnement toulousain. C'est un environnement que je pense que tu peux aussi confirmer. C'est très sympathique pour développer des projets de mobilité. Et nous, au tout début du projet, on a eu du soutien aussi des équipes, aussi des chercheurs de Toulouse School of Economics, qui vraiment sont validés ce contexte de grande consommation d'espace qu'il y a dans la mobilité et dans les transports, dans les voitures particulièrement. Et aussi dire que ce groupe aujourd'hui organise, c'est une conférence mondiale des transports qui se fera le 6 au 10 juillet à Toulouse. Et 1500 chercheurs du transport pour vraiment continuer à avoir des réflexions sur l'importance du transport comme vecteur de croissance économique, mais aussi dans les défis de décarboner cette activité-là.
7: C'est ce que l'on dit ici, voilà, c'est vraiment le thème de ce salon. Juste une toute dernière question, une question rapide, une réponse rapide. Ça coûte combien un robot Stradot?
8: Alors, le robot, c'est la partie visible, mais derrière, il y a tout un système.
7: Il y a un service aussi.
8: Voilà, il y a un système, il y a un service de maintenance, de mise à jour. Donc les projets les plus petits, ça part à 500 000, 1 million d'euros. Et là, aujourd'hui, on est en discussion sur les projets à 20 millions d'euros sur plusieurs dizaines d'euros.
7: Merci beaucoup, José. Je retourne à la présence de Rotman Chia. Bonjour.
9: Bonjour.
7: Vous êtes le directeur marketing de HABS. Donc HABS, c'est vraiment une des startups françaises. Beaucoup en ce moment dans le domaine de l'IA, ça veut dire Human Augmented Brain System. On commence à comprendre ce dont on parle. En fait, qu'est-ce que vous faites de manière simple chez HABS?
9: De manière très simple, on mesure les émotions et les états cognitifs en temps réel.
7: Donc ça veut dire que c'est une couche supplémentaire qu'on ajoute à l'IA en y ajoutant tout ce qui est la détection, la captation de ce qui passe par nos cerveaux et par notre corps, si je résume bien.
9: En fait, on a créé une nouvelle génération d'intelligence artificielle qu'on appelle intelligence artificielle neurocognitive, qui est pré-entraînée sur des données cognitives humaines. Tous les mois, on a plus de 300 personnes dans notre laboratoire de recherche qui suivent des protocoles neuroscientifiques d'une heure. Ils sont équipés de différents capteurs multibiométriques, ondes cérébrales, sudation, rythme cardiaque, stress et puis biométrie. Et à la fin de cette heure de protocole neuroscientifique, notre IA compare les émotions ressenties par l'humain et les émotions ressenties par son cerveau synthétique. Et quand la précision est assez bonne, ce cerveau synthétique va dans le dataset et c'est ça qui va entraîner notre IA neurocognitive. Donc de la même manière qu'on a un LLM, donc les intelligences artificielles, on va dire génériques aujourd'hui, sont entraînées sur des données sémantiques, nous on a notre propre LLM cognitif pré-entraîné sur des données cognitives humaines. Et aujourd'hui, on a un dataset déjà de plus de 3000 personnes qui nous permettent aujourd'hui d'avoir une IA assez mature pour pouvoir donner les moyens aux entreprises de différents secteurs de pouvoir mesurer les émotions, les états cognitifs en temps réel.
7: Et votre objectif, au-delà de ces 3000 personnes, c'est quoi les objectifs?
9: 300 000 personnes. C'est 300 000 personnes, mais déjà aujourd'hui avec 3000 personnes, c'est assez mature pour pouvoir répondre à des vrais besoins et des vrais enjeux de différents acteurs, notamment dans le secteur de la mobilité dont on va parler. Et puis après, derrière, passer à 300 000, c'est pour avoir beaucoup plus de granularité d'émotions à mesurer et aussi internationaliser notre dataset.
7: On parlera des usages de la mobilité dans quelques instants, ouais. Les autres usages aussi. Alors, on vous a beaucoup vu à Vivatech, ouais. L'édition 26, vous allez nous en parler avec les robots humanoïdes, l'édition 25 avec les fameux macarons.
9: Ouais.
7: Expliquez-nous comment, avec ces exemples-là, vous démocratisez un peu le concept de ce que vous faites chez HABS.
9: Ouais. En fait, aujourd'hui, l'un des acteurs, par exemple, qui utilise notre technologie, c'est toutes les marques qui sont amenées à faire des tests consommateurs. Aujourd'hui, les tests consommateurs se basent essentiellement sur les déclaratifs, sauf qu'on sait que le déclaratif peut être biaisé. Biaisé par la vérité, les gens ne disent pas forcément la vérité, et biaisé aussi par la complexité d'exprimer une émotion. Aujourd'hui, ces marques travaillent avec notre IA pour justement pas remplacer le déclaratif, mais pour avoir une sorte de photographie émotionnelle complémentaire au déclaratif. Et donc, toutes les marques qui sont amenées à faire des tests conso ont un intérêt à utiliser cette technologie. Et donc, en 2025, on avait fait une collaboration avec La Durée, où on proposait justement aux visiteurs hauteur de goûter un macaron, et nous, en temps réel, on était en mesure de mesurer l'intensité de différentes émotions. On
10: va dire. La nostalgie,
9: le plaisir, le confort aussi,
10: satiété.
9: Et différentes émotions qu'on avait co-définies avec la durée. Et puis ça, c'était l'année dernière, donc une vie d'une start-up, c'est une éternité. Ouais. Entre temps, il s'est passé énormément de choses. Et là, cette année, en 2026, on a eu, à Vivatex, c'était l'occasion de donner la parole à nos clients qui utilisent le tri neurocognitif dans différentes industries, que ce soit dans la santé, que ce soit dans la mobilité, que ce soit aussi dans la grande consommation ou même dans le luxe. Et on a fait aussi une première mondiale de connexion une nouvelle forme d'interaction homme-machine où l'humain est au centre de cette interaction et on donnait les moyens à la machine de comprendre l'état cognitif de l'humain en temps réel.
10: Et est-ce qu'elle a compris alors?
9: Elle a complètement compris. Ouais. Elle a compris et en fait c'était un jeu où l'humain devait en fait choisir une carte spécifique et envoyer cette information de ce signe au robot. Et le robot, c'était à lui de deviner en fait quelle carte avait été choisie. Mais derrière cette expérience et cette première, le message qu'on voulait envoyer, c'est que en fait, c'est un enjeu majeur pour les machines de comprendre l'état cognitif des humains. Quand on parle de machines, que ce soit des robots humanoïdes, on sait qu'en 2050, il y aura un robot humanoïde pour 3 personnes. Ces robots humanoïdes, c'est de l'IA à part entière et ils ne peuvent pas se limiter à avoir l'IA d'aujourd'hui. Ils ont besoin d'avoir une meilleure compréhension de l'état cognitif humain. Et de la même manière aussi pour les voitures en tant que telles.
10: On est à Mouvonne, voilà, donc les usages dans le domaine de la mobilité, lesquels?
9: Alors, aujourd'hui, nous, notre IA peut mesurer aussi bien les émotions que les états cognitifs. C'est quoi des états cognitifs? C'est la fatigue, c'est la charge cognitive, c'est le stress, c'est la concentration pendant la phase de conduite, c'est aussi l'état de santé dans un second temps, parce que du coup on travaille déjà aujourd'hui avec des hôpitaux pour pouvoir mesurer les états de santé des individus. Et en fait, l'ensemble de ces états cognitifs, avoir un accès à mesurer ces états cognitifs permet d'anticiper l'état de fatigue des passagers par exemple, et donc du coup pouvoir faire des actions aux voitures avant même que les premiers symptômes apparaissent de la fatigue, parce que généralement c'est trop tard quand les symptômes apparaissent de la personne. Et nous, notre IA neurocognitif permet justement d'anticiper jusqu'à une heure avant l'apparition des symptômes, niveaux de fatigue. Et donc, je vous laisse imaginer les enjeux.
10: C'est bien plutôt que les clignements d'yeux des détecteurs actuels.
9: Quand
10: on cligne
9: des yeux, c'est déjà trop tard.
10: C'est déjà beaucoup trop tard. Un mot de votre la solution que vous proposez donc aussi aux constructeurs et aussi de e-commerce automobile pour mieux comprendre ceux qui surfent sur leur site.
9: Ouais. En fait, notre IA peut être aussi bien utilisée dans des usages pour les conducteurs. Donc, on intègre des capteurs EEG dans des casquettes ou même dans des lunettes. Et donc, notre IA peut mesurer en temps réel l'état cognitif du conducteur. Mais ça peut être aussi utilisé pour les conducteurs en phase de RAD, dans la conception des habitacles, des voitures expérientielles, donc dans la conception même des tableaux de bord, du design, des couleurs, pour pouvoir, dans la phase de test consommateur, avoir une granularité d'émotion beaucoup plus pertinente pour les constructeurs, pour comprendre en fait l'impact émotionnel qu'a ces habitacles, et puis aussi dans la phase digitale, justement pour pouvoir industrialiser les tests consommateurs des assets digitaux, comme les photos, les affiches publicitaires, les vidéos, etc.
10: Il nous reste maintenant environ une minute. Les chiffres clés, la fiche d'identité de HABS, les effectifs, le chiffre d'affaires 26 après un chiffre d'affaires de 2 millions en 25, et on parlera des levées de fonds après.
9: On est une deep tech française aujourd'hui de 30 personnes avec une très belle accélération. On était 5 il y a 2 ans, on est 30 aujourd'hui. On est né à l'université Paris-Saclay. On a un chiffre d'affaires de 2 millions d'euros en 2025 et qui sera de 10 millions en 2026. On a notre cœur de métier, c'est cette IA neurocognitive qui peut être utilisée dans différentes industries.
10: Et les levées de fonds, donc il y a eu 5 millions en mai 2025. Ouais. Je crois qu'il y a un très gros tour de table qui se profile pour
9: exactement.
10: 26,
9: on a des ambitions internationales, donc on se donne les moyens de nos ambitions internationales. Donc là, on est sur une levée de fonds assez importante.
10: Mais on parle de plusieurs dizaines, voire centaines de millions d'euros.
9: On parle effectivement de ces montants, plusieurs centaines.
10: Bon, ben voilà, c'est ce qu'on vous souhaite et c'est ce qu'on voulait montrer. Merci à tous les trois. Voilà trois entreprises nées en France qui continuent à se développer en France, mais aussi à l'international. Et on espère que vous resterez en tout cas français dans votre esprit. Merci Quentin, merci José, merci Otman. 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La semaine prochaine, nouvelle émission spéciale, on sera dans le sud, nous serons aux rencontres économiques d'Aix-en-Provence où BFM Business sera présente en force. Et là encore, on essaiera de vous faire découvrir de belles entreprises françaises qui ont des envies, des idées et qui réussissent. Très belle journée, très bon week-end et à bientôt sur BFM Business.
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0: En effet, c'est la seule solution au monde qui est capable de localiser à l'intérieur des bâtiments, dans les sous-sols, dans les souterrains, dans le métro, etc. C'est capable de localiser des objets ou des personnes avec une précision métrique. À l'extérieur, le GPS, comme vous le disiez, fonctionne très bien. On l'utilise tous sur notre téléphone, il n'y a pas de problème. Par contre, dès qu'on est à l'intérieur, et finalement c'est là où se trouve 90% de l'activité humaine, le GPS ne fonctionne plus. Pourquoi ? Parce que les ondes transmises par les satellites GPS ne sont pas capables de pénétrer le béton, le toit, les murs et les différents obstacles. Alors que WIR est la seule technologie qui utilise des ondes qui sont capables de traverser les murs.
1: 50 mètres de béton, vous pouvez.
0: C'est ça, jusqu'à 50 mètres de béton, en effet. Et grâce à ça, on est capable non seulement de localiser en intérieur, dans les tunnels, dans les entrepôts, etc., mais surtout d'avoir une infrastructure hyper légère. C'est-à-dire qu'on est capable de traquer une zone immense avec seulement 4 antennes pour des zones de plusieurs kilomètres carrés.
2: Mais il faut quand même placer des antennes, du coup, sur les bâtiments. Ça ne fonctionne pas avec, pour le coup, les satellites comme le GPS classique.
0: Aujourd'hui, c'est des antennes sur les bâtiments, en effet. Aujourd'hui, un déploiement typique, on installe 4 antennes, par exemple, pour couvrir un CHU, un hôpital de plusieurs dizaines d'hectares. On installe 4 antennes au chaque coin de l'hôpital, et toute la zone comprise à l'intérieur des antennes est couverte automatiquement.
2: Et on va suivre quoi ? Alors, par exemple, à l'intérieur d'un hôpital, puisqu'on prend ce cas d'usage, c'est quoi ? C'est les personnels ? C'est la circulation des objets ? Qu'est-ce qu'on suit exactement ? Un brancard ?
0: Oui, c'est ça, exactement. Alors, WIR adresse en réalité des enjeux critiques dans 3 secteurs clés. Il y a la santé avec l'hôpital, il y a la sécurité et l'industrie. Pour reprendre l'exemple de l'hôpital, les soignants passent un temps infini à traquer des brancards, des fauteuils roulants dans l'hôpital. Un hôpital, ça a 5, 6 étages, 3, 4 niveaux de sous-sol. Et WIR est capable de localiser avec une précision métrique chacun de ces objets, un fauteuil roulant, un brancard. Et ça permet de gagner énormément de temps pour les soignants, pour l'accorder finalement à ce qui compte vraiment, les patients.
2: Et le patient, justement, est-ce qu'on peut imaginer un monde où il aurait justement accès à via une application, j'imagine, à WIR, et donc je pourrais me guider à l'intérieur d'un bâtiment comme je le fais aujourd'hui dans la rue, donc avec les flèches qui s'affichent. Ah bah là, vous êtes au 3e étage, là, il faut prendre l'ascenseur et c'est la 2e porte, ce qu'on ne peut absolument pas faire aujourd'hui, ce qui est très compliqué, évidemment, en intérieur.
0: Exactement, c'est exactement ça, Anthony. Aujourd'hui, notamment dans l'industrie 4.0, on a beaucoup les jumeaux numériques. Un jumeau numérique, c'est quand une entreprise, une usine se construit ou les usines existantes, elles installent ce jumeau numérique. C'est simplement un plan en 3 dimensions de l'usine, une sorte de maquette numérique. Sauf qu'aujourd'hui, ça sert à optimiser des flux de personnes, d'objets, etc. Par contre, il n'y a aucun moyen d'afficher un petit point bleu qui serait l'équivalent dans Google Maps d'un objet, d'une plateforme, d'un conteneur qui se déplacerait. Et WIR est la brique manquante dans ce use case, est capable de, en positionnant un tracker sur un objet, de le situer dans ce plan numérique, et ça donne vie finalement à cette maquette qui est assez statique.
1: Mais pour développer tout ça, vous avez besoin de satellites. Et c'est ce que vous allez faire avec SpaceX. Vous venez de lever 8,5 millions d'euros. Alors ça peut-être pas forcément suffire, mais en fait, à la fin, vous êtes une space tech.
0: Exactement. C'est une très bonne transition. C'est qu'aujourd'hui, on installe des antennes, donc comme je disais, 4 antennes pour couvrir une zone de 1 km². Mais l'ambition de WIR, c'est d'arrêter ces déploiements terrestres et de passer à l'échelle supérieure. Et l'échelle supérieure, finalement, c'est le spatial. C'est les satellites avec la démocratisation du coût de lancement des satellites en orbite basse, ça devient complètement accessible pour une start-up avec les ambitions de WIR. Donc l'objectif maintenant, c'est de plus avoir d'infrastructures terrestres, d'envoyer une constellation de satellites en orbite basse qui auront une couverture mondiale de toute la planète, et on pourra ainsi traquer n'importe quel endroit à l'intérieur comme à l'extérieur sur la planète avec la technologie WIR.
2: Là, si vous y arrivez, c'est ce que je dis souvent, hein, mais si vous arrivez à faire ça, c'est-à-dire à traquer n'importe quel intérieur de n'importe quel bâtiment depuis une puce qu'on peut installer sur son téléphone et qui est reliée à des satellites, il faut aller voir Google ou il faut aller voir Apple. Là, vous allez vous vendre pour des milliards parce que c'est la technologie, je pense, qu'ils essayent de mettre en place depuis des années sans y arriver pour l'instant.
0: Oui, tout à fait. Alors, c'est en toute transparence, hein, c'est complètement dans les plans, dans notre ambition d'aller voir Apple d'ici 2030-2032 pour être intégré dans l'iPhone. Pour ça, ça passe alors premièrement par le déploiement de cette constellation de satellites. Donc, dans la roadmap, le premier satellite, ce qu'on appelle l'IOV, le In-Orbit Validation, est tiré en février 2027. Donc ça, ce sera notre premier satellite qui servira de démonstration du modèle spatial de WIR et servira de premier satellite, finalement, la future constellation de 60 satellites. Et la deuxième étape, c'est qu'il faut miniaturiser le récepteur. Aujourd'hui, le récepteur, il fait 5 cm par 5 cm à peu près.
2: C'est gros pour un smartphone.
0: Exactement. Ça adresse très bien les marchés B2B, les forces de défense, de sécurité, l'industrie. On place un tracker de 5 cm sur un conteneur, il n'y a aucun problème. Par contre, évidemment, pour être intégré dans un téléphone, dans un GPS Garmin, enfin des trackers plus sportifs professionnels, par exemple, il faut absolument être miniaturisé. Et donc, on lance le programme d'ici la fin de l'année, fin 2026, un programme de miniaturisation pour réduire le récepteur de 5 cm centimètres actuels dans un ASIC. Donc un ASIC, c'est un composant électronique, c'est les petits carrés noirs que vous avez typiquement sur votre smartphone, et qui fera 8 mm par 8 mm.

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1: Bonjour et bienvenue dans cette nouvelle session de BFM Stratégie. Vous savez, ce programme que nous avons monté avec le Boston Consulting Group, mais aussi avec, et il est là, l'un des principaux instigateurs, le fondateur de ce programme, Xavier Fontanet. Bonjour Xavier.
2: Bonjour Frédéric.
1: Merci d'être avec nous, ancien président d'Essilor et aujourd'hui enseignant dans de grandes écoles et puis surtout enseignant auprès des entrepreneurs qui regardent, voilà, toutes les émissions, allez les voir en podcast, en replay, toutes ces émissions BFM Stratégie pour mieux comprendre un peu les coulisses des entreprises et tout ce que dit là sert encore aujourd'hui. Je regardais encore le cours, c'était le premier cours, on parlait de la courbe d'expérience, oui. Et je regardais ça par rapport à ce qui se passe dans les processeurs IA, vous voyez, ce qu'on est en plein dans l'actualité, oui. Eh bien on est en plein dedans. Voilà. On devrait dire à certains patrons de suivre ces cours-là. Alors merci d'être avec nous Xavier, et puis avec nous également Alexis Lacapelle. Bonjour Alexis.
3: Bonjour Frédéric.
1: Président et fondateur d'Interactive 4D, qui notamment, on travaille avec ce jeu Stratena, un jeu de stratégie. Vous allez voir, je pense que vous êtes habitué. Ça fait quand même quelques années que plusieurs d'entre vous jouent. On a même l'occasion de recevoir les vainqueurs à la fin de l'été. C'est notre jeu de l'été, voilà. Un jeu de stratégie. Vous allez prendre la place d'un dirigeant et vous allez comme ça jouer plusieurs scénarios. Alors c'est vrai que chaque année on essaie d'avoir un thème. Oui. Parce qu'on pourrait. Alors l'année dernière on avait parlé d'intelligence artificielle.
2: Absolument.
1: Voilà.
2: Non,
1: c'est intéressant de voir tout ce qui se passait autour de tout ça. Et puis cette année, les jumeaux numériques de nos entreprises, ça va être dans le domaine du transport ferroviaire et du train. Parce que c'est vrai qu'aujourd'hui, on pensait que c'était un monde assez figé, mais on voit, Trenitalia est arrivé en France, on voit que c'est un domaine qui est en train de s'ouvrir largement en Europe. Xavier, pourquoi parler du train ? Est-ce que c'était en prenant le train pour aller en Bretagne?
2: Non, je veux dire, c'est les gens de la SNCF qui nous ont contactés après avoir eu les émissions par Twitter et qui nous ont mis sur le sujet. Donc, de façon totalement informelle, c'était des jeunes qui étaient dans les équipes de stratégie. Mm-hmm. Bon, puis finalement, l'idée est venue de là. Alors, attendez, on ne va pas faire le plan, on ne fait pas le plan stratégique, mais comme on a énormément amélioré le jeu, grâce d'ailleurs aux joueurs, et Alexis va l'expliquer. En fait, avant de vous dire pourquoi on a pris la SNCF, je vais vous dire un peu ce qu'il y a derrière le jeu. En fait, c'est plus sophistiqué qu'on croit, c'est des jumeaux numériques de systèmes concurrentiels. Voilà. C'est qu'une entreprise.
1: Alors là, je vous conseille, pour ceux qui nous écoutent en radio, de venir voir en télé, parce que, comme souvent, avec BFM
2: Stratégie, il y a beaucoup de chiffres.
1: Présent, il y a beaucoup de chiffres. Là, donc, on a un tableau qui explique un peu tous les.
2: Voilà.
1: Comment le logiciel est paramétré.
2: Une entreprise, si vous voulez, fondamentalement, elle existe par rapport à son environnement et ses concurrents. Et donc, pour bien diriger une entreprise, il faut avoir une bonne idée de l'échiquier. Et donc, le jeu s'appuie sur un jumeau numérique de l'échiquier, ce qui consiste à déterminer quels sont tous les créneaux. Donc là, vous voyez que on a fait dans le train, il y a les trains à grande vitesse, il y a les intercities, vous voyez, c'est segmenté par région tout de même. Donc l'échiquier concurrentiel est assez compliqué. Puis vous avez beaucoup d'acteurs. Il y a les anciens. Là. Alors évidemment, on a mis des noms bidons pour bien expliquer qu'on fait pas la stratégie. Donc c'est plutôt un jeu. Mais vous avez les nouveaux venus. Et le point très important, c'est qu'il y a les nouveaux venus. Il y a des gens qui sont dans les cars, qui rentrent dans les trains. Alors ça, c'est évidemment l'ouverture. Et donc, ça va dire qu'il va y avoir des bagarres concurrentielles absolument géniales.
1: Oui, et puis savoir qui on rachète, qui est-ce qu'on va attaquer.
2: Vous allez voir, alors justement, Alexis a travaillé pour nous en sophistiquant le jeu. Donc le jeu avec lequel on va jouer, il est beaucoup plus sophistiqué que celui avec lequel on a joué. On progresse grâce d'ailleurs au conseil. Et donc, vous avez donc cet échiquier concurrentiel assez compliqué. Et slide suivante, voilà la slide, on va vous mettre en position de PDG. Alors là, je prends l'exemple de Flibus. Bon, Flibus, c'est un nouveau. C'est un flibustier, c'est un nouveau qui arrive. Donc, il part, il a une petite vache à lait avec des cars, et puis il a acheté des rames.
1: Donc, la vache à lait, c'est ce qui lui rapporte de l'argent, voilà.
2: Il a du car. Donc, il est leader dans les cars, donc voilà. Il a une bonne petite bombe, mais c'est pas énorme non plus. C'était une petite somme par rapport aux gros enjeux. Et puis, donc, il achète des rames, et où est-ce qu'il va les mettre? Contre qui? Vous voyez, donc le modèle mathématique va vous permettre de voir où est-ce qu'on va, et en fonction de l'investissement, il calcule les rentabilités, les taux de croissance. Et donc là, Alexis va vous l'expliquer, vous avez à décider où vous mettez vos billes. Alors vous allez voir que c'est pas évident, où est-ce qu'on les met. Et puis ensuite, vous avez toute la puissance des outils financiers, donc vous avez d'abord le niveau de dividende, est-ce qu'on met ou pas de dividende. à quelle époque, il y a des époques où il ne faut pas en mettre, des époques où il faut en mettre. Après, on émet de la dette, ça on connaît bien. Puis on a rajouté les rachats d'actions et les émissions d'actions. Donc vous avez des leviers financiers. Donc même si c'est tout petit, si vous êtes très malin, vous avez une puissance financière redoutable.
1: Et donc on va être pendant 15 ans à la présidence d'une société.
2: Vous êtes PDG, voilà.
1: Et alors je reviens sur ma question, pourquoi le train ?
2: Ben le train, on sait essentiellement que je pense que jusqu'ici c'était très très segmenté, donc chaque compagnie nationale avait son territoire, donc opérateur on va dire national, il y avait des monopoles sans stratégie, parce que quand il y a un monopole il y a pas de stratégie. Mm-hmm. La stratégie c'est la concurrence. Oui. Hein. Donc là maintenant l'Europe a décidé de casser les monopoles. Je pense que c'est une très très bonne chose. Je veux dire pourquoi ? Ça va évidemment secouer. Bon, on sait très bien qu'il y a des grèves, les gens veulent pas l'ouverture à la concurrence, mais je pense que ces gens ont tort parce que le marché, d'abord, économise beaucoup de CO2. C'est un train électrique, quand même. Mm-hmm. Et donc, c'est très, très sain pour le futur. Et puis, étendre le champ concurrentiel. Enfin, l'EDF, il y a, la SNCF, pardon, il y a les trucs agaçants pour les particuliers, c'est les grèves. Mais c'est un outil phénoménal. Ouais. Quand vous arrêtez, la puissance du truc, il y a quand même des génies dans ces boîtes-là. Je trouve que étendre le territoire de la SNCF à toute l'Europe, c'est bon pour la SNCF et c'est bon pour l'Europe.
1: Voilà. Et alors, ce qu'il faut dire aussi, Xavier, sur ce jeu, donc on espère que vous allez être nombreux à rejoindre, on vous donnera toutes les informations là, en fin d'émission, justement, où aller pour commencer à jouer. Le but, c'est pas de se mettre à la place du patron de Jban ou de SNCF et de dire, voilà, c'est comme ça qu'il faut diriger l'entreprise.
2: Non.
1: C'est vraiment de montrer les problématiques que l'on décrit tout au long de l'année dans ce BFM Stratégie, c'est comment on agit par rapport à la concurrence, comment on agit par rapport à ses actionnaires, comment on agit par rapport à des nouveaux produits, une innovation.
2: Absolument.
1: Avec parfois une offre qui commence à vieillir un peu, cette vache à lait qui rapporte toujours de l'argent, mais qui vieillit un peu, et puis on cherche un peu les cycles innovants.
2: Vous avez entièrement raison, et alors bon, on peut le dire maintenant parce qu'il y a une petite famille.
1: Oui.
2: En fait, après les émissions, c'est ce qui se passe, c'est que les PDG des boîtes nous appellent. Après l'émission sur l'énergie, on a eu des PDG du grand pétrolier appelés pour jouer contre les concurrents qui ont gagné, vous voyez. Le PDG d'EDF a appelé. Ah, puis il dit, mais vos trucs, c'est vachement intéressant. Ah, mais c'est des plans moyen terme, vous voyez. Donc, en fait, finalement, avec le temps, derrière ce jeu, c'est beaucoup plus sérieux, c'est ce que vous disiez. Il y a un outil fantastique qu'on peut mettre en main des gens qui veulent faire des stratégies dans des systèmes compliqués. Voilà. Hein. Bon, donc, et c'est une évolution naturelle, vous voyez, du BFM qui va traiter personnellement les gens à être de meilleurs stratèges, mais aussi ça va aider les équipes à faire de la stratégie.
1: Alors
2: voilà l'esprit.
1: Justement, Alexis Lacapelle, pas mal d'innovations, hein, président d'Active 4D, pas mal d'innovations dans ces jeux. Qu'est-ce qui a été amélioré ?
3: Alors, pas mal de choses, effectivement. Je rebondis tout d'abord sur ce que vient de dire Xavier, sur le caractère d'abord ludique de cet
1: outil. Oui, ça reste un jeu, oui.
3: Ça reste un jeu, donc on...
1: Un jeu de stratégie, voilà.
3: On ne prétend pas, effectivement, faire la stratégie de quiconque. Par contre, ce qui est intéressant, c'est que avec les évolutions qu'on a introduites au fur et à mesure des années, cet outil, qui était à l'origine uniquement un jeu, commence à devenir intéressant, effectivement, pour les entreprises, pour leurs propres besoins internes, soit des besoins de formation, soit... comme outil de prospective.
1: Parce qu'on peut jouer plusieurs scénarios. Une partie, c'est combien de temps à peu près ?
3: Alors, c'est assez variable. En fait, tout est configurable. Et c'est ça qu'on propose aussi aux entreprises maintenant. C'est-à-dire qu'on leur propose de jouer à des jeux qui sont déjà faits. Ou on peut leur proposer aussi de prendre en main le jeu et de dire, bah non, les échiquiers que vous avez faits, ça ne me plaît pas.
1: Paramétrer un peu plus.
3: Et de changer eux-mêmes les paramètres et de vraiment de les prendre en main pour leurs propres besoins de simulation, d'aide à la décision.
1: Alors là, si on voit par exemple là sur le slide où on voit un peu, donc on voit toujours nos tableaux de bord, mais on voit des nouveautés. Hein. Expliquez-nous un peu
3: alors, comme nouveautés. Oui, alors ce slide est très intéressant. Ça fait partie effectivement des grandes évolutions qu'on a fait cette année. En fait, c'est une matrice BCG qui permet de visualiser sur deux axes le positionnement de mes propres divisions, mais aussi des divisions de mes concurrents. Mm-hmm. Donc on va avoir sur l'axe des X, la part de marché relative des différentes divisions, des différentes unités constitutives de ma société. Et sur l'axe des Y, c'est l'axe vertical, c'est le taux de croissance du marché en question, mm-hmm. du créneau en question.
1: Donc, et c'est là où on peut voir bah, cette matrice qu'on connaît bien. On, allait, oui. on parlait de la vache à lait, donc c'est le marché qui, voilà, on a un bon produit qui marche, qui croît doucement, mais qui rapporte de l'argent.
3: Voilà, ça c'est la case en bas à gauche.
1: On a la partie point mort où là, ça y est, on commence à être un peu dans un marché qui commence à s'éteindre doucement.
3: Voilà, et en plus on a une part de marché qui est relativement faible, donc on va dire qu'on perd de l'argent.
1: Ce point mort, et puis on a les deux qui nous intéressent, c'est à la fois les dilemmes, à la fois les étoiles.
3: Voilà.
1: Les étoiles, c'est celles sur lesquelles on parie, c'est l'avenir, c'est là où il y aura une forte croissance.
3: Avec des taux de croissance élevés et une part de marché élevée. Et les dilemmes, on est sur des taux de croissance élevés, mais on n'est pas forcément leader. Ouais.
1: D'accord. Et donc là, c'est là où on peut voir à la fois ses portefeuilles et ses concurrents.
2: Et des concurrents, et c'est le coup d'œil stratégique. Le coup d'œil de Napoléon, vous savez, le coup d'œil de Napoléon, vous voyez tout de suite l'état d'une bataille. Ouais. Là, avec ça, vous allez tout de suite voir. Le concurrent, est-ce qu'il est dangereux ou pas? Ouais. Et celui-là, par exemple, il a un vrai sujet, c'est qu'il faut qu'il choisisse un des deux dilemmes.
1: Ah ouais,
2: il va être plombé financièrement. C'est ce coup d'œil stratégique qui est le truc très important à voir.
1: Et est-ce qu'il faut se racheter ou pas? Alexis, il y a eu d'autres innovations, hein, je crois, aussi dans le jeu.
3: Alors oui.
1: Deuxième amélioration assez forte.
3: Il y a pas mal d'innovations. Il y en a une notamment qu'on peut voir sur le slide suivant. Qui concerne, alors là, c'est plus on est dans le domaine de la des interfaces, la possibilité déjà de passer l'année, parce que pour ceux qui ne connaissent pas le jeu
1: doit attendre un petit temps avant.
3: On est sur un certain nombre de minutes, on va dire sur 3-4 minutes par année virtuelle. Le jeu durant 15 années virtuelles, si vous êtes sur 3 minutes, ça fait 45 minutes. Oui. Donc les gens qui vont jouer pour la première fois vont utiliser tout ce temps. Mais ceux qui peuvent qui vont rejouer une fois, deux fois, dix fois, on a parfois certaines personnes qui ont joué 150 fois pour optimiser, pour être dans les tout premiers.
1: Là, ils peuvent passer
3: dans les classements. Eux, ils peuvent passer l'année avec ce bouton dès qu'ils ont pris leur décision. Et donc ça, c'est une amélioration, je dirais plus au niveau des interfaces. Et sur le même slide, on voit aussi une amélioration en termes de fonctionnalité qui concerne la croissance externe. Jusqu'à présent, on avait la possibilité au niveau des finances, d'utiliser ses propres cash flows issus de son activité. On pouvait s'endetter, on pouvait émettre des actions ou éventuellement, dans certains cas, en racheter. Et là, maintenant, avec cette nouvelle fonctionnalité, vous avez la possibilité également de mettre aux enchères une de vos divisions qui ne vous rapporterait peut-être pas suffisamment à vos yeux. Pour pouvoir dégager des financements et investir dans d'autres
1: Et tout ça, on rappelle, hein, c'est des jumeaux numériques, donc c'est des intelligences artificielles qui tournent.
3: Hein, et vos concurrents sont des concurrents virtuels, ce sont des IA qui font la même chose. Donc si eux ont décidé d'investir plus dans un créneau, veulent se débarrasser d'un de leurs poids morts, ils peuvent le mettre en vente.
1: C'est vraiment une forte évolution quand même, hein, ce rachat.
3: Oui, parce que
1: c'est aussi de racheter et de vendre.
3: On se rapproche, on n'est pas encore bien entendu dans le monde réel, mais on se rapproche du monde réel avec la possibilité de croître soit par croissance organique, soit par croissance externe. Et ça, c'est vraiment quelque chose qui nous permet effectivement de nous rapprocher d'un jumeau numérique.
1: Xavier, du coup, sur quoi on a travaillé, enfin sur quoi
2: Alors next slide, je vais introduire très rapidement la première partie. Donc, on a besoin de la nouvelle slide. En fait, on a fait un échiquier et donc vous allez être à la place de Flexibus. Donc, on l'a mis Flibus. Hein. Il y a le côté flibustier. Hein. Bon, c'est humoristique. Et donc, vous allez être obligé de décider. Vous avez l'échiquier de départ. Ah, ça, c'est l'échiquier d'arrivée, ça. Mais en gros, décider où est-ce que vous mettez vos billes. Alors, c'est assez compliqué. Parce que vous avez, avec les créneaux, on peut choisir d'aller dans un pays. Donc, ils mettent toutes ses billes dans un pays. Par exemple, il dit, j'attaque l'Allemagne, je rentre dans les TGV Allemagne et les intercités. Il peut décider de dire, je vais dans toutes les intercités Europe. Et de ne pas aller dans les TGV. Il peut décider d'aller dans les TGV ou de certains pays, vous voyez. Donc, ce n'est pas du tout évident. Hein, parce qu'il y a tous les gens en place qui sont puissants. Donc voilà, ça va être un peu le jeu, vous voyez. Le jeu, ça va être un...
1: C'est quoi le premier coup que l'on va donner, justement? Parce que, pourquoi on va décider d'être... pour bien comprendre le fonctionnement du jeu. Je suis un joueur, je suis inscrit, j'ai mon profil. Est-ce que d'emblée, j'ai mes... Est-ce qu'à chaque partie, mon positionnement est différent?
2: C'est très très compliqué. Au début, il faut prendre un choix. Comme on part d'un quelqu'un tout petit, il peut pas aller partout.
1: D'accord.
2: Il faut qu'il aille, il choisit soit un pays, soit les TGV, soit les intercités. Bon, après, il y a du hasard parce que s'il part quelque part, les autres concurrents vont réagir.
1: Oui.
2: Et donc, c'est pas du tout sûr que s'il décide d'aller dans l'intercité, il aura raison. Donc c'est pour ça que les gens jouent beaucoup.
1: Ah, parce que les IA continuent, elles sont dynamiques aussi.
2: Et donc vous influencez les IA en fonction de vos décisions. Mm-hmm. Alors c'est pour ça que les gens font sans partie, parce que là, et que ça provoquait par moments, j'ai des femmes de gagnants, que vous dites, M. Fontanet, on n'a pas été loin du divorce. Bon, parce qu'ils jouaient trop, mon mari. Bon. C'est pour ça qu'Alexis a fait le système où ça va plus vite, mais le truc n'est pas évident. Et j'attends avec impatience de se voir ce que vont donner les joueurs de l'été.
1: Parce qu'il faut quand même rappeler...
2: C'est très ouvert.
1: Pour vous donner, alors c'est vrai, Alexis l'a rappelé, c'est le côté très ludique de ce jeu, mais quand même, la première année, on avait fait ça sur les constructeurs automobiles, ouais. et on avait carrément construit la stratégie de Tesla.
2: Hein, on avait découvert Tesla, ouais. Ah ben, vous avez raison, et à l'époque, quand on démarrait, Tesla était petit en perte, hein. Ouais. Il perdait beaucoup. Et les gagnants, alors, c'était des autodidactes, rappelez-vous. Oui. Les gagnants étaient des autodidactes.
1: Étaient oui, les joueurs gagnants.
2: Ceux qui sont venus à la télé, là. Hein, bon, oui. Et ils ont eu des très belles carrières après, au passage, hein, parce que passer à la télé, quand on a gagné le jeu, vous mettez ça dans les CV. Eh bien, ils avaient découvert la puissance de Tesla et ils avaient trouvé les capis de 500 milliards de Tesla. Oui. Hein. Et tout le monde dit, ben, Xavier, ton jeu, il est fou, etc. Ben, sauf que 4 ans après, on avait raison. Hein. Mm-hmm. Et je peux vous dire aussi que sur l'énergie, on a aussi...
1: Il leur manquait, je me souviens, à l'époque, on disait pour Tesla, il leur manquait juste un produit vache à lait.
2: Une petite vache à lait.
1: Il n'avait pas encore la petite citadine qui pouvait leur permettre.
2: Ils auraient été plus loin s'ils avaient eu. Hein. Oui. Bon, mais ça veut dire que le jeu, il est à la fois, c'est un jeu, mais c'est plus sérieux qu'on croit, si vous voulez. Hein. Bon, voilà donc on va au début, vous allez vous rôder en prenant la position Phoebus, vous voyez.
1: Hein. D'accord.
2: Mais après, donc, ben Alexis peut peut-être l'expliquer. Hein.
3: Oui, donc ça, ce sera le premier jeu. Et puis le deuxième jeu, après avoir... jouer le rôle du nouveau venu.
1: Donc on est un tout petit, on a des toutes petites parts de marché. Le but, c'est de se lancer.
2: Il y aura deux parties, hein. Il y a deux jeux. Hein.
3: Et le deuxième jeu, là, on fera l'inverse. Vous serez dans le rôle de l'opérateur historique, ou anciennement historique, avec donc des fortes parts de marché, mais concurrencé par vos concurrents sur mm-hmm. vos terres historiques. Donc il faudra à la fois vous défendre, mais aussi vous pourrez attaquer.
1: Oui.
3: Vous pourrez attaquer sur les terres de vos concurrents. Donc, à vous de décider qu'est-ce qui est prioritaire, défendre ou attaquer, et comment, surtout. Ouais. Parce qu'on peut faire les deux, mais toute la question est du comment.
2: Ce qui est redoutable, c'est que les petits flibustiers, ils ont accès au marché financier, ils ont accès à des dettes. Donc, on a mis quand même, Frédéric, un marché financier européen dynamique. Mm-hmm. Entre nous, plus dynamique qu'il est. Ouais. Il va permettre des endettements plus élevés, et il va permettre des émissions d'actions en pourcentage du capital et en fréquence plus élevé que ce que donne le marché européen. C'est un énorme problème. Hein. Ah oui. C'est ça qui est le gros problème de l'IA, c'est qu'on ne peut pas lever assez hein, mm-hmm. en Europe. Hein. Bon. Et donc là, on va voir ce qui se passe, d'autant plus qu'ils vont avoir la capacité d'acquérir des boîtes. Voyez. Donc moi, j'attends. Je suis incapable de vous dire ce que va donner le jeu. Hein, mais je suis impatient de voir ce que va donner le travail de tous les gens qui vont jouer.
1: Et on le rappelle, parce que vous êtes également à l'origine de certaines lignes de ce jeu, Xavier, c'est que tout ça, ça se base aussi sur les cours de stratégie.
2: Ah oui.
1: Et là, vous avez vécu ça. Vous avez été directeur général de Beneteau.
2: Oui.
1: Qui était le tout petit.
2: Le tout petit. Oui, c'était Phoebus. Hein. Alors là, je vais vous dire, c'est comment ça.
1: C'est par de marché.
2: On a fait leader mondial.
1: Qui a fini par racheter Jeannot, qui était à l'époque.
2: Il a racheté le leader en place, mondial, absolument.
1: Alors qu'il est sur un marché de la plaisance qui était en train d'exploser aussi. Voilà.
2: Porte
1: croissance. Hein. Aujourd'hui, je pense que ce sera.
2: Maintenant, c'est plus difficile aujourd'hui.
1: Plus difficile. Et chez Essilor aussi, c'était la même chose.
2: On a acheté deux sociétés par mois, vous voyez. Ouais. Donc on a été on est rentré nous ici l'heure dans une on a une époque de croissance organique. Vous avez raison, Frédéric, c'est exactement ça. Vous allez voir au début il y a une période de croissance organique et puis à un moment donné quand la croissance tombe, c'est là que les gens disent oh là là je perds de l'argent, je vends et vous rentrez dans une deuxième période qui est la période des acquisitions. Mm-hmm. Et donc les stratèges qui vont gagner, c'est les gens qui ont les deux talents, le talent de savoir où je vais et à un moment donné je suis capable de racheter plus intelligemment que les AI.
1: Oui.
2: Donc là, moi, j'attends avec impatience ce que va donner le jeu. Hein.
1: Et puis, alors là, il y a peut-être quelque chose qu'on a un peu moins dans le jeu, c'est la pression de l'actionnaire. Ça, c'est pour rajouter le paramètre un jour de l'actionnaire qui veut voir son dividende, même si on a vu que dans certains jeux, dans certains cours, que c'était pas forcément le fait d'accorder des dividendes n'était pas forcément le meilleur moyen de faire croître l'entreprise.
3: Vous avez raison. Il y a déjà l'actionnaire quelque part, parce qu'en fait, le but du jeu, on ne l'a pas dit, mais le but du jeu, c'est de faire croître sa société. Alors, bien entendu, en termes de parts de marché, en termes de résultats, Et pourquoi est-ce qu'on fait ça ? On fait ça également pour augmenter la valeur de ces actions, parce que ceux qui nous ont en fait un petit peu à l'œil, ce sont effectivement les actionnaires, et donc les gagnants du jeu, ce seront ceux qui feront la meilleure progression en termes de valeur des actions. Effectivement, les dividendes jouent un rôle aussi en complément.
2: Mais vous savez, Frédéric, on peut dire le jeu, on a vu le jeu de l'énergie. Les gagnants sur entre guillemets EDF, ils arrivaient à des capits de 500 à 1000 milliards. Bon, alors, Jean-Tour, on a dit le truc complètement faux. Bon, j'ai dit, oui, attendez, réfléchissez deux fois, si on lâche les baskets d'EDF, alors évidemment, il faut remettre EDF en bourse puisque l'État l'a renationalisé. Oui. Bon, et il a pas le fric pour investir. Je pense personnellement, en tant que prof, c'est pas forcément le plus malin. Il faut remettre EDF en bourse en les autorisant et en leur disant, écoutez, vous devenez leader européen. Là, vous montez à des capits de 500 à 1000. Et vous savez, les gagnants, il y avait des jeunes qui disaient, ils disaient, monsieur Daniel, c'est vachement important. Moi, je mets mes économies là-dedans parce que là, ça fait une boîte qui va monter et moi, ça fera ma retraite. Mm-hmm. Vous vous rendez compte? Donc, ça va très, très loin, le jeu. Hein. Il va très, très loin.
1: Non, puis en plus, ce qui est intéressant, enfin, dans les différentes parties des jeux, c'est que on est dans des secteurs. Voilà, on n'est pas en train de prendre un secteur de la deep tech ou des.
2: Non.
1: Je parlais de le secteur automobile tout à l'heure. On a parlé les dernières, c'était l'énergie.
2: L'énergie.
1: Là, c'est le transport ferroviaire. Voilà. On est dans des secteurs voilà, qui sont, entre guillemets, accessibles. Quoi,
2: et,
1: voilà.
2: Et où les Français sont des leaders mondiaux parce que la boîte. Vous savez, la SNCF, si on lâche les baskets, ils sont vachement puissants. Ça peut aller très loin. Et puis avec EDF, avec Total, on a des leaders mondiaux. Hein.
1: Ah oui, oui,
2: donc, ce n'est pas effectivement le high-tech, mais c'est des domaines où la France est très bonne. Hein. Donc, vous donnez des idées pour l'émission, pour les émissions de l'an prochain.
1: Et puis, si on voit SNCF, on les voit opérateurs dans de nombreux pays. Hein,
2: bah, évidemment, ben oui.
1: Qui opèrent.
2: Ben, ils pourraient faire, oui. Ils sont très, très forts. Voilà.
1: Alors, le site, on va mettre la... Parce que voilà, on vous en a... parler de ce jeu, mais le site pour vous qui voulez participer, alors ça s'appelle Stratena, alors voilà, c'est une concaténation de Strat comme stratégie et Athéna, donc la déesse de la stratégie, donc la déesse de la guerre, enfin stratégie avec le H, donc pour ceux qui nous écoutent à la radio, c'est strathena.fr. Xavier, c'est pas complètement gratuit, mais un peu quand même.
2: Alors non, ce qu'on fait, c'est qu'on offre les 100 premières parties, d'accord. Donc les 100 premiers qui s'inscrivent, c'est gratuit, et puis sinon c'est 10 euros par mois, Frédéric.
3: Il y a une petite Frédéric, participation frais, voilà, de 10 euros par mois.
2: Ouais. Ah, c'est ça.
3: C'est ça,
2: ouais. Ah, donc les 100 premiers sont gratuits, et puis après, bah, écoutez, c'est 10 euros. Vous savez, pour passer à la télé, je le disais, quand vous passez à la télé, vous mettez ça dans votre CV, ça vaut un diplôme de polytechnique.
1: Presque. En tout cas, voilà, le jeu est lancé, donc on se retrouve. Qu'est-ce qu'on a ? On est cette petite entreprise. Donc là, le jeu est lancé, hein, officiellement, ou le...
3: Absolument.
1: Voilà, donc on est à date, on est début juillet, donc voilà, allez-y sur stratena.fr.
2: Voilà.
1: Vous mettez à la place d'un petit opérateur, des petites parts de marché, voilà. Ça c'est pour le premier jeu. Et voilà, vous êtes lancé pendant 15 ans pour... bon, c'est un peu accéléré, hein, parce qu'on pourrait être sur de plus longues années. Et le deuxième jeu, on est là, on est plus...
3: Et le deuxième jeu, là, on sera l'opérateur historique, un des opérateurs historiques, plus exactement. Et donc il faudra attaquer, mais aussi défendre.
2: Et ça commence en même temps.
1: Absolument. Et bien entendu, comme chaque année, on recevra les vainqueurs ici. Qui viendront.
2: Deux vainqueurs. Hein,
1: voilà, deux vainqueurs. Hein. Et encore une fois, ce qu'on a précisé tout à l'heure, vous pouvez jouer autant de parties que vous le souhaitez. Hein. Parce que c'est ça qui est intéressant aussi, c'est d'apprendre et de comprendre un peu la stratégie.
2: Ah oui.
1: Et surtout, retenez bien comment vous y êtes arrivé, parce que c'est ce qu'on vous demandera
2: ici. Je
1: peux
2: dire un truc, c'est que les grands-parents sont très intéressés de voir leurs petits-enfants jouer à ça. Parce que ça les forme à l'économie, ils auront des beaucoup plus belles carrières. Donc je sais que les grands-mères, dans la rue, elles m'arrêtent en disant « vos jeux, c'est formidable ». Je fais jouer mes petits-enfants en vacances à ces jeux-là, et donc je sais qu'ils progressent.
1: Eh bien voilà, les jeux de l'été, le jeu de stratégie avec stratena.fr. Merci d'avoir été avec nous, Alexis Lacapelle, président fondateur de Interactive 4.2, donc concepteur de ce jeu, et Xavier Fontanet, créateur aussi de BFM Stratégie, une émission montée en partenariat avec le BCG Boston Consulting Group. Excellente semaine sur BFM Business.
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4: 8h23, c'est Dominique Carlac qui nous a rejoint. Bonjour, vice-présidente d'Abji France. On parle avec vous discrimination dans les recrutements. On était avec Aurore Berger dans le grand entretien à 7h45 qui nous parlait de son plan. Elle a fait signer à 500 entreprises un engagement contre les discriminations sur les origines géographiques des candidats. Alors ça touche certains quartiers prioritaires, mais aussi des zones rurales. Vous avez regardé, qu'est-ce que ça vous inspire ?
5: D'abord, les chiffres sont quand même assez éloquents. Hein. Ça touche 42% de nos talents en France, donc c'est quelque chose qui est important parce que dès lors qu'on parle inclusion, on parle en fait dans les entreprises d'efficacité. Hein. C'est-à-dire quand on peine à recruter, il faut avoir un peu les chakras ouverts et se dire qu'est-ce qu'on peut faire pour non pas se substituer à l'État dans les politiques d'inclusion, mais tout simplement faire tourner nos entreprises et être ancrées. Et en fait, ce n'est pas un sujet nouveau. Hein. Il y a 4 ans, on a commencé à voir ce sujet émerger. Et c'est vrai que l'entreprise n'est pas qu'un acteur économique. On n'arrête pas de parler des fractures. L'entreprise, elle a une chance, c'est qu'elle peut agir. Vous savez, quand vous faites une politique publique, il peut y avoir de l'inertie. Une entreprise, elle peut décider, elle peut agir. Donc, cette capacité d'agir, l'inclusion pour l'emploi, ça fait longtemps qu'elle le fait, tout simplement parce que c'est une question de survie de l'entreprise. Vous ne pouvez pas avoir de performance économique si vous n'avez pas de performance sociale. Et donc ça, c'est très important de le dire. La non-discrimination, elle ne se décrète pas, elle se construit. Et c'est là où, après, en termes de méthode, il faut se mettre d'accord. Parce que soit on déclare que c'est des obligations, tout de suite, là, maintenant. Alors, c'est très efficace politiquement, mais ça ne marche pas économiquement et socialement. Soit on se dit, on se donne un cap, on se donne une perspective. Regardez quand il y a eu des blocages structurels sur les femmes dans les conseils d'administration. Ouais. À un moment donné, c'était bloquant. On s'est donné des indicateurs, on s'est donné des objectifs. Et puis aujourd'hui, il y a au moins 40% de femmes
4: dans les conseils d'administration. Donc, les quotas, à un moment donné, ça marche. Enfin, c'est-à-dire que pour une période transitoire...
5: Quand la situation est bloquée, oui. Mais il faut d'abord revenir au point, c'est qu'il ne faut pas être discriminant à l'égard des entreprises elles-mêmes. C'est-à-dire que l'inclure, c'est parler d'emploi, c'est parler de performance économique, c'est pas vouloir absolument politiquement exclure une certaine catégorie de la population. Donc, du coup, il faut bien se dire une chose, c'est qu'il n'y a aucun critère d'identité qui prend le dessus quand on recrute. Qu'est-ce qui prend le dessus quand on recrute? C'est la compétence, c'est l'expérience. Et c'est là où on peut agir, mais on peut agir finalement en amont de tout ce qui a pu se passer au recrutement. Le rapport que va présenter Aurore Berger ce matin, il est assez clair. C'est que tout se joue bien avant l'embauche. C'est-à-dire que moi, j'avais monté une opération en Bretagne, en centre-Bretagne, vraiment dans le cœur, un des deux cœurs de l'étude, qui est la ruralité. Et cette opération, on l'avait appelée tremplin. Tremplin, ça voulait dire quoi? Ça veut dire, t'as pas de réseau, donc tu ne trouves pas de stage, donc c'est difficile l'insertion dans l'emploi. Et donc, c'était un réseau de patrons également qui disait, tremplin vers l'emploi, je donne 3 numéros, 306, 3 numéros de téléphone mobile de mon réseau, et ça permet aux jeunes d'écrire de ma part, dirigeante, à d'autres dirigeants en disant, voilà ce que j'ai fait, voilà le poste que je cherche. Et ça marche parce que c'est de la recommandation. C'est ce qu'on appelait dans le temps le piston, en fait. Mais là, c'est organiser la recommandation. Et le MEDEF a fait des propositions en octobre 2025 sur un plan jeunesse. Et en fait, ce que l'on pense, c'est que au plus tôt, vous agissez sur l'insertion dans ce monde économique, dans ce monde de l'entreprise, ou plutôt vous allez vaincre ces discriminations possibles un jour. Et nous, ce qu'on dit, c'est dès la cinquième, il faut de l'immersion longue dans les entreprises. C'est pas chercher à avoir de la main-d'œuvre pas chère, c'est tout simplement habituer les jeunes à être dans un environnement d'entreprise. Et cet environnement d'entreprise, si vous le découvrez à 20 ans, ben, vous avez déjà perdu la bataille parce que vous n'avez pas le réseau et vous n'avez pas l'expérience. Donc nous, ce sur quoi on peut agir les entreprises, c'est un, favoriser le réseau. Et là, le côté 500 entreprises qui s'engagent, c'est très bien parce qu'on parle de l'inclusion comme étant un phénomène normal. Mais c'est surtout se donner des objectifs progressif.
4: Là, c'est 8% de CV.
5: 8%. Donc, c'est un objectif.
4: Après, qui viennent de géographie, là où c'est compliqué.
5: Voilà. Après, il faut se dire, c'est pas discriminant à l'égard des entreprises. Encore une fois, on va pas faire du name and shame. C'est-à-dire, on va pas dire, il y a les bons et il y a les méchants. Il y a tout simplement des trajectoires et une méthode à faire. Quand on a parlé de féminisation, soit des instances, soit des équipes, eh ben, on s'est donné 8 ans. Et au bout de 8 ans, on avait des objectifs. Et du coup, c'est facile pour une entreprise d'avoir un plan. En se disant, ben, sur les 4 ans qui viennent, par exemple, moi, j'ai des plans d'action qui me permettent d'aller, alors nous, dans le monde sportif, on a une opération qui s'appelle du stade vers l'emploi.
4: Bon, mais vous dites qu'il faut des opérations, c'est-à-dire que ça ne se fait pas naturellement. Il ne faut pas laisser le fil de l'eau. Quoi.
5: Alors, une fois qu'on a compris que l'inclusion, c'est un facteur de performance économique, il faut quand même que les chefs d'entreprise, ils sachent comment s'y prendre. Alors, les PME en ruralité ou les PME dans le quartier, elles savent faire en réalité. Parce que le dimanche, elles sont sur le banc de touche parce qu'elles financent le club de foot et que c'est là que les parents ou les joueurs ou les athlètes viennent voir le chef d'entreprise en disant « t'as pas un stage pour mon fils ou t'as pas un stage pour moi ». Donc ça, ça se fait déjà en réalité. Par contre, si on veut le faire à grande échelle, si on veut atteindre 8%, là, il faut donner des outils aux entreprises pour qu'elles puissent se doter de plans d'action progressifs comme on l'a fait sur la discrimination à l'égard des femmes et ça a marché.
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1: Bonjour et bienvenue dans l'émission Tech & Co Business sur BFM Business. Bienvenue à tous ceux qui nous écoutent aussi en podcast ou en replay sur nos plateformes. Au sommaire aujourd'hui, on va démarrer par la cybersécurité avec ce radar 2026, la 8e édition sortie par Wavestone. 230 startups qui sont passées au crible, dont une centaine de nouvelles startups dans la cybersécurité et l'intelligence artificielle. On va décrypter tout cela avec Jérôme Bilois dans un instant. On enchaînera avec Eric Haddad, c'est le président de NumSpot. NumSpot, c'est notre cloud souverain. Mais est-ce qu'il faut parler encore de cloud souverain, de plateforme IA souveraine ? Il va nous expliquer tout ça. Et puis, deuxième partie de l'émission, on débattra de toute l'actualité autour de l'IA, hein, ces IA bloquées pour aux Européens, enfin tous ceux qui ne sont pas américains, des mythos et ChatGPT. L'administration américaine, l'administration Trump est très active dans ce domaine. On va débattre de tout ça. On reviendra aussi, tiens, sur les problèmes de compétences aussi autour de l'IA avec nos experts. Ce sera dans la deuxième partie. Allez, Tech & Co Business sur BFM Business, c'est parti.
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1: Allez, notre invité, on va parler cybersécurité, start-up, IA, avec Jérôme Bilois. Bonjour Jérôme.
11: Bonjour.
1: Merci d'être avec nous, spécialiste associé en cybersécurité au sein du cabinet Wavestorm. On va parler d'un radar des start-up, alors c'est la 8e édition, environ un peu plus de 200 start-up qui sont évaluées. On va parler beaucoup de tout ça, mais ma première question, elle est, voilà, on n'a jamais eu autant de start-up en France, enfin, voilà, on a toujours un volume qui augmente, mais on a toujours ce souci pour passer dans ce qu'on appelle les scale-up.
11: Oui,
1: c'est le financement
11: vraiment,
1: qui manque toujours, c'est
11: l'expérience cette année. Mm-hmm. D'un côté, on a effectivement une très très forte croissance, je pense qu'on y reviendra, qui est aussi boostée par l'intelligence artificielle évidemment. Mais c'est vrai que l'écosystème peut avoir tendance à plafonner, c'est-à-dire que ça fourmille de petites start-up. Et puis quand on regarde ce qui se passe à l'échelon supérieur, c'est-à-dire les scale-up, les sociétés qui ont levé plus de 10 millions d'euros ou celles qui font plus de 25% de croissance par an pendant au moins 3 ans, et bien là, le nombre cette année décroît. Il y a comme un plafond de verre qui est dû à plusieurs causes qu'on analyse dans l'étude. D'abord, effectivement, des difficultés de financement européens. C'est-à-dire qu'on voit que ceux qui arrivent à lever des fonds suffisants pour passer cette étape cruciale, ça se passe souvent en Israël, ça se passe souvent aux États-Unis, mais justement avec des fonds américains. Quand on va chercher les 70 millions, les 100 millions.
1: Ou alors quand ça se passe en Europe, c'est avec des investisseurs américains souvent.
11: Voilà, même si y a quand même des nouvelles intéressantes qui arrivent avec le fonds qui est en train d'être créé à l'échelle européenne, la Banque européenne d'investissement, ça a été annoncé la semaine dernière, se mobilise aussi sous l'égide et les travaux d'EXO, l'association européenne de cybersécurité. Voilà, on essaye vraiment de déverrouiller pour qu'il y ait des institutions, des institutionnels comme la BEI qui suivent et que du privé puisse derrière abonder aussi pour essayer de casser ces plafonds de verre.
1: Donc, investissement.
11: Voilà, première raison, les difficultés d'investissement. Et puis, deuxième, c'est quand même les clients. C'est-à-dire qu'en fait, on voit que ces structures, à un moment, elles ont un bon premier produit. Ils trouvent un marché parce qu'ils ont réussi à devenir scale-up. Mm-hmm. Mais après, les clients sont plus exigeants. Les clients veulent plus large, veulent plus international. Et souvent, la start-up, initialement, elle était sur son segment très précis. Et elle a une crise de croissance, à la fois dans son fonctionnement interne, mais aussi dans l'adéquation, finalement, de son produit, qu'il faut qu'elle réinvente d'une certaine manière, qu'elle élargisse. Et parfois, c'est difficile. C'est ce que
1: et s'intégrer à des plus grosses plateformes. Enfin, voilà, parce qu'on connaît, on sait qu'il y a des acteurs mondiaux qui peuvent intégrer différentes plateformes. Ça peut être un moyen d'être distribué par un Palo Alto, par des
11: alors en tout cas, c'est une demande des clients aujourd'hui. Parce que si on regarde les grands responsables de cybersécurité, aujourd'hui, ils ont un objectif, c'est réduire le nombre de produits. Et justement, pour aller vers des plateformes qui intègrent de multiples fonctionnalités. La difficulté, c'est qu'aujourd'hui, les grandes plateformes de cyber, elles sont américaines. On va parler de Microsoft, de Palo Alto, de Zscaler, etc. etc. Et donc, ça voudrait dire qu'il faut qu'ils vendent leur start-up, comme c'est déjà arrivé. Et on sait que ça voudrait dire aussi une part de départ de toute cette innovation. Donc la clé, c'est certainement d'arriver à avoir des plateformes européennes. Et c'est ce qu'on a pu observer cette année, c'est qu'on a des frémissements de rachats entre start-up.
1: D'accord.
11: L'année dernière, il y a eu 8 rachats. Cette année, il y en a eu 8 à nouveau, alors que les années d'avant, on ne le voyait pas, pour que nos petites start-up, donc PME de la cyber, commencent à devenir des ETI, commencent à avoir des plateformes. C'est vraiment ce qu'on appelle de nos voeux.
1: Et alors, on sent aussi que l'IA prend une place de plus en plus importante. Alors, dans le domaine IA global, on parle, est-ce qu'on est dans une bulle ou pas? Mais là, est-ce qu'il y aurait une bulle dans la cybersécurité française aussi autour de cette...
11: En tout cas, il y a une sacrée croissance de la création de startups grâce à l'IA. On a doublé le nombre de nouvelles startups entre, on regardait 2025, on regarde 2026. L'analyse...
1: C'est 105 pour être précis. Hein,
11: c'est 105 nouvelles. D'habitude, on est autour de 45. Mm-hmm. Nous, ce qu'on fait pour créer ce radar, c'est on source toutes les startups, mais après on échange avec elles. On fait des entretiens avec elles pour vraiment comprendre ce qu'elles ont dans le ventre, comment ça marche, etc.
1: Et puis 105, la diversité, c'est dingue, quoi, pour trouver celui qui va se démarquer par rapport à un autre.
11: Alors justement, la
1: différence doit être assez ténue parfois.
11: Et la différence, elle est ténue parce qu'il y a un peu un embouteillage sur le segment qu'on appelle de la gouvernance des risques de la conformité, donc une plateforme qui permet de suivre tout ça. Un peu un embouteillage aussi sur la gestion des vulnérabilités, l'automatisation des tests de sécurité. Et le problème, c'est que cet embouteillage, quelque part, il y a deux fois plus de start-up, mais il n'y a pas deux fois plus de clients. Quand on analyse les budgets cyber, ils ont une croissance l'année dernière de plus 1,3. Donc, Donc, effectivement, ce qu'on voit, c'est qu'il y a eu une accélération parce que beaucoup de start-upers ont utilisé l'IA pour sortir leurs produits plus vite. Et on voit vraiment cette accélération dans l'arrivée des structures. Par contre, il n'y a pas la même accélération chez les clients. Oui. Et donc, on a un risque quand même d'avoir plus de casse dans les années qui viennent.
1: Est-ce qu'il y a un message qui perturbe un peu tout ça sur le marché de l'IA? On est en ce moment en pleine dans l'actualité avec ChatGPT 5.4, avec Mythos surtout. Est-ce que ça ne perturbe pas un peu le message donné de la cyber qui devient, enfin, des applications qui deviennent encore plus vulnérables avec ces IA?
11: Alors, ça bouillonne dans tous les sens. Il y a plein d'axes qui se collisionnent. Il y a un axe, l'arrivée de ces nouveaux modèles qui, finalement, ont des puissances, une puissance en cybersécurité énorme, fait craindre de très nombreux risques. Et on voit une accélération des discussions avec les boards dans les entreprises aujourd'hui, voire des nouveaux investissements pour que la cybersécurité des entreprises passe à la vitesse, finalement, des attaques de l'IA. Et en même temps, on voit que ces plateformes, elles deviennent des produits de sécurité. Et en fait, un Mythos, un GPT 5.5 cyber, voire le 5.6 qui est bloqué là, ça peut devenir des produits de sécurité. Et donc, manger le marché des startups. Oui. Et aujourd'hui, les investisseurs, on le voit, il y a une légère décroissance des investissements, qui n'est pas grave.
1: Ils ne voient pas la sortie.
11: Mais surtout, ils ont peur que leur startup se fasse manger, enfin, en tout cas, que les fonctionnalités se fassent avaler par ces grandes plateformes d'IA, et que, un Claude, un Mythos, un ChatGPT, soit les futurs produits de cyber.
1: Et si on reste dans cette course à l'armement, on dit toujours que les pirates ont une longueur d'avance. En IA, c'est pareil?
11: Les cybercriminels et les cyberattaquants sont très très forts sur la transformation numérique. Et on le voit clairement qu'aujourd'hui, ils ont su utiliser ces outils pour accélérer la création des outils d'attaque. Les faux emails, des nouveaux codes d'exploitation, etc. Ce qu'on n'a pas encore trop vu aujourd'hui, c'est des attaques complètement automatisé avec succès. Mais par contre, on n'en est pas loin parce qu'on voit que les moteurs d'intelligence artificielle le permettent. Nous, on commence dans nos missions éthiques, où les clients nous demandent de vérifier la cybersécurité, justement d'épauler nos pentesters avec des modèles d'intelligence artificielle, et ça va beaucoup plus vite.
1: Et est-ce que ça veut dire, parce que là, on en arrive justement, quand on parle autonomisation, on parle des agents IA, est-ce que ça, c'est le prochain, la prochaine étape, c'est la sécurisation des agents IA ? En leur donnant une identité numérique.
11: Alors voilà, clairement, aujourd'hui, toutes les applications numériques des entreprises s'agentifient, entre guillemets. Donc, il y a des agents autonomes qui vont être dans les applications, qui vont prendre des données, les copier, etc. Ça pose beaucoup de questions sur où sont exécutés les agents, quels accès ils ont, est-ce qu'on peut les détourner en leur envoyant des prompts malveillants. Et ça génère aussi, et c'est, on le voit bien dans le radar cette année, toute une nouvelle catégorie de produits de sécurisation de l'IA, et où on va aussi justement utiliser l'IA. Il y a l'IA qui attaque l'IA et l'IA qui sécurise l'IA.
1: Voilà, en résumé. J'ai vu qu'il y avait des outils de conformité qui vont regarder la conformité des LLM, il y a des outils anti-shadow IA qui vont aller parcourir le site d'information pour voir si tout est autorisé. C'est là-dessus qu'on voit des...
11: Voilà, et les deux grandes familles qui ressortent, c'est ce qu'on appelle les guardrails. Alors, c'est un nouveau mot à la mode, comme il y en a beaucoup dans le domaine de l'IA, mais on connaît tous les anciens pare-feux qui regardaient ce qui passe et qui bloquent. Ouais. Si finalement, il y a un problème, les guardrails, c'est pareil, ça regarde les prompts en entrée, ça regarde les sorties, et c'est capable de bloquer si on détecte une attaque ou des données qui ne devraient pas sortir. Ça, c'est un premier usage. Et puis, on voit aussi de plus en plus de produits sur justement la gestion de l'identité des agents pour pouvoir tracer ce qu'ils font et vérifier s'ils ont bien accès.
1: La France, on a toujours été bon dans la cybersécurité, que ce soit des grands groupes ou des plus petites, ou des PME ou des startups. Est-ce qu'on peut justement, on voit émerger, dans ce radar avec Waystone, vous voyez un petit peu quelques champions futurs qui pourraient émerger de cette sélection des 230 startups cyber?
11: Oui, alors on a vraiment analysé tout le marché avec BPI France, avec qui on travaille vraiment en commun justement pour identifier toutes ces tendances. C'est une analyse là qui se veut justement exhaustive. On regarde tout le marché, il y a des critères très précis, on met les startups dedans. Par contre, oui, il y a des champions qui sont clairement en train d'arriver. Je pense justement sur le sujet de l'IA et des guardrails IA. Il y a des sujets autour de la résilience, parce qu'on voit aujourd'hui qu'il y a forcément un besoin de pouvoir reconstruire rapidement les SI si jamais ils sont attaqués. Parce qu'on essaie de les défendre au mieux, mais l'attaque peut quand même passer. Et donc, on a identifié des startups qui sont particulièrement pertinentes dans ce domaine-là. Vous les retrouverez dans l'étude. On a mis les 3-4 logos à chaque fois des solutions.
1: Et tu l'as retrouvé sur le site de Waystone. Une dernière question. Est-ce que, justement, dans le contexte actuel, il faut dire aux grands groupes d'acheter français? Est-ce que ça, c'est... on entend beaucoup parler de cette idée de souveraineté. Est-ce que ça, c'est un... je suis un grand groupe. Est-ce que je dois me lancer un peu par soutien à cette industrie-là? Et puis aussi parce que je veux des solutions souveraines par rapport à l'univers dans lequel j'évolue.
11: Alors pour un grand groupe, ce qu'il faut, c'est déjà qu'il regarde où est-ce qu'il réalise son chiffre d'affaires. Parce que si on choisit finalement de dire je veux être souverain français, mais en même temps on fait 50% de son chiffre d'affaires aux États-Unis, on doit être aussi souverain américain, et puis on en fait 30% en Asie, il faut que je sois aussi souverain chinois. Donc en fait, cette notion de souveraineté, elle n'a pas vraiment de sens dans les grands groupes internationaux. Ce qu'il faut regarder, c'est sa dépendance numérique. De qui je suis dépendant quand je génère mon chiffre d'affaires? Et justement, on ouvre la boîte, on regarde, et on dit, ah oui, j'ai ce niveau de dépendance à ces acteurs-là, et donc s'ils appuient sur le bouton stop, ça s'arrête. Et c'est là où justement on va se dire, ok, de qui je veux être dépendant et dans quelle zone? Et en fait, c'est une analyse plus fine qui nécessite de regarder comment fonctionne l'entreprise, comment fonctionne sa technologie, et de faire des choix éclairés à l'échelle du comité de direction pour être résilient dans la durée.
1: Eh bien, merci d'être venu nous parler de tout ça, Jérôme Bilois, associé en cybersécurité et confiance chez Waystone, justement pour retrouver ce radar des startups 2026 dans la cyber avec une centaine de startups dans l'IA. Voilà, c'est assez intéressant d'aller chercher un peu, parce que c'est vraiment bien catégorisé tout ça, sur le site de Waystone. Merci d'être venu parler de tout ça. On marque une courte pause et on va embrayer avec la souveraineté, avec un de nos acteurs souverains, il s'appelle Lumspot. Ils ont fait pas mal d'annonces pendant Viviatech, on va le rencontrer tout de suite.
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1: Et notre invité, Eric Haddad, président exécutif de Numspot. Bonjour, Eric.
13: Bonjour.
1: Merci d'être avec nous. On rappelle un mot sur Numspot. Voilà, c'est dans le groupe La Poste, Claude Souverain, mais il n'y a pas que La Poste. Il y a Bouygues Télécom.
13: Numspot est soutenu par 4 actionnaires, Docaposte, La Poste, Dassault Systèmes, la Caisse des dépôts, Banque des territoires, et enfin Bouygues Telecom.
1: Voilà, et donc une offre de cloud souverain. Ma première question, on était à Vivatech il y a quelques jours, alors qu'un Vivatech qui est arrivé juste après l'annonce du gouvernement américain autour de Mythos, hein, qui a dit, voilà, cette IA est trop puissante, on ne va pas la donner à tout le monde, et surtout pas aux non-américains. Ça, il y a eu un effet, je trouve, électrochoc. Donc du coup, quand on parlait de ce sujet-là dans les allées de Vivatech, on sentait que ce terme souveraineté, alors avec tout ce qu'on met derrière, indépendance technologique, économique, tout ce qu'on veut, mais c'était en train vraiment de monter, et c'est vrai que ce terme-là monte depuis 18 mois à peu près. Est-ce qu'on le sent chez Numspot? Est-ce que les clients aujourd'hui se rapprochent, disent finalement on va quand même regarder les offres, on va arrêter d'aller voir les AWS tout ça en direct et prendre Numspot comme une autre voie possible, mais en se dire tiens, ça pourrait être notre prestataire principal?
13: Oui, définitivement. Définitivement. Oui. Je pense que le kill switch dont on racontait la légende pendant un certain temps est arrivé.
1: Oui, ça fait longtemps qu'on disait il y a un jour, et tout le monde dit mais non, ça
13: y est. Il est arrivé ce kill switch. Il est arrivé. Et en plus, il faut reconnaître une chose, c'est que pendant très longtemps, la souveraineté, c'était assez inaudible face à l'apport de cash extraordinaire des hyperscalers américains.
1: Oui, puis même pour les DSI, il y avait une certaine facilité en disant, je choisis là, comme à l'époque Microsoft, ça marche. Et on ne viendra pas me le reprocher. Voilà.
13: Mais maintenant, il y a quand même un sujet. Et le sujet, c'est que le key switch existe. Ce qu'on a toujours considéré comme une vertu, c'est vrai, le SaaS, alors, tout ce qui est as de service, c'est vertueux. Oui. Hein, parce que c'est élastique, on peut l'utiliser, on peut le consommer, on ouvre le robinet, ça coule, voilà, avec la technologie. Mais par contre, on peut aussi fermer le robinet. C'est ça qui est nouveau. Ouais. Que tout ce qui est technologie et service devient aussi, si c'est derrière une plateforme américaine, devient aussi un risque qu'il faut mesurer. C'est pour ça que je pense que le propos de Numspot, de pouvoir apporter un IA de confiance qualifié Secure Cloud, qualifiable Secure Cloud, avec toutes les protections contre les sujets extraterritoriaux, je pense qu'aujourd'hui c'est un élément décisif.
1: Ça peut être un élément beaucoup plus décisif parfois que on sait que les AWS, Google Cloud est bien connu, ou autres, Microsoft, qui vendent tout un tas de services très performants. Alors parfois ils sont toujours dans cette course à l'innovation. Finalement on se dit oui, mais c'est un peu comme tous ces services, je ne sais pas si je vais en avoir besoin, et si je fais un peu l'équilibre, vaut mieux que je joue le côté IA responsable qu'avoir à tout prix les dernières technologies en cours.
13: Ouais. Après, il ne s'agit pas de dire tout ce qui était avant, ce n'est pas bien. Bon, je pense qu'il faut être raisonnable, rationnel, définir qu'est-ce qui est sensible, ce qui n'est pas sensible. Et sur les sujets d'IA, de plus en plus, les choses sont sensibles.
1: Ouais.
13: Et notamment quand on fait du RAG. C'est pour ça que nous, ce qu'on a fait, c'est créer une plateforme qui permet d'avoir une RAG qui est souveraine. Ce qu'on appelle le RAG, donc c'est la possibilité de récupérer l'information de l'entreprise et de pouvoir effectivement faire en sorte que votre IA soit performant et prenne en compte le contexte de l'entreprise. Et ça, on le fait de façon souveraine, avec vraiment un lien de confiance.
1: Et puis, si on regarde les fonctions, c'est avec des services Kubernetes, les plateformes IA,
13: Exactement. En fait, on a développé toute notre plateforme. La vertu de Numspot, c'est qu'on a développé notre plateforme en open source. Donc, elle est complètement réversible par design. Et nativement, elle est très proche de la conformité, puisqu'on l'a construite de façon à ce qu'elle soit conforme aux qualifications Secure Cloud, mais aussi à HDS pour les données de santé. Donc, on fait en sorte, effectivement, que ce soit par design fait pour l'IA, l'IA de confiance, par design fait pour la conformité.
1: Oui.
13: Donc, on propose, aujourd'hui, objectivement, quand on regarde les deux tiers de notre activité, c'est autour de l'IA. Pourquoi? Parce que c'est ça qui développe l'activité. Les besoins sont là.
1: Secure Cloud, aujourd'hui, là aussi, on parlait de souveraineté qui est en train de monter, enfin, de ce petit mot qui est en train de monter, c'est plus un signal faible aujourd'hui. Est-ce que Secure Cloud, c'est la même chose? Alors, on sait que des domaines de la défense, certaines administrations doivent avoir cette certification, mais est-ce que là aussi, les entreprises commencent à être un peu plus. Ça commence à résonner un petit peu, alors qu'avant, elle se disait, je ne veux pas avoir ce niveau de sécurité-là, je vais surtout regarder le prix, les services offerts, etc.
13: Ouais. En fait, face au souverain washing, enfin, on parle de ça pour parler de ceux qui veulent montrer qu'ils sont souverains, parce qu'il y a un marché en fait, en réalité, aujourd'hui. Enfin, on le disait en introduction, il y a un marché qui est en train de se créer autour de la souveraineté. Mais comme la souveraineté, ce n'est pas qualifiable de façon très tangible, il y a assez peu de critères, évidemment, qui soient. Il n'y a pas de consensus, il y a beaucoup de positions. Le fait d'avoir des qualifications, des certifications qui ne disent pas tout, mais au moins qui disent ça, c'est sécure, entre guillemets. L'ANSSI, je pense, a apporté une bonne réponse. Enfin, en tout cas, nous, on en fait un vrai avantage compétitif, parce qu'aujourd'hui, on s'est inscrit sur deux deux parcours, un parcours pour l'infrastructure, donc pour servir effectivement d'infrastructure, donc qui soit qualifiable cette ligne-là.
1: C'est ce qu'appelle les jalons, la J0,
13: Oui,
1: on va pas rentrer dans le détail, mais
13: en fait, on fait en sorte effectivement que, en tout cas, nous, on a fini en tout l'ensemble du parcours. Je rentre pas dans le détail. Effectivement, c'est un ensemble de jalons. On est sur les derniers jalons, d'accord. Et le dernier jalon, c'est le diplôme. Et on a fait la même chose. Et on est en fin de parcours aussi sur la partie passe. Donc, ce qu'on fait dans un premier temps, c'est faire en sorte que l'infrastructure soit qui est exposée, qui est proposée, donc les serveurs, le stockage, le réseau qui est proposé aux entreprises, soit qualifié Secure Cloud sur une plateforme. Et les services managés, dont l'IA. Et donc, c'est là, je pense que NewSpot a une singularité, c'est que l'IA en service managé que l'on propose. A pour objectif de qualifier cette nuque-là.
1: Et qui n'est pas juste l'utilisation d'un outil, enfin, je veux dire, d'un simple outil, c'est quand même des outils complexes, mais de l'outil LLM. C'est-à-dire, il y a vraiment, parce qu'aujourd'hui, quand on parle d'IA, on parle d'agents, on parle d'orchestration, on parle de beaucoup de choses. Et ça, NumSpot, c'est ça. Ce que vous proposez aujourd'hui, c'est une plateforme.
13: On a développé une plateforme avec des services managés. Dans ces services managés, vous le citiez, Frédéric, donc on a du RAG, des agents. Des modèles. Et parmi les modèles qu'on utilise, on a bien entendu du Mistral, mais on a aussi beaucoup de partenaires open source et on a des partenaires européens. Donc on essaie de faire en sorte que l'ensemble des outils en fait, qui est disponible ne puisse pas faire l'objet d'un key switch. Mm-hmm. Parce qu'effectivement, tout est opéré de notre plateforme en France et complètement localisable et dont le potentiel est qualifiable Secure Cloud.
1: Aujourd'hui, on sent ce terme de confiance là, qui revient un peu au devant de la scène. Est-ce que c'est là que ça se joue finalement? Alors évidemment, on entend parler de performance, de ces modèles, Mythos, ChatGPT 5.6, on sent qu'il y a une course à la performance dont beaucoup d'entreprises, alors c'est certain, il y a un côté d'image, mais souvent on a la version 4.5 pour ChatGPT suffit amplement, ou des versions de Gemini si on parle de Google. Mais cet aspect confiance, là, il est vraiment revenu au devant. Ça fait partie des critères importants de choix.
13: Oui, je pense que la confiance, ça permet l'adoption. Si vous savez, vous évoluez dans un environnement de confiance, d'accord, qui a peut-être des contraintes, mais qui a des contraintes qui sont mesurées, nuancées, qui permettent effectivement l'usage si vous allez adopter. Je vous prends notre exemple. Nous, ce qu'on propose, et ce qu'on utilise, c'est une plateforme avec effectivement l'ensemble des éléments, agents, RAG, modèles, etc. Et le résultat, c'est quoi? Le résultat, c'est qu'on a certains experts qui obtiennent jusqu'à 5 à 7 fois de productivité en termes de développement. C'est-à-dire quand on a des initiatives pour documenter, développer, par exemple, un certain nombre d'initiatives de projets, certains experts, probablement une dizaine, même si ça nous coûte à peu près 50% de la masse salariale pour ces experts, ils sont augmentés de 50% en termes de masse salariale. La productivité, c'est 5 à 7 fois. Ça, on le mesure. Et ça, à l'échelle d'une entreprise, selon les métiers, on peut le faire aussi. Mm-hmm. Et on peut aider à le faire.
1: Est-ce que justement, quand j'entends, pour parler de tous ces sujets-là, est-ce qu'on peut dire que NumSpot, c'est plutôt aujourd'hui, plutôt que parler de cloud souverain, on parle des plateformes d'IA, c'est plutôt plateforme d'IA souveraine, si on veut pousser ça un peu, mettre en avant?
13: Effectivement, vous avez raison, on ne se positionne pas comme un cloud souverain, on se positionne comme une plateforme. Ouais. Une plateforme qui permet, qui est portable, qui est hybride. Donc, qui permet d'être hybridé avec l'infrastructure éventuellement d'un client qui souhaite, une entreprise qui souhaite moderniser sa propre infrastructure et utiliser la plateforme NewSpot en débordement. Parce que, par exemple, on veut utiliser certains processeurs spécialisés, ce qu'on appelle les GPU, pour des usages intensifs, graphiques, IA ou analytiques. Et en même temps, ça permet de proposer des services managés. Dans ces services managés, bien sûr, on a du cloud, mais on a aussi beaucoup de services managés de type IA. Mais ça, demain, ce sera autre chose.
1: Vous êtes à la tête de NumSpot depuis 2 ans à peu près?
13: Alors, ça a été créé en 2023.
1: Le profil des clients, il est en train de changer, justement, qui viennent voir NumSpot?
13: Oui, c'est complètement dingue. En fait, ça a été développé et défini sur un cadre qui était cœur de cible secteur public santé.
1: Oui, c'était ça, je m'en souviens. Bien. Ah oui, santé,
13: c'est normal, c'est assez, ça correspond au sujet. Mm-hmm. Ce qui est assez intéressant, c'est qu'on voit de plus en plus d'entreprises privées, et bon, c'est un quotidien, qui remettent en fait, au niveau de leur direction générale, le sujet de la souveraineté ou de la résilience. Alors, souvent, dans le secteur public, on parle de souveraineté. Dans le privé, on va parler plus de résilience, parce qu'on peut avoir un qui switch, une infrastructure qui lâche, on peut être mécontent du point de vue contractuel avec une entreprise. Donc, avoir cette capacité de résilience qu'on offre, parce que notre plateforme Alors, elle est construite aujourd'hui et développée sur l'infrastructure d'Dassault Systèmes. Mm-hmm. Elle est aussi portable sur d'autres infrastructures. On l'a déjà déployée sur d'autres infrastructures. Et on peut effectivement la proposer en fonction du besoin du client. Donc, en capacité de résidence, puisqu'elle peut basculer d'une infra à une autre.
1: Eh bien, merci d'être venu nous parler de tout ça. Tiens, la prochaine fois, on va venir à des clients. Tiens, on va organiser ça. Les clients d'Umspot qui viendraient parler justement pourquoi ils ont fait ce choix.
13: Il y a un très beau projet en cours.
1: Bon, eh bien, comme ça sera l'occasion de se retrouver. Merci Eric Haddad, président exécutif de Numspot, notre plateforme IA souveraine, voilà, plutôt que notre cloud souverain. Allez, on marque une courte pause. On se retrouve juste après avec nos experts de l'IA. Toute l'actualité, elle est riche sur l'IA, débriefée par nos meilleurs spécialistes. C'est tout de suite.
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16: Business Affaires. J'ai à mes côtés Julie, dirigeante d'une start-up dans l'industrie numérique. Après plusieurs expériences de création d'entreprise, cette fois elle a fait un choix stratégique dès le départ, nommer un commissaire aux comptes. D'abord bonjour Julie.
17: Bonjour.
16: Alors pourquoi avoir pris cette décision alors qu'en fait, vous n'en aviez pas l'obligation, c'est ça?
17: C'est ça. Ben, en fait, quand on démarre, on ne perçoit pas toujours l'intérêt de nommer un commissaire aux comptes, mais dès qu'on grandit, on voit que c'est vraiment indispensable.
16: D'accord.
17: Sinon, face aux investisseurs potentiels, on manque de crédibilité et pour mes précédentes entreprises, j'ai clairement perdu des opportunités à cause de ça.
16: Ah bon? Et pour cette nouvelle entreprise?
17: J'en ai pris un dès le début. Il a beaucoup d'expérience.

0: on va parler de toute l'actualité IA avec nos débriefeurs. Je vous les présente tout de suite. Vincent Champin, président de l'Observatoire du long terme, patron du digital chez Framatome, membre du COMEX. Bonjour.
1: Bonjour.
0: Vincent, merci d'être avec nous. Éric Campanini, associé chez Alixio Group. Bonjour.
2: Bonjour.
0: Éric. Et Emmanuel Vignon, vice-président engineering, head of AI chez Generis Group. Bonjour Emmanuel.
3: Bonjour Frédéric.
0: Merci d'être à tous les trois. On démarre par le sujet un peu qui fait la une de la semaine. Là, la bataille des super IA est lancée après Anthropic, son modèle Mythos. C'était au tour d'OpenAI de lancer une nouvelle version de ChatGPT baptisée Sol. Et encore là, il y a un contrôle limité par la Maison-Blanche. On écoute juste ce qu'en dit Anthony Morel et on revient juste après.
4: C'est toujours le même schéma. Qu'on a connu exactement ça au lancement de Mythos. GPT 5.6 Sol, c'est le nom complet donc de cette nouvelle intelligence artificielle conçue par OpenAI, eh bien sera dans un premier temps au moins réservé à une poignée d'organisations dont on n'a pas la liste complète d'ailleurs, triée et validée par l'administration Trump. Alors pour exactement les mêmes raisons, des raisons de sécurité nationale, parce que ce nouveau modèle, eh bien il est aussi puissant, en tout cas sur certains indicateurs clés, que Mythos. Sol revendique notamment un niveau équivalent ou supérieur sur un certain nombre de benchmarks qui concernent le développement informatique et la cybersécurité. Alors ça, c'était vraiment le point clé, le point le plus sensible, parce que Anthropic, vous vous souvenez que Mythos avait été interdit parce qu'il permettait de découvrir des vulnérabilités, des failles critiques qui pourraient être exploitées si elles étaient mises entre de mauvaises mains. Eh bien, Sol, c'est exactement la même chose. Alors évidemment, OpenAI a un peu pris les devants parce que comme ils ont vu toutes les polémiques autour de Mythos, donc ils ont dit non, mais nous, on a mis en place des garde-fous qui sont très très difficiles à contourner, c'est-à-dire que déjà l'IA refusera de répondre quand on lui pose des questions un petit peu tendancieuses, par exemple fabrique-moi un virus informatique, ce genre de choses, mais en plus de ça, elle sera beaucoup plus puissante sur le fait de limiter les détournements, c'est-à-dire qu'on essaye, on peut essayer de filouter un peu, de passer outre les garde-fous, et bien là il y a 700 000 heures qui ont été consacrées à tester ces protections, et puis il y a une surveillance des usages aussi, c'est-à-dire que si vous posez un peu trop de questions suspectes, et bien votre compte pourra être suspendu, voire supprimé.
0: Voilà, alors on sait que hasard du calendrier, c'est la pression qui a été un peu relâchée sur Mythos, hein, aussi où ils vont ouvrir un peu plus Mythos, mais enfin ça reste un tout petit accessoire. Qu'est-ce qu'il faut penser de tout ça là, de ce chat GPT 5.6, donc baptisé Sol, est-ce que, enfin voilà, qu'est-ce qu'il faut, on est une entreprise, on est un peu perdu quand même.
5: Il y a trois modèles, hein, Sol, Terra et Luna,
0: ouais.
5: C'est trois types de modèles. En fait, on pouvait se poser la question sur Mythos, on pouvait se dire c'est un coup de sang, il y a une incompréhension. Bon, là, on voit qu'on est rentré dans...
0: Voire un coup de communication un peu.
5: Ouais, et de deux côtés. Hein. On dit, on est rentré dans autre chose. Et en fait, si on regarde l'histoire, toutes les technologies puissantes, à un moment, ont été régulées. L'aéronautique, à un moment, a été régulée. La cryptographie, on s'en souvient, avait été régulée.
0: C'est vrai.
5: Il y a même
0: eu
5: une pub d'Apple sur le Power Mac, je ne me souviens plus lequel, parce qu'en fait, il dépassait la puissance de calcul maximale qui imposait une restriction à l'export. Il y avait une vieille réglementation qui n'avait pas évolué. Donc, on rentre là-dedans et les enseignements, il y en a deux. C'est-à-dire que le fait de ne pas avoir leadership technologique, il y a deux coûts. Le premier coût, c'est qu'on paye. Donc ça, tout le monde l'avait en tête. Le deuxième coût, c'est qu'on attend. Et quelquefois, on attendra longtemps. Et c'est peut-être le deuxième qui va être le plus gênant parce que 90% de la valeur d'une technologie, c'est dans ses usages. Donc si on ne peut même pas payer pour l'avoir, là, on a un sujet de souveraineté.
0: Donc c'est ça, je suis une entreprise lambda. Bon, le risque, c'est que ça devienne beaucoup trop cher. Le deuxième, c'est je pourrais l'utiliser et pendant ce temps, les autres sont en train de tourner.
5: Voilà. Après, on voit qu'avec le temps, ces réglementations-là, la cryptographie ou la taille des machines, elles ont sauté parce que ça devenait intenable. Donc là, on est probablement dans une phase un peu d'incertitude où on voit des choses qui arrivent, pas forcément soutenables.
0: C'est ce qu'on dit toujours.
5: Il faut vivre avec.
0: Oui, et puis après, c'est ce qu'on dit toujours avec ces technologies, ça va tellement vite. Parce que la cryptographie, ça a mis un peu de temps. Emmanuel, ton regard.
3: Oui, en fait, Jean Monnet disait, hein, les êtres humains voient le changement que dans la nécessité et on ne voit la nécessité que dans la crise. Bon, quelque part, ce qui se passe, c'est
0: C'est ce qu'on a vu avec la canicule, en tout cas. On peut en mettre ça aussi.
3: C'est une forme de crise aussi. Oui. Pas la même. Mais là, effectivement, on est face à une force de crise. Et donc, il y a une prise de conscience dans les COMEX que ça devient un risque opérationnel et qui est traité comme un risque opérationnel. Après, moi, il y a plein de choses qu'on pourrait dire. Développer une souveraineté, essayer. Déjà, on n'est pas obligé de. On n'a pas forcément besoin, on le disait la semaine dernière, on n'a pas forcément besoin du dernier modèle frontière pour déployer peut-être 80% des cas d'usage de l'entreprise. Donc, moi, je continue à le penser. Après, c'est une vulnérabilité de l'Europe.

0: comme tu dis, Vincent, contre laquelle il faut lutter.
1: Est-ce que Eric, est-ce qu'on en parlait l'autre jour quand Mythos a été ça fait 15 jours, 3 semaines, que Mythos a été bloqué au nom américain, et Vivatech est arrivé dans la foulée, et tout le monde, du coup, Vivatech parlait de souveraineté, dit que ça peut donner un élan à notre souveraineté, il faut y croire.
2: En fait, alors pour faire un peu de provocation, et je ne pensais pas dire ça un jour, mais merci Trump.
1: Oui.
2: Parce que c'est un électrochoc, ça amène à prendre conscience, effectivement, comme disiez tous les deux, qu'il y a un vrai risque. Je te rejoins jusque-là en disant, tiens, ça pourrait coûter plus cher, là, ça peut être coupé complètement. Mm-hmm. Et les États-Unis sont en train d'appliquer exactement la doctrine sur les technologies stratégiques, ce qu'ils ont fait jusque-là. Mm-hmm. Donc, ce n'est pas nouveau en soi. Par contre, c'est un peu comme si on se réveillait là, en disant, oh là, mince, potentiellement, c'est indépendant.
1: Pour ça, je faisais le lien avec la canicule. On nous dit que la planète va se réchauffer depuis tellement d'années que là, quand ça arrive, on se dit, ah mince, oui, en effet. Et c'est vrai ce que tu disais, je reviens sur Vincent, je suis en train d'en penser à plein de sujets qui datent d'il y a longtemps, même sur les processeurs, tu disais sur la cryptographie. Les Américains nous ont déjà habitués à ça.
2: Sur le nucléaire, sur les semi-conducteurs, sur le GPS aussi. Et on va probablement voir émerger des modèles, finalement, modèles grand public, modèles entreprises, modèles gouvernementaux et modèles de défense. Et c'est Donc ça, c'est pas très très grave en soi. Par contre, ça nous invite collectivement à se dire comment est-ce qu'on fait peut-être pour être moins dépendant. Sans doute pas uniquement sur des frontières modèles, mais des modèles peut-être un peu moins avancés, mais plus applicables au domaine de l'entreprise. Et ça repose la question de l'open source. De se dire, c'est quel modèle d'IA on veut déployer effectivement de l'entreprise.
3: Mais en fait, il y a un côté un peu utopique là-dedans, parce que ce qui fait tourner notre économie, c'est les data centers. En fait, c'est ce qui se passe sur les data centers. On déploie des logiciels, que ce soit en SaaS ou on-prem. Machin. Mais quand tu regardes un data center, en fait, le LLM, c'est une toute petite partie de ce qui se passe dans un data center. T'as des firewalls, t'as des équipements réseau, t'as des baies de stockage. Mm-hmm. Tout ça, c'est des technos américaines, en fait. Donc, en fait, nous, là, effectivement, ça, on met un coup de projecteur sur la souveraineté liée au LLM. Mais
4: la différence, c'est qu'il y a des technos qui font l'objet de restrictions et d'autres pas.
1: Oui.
4: La cryptographie, petit point sur la carte de l'informatique, mais particulier. Et là, on découvre que l'IA est à cet endroit-là.
3: Qu'est-ce qui empêche Trump demain de dire que le dernier mise à jour du firmware de Palo Alto, du firewall Palo Alto, est une technologie militaire qu'il faut être régulée?
4: Firewall, on en a depuis des années. C'est pas arrivé à ce stade.
3: Non.
4: Il y a eu d'autres choses, mais il n'y a pas eu ça.
3: Certes. Mais ce que je veux dire par là, c'est que la souveraineté, elle n'est pas uniquement regardée, elle ne doit pas être uniquement prise sous l'angle du « je voudrais installer le dernier LLM on-premise ». Voilà.
2: Mais c'est pour ça que le modèle chinois est intéressant à regarder, parce que qu'est-ce qu'ils font? Ils développent leur modèle propriétaire, première chose. Deuxième chose, ils vont sur l'open source. Troisième chose, ils regardent Huawei par rapport à Nvidia, ils développent leur propre puce, et ils sont sur des modèles qui sont moins consommateurs de GPU. Donc il y a une stratégie, effectivement, sur quatre dimensions, et pas seulement sur la partie LLM, qui n'est pas inintéressante, et dont je pourrais peut-être...
3: Visiblement, ils sont biaisés. Alors, on a vu, c'est au ministère de l'Intérieur, je crois, où le ministère de l'Intérieur avait ouvert un accès à un LLM chinois
4: C'est le trésor.
3: Voilà. Et au bout de quelques jours, ils ont dit, non, en fait, ils ne répondent pas exactement comme on voudrait, donc on va plutôt se replier sur une solution de type Mistral.
1: Mistral, exactement. Justement, on va parler de Mistral. Est-ce que c'est un coup dur ou pas? C'est l'Union européenne qui veut travailler sur une IA open source, et alors en 24 langues, 400 milliards de paramètres, et là, elle choisit qui? Elle choisit un Italien.
4: Évidemment, en tant que Français, on est déçus, on aimerait comprendre pourquoi. Je comprends que Mistral avait candidaté, pourquoi ils n'ont pas été acceptés. Alors, si c'est un problème de structuration, peut-être qu'il faudrait qu'à un moment, Mistral sépare la partie open source, qu'il met dans une fondation, puis la partie plus business. Mais c'est dommage d'avoir le seul modèle européen qui est sur la carte des modèles mondiaux, qui n'ait pas été retenu. Bon, après, le prix qui était offert, c'est 2,5% de la capacité d'EuroHPC, c'est à peu près 100 millions. Donc, c'est pas mal. Mais c'est très en dessous de, par exemple, c'est un dixième.
1: Est-ce que ça peut être un vrai coup dur pour Mistral ou pas?
4: Honnêtement, il faudrait leur demander. Moi, je pense que j'aurais plutôt envie de les aider, mais de comprendre. Et est-ce que ça doit induire pour eux un changement de structure pour permettre d'être un peu le réceptacle de cette ambition open source européen? C'est bien avoir raison tout seul, c'est la stratégie du Minitel, ça il faut pas. Donc, est-ce qu'ils ont été indûment évincée, et là c'est pas normal, et dans ce cas la France soit mobilisée. Est-ce qu'il y a une mécompréhension, il y a peut-être une structuration qui peut le permettre, mais c'est dommage que l'Europe ne prenne pas son seul modèle européen pour le renforcer.
1: Et puis après on imagine aussi, parce qu'on sait que c'est les spécialistes de ça à la Commission européenne, c'est le saupoudrer. De dire, bah tiens, Mistral, on les voit, ils sont en train de signer des gros contrats à droite à gauche, peut-être qu'on peut donner sa chance à une autre IA pour avoir un autre...
4: Oui, mais la logique de l'open source, justement, c'est d'éviter de prendre ça. Donc, c'est que ça arrive sur l'open source, moi, franchement,
3: en fait, j'ai l'impression... Alors, ils ont le consortium de mines, ils ont déjà créé des modèles, alors sauf qu'on n'en parle pas beaucoup, on ne les voit pas trop sur les benchmarks, il n'y a que des benchmarks un peu...
1: C'est vrai qu'on parlait des Allemands à l'FAFA, et puis après, ils avaient
3: dit... C'était
1: mis en sourdine.
3: C'est pour ça qu'on n'en parle pas trop, quoi. Non, moi, la seule analyse que je peux avoir, c'est que Domine arrivait avec un cluster Blackwell opérationnel, ce que n'avait pas Mistral.
1: Donc il avait déjà ses puces,
3: il avait déjà ça. Donc ça, plus EuroHPC, ça permet, l'Europe peut se dire, bah, je réduis les risques en confiant directement à un acteur qui a déjà ce cluster Blackwell. Le deuxième, c'est que, en fait, la stratégie, la vision de Mistral sur la souveraineté, elle est pas forcément super claire. Ils ont pas dit je fais all-in sur l'open source ou je fais all-in sur un modèle SaaS. Mm-hmm. Ça a toujours été un peu fluctuant. Au début, beaucoup de modèles open source. Et en fait, quand on parle avec eux, c'est OK, super le modèle open source, mais c'est bien si vous utilisez aussi le modèle payant parce que c'est comme ça qu'on va gagner de l'argent. Alors que Domine a plutôt une stratégie full open source depuis le début. Donc il y a probablement quelque chose qui est un petit peu plus aligné par rapport à ça. Et le troisième, c'est l'équilibre politique. Mistral est très franco-français. Alors que le consortium, là, il est italien, allemand, il est peut-être un petit peu plus ouvert, et peut-être que la Commission européenne a valorisé un petit peu plus cet aspect-là. Mm-hmm. Bon, ça, c'est mon analyse, je ne sais pas si...
1: Non, mais on est pour ça, Eric.
2: C'est une volonté de l'Europe de faire l'Airbus de l'IA, probablement. Je te rejoins effectivement sur une vision transfrontalière. On est effectivement déçu que Mistral ne soit pas dedans. Maintenant, peut-être qu'une des explications, elle est encore plus simple que ça, c'est que le cahier des charges qui était demandé, c'était effectivement de l'open source, ce qui n'est pas complètement le cas de Mistral, et une logique à la fois business et recherche. Mm-hmm. Et le mariage entre Domine et Fraunhofer Gesellschaft, qui est quand même un des plus grands centres européens de recherche appliquée, dont on peut être très très fier au niveau européen, la combinaison des deux, c'est probablement ça qui a fait gagner. Oui. C'est quand même 32 000 chercheurs, c'est 3 milliards d'euros d'investissement, c'est déjà une logique ouverte sur l'entreprise.
4: Faut pas tous de l'IA.
2: C'est pas que de l'IA, je suis d'accord, mais c'est pas inintéressant de voir émerger d'autres acteurs dont on avait relativement peu entendu parler. Domine, ils ont changé de nom il y a 4-5 ans, ça existe depuis 2016, c'est un acteur. Voilà, maintenant, c'est vrai qu'on est un peu circonspect sur le sujet, et moi aussi, j'aurais voulu qu'on pousse un peu plus Mistral.
3: Moi, le point d'attention que j'aurais aussi, c'est que effectivement, c'est un consortium qui est très académique. C'est, tu dis, Fraunhofer Gesellschaft, tout ça. Et objectivement, l'Europe a toujours été assez fort pour faire des grandes annonces et tout ça. Mais derrière, dans l'opérationnalisation, ça peut pêcher un peu. Oui. Là, l'objectif, c'est quand même de sortir un modèle de 400 milliards de paramètres dans moins d'un an. C'est pas juste un petit truc. Quoi.
2: La marche est élevée, parce que je crois que Domine fait 260 versus 400. Donc la marche est haute. Ouais. Maintenant, ce qui n'est pas inintéressant, c'est ce qu'a dit le fondateur d'OVH, Octave Klaba, qui dit on est peut-être au moment où on va voir arriver une deuxième vague de modèles, parce que ça coûte moins cher, parce que la barrière technologique est un peu plus basse, et de la même manière qu'on l'avait vu avec les navigateurs Internet, ben on va voir émerger de nouveaux acteurs, et ça va être assez intéressant.
4: C'est l'approche chinoise, hein, 100 millions de calculs, c'est Qwen 3.7 hein, qui est très correct, c'est à peu près ce qu'ils ont en poche. Donc de ce côté-là, c'est bien. Et par rapport à ce qu'on s'était dit tout à l'heure, avoir des marches, des modèles qui n'aient pas les biais psychologiques, hein, puisque le problème d'utilisation du modèle par le Trésor, c'était pour faire des notes. Donc il y avait des biais dans le texte. Ouais. Donc c'est bien qu'il y ait effectivement des modèles européens. C'est probablement pas mal qu'il y ait un peu de concurrence, mais on aimerait quand même savoir pourquoi notre champion n'a pas gagné, et puis tout faire en sorte pour l'aider.
1: Est-ce que... Peut-être que l'Europe, mais je crois que de toute façon, Mistral, il pariait beaucoup là-dessus, à la fois souveraineté, à la fois frugalité. Oui. Parce que là, je ne sais pas, qu'est-ce qu'ils ont pu mettre en avant ces Italiens avec leur solution.
3: Je te dis, là, le cluster Blackwell opérationnel, c'est une réalité. Non, tu n'y crois pas trop, Vincent?
4: Je pense que Mistral en a, hein, puis avec des montants significatifs. Donc
3: ils ont des promesses d'en avoir. Là, dans leur data center...
1: Non, puis
3: Alison, là.
1: Moi, c'est aussi l'effet de temporalité. Ce qu'on dit, c'est bien, on va investir, même nous, hein, ce que va mettre SoftBank, 40 millions dans une première tranche, tout ça, mais on parle à 2030. Quoi. On est, là, on est en train de parler aujourd'hui. Bon, bah on va.
3: Non, je te sens chafouin.
4: Et je trouve que même en termes de transparence de l'information, c'est une décision publique. Mm-hmm. On serait attendu à ce que.
3: Est-ce qu'il y ait un peu plus d'informations sur
4: le pourquoi.
2: On est à l'attente d'une vraie stratégie européenne en termes d'IA. Voilà, c'est ça.
1: Je pense que moi, je vois ça. Enfin, au sein de la Commission européenne, c'est plein de petites distances. Vincent, tu as beaucoup côtoyé, tu continues certainement à le faire, cet univers. Je pense que voilà, il y a des petits tiraillements, ce côté saupoudrage, ce côté.
4: Oui, en fait, il y a une dynamique. Enfin, c'est une copropriété de 27 copropriétaires. Ouais. Donc, chez moi, on est 5, on veut faire changer un tapis de sol, il faut avoir 3 séances et des discussions à n'en plus finir. Maintenant, tu as 27 pays qui doivent parler de l'IA sur des sujets très techniques.
1: Ils n'avancent pas
4: tout. Tu peux tout multiplier par 1 million. Donc, c'est structurellement compliqué. Et puis, c'est une mécanique, effectivement, qui fonctionne par le consensus. Le consensus, il génère du saupoudrage.
1: Alors, on va être plus positif. Tiens, pour un acteur français, il s'appelle Chaps Vision. Vous connaissez peut-être certainement son fondateur, hein, Olivier Dellenbach, hein, qui avait monté une première entreprise. Alors, c'était du logiciel d'investissement. Et il avait revendu ça à BlackRock 1,3 milliard. Hein, on est dans les années 2018-2019. De là, il monte Chaps Vision, qu'il a donc dans la data, puisqu'ils sont amenés à remplacer à terme Palantir à la DGSI, mais on les a déjà vus dans l'analyse de données au service secret allemand aussi, ils ont commencé à investir tout ça. Et puis, Chaps Vision, c'est depuis pas mal d'années, c'est pas mal leur achat. Hein. Je me souviens qu'ils ont racheté un moteur de recherche qui s'appelait Cinequa, qui était le concurrent d'Exalide, qui lui-même a été racheté par Dassault Systèmes à l'époque. Et puis voilà, ils ont un ensemble de rachats. Enfin, c'est une entreprise qui monte pas mal, hein, Vincent.
4: C'est des produits qu'on utilise. Alors, ce qui est marrant, c'est les chiffres. Hein. Combien de personnes chez Chaps Vision? 1000, on se dirait c'est petit. Combien de personnes chez Palantir? 5000. Ouais. La boîte, elle valait 600 milliards fin 2025, elle en vaut 300 aujourd'hui. Donc c'est effectivement très bien que Chaps Vision ait pu s'y implanter. Je pense qu'effectivement, vu la souveraineté du domaine, c'était quand même étonnant que ça n'ait pas lieu encore. Donc
1: surtout qu'ils avaient re-signé en 2025 pour 3 ans. Tout le monde était un peu surpris parce que voilà, on commençait à parler sérieusement de souveraineté. Alors là, de souveraineté opérationnelle. Dans l'exécution opérationnelle de souveraineté logicielle, donc on n'avait pas trop compris. Et là, donc plutôt une bonne nouvelle.
4: Plutôt une bonne nouvelle entre une entreprise de 1000 personnes qui déloge une autre de 5000. Mm-hmm.
1: Alors à la DGSI, parce que dans d'autres industries, ils sont encore bien présents. Chez Airbus notamment, et pour la petite histoire, c'est Fabrice Roger qui était le patron d'Airbus à l'époque, qui, lorsqu'il a quitté Airbus, était le patron de Palantir France, et donc a poursuivi un peu le fait de développer Palantir dans ses industries. Emmanuel.
3: Non, c'est un geste fort, souverain, c'est un geste que j'aimerais bien voir se reproduire auprès aussi des DSI, des entreprises publiques, parce que là, c'est l'appareil étatique qui prend cette décision-là. C'est bien, moi j'aime, voilà, je pense qu'il faut qu'on en ait vraiment beaucoup plus de décisions de ce type-là. C'est une décision qui est courageuse, en fait, parce qu'on sait que, en fait, Palantir, le truc, c'est que...
1: Oui, si on choisit Palantir, c'est comme si on choisit Microsoft. On va pas se tromper.
3: En fait, ce que je veux dire, c'est que moi, quand je discute avec des gens qui ont Palantir, alors, au début, ils sont très, très positifs, tu vois. Ouais, c'est cool, j'ai mis Palantir, machin. Et puis après, je lui dis, oui, mais Palantir, c'est Peter Thiel, proche de Trump, etc. Qu'est-ce que t'en penses? Et là, ça crispe. Et à la fin, il me regarde et me dit... Ouais, mais ça marche quand même super bien. Ouais. Voilà. Et du coup, on tombe un peu sur ce truc-là. Et oui, il faut peut-être accepter de basculer. Alors, Chaps Vision, je connais pas et je dirais pas sur ce plateau que ça marche moins bien que Palantir. Je ne sais pas. En revanche, je pense que c'est une décision courageuse quand il y a quelque chose qui fonctionne bien dans une entreprise de décider pour des raisons qui sont souveraines. Voilà, de décider de dire, allez, je sors de Palantir pour aller sur Chaps Vision. D'autant que ça coûte. Enfin, on sait très bien que les programme de migration, c'est pas des trucs que tu fais du jour au lendemain. Donc, ils vont rentrer dans un programme de migration qui va durer plusieurs mois, peut-être plusieurs années. Voilà, qui va coûter de l'argent.
1: Ils avaient déjà signé il y a un an et demi avec la DGSI, avec la DGSI, je crois bien aussi. Mais c'était pour un premier volet très petit. Bon, là, ça y est, ils passent à la vitesse supérieure.
3: Voilà, et les Allemands l'ont fait aussi il y a quelques années. Peut-être qu'il y a des apprentissages à récupérer auprès des Allemands. Et là aussi, je nourris l'espoir que quelque part les Français et les Allemands puissent se parler là-dessus en disant, tiens, comment tu t'y es pris pour sortir de... Enfin, c'est quoi ta trajectoire de sortie de Palantir, Eric?
2: Oui, tu disais, c'est étonnant que ça n'ait pas été fait plus tôt. Mais heureusement, on passe maintenant du slogan de cette souveraineté à une mise en œuvre opérationnelle. Il faut quand même rappeler que Palantir, la plateforme de Palantir qui s'appelle Gotham, elle sert à quoi? Elle sert à chercher des liens entre la vidéosurveillance, les écoutes judiciaires, les plaques plaques d'immatriculation, etc. C'est absolument critique. Oui. Et c'était juste après les attentats de 2015, où le patron de la DGSI avait dit « mais j'ai pas les moyens de réunir toutes ces informations, etc. » Donc il y avait un enjeu stratégique d'aller vite, et la solution à l'époque, c'était Palantir. Oui. Là, maintenant, tu dis effectivement ça va prendre plusieurs mois, je pense que ça va même prendre plusieurs années, parce que Palantir a 10 ans d'expérience derrière eux sur justement les différentes API, sur les usages qui ont été faits jusque-là. Donc oui, c'est une bonne nouvelle. Maintenant, c'est plus facile politiquement de dire on change que de le faire d'un point de vue technique, et c'est ça sur quoi il va falloir s'atteler maintenant.
1: Manuel, tu veux rebondir là-dessus ?
0: Non, je suis d'accord, enfin, j'ai rien de plus à dire. Ouais.
1: Alors, en tout cas, on les suivra à chaque vision, parce que c'est vraiment une des belles pépites françaises, hein, avec Olivier Dellenbach qui mène tout ça. Et il disait en matinale de BFM, oui, il y a plus de 500 personnes qui ont travaillé vraiment sur ce sujet-là, voilà, en espérant que voilà, cet investissement rejaillisse, enfin, ça puisse irriguer, aller pousser vers d'autres contrats avec la force publique. Sujet aussi sur le constat de deskilling. Alors, je te laisse nous expliquer tout ça, Eric, et on va revenir dessus. C'est vraiment tout autour des compétences IA.
2: Oui, c'est-à-dire qu'on a beaucoup parlé de souveraineté technologique. La question de la souveraineté, de la dépendance, elle est aussi cognitive. Et on commence à parler, il y a des premières études qui sortent sur le sujet, et on commence à parler en entreprise de deskilling ou d'atrophie des compétences, qui en fait, plus j'utilise l'IA, et en fait la question c'est pas tellement dans l'utilisation de l'IA, mais c'est chaque fois que je délègue de façon répétée des tâches cognitives à l'intelligence artificielle, le constat, on l'a vu chez les DSI avec les développeurs, on le voit dans le domaine de la santé, je vais y revenir, c'est qu'en fait je perds une partie de cette compétence. Pour les développeurs, c'est effectivement une capacité à challenger le code, certes ils vont plus vite, mais comment est-ce que je challenge le code derrière de façon un peu plus profonde? Il y a une étude qui a été menée, qui a été rappelée là, par le magazine Nature auprès de gastro-entérologues, où pendant plusieurs mois, on leur a mis à disposition une IA pour identifier les polypes. Et en fait, on s'est rendu compte que lorsque je ne suis pas aidé de l'intelligence artificielle, ma performance en tant que gastro-entérologue diminue. Mm-hmm. Donc ça, on l'avait vu avec d'autres technologies jusque-là, donc je ne suis pas du tout en train de dire qu'il faut arrêter l'usage de l'IA. Par contre, ça pose une vraie question sur quelles sont les compétences critiques que je veux préserver dans l'entreprise, et comment, vu l'avancée spectaculaire, extrêmement rapide de ces technologies-là, je fais en sorte de sortir d'un modèle purement organisationnel avec des fonctions, etc., un modèle beaucoup plus centré sur les compétences.
1: Mais d'ailleurs, ça rappelle un peu, alors bien que c'est Renault, hein, n'a pas dit que c'était forcément lié à l'IA, mais il y a quelques jours, Renault a annoncé la mise en départ de près de 800 ingénieurs, alors peut-être sur d'anciennes technologies, enfin ce que j'appelle les anciennes technologies, davantage sur le thermique et tout ça, le moteur thermique. Mais derrière, ils disent qu'ils vont rembaucher 150 à 200.
4: C'est un vieux sujet. Hein. Je veux dire, regardez, allez aux zoos, regardez les gorilles, ils sont tous musclés comme des bodybuilders. Ouais. Nous, on ne l'est pas pour... Enfin, notre veste, on ne l'est pas, sauf toi. Pourquoi ? Parce que ces muscles, on n'a pas besoin au quotidien et donc ils se sont atrophiés. J'ai fait un petit calcul, hein. Je ne sais pas si vous vous rendez compte, mais il y a eu un gain de productivité de x 5000 sur les développeurs. Ouais. x 10 pour l'utilisation...
1: En combien de temps ?
4: Depuis 70 ans, x10 pour utiliser un compiler. C'est-à-dire qu'au lieu de faire, d'écrire en langage machine, on a un système qui vous transforme un langage un peu plus élaboré en code. L'utilisation de mécanismes de protection de type et de variables, x5. L'utilisation de librairies qui sont dans l'OS, hein, pour accéder à un fichier, etc., x5. L'utilisation de librairies en Python, dès que vous avez un sujet, vous avez une librairie qui fait le job, x5. Au total, c'est x5000. Ouais. Hein, donc du deskilling, on en a eu. Aujourd'hui, on dit qu'en brut, avec l'IA, on va faire du x3, en net plus 30%. Donc c'est tout petit. Et c'est même l'histoire de l'humanité, hein, qu'on se spécialise et que du coup, on devient plus productif dans un domaine, mais on a besoin des autres pour le reste. Alors, il y a deux choses. Un, effectivement, il faut avoir une vision claire des contrôles et des compétences à garder. Et donc, je pense qu'on va aller... Et Arthur Mensch le disait, hein, il disait que les développeurs deviennent des managers de robots, et un manager d'une activité technique qui doit comprendre chaque tâche pour la déléguer et la contrôler, et puis mettre à jour sa carte des compétences. Je pense que, d'ailleurs, le modèle du prompt ingénieur, hein, qui était la personne qui ne connaît rien et qui sait faire un prompt, pour moi, il est mort.
1: Oui.
4: Le modèle, en revanche, c'est le manager full stack, c'est-à-dire qui comprend chaque chose, par contre, qui ne va pas forcément tout faire lui-même, mais qui comprend suffisamment la technique pour pouvoir la corriger, changer les choses. Évidemment, ça dépendra des domaines. Dans du code hyper critique, on continuera à faire 3 développements qui font la même fonction dans des langages, avec des implémentations, des personnes différentes, pour être sûr que derrière, on puisse identifier les problèmes de résultats. Bon, quand il s'agit de faire des applications jetables pour des opérations de communication, là, on fera ça en vibe coding.
1: Et quelque part, on est en train de revenir aux fonctions de base du métier d'ingénieur.
0: Ouais.
1: Oui, aux fonctions. On redonne un peu de l'épaisseur au métier d'ingénieur, notamment dans l'informatique, où souvent on voyait des gens qui avaient des cursus très longs, puis finalement qui passaient leur temps à leur imaginer les choses, mais qui codaient beaucoup, qui perdaient beaucoup de temps à aller chercher des modules. Ça, là, je trouve que... Oui, enfin, oui. Si je sors un côté positif de
2: oui,
1: ça.
2: Oui, et c'est un côté positif qui doit s'accompagner. Et qui doit s'accompagner sur deux dimensions. Une première partie qui est de se dire, je repense mon organisation centrée sur les compétences.
1: C'est pas juste un outil.
2: C'est ce qu'on appelle la partie skills-based organization. Et les études qu'on mène, l'Observatoire d'Axio, montre que 4% seulement des entreprises sont véritablement orientées dans ce domaine-là. Mmh. Donc là, c'est la première chose à faire. Et la deuxième chose à faire, c'est que au niveau des leaders, si j'ai été reconnu ou promu leader sur ma compétence alors que l'IA le fait le mieux, si l'IA décide plus vite, quelle est ma responsabilité en tant que leader et quelle est ma raison d'être dans l'organisation? Donc je ne dis pas que c'est nouveau, je dis que l'accélération est très forte et que ça s'accompagne, skills-based organization d'un côté et accompagnement des leaders de l'autre.
0: Ouais, mais en fait, il y a l'article que tu mentionnais tout à l'heure. Je voulais revenir juste sur un point.
1: Nature.
0: Voilà. Ouais, sur la revue Nature, parce qu'en fait, ce qui est intéressant, c'est que il y a une érosion des connaissances. C'est-à-dire que même si tu prends quelqu'un qui connaissait bien son domaine d'expertise, à force d'utiliser l'IA régulièrement, si au bout de quelques semaines, quelques mois, tu lui enlèves l'IA, ben, tu te rends compte qu'il est beaucoup moins fort que ce qu'il était avant.
1: Fais-le au codeur aujourd'hui, tu vas voir.
0: c'est le sujet des codeurs. Mais je reviens sur... Les codeurs, en plus, c'est mon quotidien chez Generix. Mais on a besoin... On se dit, oh là là, il faut que les codeurs sachent écrire, faire un Hello World, qui est le programme informatique le plus basique. Il faut qu'ils sachent le faire manuellement parce que tu passes par là quand tu veux construire ta carrière de codeur, etc., etc. Et puis au fur et à mesure, tu enrichis tes connaissances. Mais en fait, il y a tout un tas de ces connaissances-là qui ne sont pas forcément très utiles. Et on revient sur... aujourd'hui, quand tu achètes une voiture, mais c'est toi qui citais cet exemple-là, Vincent, la semaine dernière, je crois. Dans les années 1920, quand tu achetais une voiture, il fallait que tu sois mécanicien parce que tu avais toujours un problème. Tu étais là avec ta clé 12. Mmh. La 2 chevaux, c'est la voiture qui, justement, pouvait se démonter avec juste une clé. Et donc, on était assez débrouillards. Aujourd'hui, moi, excuse-moi, je sais éventuellement changer les essuie-glaces et remplir, faire le niveau sur le lave-glace, mais c'est à peu près tout. Et puis après, je la dépose. Bon. Donc, c'est pas forcément grave en soi qu'il y ait une perte de connaissances, d'accord? En revanche, parce qu'à un moment donné, il faut qu'on revienne sur la raison et l'intention fondamentale qui fait qu'on a besoin de maîtriser ses connaissances. Je prends juste un autre exemple, très rapidement, c'est l'agriculture. L'agriculture, de 1945 à aujourd'hui, on a industrialisé l'agriculture. Et je pense qu'on a perdu de la connaissance sur l'agriculture. Aujourd'hui, on voit des gens sur les marchés qui achètent des fraises en décembre et qui achètent des poires au mois de juillet. Je suis désolé, mais en France, ça ne pousse pas dans ces machins. Donc, il faut peut-être qu'on réapprenne. Mais en fait, on le réapprend pourquoi? On le réapprend, et je boucle, parce qu'il y a la canicule, parce qu'il y a un dérèglement climatique et parce que quelque part, on se dit que ça devient important de redévelopper ses compétences. Et je pense que sur l'IA, on va avoir un cycle un peu transitoire ou quelque chose comme ça qui va faire qu'au début, on va perdre, puis ensuite, on va remonter, etc. Et c'est, j'ai envie de dire, c'est un peu le sens du progrès technologique depuis...
1: Donc là, tu penses qu'on est en plein dans ce chaos un peu...
0: Oui, solution transitoire, situation transitoire.
4: Je pense qu'il y aura quand même la différence entre les utilisateurs, comme pour la voiture, qu'on n'a pas besoin de comprendre, et l'ingénieur d'une écurie de Formule 1, ou l'industriel qui fait des voitures à l'échelle et lui qui aura besoin de continuer à comprendre. Donc moi, je suis plutôt du côté des industriels. Je pense que ce management du manager full stack qui comprend vraiment toute sa chaîne technologique, ça, c'est un métier d'avenir. Ouais.
1: Messieurs, merci d'avoir partagé avec nous tous ces sujets, hein, notamment celui sur les compétences. Vincent Champin, président de l'Observatoire du long terme, patron digital chez Formato, membre du COMEX. Eric Campanini, associé chez Alixio Group. Et Emmanuel Vignon, vice-président engineering, head of AI chez Generis Group. Merci, messieurs, de votre passage et voilà, de tous vos regards sur cette actu IA qu'on essaie de comprendre un peu plus chaque semaine. Allez, notre émission se termine. On se retrouve ici la semaine prochaine, même heure, même endroit. D'ici là, excellente semaine sur BFM Business.
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1: Gérard Leclerc, président d'Intersport, bonjour.
7: Bonjour.
1: Gérard, merci d'être avec nous et avec moi pour m'accompagner aussi dans cette interview, Claire Korleski. Bonjour Claire.
8: Bonjour.
1: Experte qui sera notre experte, directrice générale de Média Performance. Gérard, je vais démarrer avec vous. Question un peu générale d'actualité. Tiens, la canicule, ça se passe comment aujourd'hui dans vos magasins? Est-ce que, voyez, il y a moins de fréquentation? Vos collaborateurs aussi, comment vous appréhendez un peu tout ça? Parce que visiblement, ça va continuer encore pendant quelques jours.
9: Oui, bah vous savez, nous chez Intersport, on a l'habitude d'être confrontés au climatique. Hein. L'hiver, il fait froid, il y a de la neige. L'été, il fait chaud, il y a du soleil. Donc, tout va bien pour nous. Bon, effectivement, on observe simplement que la fréquentation des magasins est un peu différente hein, de timing horaire.
1: Vous bougez un peu les horaires parfois ou
9: pas? Non, pas encore. Pas forcément les horaires, mais on s'aperçoit que le flux client bouge un petit peu. Mais tout va bien et on est quand même la destination par rapport aux produits saisonniers. Moi, j'aime bien le soleil, j'aime bien la chaleur.
1: Oui. Alors, autre question qui concerne l'actualité. On vit évidemment, tout le monde, il y a un impact des conflits géopolitiques autour du carburant, de la supply chain. Est-ce que vous, ça vous a impacté aujourd'hui chez Intersport?
9: À date, non. À date, non. On a aussi l'avantage d'être sur un modèle où on s'engage très tôt, hein, puisqu'on approvisionne, on passe en commande entre 6 et 9 mois à l'avance. Donc, à date, pas d'alerte. Au contraire, les produits de rentrée sont déjà en entrepôt.
1: Alors, on va trouver ses maillots de bain, ses masques et ses tubas pour l'été. Exactement. Et puis, pour la rentrée, on retrouvera aussi tout ce dont on a besoin. Alors, on parle beaucoup football en ce moment, comme Coupe du Monde oblige, c'est une passion populaire, mais pour un distributeur comme Intersport, c'est un vrai moteur économique. Alors je sais que vous avez ouvert un pop-up store pour quelques semaines, c'est au Halles, hein, à Paris, le 4 juillet, c'est ça? Et puis ça va s'étaler pendant quelques semaines.
9: C'est déjà ouvert. Bah, Intersport, oui, alors effectivement, la Coupe du Monde, le football, nous sommes la destination football en France, hein, puisque aujourd'hui Intersport revendique cette dimension. Aujourd'hui, c'est 6 chaussures sur 10 de football qui sont vendues par Intersport. Effectivement, on a cette volonté d'être l'acteur majeur de destination du football en France. C'est historique, c'est lié à notre proximité avec les clubs sportifs qu'on entretient depuis de nombreuses années.
1: On reparlera justement de proximité dans un instant.
9: On parlera de proximité. Ok, alors sur le football, tout va bien, les chiffres sont là, l'engagement et l'engouement pour les clients, pour les maillots de l'équipe de France sont présents.
1: Ouais, donc il y a un élan qui est donné par cette Coupe du Monde.
9: Ouais, il y a toujours un élan et juste pour vous donner un petit benchmark par rapport à l'Euro 2024 par exemple, qui est un événement assez récent, on est à plus 50, plus 60, donc l'engagement est encore plus fort, ce véhicule des valeurs, mais aussi l'engagement de notre pays et c'est très prometteur quand même.
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8: Bonjour à tous, je suis ravie de vous retrouver. Il est 15h, on est en direct BFM Crypto, le club. On est ensemble pour une demi-heure et aujourd'hui spécifiquement on va parler de sécurité, d'hygiène numérique, de sécurité physique aussi. Vous le savez, c'est un très gros sujet dans le secteur de la crypto et on a les derniers chiffres. On va en parler avec Grégory Raymond, cofondateur de The Big Whale qui est à distance. Bonjour Grégory.
11: Bonjour à tous.
8: Marc-Antoine Campoletti, journaliste chez Crypto, c'est également à distance. C'est votre sujet. Bonjour Marc-Antoine.
12: Bonjour Sandra. Bonjour.
8: Et Tony Largeau est avec nous également, directeur des opérations chez Black Eyes. Bonjour Tony. Black Eyes France, on va en parler dans un instant. Vous savez que vous pouvez nous poser toutes les questions qui vous intéressent sur le secteur crypto à cette adresse crypto@bfmbusiness.fr. Le club BFM Crypto, c'est parti. Avec ces chiffres, donc, le ministre de l'Intérieur, Laurent Nunes, qui a annoncé 77 séquestrations, enlèvements, extorsions, tentatives liées au secteur des crypto-monnaies enregistrées depuis le début de l'année. Marc-Antoine Campoletti, c'est votre domaine, ça, hein, vous enquêtez beaucoup là-dessus pour Crypto. Mmh. On n'a jamais été aussi attaqué en France. Ça nous paraissait déjà énorme en 2025, mais c'était bien moins.
11: C'était bien moins, mais la tendance ne fait qu'accélérer, en fait, notamment avec les fuites de données. Qui nourrissent tous ces enlèvements. Donc, plus il y a de fuites de données, plus il y a d'attaques, plus ensuite on a de petites équipes ou d'espèces de start-up criminelles ad hoc qui vont mener des enlèvements, qui vont identifier des cibles. D'autant que on a eu un phénomène, en fait, au début, on avait surtout des VIP qui allaient être ciblés. Oui. Et en fait, petit à petit, le profil de la victime s'est démocratisé. Donc on a un peu des gens très discrets, des gens qui pourtant font attention à ce qu'on appelle leur hygiène numérique, du moins en apparence, c'est-à-dire qu'ils ne se prennent pas en photo sur Instagram avec leur Rolex, mais qui apparaissent dans la fuite de données Ledger ou Altio, qui est ensuite recoupée avec d'autres fuites de données et qui finit par être attaquée chez elle par un commando pas toujours très professionnel.
8: C'est intéressant ce que vous dites parce que je l'ai lu aussi plusieurs fois, Ledger et Waltio, c'est vraiment les deux attaques qui ont fait le plus de mal sur les dernières attaques qui ont eu lieu ces dernières semaines. Ça a alimenté ce phénomène-là, particulièrement ces trois fuites-là.
11: Oui, en fait, quand on parle aux victimes, systématiquement, ce qu'elles nous disent, c'est qu'elles ont été, parce qu'elles ont quand même reçu un mail, et elles savent qu'elles figurent dans les fuites Ledger ou dans les fuites Waltio. Il faut en plus savoir que voilà, Waltio, c'est un service qui permet de déclarer ses revenus fiscaux, faire sa déclaration fiscale par rapport aux cryptos. Donc, on est directement en fait dans le sujet du patrimoine crypto. Et Ledger aussi, voilà, c'est une information qui permet de savoir pour les criminels que la victime potentiellement détient chez elle un Ledger, ce qui fait qu'elle aura pas forcément les garde-fous que peuvent offrir d'autres plateformes centralisées. Non pas que ce soit toujours une protection efficace, mais voilà, elles savent qu'elles peuvent venir trouver le Ledger, torturer la personne et ensuite repartir avec le butin.
8: Grégory Raymond, vous travaillez aussi beaucoup sur ces sujets-là, sur la sécurité. Évidemment, Laurent Nunes a promis un renforcement de la sécurité des acteurs du secteur avec trois axes, hein, précisément. On va en parler, bien sûr. Mais est-ce que ça vous paraît être crédible? Est-ce que ça vous paraît être important que le ministère se penche un peu sur la question? Ça commence à faire beaucoup. On est les champions du monde, quand même.
13: Oui, tout à fait. Après le ministère de l'Intérieur prend les choses très au sérieux quand même depuis pas mal de mois. Je les ai approchés moi personnellement en début d'année. Le sujet est vraiment pris très au sérieux. Mais il faut quand même aussi rajouter des nouveaux éléments qui sont à la disposition des équipes criminelles depuis quelques mois. En fait, c'est des outils qu'on appelle des searchers. Alors en fait, tout simplement, c'est des sites, il y en a à peu près une dizaine, qui agrègent les données issues de toutes les fuites qu'on peut trouver sur Internet. Ouais. Et en fait, ce sont des sites qui sont payants à l'usage, hein, c'est plus ou moins sur le Darknet. Et en fait, on peut taper le nom de quelqu'un, et en fait, on va voir tout ce qui est un peu rattaché à cette personne à travers les fuites. Et on voit même aussi les montants en crypto-monnaie. Alors bien sûr, il faut pas donner le nom de ces searchers, mais ce sont des outils qui sont à la disposition aujourd'hui des équipes criminelles, donc il faut faire très attention. Et en termes de bonnes pratiques, on le redira jamais assez, il faut avoir des alias, il ne faut pas avoir un email avec nom prénom qu'on laisse traîner un peu partout, parce que là c'est le meilleur moyen de se faire identifier.
8: Alors on va parler évidemment de l'hygiène numérique que doivent avoir les investisseurs, mais Marc-Antoine Campoletti, il y avait trois axes dans ce plan qu'a présenté Laurent Nunez: renforcement des échanges de renseignements entre pays, parce qu'on sait que les commanditaires sont dans d'autres pays, renforcement du partenariat avec la DAN et renforcement de la coordination opérationnelle entre les services pour neutraliser les malfaiteurs. Est-ce que ça, pour vous, c'est un bon début? On travaille sur les bons axes?
11: Écoutez, effectivement, je pense que un gros problème aujourd'hui, c'est le manque de collaboration, comme vous l'avez dit, au niveau international. Donc là, on a des obstacles qui dépendent de la géopolitique et des relations qu'il peut y avoir entre Dubaï, l'Algérie, le Maroc et la France, par exemple. On a aussi besoin de plus de collaboration avec les acteurs privés, donc la DAN, mais aussi d'autres entreprises, les plateformes, toute cette typologie d'acteurs. Et effectivement, il y a un troisième point très intéressant, c'est bien que le ministre de l'Intérieur en parle, parce que le manque de collaboration entre les services, nous, pour avoir parlé avec des victimes, pour avoir parlé avec des experts proches du ministère de l'Intérieur, beaucoup en fait disent que l'OFAC, qui dépend de la police nationale, et l'UN Cyber, qui dépend de la gendarmerie, qui sont deux services cyber censés avoir juridiction en France, qui ont été créés au même moment, par le même décret en 2023, alors que c'était un décret qui était censé centraliser la lutte cyber. Et en fait, ces deux services sont dans les faits en compétition. Et on a même eu des témoignages, notamment de victimes, qui affirment que pendant un enlèvement, un des services, au lieu d'enquêter sur l'affaire vu qu'elle ne lui avait pas été confiée, enquêtait en fait sur le service concurrent pour savoir ce qu'il savait de l'affaire. Et ce manque de collaboration a été pointé du doigt par un rapport de l'Assemblée nationale dès 2024, puisque dans les prérogatives de l'UN Cyber et de l'OFAC, en fait, on avait plus ou moins les mêmes champs d'action, les mêmes prérogatives, les mêmes missions. Et dès 2024, un an après la création, on sentait déjà qu'il y allait avoir potentiellement un risque de concurrence et de redondance des services. Et il y a un troisième service au niveau du ministère de l'Intérieur qui s'appelle le ComCyber, je crois, qui a été créé également. Il y avait des rapports qui disaient que le ComCyber était rempli à 90% de gendarmes. Donc il y a eu des changements, le numéro 2, le numéro 3, je crois, récemment, qui ont fait une rotation, donc ils vont partir. Mais voilà, il y a encore beaucoup de choses à faire et on est un peu pris dans des guerres de chapelle, alors que derrière, les criminels, eux, sont dans une phase d'accélération exponentielle. Ils se diversifient, ils exploitent les ressources technologiques dernier cri, les failles juridiques internationales. Ils vont aller chercher comme une boîte qui fait de l'évasion fiscale et qui va aller trouver une faille juridique pour trouver le bon pays, bah eux, ils vont aller se mettre au pays qui convient pour mener à bien leurs petites opérations, quoi.
8: Alors, avant de revenir sur les solutions qu'on a pour se protéger numériquement, se protéger physiquement, on verra ça avec vous aussi, Tony, dans un instant. Laurent Nunez dit, 8 heures après un fait, vendredi dans la Somme, les auteurs ont été interpellés. Ça veut quand même dire, Grégory, qu'il y a une réponse policière, judiciaire, assez rapide, malgré cette guerre de chapelle.
13: Oui, tout à fait. Alors, le travail des enquêteurs, il est quand même d'excellente qualité depuis pas mal de mois. Il y a beaucoup de choses qui ne sont pas révélées publiquement pour ne pas gêner l'enquête. Mais moi, j'ai pas mal d'infos et je peux vous dire que ça bosse bien. Par contre, il faut vraiment se rendre compte que leur travail, il est lent, mais parce qu'il, en fait, il nécessite d'être méticuleux. C'est en fait, si vous voulez, il faut réunir suffisamment de preuves pour que les interpellés, en fait, restent en détention. Une fois qu'ils sont arrêtés, parce que vous savez, si le dossier n'est pas assez solide, en fait, même si ces gens-là, on a la conviction qu'ils ont commis ces crimes-là, en fait, il y a vraiment le risque qu'ils ne restent pas en prison très longtemps. Donc, il faut monter des énormes dossiers. Ça prend du temps, et d'autant que, en fait, le profil des suspects, il est assez singulier parce que, en fait, beaucoup changent fréquemment de pseudonyme entre eux. Ils s'achètent, ils se les échangent entre eux via des boucles sur Telegram. Donc, c'est assez complexe en fait de monter ces dossiers-là, mais les enquêteurs voilà font partie quand même de la crème de la police et de la gendarmerie en France.
8: Oui, ça tombe par grappe effectivement. On constate hein, quand les affaires sont jugées assez rapidement. On va voir un petit peu ce qui se fait contre ces attaques. Alors on parlera de l'hygiène numérique et de ce qu'on peut mettre en place tout à l'heure avec vous, Grégory. Il y a aussi les attaques physiques. On l'a dit, Tony Largeau, les attaques physiques, elles arrivent après les fuites de données, après l'imprudence numérique. Ça se retrouve sur le terrain. Vous êtes à la tête de Black Eyes. C'est quoi Black Eyes ?
7: Alors Black Eyes, c'est une entreprise française spécialisée dans la sûreté des personnes. Donc nous, on n'est pas sur la cybersécurité, mais vous allez voir que
8: vous êtes en bout de chaîne en fait.
7: Quelque part, mais il y a quand même une étroite collaboration entre les deux domaines. On est avant tout fabricant de dispositifs innovants anti-intrusion qui ont été pensés par un membre actif d'une unité d'intervention de la police nationale, donc vraiment avec un retour terrain et une expérience des situations que vous avez évoquées, notamment d'enlèvement. Et on a un écosystème complet en fait qui permet de se créer une safety room en quelques secondes chez soi, parce qu'on parle des acteurs de la crypto, mais on peut en discuter. On est sur d'autres secteurs d'activité, et donc ça vous permet de créer une safety room chez vous, avec un objectif principal, gagner un maximum de temps et faciliter le temps d'intervention des forces de l'ordre.
8: Avant de voir comment ça fonctionne et exactement, concrètement, comment ça marche dans un cas de danger, vos clients, c'est qui ?
7: Alors, c'est une très bonne question. Il y a quelques années, on a démarré, donc l'entreprise a un peu plus de 5 ans maintenant, on a démarré dans les collectivités. Assez naturellement dans les salles de classe, parce que l'actualité fait qu'on est aussi sur ces sujets-là. Ensuite, le milieu hospitalier. Donc, on a la chance d'avoir le premier hôpital de France qui est capable de confiner patients et soignants en quelques secondes, parce que vous allez voir que le temps, c'est capital dans ce qu'on fait.
8: Ouais.
7: Et puis, assez naturellement, les grands groupes, les dirigeants de ces grands groupes, par ricochet. Et plus récemment, effectivement, les problématiques rencontrées sur la crypto-monnaie.
8: Vous avez eu une augmentation de ces profils-là, dernièrement ?
7: Totalement. Déjà, les situations de homejacking a fait que, forcément, il a fallu qu'on s'adapte à ces nouvelles menaces. On est dans un environnement où l'adaptabilité, c'est capital.
8: Ouais.
7: Et je profite de cette tribune pour vous annoncer qu'on a développé un partenariat stratégique avec Red Square, qui est un acteur de la cybersécurité. Et avec cet objectif, encore une fois, commun de décloisonner cybersécurité et sûreté humaine, ce qu'évoquait un petit peu Marc-Antoine, le fait de vraiment travailler en co-construction ensemble. Et donc, derrière, ça permet de pouvoir répondre à l'ensemble des problématiques.
8: Ça veut dire qu'on sécurise finalement, on sécurisera son environnement numérique et cyber avec eux, avec Red Square.
7: Un peu comme un audit complet.
8: D'accord.
7: Imaginez un audit complet.
8: Et derrière, on sécurise la maison en plus.
7: Protection des données, cybersécurité, protection humaine, Black Eyes.
8: Parce que c'est vraiment ça qu'on constate, notamment chez les patrons crypto, même si là, les cibles, finalement, on l'a dit, se sont élargies finalement aux patrons lambda ou plus discrets. Mais finalement, c'est ça. Il faut agir sur ces deux aspects-là pour garantir, au final, une sécurité.
7: Exactement. Nous, notre credo, c'est vraiment la sûreté humaine. C'est comment se protéger quand ça arrive. Oui,
8: allez-y. continuez.
7: Et je pense que ce qui est capital, c'est vraiment de gagner du temps. Nous, on a mis en place, on a développé des solutions qui sont très opérationnelles, qui vous permet de vous confiner, de vous protéger, quel que soit le lieu où vous êtes, que ce soit chez vous, à l'hôtel, etc.
8: Ça m'intéresse parce que là, ce qu'on dit, ce qu'on voit quand on voit les scénarios de ce qui se passe dans les enlèvements et les séquestrations crypto, ça se passe en 3 minutes, ils arrivent à choper leur cible entre deux portes parce qu'ils sortent de chez eux, tout ça. Comment on fait dans ces cas-là ? Qu'est-ce que vous avez mis en place pour gagner du temps et se protéger dans des situations comme ça ?
7: Je vais vous montrer l'un de nos dispositifs parce que je pense que le voir en visu, c'est quand même beaucoup plus parlant. Ce type de dispositif, alors déjà, il est médaille d'or au concours Lépine, prix du préfet de police, médaille d'or au trophée de la sécurité. C'est important de le dire également. Ce dispositif, en fait, il vient se positionner sous la porte. En quelques secondes, vous faites 3 pressions et vous êtes capable de confiner une pièce et donc de résister. On l'a testé avec un dispositif qui envoie 7 tonnes de pression.
14: On ne peut plus ouvrir la porte.
7: On ne pouvait plus ouvrir
14: vous
7: la porte.
14: Vous êtes dans une pièce protégée.
7: Exactement. Ouais. Et l'objectif principal, ne l'oublions pas, gagner du temps. Donc, si c'est 15 minutes, 20 minutes,
14: ouais.
7: C'est un délai incompressible où vous allez devoir subir l'agression. Et donc, ce délai-là, ça permet aux forces de l'ordre de pouvoir intervenir le plus rapidement possible.
14: Oui, c'est très intéressant. Il faut vraiment agir sur les deux leviers. Grégory Raymond, vous avez rencontré les fondateurs d'une autre entreprise. Ça s'appelle Perimeter Lab. Là, on agit sur la sécurité numérique, en réalité. Comment ça fonctionne? C'est quoi cette boîte?
13: Alors moi je trouve ça très intéressant parce que déjà ce sont des personnes directement impliquées par le secteur parce que ce sont des anciens de Ledger.
14: Oui.
13: Et en fait le concept c'est que on va créer des wallets crypto qui vont servir de leurre. Et en fait dès que va y avoir des cryptos qui vont sortir de ces wallets, par exemple pour payer une rançon, ce qui est le cas en fait quand vous vous faites agresser, en fait même s'il y a un centime qui sort de ce wallet, ça déclenche en fait une alerte chez eux et ils vont essayer de vous appeler si jamais pour vérifier que ce soit pas une erreur, mais si vous ne répondez pas ou si vous donnez des indices comme quoi il y a une attaque, en fait ça fait intervenir les brigades d'intervention les plus compétentes dans les minutes qui viennent. Donc ça c'est quand même assez intéressant. Et aussi votre téléphone portable et traqué par une puce GPS. Donc, en fait, en permanence, on peut savoir où vous êtes. Bon, il y a quand même quelques limites à ce genre d'outils. C'est que quand il y a une agression, souvent, les agresseurs finissent par se débarrasser du téléphone. Néanmoins, ça permet de savoir à l'endroit où vous avez été théoriquement enlevé, ou votre famille, parce que ou vos proches, vous pouvez mettre plein de gens en fait dans le cadre de ce système-là. Mais donc oui, voilà, même si le téléphone est jeté, il y a quand même plein de caméras, donc on peut quand même par croisement voir où vous êtes. Alors, c'est pas l'outil parfait, mais moi j'estime que en cas d'agression, si l'agression se produit, c'est ce qui donnera le plus d'avantages aux équipes de la police pour vous retrouver le plus aisément possible, on va dire.
14: Ça s'adresse à qui concrètement, Perimeter?
13: En fait, à tous ceux qui ont peur, hein. Mais bon, moi je vais plutôt vous parler de budget.
14: Ouais.
13: Ça coûte c'est à partir de 990€ par an. Donc en fait, si vous estimez que c'est rentable par rapport à ce que vous avez, voilà, c'est un peu comme ça qu'il faut décider. Après, si vous rajoutez des membres de votre famille, voilà, ça fait grimper un peu l'addition. Mais voilà comment ça fonctionne. En tout cas, ce qui est très important que les gens aient envie d'aller sur Perimeter ou pas, c'est d'avoir un wallet qui pourrait servir qu'à ça. Ça peut permettre de gagner gagner du temps. Par exemple, voilà, si vous avez 2000€ sur un wallet, ben ça vous permet de gagner du temps en cas d'agression. Voilà. Je sais pas ce que Tony en pense de ce genre d'outil, mais moi ça m'a semblé assez pertinent.
14: Tony Largeau.
7: Effectivement, c'est pertinent. Alors, on a régulièrement des interactions avec des acteurs qui développent d'autres solutions. Effectivement, on a la chance chez Black Ace d'être au quotidien avec des opérationnels, des membres actifs d'unités d'intervention qui concrètement, ce qu'ils nous disent à chaque fois, leur pire ennemi, c'est le manque de temps et d'informations. Parce que quand vous arrivez, vous prenez un bâtiment comme celui-ci, quand vous arrivez sur un bâtiment comme celui-ci et qu'il y a une agression ou une attaque, le plus difficile, c'est de savoir ce qui se passe, combien de personnes sont dans la pièce, où ça se passe, et ce type d'information-là, en fait, forcément, si vous avez des outils qui peuvent vous permettre de gagner un maximum de temps, vous passez de « je déclenche l'alerte » à « il y a une intervention » dans un temps record. Et ouais, c'est l'objectif de ce type de solution, effectivement.
14: On a parlé de l'abonnement de Perimeter. Vous, pour ce dispositif-là, pour créer une sorte de panic room, en fait, une pièce de sécurité.
7: Oui, tout à fait. Alors, on a un kit complet, Safety Room.
14: Ouais.
7: Globalement, on est un petit peu moins de 2000€, d'accord, sur ouais, la Safety Room. Et en fait, ce kit-là répond au fameux triptyque de la sûreté que vous retrouvez systématiquement, qui est alerter, informer, agir en se confinant avec ce dispositif. Mmh. Et concrètement, vous pouvez, ce qui est intéressant, c'est que vous pouvez, sur votre lieu de vacances, créer votre Safety Room, à l'hôtel, peu importe où vous êtes, en quelques secondes, vous créez votre safety room.
14: C'est hyper intéressant. Marc-Antoine Campoletti, c'est bien de créer finalement ses propres conditions de sécurité physique et numérique, parce qu'il se peut que la situation de fuite de données ne s'améliore pas. Vous vous alertez notamment sur la fermeture de Binance. Il y a une menace derrière ça ?
11: Alors, tout à fait. Au niveau de Binance, on n'est pas forcément sur de la fuite de données. Mais en fait, un risque majeur qui est lié à la disparition, entre guillemets, officielle de cet acteur du paysage crypto français et européen, c'est le risque d'arnaque et de phishing. Donc, phishing, on rappelle, c'est vous recevez un mail, quelqu'un qui se fait passer pour Binance, vous avez sur les réseaux un compte avec la coche bleue validée qui se fait passer pour un canal de communication officiel, puisque maintenant, on peut les acheter, les coches. Et donc voilà, le risque, c'est d'être contacté, vu qu'il y a suffisamment d'informations qui circulent sur les détenteurs potentiels, et vu qu'entre 3 et 4 millions de Français sont clients Binance, en fait, les gens n'ont qu'à envoyer un très grand nombre de mails, ils sont sûrs de tomber sur des clients. Et là, le risque, en fait, c'est de jouer sur la panique, sur le manque d'informations, parce qu'on est quand même passé... il y a 15 jours de « tout va bien, on a déposé le dossier » à « il y a un peu moins d'une semaine, en fait, on n'aura pas Mika, on va fermer au 1er juillet ». Et en fait, dans cette panique, dans cette espèce de chaos, bah voilà, il y a des gens qui ne vont pas vraiment comprendre, qui n'ont pas vraiment suivi l'affaire, qui reçoivent un mail « ah oui, faites ceci, faites telle action pour sécuriser vos cryptos ». Et ils tombent dans un piège, ils vont envoyer leurs clés privées, leurs informations à des pirates qui vont ensuite aller siphonner leur compte. Donc ça, c'est le risque majeur. D'ailleurs, Binance a bien rappelé dans le mail qu'il a envoyé aux utilisateurs que l'entreprise ne contactera jamais par téléphone un client, qu'elle ne communique que par les canaux officiels et qu'il n'y aura évidemment jamais de demande de code de two-factor authentication ou de clé privée. Ça, c'est le premier risque avec Binance. Ouais. Il y en a un second, un peu moins adressé aux utilisateurs, mais qui relève quand même de la sécurité, c'est que Binance, malgré tout, qu'on aime ou qu'on n'aime pas l'acteur, restait essentiel dans le paysage crypto français et européen, dans le sens surtout de la coopération avec les enquêteurs, que ce soit des entreprises privées ou que ce soit des enquêteurs, des juges d'instruction, de la police et de la gendarmerie. Et cette perte d'interlocuteurs, mine de rien, bien qu'on ait vu dans certaines affaires Binance France renvoyer la balle à d'autres structures extra-européennes, cette perte d'interlocuteurs va freiner la collaboration, va mettre des bâtons dans les roues, va ralentir tout effort de remonter d'éventuels criminels, d'interagir avec les forces de l'ordre. Mais ça n'empêchera pas forcément les criminels, eux, d'utiliser Binance. Bon, donc ça ouais. Risque de compliquer les choses.
14: Bon, Grégory Raymond, le contexte sécuritaire ne s'arrange peut-être pas, mais il y a un écosystème, visiblement, qui se crée en termes de sécurité numérique et physique, et ça va peut-être faire partie aussi du développement du secteur. En tout cas, l'investisseur crypto doit faire attention à sa propre sécurité.
13: Oui, tout à fait. Mais comme je le disais en début d'émission, le plus important, c'est de laisser le minimum de traces sur Internet. Et vraiment, je le redis, le premier réflexe à avoir, c'est d'utiliser des alias sur des adresses email pour que ça ne soit absolument, enfin que vous ayez en gros une adresse par service que vous utilisez et que la présentation de l'adresse ne donne aucun indice sur qui se cache derrière. C'est vraiment le réflexe principal et je le martèle. Tout le monde devrait faire ça.
14: Oui, voilà, c'est noté, évidemment. Vous voulez rajouter quelque chose, Tony ?
7: Non, mais juste pour rejoindre un petit peu, effectivement, on a cet écosystème qu'on crée avec Credit Square sur avoir une vision 360. Mais au-delà de ça, c'est surtout rappeler l'importance d'avoir la possibilité d'avoir, excusez-moi, j'en perds Des outils, mais surtout des bonnes pratiques, pardon, oui, chercher le terme. Oui. Des bonnes pratiques pour permettre justement, on en parlait un petit peu, mais le fait d'être discret, ce qu'on peut relever, c'est souvent parce que la personne a, sur les réseaux, dans son cercle, dans son entourage, à communiquer, à donner trop d'informations, et c'est comme ça que ça arrive. Exemple type, on a rencontré, alors sans aller trop dans les détails, mais on a rencontré une personne là, il y a une dizaine de jours qui avait peur pour lui, qui avait peur pour son cercle familial, et qui avait peur que la menace vienne de l'interne, c'est-à-dire de son entourage, qui possédait des informations. Et donc tout ça, c'est super important en amont. Chez Black Ace, par exemple, on fait des formations. Parce qu'il y a les outils, il y a les moyens matériels, c'est bien. Mais sans formation derrière, forcément, ça ne permet pas d'avancer. Donc, avoir à l'esprit que ces bonnes pratiques-là, c'est capital. Voilà.
14: C'est un enchevêtrement, finalement, de bonnes pratiques, d'hygiène numérique, de discrétion aussi. Et aujourd'hui, la discrétion est extrêmement précieuse dans ce contexte. Il nous reste une minute, Grégory Raymond, et vous aviez une info à donner parce que vous y teniez.
13: Oui, parce qu'on parle beaucoup de sécurité. c'est un sujet très important, mais il y a une nouvelle très importante qui est tombée aussi aujourd'hui dans le milieu des actifs numériques en France, c'est que le Crédit Agricole, donc l'une des plus grandes banques d'Europe, vient de lancer son stablecoin euro. Ça a été annoncé ce matin. C'est développé sur Ethereum et la première utilisation, ça a été de pouvoir investir dans le fonds monétaire tokenisé de Amundi. Donc là, en fait, on voit, c'est un peu le All-Star Game. On voit Crédit Agricole, Amundi qui avance sur la tokenisation, sur les actifs numériques ensemble. Et on en parle toutes les semaines, presque, Sandra, ensemble. Mais voilà, les choses sont en train de se faire. C'est en train d'arriver. C'est une très bonne nouvelle pour le développement de cet écosystème.
14: Oui, ça va très, très vite. Et notamment du côté du secteur bancaire, ça, c'est très clair. Merci à tous les trois d'être venus dans cette émission consacrée principalement à notre sécurité numérique et physique dans le domaine de la crypto. C'est très important. Merci Grégory Raymond, cofondateur de The Big Whale, Marc-Antoine Campoletti, journaliste chez Crypto, c'est Tony Largeau, directeur des opérations chez Black Eyes France. Merci à tous les trois d'être venus dans cette émission. Je vous laisse entre les mains de BFM Bourse, émission à retrouver évidemment en podcast et en replay sur notre appli et notre site. Très bonne journée sur BFM Business.
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4: On est ravis de vous accompagner BFM Bourse jusqu'à 18h en direct, l'ensemble de nos experts mobilisés au rythme des marchés qui entament ce deuxième semestre dans le rouge. Pour ce qui concerne l'Europe, notre CAC 40 perd en ce moment 0,8% après un super premier semestre, on y reviendra bien sûr, et puis on ouvrira surtout des perspectives pour ce deuxième semestre avec les grands enjeux. Que doit-on attendre et espérer ou pas des publications d'entreprises qui arrivent? Est-ce qu'elles seront aussi brillantes que celles qu'on avait eues aussi bien aux États-Unis qu'en Europe en début d'année? On parlera aussi bien sûr des mid-terms qui désormais approchent et qui seront justement à l'épicentre de ce deuxième semestre sur les marchés financiers, les autres gros enjeux. Est-ce que l'or rebondira? On est toujours en train de flirter avec les 4 000 $ sur l'or, l'once d'or à 4 038 $ en ce moment. Et puis du côté des entreprises, des ventes de voitures qui réaccélèrent un peu en Europe. Renault gagne 4,5%. Mais d'abord, vous le voyez, chrono est à zéro. Ça veut dire que c'est vrai début, le vrai coup d'envoi de BFM Bourse. L'ouverture à Wall Street, la cloche vient à l'instant de retentir. Nos experts sont mobilisés, notre Dream Team aujourd'hui. Thierry Guy, président de Raymond James France. Bonjour Thierry, ravi de vous retrouver.
5: Bonjour Guillaume.
4: Et Antoine, Larry Audry en fil rouge. Bonjour Antoine.
6: Bonjour Guillaume.
4: Oh là là, tout pour investir ce matin encore très chaud. Hein. Tout pour investir bouillant, estival et d'ores et déjà disponible en podcast. Thierry Pay, de quoi avez-vous parlé ce matin Antoine?
6: C'est le cas de le dire, hein. Dans cette atmosphère bouillante entre deux canicules, on s'est posé la question, notamment avec les experts de SoWeFarm, de savoir si on investissait avec discernement au milieu de ces considérations de réchauffement climatique, s'il y avait peut-être des investissements qui seraient plus concrets, qui aurait plus de sens dans cet environnement. On a fait aussi le long listing de toutes les sources potentielles d'instabilité pour les marchés cet été, que ce soit l'échange avec le yen, que ce soit le bitcoin aussi, qui n'arrête pas de corriger. Ça ne semble pas avoir de fond, cette affaire. Bref, tout un listing pour essayer de boucler ses affaires avant de boucler ses valises pour les vacances avec un minimum de sérénité.
4: Et en regardant quand même aussi la séance au jour le jour, on est là pour ça. Wall Street qui vient d'ouvrir à l'instant, Antoine et Kevin Warsh qui s'expriment, on y reviendra dans un instant, depuis Cintra. Il est en train de participer à une table ronde et il est en train de délivrer ses premières paroles. Kevin Warsh comme président de la Fed en dehors des États-Unis, c'est la première fois qu'il s'exprime depuis un pays qui n'est pas les États-Unis comme président de la Fed. Bon, on regardera dans un instant en détail avec Thierry. D'abord l'ouverture, la tendance sur les marchés, Antoine.
6: Ce deuxième semestre commence par une baisse pour Wall Street. Le Nasdaq recule de 0,75%. 15%, 26 018 points, moins 0,32 pour le Dow Jones à 52 142, moins 0,49 pour le S&P 500 à 7 461. La volatilité remonte un petit peu à 17 points sur l'indice VIX. Le CAC 40, lui, baisse de 0,77%, 8 339. L'Eurostock 50, moins 0,67%, on est à 6 285.
4: Thierry, on vous retrouve avec des indicateurs intéressants aujourd'hui à suivre. L'enquête ADP sur l'emploi avant demain, exceptionnellement un jeudi, le rapport mensuel. Donc l'ADP sur l'emploi, intéressant de mesurer la dynamique de ce marché de l'emploi. Et puis l'ISM manufacturier aussi publié. Qu'est-ce que vous regardez particulièrement de ces deux indicateurs ?

0: Alors, sur le chiffre de l'emploi du jour, il n'y a pas forcément une grande corrélation entre ce chiffre d'une part et le chiffre qui sera publié demain. Encore une fois, ce qui sera important de voir, c'est si on est sur des croissances de plus de 100 000 emplois par mois. Dans les secteurs non agricoles, le taux de chômage devrait rester à 4,3%. Mais on est convaincu chez nous que la dynamique économique américaine reste enclenchée et qu'on devra avoir de bons chiffres.
1: Bah on l'espère. Kevin Warsh est en train de s'exprimer depuis Sintra. Alors, je vous cite l'essentiel de ses propos. Là, il participe à une table ronde, le président de la Fed. L'ère où la banque centrale guidait la main des marchés par des promesses à long terme doit toucher à sa fin, dit-il aujourd'hui. Il est plus sain pour l'économie que les investisseurs réagissent aux réalités de données brutes plutôt qu'à nos tentatives de modélisation du futur. Est-ce que vous achetez ce propos à l'instant, Kevin Warsh, Thierry?
0: Alors, c'est une non-surprise, c'est un peu un bis repetita de ce qu'il avait déclaré il y a plus d'une dizaine de jours lors de la réunion du FOMC. La prochaine aura lieu fin juillet, elle a lieu toutes les 6 semaines aux États-Unis. Et donc, il reste sur sa même approche, c'est-à-dire, je ne fais pas de prévision sur les taux, je ne donne pas de détails sur les prévisions économiques. Et en fait, il est dans une approche beaucoup moins communicante que celle qui prévalait du temps de Powell. On verra à l'usage si c'est la bonne approche pour calmer les marchés.
1: Mais vous
0: Mais
1: pensez
0: pour
1: quoi, vous,
0: l'instant,
1: là-dessus? On verra. Oui, on verra. Mais vous pensez quoi là-dessus? Effectivement, surtout, il faut moins communiquer, donner moins de, on va dire, de futur, offrir moins de futur au présent, au marché, plutôt laisser l'incertitude faire les choses. Alors, je vais vous citer dans ses propres termes, Kevin Warsh aussi, à l'instant, un mot en plus, il nous dit que la détermination de la Fed à ramener l'inflation à 2% est absolue. Nous ne pouvons pas nous permettre de déclarer victoire prématurément sur l'inflation. La stabilité des prix est le socle sur lequel toute croissance durable repose. Voilà, propos ferme sur l'inflation donc, Thierry.
0: Oui, il s'aligne sur la position de la BCE, de Lagarde, et ce n'est pas une si grosse surprise que ça. Il faut savoir qu'aujourd'hui, les marchés monétaires price pratiquement, j'ai été surpris, d'une possible, à un tiers des participants, une hausse des taux dès le mois prochain. J'étais un peu surpris de voir ce chiffre dernièrement, mais il y a quand même une volonté de conjurer en fait les risques d'inflation aux États-Unis qui sont réels. En fait, si vous voulez, nos économistes et stratégistes chez nous pensent que le risque aux US, c'est beaucoup plus un risque de surchauffe qu'un risque récessif.
1: Et sur l'intelligence artificielle, il ajoute, l'intelligence artificielle n'est pas qu'un mot à la mode, c'est un levier structurel de productivité. Si nous parvenons à intégrer ces gains dans notre économie réelle, nous pourrons potentiellement atténuer les pressions inflationnistes sans étouffer l'activité économique par des taux d'intérêt excessivement restrictifs. Ça confirme quand même qu'il mise sur l'IA pour pouvoir quand même à un moment ou à un autre finir par baisser les taux. L'IA, grâce à la productivité, permettrait à la fois de relancer la croissance sans risque inflationniste supplémentaire. Là, il le répète, il reste dans sa thèse habituelle, Kevin Warsh.
0: Oui, c'est pas une donnée qui est essentiellement nouvelle parce que la révolution technologique en marche aux États-Unis depuis un quart de siècle, enfin depuis 25 ans, a toujours été ça. C'est-à-dire que vous intégrez plus de tech, ça doit avoir des vertus, des gains de productivité, donc une pression à la baisse sur l'inflation. Encore une fois, on verra, il y a d'ailleurs une illustration de son propos, c'est que la semaine prochaine, Microsoft devra annoncer un plan de licenciement de plusieurs milliers de personnes qui vont affecter les secteurs en particulier de la vente, du consulting, sa division Xbox. C'est l'illustration pratique de l'impact de l'IA, que ça peut avoir en fait au niveau des entreprises.
1: Antoine.
2: Bah, vous parliez d'IA, c'est un peu le mot magique. Meta est en train de gagner 7,3% à 604,36 €. Il y a une grosse demi-heure, une heure, le groupe a annoncé qu'il allait en fait regrouper ses excès de capacité en termes de calcul pour créer un business de cloud, un petit peu comme d'autres entreprises, que ce soit Amazon, que ce soit Salesforce, etc. Alors, on aurait pu croire que ça disrupterait, entre guillemets, Salesforce. Eh bien, pas du tout. Salesforce suit le mouvement, plus 4,6%. Comme quoi, vraiment, toutes les entreprises qui ont investi gros ont un souci de retour sur investissement, notamment en ce qui concerne leur capacité IA, et vont les rentabiliser, quoi qu'il en coûte, avec de nouvelles activités et de nouvelles idées en termes de business. Et c'est le cas de Meta, là, qui vient de frapper un grand coup.
1: Oui, et puis l'un des enjeux aussi de ce deuxième semestre dans l'IA, dans la tech, c'est de savoir si les puces mémoire vont continuer de cartonner, maintenir le rythme qui était leur à la hausse ces dernières semaines. Vous y croyez ou pas? Apple, le patron d'Apple, Tim Cook, lui, se méfie de ce rythme de hausse des cartes mémoire en bourse. Il alerte même, Thierry.
0: Oui, alors c'est l'enjeu essentiel, on parle du marché des DRAM et d'un sous-secteur qu'on appelle les mémoires à bande large, les HBM, High Bandwidth Memory. Et en fait, vous avez trois acteurs qui tiennent le marché mondial à peu près, deux Coréens, Inix, Samsung, et un Américain qui sont Micron. Micron, c'est une société qui est un petit peu à l'épicentre de cette appétence pour avoir de la mémoire. Et quand vous croiser un petit peu toutes les informations, le dernier à s'être prononcé, vous l'avez évoqué, c'est Tim Cook, il y a un shortage de produits. Donc en fait, on est face à une société dont les marges ont une excessive grande lisibilité, et nous, récemment d'ailleurs, on a revu un objectif de hausse sur le titre, je crois que Micron doit coter 1 150 $, à peu près 1 100 $, on a augmenté l'objectif à 1 500, on est très optimiste sur ce secteur. Il y aura un retournement à un moment donné, mais on ne le voit pas avant 12-18 mois.
1: Wall Street en haut, en baisse pour entamer ce deuxième semestre, moins 0,8 en ce moment le Nasdaq, moins 0,6, ça change un peu à la baisse à Wall Street, moins 0,6 pour le S&P 500. Nike a publié ses résultats. C'est encore assez négatif, une nouvelle fois Nike est sanctionné, alors pas trop méchamment cette fois sur une publication, moins 0,7%. On va dire que la sanction par rapport à d'autres publications est moindre aujourd'hui, Thierry.
0: Oui, alors Nike, c'est pas une de nos sociétés préférées. Il y a plusieurs soucis dans les résultats. Il y a d'abord les prévisions qui sont effectivement pas très bonnes. Elle est dans une phase de transition, et entre autres de transition produit. Il y a une transition managériale aussi, d'ailleurs, un nouveau CFO. Mais il y a une transition également produit. Donc pour l'instant, les guidances de la société sont plutôt molles à la fois pour le prochain trimestre et le prochain semestre. Il y aura une bascule un petit peu en termes de produits qui n'est pas attendue avant 6 mois. Il y aura peut-être un effet bénéfique Coupe du Monde aux États-Unis. On verra dans le prochain trimestre si c'est la réalité. Mais c'est un titre sur lequel nous, on est un peu réservé pour l'instant.
1: Et justement, c'est une question plus globale que tout cela ouvre. Est-ce que ce qui a fait le succès des portefeuilles au premier semestre, eh bien, le fera moins au deuxième? Est-ce que la rotation de portefeuille qu'on voit apparaître aussi est solide cette fois-ci? Le Russell 2000, par exemple, a vécu son premier semestre, le meilleur premier semestre de son histoire depuis 1991 quand même, les valeurs moyennes américaines. Est-ce que vous vous dites que cette rotation qui s'est mise en place au premier semestre, cette fois, est amenée à durer?
0: Alors nous, on en est relativement convaincus chez Raymond James. On avait fait une étude fin d'année dernière en définissant un indice propriétaire pour voir un petit peu quels étaient les sous-jacents de l'activité américaine qui est en accélération. La conclusion était que beaucoup d'indicateurs économiques étaient en accélération. Je parle pêle-mêle du prix des tarifs routiers, des commandes de biens durables, etc., etc. Et donc, parce qu'on s'était posé la question, on a souvent vu des faux départs depuis 3 ans et demi, sur l'univers des small et des small. Et on se demandait si cette fois-ci, ce serait la bonne. Ça a marché jusqu'au début du conflit au Moyen-Orient. Ça a marqué un peu le pas pendant un mois. Et depuis un mois, ça a repris sa marche en avant. Donc oui, nous, on joue le phénomène de rotation. Par quel biais, au travers de valeurs plutôt cycliques, de la machine outil, par des valeurs industrielles. Et un exemple qui n'est pas forcément probant pour beaucoup d'investisseurs, mais quand vous prenez le transport routier aux États-Unis, c'est un métier qui est avec des prix qui n'arrêtent pas de monter en accélération. Maintenant, qui veut acheter des sociétés de transport routier dont certaines se paient plus de 30 fois de PE, quand vous pouvez acheter l'NVIDIA à 24, 25 fois? C'est une vraie interrogation.
1: Ouais. Je vous parliez de transport là. Dans les transports maintenant, dans les mobilités, il y a aussi de nouvelles mobilités qui apparaissent en bourse à Wall Street. Là, on a un nouveau groupe qui doit faire son introduction aujourd'hui. Si vous vivez dans les grandes villes ou les villes moyennes, bref, plutôt en zone urbaine, il s'agit d'un acteur important des trottinettes électriques. Alors, les usagers des trottinettes électriques adorent, les autres aimeraient pouvoir s'en passer. Mais voilà, il fallait bien qu'un jour ça arrive et les trottinettes électriques non seulement sont partout en ville, mais désormais aussi à Wall Street. Introduction aujourd'hui, Antoine, sur le marché américain de
2: Lime. Eh oui, les trottinettes et les vélos blancs et verts qu'on voit un petit peu partout. Alors, ça paraît étonnant qu'à ce point de l'histoire de Lime et des autres opérateurs qu'on connaît tous, qu'on voit dans nos villes, ils choisissent la bourse pour lever des capitaux, parce que ça reste quand même une entreprise où il y a très très peu de marge, où la création de valeur est quand même extrêmement, extrêmement particulière, et puis qu'il y a aussi des stocks de hardware, de matériel qui se déprécient à une vitesse absolument faramineuse, qu'il faut renouveler, réparer tout le temps. Mais voilà, Lime, effectivement, a décidé de véritablement se lancer à l'assaut de la bourse. Alors on verra au terme de la séance comment ça se passe et comment les marchés ont pricé tout cela.
1: Oui, c'est les trottinettes blanches et vertes, hein, c'est ce que vous nous disiez, Antoine, voilà. Voilà, Slime, soutenu par Uber, donc, fait son intro aujourd'hui au Nasdaq, une introduction en bourse pour 174 millions de dollars. Ça reste quand même tout petit. Les résultats vont arriver, les publications, dans quoi, deux semaines, Thierry? Est-ce qu'on peut espérer beaucoup de cette saison de publication ou moins que la fois d'avant où vraiment les sociétés américaines nous avaient tous éblouis?
0: Oui, alors la vraie surprise du Q1 auquel vous faites référence, c'est qu'on a eu des résultats qui ont été, et moi j'ai rarement vu ça, une accélération très forte alors qu'on n'est pas en sortie de crise. Hein, les profits ont été 7,8% au-dessus des attentes. Alors qu'en général, on est légèrement, parfois un petit peu en dessous. Donc les attentes sur le Q2, c'est une croissance sur 12 mois glissant de 21,4%. On est plutôt assez confiant chez nous, et entre autres, je pense qu'il ne faudra pas uniquement voir du côté de la tech, mais aller voir du côté des valeurs un peu plus cycliques, si elles délivrent et si elles confirment dans les faits. D'ailleurs, le rebond récent qu'on a pu observer sur une partie de la cote, vous évoquez le Russell 2000, ça sera intéressant. Mais on est plutôt assez confiant sur cette saison des publics qui va commencer à partir du 13-14 juillet avec, comme d'habitude, les grandes banques américaines.
1: Merci beaucoup. Effectivement, ça démarrera après le 14 juillet par le secteur financier. Thierry Guy, Raymond James, France, le CAC 40 recule de 0,8% et il nous rejoint et ne recule pas, lui. Au contraire, devant l'obstacle, il vient chercher l'obstacle. Benoît Pelloual, bienvenue Benoît. Bonjour Guy. Natixis Wealth Management, vous allez rendre votre verdict face au marché, ce verdict que vous allez rendre, ce moment qu'on va vivre ensemble. Est-ce que vous l'assumez?
3: Parfaitement.
1: On vous écoute.
3: Mais écoutez, je suis assez convaincu qu'il n'y a rien de magique dans la génération de profits exceptionnels des entreprises américaines.
1: D'accord. Parce qu'on parlait justement de ce qu'il fallait attendre des publications à venir dans les prochains jours aux États-Unis. Il n'y a rien de magique dans les publications, dans ce que nous annoncent les entreprises américaines. Pourquoi fallait-il le préciser? Il n'y a rien de magique. C'est vrai que c'est assez flamboyant, ça fait partie des moteurs à la hausse du marché américain. Vous dites, attention, c'est pas magique.
3: Non. Non, effectivement, quand on regarde la croissance attendue pour cette année aux États-Unis, on l'évoquait à l'instant, on est sur une croissance des profits attendus de l'ordre de 25-26%. Alors c'est vrai que c'est assez exceptionnel. Exceptionnel dans le sens où c'est déjà beaucoup quand on compare à ce qu'on a été capable de délivrer historiquement, mais surtout dans un contexte dans lequel l'économie américaine, elle n'est pas censée accélérer, elle est même censée plutôt légèrement ralentir. Donc une accélération significative par rapport à l'année précédente des profits, c'est quelque chose de notable. C'est vrai que chez nous, en Europe, on regarde ça avec beaucoup d'envie et beaucoup d'admiration, et c'est vrai qu'on peut quasiment y voir quelque chose de magique. En réalité, quand on regarde justement cette génération de profits, ce qui est derrière, c'est beaucoup d'éléments qui sont en réalité exceptionnels, et la répétition d'éléments qui sont exceptionnels dans le sens où ils ne sont pas censés se répéter. Et le problème, c'est que les marchés se sont installés dans l'idée que c'était une nouvelle norme, un nouvel ordre de génération de profits qui allait durer ad vitam aeternam, et c'est là où est le problème selon nous.
1: Alors, qu'est-ce qui est en fait exceptionnel alors que le marché a tendance à le prendre pour une nouvelle norme amenée à durer?
3: Ben en fait, quand on regarde cette génération de profits, c'est vrai que le marché se positionne dans cette nouvelle norme. Hein, quand on regarde les multiples historiques, pas basés sur les attentes, on est sur des plus hauts historiques en termes de valorisation. Donc c'est-à-dire que le marché pense que ça va durer. Et surtout, quand on regarde les anticipations du consensus, c'est là où on peut commencer à avoir un peu des doutes, puisque les anticipations à long terme, non pas sur les 12 mois qui viennent, les analystes attendent 23% de croissance des profits en annuel. C'est énorme. Il faut bien avoir en tête que c'est 10 points de plus que ce qui a été la norme historique. C'est bien au-delà des anticipations de profit à long terme qu'on avait durant le sommet de la bulle TMT, on était autour de 18%. Donc ça pose question sur ces anticipations et sur quoi elles reposent. Mais en réalité, elles reposent sur des choses qui sont finalement pas reproductibles, en tout cas pas structurelles. Et l'une des premières d'entre elles, c'est cette productivité exceptionnelle aux États-Unis. On en parle beaucoup, on parle de l'effet de la tech notamment. En réalité, c'est pas lié à l'effet de la tech. Ou alors, il y a probablement un effet de la tech, mais pas uniquement. Quand on regarde le point de départ de cette productivité qui s'écarte du reste du monde, en fait, c'est tout simplement depuis la pandémie. Qu'est-ce qui s'est passé? On s'aperçoit que tout simplement, pendant la pandémie aux États-Unis, on a mis en place le plan de réduction de coûts, le plan d'efficacité le plus important de toute l'histoire moderne. On a géré de façon très différente, nous en Europe. On a fait des chèques aux entreprises justement pour pas qu'elles se séparent de leur force de travail. Aux États-Unis, on a laissé les entreprises se séparer de leur force de travail. Donc quand elles ont remis les gens au travail, elles en ont pris moins. Ils ont pris des gens différemment, de différentes qualifications. Et donc, en fait, on a une efficacité opérationnelle qui a été améliorée comme quasiment jamais dans l'histoire. Donc, cet effet lié à la productivité, très important aux États-Unis, n'est pas uniquement lié à la magie de la tech ou à l'innovation, c'est tout simplement un résultat, justement, dont on bénéficie encore depuis la pandémie.
1: On récolte les fruits, pardon, du Covid, quoi, la période d'assainissement dans les entreprises liées au Covid.
3: Encore et toujours.
1: Aux États-Unis, en tout cas.
3: Et l'autre facteur qui est très important, au point où la réserve fédérale américaine Guardian en a fait un papier de recherche très récent, c'est l'effet de taux d'intérêt, encore et toujours. C'est effectivement très très important. Encore une fois, c'est lié à la période Covid. Il faut bien avoir en tête que lorsqu'on a mis les taux à zéro pour contrecarrer les effets négatifs de la pandémie sur l'économie, les entreprises ont bénéficié d'un effet d'aubaine. Elles ont toutes émis de la dette, toutes refinancé leur dette aux États-Unis à des niveaux de taux d'intérêt qui étaient absolument ridicules. Et donc, au final, on s'aperçoit que depuis le Covid, les charges financières des entreprises américaines ne cessent de baisser très significativement. Un chiffre, les charges financières représentent aujourd'hui à peine 6% des profits des entreprises américaines. En moyenne, de long terme, c'est entre 25 et 30%. Donc, quand vous payez pas ou peu de charges financières, vous n'avez aucun mal à être excessivement rentable. Et donc le dernier élément, qui lui aussi est quelque chose qui n'est pas fondamentalement durable, en tout cas ça peut se retourner, c'est le soutien étatique. Il ne faut pas oublier qu'aux États-Unis, en dehors de l'aspect Covid, ça fait maintenant 3 mandats de président américain, d'administration américaine, où on dépense énormément. On entretient un déficit public de l'ordre de 5 à 6% encore aujourd'hui. Et ça, quand vous avez une économie qui a été significativement restructurée, avec des bases de productivité très importantes, ça vient justement précisément doper les profits. Donc tant qu'on a encore cette administration qui dépense beaucoup, on peut avoir la possibilité d'avoir des profits très significatifs.
2: Antoine. Alors du coup, est-ce que pour les entreprises américaines, il y a une sorte d'effet d'aubaine qui serait dû à la hausse des taux?
3: Alors justement, on voit justement la hausse des taux comme un retour sur terre probable de cette rentabilité et cette profitabilité exceptionnelle. La Fed explique dans ce fameux papier le rôle joué par l'effet de taux d'intérêt sur la charge financière comme étant probablement l'un des moteurs les plus importants dans cette génération de profits des dernières années. Et donc vous pouvez imaginer qu'effectivement, au fur et à mesure où on est maintenant installé dans un environnement de taux un peu plus élevé, progressivement les entreprises vont refinancer leurs dettes sur des niveaux de taux qui n'ont absolument rien à voir. Et donc mécaniquement, la rentabilité qui est aujourd'hui assez facile à obtenir, assez exceptionnelle, est censée diminuer à mesure que les charges financières vont de nouveau augmenter dans les entreprises américaines.
4: Oui, donc une aubaine des taux d'intérêt des entreprises et puis d'autres biais par lesquels, effectivement, vous parliez des politiques de soutien étatique, ces politiques ont un effet favorable sur les entreprises, Antoine.
2: Oui, et puis l'échec Trump, évidemment. Ouais. D'ailleurs, Nike s'est fait dernièrement l'écho aussi du bénéfice qu'ils pourraient peut-être tirer, et ils en ont bien besoin en ce moment, du remboursement des droits de douane. Mais il y a aussi l'échec en cash, c'est une sorte de japonisation de la politique de redistribution, en fait.
3: C'est vrai qu'on s'est beaucoup focalisé sur ces chèques. Alors, c'est pas anecdotique, puisqu'on a quasiment, avec ces chèques et tous les programmes de soutien, on a quasiment injecté l'équivalent de 20% du PIB dans l'économie américaine à l'époque de la pandémie. Mais au-delà de cet effet purement lié d'aubaine à la pandémie, on est sur un troisième mandat d'administration américaine où on dépense énormément. C'est assez nouveau d'avoir un tel soutien étatique aux États-Unis. On a même une administration qui intervient carrément directement dans l'économie, dans le management des entreprises, qui monte au capital d'entreprise. Ça, c'est assez nouveau. Mais il faut bien avoir en tête que ce soutien étatique, quand en plus on a restructuré significativement son économie, il est d'autant plus puissant et il se retrouve où ? Il se retrouve dans les profits. Quand on regarde justement la productivité des entreprises américaines comparée au niveau des salaires réels, on voit un écart considérable qui se creuse depuis la pandémie et cet écart, en fait, c'est précisément la génération de profits qu'on retrouve dans les entreprises.
4: Et pour vous, qu'est-ce qui pourrait faire que ces éléments, c'est vrai, peut-être artificiels, ne durent pas ? On est toujours dans le mandat de Donald Trump, il a encore plus de 2 ans de mandat devant lui, donc pourquoi ces facteurs-là qui poussent les entreprises, en bourse aussi d'ailleurs, ça les porte, pourquoi ces effets, ces éléments s'arrêteraient d'un coup ?
3: Et alors pour deux éléments sont probablement amenés à évoluer. Déjà, je l'évoquais, l'effet de taux d'intérêt avec les entreprises qui vont renégocier, refinancer leurs dettes sur des niveaux plus élevés. Les charges financières sont censés augmenter. C'est généralement ce qui a amené justement le dégonflement des multiples et ramené un peu sur terre historiquement les embellies de marché. C'est pas le fait qu'on ait des déceptions sur les profits, qu'on s'inquiète sur l'avenir. C'est bien souvent tout simplement parce qu'on se rend compte que de tels niveaux de valorisation et de tels niveaux d'anticipation sont pas tenables avec des niveaux de taux d'intérêt qui sont un peu plus élevés. Mais il y a aussi un autre paramètre, c'est que effectivement cette administration américaine, elle dépense aujourd'hui beaucoup, elle émet beaucoup de papier, mais elle a maintenant à la tête de la réserve fédérale américaine quelqu'un qui a un discours qui souhaite justement réduire la taille du bilan de la réserve fédérale américaine, qui veut réduire l'interventionnisme de la Fed de façon générale dans l'économie. Et ça, c'est généralement pas très compatible. D'ailleurs, c'est ce que dit lui-même Kevin Warsh hein, dans les différents papiers dans lesquels il s'est exprimé. Il considère que c'est parce que la politique monétaire était trop accommodante que les États s'endettent beaucoup. Donc si justement il met en place ce qu'il souhaite faire, bah, c'est quelque chose qui va probablement être une corde de rappel assez significative à l'endettement de l'État aux États-Unis. Et ce sera probablement un peu moins facile de s'endetter. Donc on voit bien que sur ces différents éléments, il y en a deux au moins qui sont censés être en tout cas nettement moins contributeurs à la génération de profits à l'avenir.
4: Oui, Kevin Warsh qui est en train de s'exprimer toujours depuis Sintra, qui explique que la Fed va mettre en place de nouvelles courbes pour aider les marchés à peut-être anticiper autrement les choses à l'avenir. Il veut tout revoir, hein. C'est une révolution de palais qu'il nous promet, Kevin.
3: C'est absolument pas anecdotique, hein, puisque déjà il faut bien avoir en tête que ça fait des années, plus d'une décennie, où on a eu l'habitude de vivre avec un biais, j'ai envie de dire, perpétuellement accommodant, avec cette idée que les banques centrales étaient toujours là pour intervenir, pour sauver tout le monde et soutenir l'économie. Le discours de Kevin Warsh, il est assez différent en ce sens-là. Cette idée de vouloir réduire le scope d'intervention de la Fed, fondamentalement, c'est l'idée qu'on ne sera pas forcément toujours là pour sauver tout le monde, que, effectivement, ce qu'on a appelé le Fed put, hein, où la Fed essaye de toujours maintenir la croissance, n'est peut-être pas aussi évident, pas aussi explicite qu'il ne l'a été auparavant. Et donc là, encore une fois, c'est un élément qui est de nature à ramener un peu toutes ces anticipations assez exceptionnelles, à les ramener un petit peu sur Terre.
4: Mais vous, quelque part, vous êtes plutôt d'accord avec son idée, à savoir faire moins de promesses sur le long terme. Il dit, Kevin Warsh, cet après-midi, il est plus sain pour l'économie que les investisseurs réagissent aux réalités des données brutes plutôt qu'à nos tentatives de modélisation du futur.
3: Oui, ça, en tout cas, on comprend tout à fait l'idée. Et l'idée, c'est effectivement de nouveau de faire reposer l'essentiel du job de la politique monétaire sur la politique de taux d'intérêt. La Fed a eu tendance à utiliser tout un tas de nouveaux outils, et c'est le cas de la plupart des grandes banques centrales dans le monde, pour lutter contre une problématique qui aujourd'hui n'existe plus. C'était pour lutter justement contre la menace perpétuelle de déflation. Aujourd'hui, on n'est plus dans cette menace-là. On est dans une problématique qui est un peu plus normale, j'ai envie de dire historiquement, où on doit effectivement se montrer crédible vis-à-vis de l'inflation et non plus lutter contre la déflation. Ça ne justifie plus d'utiliser tous ces outils perpétuels, dont notamment la communication, la forward guidance, était un des outils principaux. Donc un retour à la normale sur les marchés, ça implique un retour à la normale également dans le comportement et dans l'action des grandes banques centrales.
4: Et il parie toujours sur un regain de productivité grâce à l'IA. L'économie américaine n'a pas peur d'une croissance portée par la productivité dite à l'instant Kevin Warsh. Voilà. Productivité qui permet peut-être, en tout cas c'est son souhait, de maintenir la croissance sans à l'avenir trop d'inflation.
3: Ben donc espérons que cette productivité...
4: Tant que vous êtes moins chaud, moins sûr de là-dessus que lui.
3: Ben, on peine en réalité à voir véritablement l'impact de la technologie sur les gains de productivité. En réalité, ça repose...
4: Vous êtes impatient.
3: Une nouvelle fois, ça peut prendre beaucoup de temps en réalité. Tabler en tout cas sur un effet désinflationniste dès maintenant, ça me semble particulièrement ambitieux.
4: Merci beaucoup. Benoît Pelloual avec nous pour Natixis Wealth Management. Merci. Wall Street est en baisse pour entamer ce deuxième semestre. -0,3 le S&P, -0,6 pour le Nasdaq. À Paris, le CAC 40 recule 0,8%. Valeur ajoutée tout à l'heure, 16h10. Si vous cherchez une valeur en plus pour vos portefeuilles, nos experts vous l'apporteront. Puis, valeur ajoutée sera disponible en podcast.
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4: Le savoir qui rapporte, c'est Culture Bourse. Julie Connerton et ses experts vous accompagnent et vous répondent chaque jour. Bonjour Julie.
6: Bonjour Guillaume, bonjour à tous. Et pour que ça vous rapporte, eh bien vous le savez, il suffit de nous écrire l'adresse bfmbourse@bfmbusiness.fr et ce QR code qui va s'afficher sur vos écrans.
4: Alors Julie, ça faisait quelques semaines qu'on n'avait plus de questions sur cette valeur. Là, on va tout de suite se rattraper avec cette question d'auditeur sur le titre Vusion.
6: Oui, c'est vrai que ça faisait longtemps. Et il y a Alexis qui s'interroge sur la stagnation du titre autour de 127 euros. C'est vrai qu'il y a des fondamentaux qui sont solides, des contrats porteurs en Turquie, mais le spécialiste des étiquettes électroniques, il manque un petit peu de carburant. S'agit-il d'une simple consolidation ou d'un signal plus préoccupant? On pose la question aujourd'hui à Thibaut François pour Fastea Capital qui nous accompagne. Bonjour Thibaut.
7: Bonjour Julie.
6: Thibaut, comment vous regardez ce titre Vusion? C'est quand même moins 48% en un an. Qu'est-ce qui ne va pas?
7: Qu'est-ce qui ne va pas? En fait, c'est surtout la fin d'année 2025 et le début d'année 2026 qui a été un petit peu, on va dire, perturbé sur le dossier Vusion. Le marché a beaucoup joué Vusion à l'époque quand ils ont gagné le contrat Walmart qui leur a apporté, on va dire, une sérénité sur 2025 et sur 2026. Sauf que le marché se projette un peu plus loin que 2026 et ils disent après Walmart, donc le contrat, on va dire, va jusqu'à fin 2026. Qu'est-ce qui va se passer en 2027 et en 2028? Est-ce que l'entreprise va retrouver de la croissance? et est-ce qu'on va avoir d'autres entreprises qui vont pouvoir aller dans le carnet de commandes. Donc le marché s'est posé beaucoup de questions, la direction a répondu assez franchement en début d'année, donc ça s'est plutôt stabilisé sur le cours, et maintenant le cours se stabilise, on va dire, sur Vision, entre guillemets, entre 100 et 150 euros, plutôt autour de 127 euros actuellement, et je pense que les investisseurs aujourd'hui suivent surtout le carnet de commandes. La grande question, c'est est-ce que Vision va pouvoir repartir avec de la visibilité sur les prochaines années, et c'est tout l'enjeu des prochaines publications sur le dossier Vision.
6: Donc pas mal d'interrogations autour de ce titre, vous nous le dites, mais du coup si on le détient en portefeuille, qu'est-ce qu'on doit faire?
7: Écoutez, comme d'habitude, en fait, sur le dossier Vision, le marché a exagéré à la hausse, c'est-à-dire qu'ils se sont... ils se sont dit, ça y est, Walmart a signé, tout le monde va signer. Donc, il y a eu une offre boursière assez importante. Le marché a surréagi ensuite à la baisse. Ça y est, Walmart a signé, mais il n'y aura plus personne derrière. Donc on vend Vision. Et je pense qu'on est sur entre les deux. C'est-à-dire qu'aujourd'hui, le dossier Walmart, la commande Walmart a été un effet... boomerang sur, ou en effet boule de neige sur le dossier Vision. Très bien, le marché s'est aperçu qu'ils étaient en capacité de signer un gros contrat. Maintenant, il va falloir aller signer des plus petits contrats. Forcément, Walmart est le numéro un mondial, donc ça va être compliqué de signer au-dessus de Walmart, en tout cas dans la grande distribution. Mais l'objectif maintenant, ça va être de monter le carnet de commandes au fur et à mesure, de rassurer le marché au fur et à mesure. Et aujourd'hui, le niveau de valorisation est extrêmement faible sur le dossier Vision. Il y a du cash, il y a du rendement, il y a de la croissance. La valorisation est particulièrement faible. Le carnet de commandes, s'il est rassurant, en tout cas sur le deuxième trimestre ou sur le troisième trimestre, je pense que le rebond risque d'être assez important sur le dossier Vision.
4: Merci.
7: Donc
4: beaucoup,
7: on est plutôt
4: Thibault
7: à l'achat sur le dossier.
4: Ouais, plutôt positif sur cette valeur. On se retrouve, Thibault, si vous le voulez bien, dans un instant, hein, pour parcourir l'ensemble de cette séance. Si vous le voulez bien, que vous avez encore quelques minutes devant vous, Thibault. Et que la ligne fonctionne surtout, on va essayer de faire en sorte qu'elle tienne. Le CAC 40, Julie, recule de 0,8% et Culture Bourse, au-delà des réponses aux questions des auditeurs, c'est aussi de la très haute pédagogie financière.
6: Quelles entreprises cotées ont aujourd'hui les épaules assez solides pour répercuter une hausse de leurs coûts sur leurs clients sans qu'ils ne fichent chez la concurrence? Ce pouvoir de fixer ses prix, c'est ce qu'on appelle le pricing power, et c'est ce qui cristallise justement les attentions en bourse en ce moment. S'agit-il d'une arme anti-inflation imparable ou d'un concept surcoté? On fait le point aujourd'hui avec notre expert, c'est Antoine Fraisse-Soulier pour eToro qui nous accompagne. Bonjour Antoine.
8: Bonjour Julie. Bonjour.
6: Merci d'être avec nous. Alors Antoine, quand on parle de ce fameux pricing power, on parle de quoi? C'est quoi la mécanique derrière ce jargon?
8: Bien, le pricing power, c'est tout simplement la capacité d'une entreprise à augmenter ses prix sans perdre ses clients. Voilà, c'est un peu le saint graal des investisseurs. Alors pourquoi ces entreprises y arrivent? Parce qu'elles ne vendent pas seulement un produit, elles vendent une marque, elles vendent une expérience unique, elles vendent du rêve par exemple. Lorsque vous achetez un sac Hermès, eh bien vous n'achetez pas, oui, pour le prix,
6: mais
8: vous achetez
6: maison.
8: Voilà, vous achetez pour la marque ou pour un iPhone, c'est un peu la même chose, etc. Et en fait, l'avantage qu'ont ces entreprises, c'est que lorsqu'il y a une hausse de l'inflation, ça peut être les matières premières, le transport, etc., eh bien elles répercutent cette hausse de prix sur leurs clients et donc elles préservent leur marge.
6: Alors ça, c'est pour la théorie, mais est-ce que vous pensez que c'est vraiment une arme anti-inflation pour l'investisseur? Est-ce que ça protège réellement nos portefeuilles quand les prix flambent partout?
8: C'est une arme un petit peu indirecte sur l'inflation. Évidemment, on le perçoit pas de manière directe, mais effectivement, les sociétés qui arrivent à maintenir leur marge, et donc maintiennent leurs bénéfices, fortiori, et donc leur cours de bourse. Je prends l'exemple d'Hermès, parce que c'est le plus criant. C'est une société qui a la plus grosse marge opérationnelle au monde, qui a une marge aux alentours des 40%, elle peut se permettre d'augmenter ses prix parce qu'il y a toujours une demande, malgré les prix qui peuvent paraître exorbitants, il y aura toujours une demande qui sera supérieure à l'offre. On peut le voir aussi pour Nvidia qui a augmenté ses puces, qui aujourd'hui valent entre 30 000 et 50 000 dollars, alors que, bon, il y a quelques années, c'était 10 fois moins. Donc effectivement, ces sociétés ont un avantage énorme, contrairement à des sociétés comme Nestlé, par exemple, qui a énormément augmenté ses prix, et jusqu'à un certain point, où ça représentait 90% de la marge, la hausse des prix, au jour où ça ne fonctionne plus, c'est des produits d'habitude, donc moins des produits qui font moins rêver.
6: Alors pour l'investisseur particulier qui nous regarde, qui nous écoute, qui veut ajuster ses lignes pour le second semestre, c'est quoi le, est-ce qu'il y a un test infaillible, hein, le signal faible à surveiller pour par exemple détecter une boîte qui a un vrai pricing power?
8: Alors il n'y a pas vraiment de test magique, j'ai envie de dire, mais il faut regarder trois choses. La première, comme je le disais, c'est la marge, en fait, l'évolution de la marge. La deuxième, c'est la croissance du chiffre d'affaires. Évidemment, on a par exemple des sociétés qui existent depuis très longtemps comme Coca-Cola qui baissaient leur volume de vente, et bien qui ont augmenté leur prix, qui arrivent à maintenir leur marge. Il y a tout un tas de sociétés qui font ça. Et aussi, troisième point, c'est le discours des dirigeants. Lorsqu'on a un dirigeant qui nous annonce qu'ils vont augmenter les prix de leurs produits, ben en général, c'est quand même bon signe. Et ça se vérifie ensuite dans les cours de bourse pour les sociétés, notamment des puces, qu'on a vu ces derniers temps.
6: Donc, marché d'affaires et le discours des dirigeants. Merci beaucoup, Antoine Fraissoulier. Je rappelle que vous êtes responsable de l'analyse des marchés chez eToro.
1: Salut Antoine. Le CAC 40 est en baisse, -0,8. Renault signe la plus forte hausse aujourd'hui. Renault, dont le message a été jugé par les investisseurs rassurant. En fait, Renault confirme ses objectifs en amont de ses résultats et ça suffit à porter le titre à plus 5 cet après-midi. On y consacre aussi un article complet sur bfmbourse.com. Nous, on se retrouve avec Antoine dans un instant pour la suite de cette séance. Merci Julie. Pas demain, non.
6: Oui, demain, pas demain.
1: L'émission sera raccourcie demain. On se retrouvera pour BFM Bourse seulement de 17h à 18h parce que demain, il y a les rencontres économiques d'Aix-en-Provence.
6: Exactement, on sera là quand même.
1: Et on diffusera effectivement un moment important de ces rencontres économiques en milieu d'après-midi avant de vous retrouver, bien sûr, pour les marchés, la dernière demi-heure, la dernière heure même à partir de 17h. Salut Julie, le CAC 40-08. Pourquoi Schneider Electric, lui, perd-il 3%? Une des plus fortes baisses. Que se passe-t-il aujourd'hui sur cette valeur? Eh ben, on a la clé, on a l'explication, on vous l'apporte dans un instant. À tout de suite.
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1: C'est l'émission qui tente d'enrichir vos après-midi, de vous enrichir quand même aussi. Bienvenue à tous, il est là, Antoine Larigauderie. Et son mot du jour, bonjour Antoine,
2: rebonjour.
1: Votre mot du jour.
2: Feuille, la fameuse angoisse de la feuille blanche.
1: Ah oui.
2: Signé un très bon premier semestre et surtout un deuxième trimestre avec des performances exceptionnelles pour la plupart des marchés. Et là, on commence ce second semestre sur une note négative. -0,86% pour le CAC 40. On est à 8331 points, mais à noter une nette surperformance de la tech encore avec un Euronext Tech Leaders qui gagne 0,05%. Du côté de Wall Street, on est dans le rouge, particulièrement la tech. Là, en revanche, -0,5% pour le Nasdaq, -0,04% pour le Dow Jones et le S&P 500, -0,24%.
4: un deuxième semestre à suspense qui s'ouvre sur les marchés. On va avoir les publications des entreprises américaines. Dans deux semaines, ça va démarrer. Est-ce qu'elles seront au même niveau que celles du début d'année? Les mid-termes qui arriveront aussi début novembre. On fera un tour d'horizon des grands enjeux avec nos experts des grands enjeux de ce deuxième semestre. En tout cas, on a des signaux favorables sur le front de l'inflation. L'inflation a ralenti plus qu'attendu en zone euro. Ça se confirme, on a le chiffre global de la zone euro aujourd'hui. Et en juin, elle passe à 2,8% l'inflation. Alors ça reste au-dessus de l'objectif de la BCE, mais c'est quand même bien inférieur à l'inflation du mois de mai. On va regarder dans un instant ce qu'en dit Christine Lagarde, qui est en train de s'exprimer à l'occasion d'une table ronde à Sintra, au Portugal, la conférence des grands banquiers centraux. On reviendra aussi sur les chiffres de l'emploi américain, l'enquête ADP publiée aujourd'hui. Et à Paris, Schneider Electric, parmi les plus forts replis du CAC 40. Pourquoi ? L'acquisition annoncée par Schneider qui n'est pas du tout du goût des marchés. BFM Bourse sur l'ensemble de ces enjeux, de ces batailles. Et BFM Business au cœur du reste de l'économie et de l'actualité. Avec par exemple à suivre aujourd'hui les voitures vendues en Europe. Les immatriculations de voitures neuves. Eh bien, elles ont augmenté ces immatriculations en Europe de 11,4% en juin sur un an. Mais c'est une hausse en trompe-l'œil car si on tient compte des deux jours ouvrés supplémentaires cette année, la hausse n'atteint plus qu'1,2%. Un marché assez plat donc pour la plateforme automobile et qui reste toujours sous les niveaux d'avant Covid. La progression des voitures électriques se poursuit avec 30% de parts de marché poussées par les nouveautés européennes comme la R5 mais aussi les constructeurs chinois. Le nouveau congé de naissance entre en vigueur lui aujourd'hui. Il permet à chaque parent de prendre 1 à 2 mois en plus de congés, des congés déjà existants. Ouais, 1 à 2 mois de plus que ce qui existait déjà. Et ce nouveau congé de naissance est également mieux indemnisé. 70% du salaire net le premier mois, 60% le second avec un plafond à 4000 euros. Enfin, l'administration Trump a levé toutes les restrictions pesant sur les modèles d'intelligence artificielle les plus puissants d'Anthropic. Ça y est, les restrictions sont levées. Anthropic s'est engagé de son côté à détecter et traiter de façon proactive les risques de sécurité. Plus de détails tout à l'heure dans 18-19 et 10 Chevrillon. D'ici là, on est à vos côtés. On joue pour vous dans votre camp. C'est BFM Bourse. Bienvenue à tous.
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4: Antoine, votre mot du jour, donc c'est feuille blanche à l'entame de ce deuxième semestre pour les marchés financiers. On espère qu'il sera aussi bon que le premier parce qu'on sort d'un semestre assez exceptionnel. Bon, là, on n'entame pas ce deuxième semestre de la même façon.
2: Pas dans les mêmes dispositions, non, c'est sûr. Moins 0,93 pour le CAC 40, 8326 points, mais un secteur qu'on n'attendait pas au rebond quand même, celui de l'automobile, avec ces fameux chiffres dont vous parliez, avec un léger rebond quand même, notamment sur le deuxième trimestre avec du plus 11% en France pour les immatriculations, puis surtout une part de marché de l'électrique qui monte à 28%. Ça, c'est très important, effectivement, pour Renault, notamment, qui gagne quasiment 5% sur le CAC 40. C'est la plus forte hausse, 26,33 €. On a Stellantis aussi, plus de 25 à 5,09 €. Donc, on a l'impression d'une petite optique value là, à court terme. On revient sur les titres qui ont le plus souffert et qui ont moins profité que les autres de cette bonne performance des marchés sur le premier semestre. Même chose, d'ailleurs, et peut-être même logique pour Essilor Lusotica, qui a signé une performance quand même terne par rapport au reste de la cote. Le titre gagne aujourd'hui 4,2% à 170,95 €. Alors, on sait que du côté des grands actionnaires, il y a des bisbilles familiales, notamment du côté italien. Oui. Donc, ça pèse un petit peu sur la valeur. À noter Thales, qui gagne 1,96%, 229,20 €. On a Air Liquide aussi, plus 1,72 à 176,26 €. Voilà pour le cocktail des hausses sur le CAC 40. À la baisse, on a l'air de se défaire plutôt de valeurs à tendance défensive. On a Orange, moins 4,5% à 15,77 €. 4,5 quand même sur Orange, c'est pas souvent. Carrefour, moins 3,5 à 15,68 €. Engie, moins 3,33 à 26,67 €. Et à noter Pernod Ricard qui vient s'intercaler à moins 3,45, 61, 66.
4: Et puis une autre qu'il ne faut pas rater aujourd'hui, c'est Schneider Electric. Thibaut François est avec nous pour Fastea. Rebonjour Thibaut. En fil rouge, Schneider Electric perd 3% cet après-midi après l'annonce d'une acquisition. C'est vrai que leur track record en termes d'acquisition n'est pas forcément fameux. On va regarder ce site Schneider Electric aujourd'hui. Donc, pour ceux qui nous suivent à la radio, on est aussi en télé. Et là, on n'est pas loin du plus bas du jour. Moins 3%, 276,75 €. Qu'est-ce qui cloche dans cette annonce d'acquisition ?
7: Écoutez, c'est une acquisition un petit peu surprise, mais... 3 milliards de dollars. Bon, c'est quand même une grosse augmentation de capital. Alors, à la hauteur du groupe, c'est 2% de la capi, donc c'est pas énorme. Mais par contre, c'est vrai que par rapport aux chiffres de Cognit, donc qui est un opérateur éditeur logiciel spécialisé dans l'intelligence artificielle en Norvège, c'est 170 millions de dollars de chiffre d'affaires. Donc, ils payent ça 17 à 18 fois le chiffre d'affaires, ce qui est énorme. En plus, ça perd de l'argent, donc ça sera pas relutif pour les actionnaires à court terme. Donc tout ça, c'est pas forcément
11: forcément très bien accueillis par le marché. Effectivement, les dernières acquisitions ont été payées et jugées un petit peu payées cher par le marché. Donc tout ça rend un peu mieux effrayant le marché. Surtout que c'est un éditeur de logiciels, certes dans l'intelligence artificielle, mais on peut pas vraiment dire que les éditeurs de logiciels soient en odeur de sainteté actuellement, notamment parce que l'intelligence artificielle va un petit peu, on va dire, caler ou en tout cas caper les revenus des éditeurs de logiciels dans les prochaines années. Donc un investissement de 3 milliards qui est cher et qui est pas forcément, on va dire, très bien perçu, notamment sur les éditeurs de logiciels qui vont être concurrencés par l'intelligence artificielle dans les prochaines années.
4: Oui, vous l'aimez quand même ce titre Schneider Electric, c'est-à-dire que chaque baisse, vous avez tendance à vouloir la racheter ou plutôt en attente?
11: Oui, c'est plutôt en attente. Ouais. De l'autre côté, Schneider, elle a très bien monté, elle a un momentum qui est extrêmement favorable avec l'électrification qui est une thématique boursière qui est jouée actuellement. On pense qu'aujourd'hui, ça a plutôt très bien monté. Pour se repositionner sur Schneider, on attendra des prises de bénéfices.
4: Quel a été au deuxième trimestre qui s'est achevé hier en Europe, votre valeur star, la valeur qui vous a le plus favorablement surpris, Thibault, en Europe?
11: Écoutez, sur le deuxième semestre, Guillaume, c'est ça?
4: Ouais, c'était plutôt pour savoir sur le deuxième trimestre qui s'est achevé, mais on peut aussi anticiper sur le deuxième semestre votre pari, hein, c'est comme vous voulez, Thibault. Est-ce qu'il y a une valeur là, sur le dernier trimestre, qui vous a surpris particulièrement positivement, ou si vous voulez, plutôt on anticipe la suite et vous nous dites quelle est votre pépite du nouveau semestre qui souffle? Vous faites comme vous voulez, Thibault.
11: Écoutez, on vient de finir sur une augmentation de capital qui a été annoncée il y a une dizaine de jours sur Hoffmann. Alors c'est un dossier qu'on aime bien parce que on est vraiment dans la partie thématique décarbonation sur la partie ciment. C'est un dossier qui a levé des fonds pour construire une nouvelle usine qui sera dans le sud de la France entre Lyon et Marseille. Et pourquoi une nouvelle usine? Parce que les volumes sont enfin de retour sur le dossier Hoffmann. C'est-à-dire qu'ils ont fait x3 l'année dernière en termes de volume. Cette année, ils sont partis sur un rythme de x2 par rapport au volume de l'année dernière. Donc, on voit bien que les volumes repartent. Et de toute façon, demain, la décarbonation, c'est un vrai sujet pour toute la partie construction, pas forcément de l'immobilier classique, mais sur toutes les constructions, même tout ce qui est éolien, etc. Et on pense que sincèrement que ça va faire partie des thématiques du futur. Donc c'est un dossier qu'on aime bien. Ils ont des moyens maintenant pour pouvoir avancer et financer leur croissance. Donc ça fait partie des sujets qui sont intéressants à court terme, mais aussi très intéressants à moyen terme.
4: Hoffmann, donc une valeur que vous aimez bien. Autre titre, alors que tout le monde suit, c'est Abivax. Hier, le titre s'est envolé de 40%. Là, il est suspendu aujourd'hui parce qu'Abivax annonce une levée de fonds en dollars aux États-Unis, une levée de fonds de 600 millions de dollars après le succès donc annoncé hier de son dernier essai clinique. Hier, ça avait porté le titre à plus 40 quasiment. Le titre est suspendu là, mais est-ce qu'il va falloir continuer d'acheter et renforcer cette valeur Abivax d'après vous?
11: Écoutez, Abivax vient de reprendre, elle a repris il y a quelques minutes, donc là, une petite hausse de 2-3% sur Paris.
4: Ouais, moi j'ai plus, plutôt pas mal. J'ai plus 3,46, mais je la vois pas bouger en l'occurrence. Mais oui, allez-y, on va continuer à la suivre. Voilà, 3,29, donc on est à 119,30€, en hausse de 3,3%, vous avez raison Thibault.
11: Exactement, donc c'est plutôt pas mal, bon, la réaction forcément est bonne. C'est-à-dire que hier ils annoncent qu'effectivement tout se passe bien en phase 3, donc ça va arriver sur le marché. Donc demain, aujourd'hui, c'est annoncé 600 millions de dollars d'augmentation de capital. C'est pour financer la commercialisation de leur nouveau médicament qui est en phase 3. Donc entre guillemets, le momentum est extrêmement favorable sur le dossier Abivax. En plus, il y a beaucoup de rumeurs autour d'une prise de participation d'un major américain sur le dossier. Donc momentum extrêmement favorable sur le dossier Abivax. Nous, c'est pas trop notre domaine d'activité. On n'aime pas trop les biotech, mais c'est vrai que le momentum est extrêmement favorable sur le dossier.
4: Hier, les experts de Kepler nous disaient pourquoi pas voir un titre doublé par rapport à son cours, non pas d'hier, mais de lundi. En tout cas, on ne serait pas au bout de la hausse d'après eux. Vous, en revanche, vous restez un peu sur le côté de la route et plutôt neutre sur cette valeur Abivax. Dernière question. Air Liquide aussi se distingue aujourd'hui. Thibault, plus 1,7%. Ils vont investir Air Liquide 170 millions de dollars aux États-Unis. Pour faire quoi? Pour alimenter l'usine sur place d'SK Hynix, le fameux leader coréen des cartes mémoire. Voilà, on voit à nouveau un lien là, entre Air Liquide, les data centers et l'IA.
11: Ouais, c'est pas un gros investissement pour Air Liquide, 170 millions de dollars. Mais par contre, c'est le symbole qui est important. C'est-à-dire qu'aujourd'hui, ils vont aux États-Unis, ils construisent l'usine, ils construisent deux unités de production pour le leader des cartes. qui est en Corée. Et tout ça, c'est extrêmement favorable. On sait bien que dans l'intelligence artificielle, aujourd'hui, c'est des gros consommateurs d'énergie. Et aujourd'hui, Air Liquide, qui est un des leaders mondiaux avec Linde ou avec Air Product, ils sont en train d'accompagner le leader coréen sur cette thématique-là. Donc c'est une news qui n'est pas exceptionnelle d'un point de vue business, mais d'un point de vue symbolique, c'est extrêmement important d'avoir ce genre de contrat aux États-Unis.
4: Merci Thibaut pour votre analyse, vos commentaires. Thibaut François pour Fastia Capital. Une idée en plus pour vos portefeuilles. Il nous rejoint, il vient nous la livrer. Antoine Poirier pour FLIG. Bonjour Antoine.
12: Bonjour Guillaume.
4: Vous n'avez que 2 minutes 30 Antoine. Votre valeur aujourd'hui, vous nous ramenez au secteur de la défense. Le titre Exosens. Pourquoi Exosens?
12: Tout à fait. Écoutez, aujourd'hui, je vous emmène dans l'univers d'Exosens, qui est un groupe français spécialisé dans les composants de haute technologie, notamment à destination de la défense. Concrètement, ce que fait la société, elle ne vend pas des armes, mais le composant le plus critique des jumelles de vision nocturne qui équipe la plupart des armées européennes. Pour vous situer Exosens, c'est une société qui fait un peu plus de 500 millions de chiffre d'affaires pour une capitalisation proche de 3 milliards d'euros. On a 3 éléments qu'on apprécie particulièrement sur le titre. Le premier, c'est un leadership technologique difficile à reproduire. Exosens, c'est le leader mondial hors US. Or, ce leadership repose sur des barrières à l'entrée qui sont, selon nous, élevées et durables. Un exemple pour l'illustrer, il faut plus de 450 étapes de fabrication et plusieurs semaines pour produire un seul tube, sans compter des processus de qualification qui sont particulièrement longs auprès des clients. Le résultat, c'est que très peu d'acteurs sont capables de maîtriser cette technologie, ce qui confère au groupe un véritable avantage concurrentiel. Le second point, c'est un marché qui est porté par des tendances de long terme. La hausse des budgets militaires profite directement à Exosens, hein, qui a d'ailleurs fait le choix d'augmenter de près de 40% de ses capacités de production d'ici fin 2027. Et ça, c'est un signal fort sur la visibilité du carnet de commandes, avec qui plus est une opportunité majeure à court terme. La montée progressive des relations commerciales avec l'armée américaine, c'est un élément qui n'est d'ailleurs pas intégré dans les objectifs financiers du groupe. Enfin, le dernier point, c'est une diversification qui renforce le profil de la société. Historiquement, vous l'avez compris, la société est positionné sur la vision nocturne militaire et Exosens élargit progressivement son activité vers la détection et l'imagerie, notamment les systèmes anti-drone, le nucléaire ou le contrôle industriel. Et donc cette stratégie, via notamment des acquisitions ciblées, elle permet de diversifier et de capitaliser sur son savoir-faire technologique.
4: Il y a néanmoins un risque sur la valeur en cas de cessez-le-feu définitif sur les principaux conflits. En quoi ça affecterait le cas d'investissement dans ce groupe Exosens? Voilà, s'il y avait un peu moins de conflits géopolitiques à l'avenir, ce qui n'est pas sûr, on est d'accord.
12: Effectivement, à court terme, le secteur pourrait clairement corriger, on l'a déjà observé. En revanche, les fondamentaux d'Exosens changeraient peu. On voit qu'on a des grands programmes militaires qui sont engagés sur plusieurs années avec un carnet de commandes qui offre à date une excellente visibilité. Donc, à notre sens, en résumé, Exosens aujourd'hui, c'est un leadership technologique difficile à reproduire sur un marché de la défense qui est durablement porteur et avec une stratégie de diversification qui offre de nouveaux relais de croissance. Donc, c'est pour ça qu'on apprécie la société.
4: Exosens, Antoine Poirier, merci beaucoup Antoine. FLIG avec nous. Et si vous vous demandez qui s'introduit sur le marché américain, quel IPO à 167 millions de dollars? C'est tout petit 167 millions, mais c'est une entreprise qui fait partie de votre quotidien si vous vivez désormais en ville. Si vous aimez rouler en trottinette notamment, cette IPO elle a lieu aujourd'hui Antoine.
2: Ouais. Eh oui, c'est Lime, le spécialiste des trottinettes et des vélos blancs et verts.
4: Quelle horreur. Moi, je fais du vélo, je peux vous dire que quand je les croise... Enfin, ils ne respectent pas souvent les règles. Mais ce n'est pas la faute de Lime, c'est ceux qui les utilisent.
2: Oui, on est d'accord. Non, au contraire, ils essaient de rentabiliser. Alors, c'est quand même étonnant de voir une entreprise qui a un parc de hardware aussi aléatoire, qu'il faut souvent réparer, qu'il faut rentabiliser. Bon, c'est assez curieux de les voir s'introduire en bourse et aller chercher de la profondeur de marché à ce niveau-là de leur histoire. Alors, à noter qu'ils s'introduisent en bourse sous le nom de leur holding de tête qui s'appelle Neutron Holdings. Pour l'instant, les transactions n'ont pas commencé. Le prix d'appel, c'est $25 l'action.
4: Voilà, pour les fans de trottinettes. Il y en a, on en parlait aussi tout à l'heure dans USA Today, cette séquence, vous pouvez la retrouver. On était avec Thierry Guy et on lui demandait, Thierry, si parallèlement, la rotation de portefeuille qu'on observe quand même depuis quelques semaines, très puissante, cette fois est partie pour durer. Est-ce que cette fois-là, on entre dans un cycle en faveur de toutes ces valeurs qui n'ont pas bénéficié de l'IA ou qui n'ont pas été portées comme la tech ces dernières années? Le Russell 2000, là, au premier semestre, a offert une performance incroyable aux investisseurs. Le Russell 2000 a vécu son meilleur premier semestre depuis 1991. C'est fou quand même. Et les small et mid en Europe, c'est une question qu'on lui a posée. Est-ce que cette rotation va durer? Sa réponse, il y croit. Sa réponse et ses arguments à retrouver en replay donc dans USA Today. Wall Street, justement, stable en ce moment, les trois indices.
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4: Il y a une bonne nouvelle aujourd'hui quand même en Europe, une de plus sur l'inflation. Hier, on avait eu la bonne surprise de l'inflation qui ralentit en France ou encore en Allemagne. Là, c'est sur l'ensemble de la zone euro, le chiffre ralentit par rapport au mois de mai. Au mois de juin, l'inflation, certes, n'est pas encore dans les objectifs de la BCE, mais quand même ralentit à 2,8%. Michel Ruimi nous rejoint pour Lévy Capital Partners. Bonjour Michel. Bonjour, d'ailleurs, Christine Lagarde s'exprime cet après-midi hein, sur le sujet à l'occasion du forum de Cintra. Comment vous regardez ce chiffre d'inflation? Est-ce que vous pensez que ce chiffre et la tendance peut-être au retournement à la baisse de l'inflation pourraient aider la BCE à retenir son bras, à ne plus relever ses taux quoi, pour la suite?
13: Pas trop. En fait, le chiffre, c'est vrai qu'il est plus favorable que celui qui était attendu, mais je dirais que cette baisse suggère que, on va dire, la désinflation ne repose plus uniquement sur l'énergie et que s'étend progressivement aux services et à l'alimentation. Et donc, pour la BCE, cette bonne nouvelle, c'est un motif de soulagement après le relèvement de juin, mais c'est pas une victoire parce que le fait que la pression inflationniste s'atténue plus rapidement que prévu réduit certes la probabilité d'un nouveau durcissement monétaire à très court terme, mais il est prématuré de parler de victoire parce que l'inflation reste supérieure à 2% et les risques géopolitiques n'ont pas disparu et continuent, on va dire, d'alimenter une certaine incertitude. Donc pour moi, ce qu'on peut dire, c'est que la BCE peut désormais adopter, on va dire, une posture d'attente, mais son action sera vraisemblablement guidée par les données.
4: Christine Lagarde, cet après-midi, s'exprime. Donc, voici ses derniers propos. Je vous les livre. Elle estime que les risques dans la zone euro quant à l'inflation et à la croissance, ces risques sont en train de diminuer. Ils sont moins prononcés, tant en termes de perspectives d'inflation qu'en termes de perspectives de croissance. Des risques moins prononcés. Ça plaide pour quoi, ça, quand même, Michel? Ça plaide pour des statu quo, désormais?
13: Oui, en fait, ouais. Christine Lagarde avait déjà dit avant le début de ce forum que
4: elle ajoute,
13: il n'y avait pas de forward guidance, que en gros c'était, il n'y avait pas d'engagement anticipé et surtout dans un environnement vraiment incertain. Et ça rejoignait un peu ce qu'avait fait plus ou moins Kevin Warsh en disant où il y avait certes une priorité pour la stabilité des prix et on va dire, je dirais, il n'y avait pas de forward guidance. Donc en fait, le point commun qu'on peut trouver aussi bien qu'avec entre Christine Lagarde et Kevin Warsh, et en même temps même ça confirme un peu ce discours, c'est qu'il y a une convergence vers une même doctrine de dépendance des aux données plutôt qu'un, je dirais, qu'une forward guidance. Donc en fait, on est très sensible, du moins au niveau des banques centrales, au niveau des données, et donc on ajustera la position. Il n'y a pas de position de pré-engagement, ce qui veut dire qu'on va assister à beaucoup d'incertitudes et donc un peu plus de volatilité.
4: Elle ajoute juste, on n'est pas dans la stagflation. Voilà ce qu'ajoute Christine Lagarde en plus de ses propos. On est vraiment en train de suivre en direct les propos des différents banquiers centraux. Puis Kevin Warsh aussi vient de s'exprimer à Cintra en confirmant qu'il ne donnerait plus de forward guidance au marché. On en parlera dans la suite de BFM Bourse. Antoine.
2: Bon, maintenant, même s'il n'y a plus de forward guidance, il reste des fondamentaux économiques et on a eu quand même quelques indicateurs intéressants pour l'économie américaine, à savoir l'ISM manufacturier, l'indice des directeurs d'achat, et puis l'ADP, l'enquête américaine sur l'emploi privé. Qu'est-ce que nous disent ces chiffres, Michel?
13: Bonjour Antoine. En fait, l'enquête ADP, en fait, c'est a envoyé un premier signal de ralentissement du marché du travail, mais ça change pas la trajectoire de la politique monétaire, mais ça constitue un premier signal, on va dire, encourageant. Et ça veut dire que le marché du travail perd progressivement de sa surchauffe. Mais si cette tendance est confirmée par les chiffres officiels de l'emploi, eh bien, ça confortera que l'idée est que la Federal Reserve peut rester patiente avant toute nouvelle décision sur les taux. Quant à l'indice ISM, je dirais qu'il est plus faible depuis plusieurs mois, mais il nous donne plusieurs informations. Première des choses, c'est qu'il confirme que les industriels américains continuent de réduire leurs effectifs, c'est-à-dire qu'ils privilégient plutôt les gains de productivité que les embauches. Deuxième chose, que ce chiffre contraste avec la résilience du marché du travail américain, et ça veut dire que l'industrie ne représente qu'environ 8% de l'emploi américain. Et donc, c'est ça qui est aussi important. Et puis, troisième chose, c'est pas un signal suffisant, je dirais, pour infléchir la politique monétaire américaine. Il faudra attendre vraisemblablement le rapport officiel de l'emploi.
1: Merci. Michel Rémy avec nous, Lévy Capital Partners, et ses indicateurs aujourd'hui qui sont un simple apéritif. Avant demain, le rapport mensuel sur l'emploi, exceptionnellement délivré un jeudi cette semaine, puisque vendredi, il n'y aura pas de séance à Wall Street. Ouais, ce sera le 4 juillet, le lendemain, samedi, mais la veille, la tradition est de rendre un jour férié aux Américains. Wall Street qui est stable aujourd'hui, le CAC 40, lui, perd 0,8%.
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1: Alors, on parle beaucoup de décarbonation, d'objectifs climatiques, et pourtant il y a un secteur dont on mesure pas bien l'empreinte, dont on parle en tout cas pas assez en bourse, c'est le ferroviaire. Alors on va parler de transport au sens large, mais aussi de ferroviaire avec Jean Jardel qui nous rejoint, Canopy AM. Bonjour Jean.
14: Bonjour.
1: Bienvenue. On va parler alors transport et logistique. Vous nous ferez découvrir le ferroviaire, une valeur. Il faudra vous engager sur cette valeur. On est dans BFM Bourse. C'est quoi exactement d'abord le poids de ce secteur du transport et de la logistique pour nos enjeux climatiques?
14: Alors, d'abord, effectivement, Guillaume, le secteur du transport, c'est souvent le grand oublié du débat climatique, alors qu'il représente quand même un cinquième des émissions de CO2 au niveau mondial. Hein, c'est 8 milliards de tonnes de CO2. Et ces 8 milliards de tonnes de CO2, elles ont eu tendance à augmenter avec la reprise du trafic aérien après le Covid, et puis, évidemment, la progression du fret dans les pays émergents. Elles sont très mal réparties, ces 8 milliards de tonnes. On a 75% de ces émissions qui viennent du routier, donc c'est-à-dire du transport par camion et de la voiture individuelle. 11% c'est l'aérien, 11% aussi pour le maritime. Et le ferroviaire, c'est que 1% des émissions pour 12% du volume physique transporté. Du côté économique, c'est 10 000 milliards de dollars. Le secteur du transport et de la logistique, c'est le PIB de l'Union européenne, globalement. Ça progresse entre 5 et 8% par an en fonction des modes de transport. Et c'est un secteur qui est en proie à trois grandes transformations. Hein, le changement, la transition écologique. Le deuxième, c'est bien sûr l'émergence du e-commerce, le développement du e-commerce. Et puis en dernier, évidemment, les recompositions géopolitiques.
2: Bon, alors on sait que c'était un des secteurs préférés de Warren Buffett. Hein. C'était une de ses principales lignes d'investissement, les sociétés de transport ferroviaire. Pour autant, quand on est investisseur, est-ce que c'est un secteur très dynamique en bourse, dynamique ou rendement, ou les deux, ou c'est de la croissance très lente?
14: Alors, je vais vous dire pourquoi c'est une opportunité. Tout d'abord, il faut voir le ferroviaire comme un paradoxe. La première chose, c'est quand on regarde les émissions par tonne transportée sur un kilomètre, l'aérien, c'est 600 grammes de CO2.

0: Tout simplement parce que on a une capacité de transport avec une réduction de 3 à 4 fois entre un conteneur qui transite par camion et un conteneur qui transite sur un train.
1: Oui. Et donc dans cette industrie du rail, quelle société cotée vous semble aujourd'hui offrir la meilleure opportunité à ceux qui veulent investir en bourse?
0: Alors nous, ce qu'on a choisi chez Canopy, c'est Canadian National Railway, oui. Une entreprise canadienne de fret ferroviaire et qui est cotée à Toronto. Et pour comprendre pourquoi c'est une entreprise qui a de la croissance, du potentiel, il faut s'intéresser en fait à la carte des voies ferrées de Canadian National Railway. En fait, le corridor continu de voies ferrées de Canadian National Railway s'étend de l'Atlantique au Pacifique jusqu'au Golfe du Mexique. Donc ça relie les trois mers principales de l'Amérique du Nord avec un corridor continu. Et en plus, c'est quelque chose qui est très difficilement reproductible, tout simplement parce que les droits de passage ont été accumulés sur plus d'une centaine d'années. Ensuite, financièrement, le coût serait prohibitif pour reconstruire un tel réseau. Et puis physiquement, c'est extrêmement compliqué parce qu'ils ont des rails dans les rocheuses, aux abords des grands lacs. Ça fait qu'il y a un fossé concurrentiel pour l'entreprise qui est considérable.
1: Ok, et qu'est-ce qui vous rend à ce point confiant pour le coup sur leur trajectoire à venir ?
0: Bien sûr, pour revenir sur les perspectives de croissance à court et moyen terme, il y a trois catalyseurs. Le premier, c'est le contexte géopolitique. Tout simplement parce que, comme on le sait tous, Donald Trump a mis en place les droits de douane vers les États-Unis et CNR est l'opérateur quasi exclusif du corridor qui relie la côte ouest canadienne au reste du continent. Et ça fait que les entreprises qui veulent éviter les droits de douane aux États-Unis peuvent faire transiter leurs marchandises par ce port et notamment les corridors de CNR. Le deuxième catalyseur, c'est l'efficacité et la qualité opérationnelle de CNR par rapport à ses concurrents. On a un ratio d'exploitation qui est de 63%. Le ratio d'exploitation, c'est la part des charges dans le revenu de l'entreprise. 63%, c'est un des leaders en Amérique du Nord et c'est absolument incomparable avec ce qu'on voit en Europe. Ça fait que pour 17 milliards de dollars canadiens de revenus, l'entreprise arrive à sortir 5 milliards de bénéfices. C'est une entreprise qui rachète ses actions, qui augmente son dividende depuis 25 ans, ce qui marque des critères de solidité financière pour une entreprise avec autant avec dans un secteur aussi capital intensif. Et puis la dernière raison, nous chez Canopy, c'est notre conviction, c'est la dimension environnementale.
1: Ah oui,
0: vous savez bien.
1: Oui.
0: C'est parce que tous les conteneurs qui passent par CNR polluent 3 à 4 fois moins que sur le camion. Et puis CNR va un peu plus loin avec des objectifs net zéro validés par la SBTI. 10% de réduction de carburant grâce à l'IA notamment, à la formation des conducteurs de locomotives. Donc pour nous, c'est ce qu'on appelle un twin leader chez Canopy. L'importance de l'extra-financier renforce le fossé concurrentiel.
1: On rappelle le nom de cette société ferroviaire ?
0: Canadian National Railway.
1: Pour ceux que ça tenterait, c'est de la diversification. Merci beaucoup.
0: Merci.
1: Vous avoir accompagné aujourd'hui sur BFM Business, Canopy AM, Jean Jardel. Bon retour Jean, le CAC 40 est en baisse, oui, pour entamer ce deuxième semestre. Oui, à un moment, il faut bien savoir respirer. Si vous voulez aller plus loin, prenez un grand bol d'air. C'est ce que fait le CAC 40 aujourd'hui. On espère que ça le mènera plus loin justement par la suite. En attendant, c'est une séance sous les 8004. On sera avec l'ensemble de la famille et Romain Dobry qui va nous rejoindre dans un instant. À tout de suite.
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4: La famille BFM Bourse, le seul endroit où vous choisissez activement votre famille. Sabrina Salgué est avec nous, BFM, en bfmbourse.com. Salut Sabrina.
5: Bonjour, oui. Bonjour Guillaume.
4: Et Antoine Larigauderie, en fil rouge, re-Antoine.
5: Et bonjour Antoine.
6: Et bonjour Sabrina.
4: On sait toujours où le trouver, Antoine. Il est dans la famille,
5: oui.
4: Et Sabrina également. Et on sait où trouver vos articles, Sabrina, divers, variés, nombreux. Mm. Le CAC 40 recule pour entamer ce nouveau semestre, ça c'est dommage.
5: Ah ça c'est dommage, mais
4: ah,
5: bon...
4: Oui.
5: Ouais, c'est une petite pause un peu méritée. Quand même, il a réalisé son meilleur trimestre depuis le début 2024. C'est encore mieux pour les États-Unis, quand même, qui ont réalisé quand même un très beau trimestre depuis 2020, si mes souvenirs sont bons. Donc, laissons-lui faire une pause, surtout que bon, on a quand même un beau parterre de banquiers centraux qui s'expriment actuellement assez
4: vite. Oui, très beau parterre.
5: Très beau parterre, donc Kevin Warsh. Et donc, tout ça entretient un peu de prudence aussi, parce qu'on veut savoir comment les banquiers centraux vont se comporter par rapport à ces questions d'inflation, par rapport à la macroéconomie, etc. Et pour Kevin Warsh, par contre, lui, il ne veut pas forcément s'engager. Lui, c'est, on verra comment...
4: Ah, mais il l'assume. Il s'est exprimé à Sintra. Il dit « L'ère où la banque centrale guidait la main des marchés par des promesses à long terme doit toucher à sa fin. Il est plus sain, ajoute Kevin Warsh, il est plus sain pour l'économie que les investisseurs réagissent aux réalités des données brutes plutôt qu'à nos tentatives de modélisation du futur. » Autrement dit, on va vous laisser dans le noir et vous allez faire ce que vous aurez. Ce sera Colin Maillard. Vous sentirez où est le mur et vous ferez avec, vous avancerez comme ça. C'est ça son message au marché.
6: Oui, puis John Snow, il était pour le dollar fort.
5: Oui.
6: Il n'a jamais été aussi faible. Bon, il raconte ce qu'il veut. Hein. C'est toujours la Fed qui donnera quand même le ton des marchés, qu'on le veuille ou non. Alors, peut-être en abandonnant sa fameuse forward guidance, pourquoi pas, en s'exprimant de manière plus claire et plus concise. Ça reste la Fed. Hein. Et encore une fois, la fonction fait le bonhomme. On l'a vu avec Jerome Powell. On le voit aussi avec Kevin Warsh. Et on verra si au-delà des mots se matérialisent des changements de comportement. Mais peu possible quand même que le paradigme change radicalement. Ce que je remarque sur la séance, là, pour revenir à nos moutons, CAC 40, etc., moins 0,9%. On commence le deuxième semestre sur une tendance plutôt négative. Mais ce que je remarque, c'est qu'on revient sur tout ce qui n'a pas bien marché sur le premier semestre.
5: Oui.
6: Le secteur auto, là, plus 5,30 pour Renault. Dassault Systèmes aussi, tiens, qui gagne 2,5%. Et Sylor Lussotica, qui remondit aussi, plus 4,6%, alors qu'on met de côté... les titres les plus résilients de la cote, pas forcément les plus performants et les plus résilients, que ce soit Orange ou Engie, par exemple.
4: Je pense qu'il est tout à fait approprié d'abandonner une guidance aussi forte. C'est toujours Kevin Warsh qui est en train de s'exprimer là. Bien sûr, dire qu'il n'y a absolument aucune guidance, je ne pense pas que ce soit vraiment possible. Là, il va dans votre sens, Antoine. La Fed restera toujours la Fed. Il y aura toujours l'impression d'une guidance. Mais que vous guidiez de manière explicite ou implicite, les marchés formeront toujours leurs propres attentes et c'est là-dessus que je mise. Voilà ce que rajoute Kevin Warsh en réponse à ce que vous disiez vous-même à l'instant, Antoine. Alors, Romain Daubry est avec nous aussi. Ah non, attendez. Alors, Romain est là. Bonjour, Romain. On est ravis de vous retrouver depuis
7: Bourse Direct.
4: Vous avez regardé le match de foot hier soir, vous, Romain, ou pas, la France face à la Suède?
7: Pas du tout, pardon, je suis pas beaucoup de football.
6: Mais il était dans la jungle birmane ou quoi?
5: ou fatigué.
4: Mais
5: ou...
4: tout, Romain. Vous avez
6: écrit qu'il n'aime pas le foot et qu'il s'en
5: fout. Ah,
7: c'est pas une question de lieu, c'est une question de goût, en fait.
5: Voilà. Pour être très honnête. Okay, voilà.
7: Je suis désolé.
4: Bon, alors vous avez donc échappé à la victoire, ou raté la victoire plutôt, de la France 3-0 face à la Suède. Mais vous n'allez pas échapper à cet autre match France-Suède dans BFM Bourse, Romain, parce que bah, vous êtes là. Donc forcément, vous allez y assister à ce match. Et c'est Sabrina Salgui qui nous propose l'autre France-Suède, dans lequel, cette fois, c'est la Suède qui gagne.
5: Et oui, c'est la Suède qui gagne ce match. Hein. On gagnait un peu plus de 11% à la clôture d'hier hein, sur l'OMX30, qui est l'indice phare de la Bourse de Stockholm.
4: Premier semestre, c'est ça ou...
5: Oui. En year to date.
4: Donc performance depuis le 1er janvier, plus 11 donc à Stockholm.
5: Exactement, quand le CAC gagnait un peu plus de 2. Alors, la botte secrète de cet indice suédois, eh bien, c'est ABB. ABB, c'est le Schneider électrique hein, et qui profite également bah, de l'essor pour ses équipements électriques. Et qui dit équipement électrique dit aussi data center, dit IA aussi. Donc ça aide énormément. Aussi, on a une autre entreprise qui s'appelle Standvik et Piroc. En fait, c'est des fabricants mondiaux de machines-outils pour l'un et pour l'autre d'équipements de forage. Donc en fait, c'est un indice très industriel et ces deux sociétés que je viens de citer, donc Standvik et Piroc, gagnent un peu plus de 30% depuis le début de l'année quand ABB, quand même notre le grand Schneider Electric, gagne 50% depuis le début de l'année. Donc en fait, bah, avec cette équipe de choc, en fait, ces attaquants de choc, eh bien, l'OMX 30 gagne 11% depuis le début de l'année.
4: France-Suède en bourse, c'est avantage à la Suède. Alors Romain, votre avis sur toutes ces valeurs d'un point de vue graphique? Non, je présente, on ne va pas vous embarquer là-dedans. Mais voilà, vous pourrez dire que vous étiez au rendez-vous de France-Suède quand même, malgré vous peut-être.
7: Oui.
4: Ouais. Allez, comment vous sentez les forces en présence en cette entame de deuxième semestre? Là, on démarre à la baisse en Europe, moins 1 le CAC 40, l'Eurostoxx 50 perd 0,8, quand Wall Street, tiens, au contraire, et surperforme à nouveau.
7: On a pas mal d'indécisions. On l'a vu, on l'a commenté ensemble depuis une quinzaine de jours déjà. Des dégagements qui ont été assez marqués sur la tech américaine, notamment du côté des semi-conducteurs. Ça se confirme aujourd'hui. Hein. On voit Micron qui baisse pas mal. SanDisk qui avait fait beaucoup parler d'elle avec sa progression qui perd 10% aujourd'hui. Et en contrepartie, on voit des titres très en retard comme Meta qui prennent près de 8%. Donc sur les marchés américains, ce sont des arbitrages. Ce qu'on peut dire et qui est intéressant comme élément pour commencer donc ce nouveau trimestre, c'est que bien les deux derniers jours de hausse sur le S&P ont été marquées par une baisse de la position ouverte sur les futurs, c'est-à-dire pas de soutien. Ça veut dire pas une pression baissière, mais toujours des opérateurs qui sont en retrait et des probables retracements. On l'a vu à l'ouverture sur le Nasdaq 100 qui perdait plus d'1%, qui a rebondi et qui revient un peu à la baisse. C'est un peu indécis. Et donc, pour l'instant, situation de consolidation plutôt solide, mais avec à envisager des arbitrages un petit peu brutaux. Sur l'indice Eurostoxx, on accumule en partie haute, mais je vous faisais part de mes craintes quant à un mouvement de retracement. Pour l'instant, on est calé entre deux niveaux de prix. L'intérêt, pareil, est un peu en retrait pour l'instant. Donc, on a plutôt une situation d'attente entre des niveaux de prix intéressants, des arbitrages favorables sur certains indices, et puis on voit un Novo Nordisk qu'on évoquait en début de semaine qui paye, qui prend plus de 3% aujourd'hui. Donc, il y a des choses positives qui se mettent en place, et puis il y a des prises de bénéfices sur d'autres secteurs. Donc, rotation et stand-by.
4: Les prochains seuils graphiques, là, ces seuils graphiques qui vont peut-être faire la tendance de ce deuxième semestre qui démarre, ils sont où?
7: On va commencer par le Nasdaq 100. Le support à court terme à préserver, c'est 29 670 et la résistance, c'est 30 552 points. C'est la sortie de ce niveau de prix qui nous en dira plus. Si on regarde l'Eurostoxx, et je pense qu'en Europe, c'est l'indice à surveiller pour l'instant puisqu'il a très bien performé, on est calé entre deux niveaux importants. C'est 6202, le niveau d'alerte. Dans ce cas-là, on déclencherait un mouvement de baisse de l'ordre de 4 à 5%. Et puis le plafond de verre, c'est 6328 points. On l'a testé. On n'arrive pas à s'en extraire pour l'instant. Ce qui est intéressant, c'est que la lecture de la position ouverte sur les marchés d'options indique que les opérateurs n'envisagent pas le débordement de ce niveau de 6350 points. Donc, on a un plafond de verre. Si en revanche, on passe 6328, ça risque d'accélérer assez brutalement. Dans ce cas-là, on peut aller chercher 6400, aux alentours des 6450 points. Donc, pour l'instant, situation d'attente sur ces deux gros indices.
8: Oui, à noter un mouvement assez étonnant. Le CAC 40 accélère à la baisse, là, hein, moins 1%, on est à 8318 points. Mais alors, l'or remonte à une vitesse fabuleuse. On est à 4117 $. On était tout juste au-dessus des 4000 ce matin. Donc, voilà, il se passe des choses et il y a de la volatilité.
4: Et l'Eurostoxx 50 aussi accélère à la baisse, moins 0,9. Là.
8: Ouais, absolument.
4: Bon, on va regarder.
8: Romain, tiens, un truc qui va faire plaisir à Alexandre Baradez, c'est une de ses grandes thèses du moment, hein, notre copain d'IG, les valeurs chinoises. La tech chinoise. Et vous voyez du potentiel graphique sur Baidu.
7: Ben oui, Baidu, elle vient donner un signal graphique intéressant, effectivement. C'est un titre qui a, depuis septembre 2025, accéléré à la hausse. Elle avait formé un gap haussier hebdomadaire. Et depuis, elle avait systématiquement préservé ce niveau qui était situé au-delà de 108,10. Or, la semaine dernière, elle a rompu ce support, elle a clôturé à ce niveau-là, mais elle a été comblée, ce gap qui avait été laissé ouvert, et elle réagit depuis, elle réintègre 108,10, et elle accélère à la hausse, elle prend 4% encore aujourd'hui. Pour moi, on a un signal haussier qui se déclenche tant qu'on est au-delà de 108,10 pour aller rallier une zone de prix qui est située entre 135 et 143 dans un premier temps. Donc, il y a un mouvement qui se met en place de ce côté-là. Il faut dire que le modèle de Baidu, hein, c'est de changer son approche publicitaire pour justement s'orienter vers l'IA. Donc, à surveiller, mais il y a peut-être quelque chose qui se met en place de ce côté-là, effectivement, un arbitrage intéressant puisque c'est le cœur de l'intérêt pour l'instant, évidemment.
8: Et il y a quelque chose qui est en train de se passer sur les marchés, parce que c'est assez spectaculaire, je viens de tomber dessus. Le Bitcoin vient de se redresser à une vitesse foudroyante à 60 000 dollars. Oui. Peut-être un petit déséquilibre là, on va guetter.
4: Romain ?
7: Ouais, 58 800 sur le Bitcoin, c'est un très gros niveau. Donc il y a un niveau pivot. Si on le rompt, c'est 54 000. Si on arrive à le préserver, ben on peut reconstruire quelque chose. Donc la réaction sur ce support est vraiment importante.
4: Cette séance est intéressante, hein, parce qu'il y a aussi à suivre Meta. C'est vous qui l'avez repéré, Antoine. Ce titre Meta, il gagne 10%, 11% même en ce moment aux États-Unis. Vous nous l'avez annoncé, Meta se développe dans le cloud, mais alors encore plus dans les infrastructures cloud, là.
8: Oui, c'est-à-dire que en fait, ils ont une telle puissance de feu maintenant en matière de calcul, qu'ils vont vendre leur capacité via un business cloud bien précis. Et en ça, il rejoint un petit peu ce que fait déjà Amazon ou ce que font d'autres, mais avec une volonté vraiment de rentabiliser au maximum tous les investissements qu'ils ont fait en termes d'infrastructure. On sait qu'ils ne vont pas manquer de clients, il va falloir trouver le juste prix. Mais là, effectivement, ils ont décidé de leur capacité excessive, disent-ils, oui. à vendre à des entreprises.
4: Meta développe donc une activité d'infrastructure cloud qui vendra l'accès à sa puissance de calcul IA et qui doit concurrencer Amazon, Microsoft, Google. D'après Bloomberg, ce titre Meta gagne 10%. Vous avez trouvé une valeur qui fait presque aussi bien. Alors hier, elle gagnait même 40%, Sabrina. C'est votre petite pépite de la semaine, votre grosse pépite. Peut-être amenée à devenir grosse. Il s'agit d'Abivax.
7: Je vous laisse.
4: Qui était... Oui, Romain, vous pouvez nous laisser. Mais...
8: À plus, Romain.
5: On va.
4: Salut.
5: Romain.
4: On se retrouve à 17h35. À toutes, je te call tout à l'heure. Pour la clôture, bien sûr. Il nous accompagne chaque soir pour la clôture. Oui. Donc, c'est Abivax,
5: oui, c'est Abivax
4: qui, tout à l'heure, était suspendu de cotation. Pour, d'abord, pourquoi? Et le titre a repris là, en hausse de 3% en ce moment.
5: Alors, pourquoi? Parce que hier, donc, ils ont gagné, alors, pas 40%, mais moi, je dirais 38,66%.
4: Oui.
5: Non, bon, voilà, c'était, je voulais pinailler un peu là-dessus. Non, plus sérieusement, en fait, Abivax a lancé une opération d'augmentation de capital. Ils voulaient lever 600 millions de dollars aux États-Unis, puisque sont aussi cotés aux États-Unis. Et finalement, ils lèvent beaucoup plus, 800 millions. Dans la perspective de cette augmentation de capital, ils ont préféré suspendre la cotation en attendant les résultats de cette opération. Là, en fait, ils ont profité d'une fenêtre de tir favorable parce qu'hier, ils ont gagné 38% après des résultats cliniques plutôt positifs. Ils avaient fait la même chose en juillet 2025. Hein. Le titre, il avait gagné 500%. C'est là où Abivax s'est révélé au grand public et aux investisseurs parisiens. Et parce qu'ils avaient annoncé des très bonnes nouvelles sur leur candidat médicament contre des maladies inflammatoires de l'intestin qui sont très, très invalidantes. Et là, rebelote, ils ont fait la même chose. Donc, ils ont profité de cette hausse pour lancer une grosse levée de fonds parce que le but, c'est quoi? C'est d'amener cette molécule jusqu'à la commercialisation et ils espèrent déposer le dépôt de cette commercialisation, de cette mise sur le marché à la fin de l'année aux États-Unis.
4: Consacreriez-vous un article?
5: Oui.
4: Oui, disponible, oui. Donc sur
5: bfmbourse.com. Oui, disponible, il restera toujours sur bfmbourse.
4: Et la famille, vous en faites tous partie sur nos réseaux sociaux X et LinkedIn. Chaque jour, on vous challenge à travers notre question incroyable trimestre boursier duquel on est sorti. Là, le deuxième trimestre, c'est fou. Wall Street a pris 20%, l'Europe 10%. Une performance aussi bonne au troisième trimestre qui s'ouvre, pour vous, est-elle probable, improbable, impossible? Comment vous le voyez? Est-ce qu'on peut faire comme au deuxième trimestre sur ce nouveau trimestre qui s'ouvre? C'est la question. Est-ce que vous avez une réponse, Sabrina?
5: Beaucoup
4: d'éditeurs ont participé sur nos Félix et nos Félix. On a des commentaires d'ailleurs sur lesquels on va rebondir. Allez-y.
5: Alors je vais aller très, très rapidement. J'irai pour plus l'Europe. Moi j'y crois un peu plus pour l'Europe. Dans la mesure où si l'inflation se calme, s'il n'y a pas de hausse de prix, si les prix restent à ces niveaux-là, si, en tout cas à Paris, si le luxe se révèle, En tout cas, ça peut être un super catalyseur, comme c'était l'année dernière. Pareil, hein, le luxe avait fait un premier semestre catastrophique avant de se révéler avec des bons chiffres aux États-Unis. Eh bien, pourquoi pas, l'Europe pourrait prendre sa revanche.
4: Bon, donc pourquoi pas, et une perf positive, à nouveau, spectaculaire peut-être au troisième trimestre sur l'Europe plus que sur les États-Unis. Et vous, Antoine, est-ce que vous imaginez un troisième trimestre aussi bon que le deuxième ?
8: Elle a tout dit, Sabrina. Oh. Elle a tout dit. Non, mais je pense franchement que le troisième trimestre ne va pas être génial. Premièrement parce que, et j'en fais pas mystère, et c'est peut-être à force d'animer des pays aussi le matin parce que j'ai la double dose, mais ouais, on me met des warnings partout pour cet été. Entre problématiques monétaires, problématiques de change, volatilité, mais même en intraday sur un certain nombre de valeurs, inquiétude autour de la valorisation de l'IA, etc. Position très très importante à travers le monde prise avec des effets de levier qui peuvent avoir des effets en chaîne. L'été s'annonce quand même assez tumultueux. Septembre, c'est traditionnellement une période pas géniale pour le marché non plus. Donc, fin de l'été plus septembre, à mon avis, on va accumuler du retard, surtout du côté de Wall Street. Mais au milieu de tout ça, effectivement, le CAC 40 a peut-être une chance de marquer des points.
5: C'est ça.
8: Et le réveil du luxe, moi je l'attends, ça pourrait être non seulement notre planche de résilience, mais aussi notre booster pour de meilleures performances que Wall Street.
4: On va regarder vos réponses à vous tous. Est-ce que le troisième trimestre pourrait être aussi bon que le deuxième en bourse ? Oui, non, probable, pas probable. Vous êtes une majorité à dire, ouais, possible quand même, à 49%, donc plutôt raisonnablement optimiste. Et vos arguments en commentaire sur lesquels on rebondira tout à l'heure dans le club à partir de 17h. Sabrina, quand même, aujourd'hui, il y a une exception dans ce marché. Enfin, c'était l'exception, maintenant c'est devenu la norme. Schneider était en forte baisse. Le CAC, désormais, est aussi en forte baisse. Mais ouais, Schneider à moins 4, là. Qu'est-ce qui se passe ? Ils ont annoncé une nouvelle acquisition, le rachat du groupe Cognite, dit comme ça, voilà.
5: Cognite.
4: Et c'est clairement sanctionné. Pourquoi ?
5: Bah pourquoi ? Parce que alors Cognite, rapidement, c'est un fournisseur de logiciels spécialisé dans l'IA. Donc Schneider a annoncé cette acquisition hier soir après la clôture des marchés parisiens. Mais voilà, c'est le prix. Hein. 3 milliards, un peu plus de 3 milliards de dollars qui fait tiquer le marché. On le voit, la réaction, elle est à moins 4%. Parce que déjà, le prix payé fait ressortir des multiples plutôt généraux en termes de chiffre d'affaires et surtout pour une société, en fait, qui, eh bien, n'est pas encore rentable. Et surtout, cette nouvelle emplette pose la question de l'allocation du capital. En fait, ça, c'est vraiment un point qui crispe un peu les investisseurs sur Schneider Electric, c'est-à-dire, en fait, la capacité pour Schneider d'arbitrer entre... des acquisitions à bon prix, mais aussi eh bien redonner un peu de retour à l'actionnaire avec les dividendes, avec les rachats d'actions, et ça, eh bien, ça fait pas forcément plaisir à l'investisseur.
4: Mais le marché n'accueille pas bien la nouvelle avec ce titre, donc deuxième plus forte baisse du CAC cet après-midi. Voilà, c'est cher payé.
5: Oui.
4: Bon, article
5: complet. C'est le marché qui le juge. Hein.
4: Et chaque jour, 16h50, il est 16h50, un expert de marché nous rejoint pour déconstruire les idées reçues. C'est Thibaut Prébé aujourd'hui qui nous accompagne. Thibaut Prébé est le président de ECAT et auteur de ce livre « Démographie, la bombe tranquille ». Bienvenue Thibaut.
9: Bonsoir.
4: Ravi de vous retrouver. Les cours du pétrole ont bien baissé. On a un baril de Brent sous les $72 d'ailleurs aujourd'hui. La crise d'Hormuz est terminée pour les marchés. Alors certains le pensent, pas vous, vous vous dites « bullshit ». Vous foudroyez, Thibaut, cette idée que la crise d'Hormuz est passée. Ceci dit, Détroit n'a plus l'air d'être un sujet, c'est vrai, pour le marché.
9: Non, c'est plus un sujet, on va dire, géopolitique. Hein, et je me suis dit, avec ce bullshitomètre, que vous deviez vous ennuyer. Ça fait au moins 2 jours que vous n'en avez pas parlé. Donc je me suis dit,
4: ouais, un peu plus,
9: il est temps de rappeler que les conséquences économiques vont être majeures et que c'est un sujet qui n'a pas fini d'animer l'actualité, même si, effectivement, on est un peu moins dans le drame et l'urgence.
5: Alors, il y a les conséquences économiques, mais il y a aussi les conséquences politiques hein, de ce qui s'est passé. En fait, et c'est vraiment, pour le coup, un sujet pour les marchés.
9: Ouais, c'est énorme parce qu'en fait, la géopolitique, déjà, il y a plusieurs choses intéressantes. La première, c'est qu'on était passé un moment sur l'idée que les Américains pouvaient intervenir où ils voulaient, ils escamotaient un président. Là, il y a quand même un coup d'arrêt énorme. Donc, la puissance géopolitique américaine, elle vient de prendre une claque qui est colossale, ce qui change un peu le rapport de force. Et là où il y a un changement de rapport de force qui est colossal, c'est pour Israël. C'est-à-dire qu'Israël est en train, d'un côté, de se fâcher avec son plus gros allié qui était les Américains, de pour le coup avoir fâché les trois quarts de l'Europe. Donc, on a un changement de rapport de force dans le soutien à Israël qui est énorme. Dans le même temps, on va avoir des pays du Golfe qui, eux, n'ont pas tellement envie d'être embarqués là-dedans et qui sont plutôt dans la temporisation. Et un Iran où on ne sait pas très bien si d'un côté, objectivement, ils sont plutôt gagnants du conflit. Et de l'autre côté, l'idée que tous leurs dirigeants puissent se faire squeezer en quelques minutes n'est pas non plus forcément très rassurant pour ceux en cours. Donc la bascule géopolitique est très différente après cette crise, un peu comme la bascule économique, où on va avoir quand même quelques souffrances de cette consommation qui a été très affectée par la hausse du prix du pétrole. Donc je pense quand même qu'on sort de là d'une situation très différente, mais plutôt moins bonne que la précédente.
4: Oui, mais est-ce qu'on ne peut pas se dire que finalement, avec cette fermeture du détroit d'Ormuz, on a pu faire un vrai stress-stress, on a presque envie de dire un crash test. On se disait avant la fermeture de ce détroit, si un jour ce détroit ferme, qu'il y a des difficultés, qu'on entend parler de 1000 dans le détroit, l'économie mondiale va s'effondrer. Là, on a fait le stress test et elle ne s'est pas effondrée. Donc de ce point de vue, on se dit qu'on en sort relativement bien.
9: En fait, elle s'est pas effondrée. La réalité, c'est que l'économie mondiale peut pas s'effondrer sur un truc. Puis ça n'a pas été finalement.
4: Bah, on disait pas ça. On disait pas ça.
9: Mais la réalité, quand même, c'est que les chiffres éco du premier trimestre sont dégueulasses, quasiment partout. Je vous rappelle qu'en France, on est quand même tranquillement en croissance négative, hein, ce qui est quand même pas un truc qui nous arrive tous les deux jours, même si par rapport au potentiel, c'est pas énorme, mais par rapport au déficit qu'on a arrivé en croissance négative, c'est quand même pas flamboyant. Que aux États-Unis, les chiffres étaient quand même très très médiocres et que les chocs économiques, on a toujours cette idée, un peu comme les hausses de taux, que ça va durer deux semaines. Mais ça met du temps à se répercuter, comme les droits de douane à l'époque, etc. Donc moi, je pense qu'on va traîner une économie assez moribonde pour le reste de l'année. Donc je pense que c'est quand même un truc qui est un peu sous-estimé dans la réémanence de ce choc et de l'impact sur les consommateurs.
4: Oui, enfin, je sais pas, l'inflation recule déjà très nettement là au mois de juin en zone euro. Quels dégâts voyez-vous durer encore des mois et des mois, même si ce détroit finissait par vraiment rouvrir?
9: Mais moi, j'avais toujours été dans la logique qu'on a plus de risques déflationnistes qu'inflationnistes. Vous savez, le marché, c'est toujours des sinusoïdes. Plus vous appuyez dans un sens, plus les rebonds sont forts. En réalité, quand vous avez ce choc de consommation où globalement tout le monde a dû mettre son budget sur le pétrole et moins sur le reste, le risque derrière, c'est comme la consommation va baisser au moment où tout le monde peut reproduire du pétrole en revendre, on a le risque plutôt d'aller dans l'excès inverse. Et sur le pétrole, c'est ce qu'on a toujours fait. On a quasiment toujours eu des chocs haussiers et baissiers suivis de l'inverse. Parce qu'en fait, comme c'est quelque chose de très élastique, qui se stocke pas très bien, parce que le pétrole, faut être très clair, c'est facile à stocker d'un point de vue technique, mais comme c'est volumineux, ça coûte cher à stocker par rapport à ce que ça vaut. Et donc, dans la réalité, c'est qu'on est souvent dans des montagnes russes sur le pétrole. Je pense qu'on a aujourd'hui plus de risques sur l'économie, qui serait faible, et donc qui serait plutôt déflationniste et baissier sur le pétrole, que l'inverse. Ça reste néanmoins une situation à gérer qui est préoccupante.
8: Bon, Thibault, à quelque chose malheur est bon. C'est comme quand Donald Trump menace de retirer les troupes américaines de l'OTAN ou de quitter l'OTAN, etc. Ça nous met un coup de pied aux fesses et on réfléchit enfin à une défense intégrée à l'échelon européen. Là, cette crise du détroit d'Ormuz, elle aura peut-être eu le mérite de nous faire dire non seulement on va aller peut-être explorer d'autres zones pétrolifères, et puis se mettre un bon coup de pied aux fesses aussi pour les énergies renouvelables.
9: Oui, c'est sûr que de toute façon, il y a une réaction et l'Europe est plutôt un truc qui avance au gré de ces crises, hein, puisqu'on le voit même sur la défense de l'Ukraine où on a pris le relais des Américains. On a des changements en fait qui sont aussi techniques, qui vont changer les choses. C'est-à-dire qu'aujourd'hui, on voit que maintenant les guerres se règlent aux drones. Et qu'en fait, on a vu ce parcours de Rheinmetall qui était monstrueux, puis maintenant on se demande si mettre des millions dans un tank, c'est pas un peu à la ramasse, si c'est à coup de drones de 10 000 balles qu'on veut faire. Et puis, ce qu'on voit aussi dans ces deux conflits en cours, qui vont plutôt dans le sens du plus faible, c'est que en réalité, quand les moyens de défense sont très peu chers, ça devient de plus en plus difficile, quelque part, d'être l'assaillant. Et donc ça, c'est aussi un rapport de force dans la dissuasion qui change de manière extrêmement intéressante. Et donc, c'est vrai qu'avec, en plus, cette démographie qui baisse, on voit qu'en fait, on a complètement refermé l'ère de l'infanterie. Plus personne n'a envie, avec un gamin, d'aller le perdre sur un champ d'opération. Et en revanche, on est dans l'ère du drone. Et donc, c'est vrai que je pense qu'il se passe des changements assez structurels. Et dans ce cadre-là, l'Europe, qui avait plein de retard sur plein de sujets, se retrouve pas si mal loti dans ce domaine-là. Donc, c'est quelque chose qui, à mon avis, me paraît intéressant pour la construction européenne.
4: Bon, alors, c'est très intéressant ce que vous nous dites, et ça veut dire qu'il y a aussi des leçons positives à tirer de ce qui vient de se passer. Là, vous venez d'en tirer une.
9: Toujours. Il y a toujours des leçons positives. Ça, l'économie, vous savez, ce qu'on appelle les boucles de retour. Il y a toujours du positif et du négatif. Ce qu'il faut, c'est bien le voir.
4: Il y a peut-être une autre leçon positive à tirer de la fermeture du détroit d'Ormuz, c'est que même s'il rouvrait, on imagine que beaucoup d'acteurs vont vouloir quand même diversifier beaucoup plus qu'avant leurs sources d'approvisionnement énergétique, moins dépendre du Golfe et du pétrole. Et même dans l'univers pétrolier, peut-être la relance de certains projets de recherche-exploration pour, là aussi, moins dépendre de la production de cette région du Moyen-Orient. Ça, c'est positif aussi. On peut l'imaginer. Ouais, si ça a lieu, ce sera positif.
9: C'est positif, mais en train de parler de stratégie. Or, on sait que quand un événement conjoncturel s'arrête, et j'ai peur qu'on ait un peu la même chose sur l'aspect climatique, on oublie quand même souvent trois jours après l'aspect stratégique pour revenir sur ce qui est le plus rentable. Donc, je pense que techniquement, vous avez raison. De là à dire qu'on pourra faire autrement, puis il ne faut pas se mentir, le gros du sujet de la dépendance, c'est une dépendance asiatique qui n'a pas des tonnes d'autres possibilités. Donc en réalité, on est sur un monde qui s'est régionalisé sur le pétrole. Et s'il a tenu bon dans cette crise, c'est justement parce que beaucoup de zones étaient capables de faire sans. Est-ce qu'on ira beaucoup plus loin? Stratégiquement, c'est souhaitable. Je ne suis pas sûr que ce soit crédible.
4: Thibault, il nous reste deux minutes à passer encore ensemble en famille. Ce conseil de famille se poursuit. Vous voulez rester?
9: Avec plaisir.
4: Oui. Donc vous restez pour le dessert alors.
9: Bien sûr, alors, toujours, moi je suis gourmand.
4: Ben voilà, c'est le facteur X. Tout de suite, chaque jour, on vous challenge, vous tous qui nous suivez sur les réseaux sociaux, vous faites aussi partie de cette famille et on met en avant un poste à forte valeur ajoutée. Aujourd'hui, c'est ce poste de Charlie qui nous dit que, Sabrina, l'une des surprises des derniers mois aussi, c'est la revanche du dollar sur l'or. On n'arrêtait pas de dire à la fin de l'année dernière que l'or, c'est l'avenir. Ben, pour l'instant, c'est plutôt le dollar qui est en train de remonter la pente que l'or.
5: C'est sûr que l'or, qu'on croyait continuer sur sa folle lancée, oui. Bien là, ça a perdu, je crois, l'or a accusé son pire trimestre depuis une dizaine d'années. On a perdu 28% par rapport au record de janvier. Bon, bah, il y a eu aussi, et Thibault a un peu évoqué ce sujet-là, c'est que pour acheter du pétrole, certains pays ont bien puisé dans leur or, donc fallait le vendre. Et aussi, bien, c'est tributaire aussi de la politique monétaire américaine. C'est sûr que, peut-être le marché se dit, finalement, Kevin Warsh va être un peu moins tributaire et le pantin de Donald Trump, oui. Qu'on a cru le croire. Ouais.
4: Bon, on verra. Là, Thibaut fait de grands yeux. Gardez votre fiel pour la suite. Non, juste pour, vous parlerez de Kevin Warsh dans un instant parce qu'il a fait des déclarations très intéressantes.
9: Avec grand plaisir.
4: Mais juste sur la surprise des 5 derniers mois, c'en est une ou pas pour vous d'ailleurs? L'or qui s'est effondré alors que le dollar a repris 7%, ce qui est énorme pour une devise plus 7% en 5 mois.
9: Ouais, mais je pense aussi que sur l'or, il y avait une bulle spéculative. Les gens achetaient parce qu'ils pensaient que ça va monter. Ouais. Ça se termine toujours. Maintenant, vous savez, le dollar, on se raconte des histoires fascinantes. La réalité, c'est qu'il s'est introduit contre euro à 1,16, qu'on tourne tout le temps autour de notre 1,16, et que, au final, on raconte beaucoup d'histoires, alors que sur une tendance de long terme, il se passe quand même quasiment rien, en fait, sur l'euro-dollar.
4: Ah bon?
9: Bah ouais, franchement, on a fait un 12, un 18, un 18, un 14, un 14, un 19, un 19, un 13. C'est pas fascinant,
4: d'accord.
9: En vrai.
4: Oui, d'accord. Oui, c'est comme les fluctuations de température, quoi.
8: Mieux que ça bouge pas tant, parce que c'est grave.
9: Non, mais ce que je veux dire, c'est qu'on a connu des mouvements avec un euro qui allait jusqu'à 1,60, qui est tombé à 0,95. Là, je veux dire, depuis quelques temps, les variations en vrai, elles sont pas hyper importantes.
4: Thibaut, c'est le genre de gars, vous le mettez devant un film, il s'ennuie, quoi. Dès qu'il faut.
9: Si le film est ennuyeux,
4: il s'ennuie tout le temps.
9: Désolé, Guillaume, mais c'est une corrélation. Sur le dollar, on s'emmerde, c'est tout.
4: Je suis désolé. Bon, Thibaut, vous restez avec nous. Dans un instant, vous nous parlerez de Kevin Warsh, je vous interpréterai, vous analyserai. Liserait effectivement ces déclarations de l'après-midi et celle de Christine Lagarde. On a des marchés toujours en baisse de quasiment 1% pour le CAC 40. Merci Sabrina.
5: En tout cas, moi je ne me suis pas ennuyée ici.
4: Mais non, on ne s'ennuie jamais.
5: Ah bah oui.
4: Vous savez, c'est grâce à vous. C'est un peu comme l'or et le dollar. Si l'or baisse, c'est parce que le dollar monte. Il y a aussi une corrélation entre les deux. Ben, si vous ne vous ennuyez pas, c'est parce que vous êtes sacrément bonne à chaque fois. C'est pour ça que c'est bien aussi qu'on s'ennuie.
5: Ça fait plaisir de faire ça.
4: Dans un instant, la dernière ligne droite de cette séance avec Antoine, Thibault et beaucoup d'autres invités. À tout de suite.
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4: C'est l'émission qui tente d'enrichir vos après-midi et de vous enrichir quand même aussi. Bienvenue à tous, il est là en fil rouge, Antoine Larrigaudry. Rebonjour Antoine.
6: Bonjour Guillaume.
4: Votre mot du jour.
6: Allez, la feuille, hein, oui. L'angoisse de la feuille blanche. Oui. On sort d'un super deuxième trimestre. On commence le troisième par une baisse assez marquée, -0,9% pour le CAC 40, 8328 points. Un petit peu de volatilité là depuis le début d'après-midi. Et puis une tendance mitigée du côté de Wall Street, le Nasdaq -0,3%, 26138 points. Mais le Dow Jones qui s'est bien démarqué, qui gagne 0,19%, la parole à la bonne vieille industrie.
4: Oui, et un deuxième semestre à suspense hein, qui démarre. Les publications des entreprises américaines seront-elles aussi bonnes qu'en début d'année? Les mid-termes aussi qui animeront ce deuxième semestre en bourse début novembre et bien sûr la politique américaine. On fera un tour d'horizon dans un instant avec nos experts des grands enjeux qui nous attendent. En attendant, des bonnes nouvelles hein, sur le front de l'inflation. Elle continue de ralentir. On avait hier les chiffres français et allemands. Aujourd'hui, c'est l'inflation zone euro qui ressort sous les attentes à 2,8% au mois de juin. Alors vous verrez ce qu'en dit Christine Lagarde. Elle s'est exprimée là cet après-midi à Sintra. Et Kevin Warsh aussi, son alter ego de la Fed. C'est la première fois que Kevin Warsh, comme président de la Fed, s'exprime ailleurs qu'aux États-Unis, puisqu'il est ici en Europe. Et ses propos du jour sont très clairs, très cash. Ce sera très intéressant de les analyser dans une poignée de secondes. Du côté des valeurs, Schneider Electric perd 4% après l'annonce d'une acquisition à 3 milliards de dollars. Elle a du mal à passer cette acquisition. Pourquoi et quel potentiel pour la suite? Réponse pour le coup, ce sera à partir de 17h35. 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À suivre aussi les immatriculations de voitures neuves en France. Elles ont augmenté de 11,4% en juin sur un an. Mais une hausse en trompe-l'œil car si on tient compte des deux jours ouvrés supplémentaires cette année, la hausse n'atteint plus qu'1,2%. La progression des voitures électriques se poursuit en tout cas avec quasiment 30% de part de marché. Le nouveau congé de naissance entré en vigueur aujourd'hui, il permet à chaque parent de prendre un à deux mois en plus des congés jusqu'ici existants, donc un à deux mois de congé de naissance supplémentaire désormais. Il est également ce nouveau congé de naissance mieux indemnisé, 70% du salaire net le premier mois, 60% le second avec un plafond à 4000 euros. Enfin, l'administration Trump a levé toutes les restrictions sur les modèles d'IA les plus puissants d'Anthropic. Anthropic s'est engagé pour cela à détecter, traiter de façon proactive les risques de sécurité. Plus de détails avec Edwige, Edwige Chevrillon à partir de 18h. On est avec vous, on joue dans votre camp, c'est BFM Bourse. Bienvenue à tous.
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4: Nos experts du club ce soir, Romain Aumont nous rejoint, macroéconomiste stratégiste pour Natixis IM. Bonjour Romain, bienvenue. Bonjour. Et Thibaut Prébé, toujours en fil rouge, le président de ECAT et auteur de Démographie, la bombe tranquille. ECAT, ouais. Qu'est-ce que c'est que ça?
9: La déesse de la magie et des carrefours, voilà, qui est une déesse évidemment très importante. C'est aussi un peu le nom de mes filles, ma femme et mon chat.
4: Ils ont le même prénom.
9: Ah, ça, voilà, ça intéresse absolument beaucoup les éditeurs de savoir que mon chat s'appelle Hermine, donc ça fait un bon début pour ECAT. Intéressante. Hein.
4: Vous avez suivi, Romain. Bon, on va revenir au marché quand même, parce que là, peut-être le fil est plus simple.
9: Et vous posez des questions, je réponds. Hein, si je vous ai pas forcé.
4: On est dans la spontanéité. C'est pas mal. Début de semestre intéressant, en tout cas. On est en hausse à Wall Street, encore en hausse, plus 0,1% pour l'indice S&P. En revanche, en Europe, on baisse de 0,9%. Alors, Christine Lagarde s'est exprimée depuis Sintra, parce qu'il y avait une grande table ronde à Sintra cet après-midi, à laquelle participait aussi Kevin Warsh. Elle dit, Christine Lagarde, qu'il n'y a pas à ce stade de stagflation en Europe, on n'est pas dans la stagflation. Elle dit que les risques sont de mieux en mieux équilibrés, en tout cas plus équilibrés qu'il y a quelques semaines, en matière et de perspective d'inflation et de perspective de croissance. Voilà ce que dit Christine Lagarde cet après-midi. Donc elle était interrogée alors qu'on a eu le chiffre d'inflation de la zone euro du mois de juin et qu'elle ralentit vraiment grâce au pétrole. Donc on était curieux de savoir ce qu'elle dirait. Elle dit donc que les risques sont en train de se rééquilibrer sur l'inflation.
6: Elle est fondamentalement confrontée à la réalité des chiffres. On avait une Banque Centrale Européenne qui était un petit peu dogmatique, qui avait perdu son pragmatisme et qui essayait d'ancrer des anticipations d'inflation qui, selon elle, étaient en train de déraper, mais qui ne dérapaient pas vraiment. Et ce qu'on observe, c'est que globalement, on se retrouve face à cette réalité où on a une désinflation, à la fois dans l'inflation totale, mais également dans l'inflation sous-jacente. Il n'y a absolument aucun signe d'effet de second tour dans l'inflation européenne suite au choc énergétique. Et on a finalement une Banque Centrale Européenne qui doit se ranger du côté de certains stratégistes, comme nous chez Natixis IM, qui considéraient qu'il n'y avait pas de risque au-delà du choc énergétique, de voir cette inflation persistante se matérialiser sur la seconde partie de l'année. Et donc, c'est plutôt une bonne nouvelle. On a eu une hausse symbolique à la dernière réunion de politique monétaire. Maintenant, on sait que juillet, ça n'aura pas lieu. La question, c'est de savoir, le marché anticipe encore une hausse de taux d'ici la fin de l'année.
13: Est-ce qu'elle est justifiée ou non au vu finalement de la décélération prononcée de l'inflation? Rien n'est moins sûr et donc c'est quelque chose qui est quand même finalement salué par le marché.
4: Et ce deuxième semestre qui s'ouvre donc, vous le sentez comment? Est-ce que vous pensez que les marchés seront capables de délivrer la même perf qu'au premier semestre? Ça a été un incroyable semestre quand même qu'on a vécu, un incroyable trimestre aujourd'hui. Regardez Nasdaq 100 par exemple, depuis le 1er janvier en forte hausse et rien qu'au deuxième trimestre, il a gagné le Nasdaq 100 26%. La bourse de Milan, plus 15%, rien que sur le deuxième trimestre. Le CAC 40 aussi signe son meilleur trimestre en deux ans, plus 7,5%. Est-ce qu'on va faire pareil au troisième trimestre et au deuxième semestre?
13: Alors, c'est difficile de sortir sa boule de cristal. Maintenant, ce qu'on observe sur le second trimestre, ce qui a porté vraiment les performances des indices actions, c'était la capacité des entreprises à générer de la croissance bénéficiaire. Et globalement, ce qu'on observe, c'est un petit tassement sur la fin du trimestre, parce que le news flow, donc ce flux informationnel concernant les résultats des entreprises, a cédé place finalement à une incertitude quant au contexte macroéconomique, monétaire, l'arrivée de Monsieur Warsh, une communication à laquelle finalement les marchés doivent petit à petit s'adapter.
4: Oui.
13: Et il y a de grandes chances de voir finalement, avec la nouvelle séquence de résultats qui s'ouvre, à partir de ce mois, on va sans doute observer encore une fois cette croissance bénéficiaire se matérialiser, des entreprises qui, sur la base des chiffres de croissance qu'on observe, vont sans doute délivrer en termes de performance.
4: Au même rythme que les publications du premier trimestre. Vous pensez que ça peut, sur un effet de base qui aura bien évolué en plus, vous pensez que ça peut se maintenir sur le même rythme?
13: Sur le secteur technologique, on ne voit pas pourquoi ça n'interviendrait pas. Et finalement, on observe que globalement, c'est ce secteur qui est en train de tirer finalement la cote, où ce sont certains noms sur différents types de marchés exposés à cette thématique qui sont finalement la locomotive. Donc certes, il y a une certaine concentration, mais globalement, c'est ce qui tire à l'heure actuelle, c'est la locomotive des marchés actions. Donc nous, chez Natixis IM, on considère qu'il n'y a absolument aucune raison de voir le mouvement s'affaiblir sur le début, du moins, du second semestre.
4: Oui, parce que les publications seront au rendez-vous, à vos yeux. Il y aura d'autres grands enjeux, bien sûr, au deuxième semestre, parmi lesquels le pilotage de la politique monétaire par la Fed aussi. Beaucoup de choses dépendront du succès et de la réussite de Kevin Warsh dans sa communication ou son absence de communication. Il le revendique encore aujourd'hui. Hein. Kevin Warsh, qui est lui aussi présent à Sintra, s'est exprimé tout à l'heure. Alors, tout le monde était très curieux de l'entendre sur ce que serait sa stratégie. Voilà ce qu'il a dit, Kevin Warsh, donc c'était il y a à peu près une heure. L'ère où la banque centrale guidait la main des marchés par des promesses à long terme, cette ère doit toucher à sa fin. Il est plus sain, ajoute-t-il, pour l'économie que les investisseurs réagissent aux réalités des données brutes plutôt qu'à nos tentatives de modélisation du futur. Voilà. D'ailleurs, qu'il invite les marchés à jouer avec la maya, à avancer comme ils peuvent en sentant eux-mêmes les murs plutôt qu'on leur allume la lumière. Voilà. C'est avant la Fed d'allumer la lumière et essayer de leur apporter une trajectoire du futur grâce à des modélisations. Ça, c'est fini. Ils vont devoir les marchés faire avec les seules données brutes. Thibaut.
9: Oui, mais ça me fascine parce que j'entendais dire qu'il n'est pas dans la logique de Trump. Excusez-moi, c'est du Trumpisme total. Hein, je vous rappelle que pendant la dernière conférence de la Réserve fédérale, Kevin Warsh a dit qu'il utilisait aujourd'hui des données classiques et qu'il était ouvert à des données alternatives. Si ça ne vous rappelle pas un peu Trumpisme, vous m'excusez, mais il y a un truc que je ne comprends pas. Et tout simplement parce que le reste de la Banque centrale, qui donne ses votes et donc ses dots, a augmenté ses anticipations. Tout le monde a dit que Kevin Warsh avait fait de même, mais pas du tout. Il est même allé dans un discours en expliquant que fallait pas trop regarder l'inflation, mais plus la croissance. Il a expliqué que l'inflation américaine, c'était que le détroit d'Ormuz. Je vous rappelle quand même que la dernière fois que la Réserve fédérale a été à son objectif de 2%, c'était début 2021 quand même. Donc pour le détroit d'Ormuz, quand même, 60 mois, 65, ça va quoi. Donc il se fout un peu de notre gueule. Donc la réalité, c'est que on est aujourd'hui dans une situation où on a un board de la Fed qui défend son précaré, mais Kevin Warsh qui est dans une tendance trumpiste qui est très forte. Alors qu'il ne décide pas tout seul et que pour l'instant ça résiste un peu, c'est vrai. Mais il est en train de nous dire, je ne veux pas me bloquer, parce qu'évidemment si vous dites je vais monter les taux s'il y a ça, ça et ça, quand ça arrive vous êtes obligé de le faire. Donc l'enlever, c'est de revenir. Dire qu'il faut regarder la croissance plus que l'inflation, c'est un moyen d'essayer de ne pas monter les taux. Essayer de trouver d'autres stats que celles qui disent qu'il faudrait monter les taux aux US, c'est aussi ce qu'il dit. Donc on est aujourd'hui dans une trumpisation de la Réserve fédérale.
4: Je sais pas, sur l'inflation il dit, notre détermination à ramener l'inflation à 2% est absolue, nous ne pouvons pas nous permettre de déclarer victoire prématurément. La stabilité des prix est le socle sur lequel toute croissance durable repose. Donc ouais, sur l'inflation, il affirme quand même qu'il veut la combattre.
9: Mais dans le même temps, vous voyez, il a quand même remplacé...
4: C'est une surprise, on ne s'y attendait pas, mais il le confirme, il veut la combattre.
9: Il a remplacé quand même 10 lignes de communiqué sur comment bat l'inflation, ce qu'il regarde, par « we will deliver ». Ce qui est super, hein, « we will deliver », c'est très cool, mais dire, c'est quand même pas de l'économie. Quoi. Et donc, on est un peu dans cette sorte d'auto-conviction que moi, je trouve relativement préoccupante parce qu'on sort de l'économie pour aller dans une espèce de truc d'injonction. Et donc, on voit bien, à partir du moment où on est Trumpiste, je vous rappelle que Trump explique déjà depuis des années qu'il n'y a plus d'inflation, Donc après, si on peut changer le baromètre quand il vous plaît pas, qu'est-ce que ça veut dire, je lutte contre l'inflation? En vrai, on peut être à 3, à 4, dire que c'est pas loin de 2. Enfin, ça veut rien dire. Si on enlève tous les repères, qu'on enlève les règles. Donc moi, je trouve qu'il y a une trumpisation de la Banque Centrale. Je trouve ça très préoccupant. Je trouve que l'idée de ne plus s'engager sur une trajectoire, sur des datas, c'est pas des bonnes nouvelles. Pour autant, pour l'instant, le reste de la Banque Centrale n'a pas abdiqué. Donc, ce sera à suivre. Mais il faut rappeler que en France, on était à 0,3 en inflation en janvier. Donc on a plutôt, hors crise, des situations déflationnistes. Aux États-Unis, on était largement au-dessus des deux avant cette crise. Donc les situations sont différentes.
4: Je vais faire parler Kevin Warsh à nouveau cet après-midi. Faites comme s'il était face à vous en plateau et que c'est lui qui vous parlait, Thibault Romain. Voilà ce qu'il a ajouté aujourd'hui à Sintra, Kevin Warsh. La crédibilité ne se gagne pas par des discours rassurants répétés à chaque réunion. C'est des discours que vous aimiez bien, manifestement, Thibault. Non, la crédibilité se gagne plutôt...
9: Par... carton.
4: La probabilité, dit-il, se gagne plutôt par la cohérence entre nos actions et nos objectifs. Si le marché est surpris, ajoute-t-il, c'est peut-être parce qu'il a trop longtemps écouté nos promesses plutôt que de regarder nos résultats.
14: Oui, pourquoi pas? Qu'est-ce qui vous choque là-dedans? Il veut des résultats plutôt que des promesses. Plutôt qu'offrir le futur aux investisseurs, les mettre face au pied du présent et face aux données brutes. Voilà, pourquoi
8: Thibault,
14: pas
8: Thibault, Jon Snow était pour le dollar fort.
9: Non mais blablabla. Bla bla. Mais c'est-à-dire que, encore une fois, we will deliver. Ça veut dire quoi? Un communiqué qui se termine par we will deliver.
8: L'intendance
9: avant.
8: Suivra.
9: Je veux dire, c'est super de dire écoutez ce qu'on fait, pas ce qu'on dit, mais je veux dire, le mec il a quand même une fête dont 90% n'a pas changé, qui fait la même chose. Donc aller dire non mais il faut arrêter les blabla, enfin je veux dire c'est de la politique, c'est pas de l'économie. Donc quand on dit que ça se trumpise, c'est exactement ça. Et le gros avantage, c'est que quand vous êtes dans un parti qui passe son temps à dire qu'il a gagné même quand il a pas gagné, parce que je vous rappelle qu'ils en sont actuellement à 57 fois victoire de la guerre d'Iran, ben moi ça me rassure pas d'avoir quelqu'un qui dit on va regarder si on a gagné. Donc moi je suis désolé, mais l'idée de dire on prend un baromètre clair,
4: c'est pas Donald Trump, c'est Kevin
9: tout
4: Warsh.
9: Le monde peut le regarder. Oui. Enfin, il est quand même nommé par Trump et il fait du Trump.
4: Et Jérôme Powell aussi était nommé par Trump. Bon, je sais pas. Je soupçonne une forme de biais, mais
9: regardez le communiqué.
4: Mais argumenté, c'est argumenté.
9: En moyenne, on avait une ligne de changée dans le communiqué d'un mois sur l'autre. Là, il a rayé les trois quarts en disant lol, we will deliver. Enfin, je suis désolé, c'est quand même un peu du Trump. Hein. C'est du Fitzgerald Kennedy. C'est quand même pas bon, du banquier central haut de gamme.
4: C'est vrai que le dernier communiqué de la Fed ne faisait que 130 mots, la longueur d'un tweet. Romain, votre regard sur ces nouvelles déclarations aujourd'hui de Kevin Warsh, qui l'assume, hein, il le dit clairement aussi, il n'y aura plus de forward guidance. Il l'a dit tel quel tout à l'heure.
15: Alors, je ne partage pas nécessairement l'avis prononcé de mon homologue à gauche. Oui. Disons que globalement...
4: À gauche, il apprécie Thibault.
9: Non, mais très bien, moi je suis ravi d'être à gauche.
15: Le fait est qu'on est face à des banques centrales qui ont abandonné cette forward guidance. C'est dans les propos aussi introductifs de Mme Lagarde sur le symposium de Sintra, où globalement on a des banques centrales, notamment la BCE, qui ne veut plus rentrer dans cette logique de forward guidance, parce qu'on est rentré dans un environnement qui est beaucoup plus volatile, dont les chocs exogènes sont en train d'accélérer. L'amplitude, on a encore vu ça avec la crise au Moyen-Orient, ne permet plus finalement aux banques centrales d'ancrer ces fameuses anticipations de marché sur un certain horizon. On est dans le vrai débat de la règle versus la discrétion. Il va falloir, comme le dit Madame Lagarde, passer de la forward guidance à la framework guidance. Qu'est-ce que ça signifie? Ça veut dire qu'on doit passer sur l'ensemble informationnel dont dispose la Banque centrale, quelles sont les mesures, quels sont finalement les faits économiques qu'elle va considérer lorsqu'elle va mettre en place sa politique monétaire.
4: Oui, ça c'est oui.
15: Donc
4: c'est la
15: base. Sa fonction de réaction... Elle reste encore à déterminer. Et M. Warsh nous explique qu'il va délivrer sur ce fameux cadre méthodologique d'ici la fin de l'année. Maintenant, les marchés doivent s'adapter à ce moment de transition.
4: Oui, bien sûr, et nous tous, hein, manifestement, tous les esprits ne sont pas encore complètement adaptés. Hein. Regardez Thibault, non mais je plaisante, franchement, bien sûr que je plaisante. Mais Kevin Warsh ajoute que l'indépendance de la Fed n'est pas remise en cause, oui ça il n'allait pas dire le contraire. Et alors sur le risque de désynchronisation des politiques monétaires, parce que c'est intéressant, c'est pour ça que c'est intéressant aussi de le voir avec Christine Lagarde là, parce qu'on a deux philosophies très différentes. Ben, il explique, Kevin Warsh, et là encore dans le texte, il l'assume que l'interdépendance de nos économies, certes, signifie que nous, Américains, ne pouvons pas ignorer les vents contraires venus d'ailleurs, mais notre mandat interne, la Fed, reste prioritaire. Nous ne chercherons pas à stabiliser les marchés mondiaux au prix d'une dérive de notre propre inflation domestique. Voilà ce qu'il dit. On revient au texte, quoi, et à l'esprit de ce que doit faire la Fed. Je le vois comme ça. Après, il ne faut pas désynchroniser trop les politiques monétaires, bien sûr. Il peut y avoir des impacts sur l'échange, mais revenir à la base, à savoir, plutôt que de stabiliser les marchés mondiaux, préserver une inflation domestique dans les clous. Ce qu'on n'a pas pu faire aux États-Unis depuis des trimestres et des trimestres. Lui-même le reconnaît d'ailleurs. C'est pas si mal, c'est plutôt sain. C'est un diagnostic lucide aussi, Thibault.
14: Moi, pour moi, vous prenez rien dans ce qu'il dit, en fait.
9: Pour moi, c'est pas ça. C'est que c'est pour moi, c'est une part de flanc, mais okay. je suis pas contre. Après, vous savez, la réalité, c'est qu'on parle beaucoup de désynchronisation de machin. Vous prenez le Japon, les États-Unis, l'Europe, les taux, ils sont tous globalement à un point d'écart de l'inflation. Les écarts, ils sont pas très importants. Il y a pas vraiment de désynchronisation. La seule différence, effectivement, c'est que l'Europe. Et de là, il faut exclure la France, qui est un cavalier seul, à un déficit budgétaire qui est très faible, qui du coup ne stimule pas trop l'inflation, alors que les États-Unis, plutôt comme la France, a un déficit qui est très élevé. Donc il est normal qu'elle stimule un peu plus l'inflation que nous le faisons chez nous. Sinon, il n'y a pas des grosses différences. Mais ce qui est sûr, c'est qu'il ne faut pas confondre deux choses. La forward guidance, c'est quoi? C'est dire on donne une logique, on donne des indicateurs. Ça ne veut pas dire je me commit sur les 50 prochaines années ce que je vais faire. C'est juste dire... Je vous donne des clés, puis quand il y a des périodes d'ombre, on dit, bah là, on voit rien, donc on va voir. Lui, c'est pas ce qu'il dit. Il dit, non, mais les gars, on se parle toutes les six semaines, ça va. C'est quand même pas exactement la même chose. Dire, il y a de l'incertitude momentanée, donc pour l'instant, je peux pas accompagner. C'est quand même pas tout à fait pareil, quoi. Lui, il est vraiment en mode, bon, allez, ça va, on va pas non plus trop bosser, on se voit dans six semaines, on fera le point. Pourquoi pas, mais je veux dire, c'est quand même un style de rupture. Moi, ça me parle pas beaucoup, j'en suis désolé si vous trouvez ça super. Moi, je trouve que, les engagements, la logique, trouver des indicateurs, garder les mêmes plutôt qu'en changer tout le temps.
14: Mais ça marchait c'est pas. Ça, vous-même disiez la dernière fois que la Fed a réussi à, en tout cas, aligner l'inflation sur ses objectifs, c'est en 2021.
9: Mais justement, c'est exactement ça, Guillaume. C'est que Trump mettait une pression pas possible en menaçant de virer tout le temps le banquier central pour pas qu'il monte les taux. Donc il a pas trop monté les taux. Et on va avec quelqu'un qui nous explique qu'il faut quand même maintenant regarder après, moins l'inflation et plus la croissance. C'était donc moi, je trouve qu'on accentue ce côté-là plutôt que revenir dessus.
15: Bon. Ce sera certes plus volatile, on doit s'y attendre, ouais. Ça sera volatile pour les marchés. Maintenant, si on est sur une base informationnelle commune qu'on partage avec l'institution centrale, c'est d'ailleurs la grande théorie de M. Warsh, c'est de se dire que finalement le marché peut filtrer l'information lui-même. Et ce qu'on observe grosso modo dans les décisions notamment prises par la BCE aussi, c'est que le marché anticipait des hausses de taux, donc la BCE a délivré des hausses de taux. Maintenant, la question, c'est de savoir, est-ce que c'est le rôle de la Banque centrale de suivre ce que veut le marché ou est-ce que c'est le rôle de la Banque centrale d'ancrer finalement ces anticipations de marché au bon endroit? Est-ce que nous montre finalement la Banque centrale européenne, et notamment Mme Lagarde qui était la seule dans ce petit policy panel à avoir augmenté ses taux? On avait la Banque du Canada, la Banque d'Angleterre et M. Warsh.
14: C'est la grande méchante louve là au milieu.
15: Et finalement, elle se retrouvait avec ses collègues à se rendre compte que potentiellement il y avait eu une erreur de politique monétaire qui avait été commise sous prétexte que le marché anticipait des hausses de taux et qu'il fallait délivrer.
14: Alors, est-ce que l'IA va par ailleurs être corne d'abondance de l'économie et de nos sociétés à l'avenir? Kevin Warsh, il y croit aussi, je suis désolé, j'y reviens. Ce qu'il a dit sur l'intelligence artificielle est intéressant. L'IA n'est pas qu'un mot à la mode, c'est un levier structurel de productivité, dit-il. Si nous parvenons à intégrer ces gains dans notre économie réelle, nous pourrons potentiellement atténuer les pressions inflationnistes sans étouffer l'activité par des taux excessivement restrictifs. Donc il mise toujours sur l'IA pour à la fois gonfler la croissance mais sans inflation. Donc on aurait de la croissance mais des baisses de taux possibles parce qu'il n'y aurait plus d'inflation. Ah, il y tient cette idée, il y tient, il l'a répété cet après-midi, ce sont ses propos à Sintra.
15: C'est sa grande théorie, c'est dire que finalement on a à l'heure actuelle un choc de demande qui est quand même ultra positif et qui crée des noyaux inflationnistes locaux, notamment sur les micro-composants, sur la mémoire, mais que globalement une fois passé ce choc d'investissement de CAPEX monstrueux, et bien derrière, vous allez avoir un choc d'offres positif qui sera absolument massif et qui permettra ces gains de productivité. Et donc nous, on reste encore partisans de l'idée selon laquelle, et bien si vous avez vous parvenez à augmenter les tâches des individus et des travailleurs grâce à la technologie, et bien vous pouvez les rendre plus productifs et donc faire des vrais gains de pouvoir d'achat à la fin réel des ménages.
14: Et là-dessus, sur l'impact de l'IA, Thibault, pareil, vous demandez à voir, ce qui est logique.
9: Non, moi je note juste qu'encore une fois, il cherche des excuses pour trouver que tout va être déflationniste. Oui. Là-dessus, je suis plutôt d'accord. Je ne suis pas sûr d'être d'accord pour les mêmes raisons. Oui. Ce qu'on constate sur l'IA, c'est qu'on a eu cette phase inflationniste. Je vous rappelle, tous les gens qui disaient « j'arrête d'utiliser Claude Code, ça coûte trop cher ». Mais la vraie tendance sur l'IA, c'est que les modèles chinois sont open source, souvent gratos, et donc de plus en plus de pays commencent à basculer vers des modèles chinois. Et donc, en fait, c'est la concurrence des modèles qui va tirer le coup vers le bas, comme toujours. Et donc, ce qui est très intéressant, d'ailleurs, dans ce qui se passe, c'est qu'on a une inversion de l'histoire. L'histoire, c'est quoi? C'est des constructeurs industriels qui gagnent pas d'argent, et les gens qui utilisent des services dessus qui se gavent. C'est comme ça le modèle, hein. C'est-à-dire que les constructeurs auto perdent du fric, et puis tous ceux qui vendent des assurances, des machins, gagnent tous de l'argent. Mmh. Là, on a l'inverse. Tous les acteurs d'IA perdent un pognon, pas possible. Et c'est les gens qui font des puces, qui normalement d'ailleurs ont même pas forcément très technologiques quand on parle de Micron, qui gagnent beaucoup d'argent. Donc on est dans un truc un peu inversé, qui donc n'est structurellement pas durable. Soit les gens de l'IA vont gagner beaucoup d'argent, soit ils vont plus pouvoir continuer à surpayer des semi-conducteurs. Mais je crois que, comme toujours, on est dans un moment où c'est la concurrence qui crée la déflation, peut-être même d'ailleurs plus que de la croissance. Et je me demande si on n'est pas un peu dans un moment free. c'est-à-dire le moment où Free arrive sur le marché télécom, où les prix s'effondrent, le consommateur y gagne beaucoup, et les entreprises y gagnent pas tellement. Mais le progrès pour le consommateur est énorme. Et je me demande si sur l'IA, on n'arrive pas un peu là-dedans. Donc moi, j'achète bien l'idée que c'est plutôt déflationniste. Je sais juste pas s'il le dit parce qu'il y croit vraiment ou si parce qu'il veut des raisons de pas monter les taux. Mais en tout cas, là-dessus, j'achète.
4: Bon, on va poursuivre nos échanges ensemble. Il reste 13 minutes jusqu'à la clôture. On entre dans la dernière ligne droite de cette séance. Et le CAC 40 perd 0,9%, 8 330 points. Orange abandonne 4,5%. Schneider Electric, qui annonce une acquisition à 3 milliards de dollars, et a du mal à convaincre sur cette acquisition. Ils n'ont pas un track record fameux en termes d'acquisition. Schneider, le titre perd 3,5%. Et puis à la hausse, Renault. Un message rassurant pour le marché, hein. C'est ce qu'estiment pas mal d'investisseurs après la confirmation par Renault de ses objectifs en amont de ses résultats qui seront publiés dans quelques semaines. Renault, donc, qui maintient ses perspectives, gagne un peu plus de 5%. Et puis, au rebond, celui des Sidor Luxottica qui gagne 4,7%. On en parle avec Thibaut Prébé et Romain Aumont pour le deuxième semestre. Thibaut, est-ce que vous le sentez bien le marché là, après l'incroyable performance du premier semestre, où on a revu en plus un élargissement des performances, un élargissement de la hausse, parce qu'il n'y avait pas que la tech. Le Russell 2000 a vécu son meilleur premier semestre aux États-Unis, son meilleur depuis 1991, plus 25% au premier semestre.
9: Oui, moi je partage assez ce que disait Antoine tout à l'heure. Moi, je suis assez circonspect sur ce qu'on se met, déjà parce qu'on est un peu vite. Et donc, je trouve que le potentiel qui reste assez faible. Ensuite, parce qu'on a quand même une inversion de la dynamique américaine qui n'est pas vue. Une inversion économique où les chiffres sont moins bons, puis une inversion de flux. C'est-à-dire qu'on a eu un premier trimestre d'explosion de résultats, mais de très fortes détériorations des flux de trésorerie générés. C'est-à-dire qu'en gros, pour faire simple, on est passé de GAFAM qui, avant, sortait énormément de cash, à des gars qui nous collent des augmentations de capital à coût de 80 milliards, qui baissent les rachats d'actions et qui ont besoin de dépenser énormément pour préparer la suite. Et donc, dans cette situation, en fait, on a des flux qui sont maintenant vendeurs de capitaux au lieu d'être acheteurs de capitaux. Et ça, c'est quand même un énorme marqueur pour un marché. On est sorti du marché américain très générateur de trésorerie, on est devenu consommateur de trésorerie. Et donc, je pense que, sans être très inquiet sur le long terme, si j'avais 20 ans devant moi et placer de l'argent, je n'hésiterais pas du tout à faire de la tech, mais je serais quand même très peu surpris qu'on respire un peu au second semestre.
4: Ok. Bon, qu'est-ce qu'il faut privilégier du coup pour la suite ? L'Europe ou les États-Unis déjà ?
9: Moi, pour l'instant, je privilégierais la prudence. Ouais. Mais c'est vrai que je pense qu'on s'est un peu emballé sur la tech, que des métiers où on ne fait pas de cash, c'est quand même toujours un peu gênant avec la période. Voilà, on est dans des valorisations pour avoir parlé de SpaceX qui sont devenues complètement délirantes. Donc moi, j'avoue que je serais bien sur rien. Et si je devais choisir quelque chose pour le second semestre, je ferais plus l'Europe que les US. Mais je pense que le moment de rester un peu cash, le temps que l'exubérance se détende un peu, serait bienvenu.
4: Ok, l'Europe où on avance quand même dans la mise en œuvre du rapport Draghi d'après l'Institut Montaigne. Il a été présenté ce rapport, Romain, il y a 18 mois. Et d'après l'Institut Montaigne, 30% des préconisations ont été mises en œuvre. Alors on peut se dire 30% seulement en 18 mois, c'est pas énorme. Mais enfin, c'est vu l'ampleur de ce rapport et du chantier proposé, c'est pas mal 30% déjà en 18 mois, non ?
15: Je dirais peut mieux faire.
4: Ouais, d'accord.
15: Peut mieux
4: L'Europe
15: faire.
4: L'Europe avance, mais pas assez.
15: Ouais. On n'avance pas assez, on a une hétérogénéité des juridictions et le nœud central, c'est l'union des capitaux et le nœud central, c'est être capable d'avoir un titre de dette adossé sur l'entièreté de l'économie européenne. Tant que ces deux piliers de croissance, finalement, de densification et d'approfondissement du marché européen ne seront pas mis en place, eh ben, on aura nécessairement des appels d'air provenant du marché américain. Et c'est là où je ne partage pas nécessairement l'avis de mon voisin, c'est de se dire que...
4: Votre voisin de gauche.
15: Comment ?
4: Votre voisin de gauche, comme vous disiez.
9: Il n'y a pas tellement de voisin de droite.
15: Assis à ma gauche.
4: Non.
15: Je voulais être précis.
4: Il pourrait dire mon voisin gauche. Mon voisin de gauche.
15: Le fait est qu'on a encore une demande interne qui est forte. Et ample aux États-Unis, on a revu la croissance du premier trimestre à la hausse. Certes, c'est porté par l'investissement des entreprises et plus trop par la consommation des ménages. Mais je suis désolé, quand on voit finalement un taux de croissance trimestriel de l'ordre de 0,5, tandis qu'en zone euro, on fait du moins 0,1, eh bien la dichotomie des trajectoires de croissance va nécessairement encore impacter au second semestre les trajectoires des marchés. Et le moment européen, on nous le rappelle tout le temps, nous, on pense que c'est peut-être 2027, quand on va avoir finalement une banque centrale européenne qui, hypothétiquement, devra baisser ses taux, parce qu'on sera dans un environnement qui sera profondément désinflationniste, des effets de base négatifs absolument massifs, et on a toujours cette question de la résolution du conflit en Ukraine, à laquelle, petit à petit, on s'approche. Donc la question, c'est de savoir, est-ce que finalement le moment européen dont on parle ne va pas intervenir plutôt en 2027 et entre-temps, eh bien, on aura toujours cette thématique de l'IA, des entreprises qui vont continuer à générer de la croissance bénéficiaire qui tirera finalement les flux des investisseurs.
4: Oui, oui, encore l'IA pour terminer, enfin en tout cas faire accomplir notre deuxième semestre et peut-être 2027, le retour de l'Europe à la faveur de baisses de taux de la Banque Centrale Européenne qui auront peut-être été anticipées d'ici là malgré tout parce que l'inflation a ralenti déjà. On voit avec la baisse des cours du pétrole, on est sous les 72 dollars sur le baril de Brent aujourd'hui. Donc on a effacé la guerre sur les cours pétroliers et ça se traduit déjà dans l'inflation zone euro à 2,8% au mois de juin en nette décélération d'ores et déjà. Vous pensez que là ça va continuer à ralentir en ligne droite l'inflation et que ce sera un moteur peut-être même quand même destiné des marchés européens ou pas à ce point?
15: Si les marchés sont capables d'anticiper justement une banque centrale européenne qui soit un petit peu plus accommodante. Mais nous, ce qu'on pense chez Natixis, c'est qu'on va avoir globalement une décélération prononcée de l'inflation parce que l'inflation européenne, grosso modo, c'est l'énergie. Quand vous avez structurellement un prix du baril qui va converger vers les niveaux d'avant-guerre, voire en deçà, eh bien, vous allez avoir des effets de base absolument massifs. Et là, charge à la Banque Centrale Européenne de pouvoir produire des prévisions d'inflation à horizon 3 ans, sans prendre en compte le fait que, globalement, on n'est plus du tout au niveau auquel on se positionnait en mars sur,

0: Oui, des États-Unis en Iran.
1: En Iran, oui, d'accord. Je croyais que c'était Kevin Warsh.
0: Non, mais Kevin Warsh, il n'a pas encore eu le temps de faire des ratés. Laissez-lui quelques semaines quand même. Okay. La réalité, c'est qu'il y a plein de choses qui ont des conséquences qui vont baisser. Moi, je pense qu'on va garder de l'inflation assez élevée. Je suis plutôt déflationniste à terme, mais ça met toujours du temps à baisser l'inflation. On va se retrouver avec des hausses du prix du gaz, les réserves sont vides, le gaz risque d'être cher. Donc, avant que ça rebaisse, ça va prendre un peu de temps. Le pétrole n'est pas si bas non plus. Donc, on a un peu de temps. Par contre, voir les États-Unis attaquer un pays, arriver à rien, se retrouver en moins bonne situation et payer pour réparer le pays, c'est quand même un changement dans le mode de fonctionnement, dans l'impérialisme, dans tout le rapport de force de la région qui est très structurel et qui va avoir des conséquences de très long terme. Et donc je pense que c'est quelque chose qui est structurant.
1: C'est-à-dire que les Émirats ou les pays du Golfe vont peut-être pour leur défense plus faire confiance à la Chine par exemple qu'aux États-Unis. Il y a des contrats comme ça qui
0: pourraient être automatiques. Et puis les à chaque fois qu'ils vont menacer tout le monde, bah en fait il y a quand même une union qui se fait un peu sur l'Europe, qui s'organise. Il y a maintenant des pays qui sont quand même en train de dire, vous rendez quand même compte que l'Iran est en train de dire si vous continuez à faire chier le Liban, on veut bien que vous continuez à nous taper dessus. Enfin, je veux dire, le niveau de stress a quand même changé de manière radicale dans la communication. Donc, il y a quand même un sentiment que les États-Unis peuvent diriger où ils veulent par deux phrases. En fait, on est un peu dans le garçon qui crie au loup, quoi. C'est-à-dire que la 50e fois que Trump crie au loup, plus personne n'écoute. C'est un changement radical parce que le pétrole est encore monté puis qu'il est descendu, sur l'économie mondiale, ça ne change rien. C'est un mouvement, mais enfin, en fait, on s'en fout. Que le bitcoin a pris une méta-claque, ça ne change rien. Que le rapport de force géopolitique mondiale change, que les pays qui étaient attaqués finissent par réussir à se défendre d'une manière très différente d'avant, ça change complètement les rapports de force qui peuvent être envisagés. Donc je pense que c'est quand même un des événements qui restera très longtemps, alors que le reste de ce semestre aura été finalement important, mais anecdotique.
1: Romain, qu'est-ce que vous retenez, vous, particulièrement du premier semestre? Il y avait aussi l'IPO de SpaceX, c'est pas du tout pour vous pousser à en parler que je le dis, mais ce serait marrant. Il y a aussi l'Orchia, il y a d'autres choses encore. Qu'est-ce qui vous a le plus bluffé?
2: Nous, c'est toujours la question géopolitique. Avant l'Iran, il y a eu la question vénézuélienne, il y a eu la question groenlandaise. La question, c'est de savoir comment l'administration américaine, sur la seconde partie du mandat et en fonction des résultats des élections des midterms, va finalement se montrer au monde. Et là, je partage l'avis, c'est de se dire qu'on a
0: gentil,
2: peut-être ce bruit géopolitique qui continue à avoir de l'impact. Maintenant, la question, c'est de savoir, est-ce qu'on a perdu de la crédibilité de la Fed? C'était le grand risque du premier semestre. Ben moi, je considère que M. Warsh, back to basics, comme Mme Lagarde le dit, il revient aux fondamentaux de la communication de la Banque centrale. Et qu'est-ce qu'on observe? Finalement, un dollar
1: qui
2: est en train de s'apprécier. Et qui est la valeur refuge de l'autre? Ben, c'est l'or. Donc globalement, si vous avez un marché qui croit dans la crédibilité de la Banque centrale à délivrer sur son mandat, ou son mandat dual pour la réserve fédérale, eh bien nous sommes tout à fait...
1: Non, mais effectivement, vous apportez une idée là. Le dollar quand même, depuis Kevin Warsh a fait sa première conférence de presse, président de la Fed, décision politique monétaire, le dollar a bien monté. Ça, c'est pas un signe de réancrage, d'une forme de crédibilité. Thibault, on vous pousse un peu là-dessus, bien sûr. On n'est pas des Warsh adeptes.
0: Non, je crois pas du tout. Je crois que le dollar, il y a une crise qui s'est refermée, donc on a un peu inversé la tendance. Mais je pense qu'on a des niveaux d'équilibre aujourd'hui sur l'euro-dollar, qui sont des niveaux historiques relativement stables. Et je pense pas qu'il y ait une histoire hyper décalée là-dessus. Donc, laissons le temps à mon Kevin Warsh de nous montrer s'il est trumpien, si le reste du board est en résistance, ou si en fait c'est juste un nouveau style et que tout va bien. On en saura le plus.
1: Il est possible dans les marchés d'investir aussi dans... le ferroviaire. Oui, il y a des valeurs ferroviaires américaines d'ailleurs, cotées. Tout à l'heure, les experts de Canopy AM nous les ont présentées parce que c'est en plus assez ESG pour combattre le réchauffement. Et intéressant, leurs arguments, ces valeurs, à retrouver en replay sur l'application BFM Business, c'était dans la séquence thème d'avenir. Elle est disponible en replay et en podcast d'ores et déjà. Il est 17h32, dans 3 minutes la clôture, on entre d'abord dans la data room. Tout converge ici dans la data room. Thibaut, Romain, êtes-vous prêts à nous livrer vos data exclusives?
0: Yes.
2: Oui.
1: Une minute chacun, donc, pour une data forte. Thibaut, votre data ce soir, 112 milliards de dollars.
0: Oui, 112 milliards de dollars, c'est beaucoup d'argent. C'est aussi le montant total des introductions en bourse aux États-Unis cette année. Alors, pourquoi? C'est évidemment un montant monstrueux. C'est beaucoup SpaceX, mais pas que. Parce que si on a SpaceX, c'est déjà quasiment autant que toute l'année dernière réunie. Mais c'est quand même, air de rien, globalement, 2022, plus 23, plus 24, plus 25 déjà fait. Alors même qu'Anthropic ou d'autres pointent leur nez. Donc c'est une année d'appel au marché qui est énorme. Alors moi, la question que je me pose, c'est qu'est-ce que ça dit? Qu'on est prêt à accepter des valorisations parfois complètement délirantes pour des sociétés qui vont encore avoir besoin de se diluer. Donc ça montre qu'on est dans une exubérance. Et puis, qu'on est encore dans une situation qui a changé, je vous le disais, sur l'appel de cash, l'appel au marché qui est énorme, les programmes de rachat d'actions qui baissent. Et donc, je finis par me demander si, au bout d'un moment, on risque pas d'avoir un marché qui va un peu se ramasser, sans doute comme nos amis belges ce soir à la Coupe du Monde.
1: qui joue contre.

0: entre eux.
1: Aucune idée, mais pour se faire ramasser, ça, n'importe qui fonctionnera. Voilà, c'était le petit. Pour essayer de ramener le seum anti-belge.
0: Non, pas Romain, non. Vous n'êtes pas d'accord là-dessus. Bon. Romain, votre chiffre, votre data, vous aussi, vous avez une minute pour nous étonner ce soir. 70,9%, c'est quoi ?
2: 70,9%, c'est le taux de croissance des exports coréens rapportés au même mois de juin de l'année dernière.
0: Wow. Les exportations coréennes ont augmenté de 70%, incroyable, sur un an.
2: Sur un an. On atteint les 100 milliards de dollars pour la première fois. Pour. 100 milliards de dollars, bon, bien évidemment, 44% de ces 100 milliards, c'est principalement des micro-composants. On a finalement un excédent commercial coréen qui se gravite autour de 38 milliards de dollars par mois. C'est, pour un ordre d'idée, le double de ce que produit finalement l'Allemagne. Donc ça vient finalement nous ancrer dans une réalité où on a peut-être une économie mondiale maintenant qui suit elle aussi une dynamique en K. On a des grands vainqueurs de cette transformation industrielle, économique à l'œuvre. Et on a finalement des pays dont les modèles industriels doivent être réinterrogés. Et ce qui est peut-être le plus intéressant, c'est de voir que globalement, qui a contribué le plus aux imports de cette économie coréenne ? Eh bien, vous avez la Chine, premièrement, 90% en glissement annuel, et les États-Unis, 70%. On a donc des locomotives technologiques, peut-être un duopole technologique qui commence à se mettre à l'œuvre, mais c'est tout à fait révélateur des transformations qu'on observe.
0: Intéressant, effectivement. Romain Aumont est avec nous, Natixis CIM, et Thibaut Prébé, auteur de Démographie, la bombe tranquille, le président de ECAT. Bonne soirée à tous les deux.
3: Merci beaucoup.
0: Instant, la clôture, en direct, on retrouvera Antoine, à tout de suite.
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9: Une clôture en baisse pour commencer ce second semestre du côté de la Bourse de Paris. Moins 0,79% pour le CAC 40 qui termine à 8337 points avec des volumes d'échanges relativement moyens pour la période, 4,3 milliards. Donc quand même pas mal travaillé. L'Eurostoxx 50 se replie de 0,72%. Il y a quand même le DAX à Francfort qui termine légèrement dans le vert, plus 0,18%. IBEX à Madrid, moins 0,38%, moins 0,3% pour la Bourse de Londres. Et du côté de Milan, c'est moins 0,25%. C'est donc le DAX à Francfort qui signe la vraie performance du jour. Le CAC 40, donc, moins 0,79%. Qu'est-ce qui a pesé ? Toutes les valeurs, on va dire, résilientes. les valeurs les plus défensives de la cote. On a Orange qui recule de 4,5% à 15,77€, Engie moins 3,77 à 26,55 ou encore Carrefour moins 3,38 à 15,70. À noter des prises de profit aussi sur un certain nombre de secteurs qui eux ont bien marché sur le semestre écoulé, notamment ST Microelectronics, hein, plus forte hausse du CAC 40 depuis le début de l'année. Le titre perd 3,3% à 62,37€. À noter parmi les valeurs en hausse, des dossiers un petit peu value entre guillemets, des dossiers qui ont un petit peu été délaissés au premier semestre. C'est d'ailleurs un tir groupé, hein, véritablement. Et Essilor Lusotica qui termine sur une hausse de 5,5%. Le secteur auto stimulé par des bons chiffres d'immatriculation du côté du marché français, notamment une vraie grosse percée de l'électrique, hein, 28% de part de marché sur le mois écoulé. Renault plus 4,78% à 26,28€. Stellantis plus 3,27 à 5,15. Et puis les fameux disruptés de l'IA, à savoir Dassault Systèmes qui regagne 3,2% à 18,39€. Capgemini plus 3,14 à 90,72€. Donc voilà, vraiment de la gestion value en tête des progressions du CAC 40. Sur le SBF 120, SES signe la plus forte hausse du jour à plus 10,7,89€ et Viridien la plus forte baisse, moins 7,8% à 77,30€.
0: Romain Dobrit avec nous pour Bourse Direct. Romain, première séance de ce nouveau semestre, moins 0,8 pour le CAC, pas terrible alors que Wall Street est stable. Une nouvelle fois, l'Europe sous-performe par rapport au marché américain pour ce début de semestre. Comment sentez-vous les choses pour la suite après cette clôture ?
3: Bien, du côté de Wall Street, on l'a vu sur la tech américaine, des dégagements et ça pourrait se poursuivre. Donc, à s'attendre à de la volatilité, à des retracements un petit peu appuyés. On le voit, Micron moins 8, mais Meta plus 10. Donc, il y a aussi des arbitrages qui se font sur des dossiers en retard. Si on regarde l'Europe, c'est un peu différent. Malheureusement, sur l'indice CAC 40, c'est modérément haussier tant qu'on est au-delà de 8259 points. Il faut repasser 8462 pour réactiver la dynamique haussière. On avait accéléré il y a 3 semaines, on patine depuis. Pour moi, l'indice à regarder en Europe, c'est l'indice Eurostoxx 50 qui donne des signes d'hésitation entre deux niveaux clés. 6202, le support à préserver absolument au risque d'une accélération baissière de 4-5%, ou 6328 points qui permettraient de réactiver la dynamique haussière, de poursuivre à la hausse et d'aller chercher de nouvelles extensions en direction de 6450 au moins.
0: Merci Romain, vous nous accompagnez jusqu'à 18h. On va tout de suite, vous tous qui nous suivez, qui nous regardez peut-être, vous apporter un max de pistes d'investissement aussi pour la suite. C'est parti.
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0: Avec ce soir, Étienne Monceau pour Zone Bourse, il nous accompagne. Bonsoir Étienne, ravi de vous retrouver. Ce CAC qui recule. Bonsoir, en clôture, alors de 0,8%, 8337 points pour cette entame de deuxième semestre. Les valeurs qui sont distinguées, alors à la baisse, on est curieux d'avoir votre avis sur Schneider Electric. Ce titre Schneider, ce soir, perd 3%. Étienne, après avoir annoncé une acquisition pour un peu plus de 3 milliards de dollars, qu'est-ce qui cloche dans cette acquisition? Est-ce que c'est juste un prétexte pour vendre Schneider, qui s'en sort très très bien, bien sûr, depuis le début de l'année? Enfin, comment vous regardez le mouvement du jour sur le marché?
10: Alors c'est possible que ce soit des prises de bénéfices sur le titre Schneider, mais pour le coup, j'aime bien associer le cours de bourse, la variation du jour, à la news, parce que moi je vais dans ce sens-là aussi. Le rachat de Cognite à 3 milliards de dollars, il est selon moi un peu abusé, et surtout il laisse passer un message, c'est que Schneider Electric n'a pas été capable de développer l'architecture que Cognite a développée. Parce que pour rappel un petit peu, la société qu'ils ont rachetée, c'est pas une entreprise qui fait des modèles d'IA, c'est une entreprise en fait qui a travaillé énormément sur l'architecture nécessaire pour faire fonctionner des modèles agentiques correctement sur des bases de données industrielles. Donc c'est vraiment l'outil, enfin je veux dire, l'achat il est parfaitement cohérent avec le business de Schneider. C'est juste un petit peu dommage de voir que Schneider doit payer 3 milliards pour acquérir cette technologie, alors qu'on pourrait estimer qu'ils auraient pu le développer en interne. En revanche, le point positif, c'est que quand même cette entreprise, cette jeune entreprise du segment de l'IA tout de même, elle fait quand même 170 millions de chiffre d'affaires. Ce qui n'est pas rien. Généralement, ces entreprises-là, elles sont rachetées à des multiples qui peuvent aller même au-delà de 30 fois le chiffre d'affaires. Mmh. Là, on est sur 17 fois, il me semble. Donc, l'achat est cohérent, mais peut-être un peu cher et révélateur de tout simplement une déception vis-à-vis de Schneider aurait pu peut-être le développer en interne pour moins de 3 milliards de dollars.
0: Oui, et ils ont, sur leurs acquisitions, ils ont un track record un peu moyen, on peut le dire, quant à Schneider Electric, Étienne.
10: Alors les intégrations de Schneider Electric, elles sont, non, c'est, on peut pas dire qu'elles sont plutôt moyennes, mais en tout cas le groupe n'a jamais été mis en avant pour être un serial acquéreur qui crée de la valeur via ce canal de croissance externe. Donc je pense pas que dans la tête des gens ce soit vraiment ce côté des intégrations passées qui explique la variation du jour. Non.
0: Romain, on vous retrouve moins 3% donc Schneider Electric à l'entame de son deuxième semestre boursier. On espère que ce sera pas un prémisse de ce que fera le titre pour la suite. Graphiquement, comment vous le sentez après cette baisse ce soir?
3: Bien, même si Schneider a formé un nouveau plus haut historique le 22 juin, on manque un peu de momentum récemment. Déjà la semaine dernière, on a formé ce qu'on appelle une couverture en nuage noir, c'est-à-dire que la bougie de la semaine du 22 juin a ouvert au-delà de la bougie de la semaine précédente et a clôturé sous la médiane. C'est pas un très bon message en haut de marché, donc prudence de ce côté-là. Ceci dit, on préserve, et c'est le support à surveiller, 275,50 en clôture ce soir. Donc tant qu'on est au-delà, bien on peut aller chercher des extensions en direction de 296 dans un premier temps, mais attention à la rupture de 275,50, ça validerait ce message de manque de momentum et de risque de retracement pour aller chercher un premier niveau cible aux alentours de 254.
0: Vous nous direz dans un instant, Étienne, quel est votre meilleur espoir sur le marché pour ce nouveau semestre. D'abord, au premier semestre, pour vous, quelle a été la grande surprise, la pépite européenne qui vous a le plus positivement surpris depuis le 1er janvier là.
10: Elle nous a surpris, mais on l'avait en portefeuille, donc on avait parié dessus quand même. Hein. Mmh. On est content que ça se soit réalisé. C'est ASML. Mmh. ASML, elle a été énormément vendue au cours de 2024 parce qu'il y avait des doutes sur son carnet de commandes. On commençait à voir peut-être des signes de ralentissement, et c'est très dangereux pour des valeurs qui sont pricées comme des valeurs de croissance. Et le titre avait nettement reculé. Puis ensuite, derrière, il y avait le fait que ASML utilise des composants américains, et donc les Américains avaient mis la pression sur l'entreprise pour éviter de vendre certaines machines en Chine, puisque la Chine, on sait, ils veulent être autosuffisants sur tout, et du coup, ce sont des concurrents futurs certains de ASML. Donc il y avait cette pression des États-Unis. Il y avait quelques catalyseurs baissiers, et puis en fait, ces catalyseurs baissiers, ils ont été intégrés dans les guidance du management, donc le marché en a pris compte, on va dire. Et puis ensuite, il y avait boulevard devant, et l'entreprise a non seulement bénéficié du bull run sur l'ensemble du segment semi-conducteur et notamment de la mémoire, et elle avait ces catalyseurs baissiers qui étaient un petit peu derrière elle. Et effectivement, la performance a été exceptionnelle sur ce premier semestre.
0: ASML, donc, votre pépite du premier semestre, Antoine?
11: J'ai le droit à des pépites?
0: Ah oui, les vôtres.
11: Alors, on a vu hier Mersen, hein, l'ancien Carbon Lorraine, oui, spécialiste du traitement de minéraux critiques. Là, on est dans la problématique des terres rares, hein, il n'y a pas d'autre mot, et notamment à destination de l'industrie et de l'électricité. Donc, ils sont très exposés au boom de l'intelligence artificielle via les data centers, le cuivre, l'équipement électrique, etc. C'est un titre qui gagne 74% depuis le 1er janvier.
0: Mersen. Fallait l'avoir venir, celle-là. Ouais, ouais.
11: L'ancien Carbon Lorraine. Et au niveau européen, la renaissance de Nokia. Ça reste quand même fou, hein, à travers toute l'infrastructure de communication pour les données, pour l'IA, etc., pour l'ensemble de l'industrie, finalement, là aussi. Et cette optique globale, le cours a été doublé. Depuis le 1er janvier, on est à plus 102%. Le plus bas, c'était à 5,13. Et on vient de terminer la séance là à 11,37 après un plus haut à 15 sur le premier semestre. Donc c'est la renaissance de Nokia, c'est la renaissance de Carbon Lorraine via les dynamiques de développement actuelles. Donc c'est quelque chose d'assez étonnant.
0: Et bravo à ceux qui l'avaient vu venir. Effectivement, on espère plein de bonnes surprises pour ce nouveau semestre qui s'ouvre. Votre pari à vous, Étienne, pour les marchés européens, une valeur qui pourrait se détacher là?
10: Moi, j'aime beaucoup Airbus en ce moment. Airbus, ah, et Air Liquide, mais là, je vais parler plus spécifiquement d'Airbus. Pour cette même raison d'asymétrie sur les catalyseurs haussiers et baissiers, Airbus, il y avait des catalyseurs baissiers qui étaient notamment au niveau de sa supply chain et de Pratt & Whitney, qui avaient des vrais problèmes sur les moteurs qu'elle fournissait à Airbus. Et je pense que ça a été intégré dans les cours et que maintenant, c'est derrière nous. Et on a vu aussi un truc assez drôle avec Airbus, c'est que quand le pétrole était haut, on disait que ça permettait à Airbus de se démarquer par rapport à Boeing, parce que ces avions sont plus économes, et donc les compagnies aériennes avait plus tendance à privilégier les A320 Neo. Et ensuite, quand le pétrole redescend, on se dit, les airlines vont se remettre à fonctionner correctement à fond, et puis elles vont recommander des avions. Donc en fait, on a cette impression de narratif dont elle a bénéficié à la hausse du pétrole comme à la baisse. Et voilà, pour la même raison que tout à l'heure un petit peu sur ASML, quand on fait l'état des lieux des catalyseurs haussiers et baissiers, j'ai l'impression que tout ce qui était baissier, ça a été pricé, c'est derrière nous, et que maintenant il y a un boulevard haussier devant nous pour Airbus.
0: Et vous, Romain, d'un point de vue graphique, technique, vous les voyez où les meilleurs potentiels là, pour ce nouveau semestre ?
3: Airbus, c'est pas mal, effectivement. Tant qu'on est en train de déborder un niveau important, 197,15, la prochaine cible, ça pourrait être 239, donc de nouveaux sommets historiques. Moi, je regarde toujours un peu la tech chinoise, même si je sais que c'est compliqué. Il y a des signaux intéressants sur Baidu. Puis je vois Novo Nordisk qui se réveille aussi. Peut-être des choses à regarder de ce côté-là pour diversifier un petit peu les secteurs, puisqu'on voit que ça patine un peu sur l'intelligence artificielle. Enfin, ça patine. Oui, il y a quelques dégagements sur les gros scores récents.
0: Antoine.
11: Toujours cette optique de recovery et de gestion value. On le voit, encore une fois, on le redit, hein, les leaders du CAC 40 aujourd'hui, c'est tous les dossiers qui ont été délaissés au premier semestre. Et c'est vrai que là, sur la tech chinoise, ça rejoint un petit peu les opinions d'Alexandre Baradez, hein, qui vient souvent nous voir aussi. Il voit aussi un momentum favorable sur la tech chinoise. Moi, je rêve d'un réveil du secteur du luxe.
0: Bon, alors, peut-être on en rêve tous.
11: Ça va mettre le temps. Mais peut-être sur la fin du troisième trimestre et le début du quatrième trimestre, si les tendances de consommation et si l'agitation géopolitique se calme un peu, on pourrait avoir un réveil massif du secteur du luxe. Et évidemment, c'est Kering qui a le plus à gagner. LVMH qui soutiendrait encore plus le CAC 40 et qui nous permettrait peut-être, nous à Paris, avec notre indice vedette, de surperformer pas mal l'Europe boursière, alors qu'on aura peut-être tendance à prendre des bénéfices sur tout ce qui a bien marché sur le premier semestre.
0: Une valeur qui se distingue ce soir à la hausse, alors que le CAC 40, on vous le rappelle, a terminé à moins 0,8%, 8337 points. C'est Air Liquide qui gagne 1,7%, Étienne. Air Liquide alors confirme son lien avec les data centers et l'IA. C'est pas un énorme investissement, mais c'est un grand symbole en revanche. Air Liquide va investir 170 millions de dollars aux États-Unis pour une usine de SK Hynix, le géant des cartes mémoire. C'est pas rien.
10: Oui, alors effectivement, c'est pas rien, mais à l'échelle de Air Liquide, c'est pas non plus un investissement colossal. S'ils investissent 170 millions et que c'est avec un TRI en tête de, je sais pas, une dizaine de pourcents, ça veut dire que les flux qui vont être générés chaque année, ils sont pas non plus extraordinaires dans les bits de Air Liquide, ça c'est sûr. Mais Air Liquide, grâce à leur gaz industriel, et en particulier les gaz inertes qui sont utilisés dans la conception de semi-conducteurs, mais aussi dans la fabrication additive et ce genre de technologies de pointe, ils sont déjà présents depuis longtemps dans ces technologies de pointe. C'est juste que c'est comparé à leurs autres activités, ça reste une petite partie de leur business. Mais le dossier Air Liquide, de toute façon, il a toujours été excellent, il le reste. Je vois pas comment on pourrait être négatif sur Air Liquide actuellement. C'est un ratio de trainor de l'ordre de 2, donc on est sur un rendement annualisé de 11-12%. Pour un bêta de 0,8, qui donc un amortissement assez intéressant de la sensibilité au marché. Donc franchement, c'est un super titre. Et là, effectivement, le marché accueille bien la news, même si dans les ordres de grandeur, on reste sur quelque chose d'assez petit.
0: Vous disiez, je vois pas comment on peut être négatif sur Air Liquide. On va voir si graphiquement lui l'est, Romain. Est-ce qu'on a le droit d'être négatif sur Air Liquide ou c'est complètement interdit graphiquement?
3: Voilà, pour l'instant, non, c'est pas possible. Ouais. C'est haussier, pas d'invalidation, etc. On a eu un peu de flottement il y a un an de ça. Ça s'est repris assez rapidement. Moi, je m'attendais à des extensions un petit peu plus baissières que les 140. Mais pour l'instant, c'est haussier. La prochaine cible, c'est 190,36.
0: Bon, et puis Romain, vous avez une pépite, vous aussi, à proposer à nos auditeurs et téléspectateurs. On y va, on se lâche, parce que comme on est en début de semestre, c'est toujours le moment où, comme ça, on ouvre le capot et on dit ce qu'on a en tête, les plus grands rêves qu'on a au fond de soi. Vous, votre pépite pour ce semestre, d'un point de vue graphique, c'est quoi ?
3: Pour diversifier, alors c'est peut-être pas la pépite, mais c'est quelque chose à regarder qui permet de diversifier, c'est General Mills, qui graphiquement est en train de se réveiller après une longue baisse et qui vient de publier aujourd'hui. Elle était en hausse de 6%, mais il y a manifestement du potentiel haussier. C'est dans l'agroalimentaire et donc ça peut être aussi un arbitrage intéressant dans les semaines qui viennent.
0: Renaud nous écrit sur le Félix BFM Bourse à propos d'Abivax. Ouais, c'est vrai que c'est l'une des valeurs phénomènes de cette semaine boursière. Abivax hier a gagné 38% après les essais cliniques finalement rassurants. Et tout à l'heure, le titre était suspendu parce que Abivax a annoncé lever aux États-Unis 600 millions de dollars. Et la cotation a repris et c'est une nouvelle hausse là après la suspension de cotation. C'est une nouvelle hausse en clôture d'Abivax d'1,7% à la Bourse de Paris. Plus 1,7 ce soir, donc après le plus 38 d'hier. Est-ce que ce titre doit aller encore beaucoup plus haut désormais après ces résultats cliniques d'hier? C'est vrai, assez encourageant. Étienne.
10: Alors moi, je connais vraiment pas bien le dossier Abivax, mais je connais bien la maladie parce que j'ai des personnes de mon entourage qui sont concernées par le RCH. Je sais que ça touche environ 5 millions de personnes dans le monde. Je sais que c'est quelque chose d'extrêmement important. Et ça fait du bien de voir une biopharm qui réussit en France. Et effectivement, cette levée de fonds aux États-Unis, pourquoi elle se fait aux États-Unis? Pour la profondeur des marchés de capitaux. Et la suspension de cotation, c'était pour éviter les arbitrages cross-market. Après, pour commenter vraiment le cours en lui-même, et est-ce qu'il a encore du potentiel haussier et baissier, là, pour le coup, je vais m'abstenir et je vais rester neutre.
0: Oui, ce titre Abivax, c'est très spéculatif, bien sûr, ça va très vite. Les biotechs sont un univers réservé à des spécialistes, mais beaucoup de particuliers veulent s'engouffrer dans ces courants ascendants très violents, puis parfois des courants descendants. Le titre avait beaucoup souffert quand même, on s'en rappelle début juin, et puis finalement des nouvelles cliniques meilleures hier qui ont propulsé le titre. Les experts de Kepler nous disaient hier, Romain, que sur son cours de clôture de lundi, ce titre Abivax devrait, pourquoi pas, doubler, maintenant qu'on a ces résultats plus positifs sur ce médicament dont nous parlait Étienne. Le titre pourrait doubler, nous disent-ils, par rapport au cours de clôture de lundi. Est-ce que graphiquement, vous vous dites ça également, que la hausse d'hier, plus 38, et celle d'aujourd'hui doivent se poursuivre?
3: On a évoqué en début de semaine, la réintégration de 88 permettait de cibler la résistance majeure à 120-40. On a buté précisément dessus aujourd'hui, on termine un petit peu en dessous, 117,5. Il faut passer ce niveau de 120-40 pour effectivement dupliquer le trading range précédent et aller chercher dans ce cas-là 153,10. Pour l'instant, on s'est arrêté contre cette résistance majeure. C'est le débordement de 120-40 en clôture qui nous en dira plus.
0: Et puis aux États-Unis, Antoine, un petit événement aujourd'hui. Alors d'abord, sachez que Nike a publié ses résultats, c'était hier soir. Le titre a ouvert en baisse, il gagne désormais 4%. Meta, de son côté, va proposer des infrastructures cloud pour vendre ses capacités excessives de calcul dans l'IA.
10: C'est ça.
0: Le titre Meta gagne 9%, incroyable. Et puis il y a un nouveau venu sur le marché américain, un acteur on en croise parfois à vélo ou à pied aussi, on risque de se faire écraser même.
11: On les croise beaucoup, d'ailleurs.
0: Trottinette. On en croisera désormais aussi à Wall Street. Trottinette et vélo électrique.
11: Lime, vert et blanc. On les voit dans toutes les grandes villes du monde. Et la holding de tête s'est introduite aujourd'hui à Wall Street. Alors, les cotations n'ont pas commencé. Ça s'appelle Neutron Holdings. Ça a quelque chose d'étonnant dans le cycle de vie de cette entreprise, de les voir rentrer en bourse, alors que leur business model est quand même... J'allais dire difficile, hein. C'est du service avec assez peu de marge, avec quand même une flotte de hardware qui est soumise à réparation, dépréciation, etc. Mais non, ils y croient, ils se lancent dans le grand bain, donc les cotations n'ont pas encore commencé, mais à suivre, donc Neutron Holdings.
0: Merci à toute la team, Étienne Monceau pour Zone Bourse, Romain Dobry qu'on salue chez Bourse Direct et Antoine, vous le retrouverez Antoine dans un instant pour le débrief de la séance avec Edwige Chevrillon dans le 18-19. À tout de suite Antoine, le CAC termine ce soir à -0,8. On se retrouve demain pour un BFM Bourse un tout petit peu raccourci parce que BFM Business sera au cœur des universités d'été d'Aix-en-Provence. Vous pourrez les suivre tout au long de l'après-midi et nous on vous retrouvera à partir de 17h pour la dernière heure des marchés. Bonne soirée à tous.
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17: Bonsoir à tous, bienvenue dans le 18-19. On va parler de la loi d'urgence agricole, de l'impact de la canicule sur les agriculteurs. On va en parler avec Nicolas Chaban. C'est le fondateur, vous savez, de C'est qui le patron. Mais justement, il était au Sénat. Il a réussi à faire adopter un de ses amendements en forçant un peu la main au gouvernement. Il nous racontera tout dans un instant. Et puis après, c'est l'ancien rapporteur du budget à l'Assemblée nationale, Jean-René Cazeneuve, qui sera avec nous. Face à lui, Mathieu Plane, directeur adjoint du département analyse et prévision de l'OFCE. On essaiera de comprendre d'abord quel impact de cette canicule, justement, impact économique. On parlera du budget 2027, c'est encore pire que 2026. Et puis surtout, Jean-René Cazeneuve vient de rendre tout à l'heure un rapport sur les services publics, notamment le service de la Poste, et il propose 40 mesures pour réformer la Poste. Mais pour l'instant, place au journal avec Stéphanie Collot.
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17: Il est 18h, bonsoir Stéphanie.
18: Bonsoir Edwige.
17: Et donc après le feu vert du Sénat, c'est l'Assemblée nationale qui approuve définitivement le projet de loi actualisant la dépense la loi de programmation militaire l'année dernière.
18: Oui, le projet de loi fait grimper le budget militaire à 2,5% du PIB. Ça représente 36 milliards d'euros supplémentaires pour les armées d'ici 2030. Emmanuel Macron entend promulguer la loi à temps pour le 14 juillet. Toujours à l'Assemblée nationale, Sébastien Lecornu était interrogé cet après-midi sur l'explosion du nombre de décrets pris par le gouvernement qui complexifie la vie des entreprises. Sébastien Lecornu promet de poursuivre la simplification des normes et annonce de nouvelles étapes avec deux décrets à venir d'ici l'automne et le déblocage en urgence de 6 millions d'euros pour accélérer les procédures numériques de la justice. Le commerce en ligne ne cesse de progresser. Pour la 7e année consécutive, les ventes sur Internet sont en hausse de 7% en 2025 à près de 200 milliards d'euros, un record selon la FEVAD, la Fédération du secteur. La plateforme Vinted est le deuxième site comportant le plus de clients en France en 2025, derrière le géant Amazon. Le secteur auto dans le vert, les ventes de voitures neuves en hausse de 11% sur le seul mois de juin, selon la plateforme automobile. Et la tendance se confirme, l'électrique continue sa percée avec une part de marché qui atteint 30% le mois dernier. Tesla confirme son retour avec des ventes en hausse de 140% depuis le début de l'année. CMA CGM, maison mère de BFM Business, se renforce aux États-Unis. Le groupe rachète les activités logistiques de FedEx en Amérique du Nord, montant de l'opération 1,4 milliard de dollars. Il entend aussi conclure des accords commerciaux de long terme dans le fret aérien et maritime pour un montant correspondant à 3,5 milliards de dollars sur 10 ans. Aux États-Unis, la fin des restrictions de sécurité nationale pour Anthropic, le gouvernement américain lève les contrôles d'exportation sur Fable 5 et Mythos 5, les deux IA les plus puissantes de l'entreprise. En échange, Anthropic s'est engagé à traiter les risques de sécurité et à travailler avec le gouvernement sur les normes et sorties de ses futurs modèles. Et puis, le titre Meta bondit à Wall Street. Le groupe se prépare à lancer une offre cloud. Selon Bloomberg, il faut dire que Meta a massivement investi dans ses infrastructures avec la construction d'un gigantesque centre de données, un projet estimé à 10 milliards de dollars. Et Meta envisagerait donc de proposer à des tiers des capacités excédentaires non utilisées pour sa propre IA. 18h30, 18h02 sur BFM Business, les marchés.
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18: Les marchés avec Antoine Larigauderie. Bonsoir Antoine.
11: Bonsoir Stéphanie, bonsoir Edwige.
18: Bonsoir Antoine. Et on commence le mois en baisse, Antoine.
11: On commence le mois en baisse, on commence le trimestre en baisse, on commence le semestre en baisse, moins 0,79%, 8337 points. Alors logique qu'on commence sur une tendance négative alors qu'on a quand même connu plusieurs mois assez spectaculaires sur le CAC 40. Et si on regarde du côté des valeurs, ça en dit long finalement. Les titres à la baisse sont les titres les plus résistants, les plus résilients de la cote. On a Orange qui perd 4,5% à 15,77, on a Engie, moins 3,8, 26,55 €, on a Carrefour, moins 3,4% à 15,70, et puis on a aussi la technologie qui subit des prises de profit, notamment ST Microelectronics qui est la meilleure performance depuis le début de l'année, le titre a perdu 3,3% en clôture à 62,37 €. Et qu'est-ce qui a grimpé? Tous les titres qui ont été mis de côté sur le premier semestre. EssilorLuxottica gagne 5,5% à 173 €. Le secteur auto, fort des bons chiffres dont vous avez parlé, Stéphanie. Renault gagne 4,8% à 26,28 €. Stellantis plus 3,27 à 5,15. Et puis le secteur des logiciels qui s'est fait torpiller par les perspectives de disruption par l'IA. Dassault Systèmes reprend 3,2% à 18,39 €. Et Capgemini plus 3,14 à 90,72 €. Les volumes d'échange corrects. 4,3 milliards pour un CAC 40 qui a donc perdu 0,79%, 8 337.
17: Merci Antoine, merci Stéphanie. Rendez-vous avec vous donc 19h, 19h30. Tout de suite, c'est le 18-19 avec mon premier invité, Nicolas Chaban, le fondateur emblématique de C'est qui le patron.
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17: Vous êtes bien dans le 18-19. On va d'abord parler de canicule, on va parler de loi d'urgence agricole et puis peut-être cette victoire d'initiative citoyenne, en tout cas celle qui réjouit son patron, le patron de C'est qui le patron. Bonsoir Nicolas Chaban.
1: Bonsoir, bonsoir.
17: Merci d'être là parce qu'on a l'impression que c'est un combat que vous avez mené contre le gouvernement, contre tout le monde. Et puis finalement, le Sénat a adopté ce que vous vouliez, votre amendement qui avait été combattu par le gouvernement. On va revenir là-dessus, okay. Évidemment. Même si c'est une victoire importante sur la transparence et les justes prix pour les justes rémunérations pour les producteurs. Mais d'abord, quand même, un sujet, les agriculteurs, les producteurs, vous êtes confrontés à la sécheresse. Comment vous voyez l'impact que ça peut avoir sur les éleveurs, sur les producteurs?
29: Alors, l'impact, il est très grand chez tout le monde, bien sûr. Tout le monde suffoque dans cette période de canicule. Mais les éleveurs, il y a des choses très concrètes, c'est-à-dire que les éleveurs, les producteurs de lait, il y a moins de lait. Donc évidemment, parce qu'il y a des grandes chaleurs, les vaches donnent moins de lait, donc il y a moins de revenus. Mais pas que, il y a des grêles absolument catastrophiques. Il y a eu des tempêtes dans l'Oise, il y a un producteur, on le salue, Pomme d'Or officiel, je me rappelle de son compte, c'est des tomates en agro-écologie, enfin, c'est des petites pépites, tout a été détruit par une tempête. Donc il y a des producteurs déjà fragiles qui subissent de plein fouet un
17: épisode
29: de canicule qui va revenir.
17: Ouais.
29: Donc on pense encore plus à eux, puisque évidemment...
17: Mais vous avez mesuré l'impact un peu, vous savez un peu quel l'impact économique cette fois-ci.
29: Ben oui, ils ont sollicité d'ailleurs ce matin le ministère en urgence, en disant, écoutez, c'est déjà pas facile pour nous, on connaît le contexte, la rémunération difficile des producteurs, le fait que les exploitations disparaissent, des gens qui nous nourrissent sont en difficulté. Il n'y a pas de comptabilité à faire. Il faut qu'on arrive à les aider d'urgence, parce que derrière ces problèmes, il y a le fait qu'ils arrêtent leur activité. On est passé sous la barre des 349 000 exploitations en France. C'est 1 300 000 de moins qu'il y a quelques dizaines d'années. C'est dramatique. Et je rappelle, dans ce contexte compliqué, que cette nourriture-là qu'on voit sur vos écrans, faite pas très loin de chez nous, c'est un trésor. Ne comptons pas sur les importations. À un moment donné, si les bateaux qui nous amènent la nourriture n'arrivent plus jusqu'à nous, on voit qu'il y a des contextes compliqués partout dans le monde, ou que d'autres pays les rachètent en chemin, on regrettera énormément de ne pas avoir aidé des gens qui ne demandent qu'à vivre de leur travail.
17: Oui, qu'est-ce qu'on peut faire ? Qu'est-ce qu'on peut faire ? Alors, on ne va pas refaire toute l'histoire de l'agriculture française, hein, Nicolas Chaban, même si vous la connaissez par cœur et vous avez vos idées et vous vous battez pour. Mais là, concrètement, ça veut dire quoi ? Ça veut dire qu'il faut revoir les modes de production, parce qu'il y aura de plus en plus de canicules, il y en a déjà une la semaine prochaine, enfin, voire après-demain, il y en aura une autre ensuite. Il y a ces orages, vous avez raison, qui sont d'une violence incroyable, et puis qui tombent dessus sur un endroit très localisé. Donc, évidemment, si vous produisez des tomates et c'est juste en dessous, il y a peu de chances que vos tomates elles sortent.
29: Oui, c'est très injuste. Surtout, rappelons-nous que c'est la profession, une des professions les plus fragiles. Hein. Ceux qui nourrissent les autres n'arrivent pas à se nourrir eux-mêmes. Ce qu'on a à faire en tant que consommateur, déjà acheter français, vérifier le juste prix, on en parlera, être sûr que quand tu mets quelques centimes de plus, le producteur récupère ses centimes. Puis après, au niveau du gouvernement, c'est la mesure nationale la plus simple à prendre. Quand les producteurs bloquent les routes, 9 Français sur 10 sont encore d'accord pour être solidaires de leur mission quotidienne. Il y a une chose à faire, protéger des gens qui nourrissent les autres en mettant les moyens financiers qu'il faut. Si l'économie, qui dépend évidemment du fait que chaque jour on trouve de la nourriture dans nos assiettes, se grippe parce que ces gens-là ne sont plus là pour nous nourrir, tout va devenir compliqué. C'est quasiment un des seuls secteurs économiques où on peut aider, mais vraiment sans faire de comptabilité. Ils ne demandent pas 3 semaines de congé en plus. Ils demandent, après une tempête, après un coup de chaud, après des difficultés, des intempéries, à repartir au moins sur la base de ce qu'ils avaient avant. Franchement, il n'y a pas de.
17: Oui, mais ça veut dire quoi ?
29: Il n'y a pas d'économie à faire sur l'agriculture.
17: Ça se traduit comment ? Ça veut dire une aide directe ? Enfin, qu'est-ce que vous demandez ?
29: Il faut véritablement des aides qui se fassent en urgence quand les trésoreries sont exsangues. Hein. Vous avez énormément d'exploitations où tous les soirs, on en connaît, hein, des gens se disent est-ce qu'on continue ? Ils sont en famille, c'est des passionnés, ils font 7 jours sur 7. Et à un moment donné, tu as une trésorerie qui est bousculée par ce qu'on vit en ce moment. Bah, naturellement, tu as envie d'arrêter. Mais c'est dramatique. Je répète qu'on ne peut pas ne pas amener en urgence de l'aide à des gens qui nous nourrissent. Enfin, pardon pour ces mots répétés très souvent, mais je trouve que cette comptabilité économique, ces budgets qui arrivent petit à petit ou pas, c'est une insulte au bon sens et aux attentes de nous, citoyens. Dites-nous qu'il faut rajouter 2-3 euros de plus par mois, même sur des contributions, pour que ceux qui nous nourrissent tous les jours soient là demain et remplissent nos assiettes. Vous verrez qu'on sera tous d'accord. Voilà.
17: Alors, il y a justement en ce moment un débat. Il y a une loi d'urgence agricole qui est en discussion, qui a été à l'Assemblée nationale, qui était au Sénat. Et là, vous avez réussi à remporter une victoire pour que cette loi d'urgence agricole soit plus transparente, c'est-à-dire qu'on sache exactement d'où vient le poulet qu'on achète, et surtout, s'il ne vient pas d'Europe, il faut aussi qu'on sache. Et puis, vous avez quand même aussi obtenu qu'il y ait une juste rémunération des producteurs, que ça soit établi. Alors, ce qu'il y a, c'est qu'on peut dire, bah, c'est normal, c'est bien et tout. En fait, ça a été l'objet d'un bras de fer que vous avez conduit, mené, on peut voir ça sur les réseaux sociaux, contre des mauvais esprits et puis contre le gouvernement. Racontez-nous un peu rapidement.
29: Un peu d'inertie, je vais essayer de vous raconter ça très rapidement. Raphaël Petit, qui est un des responsables juridiques de C'est qui le patron, dit au moment de l'arrivée de la loi d'urgence agricole, et si nous, consommateurs, sur la base de ce qui marche dans la vraie vie, on rajoutait un amendement pour que la rémunération des producteurs soit clairement signalée, clairement sur le produit, ce qui nous garantit à nous, consommateurs, qu'en achetant, le producteur est aidé. C'était très simple. C'est pas une usine à gaz. Ça ne coûte pas un euro à l'État. Et Marie Pochon, qui est une députée, on a envoyé à tous les députés, puisque ce n'est pas notre métier, on n'est pas politique, relais, et l'Assemblée nationale dit oui. Incroyable, nous, citoyens, pour la première fois, première étape passée, il reste l'étape du Sénat. Et là, donc, le Sénat, on se dit, ça va être une formalité, puisque, encore une fois, ça ne coûte rien à l'État, et ça marche déjà dans la vraie vie, 15 millions de gens le font tous les jours. Ça devient une loi pour que d'autres producteurs soient aidés. Le Sénat supprime cet amendement. Alors, abasourdi, on demande des rendez-vous, on rencontre les sénateurs. Finalement, et ça c'est merveilleux...
17: C'était sur le principe de quoi qu'ils avaient... Juste pour essayer de comprendre la logique sénatoriale.
29: On va dire qu'ils n'avaient pas bien regardé
17: ce
29: qu'on était, sans doute. C'est bien qu'ils aient pris le temps, notamment, de nous recevoir. On a rencontré Jean-Baptiste Blanc, Laurent Duplomb, Franck Menonville...
17: Le fameux Laurent Duplomb.
29: Des sénateurs qui, au départ, avaient dit non. Et quand on leur a expliqué calmement, mais nous, on est des consommateurs, on n'est pas une marque, il n'y a pas d'enjeu financier, il n'y a pas de dividendes à la fin de l'année, tout ce qui est vendu de façon solidaire dans le rayon va aux producteurs. Bon, ils ont relevé la tête, on leur a dit, ça ne coûte pas un euro à l'État. Ah bon, ok. Et ça va permettre d'aider de façon très simple beaucoup de familles de producteurs. Et là, ils sont passés d'un non à un oui, ils ont même réintégré ceux qui avaient supprimé l'amendement, et là... Dernier coup étonnant, le lendemain, alors qu'on se dit, ça y est, on est enfin la piste d'atterrissage.
17: Voilà,
29: parce que franchement, quand vous êtes citoyen, vous ouvrez des grands yeux en disant, mais pourquoi c'est si compliqué? On parle d'une évidence.
17: C'est la telle peur du lobbying, de l'influence.
29: On a rencontré plutôt des gens qui essayaient de comprendre. Donc, je crois qu'il y a un peu, vous savez, un monde par défaut où tout le monde a peur de quelque chose qui bloque. Et en réalité, dès que tu... prends les choses et que tu parles calmement, en expliquant ce qui se passe, tout le monde est d'accord. Et là, le gouvernement fait quelque chose de technique, mais Mme Genevard, la ministre, vient de tweeter, donc je vais rétablir la vérité à l'instant, là, il y a quelques minutes. Le gouvernement rajoute, alors c'est technique, sur l'amendement des citoyens, prêt à être juste voté, puisque tous les sénateurs étaient d'accord, un amendement qui n'a rien à voir avec celui de la rémunération et qui, par nature, puisque c'est le gouvernement, bloque et écrase tous les autres amendements. Alors là, on a perdu un peu de notre sourire, de notre calme habituel. On a mis sur les réseaux que c'était franchement un gag. Il y a eu, merci à tous ceux qui ont relayé, une interpellation du gouvernement en disant « Mais attendez, arrêtez, ça ne coûte pas un euro à l'État, ça marche, 15 millions de gens le font, on veut aider juste les producteurs par de la transparence, ne bloquez pas tout. » Et ce matin, le gouvernement a redécalé son amendement. Et enfin, on va pouvoir avoir dans la loi, et c'est une très bonne nouvelle, on pense aux producteurs, le fait que lorsque on parle de la rémunération des producteurs, on doit dire clairement aux consommateurs ce qu'ils gagnent pour que ce soit garanti et qu'on puisse vérifier que ça va bien aux producteurs. C'est une victoire du bon sens et de la bienveillance.
17: Mais est-ce que tous les producteurs ont envie de ça, qu'on sache combien ils gagnent?
29: Ah ben bien sûr, les producteurs aujourd'hui, qu'est-ce qu'ils ont à perdre, quand vous avez des producteurs qui gagnent 300, 400 euros par mois en faisant 7 jours sur 7, vous n'avez pas de problème à dire ce que vous gagnez. Vous avez plutôt envie qu'on vous donne une juste rémunération, et cette juste rémunération, encore une fois, elle est quelques centimes de plus pour nous. On n'est pas en train de faire monter les prix, on est en train de ramener les produits agricoles.
17: Alors, on verra quoi exactement? On espère que ça aboutit, surtout parce qu'il faut que la loi soit adoptée, et puis après, derrière, il faut qu'il y ait un décret, et puis
29: C'est le gouvernement, etc.
17: Ça veut dire, qu'est-ce qu'il y aura écrit sur, sur nos blancs de poulet, sur nos salades?
29: Effectivement, il y a beaucoup, là, c'est pas notre amendement, mais il y a beaucoup de boulot qui est fait, notamment Olivier Dauvert, et pas mal de gens organisent la transparence. On va redire un truc, c'est pas nous, mais je vais le redire. Vous avez un drapeau français quand c'est français, mais quand c'est d'un autre pays plus lointain, mettez le drapeau de cet autre pays. Pourquoi il n'y est pas? C'est une autre information et je peux repérer le drapeau français. Première chose. Et ensuite, quand vous aurez une allégation qui dit rémunère mieux le producteur, ben la question est combien ? Parce que sinon, ça peut rester de la com, du marketing, ça peut nous perdre. On n'a pas envie, nous, consommateurs, de rajouter des centimes si on n'est pas sûr que le producteur s'en sort. Mmh. C'est aussi simple que ça. Ça devient une loi, et c'est une grande première, et ça va aider énormément de familles partout en France.
17: Oui, non, ce que je voulais dire, ça c'est très très important, mais comment faire, si vous voulez, pour qu'on ait sur le paquet la rémunération, la juste rémunération du producteur ou de l'éleveur ? C'est pas facile, parce que ça sera par tonne, par gramme, par paquet. Par quoi ?
29: Oui, vous avez raison. On va non seulement pouvoir, quand il y a de la place, le mentionner, mais on va sinon le rendre accessible directement par la DGCCRF. Il y a un organisme qui est capable d'indexer. Parce qu'attention, vous vous rendez compte qu'aujourd'hui, vous avez le droit de dire le producteur gagne sa vie sans que rien ne soit dit sur le prix qui lui est payé. C'est ça qui n'est pas possible. Donc, en le disant, en l'indexant, en le mettant quand on peut sur le produit, on va ensuite, avec un peu de pédagogie, expliquer. Dans le lait, c'est très simple. Un centime de différence par litre pour un producteur, c'est 5000 euros de plus pour lui par an. Hein, un litre. Un centime de plus, je vais vous faire le calcul rapide, il y a 500 000 litres par an et par habitant. Attendez, je vais reprendre calmement. On dirait Krasuki il y a quelques années. On a 500 000 litres en moyenne de production chez un producteur de lait. 500 000 litres. Quand il gagne un centime de plus par litre, il gagne 5 000 euros, 2 centimes, 10 000 euros, 3 centimes, 15 000 euros. Ça veut dire que pour nous, les fameux 3 centimes, on boit 50 litres, ça va faire 1,50 euros à la fin de l'année et lui 15 000 euros. Il faut qu'on remette au juste prix les choses et que nous, consommateurs, on ait toutes les informations. Un mot sur la transparence. Vous êtes ici sur la chaîne qui traite le plus d'économie en France. Le monde économique, demain, sera fait de transparence ou reculera et se déstabilisera lui-même.
17: Et ça progresse
29: lui-même.
17: Dans tous les sens, absolument.
29: Il faut de la transparence. Et vous savez pourquoi tout va changer ? Parce qu'il y a eu très longtemps, nous, consommateurs, en train de suivre et faire confiance à des marques de la com et du marketing. Là, on relève la tête en disant, attendez, où va notre argent ? Qu'est-ce que devient notre argent derrière nos achats ? Et c'est pour ça que ces lois, que ça arrive dans la loi, c'est un hommage aux producteurs, au respect du travail des producteurs, mais aussi de notre pouvoir d'achat. On va pouvoir dire, j'achète ce produit et pas celui-là.
17: Est-ce qu'il faut, parce que là, je vois que vous avez votre brique fétiche, en fait, qui est la brique de c'est qui le patron.
29: Autoriser à la relever, parce qu'on veut éviter, voilà.
17: Voilà, qui rémunère au juste prix son producteur. À chaque fois, vous arrivez, oui, mais c'est un combat, c'est un beau combat que vous faites.
29: Voilà,
17: question, c'est écrit au dos. Voilà, est-ce qu'il faut s'attendre à une hausse du prix du lait ?
29: Ben non, parce que, alors, de lait en général, peut-être, si les producteurs en ont besoin, on en reparlera. Mais quand on fait comme cette démarche-là, il y en a d'autres, Quant à Vélote, Fair France, La Brique Roche, je ne veux pas que ce soit uniquement chez les distributeurs. Il y a des démarches qui aident les producteurs. Si à un moment donné, il y a un juste prix, quand il y a des petits aléas, intempéries, coût de production qui augmente, ils peuvent garder le prix pour le consommateur parce qu'il y a un amortisseur qui se fait. On est tous gagnants à ramener le juste prix au producteur. Ça le rend moins fragile. Et nous, tous les producteurs de ce qu'ils patronnent en ce moment, ils subissent les intempéries, mais comme ils ont pu avoir des réserves, ils ne perdent pas le sourire. C'est pour ça qu'il faut que ce soit le cas pour tous les producteurs en France.
17: Oui. Est-ce que vous avez vous savez, il y a eu ce rapport aussi sénatorial, et c'est vrai, il se passe beaucoup de choses, c'est vrai, au Sénat, avec toutes les auditions. Vous savez, sur la grande distribution, pour voir qui était le coupable entre la grande distribution et les industriels, avec sur 100, il y en avait 64 qui allaient dans la poche des distributeurs, enfin, selon ce rapport parlementaire. Et puis, eux se sont, sont sortis dans les médias, chez nous, ont expliqué que c'était complètement faux, etc. Vous, qu'est-ce que vous en pensez ? Alors, dans le match industriel, grande distribution, qui est le plus coupable ?
29: Je ne vais pas désigner de gagnant, mais je vais vous dire sans langue de bois ce que nous, consommateurs, on ressent. Vous avez évidemment certains distributeurs, bien moins qu'avant, qui de temps en temps peuvent avoir des réflexes un peu difficiles lors des achats, mais franchement ça a évolué, et nous, dans le cadre de notre démarche, il y a quand même 130 millions de produits solidaires vendus, il n'y a pas une pression, puisque la règle du jeu, c'est l'arbitrage du consommateur. Mais c'est pas sur les tout petits que la grande distribution appuie le plus, et maintenant déjà on est très vigilant à ce niveau-là. C'est la guerre avec les très grands groupes. Honnêtement, quand vous avez un méga groupe qui, dans une opacité totale, ils ont raison, la grande distribution là-dessus, on l'a vécu, ne donne aucune explication de la hausse, et que la hausse, centime par centime sur les produits, ne profite pas au producteur, là, en tant que consommateur, tu te dis, attends, je paye plus cher, et même le producteur ne s'en sort pas. Donc là, je crois qu'il faut aussi qu'on remette la mire au bon endroit. Ça n'est pas parfait côté distribution, il y a encore des choses à régler, certainement, mais côté grand groupe, Il faut que tout le monde sorte de l'opacité. Il faut respecter nos achats. L'argent est difficile à gagner. Il faut qu'on sache ce qu'il devient derrière nos actes d'achat. Sinon, ça ne marchera pas très longtemps.
17: Oui, et puis la grande question, ce sont les produits transformés, hein, en fait. Chez les,
29: ils bougent là-dessus aussi. Carrefour. Oui, oui. Vous savez quoi ? Tout le monde se réveille. Le tour de magie d'un monde où il y avait des choses comme ça.
17: C'est houspillé nuit et jour par vous, Nicolas Chaban.
29: Non, mais au-delà de ça, vous le voyez dans tous les secteurs. Là, il y a un moment donné, tout le monde relève la tête, c'est un foutoir mondial, et se dit, mais attends, c'est avec mon argent là que ce monde économique se construit ainsi. Dites-moi, à quoi profite notre argent quand on dépense et qu'on achète des produits?
17: Oui, c'est la responsabilité des consommateurs. Le consommateur a une responsabilité, c'est un de vos leitmotifs. Mais c'est sûr que c'est exact, et même ça vaut dans des tas d'autres secteurs. On l'a vu dans l'énergie, on l'a vu un petit peu partout. Il faut qu'on ait un comportement responsable.
29: Oui, mais il faut de la transparence. Vous ne pouvez pas juger de l'intérêt d'acheter un produit ou un autre si on vous dit pas clairement.
17: Après, il y a la question du pouvoir d'achat. Il y a la question du pouvoir d'achat.
29: Oui, mais vous voulez que je vous avez encore une minute. Le pouvoir d'achat, il y a 22 à 30% de familles, il ne faut jamais les oublier, qui ne peuvent pas rajouter 4 euros par an sur une année de consommation de lait. Ces familles-là, il faut leur trouver des produits moins chers. Le Stade de France, rempli à ras-bord de produits gaspillés chaque année, ramenons-le et vendons moins cher aux familles qui en ont besoin. Mais les 70 à 78% de gens qui peuvent mettre les 4 euros. Pendant des années, vous le savez très bien, la boussole du premier prix a dit « on met que du premier prix ». Mettez des produits en garantissant par la loi ce qu'on a fait, que le producteur gagne sa vie. Vous verrez qu'on est des millions à vouloir rajouter des centimes pour que ceux qui nous nourrissent tous les jours puissent vivre dignement de leur travail. Il faut qu'on rétablisse un curseur qui n'est pas tout vers le premier prix, dégradation de la valeur et tout est par terre. On trouve un équilibre et il faut ramener les produits agricoles qui récupèrent de la matière agricole chez les producteurs, il faut les ramener au juste prix. Et dites-vous, consommateurs, qu'un produit dans ce cas-là n'est pas plus cher. Il est au juste prix. C'est celui d'à côté qui n'est pas au prix qui défendra le travail du producteur.
17: Dans cette loi, il y a eu plusieurs aspects aussi. Il y a eu la question de l'eau, la gestion de l'eau avec les fameuses bassines. Il y a eu aussi le bras de fer. Quelle est votre position, vous, Nicolas Chaban?
29: Alors, j'ai pu répondre. La première question n'était pas facile. J'ai répondu parce que l'arbitrage grande distribution.
17: Ah, en plus, c'est chez eux quand même que vous placez vos produits.
29: Oui, hein, non, mais vous avez vu que je. On le dit.
17: Non, vous avez répondu.
29: Nous, on est consommateurs, on est libre indépendant. Et ils savent qu'on est les clients de leur magasin, donc ils respectent notre position et notre indépendance. Sur l'eau, c'est un problème tellement complexe, et je n'ai pas la possibilité de vous donner un avis aussi éclairé que celui des producteurs. Bah, il est bien évident, on le voit avec cette canicule phénoménale, que s'il n'y a pas d'eau, il n'y a pas de vie. Voilà. Donc, c'est toujours le même rapport entre quelque chose qui nous mettra tous d'accord, évidemment, sur des enjeux de long terme, et notamment l'environnement. Et puis, cette espèce de court terme, pardon, mais ça me rappelle la juste rémunération, où tu te rends compte que si tu veux qu'un producteur améliore ses pratiques, fasse un produit de qualité, fasse en sorte que l'environnement soit préservé dans le cadre de son travail. On ne peut pas lui demander ça s'il n'arrive pas à se nourrir lui-même. Donnez-lui, et j'ai un très bel exemple, les fameux centimes qui lui manquaient. Payez-le au juste prix. Et vous savez ce qui se passe ? J'étais avec eux il y a 2 heures, les producteurs de la Bresse étaient à Paris. Ils sont en train de faire quelque chose d'incroyable. Ça fait 10 ans qu'ils ont une juste rémunération avec cette démarche. Eh bien, ils nous ont dit, ne rajoutez pas d'argent, on va prendre de l'alimentation désormais 100% française pour les vaches. Ça veut dire que ça vient plus du Brésil, il n'y a plus de déforestation. Ouais. On prend de l'alimentation française, ce qui veut dire si un jour il y a des problèmes géopolitiques...
17: Ça s'appelle la souveraineté agricole.
29: La souveraineté alimentaire sera défendue. Ça ne coûte pas plus cher parce qu'ils gagnent leur vie. Ils peuvent faire des choses qu'on espère tous qu'ils feront à grande échelle. La juste rémunération, c'est la grande sœur de beaucoup d'améliorations au niveau de la production.
17: Et quelle est votre position, Nicolas Chaban, aussi, parce que vous parliez du sénateur Laurent Duplomb, donc sa fameuse loi, le fait qu'on ait réintroduit 2 pesticides?
29: Alors ça, c'est le fameux débat qui, évidemment,
17: oui, mais c'est intéressant parce que vous êtes au cœur de ça. Ouais.
29: Ça oppose 2 familles de producteurs. Vous avez des producteurs qui dépendent, évidemment, de cette réalité et qui font appel, évidemment, à la concurrence internationale en disant « Attendez, on nous demande, nous, de produire des produits à un certain prix. D'autres qui utilisent ces produits le font sans qu'on puisse le faire. » Ça, c'est une chose. Après, vous avez 2 millions de gens consommateurs qui disent, en leur âme et conscience, en ayant vu les données et en les ayant appréciées, on n'en veut pas. Il faut à un moment donné, j'en ai parlé avec tout le monde, qu'on s'en remette, maintenant que le monde évolue avec les enjeux et l'angoisse quand même de cette situation un peu compliquée, à l'avis citoyen. Ça sera un arbitre tellement plus naturel.
17: Mais ça veut dire
29: que,
17: quoi, voilà.
29: À un moment donné, il faut refaire peut-être, et encore je me demande s'il faut le refaire, une espèce de grande consultation citoyenne, mettre tout à plat, expliquer les données du problème. Le grand patron, c'est celui qui achète au final. Et vous avez une autre solution que je donne à tout le monde. C'est que quand vous êtes citoyen, vous pouvez être plus puissant que toutes les lois et les partis politiques et tous les décrets nationaux ou internationaux. Si vous n'achetez pas un produit issu de quelque chose que vous considérez comme anormalement fait d'un point de vue environnemental, vous allez affaiblir naturellement le fait qu'il existe et que son histoire se fasse dans des conditions qui ne sont pas les bonnes. Donc on a des petites solutions, mais rappelons-nous qu'on a un pouvoir total. Ouais. Nos achats organisent l'ensemble du monde économique.
17: Voilà, ça sera le mot de fin. Excellente conclusion, Nicolas
29: Chabal. Et merci
17: Chabal
29: à tous ceux qui ont partagé, merci pour cette invitation. Ça a changé le sort de cet amendement qui va changer le sort des producteurs.
17: De cette initiative citoyenne. Moi, ce que je note, c'est quand même, dans un premier temps, ils ont dit non, c'est qui, là, celui-là, qu'est-ce qu'il nous veut et tout. Une sorte de peur de l'étranger. Ouais. Et puis qu'en fait, une fois qu'on discute avec eux, ils sont ouverts, ils ont compris. C'est important comme démarche.
29: Merci d'y revenir. Voilà. Quand on leur a dit qu'on ne gagnait pas d'argent à la fin de l'année, que ça partait vers le producteur et que tout était populaire et citoyen, ils ont relevé la tête en disant « Ok, vos intérêts ne sont pas individuels, on va donc défendre l'intérêt
17: collectif. » Peut-être que c'est rentré aussi un peu dans la tête du gouvernement. Merci d'avoir été avec nous, Nicolas Chabal. C'est qui le patron, voyez-vous, quand vous allez acheter cet été sur les marchés, ayez un comportement responsable. Voilà, c'est vous qui décidez, c'est vous qui achetez. Dans un instant, on parlera de l'avenir de la Poste, ça c'est très important. Il y a un rapport qui a été sur le service public qui a été rendu tout à l'heure par Jean-Pierre Cazeneuve, député Ensemble pour la République. Il était l'ex-rapporteur général du budget à l'Assemblée nationale. Il viendra nous en parler, est-ce qu'il faut fermer des bureaux de poste? Et puis bien sûr, on parlera du budget 2027. Face à lui, Mathieu Plane, économiste, un des meilleurs économistes, directeur adjoint du département analyse et prévision de l'OFCE. A tout de suite.

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4: Vous êtes toujours dans le 18-19 avec deux invités. Jean-René Cazeneuve, qui est député Ensemble pour la République du Gers, ex-rapporteur général du budget. Bonsoir Jean-René Cazeneuve, merci d'être avec nous. Et face à vous, économiste de renom Mathieu Plain, directeur adjoint du département analyse et prévision de l'OFCE. Bonsoir Mathieu.
5: Bonsoir.
4: Beaucoup de questions à vous poser. Vous avez remis tout à l'heure un rapport sur les services publics, notamment la Poste. Vous faites 40 propositions où vous expliquez, il faut peut-être réduire la taille du réseau. Il y a pas mal de propositions. Surtout, il faut essayer que l'endettement soit moins... pèse moins sur la Poste et sur l'État. Et puis, bien sûr, on parlera du budget 2027. Vous êtes encore pire que 2026. Et d'abord, vous faites quoi le 18 avril prochain? Vous savez, le 2 mai aussi, vous
6: le
4: faites quoi?
6: Le 18 avril prochain?
4: Oui, le 2 mai. Vous savez ce que vous faites?
6: Je vote, oui.
4: Voilà, d'accord. Non, c'est c'est un petit piège. Voilà, c'est juste les nouvelles dates.
6: Je suis.
4: L'élection présidentielle, c'est bien, vous avez suivi. Vous votez, Mathieu Plain.
5: Ah oui.
4: Oui, c'est un peu bizarre comme date, non? 2 mai.
6: Je crois que la Constitution est faite de telle manière qu'il n'y a pas 256 possibilités. Donc, oui. Il faut le...
4: Bon, il faudra voter. Alors, d'abord, une petite question rapide. Est-ce qu'on a déjà une idée du coût économique de cette canicule? Est-ce que ça va peser sur la croissance ou pas? Je sais pas quel... Mathieu Plain, est-ce qu'à l'OFCE, vous avez
5: fait... Non, on n'a pas évalué ça. L'INSEE avait fait cet exercice pour l'année dernière parce qu'il y a eu quelques épisodes caniculaires et trouver des chiffres qui sont pas significatifs, en fait, c'est très compliqué à mesurer. Ce qu'on sait, c'est que la récurrence des épisodes climatiques va peser sur la croissance à moyen et long terme.
4: Ah oui?
5: Oui, c'est ça. Bah, on voit bien sur plusieurs effets, on les connaît. C'est à la fois les effets des rendements agricoles qui sont assez connus.
4: On vient d'en parler, oui.
5: Il y a toutes les infrastructures qui sont mises à mal, les transports. Donc on a quand même des problématiques assez importantes. On a la problématique de la productivité. On voit dans certains nombres de secteurs, y compris dans le bâtiment, ça devient très compliqué de travailler sous ces chaleurs, y compris pour des salariés dans les bureaux si c'est pas climatisé. Donc vous avez un ensemble de choses, c'est plusieurs canaux de transmission qui sont importants. Et puis après, vous avez tous les effets des dégâts climatiques, etc. Donc aujourd'hui, les effets sont quand même assez, sont pas négligeables, mais ils sont difficiles à mesurer. Surtout qu'on a des chocs qui ont été très forts avec le pétrole, qui emportent un peu tout le reste. Mais ce qu'on sait, c'est que effectivement, ça pèse sur la croissance à long terme.
4: D'accord. Ok. Vous avez un commentaire?
6: Non, mais je pense qu'effectivement, je vois bien le chantier routier près de chez moi dans le Gers est arrêté, donc il est arrêté quelques jours, donc ça va jouer effectivement sur la croissance, mais probablement à la marge.
4: Et sur les agriculteurs, évidemment.
6: Les agriculteurs, évidemment. Alors les cultures de printemps sont à peu près récoltées, donc effectivement maintenant il y en a.
4: C'est déjà le blé.
6: Culture d'été. Enfin oui, bien sûr, il y a il y a ça, mais il y a quand même les habitudes de télétravail qui se sont installées depuis le Covid, qui permettent d'amortir, je crois, ce type de
4: phénomène. Enfin, la moissonneuse-batteuse en télétravail, c'est pas l'idéal, hein. Jean-René Cazenavant, si je puis me permettre. On parlera du budget, mais juste avant, je voudrais quand même qu'on parle de ce rapport que vous avez remis tout à l'heure sur la Poste, parce que c'était sur les services publics, mais en fait, c'est focalisé sur la Poste. Vous avez auditionné Marie-Ange Debon, qui du reste sera mon invitée

0: aussi dans le 18-19 dans le cadre d'Aix-en-Provence. Est-ce que qu'est-ce que vous en avez conclu? C'est-à-dire que la Poste ne peut plus être la Poste?
1: Enfin, en deux mots, la Poste remplit quatre missions de service public.
0: Oui, ça fait depuis des années.
1: 1990.
0: Ouais, 1990, cas, parce que c'est la précédente loi postale.
1: Bon. Ouais. Et le coût de ces services publics pèse de plus en plus lourdement sur les résultats de la Poste. Pourquoi? Parce que globalement, c'est une économie à coût fixe. Hein, vous avez des bureaux de poste, vous avez des véhicules, vous avez... Bon, et avec une activité qui s'effondre. Bon, le courrier a été divisé par 3 ou 3,5 sur les 15-20 dernières années. La fréquentation des bureaux de poste a été divisée par 3 sur les 15 dernières années. Les gens vont beaucoup moins à la banque. Aujourd'hui, ils font évidemment leur virement de chez eux. Ils ouvrent des comptes. Vous avez 40% des comptes aujourd'hui qui sont ouverts à distance. Bon, donc, si vous voulez, l'activité s'effondre. Et c'est un coût fixe. Donc, le coût, malgré tout le travail de la Poste, et moi je tiens à saluer le travail de la Poste pour se réorganiser,
0: malgré tout ce travail,
1: le déficit pour la Poste augmente. Il est de l'ordre de 2 milliards en 2025. Là-dessus, il y a une compensation de l'État qui est partielle, qui est importante, qui a augmenté, mais qui est de l'ordre du milliard. Et donc, il reste 1 milliard qui est à la charge de la Poste. La question qu'on peut se poser, est-ce que c'est à la Poste de supporter ce type de coût? Pourquoi c'est important?
0: C'est un service public, non?
1: Les services publics,
0: c'est intéressant parce que justement, c'est les...
1: Non, mais bien sûr, c'est pour ça que je posais la question. Les services publics, c'est une partie de l'activité de la Poste. Le courrier, c'est 15% de l'activité de la Poste. Ouais, c'est fini le côté facteur, il n'y a que les facteurs. Non, l'essentiel de l'activité de la Poste aujourd'hui, c'est de la logistique, c'est du numérique, c'est 45% à l'international. Les concurrents de la Poste, si vous recevez Marie-Ange Debon, elle vous dira que c'est DHL, que ce sont les logisticiens chinois, que c'est Amazon.
0: Oui, donc, mais elle a reculé. Vous, députés, si on vous ferme vos bureaux de poste chez vous, vous n'allez pas être contents, ça je peux vous le dire.
1: Vos
0: électeurs, ils ne vont pas être contents.
1: C'est pas du tout ce que j'ai dit. Oui. Simplement, c'est que je dis que c'est un problème pour la Poste parce que le milliard de pertes qu'elle a là-dessus, c'est un milliard qu'elle ne peut pas investir, en particulier, pour être compétitif sur tous les marchés sur lesquels elle est en concurrence avec des acteurs internationaux. Donc ça, c'est un vrai problème pour la Poste. Donc comment on y répond? La Poste continue à se transformer. C'est une chose. Est-ce que l'État va augmenter sa compensation? Bon, on connaît tous ici l'état des finances publiques, donc on peut le demander à l'État, c'est pas complètement illogique. La troisième solution, le troisième levier, c'est adapter les missions de service public à la réalité des usages. Ouais, si les Français n'utilisent plus les boîtes jaunes, il faut juste enlever les boîtes jaunes. Ouais, à un moment donné, il y a quand même une logique économique qui s'impose, tout en maintenant, évidemment, le service public, mais il faut l'adapter aux usages. Vous n'envoyez plus de courrier. Ouais, on ne va pas maintenir non plus un système comme si on avait 17 milliards d'envois courrier, comme c'était le cas il y a 15 ans. Et on est passé à 5 milliards
0: d'envois. Et en même temps, les bureaux de poste, ça sert beaucoup. C'est surtout souvent la dernière présence.
1: Bien sûr.
0: Dernière boutique, si on peut dire, dans des villages, sur le territoire français, c'est évident.
1: Bien sûr, mais c'est pour ça que l'adaptation de ce que fait la Poste souvent, elle, de toute façon, la loi aujourd'hui lui oblige à garder ses 17 000 points de contact. Bon, est-ce qu'il faut rester sur 17 000? Moi, je pense qu'il faut assouplir cette règle-là, et pas que ce soit un tabou comme ça jusqu'à la fin des temps. Mais est-ce qu'elle fait, c'est qu'elle transforme un certain nombre de bureaux de poste en agences commerciales, qui sont quelquefois hébergés par les collectivités territoriales, ça lui coûte moins cher, il y a d'autres activités, et elle transforme ces agences commerciales, quand c'est nécessaire, en point de commerce.
0: En point relais, quoi.
1: Et ça, dans un territoire rural, je termine là-dessus, excusez-moi, dans un territoire rural comme le mien, c'est vachement intéressant. Dans un village où quelquefois vous n'avez plus qu'un seul commerçant, il est très content d'avoir le trafic de la Poste.
0: Oui.
2: Non, c'est vrai, j'ai regardé, et les chiffres sont quand même frappants. C'est vrai, quand vous dites on est passé de 17 milliards d'envois de lettres, et on est aujourd'hui à 5, on sera à 3, apparemment, en 2030. Absolument. Et on garde un réseau de postes de 17 000 points, avec un coût des infrastructures extrêmement élevé, avec une vraie mission quand même de service public, les Français sont attachés. Mais ce que je regardais aussi dans votre rapport, c'est que par exemple, alors je crois que on appelle ça les agences postales municipales ou quelque chose, voilà. 58% voient moins de 5 personnes par jour. C'est-à-dire qu'effectivement, le coût d'entretien de ces réseaux-là, et c'est très important pour les personnes âgées, par exemple, ou pour l'accès bancaire. C'est-à-dire qu'effectivement, vous voulez ouvrir un compte, et vous le faites, si vous ne le faites pas de façon dématérialisée, la poste est là, dans les coins les plus reculés. Donc c'est vrai que c'est un maillage du territoire important, c'est un vrai service public, mais on le demande à la poste d'être rentable aussi. Donc il faut trouver des solutions, ou est-ce que les Français sont prêts à payer le coût de ces infrastructures,
1: oui, mais
2: en fait, c'est la question.
1: Donc il faut garder cette proximité, et puis la poste est très attachée au service public, c'est dans ses gènes, si vous voulez.
0: Absolument, donc, est-ce que Philippe Val a vraiment bien transformé la poste de ce côté-là? Il a fait un job remarquable.
1: Il faut la transformer, il y a les maisons de service France Service, pardon, les maisons France Service qui ne sont pas reliées à la poste. Pourquoi? Ça permettrait de mutualiser. Enfin, il y a aujourd'hui des bus postaux qui permettent de couvrir plus de communes avec une seule équipe. Enfin, il y a des innovations qui peuvent permettre. Parce que 1 euro, vu l'état de nos finances publiques, la question pour nous, pour l'État français, c'est si vous avez 1 euro, est-ce que vous continuez à l'investir pour un service que n'utilisent plus les Français? Le budget moyen des Français à la poste, c'est 20 euros. Ouais, c'est leur budget d'un foyer aujourd'hui, par an, c'est 20 euros. Bon, où est-ce que vous mettez cet euro dans la transition écologique ou dans nos hôpitaux? C'est une vraie question, et donc je pense qu'il faut...
0: Et donc vous proposez, on va conclure sur ce sujet, mais vous allez vous proposer une loi postale, en fait.
1: Une loi postale, après les élections présidentielles, de manière à mettre à jour, adapter donc les missions de service public pour donner de l'oxygène.
0: On peut faire la même chose, puisque vous parlez de services publics sur la SNCF. J'ai écouté ce matin chez nos confrères de France Inter, Jean Castex. C'est tout le problème des petites lignes qui coûtent cher. Il vous dit, le TGV,
1: ça coûte business s'effondre pas, lui.
0: Oui. Sur les petites lignes, ça s'effondre quand même un peu.
2: Oui, mais c'est vrai qu'il y a quand même une fréquentation importante du train de plus en plus. En tout cas, sur les grandes lignes. Mais c'est vrai que c'est comment...
0: Comment on
2: répartissait cette charge, en gros, et est-ce qu'on maintient des lignes qui sont pas rentables alors que c'est un vrai service public? C'est pareil pour la poste, en fait, on a ces mêmes problèmes. Moi, j'ai découvert sur la distribution de la presse aussi, qui était quand même très important.
0: Ça, c'est très inquiétant quand même.
2: Parce que, en fait, effectivement, les recettes...
0: Le soutien de la presse...
2: C'est énorme. 600 millions, en réalité, de soutien à la presse par la distribution, parce qu'en fait, je crois que... ça rapporte à la poche, je crois, 30 centimes, je crois, à peu près par journal, alors que son coût réel est plutôt de plus d'un euro, quelque chose comme
1: absolument.
2: 1,20 €. Donc, vous voyez, il y a aussi les effets en cascade que ça peut induire. Mais est-ce que c'est le rôle de la Poste de subventionner ou pas la presse indirectement? Donc, c'est des vraies questions, je trouve ça intéressant.
0: Ouais, c'est une vraie question sur les services publics, en fait. On le voit, je parle de la SNCF parce que là, elle est ouverte. On lui demande d'ouvrir son application à la concurrence. Donc, est-ce que c'est logique ou pas logique? Le service public devient. Enfin, il y a un vrai questionnement. Il y a eu les questionnements sur l'audiovisuel. Mmh. Ils sont tous un par un. Là, c'était la Poste dont vous êtes chargé. Mais ils sont tous un par un. Remis en cause.
1: L'objectif de cette mission, je l'ai fait avec un autre député socialiste, c'est bien de pérenniser la Poste. Moi, mon inquiétude aujourd'hui, c'est que si le trou continue à grossir, la Poste ne sera plus capable de s'adapter. Donc, pour sauver ces services publics, il faut juste, sans dogmatisme, se mettre autour d'une table avec les collectivités territoriales, avec l'État, avec la Poste qui fait un super boulot, et voir comment on adapte ces services publics pour pas que ça coûte trop cher.
0: Alors maintenant, je voudrais qu'on parle quand même du budget, hein, parce que ça y est, on a les dates de la présidentielle. On voit bien que ça se précipite très vite. On voit déjà l'ébauche de ralliement. Vous avez vu l'ébauche de ralliement de Wauquiez à Édouard Philippe? Est-ce que vous, qui êtes député, alors Ensemble pour la République, vous vous dites, tiens, ça serait peut-être bien, effectivement, que tout le monde se mette derrière, y compris Gabriel Attal, se mette derrière Édouard Philippe?
1: Écoutez, je pense qu'il faut d'abord parler... programme, on est à 9 mois de l'élection, donc aujourd'hui il y a aussi un certain bénéfice à avoir deux candidats qui vont travailler, qui vont probablement travailler sur des électeurs un petit peu différents, qui vont produire des idées. Donc je pense qu'il y a un certain intérêt à avoir deux candidats assez proches, je vous l'accorde.
0: Trois candidats, je vous signale quand même.
1: Oui, on est un peu à côté, il y a peu de chance. Pour peu que, effectivement, le ralliement sur l'un ou sur l'autre se fasse pas trop tard.
0: Ok. On parle du budget, parce que là, justement, un budget 2027, ça va être pour vous, Mathieu Plain. Oui. Est-ce que ça va être encore pire que... Je parle sur le plan économique. Le plan politique, je me tournerai vers vous, député Cazeneuve. Est-ce que c'est encore pire que 2026, l'équation impossible?
2: Disons qu'elle est plus complexe pour la raison qu'on connaît, qui est politique. Forcément, on est dans un moment... où il va falloir faire un effort assez conséquent, y compris pour le budget de 2027, si on veut respecter la trajectoire sur laquelle on s'est engagé vis-à-vis des partenaires européens. Et on a d'autres petits effets à côté qui font qu'on va devoir mettre même un peu plus parce que, par exemple, on a la suspension de la réforme des retraites qui a un coût plus important en 2027. On a la hausse de la prime d'activité qui monte en charge. Il y a l'effort de défense supplémentaire. Donc, si vous mettez tout ça bout à bout, nous, on a fait le calcul à l'OFCE.
0: Oui, ça fait combien ?
2: L'effort budgétaire qu'il faut faire pour respecter nos engagements européens, mais je ne crois pas qu'on le fera, il est autour de 40 milliards d'euros.
1: Donc, pour 27.
2: Pour 27. Donc, c'est extrêmement conséquent. C'est plus que 26. La question, c'est, on voit bien qu'on ne pourra pas le faire dans les circonstances qu'on connaît, mais on ne peut pas ne rien faire aussi. Et donc, c'est quoi, en fait, la feuille de route pour dire, moi, je pense que ça serait une erreur d'aller vers une loi spéciale, parce que la question de la loi spéciale pose beaucoup de problèmes et résout pas nos problèmes, justement. Qu'il y a, de toute façon, on ne peut pas tenir indéfiniment avec une loi spéciale, donc il faut se mettre d'accord sur un budget à minima, mais qui permet quand même de montrer qu'on continue à réduire le déficit, peut-être pas à la vitesse qui est souhaitée, mais au moins dire qu'il ne faut pas reculer sur 2027, et donc il faut trouver un compromis.
0: Faut maintenir une trajectoire.
2: Une trajectoire peut-être moins ambitieuse que ce qui était prévu, mais il faut quand même que le déficit continue à baisser petit à petit. Alors c'est vrai qu'on a eu quand même une bonne nouvelle, je dis quand même des bonnes nouvelles, hein, c'est que 2025 a été quand même un peu plus bas que prévu. On est à 5,1, on devait être à 5,4. Ouais. Donc voilà, ce qui serait bien, c'est qu'on soit légèrement en dessous des 5, ce qui serait quand même plutôt une bonne chose, mais c'est-à-dire que le candidat ou la candidate suivant aura un dossier budgétaire extrêmement serré, ouais. Une réduction du déficit qui va s'imposer, mais il faut être crédible et le faire correctement.
0: Jean-René Cazeneuve.
1: Deux éléments complémentaires, si je peux me permettre. D'abord, l'année 26 n'est pas terminée.
0: Non.
1: Et elle s'annonce difficile et très difficile.
2: Mmh.
1: C'est-à-dire que vous avez l'effet crise en Iran, avec un ralentissement de l'activité économique, donc un ralentissement des recettes, probablement une augmentation d'un certain nombre de coûts. Et donc, le point de départ pour 2027, je ne sais pas ce que dira le ministre du budget la semaine prochaine, mais moi, je ne suis pas certain qu'on soit à 5, qui était l'objectif aujourd'hui, qui était prévu. Malgré les 6 milliards d'économies qui ont été annoncées, on va voir. Mais il y a vraiment une tension très forte déjà pour atteindre l'objectif en 26, donc un point de départ qui va être plus difficile. Puis, deuxième élément qui rend l'équation de 2027 aussi très difficile, mais je partage absolument votre objectif, c'est l'augmentation des intérêts de la dette. Aujourd'hui, si vous voulez, on sort de près à zéro, pas tout à fait à zéro, mais pas loin. Et on se réendette à 3,6, 3,7 aujourd'hui, et on emprunte entre 25 et 30 milliards tous les mois. 25 et 30 milliards tous les mois. Donc on a une équation 2027, donc moi je crois très difficile d'atteindre l'objectif tel qu'il était prévu initialement pour être à 2,9. Je ne vois pas comment politiquement...
0: Donc il faut une loi de finances rectificative ou pas ?
1: Non.
0: D'accord.
1: Non, mais ça c'est une sorte de piège à deux balles tendu par les insoumis et par les oppositions. Ils ne votent pas le budget, donc j'imagine bien qu'ils ne vont pas voter un budget rectificatif. C'est juste pour simplement avoir un peu de temps de parole et mettre un peu plus la chienlit dans l'hémicycle. Mais franchement... Donc moi, donc le budget 2026 va être tendu pour atteindre les 5% qui sont prévus. Et donc le point de départ risque d'être un peu plus difficile. Et être sur la trajectoire de 3% en 2029 va être extrêmement difficile pour les raisons qui sont un peu exogènes, dont je viens de vous parler. Donc si on sort très vite de la crise d'Hormuz, ça ira mieux. Si la Russie s'effondre et que l'Ukraine, avant la fin de l'année, tant mieux. Il y a quand même des grosses incertitudes économiques.
0: Mathieu Blan.
2: C'est vrai que 26, c'est une année compliquée. On le voit, elle a très mal débuté. On a quand même moins 0,1% de croissance au premier
0: trimestre. Oui, mais on a plutôt une bonne surprise.
2: C'est là où je voulais venir. Exactement. C'est que, au fond, si ça reste comme c'est au niveau des accords et qu'on arrive à trouver vraiment un accord de paix durable et que le détroit d'Hormuz refonctionne normalement, on voit que le prix du pétrole a baissé quand même très vite. Très vite, on est quasiment à 70 dollars.
0: Ah oui ?
2: On voit que l'inflation est passée de 2,4 à 1,8. Donc ça, c'est quand même une petite bouffée d'oxygène. Sachant que le gouvernement a quand même tenu pour ne pas débourser trop. Parce que, ce qu'a proposé Sébastien Lecornu, je crois que c'est à peu près 1,2 milliard depuis le mois de mars jusqu'à aujourd'hui. si on regarde ce qu'on a mis sur la table lors des boucliers tarifaires, on est à 70 milliards. Donc, c'est vrai que là, il y a eu quand même.
0: C'est sûr qu'il a tenu, il a tenu la baraque.
2: Et c'est vrai que ça arrive.
0: La baraque
2: France. Du coup, ça limite quand même les effets des dépenses. Après, il y a eu par contre la surcharge d'intérêt, mais ça, il est pour rien. C'est-à-dire qu'effectivement, les taux ont été réévalués à la hausse avec l'inflation. Mais et puis il y a un effort de défense aussi, enfin lié à ce qui se passait dans le Détroit. Mais globalement, on voit qu'il a quand même plutôt bien tenu la baraque de ce côté-là. Par contre, c'est vrai que la croissance sera certainement inférieure aux 0,9% qui était prévu. Aujourd'hui, les 0,9% paraissent assez difficilement atteignables. Et chaque dixième de croissance en moins, c'est des recettes fiscales en moins, et donc c'est du déficit en plus.
1: Voilà. Donc donc une équation économique extrêmement complexe. Et qui devrait nous motiver. Alors, je suis peut-être un grand naïf, il y a 9 ans que je suis député, je reste encore un peu naïf, mais qui nécessitait une sorte de, quand même, d'entente nationale, si vous voulez, vu l'ampleur du problème que nous avons à régler. Et on n'en prend pas le chemin quand je vois les réactions
0: sur la question. Il y avait une motion de censure tout à l'heure, oui.
1: Oui. Donc, je ne sais pas si elle passera évidemment pas, mais vous voyez, c'est quand même insupportable. La situation est suffisamment compliquée, il faut chercher des solutions ensemble. Et donc, la sortie, parce que comment on vote un budget 2027, qui reste une question
0: d'actualité. Alors, s'il n'y a pas de budget 2027
1: il y aura un budget 2027.
0: Non, mais oui, une loi spéciale à ce moment-là, comme vous le disiez, Mathieu.
2: On retourne sur une loi spéciale. Après, le problème, c'est qu'on va rentrer assez vite dans la campagne présidentielle. Encore là, les lois spéciales, on a eu 2 fois des lois spéciales, mais avec des budgets qui ont été adoptés en février. Là, la question, c'est est-ce que s'il y a une loi spéciale, est-ce que justement. Non. Là, on n'adopterait pas un budget en février.
1: Comment ça va se passer? Parce que le président de la République part, je crois, le 18 mai de l'année prochaine. 18 mai, dissolution le lendemain. Il faut quand même 4 semaines minimum. Oui. Donc, vous avez une nouvelle assemblée qui arrive fin juin, à peu de choses près. Donc, session spéciale, le budget rectificatif en juillet. C'est quand même très long. Hein,
2: c'est trop long.
1: Moi, mon scénario central, je crois que c'est que le gouvernement va proposer un budget un peu à minima, un budget de gestion rigoureuse, mais sans rupture, sans grande décision en matière, parce qu'il n'a pas la légitimité politique pour le faire, qui permet d'enjamber jusqu'à l'élection présidentielle, et qu'il va la faire passer par 49-3. Et là, les oppositions auront effectivement un dilemme important. Alors certains ont leur capacité à ne pas résister au dilemme. Mais est-ce que ça a un sens de faire tomber le gouvernement, de ne pas avoir de budget?
0: Sachant que de toute manière, il va tomber
1: à quatre mois des élections présidentielles.
2: Ça va être très politique, quand même.
1: Ouais. Donc, je pense que je pense que les socialistes, par exemple, et peut-être même le RN, peuvent dire, écoutez, nous sommes responsables, donc on ne va pas faire cette connerie supplémentaire. Ouais. C'est un très mauvais budget. Et dès qu'on arrive au pouvoir,
0: on changera tout.
2: Oui, ce qui est. Mais bon, ça risque d'être quand même très politisé à chaque fois, les mesures. Mais c'est vrai que.
0: Tout ce que détestent les économistes. Parce que ça lève des incertitudes. Enfin, des incertitudes.
2: Ah oui, d'ailleurs, on avait évalué ses coûts, qui étaient importants, là, pour le coup, qui étaient assez significatifs. On peut aller aussi vers une sorte. Allez, année blanche, c'est peut-être un peu fort comme mot, mais si vous ne prenez pas de décision, c'est de dire, comme on l'a vu. Par exemple, le barème des exonérations de cotisations patronales n'a pas été indexé. Donc, les entreprises vont, du coup, avoir une petite augmentation de ce côté-là. La question va se poser sur le barème de l'impôt sur le revenu, va se poser sur les prestations sociales, les retraites.
0: Voilà, c'était la question, c'est que de toute manière, il y aura des hausses d'impôts. Non, c'est inévitable. Tout le monde le dit, vous le dites, non?
1: Loi spéciale, vous êtes normalement pas la possibilité de le faire.
0: Oui, dans une loi spéciale,
2: Il y a la question épineuse, dont on parle assez peu aussi, de la contribution exceptionnelle sur les grandes entreprises. Ça représente 7,5 milliards. Et c'est, normalement, c'est exceptionnel, c'est censé s'arrêter.
1: Ah, elle saute.
2: Donc, si vous voulez la reconduire, elle saute. 7,5 milliards, donc c'est beaucoup.
0: Ah, si la loi spéciale, ça saute.
2: Ça saute. Et donc, il y aura quand même des enjeux budgétaires très forts de ce côté-là. Donc, c'est voir comment quelque chose d'à peu près présentable, acceptable, pourrait être présenté sans prendre 30 mesures qui fâchent et qui tranche un peu trop du côté des partis politiques. Je pense que le gouvernement prépare ça. Après, ce qu'il faut savoir, et d'ailleurs il y a un rapport de l'OCDE là, qui est sorti aujourd'hui, qui dit qu'en gros, ce qu'il va trouver d'ici la fin de la décennie, c'est 100 milliards d'euros. Du coup, à mettre. Donc, c'est-à-dire qu'il va falloir un programme quand même assez crédible, aussi budgétairement. Ce que je veux dire, c'est déjà, il faut passer le cap de 2027.
0: On voit quand même là. Enfin...
2: Et puis après, c'est quel programme budgétaire, parce qu'on va avoir certainement une surenchère. Moi, je ne sais pas ce qui va être proposé pendant l'élection de la campagne. Mais comment cette contrainte budgétaire, qui est quand même assez particulière, la France est dans une situation assez particulière et un peu inédite, comment elle va être intégrée dans les programmes, sachant qu'effectivement, ce n'est pas très populaire. Ce n'est pas très populaire, mais nécessaire. Et puis moi, je pense que c'est nécessaire aussi d'être crédible vis-à-vis de nos investisseurs, vis-à-vis des marchés. On ne se rend pas compte comme ça.
0: Oui, mais ça, à mon avis, alors là...
2: Une masse financière de perdre des taux d'intérêt de quelques dixièmes de points, c'est des dizaines de milliards d'euros supplémentaires de dépenses.
0: Oh, là, j'ai envie de dire, autour de cette table, on est d'accord, j'imagine, René Cazeneuve.
1: Oui.
0: Mais en même temps, sur les bancs de l'Assemblée nationale, et puis peut-être le futur ou le candidat à la présidence de la République, ou même celui qui sera, ou celle qui sera élue, ce ne sera pas du tout sur cette ligne-là, non ? Enfin,
1: je crois que la réalité économique et la réalité de nos finances publiques s'imposera à tout.
0: Mais vous êtes, très optimiste, on le souhaite, évidemment.
1: Ah non, je ne suis pas optimiste.
0: Ouais.
1: La réalité s'impose par définition et elle obligera le futur ou la future présidente de la République à prendre des décisions compliquées et difficiles.
0: Ça, vous voyez, une retraite à 67 ans, voire à 70 ans.
1: Il y a pas d'autres. Pour moi, il n'y a pas d'autres scénarios. Il y a pas d'autres scénarios que ça. C'est-à-dire, on est en train d'être étranglé par les intérêts de la dette, donc il est urgentissime. Après, il y a plusieurs méthodes pour le faire. Bon, si c'est Mélenchon, ce que je n'espère pas évidemment, il va vous dire qu'il va chercher 20 milliards, 30 milliards, 40 milliards d'impôts supplémentaires. Je n'y crois pas. En tout cas, c'est l'histoire qu'il va raconter. Donc effectivement, ce qui est important, c'est dans la phase maintenant, dans les 8 mois qui nous restent avant cette fameuse élection, est-ce qu'on va avoir une surenchère habituelle des candidats sur les promesses, sur l'as gratis, la retraite à 60 ans, la sixième semaine de congés payés, j'ai vu. Ou est-ce que...
0: Congés climatiques.
1: Ou est-ce que... Il y a un peu de maturité. Et moi, je crois les Français intelligents. Je crois qu'il faut parier sur l'intelligence des Français.
0: Vous, vous croyez sur une estrade
1: C'est que celui qui aura un discours de vérité, je pense, aura un écho.
2: Oui, je pense qu'il faut... Voilà, c'est là qu'il faut travailler les choses sérieusement. C'est-à-dire qu'il faut avoir une vision... Aujourd'hui, on est un peu dans un dogme du court terme. On le voit, et c'est commencer à travailler une vision du moyen-long terme. C'est-à-dire, c'est qu'est-ce qu'on veut que la France soit.
0: Oui, mais il y a une échéance qui bloque tout, qui bouche l'horizon.
2: Oui, mais je pense que ça serait important de faire des promesses sur le pouvoir d'achat, sur les retraites. En fait, ça ne va pas être possible, on ne va pas pouvoir tout faire. Donc, il faut donner les grandes priorités. C'est quoi les grandes priorités pour la France, pour investir dans l'avenir, pour les stratégies industrielles, l'innovation, l'éducation, les questions de santé. Voilà, il y a tout ça. Et comment on peut le rendre compatible avec une stratégie budgétaire ? C'est-à-dire qu'il faut à la fois réduire les déficits et ne pas casser, préserver notre avenir. C'est-à-dire investir, continuer à investir, continuer à avoir de la croissance, continuer à être compétitif. Et donc, il faut trouver cette stratégie et cet équilibre. C'est-à-dire, bien sûr, il va falloir faire des efforts. Il faut qu'ils soient assez bien partagés.
0: Est-ce qu'on va pas connaître ?
2: La question, c'est aussi le bon partage de ces efforts. C'est-à-dire, faut pas croire que... Soit les entreprises, soit les ménages ont payé, soit les riches, soit les retraités. C'est un peu tout le monde, en fait, globalement.
0: Ouais, c'est ça.
2: Et moi, je suis assez d'accord, c'est-à-dire c'est un effort de solidarité globale. On a besoin de ça pour défendre nos intérêts à nous.
0: Est-ce que vous ne pensez pas, et ce serait peut-être le mot de la conclusion, qu'on va connaître ce qui s'est passé en 1981 ? C'est-à-dire que tout d'un coup, donc François Mitterrand est arrivé au pouvoir. Oui. Donc, ça a été. On les a promesses. Balayé les promesses. Il a balayé tout ce qui avait été fait avant. Les promesses ont été tenues. Ça a duré un an, et puis après, bah évidemment, il a fallu la réalité économique, comme vous dites, elle a rattrapé François Mitterrand et son Premier ministre. Est-ce que vous ne pensez pas que c'est ça qui va se passer ?
1: Est-ce qu'il va y avoir un an pendant lequel on va lâcher, faire les promesses, etc., et après la rigueur va arriver en 2028 ? Ça, je n'y crois pas. D'accord ? Bon, moi, je crois vraiment que la tâche du prochain... ou de la prochaine Première République, sera de prendre des mesures difficiles, responsables, le 2 mai. Le 2 mai, il doit prendre, via des décrets, via un certain nombre de choses, il va prendre des décisions difficiles et faire en sorte que le projet de loi rectificatif règle notre problème. C'est obligatoire.
0: Obligatoire. Mot de la fin,
2: c'est pas impossible. Enfin, après, au fond, on va voir aussi comment les investisseurs, comment les marchés voient cette élection. C'est-à-dire que la question aujourd'hui n'est pas qu'économique, elle est vraiment politique. C'est-à-dire quelle visibilité vous donnez, quelle crédibilité vous avez dans votre programme économique. Et donc, les marchés, c'est un peu... je pense que les tensions qu'on voit aujourd'hui sur les marchés, sur les fameux spreads, sont souvent liées à des événements politiques plus qu'économiques.
0: Et on aura certainement l'occasion d'en reparler en tous les cas. Merci beaucoup Jean-René Cazeneuve d'être venu ici. Merci beaucoup Mathieu Plane.
2: Merci.
0: Voilà, dans un instant, vous retrouvez Stéphanie Collot. Nous, on se retrouve demain pour le 18-19 et puis aussi samedi matin, parce que je serai à Aix-en-Provence, comme une grande partie de la rédaction de BFM Business pour les rencontres économiques, où je recevrai notamment Jean-Hervé Lorenzi, forcément le président des rencontres économiques. Je recevrai aussi Clément Beaune, Patrick Poyenné, le patron de Total Energy, la patronne de La Poste, Marie-Ange Debon, Patrick Martin, le président du MEDEF, et d'autres, évidemment, d'autres chefs d'entreprise, et Renaud Muselier, quand même le président de la région, puisque nous serons en Provence, Alpes-Côte d'Azur. Allez, bonne soirée.
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14: Soyez les bienvenus dans le 19h écho, 30 minutes de concentré d'actualité économique. Et à la une de ce mercredi 1er juillet, Sébastien Lecornu promet de poursuivre la simplification des normes. Le Premier ministre annonce même accélérer en ce sens, vous l'entendrez. Et puis, c'est aujourd'hui qu'entre en vigueur le nouveau congé naissance, un dispositif qui inquiète les entreprises, vous verrez. On ira aussi à Washington où Donald Trump tente de se justifier après la publication de sa déclaration de revenus. Le président américain a gagné 1,2 milliard de dollars milliards dans les cryptos en 2025. Son patrimoine personnel a quasiment triplé depuis 2024 et ça fait grincer des dents outre-Atlantique. Et puis les IA les plus avancées d'Anthropic sont de retour. L'administration américaine lève les restrictions à l'export sur Fable 5 et Mythos 5, mais ça n'est pas gratuit. La start-up va devoir coopérer davantage. Explication à suivre. L'inflation normative au cœur des débats à l'Assemblée nationale. Le Premier ministre a été interrogé cet après-midi sur l'explosion du nombre de décrets pris par le gouvernement qui complexifie la vie des entreprises. Sébastien Lecornu a donc annoncé de nouvelles étapes de simplification.
6: Je m'étais engagé devant le Congrès des maires à ce qu'un premier méga décret soit pris de simplification. C'était fait au février dernier. Un deuxième méga décret de simplification sortira au mois de juillet. Un troisième à l'automne. Être capable de juger vite est un des moyens aussi de simplifier la vie des porteurs de projets. J'ai donc décidé de débloquer 6 millions d'euros en urgence pour une accélération des procédures numériques, Conseil d'État, Cour administrative d'appel, tribunaux administratifs, parce que les temps de traitement des dossiers dans les TA sont beaucoup trop longs.
14: Et après le feu vert du Sénat, l'Assemblée nationale approuve définitivement le projet de loi actualisant la dernière loi de programmation militaire. Il fait grimper le budget militaire à 2,5% du PIB. Ça représente 36 milliards d'euros supplémentaires pour les armées d'ici 2030. Emmanuel Macron entend promulguer la loi à temps pour le 14 juillet. Le nouveau congé de naissance entre en vigueur aujourd'hui. Ce dispositif adopté dans le dernier budget permettra à chaque parent de prendre un à deux mois au choix, en plus des congés déjà existants, maternité, paternité ou congé parental. De quoi inquiéter les entreprises? Alexandra Pagé avec Caroline Morisseau.
15: Ce nouveau droit concerne tous les parents qui ont eu un enfant depuis le 1er janvier dernier et il peut donner des sueurs froides aux employeurs. Il est mieux indemnisé, 70% du net le premier mois, 60% le deuxième, contre un peu plus de 400 euros par mois pour le congé parental. Il est aussi plus souple, il peut être pris dans les 9 mois qui suivent la naissance, être fractionné. Pour cela, il suffit de prévenir son employeur un mois à l'avance. Olivier Maffrand, le patron de Singulaire, a 4 de ses salariés sur 30 qui viennent d'être papa.
16: Il va falloir s'organiser, avoir recours à un CDD pour un mois ou deux, c'est pas très réaliste. L'intérim, c'est une option, mais ça coûte très cher. Et il est difficile de prendre des mesures. D'autant plus que, en tout cas pour ce qui nous concerne, c'est un poste très qualifié. Donc faire venir quelqu'un qui va prendre en main les différentes responsabilités, et il maîtrisera probablement la situation juste avant de partir.
15: Pour Aurore Berger, il en va de l'égalité homme-femme. Les employeurs qui, à CV égal, préfèrent prendre un homme plutôt qu'une femme en âge d'avoir un enfant, de peur qu'elle s'absente, se diront désormais qu'un homme aussi peut s'absenter pour s'occuper de son enfant. Reste à savoir quel sera le taux de recours. Selon les derniers chiffres, un peu plus de la moitié des pères prennent la totalité de leurs 25 jours de congé paternité.
14: L'électrification va coûter cher aux abonnés au gaz. Le régulateur de l'énergie publie un rapport qui pointe l'envolée des coûts du réseau de gaz d'ici 2050, car le nombre de clients particuliers pourrait passer de 10 à 4 millions, mais il faudra continuer à entretenir les infrastructures et gérer leur disparition progressive. Mathieu Pecheberti.
17: La France devra maintenir son réseau de gaz avec beaucoup moins de ressources. La Commission de régulation de l'énergie estime que la consommation de gaz pourrait baisser de moitié à l'horizon 2050 en raison de l'électrification des usages pour les particuliers et la décarbonation des industriels. Sauf que le coût des réseaux, lui, ne baisserait dans ce scénario que de 17%. Pour éviter des pertes de plusieurs milliards d'euros, le régulateur milite pour optimiser le réseau et réduire sa taille aux grandes villes. Les clients ruraux devraient remplacer le gaz par des énergies de substitution. Au bout du compte, le consommateur n'échappera pas à une hausse de tarifs qui pourrait aller dans le pire des cas jusqu'à 3,5% par an jusqu'en 2050, sans compter l'inflation. Tous les acteurs attendaient les élections municipales pour lancer le débat avec les communes qui sont propriétaires du réseau. Les négociations ne devraient rentrer dans le dur qu'après l'élection présidentielle.
14: Le commerce en ligne ne cesse de progresser. Pour la 7e année consécutive, les ventes sur Internet sont en hausse de 7% en 2025 à près de 200 milliards d'euros. C'est un record selon la FEVAD, la Fédération du secteur. La plateforme Vinted est le deuxième site comportant le plus de clients en France en 2025, derrière le géant Amazon. Et une des conséquences de la progression des ventes en ligne, c'est la décommercialisation des centres-villes. Les sénateurs se saisissent du sujet après déjà un rapport remis cet automne. Les sénateurs de la Commission des affaires économiques ont mené une mission d'information dont les contours ont été dévoilés aujourd'hui. Le constat n'est pas surprenant, c'est difficile, oui, mais il y a des raisons d'espérer selon les rapporteurs. Pauline Tadevin.
18: La décommercialisation n'est pas une fatalité, selon les sénateurs. Pour lutter contre les plateformes étrangères, en plus des taxes européennes sur les petits colis, ils misent sur l'action de la répression des fraudes, qui doit monter en puissance pour faire respecter les règles à la faveur d'un texte en cours d'adoption, selon la sénatrice centriste Marie-Lise Housseau.
19: On aura la possibilité, notamment pour la DGCCRF, quand elle a repéré quelque chose qui dysfonctionne, de faire retirer sous 48 heures l'objet en question sur toutes les plateformes et de mettre en place des amendes qui sont très élevées.
18: Pour aider les commerçants, les sénateurs suggèrent notamment de réduire de 2 à 1 an le délai d'application de la taxe sur les friches commerciales ou encore de créer un observatoire national des loyers qui représente 15% de leur chiffre d'affaires annuel en moyenne.
19: Ça permettrait déjà de faire des moyennes et de donner aux propriétaires des indicateurs, parce que les propriétaires n'ont pas toujours réalisé que les chiffres d'affaires des commerçants avait baissé et qui n'avait plus les moyens de payer les loyers qu'ils demandaient il y a encore une dizaine d'années.
18: Il faudrait par ailleurs donner aux commerçants plus de liberté sur les horaires d'ouverture sous réserve de contrepartie aux salariés, selon les sénateurs, qui incitent les élus locaux à piloter l'AMU de ce secteur main dans la main avec les commerçants.
14: On prend la direction des États-Unis à présent avec la très belle opération financière de Donald Trump. Le président américain a presque triplé sa fortune grâce aux crypto-monnaies. Ses activités dans ce domaine ont engendré des revenus à hauteur d'1,2 milliard de dollars en 2025. Des informations qui ne manquent pas de faire réagir et auxquelles Donald Trump répond. Aujourd'hui, on retrouve Capucine Diaz, la correspondante de BFM TV à Washington.
20: Une nouvelle mal reçue ici aux États-Unis alors qu'on sait que les prix à la pompe restent élevés depuis le début du conflit. Ce qu'on a appris hier dans la déclaration de patrimoine de Donald Trump, c'est que 1,4 milliard de dollars sont issus de revenus générés par la crypto-monnaie en 2025. Alors cet argent provient en partie de la plateforme World Liberty Financial. C'est une plateforme de crypto-monnaie qui est gérée par deux des fils de Donald Trump. Cette somme représente 800 millions de dollars sur les 1,4 milliard. L'autre origine de cet argent, c'est la vente de ces mêmes coins. C'est de la crypto-monnaie à l'effigie de Donald Trump. Cela représente 635 millions de dollars. Une fortune croissante donc pour le président américain. À titre de comparaison avec sa déclaration de patrimoine d'il y a un an, eh bien, la part générée par la plateforme World Liberty Financial a été cette année multipliée par 9.
14: Et aujourd'hui, Donald Trump réagit et répond que ses revenus sont placés dans des trusts sans droit de regard. Ce sont des structures utilisées par les personnes occupant une fonction publique pour que leurs biens privés soient gérés de manière indépendante. On écoute le président américain.
21: J'ai gagné beaucoup d'argent avant de devenir président. Ils investissent mon argent. Je ne leur parle pas, pas du tout. Je ne sais pas comment ils appellent ça, c'est des comptes fermés ou quelque chose comme ça. On met son argent dedans et c'est tout. Je ne leur parle pas. Ce sont des grandes institutions qui gèrent ça. Vous savez pourquoi je gagne ? C'est parce que la bourse monte. Tout le monde en profite. Vous avez un plan d'épargne retraite. Comment se porte ce plan ? Il est en hausse de 85% environ. Merci, président Trump.
14: À compter d'aujourd'hui, l'acier chinois qui entre sur le marché européen coûte plus cher. Une décision de Bruxelles qui passe en mode défensif face à Pékin, qui inonde depuis plusieurs années l'Europe de sa production. Mathilde Chaminade avec Erwan Maurice.
1: Une bouffée d'air pour les producteurs européens qui tiraient la langue. Les droits de douane sur l'acier chinois doublent à compter d'aujourd'hui. Ils passent à 50%. C'est la réponse aux surcapacités chinoises qui déstabilisent le marché européen depuis plusieurs années. Pékin subventionnait massivement son industrie. Résultat, l'acier européen ne se vend plus aussi bien qu'avant et la production s'effondre. 126 millions de tonnes l'an dernier, selon l'organisation professionnelle Eurofer. Un plus bas historique, 8 fois moins que les 960 millions produites en Chine. Bruxelles revoit aussi à la baisse les volumes exonérés à l'entrée. 18 millions de tonnes pourront être librement expédiées vers l'Union européenne chaque année, la moitié de ce quota étant réservée aux États alliés, comme le Royaume-Uni, la Suisse ou la Turquie. De bonnes nouvelles pour les producteurs européens qui doivent eux aussi absorber depuis l'an dernier 50% de taxes douanières pour leurs exportations vers les États-Unis. Une moins bonne nouvelle en revanche pour les industriels européens. La taxe de Bruxelles devrait entraîner dans le secteur automobile une hausse moyenne des coûts de 50 euros par véhicule.
14: Direction le Moyen-Orient à présent avec l'Arabie Saoudite via son fonds souverain qui dépense depuis 10 ans des sommes colossales dans un vaste plan pour diversifier son économie. Objectif, ne plus dépendre exclusivement du pétrole. Bilan, 1200 milliards de dollars d'actifs, mais les rendements ne sont pas au rendez-vous et le pays doit revoir ses priorités dans un contexte économique et géopolitique compliqué. Nathan Cocampo.
2: Une ville futuriste de 9 millions d'habitants, auto-alimentée en énergie renouvelable, qui s'étend sur 170 km en plein désert. Trop ambitieux, trop coûteux, le projet NEOM, estimé à plusieurs milliers de milliards de dollars, ne verra pas le jour et la facture est salée. 16 milliards de dollars pour résilier les contrats sur les 5 prochaines années. L'Arabie Saoudite dépense beaucoup, mais pour peu de profit. Comme avec les 45 milliards de dollars engagés dans le fonds technologique de SoftBank, moins performant que le Nasdaq, les 55 milliards investis avec un consortium pour acheter Electronic Arts, géant des jeux vidéo dans un secteur en crise, ou encore les 5 milliards investis dans un nouveau circuit professionnel de golf, finalement retiré. Si le Royaume maintient tout de même son objectif d'atteindre les 2000 milliards de dollars d'actifs dans les 5 prochaines années, contre 1200 aujourd'hui, la réalité, c'est que la croissance du fonds souverain provient en grande partie des liquidités du gouvernement, de prêts, de participation dans le pétrole. Un changement stratégique a été opéré en début d'année, avec un recentrage dans des secteurs essentiels au pays ou porteurs, comme la défense et l'intelligence artificielle.
14: Les banquiers centraux, eux, sont réunis à Sintra, au Portugal. Une première comme président de la Fed pour Kevin Warsh. Le successeur de Jerome Powell a cherché à rassurer sur sa détermination à combattre l'inflation qui est au plus haut aux États-Unis depuis 3 ans. On l'écoute.
22: Les anticipations d'inflation au cours de ces 4 dernières semaines ont reculé. Le risque d'inflation a diminué. Encore une fois, dans notre métier, nous ne voulons pas tirer de conclusions hâtives. Mais si certains ménages, entreprises ou acteurs des marchés financiers pensaient que cette banque centrale serait à l'aise avec un objectif d'inflation supérieur à 2%, alors j'imagine qu'ils seront déçus.
14: 19h15 sur BFM Business, les marchés. Avec Antoine Larigaudry, et le CAC termine en baisse ce soir.
23: On commence le mois en baisse, on commence le trimestre en baisse, on commence le semestre en baisse, moins 0,79%, 8337 points. Alors logique qu'on commence sur une tendance négative alors qu'on a quand même connu plusieurs mois assez spectaculaires sur le CAC 40. Et si on regarde du côté des valeurs, ça en dit long finalement. Les titres à la baisse sont les titres les plus résistants, les plus résilients de la cote. On a Orange qui perd 4,5% à 15,77, on a Engie, moins 3,8, 26,55€, on a Carrefour, moins 3,4% à 15,70. Et puis on a aussi la technologie qui subit des prises de profit, notamment ST Microelectronics qui est la meilleure performance depuis le début de l'année. Le titre a perdu 3,3% en clôture à 62,37€. Et qu'est-ce qui a grimpé? Tous les titres qui ont été mis de côté sur le premier semestre. EssilorLuxottica gagne 5,5% à 173€. Le secteur auto, fort des bons chiffres dont vous avez parlé Stéphanie. Renault gagne 4,8% à 26,28€. Stellantis plus 3,27 à 5,15. Et puis le secteur des logiciel qui s'est fait torpiller par les perspectives de disruption par l'IA. Dassault Systèmes reprend 3,2% à 18,39€ et Capgemini plus 3,14 à 90,72€. Les volumes d'échange corrects, 4,3 milliards pour un CAC 40 qui a donc perdu 0,79%, 8337.
14: Et on évolue en ordre dispersé à l'instant sur les indices américains. Le Dow Jones gagne 0,3%. Quant au Nasdaq, il perd 0,34%. Le titre Meta, lui, bondit à Wall Street. Le groupe se prépare à lancer une offre cloud selon Bloomberg. Il faut dire que Meta a massivement investi dans ses infrastructures, lançant notamment la construction d'un gigantesque centre de données dans le Mississippi, un projet estimé à 10 milliards de dollars. Et le groupe envisagerait donc de proposer à des tiers des capacités excédentaires non utilisées pour sa propre IA. Et les IA les plus avancées d'Anthropic sont de retour. L'administration Trump lève les restrictions à l'export sur Fable 5 et Mythos 5. Elles avaient considéré que ces modèles présentaient un risque pour la sécurité nationale. Paul Valère.
22: Washington avait interdit l'accès de Fable 5 et Mythos 5 aux ressortissants étrangers mi-juin. Anthropic les avait désactivés pour tout le monde, faute de pouvoir bien distinguer les utilisateurs américains des autres. Cette décision avait alarmé l'ensemble de la classe politique européenne quant à notre dépendance numérique. Pour rouvrir ces modèles, Anthropic a dû renforcer sa sécurité et apporter des garanties à Washington au cours de négociations musclées. L'entreprise s'engage à détecter et traiter davantage les risques sécuritaires, à travailler avec le gouvernement sur les normes et les règles autour de Mythos et Fable et de ses futurs IA, et à l'informer de toute activité malveillante. Preuve que le gouvernement est bien décidé à garder la main, l'administration Trump a d'emblée prévenu qu'elle pourrait rétablir ses restrictions si ses engagements ne sont pas honorés. Fable 5 est à nouveau accessible partout dans le monde, ce n'est pas le cas de la version professionnelle Mythos 5 qui reste encore bloquée aux partenaires étrangers. Anthropic dit poursuivre ses négociations avec la Maison Blanche.
14: Et demain, dans la tribune, retrouvez le témoignage des premiers testeurs de Mythos 5. On y reviendra aussi largement dans Tech & Co, présenté par François Sorel. C'est juste après ce journal. L'interdiction des réseaux sociaux aux moins de 15 ans. Bruxelles continue d'examiner la loi française et sa compatibilité avec le droit européen. Mais à ce stade, le texte adopté au Sénat n'est pas conforme au droit européen, selon les informations de BFM TV, car il définit une liste de plateformes qui devront vérifier l'âge des internautes, ce qui n'est pas permis par le droit européen, qui est seul décisionnaire sur la définition d'un réseau social. Une commission mixte paritaire sera mise en place en juillet pour tenter de corriger le texte afin de le rendre compatible avant éventuellement un nouveau vote en séance publique. Le secteur auto dans le vert, les ventes de voitures neuves sont en hausse de 11% sur le seul mois de juin et la tendance se confirme. L'électrique continue sa percée avec une part de marché qui atteint 30% le mois dernier. Une nouvelle donne qui consacre quelques gagnants mais qui fait aussi le malheur de certains. Justine Vassogne.
0: Le marché a franchi le point de bascule vers l'électrique, affirment les analystes de AA Data. Un renversement qui fait le bonheur de Tesla, qui confirme son retour en forme avec des ventes en hausse de 140% depuis janvier. Mais cette bascule fait aussi quelques perdants. Premier d'entre eux, le premier constructeur mondial, Toyota, en recul de 8% depuis janvier. Le japonais fait les frais de sa stratégie trop prudente sur l'électrique et de son offre très limitée en la matière. Autre perdant, Dacia, avec des ventes en recul de 10%, la marque ne dispose que d'une seule voiture 100% électrique, la Spring. Fabriquée en Chine, elle ne bénéficie pas du bonus écologique. Dacia est surtout victime de l'éco-score français réservé aux voitures européennes, explique-t-on à la PFA. Enfin, les constructeurs chinois ne surfent pas plus que cela sur cette nouvelle vague de l'électrique. Ils n'atteignent que 6% de part de marché depuis le début de l'année, alors qu'ils ont pu frôler les 10%. L'éco-score, encore lui, ralentit leur pénétration. Mais celle-ci semble toutefois inévitable.
14: Éric Trappier sort du silence après l'abandon du programme SCAF. Le patron de Dassault Aviation était auditionné devant la commission de la défense et des forces armées du Sénat. Reste-t-il d'ailleurs encore quelque chose à sauver? Eh bien, pour certains, le cloud de combat pourrait survivre. Pas si sûr, selon Éric Trappier, les explications avec Jean-Baptiste Huet.
4: Ce cloud de combat devait être le grand réseau numérique du SCAF, celui qui connecte les avions, les drones, les capteurs, les satellites et les forces au sol, une brique dirigée par Airbus en collaboration avec Thales. Mais Éric Trappier, le patron de Dassault Aviation, a quelques réserves.
5: Je reste perplexe. Le cloud, c'est un nuage. Le nuage, c'est de la vapeur d'eau. Vous voyez, il faut quand même... on a à un moment donné pensé que tout pouvait se dématérialiser. tout ne se dématérialise pas. On le voit dans tous les conflits aujourd'hui. Ce qui fait l'efficacité militaire, malheureusement, ce sont la capacité de tirer des armes.
4: Et ce cloud pose une autre question, celle de l'espace. Pour fonctionner, il devra s'appuyer sur des satellites, des communications sécurisées, du renseignement. Or là aussi, Paris et Berlin ne regardent pas dans la même direction, selon Éric Trappier.
5: Notre président et la France veulent développer IRIS², donc une constellation militaire européenne. Moi, j'ai compris que les Allemands y veulent faire. Une constellation allemande. Comment le cloud va survivre à ça? Moi, je sais pas dire, mais c'est quand même assez surprenant.
4: Le dossier dépasse le seul SCAF, dans l'aérien, dans le spatial et peut-être demain dans le terrestre avec le futur char de combat. Les tensions se multiplient autour des grands programmes. Éric Trappier y voit surtout un tournant industriel. Avec l'industrie automobile et la chimie qui sont sous pression, la défense devient pour Berlin un relais stratégique au risque de faire passer les intérêts nationaux avant la logique de coopération.
14: CMA CGM, propriétaire de BFM Business, rachète les activités logistiques de FedEx en Amérique du Nord. Montant de l'opération, 1,4 milliard de dollars. Le groupe entend aussi conclure des accords commerciaux de long terme dans le fret aérien et maritime pour un montant correspondant à 3,5 milliards de dollars sur 10 ans. La nouvelle patronne de La Poste veut rendre le groupe plus efficace. 8 mois après son arrivée, Marie-Ange Debon a dévoilé son plan stratégique. Elle vise 40 milliards d'euros de chiffre d'affaires d'ici 5 ans, soit 6 milliards de plus qu'aujourd'hui. La restructuration de la dette de Casino et les négociations échouent entre Daniel Kretinsky et ses créanciers. Ils ne sont pas parvenus à trouver un accord dans les délais que le groupe s'était fixé, mais les discussions se poursuivent. Il appartient désormais au conseil d'administration de formuler une proposition selon le porte-parole du groupe. Casino doit rembourser 1,4 milliard d'euros en mars 2027. C'est l'entreprise qui essaie d'adapter les stades américains au football pour la Coupe du Monde. Tarkett, le spécialiste des revêtements de sol, équipe 3 des 11 stades retenus par la FIFA pour la compétition, avec son gazon breveté qui ne fait pas mal. Écoutez Fabrice Barthélémy, le président du groupe Tarkett. Il était l'invité de Laure Clausier ce matin sur BFM Business.
7: Nous équipons Atlanta, Boston et Seattle avec une solution qui est brevetée, qui s'appelle Grassmaster et qui est un gazon naturel renforcé. Le gazon, en fait, c'est extrêmement technologique et pour les matchs de la Coupe du Monde, il y a énormément de gens qui s'occupent des terrains pour assurer la meilleure performance possible. Mais c'est quand même une performance parce que beaucoup de ces terrains, la plupart, étaient en fait initialement des terrains en gazon artificiel pour le football américain. Sur ces stades, en fait, le gros business, c'est les concerts. Oui. Et en fait, ces terrains pour la Coupe du Monde, ils n'ont été libérés pour préparer les terrains en gazon hybride de la Coupe du Monde qu'il y a 2 ou 3 mois.
8: Ah oui.
7: Donc c'est vraiment une
8: prouesse. C'est très rapide pour du gazon. Faut que ça pousse quand même.
7: C'est très très rapide pour du gazon. Donc ça n'est pas la solution qu'on préconise pour le tout venant ou les écoles, les lycées, etc.
14: Fabrice Barthélémy, le président du groupe Tarkett. C'est une petite révolution dans le monde du jeu vidéo. Sony abandonne les disques pour sa PlayStation. Le groupe annonce que les nouveaux jeux pour consoles seront uniquement disponibles en dématérialisé à partir de janvier 2028. Le clic du jour avec cet article consacré au contrôle aérien qui n'est pas à la hauteur en France. C'est ce qu'admet le ministre des Transports. Philippe Tabarot s'exprime après un rapport parlementaire critique sur le sujet. Les sénateurs y ont conclu à 6,6 millions de minutes de retard de vol en 2025, ce qui a entraîné une perte de 800 millions d'euros pour les compagnies. 1750 contrôleurs français doivent gérer les avions qui atterrissent et décollent de France, mais aussi les très nombreux appareils qui passent dans le ciel français. Philippe Tabarot dit avoir engagé une vraie réforme en profondeur. Tous les détails à retrouver sur notre site bfmbusiness.com. Demain, Sandra Gandoin reçoit sur BFM Business à 7h45 Vincent Jeanbrun, le ministre de la Ville et du Logement. Tout de suite, c'est Tech & Co, présenté par François Sorel. Très bonne soirée sur BFM Business.
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12: Bonsoir à tous, vos prévisions météo sur BFM Business avec des températures plutôt raisonnables hein, prévues pour cette journée de jeudi. Profitez-en parce qu'une nouvelle canicule en effet devrait nous concerner en toute fin de semaine pour le week-end et pour le début de la semaine prochaine. Quelques nuages sont prévus pour ce jeudi matin près des côtes de la Manche. Bon, c'est une petite perturbation qui tente sa chance mais les pressions restent très élevées hein, sur le pays. Donc beaucoup de nuages, quelques bruines éventuellement. J'attire votre attention sur le vent en Méditerranée du soleil, de la chaleur, de la sécheresse, beaucoup de vent, un taux d'humidité très faible et pour le coup donc le risque d'incendie hein, est très élevé. Vigilance rouge près de la Méditerranée, donc les rafales hein, de vent qui pourraient localement approcher les 80-90 km par heure. Ce vent qui peut propager très rapidement les incendies, soyez extrêmement vigilants. Un risque orageux dans le courant d'après-midi sur la montagne Corse et puis la petite perturbation du matin qui va s'étirer de la Bretagne à l'Île-de-France jusqu'aux Ardennes avec surtout des nuages et éventuellement quelques bruines. Les températures en matinée très respirable sur une grande partie de la France. 12 à Aurillac, 14 à Nantes, 16 à Paris, c'est plus chaud près de la Méditerranée, 22 à Montpellier, 24 pour Nice. C'est près de la Méditerranée hein, qu'il fera le plus chaud dans l'après-midi, 34 à Marseille, 36 à Montpellier contre 25.

0: Les replays, les podcasts qui vous attendent, bien entendu. Alors ce soir, dans Tech & Co, au sommaire, vous allez voir plein de bonnes choses et de bons sujets. On va revenir sur Washington qui lève enfin les restrictions d'Anthropic, notamment sur Mythos. On va rentrer dans les détails dans quelques instants. On évoquera aussi cette annonce étonnante de la part de Meta qui va faire payer un abonnement sur les lunettes connectées concernant le fait d'amplifier le son. On va tout vous expliquer dans quelques minutes. Et puis tout à l'heure, je recevrai Georges Fornay, qui est le patron de Qobuz. Qobuz, c'est le roi du streaming haut de gamme Hi-Fi, qui est français et qui se porte très bien et qui notamment a trouvé son public aux États-Unis contre toute attente. Il viendra nous expliquer sa stratégie et surtout comment fonctionne Qobuz. Voilà quelques-uns des sujets qu'on va évoquer ce soir. Un grand merci d'être là, bienvenue. Surtout, ne touche à rien, c'est parti pour Tech & Co, la quotidienne.
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0: Tech & Co, la quotidienne, avec ce soir sur le plateau, nous avons Christophe Honnête pour débriefer l'actu. Salut Christophe.
2: Bonsoir François.
0: Christophe Honnête, qui est senior advisor chez Seven2, ancien président de Microsoft France et Asie du Sud. À tes côtés, c'est Yves Metz. Salut Yves.
3: Bonsoir.
0: Operating partner chez Jolt Capital, cofondateur de Xunos. Tu étais auparavant chez HTC, tu as travaillé chez Orange, bien sûr, et merci d'être là, comme souvent. Et fidèle à Tech & Co pour commenter l'actualité. Et le plus fidèle des fidèles, d'entre les fidèles, quand il n'est pas à ma place, il est juste à côté. C'est Frédéric Simotel. Salut mon frère, tout va bien.
2: Unis comme OpenAI et Claude Anthropique. Je sais pas si.
0: De temps en temps, c'est un peu tendu entre les deux. Nos relations entre nous sont beaucoup plus tranquilles. Tout va bien mon frère.
2: Quand on parle d'OpenAI, Claude Anthropique n'est jamais loin. Ben voilà.
3: Oui, c'est ça.
0: C'est ça. C'est exactement.
2: Tout va bien, oui.
0: Tout va bien. Alors, dans l'actualité, je le disais, beaucoup de sujets. On va commencer par cette levée de restrictions. Les IA les plus avancées d'Anthropic sont de retour. Ça, c'est plutôt une bonne nouvelle. L'administration Trump a levé donc ces fameuses restrictions à l'export sur Fable 5 et Mythos 5. Elle avait considéré que ces modèles présentaient un risque pour la sécurité nationale. Rappelez-vous, on en parlait beaucoup. Voici les explications de Paul Waller. Et puis après, bien évidemment, on revient détricoter tout ça.
4: Washington avait interdit l'accès de Fable 5 et Mythos 5 aux ressortissants étrangers mi-juin. Anthropic les avait désactivés pour tout le monde, faute de pouvoir bien distinguer les utilisateurs américains des autres. Cette décision avait alarmé l'ensemble de la classe politique européenne quant à notre dépendance numérique. Pour rouvrir ces modèles, Anthropic a dû renforcer sa sécurité et apporter des garanties à Washington au cours de négociations musclées. L'entreprise s'engage à détecter et traiter davantage les risques sécuritaires, à travailler avec le gouvernement sur les normes et les règles autour de Mythos et Fable et de ses futurs IA, et à l'informer de toute activité malveillante. Preuve que le gouvernement est bien décidé à garder la main, l'administration Trump a d'emblée prévenu qu'elle pourrait rétablir ses restrictions si ses engagements ne sont pas honorés. Fable 5 est à nouveau accessible partout dans le monde. Ce n'est pas le cas de la version professionnelle Mythos 5, qui reste encore bloquée aux partenaires étrangers. Anthropic dit poursuivre ses négociations avec la Maison Blanche.
0: Voilà, je ne sais pas si vous vous souvenez, c'était le 12 juin quand même, coup de tonnerre hein, dans l'actualité tech et surtout dans l'IA, puisque Washington avait brutalement contraint Anthropic à couper l'accès à ces deux modèles de pointe. Parce que, ils jugeaient que les failles avaient été détectées dans des garde-fous censés empêcher leur détournement. Donc, en fait, il y avait aussi des considérations politiques derrière tout ça. Mais nous, on s'était retrouvés, Européens, et d'une manière générale, le reste du monde, coupés d'une intelligence artificielle américaine. Et ça avait fait grand bruit, quand même. Donc là, voilà, on revient à une position normale. Christophe, comment tu analyses en fait ce retournement de situation qui était peut-être prévisible, mais qui a mis quand même 3 semaines à venir hein.
2: Oui, d'abord, comme tout le monde, on a été un peu choqué de cette annonce un peu brutale, et puis c'est finalement, vrai. Elle a matérialisé un risque que tout le monde sentait un peu dans l'air, qui est ce risque du kill switch, du disjoncteur numérique, si je puis dire, qui fait qu'à un moment donné, on coupe l'accès à la puissance de l'IA. Et donc, ce risque-là, d'ailleurs, il a alimenté beaucoup. On l'a vu au moment de Vivatech.
0: Ah, mais ça a été
2: messages.
0: L'un des sujets qui a alimenté oui. Vivatech, ça. Hein.
2: Oui, énorme. Ça, et je le sens, moi, au travers des différentes sociétés avec qui je travaille, sur la demande de souveraineté. Ce sont des sujets qui reviennent de façon beaucoup plus forte. Et finalement, avec une démonstration par la preuve, en disant, regardez, c'est pas une théorie, ce kill switch, ça, ça existait. Donc, il y a quand même un avant et un après 12 juin de ce point de vue-là. Ceci étant, bon, Anthropic,

0: On se disait peut-être aussi le gouvernement américain avait-il un biais un peu défavorable et avait souhaité aussi lui mettre un peu des bâtons dans les roues, parce que la réalité c'est que ils se font un peu la courte échelle, enfin ils se font la course entre Claude, entre Anthropique, entre et ils sortent des modèles de plus en plus puissants et ils ont tendance à se rattraper les uns les autres, et donc on se demandait pourquoi on n'interdirait pas OpenAI sur ces modèles plus puissants à terme. Donc c'était pour moi assez et puis il y avait aussi tout un lobbying de la Silicon Valley qui a commencé à dire attention, si vous nous bloquez tous les utilisateurs internationaux, notamment l'Europe qui représente une part très importante de chiffre d'affaires et de croissance, donc il y a eu un lobbying y compris des concurrents d'Anthropique et de toute la Silicon Valley. Donc le gouvernement américain est revenu en arrière, et là il y a on dit ok, vous pouvez y aller. La seule chose qui, moi, je trouve paraît un peu gênante, c'est que dans une démocratie, il y a des règles, il y a des contre-pouvoirs, il y a une capacité de se pourvoir, de faire appel. Et là, on a l'impression que pour ça, comme pour beaucoup d'autres choses, le gouvernement américain, il y a des oukases, il y a des décisions un peu arbitraires, et les acteurs de la Silicon Valley regardent ça et cherchent un peu comment ils peuvent s'attirer les faveurs du gouvernement américain. Et puis pour nous, Européens, il y a clairement un message de dépendance et de vassalisation, parce qu'on a une épée de Damoclès au-dessus de la tête.
1: Je ne sais pas si vous avez vu, mais hier, OpenAI a été victime aussi de cette censure américaine ou de Washington avec le 5.6,
0: exact,
1: qui est freiné. En fait, y a plus, aujourd'hui, ça fait partie, ça devient une habitude maintenant. Et c'est ça qui est nouveau, Yves.
2: Alors, je pense que d'abord, c'est un espèce de petit détroit d'Ormuz digital, puisqu'on bloque, on ouvre, on ferme, on ouvre, on ferme. Bon, c'est manifestement la mode. Et puis voilà.
3: Il n'y a pas de péage.
2: Il n'y a pas de péage. Ça
0: va bon, les licences,
2: si,
0: on les paye.
2: C'est nous qui payons. Parce que, je ne sais pas si tu as remarqué, mais quand même, il revient, Fable 5, mais maintenant, il faut payer. Il faut payer un peu plus cher, mais il faut toujours payer. Donc, ils ont quand même mis un petit péage au demeurant. Non, je pense que ce que ça traduit, et je pense que tu l'as bien dit, tu as employé le mot oukase, j'aurais pu employer le mot fait du prince, si tu veux, mais. En fait, on voit qu'il y a une problématique entre le politique et l'industrie ou la concentration de pouvoir que donne l'intelligence artificielle et les capitaux qui sont autour de ces sociétés. Et on voit que le politique, il ne sait plus comment réagir, parce que dans les règles démocratiques, tu en parlais, le temps de la démocratie, par définition, est un temps relativement long. Le temps de la justice est un temps long. Et le temps de l'intelligence artificielle est un temps extrêmement rapide. Donc, quand quelque chose se passe, eh bien, on n'a pas le temps de passer par les processus classiques d'interdiction, d'essai, de contradiction et de décision. Donc, il y a en effet une décision qui vient du pouvoir politique et qui est en effet pas conforme aux règles habituelles de la démocratie, que tu as appelé oukase, ou que j'aurais appelé fait du prince. Et je pense que c'est important de je trouve que ça illustre très bien cette problématique du monde politique ou du monde sociétal et du monde de la tech qui sont tout d'un coup dans une espèce de compétition à des vitesses de dingue. Ça, c'est la première chose. Deuxième chose, ça a quand même forcé le monde de la tech à collaborer avec l'État, puisque OpenAI a dit, Sam Altman a dit que maintenant, à chaque fois, il demandait au gouvernement à qui il avait le droit de vendre. C'est quand même assez hallucinant. Et Anthropique a sorti un papier hier en expliquant qu'ils avaient travaillé avec le gouvernement américain pour faire les modifications qu'il fallait à l'AI pour qu'elle soit compatible avec la demande du gouvernement. Donc, ce n'est pas tout à fait la même AI qui est remise sur le marché, non, que celle qui a été bloquée. Puis ce qu'on a découvert aussi, c'est que quand même, il y avait eu un petit croche-pied, puisque entre les lignes du document que Anthropique a publié pour expliquer, donc c'est un co-document qui fait 9-10 pages, pour expliquer, il dit quand même qu'à un moment donné, je ne vais pas dire que j'ai été dénoncé, mais enfin, il le dit à peu près comme ça, on a eu un concurrent et on croit comprendre entre les lignes que c'est d'Amazon dont il parle.
0: C'est ce qui est dingue.
2: Qui a quelque part teasé nos amis politiques américains, donc Donald Trump, et qui ont eu gain de cause. Et en fait, il dit, quand on a regardé ce pourquoi on était accusé, plein d'autres avaient exactement le même truc, puis c'est tombé sur nous, le sort tomba sur le plus jeune. Donc voilà, on est quand même un petit peu aussi, il y a aussi une petite guéguerre interne avec un coup bas. Bon, c'est rentré dans l'ordre, mais on voit quand même que le pouvoir américain ou le pouvoir politique reprend le contrôle et a décidé de reprendre le contrôle. Et si on regarde maintenant en Chine, hein, le pendant, puisqu'on est toujours dans les deux, mm-hmm. on avait vu, souvenez-vous, de Jack Ma, le patron d'Alibaba, qui avait été faire une cure de jeunesse pendant 6 mois. Il avait disparu, j'imagine, pendant 6 mois, une cure de repos. Il a dû faire un burn-out. Puis il est revenu pour faire autre chose, mais il s'occupe plus de sa société, ce qui est quand même pas mal. Et donc on voit que la Chine avait repris le contrôle bien avant du monde digital. Et là, c'est le pouvoir politique américain qui reprend le contrôle, ce qui veut quand même dire qu'il y a une problématique sociétale et que c'est quelque part compliqué pour les sociétés, qu'elles soient communistes ou démocratiques, de savoir gérer cette problématique de la tech et maintenant de l'AI qui a une puissance colossale et qui a une vitesse absolument faramineuse.
1: Je ne sais pas ce que tu en penses, Fred, mais ça me fait penser un peu à la, comment dirais-je, à ces pays un peu privilégiés qui ont une puissance nucléaire, finalement.
0: C'est ça.
1: C'est-à-dire que c'est un vrai asset, mm-hmm. qui est une marque de puissance et de, comment dirais-je, de leader.
0: Domination.
1: De domination.
0: Le Conseil de défense de l'ONU. Hein.
1: Voilà, et j'ai l'impression que finalement, cette intelligence artificielle qui est aujourd'hui américaine ou chinoise, ben c'est un petit peu la nouvelle puissance nucléaire pour le coup, nous n'avons pas
0: d'ailleurs,
1: cette fois-ci.
0: Certains voudraient d'ailleurs qu'on décide d'avoir une autorité sur une autorité de contrôle de l'IA, de la même façon qu'on a une autorité de contrôle du nucléaire. Moi, ce que je trouve dans tout ça...
1: Sauf qu'en Europe, on n'a rien à contrôler.
0: Non.
1: Autant nucléaire, on veut bien, mais...
2: On ne sait pas. Enfin, je pense qu'on ne sait pas exactement, ouais. Parce qu'aujourd'hui, on ne sait pas ce qui se passe dans les sphères confidentielles des producteurs d'armes et des ministères. J'imagine que ces gens-là travaillent aussi sur les AI et qu'ils s'appuient sur l'open source, peut-être Mistral ou d'autres, je ne sais pas, je n'ai pas à savoir, mais je ne peux pas envisager une seconde que des grosses armées ou des armées techniquement avancées, parce que pas forcément grosses, comme celle de Taïwan, comme la France ou l'Angleterre, n'aient pas de l'AI et n'aient pas des softwares très verticaux.
1: Je ne faisais pas le parallèle avec le militaire, en fait. Je parlais de l'IA comme une différenciation technologique très forte. Je mettais à côté le militaire, si tu veux. On a l'impression qu'aujourd'hui, quand on a le nucléaire, on a une espèce de toute puissance et de respect, finalement. Nous, en termes d'IA, on l'a pas, ça.
0: Non, aujourd'hui, on l'a pas. Non, il y a plusieurs choses dans tout ça. Ce qu'il faut voir déjà, c'est le changement de posture de l'administration Trump. Parce qu'au départ, on était quand même sur « Ah non, il ne faut pas réguler, il faut laisser tout le monde partir dans tous les sens. » Et là, aujourd'hui, c'est on régule un peu. Alors, je pense qu'il y a aussi eu un peu l'affaire Anthropique qui ne voulait pas collaborer avec le gouvernement américain. Moi, je pense aussi qu'il faut remonter un peu dans l'histoire. Et tous les deux, vous connaissez ça. C'est la première fois qu'on a aussi des gens un peu turbulents. Auparavant, les débuts de Microsoft, les débuts d'Oracle, les gens étaient... ça se titillait un peu avec les gouvernements, hein, il y a eu des procès, il y a eu des choses, mais comme ils avaient besoin de tous ces contrats gouvernementaux, au final, ils se taisaient. Et là, je trouve que dans l'IA, ils n'hésitent pas à aller...
1: Il y a une rébellion, tu veux dire, enfin en tout cas...
0: Non, pas une rébellion, mais de dire, attendez, on se sent parfois plus puissant que l'administration. Ah. L'administration est obligée de frapper du poing, alors qu'à une autre époque, il y avait des... Microsoft s'est pris des amendes.
1: C'était toujours l'État qui gagnait, quoi.
0: L'État gagnait, et puis ils avaient tellement de gros... Oracle s'est monté grâce au gouvernement américain, enfin toute la Silicon Valley s'est montée grâce aux gros contrats des militaires et tout ça, donc ils avaient ce besoin-là. Donc il y a un peu cette attitude qui a changé. Et puis derrière, il faut quand même voir que... moi, je pense qu'on peut aussi se satisfaire, parce que quand on discute avec quelques experts, même si parfois ils disent, attention, on exagère un peu la puissance de Fable 5 ou de Mythos 5, ça fait courir quand même pas mal de risques, hein, sur la cyber, sur plein de choses
2: à court terme, c'est là où il
0: y a quand même quelques risques autour de ça. Et je regardais, alors les engagements d'Anthropique quand même, c'est de détecter, de traiter proactivement les risques de sécurité, de collaborer avec le gouvernement sur les protocoles, les normes, les déploiements en futur, et d'informer les autorités de toute activité malveillante. Tu vois, ils s'engagent quand même, ils ont montré des engagements. Et d'ailleurs, l'administration Trump a dit qu'il se réservait le droit, si Anthropique ne respectait pas certaines choses, de recouper le robinet aussitôt. Et là, l'effet sera un peu plus dur, parce que rappelons que quand Fable 5, Mythos 5 sont sortis, c'était dans le public,
3: c'était seulement depuis quelques jours. C'est en France, quand moi je connais des gens qui ont eu cet accès coupé, ils le testaient, enfin ils l'avaient pas encore mis en production et tout ça, on n'était pas des mois et des mois.
1: Oui, ils, oui, ils ça avaient n'a quelques pas eu d'impact jours. Véritablement. Voilà.
2: Mais tu as absolument raison, il y a, parce que tu as cité un certain nombre de dangers, il y a le danger biologique, d'armes biologiques ou virales. Qui est juste énorme, parce que il y a quand même des possibilités de faire des manipulations qui sont données. Et à vous, avant, il fallait un certain niveau de connaissances, etc. Maintenant, aujourd'hui, il y a des choses qui peuvent. Il y a un risque réel. Hein, je veux dire, c'est pas.
1: Oui, mais on n'est pas obligé d'attendre Mythos pour avoir des IA qui font ça. C'est ça que je veux dire. Ça existe déjà.
2: C'est ce qu'a dit Anthropique. Voilà. Donc là, il y a eu un petit règlement de compte à OkCoral qui a explosé.
1: Peut-être que Mythos ou Fable 5 pourra aller plus loin là-dedans. Mais il existe déjà des modèles qui pourraient faire des armes, on va dire, catastrophiques, finalement.
0: C'est pour ça qu'il y aurait besoin, en fait, d'une sorte de régulation un peu globale. On parlait tout à l'heure. La comparaison avec l'industrie, enfin, avec l'énergie nucléaire est intéressante. D'ailleurs, elle a été utilisée par le secrétaire de la Défense américain. Et donc, l'AIEA, on pourrait avoir un AIEA, si je puis dire, parce que, donc, effectivement, une agence internationale pour l'intelligence artificielle, comme on a une agence internationale pour l'énergie atomique, et qui un peu donne des règles. Le problème, c'est que, évidemment, c'est pas dans l'air du temps aux États-Unis, mais il y a une certaine forme de contradiction à dire je veux pas je veux laisser l'innovation débrider et puis mettre des règles comme ils le mettent. On sent qu'il y a quand même ce besoin de se mettre d'accord, parce que là aujourd'hui notamment tu parlais des manipulations génétiques, ce genre de choses. Les engagements qu'a pris Anthropique, notamment, c'est d'avoir une certaine forme de surveillance sur comment ces outils-là sont utilisés, et d'avoir des alertes si des choses de ce type sont développées.
3: Il faut peut-être avoir une sorte de déclaration des droits de l'homme augmentée, tu vois, dans dans l'entraînement. Dire maintenant, pour entraîner vos... Alors, c'est un peu tard, parce qu'ils sont tous entraînés, mais une déclaration des droits de l'homme. Je ne vais pas tuer les gens, je ne vais pas faire ci. Mais pour ces IA. Et puis, qui va les contrôler aussi derrière? Est-ce que ça doit continuer à être ces entreprises? Est-ce que c'est l'entreprise et le gouvernement? Est-ce que ça doit être une agence internationale? Je pense qu'il est temps de se poser ces questions-là.
2: Aujourd'hui, il y a des groupes de travail qui sont dans ce domaine-là. Et d'ailleurs, à l'agenda de la rencontre entre Donald Trump et Xi Jinping, qui a eu lieu il y a quelques semaines à Pékin, il y avait un groupe de travail américano-chinois qui travaille là-dessus. Donc ça avance, mais comme je disais tout à l'heure, ça avance à la vitesse de la diplomatie. Ouais. Et la vitesse de la diplomatie est loin d'être la vitesse de la technologie.
1: Ce sujet est tellement important, parce qu'évidemment, on pourrait évoquer les répercussions en Europe, les réponses qu'on n'a pas, etc. Mais malheureusement, on n'a pas le temps. On y reviendra. Il faudra peut-être qu'on fasse une émission entière là-dessus.
3: Oui, puis il faudrait peut-être parler de l'économie des tokens, parce que ça aussi.
1: Bien sûr.
3: Tu vois, Fable 5, je regardais les prix, c'est $50 le million de tokens. Millions de tokens, c'est...
0: Ça va très vite.
3: Et c'est 200, 300 pages documents, quoi.
1: Ça commence à faire
3: pages,
1: beaucoup.
3: Bien vite, hein.
1: On va plancher là-dessus, peut-être, pour la rentrée, Fred.
3: Oui.
1: Dans l'actualité, on reste dans l'IA et on s'intéresse, vous le savez, à Siri et AI. Siri et AI, c'est le Siri qu'on attend tous, qui devrait être intelligent, avec lequel on pourrait avoir de vraies discussions, qui serait à la fois très performant dans les requêtes un peu à la ChatGPT, mais qui en plus serait très puissant dans tout ce qui est la maison connectée, puisque, vous le savez, Apple se positionne véritablement là-dessus. Donc voilà, c'est quelque chose de très intéressant qui a été annoncé par toute l'équipe de Tim Cook à la WWDC. Douche froide, en revanche, pour les Européens, puisque Siri et AI, et Apple l'a dit de manière assez sèche lors de la WWDC, ça ne sera pas disponible en France, en tout cas en Europe, pour des raisons de DMA, d'IA Act, etc. etc. Donc, douche froide, je le disais. Cela dit, ça a l'air un petit peu de se réchauffer, pas énormément, mais on sait que Tim Cook a eu une discussion constructive, entre guillemets, avec la Commission européenne, et notamment Enna Virkkunen, qui est la commissaire européenne chargée du numérique. Ils ont parlé de Siri AI, et visiblement, la discussion a été constructive. Cela dit, discussion constructive, ça veut tout rien dire, hein. On ne sait pas si ça construit dans le bon sens ou si ça déconstruit. Mais il faut savoir que cette histoire, quand même, est allée un peu loin, parce que c'est vrai que il y a pas mal de consommateurs qui se sont sentis floués, des consommateurs européens qui ont même envoyé des mails en fait à des fonctionnaires, des hauts responsables européens en disant « Qu'est-ce que vous êtes en train de nous faire là ? Moi j'ai un écosystème Apple, j'ai pas accès à Siri, etc. » C'est allé assez loin puisque visiblement il y a même eu des menaces de mort. Enfin bon là, évidemment... On exagère un peu, mais il y a eu des hauts fonctionnaires européens qui ont reçu des mails de menaces de mort parce que justement, ils étaient un petit peu les acteurs de cette interdiction de Siri AI, ce qui est complètement stupide parce que finalement, tout ça est beaucoup plus compliqué que le fait de dire que c'est l'Europe qui interdit l'intelligence artificielle d'Apple. Et je voulais avoir votre avis là-dessus. Est-ce que on joue à un jeu du chat et de la souris et que finalement... tout va rentrer dans l'ordre et que Apple va trouver un accord avec l'Union européenne, etc. Est-ce que l'Union européenne peut mettre de l'eau dans son vin, justement, de par la pression, en fait, des utilisateurs européens et peut-être aussi de la part des Américains, parce que on sait que Trump pourrait dégainer aussi encore des droits de douane ou des punitions, des taxes punitives qui pourraient arriver comme ça. Quel est votre point de vue, Christophe ?
0: En fait, moi, ce que je pense, d'abord, je pense que le DMA est une bonne initiative. Parce que, pour l'avoir vécu, les plateformes dominantes, quand elles ont la capacité à accumuler des produits, à les bundler ensemble, etc., il faut pouvoir permettre mais c'est à vrai des acteurs tiers...
1: À l'époque, chez Microsoft, t'avais trinqué, toi, quand même. Hein
0: oui, bah, j'ai vécu les risques de l'autre côté, en termes de réputation.
1: À l'époque du navigateur...
0: Oui, mais ce que je veux dire, c'est que je comprends très bien cette logique. On ne peut pas empêcher les gens d'innover, mais il faut pouvoir offrir... un marché équitable pour que d'autres puissent venir s'y développer. Quand j'ai un écosystème ultra dominant, chez une App Store et que j'utilise, je n'autorise que mes services, ou si j'ai une plateforme comme Windows et je n'autorise dessus que mes logiciels, évidemment, je bloque tout l'écosystème. Donc, de ce point de vue, le DMA, qu'est-ce qu'il fait ? Il dit, ben non, quand vous avez, quand vous êtes un gatekeeper, suivant les termes de la Commission européenne, c'est un acteur dominant, vous devez offrir la capacité à des acteurs tiers de venir, donc vous devez leur ouvrir des API, donc des interfaces de programmation. Et donc, moi, je trouve que c'est positif, cette loi et cette régulation, j'y suis favorable. Là où ça pose problème, c'est que sur Siri AI, l'outil est tellement au fond du système et touche à des données privées. Par exemple, il va pouvoir permettre de dire « Tiens, réserve-moi un vol pour ma femme et moi et envoie-lui un SMS ». Et il va tout de suite trouver les données, etc.
1: Donc, c'est-à-dire que là, on est au cœur de notre vie privée.
0: De la vie privée.
1: Et de notre vie numérique,
0: voilà,
1: en fait.
0: Et sur lequel, Apple s'est toujours présenté comme un défenseur et a même un peu instrumentalisé la sécurité et la vie privée, y compris pour les câbles USB ou autre chose. Mais là, en l'occurrence, je pense qu'il a assez raison. Et peut-être, il faut-il mettre un peu d'eau dans son vin, comme tu le suggérais, de dire, bon, il faut peut-être pas être complètement dogmatique dans la mise en œuvre du MR, reconnaître qu'il y a peut-être quelques fonctionnalités qui touchent au cœur du système, à des informations liées à la vie privée, qui nécessiteraient...
1: Donc tu dirais que l'Europe pourrait reculer, en fait, sur ce sujet.
0: Trouver un système tiers, comme ce qu'a proposé Tim Cook, puisqu'il a proposé...
1: Trusted System Agent.
0: Voilà, qui est quelque part un outil intermédiaire qui permet d'anonymiser un certain nombre de choses pour éviter que des données puissent fuiter vers l'extérieur.
1: En gros, l'idée, c'est qu'au lieu d'avoir Siri AI et d'avoir donc Gemini, vous pourriez brancher sur votre Siri une autre intelligence artificielle.
0: Exactement.
1: Ça pourrait être Anthropique, ça pourrait être ChatGPT, ça pourrait être Mistral. Pourquoi pas ?
3: Oui, mais c'est ce que dit la Commission européenne. La Commission européenne, ils répondent quand Tim Cook dit on est victime du DMA. Ils disent, attendez, rien dans le DMA n'empêche Apple de lancer de nouveaux produits en Europe. Apple n'a simplement pas réussi à développer des solutions d'interopérabilité qui répondent aux exigences européennes en matière de confidentialité et de sécurité.
1: Point. Mais Apple dit... Moi, j'ai pas envie d'ouvrir en fait mon écosystème Apple à n'importe quelle intelligence artificielle pour qu'après, parce que Apple, alors c'est leur discours, mais se sent un peu responsable aussi de ses utilisateurs. Donc, je sais pas jusqu'où ça va.
0: L'occurrence, c'est plus acceptable que quand il disait il y a un énorme problème de sécurité si on passe à l'USB-C ou ce genre de choses. En l'occurrence, un dernier point, c'est qu'il y a un côté contradictoire avec le RGPD. C'est-à-dire qu'on pourrait dire si on ouvre. Les tenants du RGPD en Europe disent attention, effectivement, si on ouvre, on pose un certain nombre de problèmes, parce qu'il y a des données personnels confidentiels qui peuvent fuiter. Donc tout ça, à mon avis, pousse quand même à trouver un modus operandi.
1: Voilà, et dernière chose, Apple discute avec l'Union européenne concernant ce CIRI depuis plusieurs mois, puisque en fait Apple sentait le problème et avait proposé donc ce Trusted System Agent, qui est une espèce d'API qui se plug entre Siri et l'intelligence artificielle que vous alliez choisir.
3: Un peu de sécurité.
1: Voilà, et ça permettait à Apple de garder la main toujours et de d'avoir une espèce de sas entre les deux. Mais l'Union européenne a dit non.
2: Alors, Yves, moi j'ai plusieurs choses à dire, mais d'abord dans l'ensemble. Qu'est-ce que ça veut dire ? Ça veut dire que Apple, aujourd'hui, se pose des questions sur Siri et sur l'intelligence artificielle. C'est-à-dire qu'il est beaucoup moins confortable, ça le déstabilise. Et donc, il a besoin, à un moment donné, de trouver une solution. Ça, c'est la première chose que je tiens à dire. Deuxième chose,
1: il s'avère... C'est pas pour l'Europe, c'est-à-dire qu'il faut qu'il lance
2: non,
1: quoi
2: Apple,
1: qu'il
2: a. Apple, non, globalement, a un problème avec l'intelligence artificielle. Et ce problème-là, il faut qu'il le résolve de manière mondiale, de manière globale. Et aujourd'hui, on voit que c'est relativement compliqué. Deuxième chose, tu as commencé en disant, est-ce que, quand il dit on a fait des progrès substantiels, ou voilà...
1: Des discussions constructives.
2: Est-ce que c'est vrai ou pas ? Moi, j'ai eu la chance, ou la malchance, mais pour moi c'est une chance, de passer des heures en négociation avec Tim Cook. Okay, face à face, on était 5 d'un côté, 4 de l'autre, ou vice-versa. Okay, donc je sais comment il marche. Quand j'étais chez Orange. Donc je sais comment il fonctionne, puisque par moment, c'était moi
1: tu
2: qui guidais les négociations.
1: Tu rends hommage d'ailleurs à ton ancien employeur, là, oui, avec ton t-shirt.
2: Oui, ah oui, c'est vrai, c'est vrai.
1: J'ai compris maintenant.
2: Et ce que je peux dire, c'est que Tim Cook, son attitude dans les négociations est une attitude constructive. Je l'ai toujours vu à l'écoute, dans la réflexion. Et donc quand il dit c'est constructif, c'est que c'est constructif. Je crois qu'on peut lui faire confiance là-dessus. Troisièmement,
1: d'ailleurs, ça va être un peu son rôle.
2: Je vais y venir. Troisièmement, tu as employé un mot qui est-ce que l'Europe va reculer ou est-ce que Apple va reculer, etc. Je pense que dans une négociation, si on commence à se dire il y en a un qui gagne et l'autre qui perd, c'est pas plié. Bon. Okay, donc il y a personne qui recule, tout le monde doit avancer. Et l'objectif, c'est de sortir par le haut. Et je pense que justement, dans la mentalité de Tim Cook, et j'espère dans la mentalité de la communauté européenne, il y en a pas un. C'est pas une partie de bras de fer. C'est comment on fait un win-win. D'une manière ou d'une autre. Et c'est compliqué.
1: Excuse-moi, je te coupe 15 secondes. Lors de la WWDC, c'était pas le discours qu'avait Apple. Apple pointait du doigt l'Union européenne, était quand même assez, comment dirais-je,
2: arrogant.
1: Arrogant.
2: Absolument.
1: Vis-à-vis de l'Europe.
2: Mais c'est pour ça que j'ai commencé par cette introduction. Ils sont en mauvaise posture vis-à-vis de l'AI.
1: Okay.
2: Donc, nous, on est peut-être, l'Europe est peut-être dans une situation difficile, mais eux aussi. Donc, les deux parties viennent s'asseoir, sachant que chacune a des faiblesses. Et donc, l'objectif, c'est de trouver quelque chose. Le point suivant que je voulais dire, c'est que on voit qu'il y a un changement d'attitude de la part d'Apple. D'abord, que Tim Cook lui-même prenne son téléphone et fasse un espèce de pont d'Arcole, hein, c'est-à-dire se mettre en première ligne, symboliquement, c'est super fort. Parce que dans une négociation, il y a le dur de la négociation, mais il y a toute la symbolique de la négociation.
3: Et il va apparaître comme le sauveur de Siri AI, tu vois, dans le narratif.
2: Mais ça veut dire qu'il a le pouvoir de son conseil d'administration.
1: Ça va être peut-être son dernier coup d'éclat.
2: Voilà. Ça veut dire qu'il a le pouvoir de son conseil d'administration. Ça veut dire qu'il a le pouvoir total sur toute son entreprise, c'est-à-dire que c'est lui qui va décider. Okay. Et donc, il n'y a plus d'escalation process. Au-delà de Tim Cook, on ne peut plus aller plus haut. Okay. Et donc, on arrive à un moment donné où ces personnages ont le pouvoir. Et là, je remarque une autre chose, et on va en parler peut-être tout à l'heure, c'est OpenClaw qui est sur iOS.
1: On en parlera tout à
2: l'heure. Et ils ont fait une exception sur OpenClaw pour que OpenClaw ait accès à un certain nombre de choses qu'ils n'avaient jamais faites. Ça veut dire quoi ? Ça veut dire que Apple est en train de changer de mindset. Et probablement que c'est des petits signaux faibles que Tim Cook, qui vient de faire une exception à OpenClaw il y a quelques heures, jours, ok, probablement qu'il arrive avec cette mentalité aussi à la Commission européenne. Et lui seul peut porter ce type de discours.
1: Une certaine humilité, on va dire.
2: D'autres possibilités qui étaient fermées. Donc il va probablement arriver en disant, je suis prêt à regarder ça. Est-ce que vous êtes prêt à regarder ça ?
3: Mais regarde, est-ce que ce soit sur les App Store alternatifs, sur les chargeurs USB, sur les RCS, sur la publicité, les publicités ciblées, en fait, Apple, tu te rends compte toujours, ils finissent par céder, mais de manière minimaliste. Et là, ce que fait Tim Cook, pour moi, il est en train de gagner du temps. On est qu'en version bêta hein, aux US de Siri AI, donc faut encore la modeler. Là, du coup, ça lui permet ici de dévaluer un peu les risques juridiques et tout ça. Et puis derrière, de faire pression sur l'Union européenne pour avoir quelques assouplissements à la marge. Mais je pense qu'au final, ils vont sous 6 mois avant la fin de l'année, ils auront trouvé un compromis. Parce que je ne les vois pas y aller franco.
1: Et puis, je reviens, excuse-moi, à cette pression des utilisateurs européens qui est quand même hyper puissante. Je veux dire, c'est...
3: La pression, ils l'ont depuis que tous les autres sont en train de booster sur l'IA.
1: Ouais.
3: On parle beaucoup de Google, on parle beaucoup de Amazon, évidemment d'OpenAI et d'Anthropique, mais on ne parle pas beaucoup d'Apple. Donc la pression, ils l'ont depuis un moment.
1: Tu vois, je ne pense pas qu'ils souhaitent être véritablement impopulaires auprès des Européens
2: Juste autre chose.
1: Il y a ça aussi, je pense.
2: Si je puis me permettre autre chose. On parlait tout à l'heure des coûts, du prix qui est en train d'augmenter. Le moyen de ne pas avoir de prix qui augmente, c'est l'open source. D'accord ? Parce que l'open source, on le voit, il est open source, il est gratuit. Aujourd'hui, Apple, c'est un système fermé. Donc, ça veut dire qu'aujourd'hui, on n'a pas la possibilité de mettre de l'open source sur Apple. Mais si Apple ne veut pas mettre de l'open source, c'est-à-dire décide de rester dans sa doctrine, celui qui va avoir un Apple va payer beaucoup, beaucoup, beaucoup plus cher que celui qui va avoir un Android. Et donc, à un moment donné, et je reviens à mon introduction de ce que j'étais en train de dire, Apple est bloqué. L'AI est en train de faire exploser le système fermé d'Apple. Et donc, il faut qu'il trouve une solution.
3: Et juste un tout dernier truc, et selon moi aussi, Tim Cook, il prépare aussi le futur. C'est-à-dire, qu'est-ce qui va se passer quand il va y avoir les lunettes? Qu'est-ce qui va se passer? Parce qu'Apple ira aussi dans des robots.
1: C'est un galop d'essai sur plein d'autres produits qui vont arriver.
3: Toute la suite qui va arriver.
2: Ça veut dire que Tim Cook, sur les lunettes, il a du nez.
3: Ah. Oh.
1: Waouh. Alors là, écoutez, ça valait le coup qu'on déborde 1 minute 30. Parce que franchement, celle-là. Elle valait le détour. Merci beaucoup, Yves. Yves, Christophe, Fred, vous restez avec nous. On poursuit ces discussions autour de la tech et on commente l'actu tech de ce mercredi. Juste après cette petite pause, à tout de suite. Et merci d'être là.
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1: Voilà, il est 20h03 sur BFM Business. Merci d'être avec nous, que ce soit en audio, en vidéo, à la radio, à la télé. Merci de suivre ce rendez-vous unique en France. 90 minutes de tech, seul BFM Business vous le propose du lundi au jeudi. Et merci d'être là et d'être de plus en plus nombreux d'ailleurs à nous suivre. Christophe Olnet est avec nous ce soir pour commenter l'actu. Senior Advisor chez Seven2, ancien président de Microsoft France et Asie du Sud. Yves Maître, opérating partner chez Joel Capitan, cofondateur de Xunos et... Regardez ce que j'ai. Si vous êtes avec nous à la radio, je suis en train de tendre avec fierté le livre d'Yves Maître. Arrêtez de dire bonjour à votre IA. Sur la plage cet été, vous allez vous ennuyer, c'est sûr, parce que se baigner, être un peu à l'ombre, etc., etc., Fred.
3: Il fait trop chaud.
1: Voilà, il fait trop chaud. Enfin, sauf à l'île de Ré où l'eau est très froide.
3: Alors là, attention.
1: Je touche un point sensible. Ouais. Là, Anthropy, ChatGPT, OpenAI, on va rentrer dans un conflit. Je referme la parenthèse. Mais tout ça pour dire que cet ouvrage est disponible. C'est Yves Maître qui l'a écrit et a découvert cet été, Yves.
2: Oui, je pense que c'est un livre qui permet de prendre un peu de la distance par rapport à l'AI. On retrouvera beaucoup de choses de ce qu'on a pu dire, des conflits entre les Américains et les Chinois. Mais surtout, j'ai essayé de faire un livre qui est très très simple à comprendre. Donc j'ai eu beaucoup de retours d'ailleurs de lecteurs que je ne connaissais pas et qui ont vraiment trouvé que c'était assez didactique. Et voilà, je suis content si ça peut aider.
0: Relu par l'IA ou pas?
2: Pardon ?
0: Relu par l'IA ou pas ?
2: Pas par moi. Si mon éditeur l'a fait relire par l'IA, je ne sais pas, mais moi, je ne m'en suis pas servi.
1: Christophe, toi qui sais ce que c'est de sortir un bouquin, puisque tu en avais sorti un l'année dernière.
0: Exactement. Voilà. Et je suis en train de travailler un second livre.
1: Oh là,
0: petit
1: là,
0: teaser.
1: Là, là, là.
0: Comment je vais revenir chez Microsoft ?
1: Non, comment je vais revenir ?
0: Comment je vais retrouver Bill Gates ?
1: Comment je vais retrouver Bill Gates ?
0: Que le président s'appelait Comment j'ai quitté Bill Gates ?
3: Le jour où j'ai quitté Bill Gates.
0: Le jour où j'ai quitté Bill Gates.
1: Voilà. Et donc cet été, pourquoi ne pas s'attaquer justement et essayer de comprendre, en fait, voilà, cette intelligence artificielle qui nous entoure avec Yves. Dans l'actualité, on s'intéresse maintenant à Meta qui, vous le savez, marche bien avec ses lunettes d'intelligence artificielle, les Ray-Ban Meta. D'ailleurs, a été annoncé il y a quelques jours de cela toute une autre gamme de lunettes connectées qui vous permettent, je vous rappelle, de prendre des photos, des vidéos, de passer des coups de fil, d'accéder à l'intelligence artificielle de Meta aussi, à laquelle vous pouvez poser des questions, de manière plus ou moins efficace d'ailleurs entre nous, soit dit rapidement. Mais en tous les cas, voilà, Meta trace son chemin dans les lunettes connectées. Ça marche bien, mais on a l'impression que Meta veut gagner de l'argent avec ses lunettes. Et beaucoup plus que ce qui était prévu.
3: Que la licence avec
1: pour
3: les Ray-Ban, en tout cas.
1: Exactement, puisque en fait, les possesseurs de lunettes Meta vont devoir passer à la caisse si vous vous servez de cette fonction qui vous permet d'amplifier le son de vos lunettes. Vous savez que ces lunettes font des trucs géniaux et notamment, comme il y a des micros devant, amplifient le son par exemple de votre interlocuteur que vous avez en face. Pratique quand vous êtes dans un environnement bruyant, pratique si vous commencez à avoir des problèmes d'audition, ce qui arrive parfois. Là, pour l'instant, c'était gratuit. On va passer à 3 heures gratuites d'utilisation de cette fonctionnalité. Et si vous voulez plus de 3 heures, là, il va falloir passer, sortir le chèque. On est à $20 par mois quand même.
3: Ouais, c'est ça.
1: Ça veut dire quoi finalement ? Qu'on va se retrouver avec des lunettes qui seront pleines de capacités. Ça me fait penser un peu à la Tesla.
0: Oui.
1: Vous achetez une voiture qui a plein de hardware, plein de capacités. Paf, vous voulez une fonctionnalité. Ah, il faut payer un abonnement, passer à la caisse et on vous débloque ce truc.
0: Oui,
1: Christophe.
0: C'est un changement important, comme tu le dis, avec des gens qui... On achète ces Ray-Ban à la fois, il y a un côté statutaire, je ne suis pas sûr que tout le monde utilise toutes les fonctions, mais effectivement, c'est assez bluffant ce que ça permet de faire.
1: Bah, surtout que tu as 5 heures d'autonomie, donc...
0: Voilà. Non, mais là, il y a aussi une fonction qui est potentiellement très utilisée, c'est la traduction automatique, sera aussi dans ce package payant. Donc il y a quand même un côté, il y a un changement de règles du jeu, il va falloir que les utilisateurs acceptent. L'autre élément qui est nouveau pour Meta, c'est que Meta n'a pas vraiment de business B2C direct aujourd'hui. Aujourd'hui, ils utilisent un service gratuit vis-à-vis d'utilisateurs qui monétise auprès de publicitaires. Donc là, ça va être dans leur business model la première fois qu'ils vont avoir un contrat avec un client. Donc c'est aussi un changement de mindset.
1: Ils essaient malgré tout, puisque je te rappelle qu'il y a quand même Instagram ou Facebook qui peut être payant sans publicité.
0: Oui, c'est vrai. Mais je ne sais pas quel a été le succès de ça, à mon avis.
1: Étant donné qu'on n'en parle pas beaucoup, à mon avis, il a eu énormément de succès. Donc, mais ça existe.
0: Et
1: ça
0: donc effectivement, je me suis penché un peu. Je me suis dit, effectivement, ça peut être le Tesla, à savoir que j'ai une paire de lunettes avec plein de fonctions et j'active un certain nombre de fonctions et voilà, quelle sera la capacité et l'appétence des consommateurs pour payer $20 par mois pour avoir ces fonctions-là, je ne sais pas trop. Il y a eu des contre-exemples, c'est l'exemple BMW qui s'est mis à vouloir faire payer les sièges chauffants dans les BMW à 20 euros par mois en 2022-2023. Il y a eu une fronde des utilisateurs et ils sont revenus en arrière en disant non, c'est inclus dans le prix de la BMW. Donc, est-ce qu'ils seront Tesla ou BMW ? On verra.
1: Ça alors, je n'étais pas au courant de cette option payante de sièges chauffants chez BMW.
3: Mais tu en as plein, hein, quand tu achètes ces voitures-là, tu as tellement des options.
0: Et c'était l'abonnement pour sièges.
1: Pourquoi ça fait penser à un poisson d'avril, ce truc-là? Non, ça pourrait être une accrue d'un 1er avril.
2: Non, mais c'est vrai que moi aussi, je suis un
1: c'est
2: peu
1: dingue.
2: Je suis un peu tombé de ma chaise. Et c'est vrai que là, ça fait deux fois de suite, là, pour la sortie de la nouvelle Ferrari, où tout le monde a ouvert les yeux et a dit, mais qu'est-ce que c'est que ce truc marketing qu'ils nous ont fait? Ça vient d'où? Et là, non, on a
1: surtout
2: de
1: sur une BMW qui, quand même, qui est une voiture premium, enfin, je veux dire.
2: C'est... Non, mais si tu veux, c'est vrai qu'on peut se poser cette question. On se dit, mais qu'est-ce que c'est? Parce que moi, je. Enfin, en école, enfin, quand on est étudiant, on apprend que le marketing, c'est fait pour enlever les frictions, ce qu'on appelle, entre le consommateur bien et sûr. Le produit. Donc, il faut que... Enfin, c'est typiquement ce qu'a fait l'iPhone. Le produit, il est beau, on l'utilise tout de suite, tout est inclus, c'est facile, j'ouvre et puis je me mets à l'utiliser. Là, il faut commencer déjà à payer, etc. etc. Donc, c'est particulièrement étonnant. Alors, ce qui est sûr, c'est que ça ouvre la porte, comme tu le dis, à mettre de plus en plus de fonctionnalités payantes. Donc, maintenant, c'est clair... Les dés sont sur la table. On sait que quand on va acheter des lunettes Meta, dans un avenir proche, les fonctions d'intelligence artificielle, des fonctions supplémentaires, vont être liées à un abonnement, comme les abonnements qu'on peut avoir sur des opérateurs ou sur des chaînes de contenu.
1: Ou sauf si Meta fait comme des BMW et revient sur sa décision.
2: Alors, après, je me suis quand même posé la question, parce que les gens ne sont pas que idiots. Enfin, d'accord. Donc, s'il y a quelque chose qui se passe, je me dis aussi, peut-être que j'ai pas compris et que c'est peut-être l'imbécile, c'est moi. OK? Bon, alors, je suis parti de cette thèse, qui est pas idiote du tout, au demeurant.
1: Yves,
2: Et donc, je me suis dit, attends. Qu'est-ce que je remarque? Je remarque qu'aujourd'hui, les opticiens et les magasins de prothèses auditives, ils sont en train de merger. Et aujourd'hui, de plus en plus, quand on va faire ses lunettes, on a la possibilité d'avoir un prothésiste pour les oreilles et vice-versa. Et donc, je me suis dit, attends. Si j'étais eux, je dirais, je vais faire des lunettes qui sont en même temps des prothèses audio. Et je vais faire payer un abonnement sur les prothèses audio. C'est exactement ce qu'ils font. Puis après, j'irai voir la Sécu. Et je dirais, ben, plutôt que de rembourser les prothèses audio, payer une partie de l'abonnement. Et tout d'un coup, je prends la manne des remboursements de la sécurité sociale. Comme Apple, sur les subsidies, les subsidies de l'iPhone, a pris la manne des opérateurs. Donc en fait, on peut se dire que pour un certain nombre de clients qui vont utiliser ça, peut-être que la sécurité sociale la sécurité sociale en France ou des mutuelles aux États-Unis, puisqu'on est en train de parler d'abord du marché américain, et peut-être que pour les États-Unis, ça fait complètement sens. Et ça va coûter moins cher aux clients de prendre un abonnement que d'avoir des prothèses qui coûtent cher et qu'on doit faire réviser, etc. Donc, en fait, je peux imaginer qu'il y a une perspective plus lointaine qui va permettre de se faire rembourser un certain nombre de choses de ces lunettes.
1: Alors, juste avant de te donner la parole, Fred, et si dans Luxottica a racheté une start-up? Ils ont sorti une paire de lunettes, comme tu dis, c'est-à-dire qu'ils ne font que ça, préamplifier le son. Alors, c'est assez impressionnant, hein, c'est très directif. Tu regardes la personne qui est en face de toi, et le son de la personne qui est en face de toi est préamplifié. Voilà, il n'y a pas d'abonnement, ça existe déjà, c'est disponible, tu peux les acheter. Mais ce n'est pas aussi efficace que des vraies aides auditives. Et c'est pour ça que ce n'est pas remboursé. C'est-à-dire que c'est, on va dire, une espèce de...
3: confort.
1: De confort... quand tu es aux prémices, en fait, de problèmes d'audition, mais en aucun cas, ça remplace des vraies aides auditives, tu vois. Donc, ils jouent là-dessus, finalement. Ils jouent là-dessus. Mais, Fred, je ne sais pas ce que tu en penses, quand même, c'est bizarre, ce modèle économique de la part de Meta.
3: Le problème, c'est que cette histoire de cette technologie qui permet d'amplifier le son, elle est inclue dans les lunettes. Donc, une fois qu'on l'a achetée... voilà, théoriquement, on devrait pouvoir en disposer. Et eux, il n'y a pas d'accès serveur, d'accès cloud et tout ça. Et aujourd'hui, Meta est quand même en train de dépenser énormément d'argent et ils cherchent tous les moyens, comme ils l'ont fait quand ils ont lancé Facebook et quand ils ont racheté Instagram et tout ça, ils cherchent tous les moyens pour augmenter ses revenus. Et ils se sont dit, tiens, il y a peut-être certaines fonctions et peut-être la traduction, ça viendra après. Mais la traduction, je pense que là, il y a quand même un accès cloud. Mais il y a quand même, on voit quand même que tout ça nous coûte de l'argent, le développement de l'IA. Le coût des matériaux, si on n'en parle pas, mais le coût des matériaux, il est quand même en train d'augmenter. Hein. La mémoire, on en parle régulièrement, mais il y a plein de choses qui augmentent aussi autour de ces lunettes. Et donc là, il faut commencer à dire, écoutez les gars, c'est bien quand ça se vend à $450, donc avec le partage avec Essilor Luxottica pour parler de modèles des Ray-Ban ou avec les Léoclé. Maintenant, comment on fait pour gagner de l'argent? Et donc, c'est un moyen. Moi aussi, je trouve ça étrange. Hein. Et je me dis... enfin, aujourd'hui, tu vois, que ce soit dans le logiciel, dans plein de choses, le moyen de gagner de l'argent, c'est d'avoir cet abonnement. Les révisions de voitures, c'est de l'abonnement.
0: Il y a un peu de l'amortissement des tokens aussi, parce que si les gens se mettent à utiliser beaucoup, il peut y avoir une consommation de tokens massive. Ça peut être aussi l'élément qui peut le justifier. Mais oui.
3: Mais voilà, il faut... Je pense que, enfin, ils vont pas aller chercher un accord de licence avec un tiers ou tout ça. Ils vont, voilà, augmenter ce truc d'abonnement et on va débloquer comme ça des services comme ton fauteuil chauffant. Ouais, non mais
1: c'est, enfin, franchement, c'est bon, étonnant. Non,
2: maintenant, si on achète une couverture chauffante au plein milieu de la nuit, elle s'arrête.
1: Ouais. Abonnez-vous.
2: Sinon vous allez mourir de froid.
3: Mais tu sais que ces marques-là, elles sont habituées à ça. Hein, et tu payes un supplément si tu veux. Tu sais, t'as ta lumière de ta voiture, t'as des LED. On te dit, si vous voulez pouvoir changer les LED, dire tiens, aujourd'hui, je veux qu'elles soient rouges, bleues. Bah, c'est un petit.
0: Non, mais souvent, c'est les options. Tu les payes one shot.
3: Ouais, ces options en plus.
2: Avec la nouvelle Ferrari, c'est très cher et elle est aussi très LED.
1: Bon, ben voilà. Est-ce que tout ça va... Donc,
0: peut-être tu as choisi ton camp sur la Luce.
2: Bah, manifestement, je ne suis pas le seul. Alors là, on est nombreux. Hein.
1: Oui, parce que Yves adore les voitures. Et
0: oui, j'adore. Tu n'achèteras pas cette Ferrari, là, donc.
2: Ah, mais j'en achète pas. Le problème, il est réglé.
1: Est-ce que tu as des voitures avec des sièges chauffants?
2: J'ai une BMW avec des sièges chauffants.
1: Avec des sièges chauffants, d'accord. Bon. Qui sont totalement gratuits.
2: Qui sont totalement gratuits.
1: Très bien. 20h15, Frédéric, Christophe et Yves. On va jeter un œil sur cette étude qu'a communiquée OpenAI sur les emplois européens menacés par l'intelligence artificielle. Je ne sais pas si vous avez vu cette étude, et notamment ce chiffre. 14% des emplois européens sont menacés par l'IA, et évidemment la France n'est pas épargnée, hein, forcément, et on se rend compte quand même que cette étude couvre plus de 2600 métiers décrits dans des classifications européennes ESCO, avec des données d'emploi sérieuses, hein. Et OpenAI utilise trois repères: l'exposition technique à l'IA, l'obligation d'une présence humaine et la réaction de la demande à une baisse des prix, et on se rend compte que 14% des emplois menacés par l'IA, c'est pas anodin. Enfin, c'est... Alors, est-ce qu'encore une fois, on est dans cette logique un peu de communication anxiogène de la part de ces géants de l'IA qui font partie un peu de leur marketing, ou est-ce que vous y croyez, Christophe?
0: Moi, je vais dire, ce chiffre m'a paru faible.
1: Tu penses que l'IA aura un impact encore plus significatif?
0: Je pense que OpenAI, un certain nombre d'acteurs, et on l'a vu au moment de Vivatech, d'autres, sont plutôt dans une démarche d'essayer de rassurer par rapport à ce qu'on avait pu voir, parce qu'il y avait beaucoup d'études qui disaient 50% des cadres, 30% des jobs, enfin, on avait vu ça il y a 2-3 ans, et aux États-Unis, il y a un mouvement de contestation qui commence à exister en disant « mais l'IA va nous piquer nos jobs », etc. Il y a eu, je pense, une démarche de communication de la part des grands acteurs, que ce soit OpenAI, Amodei et Anthropic, pour dire « attendez, on ne va pas tout supprimer du jour au lendemain ». Donc, ils sont plutôt dans cette démarche-là. Et l'autre élément, c'est qu'ils parlent de métiers affectés très fortement ou un peu transformés. Et tout ça me fait dire que, bien sûr qu'il y a des jobs qui peuvent disparaître, mais ils sont en quantité limitée pour moi. Ce qu'il y a, c'est que c'est pas parce que dans une équipe, on va pouvoir automatiser 20% de la tâche de 5 personnes qu'on peut supprimer un job. Il faut réfléchir à comment on réorganise.
1: Ouais, bien sûr.
0: Parce que souvent, c'est la même partie de ce qu'ils font et il y a tout un ensemble d'autres éléments. Donc, je crois que dire qu'il y a 29, dans l'étude, c'est 29% globalement des métiers qui vont, si on ajoute avec les 14, ça fait une quarantaine de pourcents qui dit, bon, bah voilà, il y a des métiers qui vont être impactés. Mais bien sûr qu'ils sont impactés.
1: Mais ils
0: aujourd'hui,
1: sont déjà.
0: Je te dis, c'est 80%. Il y a aujourd'hui ce qu'on appelle le shadow AI. 80% des salariés utilisent un AI à eux-mêmes plutôt que les trucs qui leur sont recommandés.
1: Oui,
0: n'hésite pas d'ailleurs à balancer des documents confidentiels. Donc c'est là aujourd'hui. Les AI.
3: Il y a les sanctions qui commencent à tomber, hein, dans des grands groupes. Là,
0: oui, mais il faut le voir.
3: Mais le
0: phénomène est massif. Et donc les AI est là. Donc ce que je veux juste dire, c'est que c'est là. C'est un pouvoir transformateur. Ça va prendre beaucoup plus de temps qu'on pense. Et les entreprises feraient mieux de réfléchir à comment elles vont se réorganiser en ayant une approche un peu plus holistique. C'est-à-dire de dire, effectivement, ça va permettre d'économiser un certain nombre de choses. Il faut transformer les équipes pour pouvoir libérer effectivement les postes et peut-être réallouer plus de gens près du terrain, en relation client. Parce que À terme, si tout le monde utilise l'LLM, si tout se commoditise, il y a un très bon article de Satya Nadella sur le sujet en disant ben, ça va créer de la déflation. Il y a aussi les algorithmes de pricing. Si tout le monde utilise le même, les prix vont descendre vers le bas. Et on va... Donc, la différenciation, elle se fera par la marque, par l'humain, par l'émotionnel. Et donc, il y a un pouvoir transformateur très fort. Et il y a un impératif, à mon avis, pour les entreprises de prendre ça très au sérieux, mais d'avoir une réflexion de transformation d'organisation.
1: Alors, OpenAI cite même des métiers, on va dire, fragilisés par l'IA. Les commis, enfin, tous les métiers qui touchent à la saisie de données, bon, ça, on s'en doutait un petit peu. Hein. Les gestionnaires de paie aussi, les téléconseillers et les agents pour l'emploi. Parce que c'est vrai que tout ça, en fait, est accéléré... qui est assez savoureux quand même, les agents,
2: oui, les agents pour l'emploi. Oui.
0: Donc, ils auraient pu s'épargner celui-là.
1: Dans le métier va être impacté, c'est quand même assez fort. Mais c'est vrai que c'est assez logique, puisque en fait, ce sont des métiers où l'humain peut être remplacé par l'intelligence artificielle. Je suis pas en train de dire que ce sont des tâches à faible peuvent la rajouter. Mais c'est vrai que l'IA, aujourd'hui, excelle dans ce type de métier.
3: On estime que quand tu découpes ton métier, chacun, dans son métier professionnel, peut découper un peu globalement les tâches qu'il fait. Nous, c'est la recherche documentaire, c'est participer à des réunions, c'est préparer une émission, et on estime qu'à partir du moment où 30% de ces tâches peuvent être remplacées par l'IA, notre métier est menacé. Ouais, BCG, Accenture, ils sont tous à peu près là. Donc, amusez-vous tous hein, à faire un peu, voilà, quelles sont mes tâches un peu essentielles et se dire, bah, tiens, on participe à une réunion, quoique avec des agents IA, un jour, on pourra le faire. Mais aujourd'hui, on voit vite qu'on peut rapidement arriver à 10, 15, 20%. Hein, donc, notre métier est quand même en péril. Je trouve que on y va un peu vite parce que ça dépend dans quel domaine. Je trouve que dans les entreprises, moi je m'en suis rendu compte à Viviatech. Pour moi, les entreprises, elles ont eu un problème, c'est que une entreprise, voilà, c'est un grand vase, il y a plein de billes à l'intérieur qui sont tous les salariés. Puis on s'est dit, tiens, on va prendre une carafe de liquide qui est l'IA, on va verser, hop, ça va ruisseler, puis tout le monde va dire, tiens, je vais utiliser l'IA. Or, c'est pas du tout comme ça que ça doit marcher. On doit prendre un vase vide. Et puis on doit justement, sur chaque bille, on lui met un petit peu d'IA et lui dire, ben voilà, maintenant on te remet dans le vase et vois comment tu peux interagir avec les autres. Et ça, ce que tu disais est très juste, c'est qu'aujourd'hui, on se rend compte que nous-mêmes, je prends notre rôle de journaliste aujourd'hui, l'IA, oui, elle nous aide, on va rechercher plus vite, elle nous aide à rédiger, ce genre de choses. Mais à partir du moment où on va commencer à se dire, ben attends, moi, il y a des choses que je vais automatiser. Je vais arriver le matin, elle m'aura fait ma revue de presse. Je vais arriver le matin, elle m'aura rédigé mes 5 tweets, mes 10 tweets. Ben moi, c'est là où je dois réorganiser. Mais ça veut dire que je dois complètement revoir le process dans mon métier. Et c'est à ça qu'on doit réfléchir aujourd'hui. Et on en est encore un peu trop à réfléchir à comment j'adapte l'IA à mon métier d'aujourd'hui, alors qu'il faut adapter son métier à l'IA.
1: Mais exactement. Avant de donner la parole à Yves, tu évoquais ce chiffre de plus de 30% de ton métier peut être fait par l'IA, ton poste, ton emploi est menacé. Oui. Je ne suis pas tout à fait d'accord, parce que mine de rien, tu peux être un gros utilisateur d'intelligence artificielle, mais il reste quand même 70% d'humains dans ton métier.
3: Oui,
1: tu vois ce que je veux dire.
3: C'est BCG, je reprends ce qu'ils disent. Hein. Ils disent, ton métier n'est pas menacé là, mais il faut que tu commences à réfléchir, à transformer ton métier. Il n'est pas menacé là. Mais on te dit, si tu vois que 30% déjà de tes tâches sont menacées, là, aujourd'hui, ton métier, à quelques années, il est vraiment menacé. Donc, c'est là où il faut que tu commences à réfléchir justement à ces 70%, comment tu les transformes en 100% de la suite.
2: Alors, Yves. Moi, j'étais vraiment très intéressé par ce rapport que j'ai lu ce matin, en fait. Et il y a particulièrement une chose qui m'a intéressé, c'est de voir l'écart entre la vision américaine et la vision chinoise. Parce que dans la vision américaine, enfin celle d'OpenAI en tout cas, donc je vais appeler ça la vision américaine, mais appelons celle d'OpenAI, en fait, les métiers qui ne vont pas disparaître sont les métiers qui touchent à l'humain. Donc, ils parlent des nurses, des infirmières, ils parlent des dentistes, ils parlent... Enfin, voilà. Donc, et OpenAI dit, les métiers qui sont dans l'empathie, qui sont dans la proximité humaine, l'aide à la personne, etc., eux ne vont pas diminuer. Au contraire, il va y avoir une croissance de ces métiers-là et une recherche d'humanité. C'est intéressant. Et l'autre côté, les Chinois ont annoncé il y a moins d'un mois qu'ils étaient en train de revoir tout leur système de formation et de supprimer des formations. Et un tiers des formations qu'ils suppriment, ce qui n'est pas négligeable, un tiers des formations qu'ils suppriment sont des formations liées à l'humanisme, sociologie, etc., etc. Et donc, c'est assez rigolo de voir qu'il y a une interprétation de l'AI qui dit « l'AI va nous délester des choses qui sont moins humaines et plus standardisées, quelque part, qui est la partie robotique de nous-mêmes, pour mettre en avant nos qualités humaines. Okay ». Et l'autre côté, une autre manière de voir, qui dit les parties sciences humaines, on s'en fiche un petit peu, il faut investir un maximum et il faut former des ingénieurs pour faire de la tech. Okay ? Donc, ce n'est pas complètement contradictoire quand on y réfléchit, mais c'est assez intéressant de voir cette lecture.
3: Mais je pense qu'il faudrait qu'on forme... Moi, je suis dans l'autre version, je pense qu'il faut qu'on forme plus de gens en sociologie, tout ça. Tu vois, souvent, des sociologies, il n'y a pas de débouchés. Je pense qu'il peut y en avoir, mais il faut l'adapter, évidemment, à la société actuelle. Mais je pense que ça va avoir un lien, parce que le lien avec la machine, le lien avec la machine logicielle, le lien avec la machine réelle, hein, le robot, tout ce qui va arriver, il y a intérêt qu'on ait des gens qui pensent un peu à tout ça. Pour moi... Mais par contre, il faut revoir la formation. Il ne faut pas la faire comme aujourd'hui, ce que font les étudiants en sociologie aujourd'hui.
1: Il nous reste 4 minutes. Petit clin d'œil pour terminer ce Tech & Co. avec une personnalité de la tech qui prend sa retraite. C'est Vinton Cerf.
2: 83 ans, quand
1: 83
2: même.
1: 83 ans.
2: Il prend sa retraite à 83 ans.
1: Pas mal, quand même. Alors, il n'a pas inventé Internet tout seul, mais il est considéré comme l'un des pères d'Internet, et notamment avec Bob Kahn, c'est lui qui a inventé le fameux TCP/IP. Et c'est intéressant parce que, évidemment, bon, voilà, c'est un vieux monsieur, mais et puis les nouvelles générations ne savent même pas qui est Vinton Cerf. Nous, on le sait parce que ça fait... quelques dizaines d'années qu'on est dans le sérail.
3: Internet, oui.
1: Mais voilà, mais c'est quand même, enfin, c'est lui qui a posé les bases d'un Internet. Et voilà, je voulais qu'on fasse un petit clin d'œil sur sur cette personnalité que tu as rencontré, Fred.
3: Oui, j'ai rencontré. Alors, j'ai dû appeler un ami tout à l'heure parce que je me souvenais plus si c'était dans les années 90 ou les années 2000. C'était déjà les années 2000, donc c'était il y a 20 ans. Donc il était encore jeune et vaillant, on va dire.
1: Bon, oui, la soixantaine, quoi.
3: Pour la petite anecdote, il y avait juste un petit souci. C'est on parlait des prothèses auditives, il en aurait eu besoin, mais il ne les mettait pas. Ouais. Et je peux vous dire que l'interview comme ça a été assez... Mais j'avais rencontré 2-3 fois, il est rentré chez Google il y a 21 ans, donc ça devait être à cette occasion-là, je pense que quand il est rentré chez Google, tu vois, quand on calcule à peu près les années, donc cofondateur de ARPANET, enfin à l'origine d'ARPANET, hein, avec son protocole TCP/IP avec Robert Kahn, et c'est surtout qu'ils ont réussi à trouver, parce que d'autres auraient pu inventer des protocoles, mais ils ont réussi à uniformiser et à faire passer un peu le fait que TCP/IP devait être le moyen de, enfin le protocole de communication universel. Ça a été ça leur force, parce que tout le monde est en train de développer des protocoles. Et puis voilà, après il a suivi tout ça. Il a quand même eu un prix Turing. Voilà, c'est quand même voilà, une personnalité. Encore une fois, il n'est pas mort, il prend juste sa retraite.
1: Non, bien sûr.
3: Mais voilà, mais c'est intéressant de voir aussi, il a fait un petit discours sur son départ. Il dit, tiens, attention, que l'anglais ne prenne pas trop par rapport aux agents, ne prenne pas trop de place, parce qu'il dit, vous savez, l'anglais, quand vous parlez en anglais, il y a un phénomène de téléphone arabe, comme l'anglais, vous savez.
1: Oui, ça déforme.
3: Ça déforme, et dit, il y a, imaginez, des agents qui vont se parler entre eux, au bout du cinquième agent, il sera totalement dans le truc. Et dernière petite chose, anecdote, on le voit là en photo avec un costume 3 pièces, c'est quelqu'un, on l'a toujours rencontré en costume 3 pièces. Et je me souviens à Paris, on l'a vu à Paris aux États-Unis, toujours en costume 3 pièces.
1: Toujours très élégant.
3: Et il avait dit que c'était pour se démarquer, parce qu'à l'époque tout le monde était hippie et tout ça.
6: Okay. Bah, c'est comme Fred, il a gardé la cravate.
3: Ben voilà.
1: Exactement. ça vous parle.
2: Et moi le t-shirt orange, mes années chez Orange.
1: Ça vous parle, Vinton Cerf, bien sûr, j'imagine.
6: Oui, bien sûr. Moi, je trouve que ce qui est intéressant dans le discours, comme le disait Frédéric, je pense que c'est assez intéressant sa remarque, c'est que lui, il a passé son temps à essayer de structurer les choses et les protocoles pour définir des règles précises de communication. Et finalement, avec l'intelligence artificielle, on remet en place l'interface conversationnelle. Et effectivement, il dit bon, c'est un plus pour l'interface utilisateur, mais si demain les machines entre elles parlent dans une langue, il y a plein d'ambiguïtés et on risque de courir à la catastrophe. Donc il fait un plaidoyer pour un nouveau protocole pour que les agents discutent entre eux.
1: Yves ?
2: Non, c'est un grand monsieur qui était chez Apple, puisqu'il prend sa retraite d'Apple. Okay.
3: De Google,
2: excuse-moi.
1: C'est ça, je me disais.
2: Donc, c'est quand même un grand monsieur. Alors, Mbappé, quand il marque un but, il fait une célébration. Je ne sais pas, on ne va pas faire de célébration. On va quand même le remercier pour tout ce qu'il a apporté. Et voilà, bonne retraite.
3: Non, puis il avait plus les standards ouverts. Enfin, ouais, à l'époque, il aurait pu fermer tout. Ouais.
1: Et vous savez que c'était l'un des tout premiers à se servir aussi des messageries écrites.
3: Oui.
1: C'est intéressant. Enfin, c'est une anecdote qu'il y a sur le web. Après, il faut voir, il faut vérifier si elle est véritable en quelque sorte. Mais il faut savoir que lui, tu le disais, a toujours été malentendant, même quand il était jeune. Et sa femme est sourde. Et donc, il a été l'un des tout premiers à se servir des messageries écrites pour communiquer avec sa femme. Alors qu'il n'y avait pas encore tous les chats, les messengers, etc., etc. C'est quand même intéressant de voir que, voilà, il avait inventé un outil d'inclusion, en quelque sorte, alors que ça n'existait pas encore.
2: Et il avait un tropisme qui le poussait à faire ça.
3: Je l'avais rencontré avec Christian Huitema. Ah, inventeur du routeur IP. Okay. Voilà, à l'époque.
1: L'inventeur du routeur IP, les amis. Ça, c'est. On pourra en parler pendant des heures, je pense. Mais
3: quelques personnes.
1: Je ne suis pas persuadé que nos auditeurs resteraient sur BFM Business.
3: Non. Non, pourtant, voilà. C'est
0: revenons aux lunettes méta.
3: Ce sont les pères fondateurs.
1: Mais non, évidemment. C'est ça qu'il faut parler. La richesse.
0: Il faut leur rendre hommage.
3: Enfin, voilà, pour ceux qui nous écoutent, allez lire un peu sa biographie, tout ça, ce qu'il a fait. C'est assez.
1: Il mériterait une série ou un film.

0: prochaine.
1: Bah, peut-être que Washington va refermer encore le philanthropique.
2: On aura des trucs à raconter. Voilà,
1: chaque jour, ça se passe quelque chose.
2: Vous restez avec nous. On revient dans un instant pour la suite de ce Tech & Co. avec un gros plan sur Qobuz. Voilà, beau service de streaming audio français qui arrive à trouver son business model et qui se positionne sur le luxe. On va en parler avec Georges Formé, qui est son patron. Et puis, on découvrira juste après un robot pour réparer un satellite. Alors, c'est pas de la science-fiction. Antoine Meunier sera avec nous, rédacteur en chef du site lachroniquespatiale.com, pour nous expliquer ce satellite qui va s'écraser sur Terre et la NASA va envoyer un robot pour le sauver. Un truc de dingue. Voilà, il nous raconte
1: Bruce
2: ça.
1: Bruce Willis dans Armageddon.
2: Mais c'est ça, c'est ça. On revient juste après cette petite pause. Léa Benhaim nous rejoint pour le Tech Flash. A tout de suite.
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2: 20h34, très belle soirée. Merci d'avoir choisi Tech & Co et BFM Business. Et merci de votre fidélité. Il est temps maintenant de retrouver le Tech Flash. Un point complet sur l'actualité tech du jour. C'est avec Léa Benhaim. Bonsoir Léa.
8: Bonsoir François et bonsoir à tous. Et à la une, la Maison Blanche libère Anthropique de ses restrictions. Après trois semaines de suspension pour des raisons de sécurité nationale, les deux modèles les plus puissants de l'entreprise sont officiellement de retour aujourd'hui. Fable 5 est à nouveau accessible partout dans le monde. En revanche, Mythos, lui, reste réservé à quelques partenaires américains triés sur le volet. Et puis Meta pourrait bientôt devenir un fournisseur de cloud. Selon Bloomberg, le groupe de Mark Zuckerberg prépare une offre pour vendre sa puissance de calcul en IA lorsqu'elle n'est pas utilisée. Objectif, rentabiliser les milliards investis dans ses centres de données et concurrencer des géants comme AWS, Microsoft Azure ou encore Google Cloud.
2: Et même XAI d'Elon Musk.
8: Effectivement.
2: Et puis si vous êtes l'heureux propriétaire d'une paire de Ray-Ban Meta, Léa, je sais que c'est ton cas. Tu vas bientôt devoir passer à la caisse.
8: Et oui, l'entreprise va rendre payante l'une de ses fonctionnalités IA baptisée Conversation Focus. Elle permet d'amplifier la voix de votre interlocuteur dans un environnement bruyant. Ce sera plus pour toi, François. Il faudrait désormais payer un abonnement de 20 dollars par mois pour en profiter sans limite. Oh. En version gratuite, elle sera limitée à 3 heures par mois.
2: Tu peux répéter, j'ai pas bien compris.
8: Il faut payer 20 dollars.
2: Ok, ça va. Ça fait
8: également, dans l'actualité, 2 ans après sa présentation, le cybercab d'Elon Musk prend enfin la route. Le robot taxi a été aperçu cette semaine dans les rues d'Austin au Texas. Une phase de test qui débute alors que le régulateur américain envisage tout juste d'autoriser les véhicules autonomes sans pédale de frein.

0: une aubaine pour le CyberCap qui est conçu sans aucune commande humaine. Et enfin, Sony tourne la page du Blu-ray. À partir de janvier 2028, tous les nouveaux jeux PlayStation seront vendus uniquement en version numérique. Il sera toujours possible de se rendre en magasin, mais dans la boîte, plus de CD, seulement un code de téléchargement. Une mauvaise nouvelle pour le marché de l'occasion, puisque ces jeux ne pourront plus être revendus ou échangés entre les joueurs. Et pour finir, on reste dans l'actualité jeux vidéo avec Multijoueur, votre rendez-vous en compagnie de Mélinda Davansoulas. Une émission à retrouver en podcast sur toutes les plateformes et en replay sur la chaîne de BFM Tech. Et au programme, cette semaine, un an après la sortie de la Switch 2, la console de Nintendo a-t-elle tenu ses promesses ? On écoute un extrait.
1: C'est un des plus gros lancements de console de l'histoire. Difficile. Alors, le problème, en fait, elle arrive après la Switch, qui est vraiment une anomalie hein, en termes de lancement, en termes de succès de console au niveau des ventes. C'est la, je crois aujourd'hui, oui c'est même sûr, la deuxième console la plus vendue de l'histoire, la Switch, qui est uniquement dépassée aujourd'hui par la PlayStation 2, qui est la console la plus vendue de l'histoire. Mais forcément, en fait, quand la Switch 2 sort, quel que soit son succès, en fait, si c'est pas au-dessus de la Switch, qui est une anomalie encore une fois, on va forcément dire, ah, vous voyez, elle se vend pas tout à fait aussi bien que la Switch 2. Et encore, si on compare les courbes au niveau du lancement, il faudrait voir où est-ce qu'on en est par rapport au nombre de trimestres passés. Mais ça se trouve, on sait même pas ce que va donner les ventes sur le très long terme, surtout avec le contexte des prix des consoles qui va augmenter à l'avenir. Donc, bien malin qui sera capable de prédire le succès à l'avenir de la Switch 2. Mais oui, c'est un immense succès économique, il n'y a aucun problème.
2: Voilà, et retrouver Multijoueur sur évidemment toutes les plateformes, sur YouTube, sur la chaîne YouTube BFM Tech, mais aussi sur l'appli BFM Business. Il est 20h38, on va parler maintenant de streaming musical premium avec Qobuz et son directeur général qui est mon invité.
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2: Georges Fornet, bonsoir.
4: Bonsoir.
2: Merci d'être avec nous. Vous êtes le directeur général délégué de Qobuz. Qobuz qui est l'un des acteurs du streaming en France. Alors, on connaît Deezer, bien sûr, mais Qobuz est là et propose une offre très différenciée de ce que font les Spotify, Apple Music, mais aussi Deezer. Vous proposez en fait un service, j'allais dire premium, plus cher que les autres, ouais. Mais vous l'assumez parce que ça va être de la qualité audio haut de gamme, une éditorialisation aussi beaucoup plus poussée de la musique. Et Dieu sait si c'est important l'éditorialisation, parce qu'aujourd'hui, quand vous avez 10, 20, 30 millions de titres, comment savoir ce qu'on peut écouter, comment avoir de l'information supplémentaire, etc. etc. Et c'est là où vous arrivez aujourd'hui, parce que c'est l'actu du moment, Qobuz va mieux. Qobuz a eu des moments plutôt difficiles. Bien, oui. Et vous êtes là pour nous annoncer plutôt de bonnes nouvelles, Georges.
4: Oui, Qobuz revient de loin. C'est une société qui a été fondée en 2007, donc il y a déjà un certain temps, oui. Qui a déposé le bilan en 2015, qui était moribonde, qui était encore en grosse difficulté en 2019. Et à l'époque, l'actionnaire principal, Denis Thébault, m'a demandé de l'aider à lever un peu d'argent. On a levé 25 millions pour relancer la société, leur donner une dynamique. Et surtout une stratégie de différenciation, puisque si on se contentait de faire ce que faisaient les autres, et les autres, ce sont de petits acteurs, Apple, Amazon, Spotify.
2: Oui, très peu connus.
4: Donc, tenter ce genre de choses face à une concurrence de la sorte, c'est quand même très compliqué. Donc, on l'a fait avec une gestion frugale. On n'est pas là pour. On n'a pas mis 100 millions sur la table pour voir ce qui se passe. C'est une société familiale à capitaux français qui résonne à long terme, qui est une belle petite ETI maintenant, et on l'a relancée en internationalisant la société. Elle était présente dans 11 pays, on a lancé les US en 2019, on a lancé en Amérique latine, en Australie, Nouvelle-Zélande, dans les pays nordiques, au Japon en 2024, et maintenant on est présent dans 26 pays, donc on est une vraie petite multinationale. On fait notre premier pays, ce sont les États-Unis, qui font plus de 30% de notre chiffre d'affaires.
2: C'est dingue.
4: Ce n'est plus la France.
2: Alors, qu'est-ce qui fait ? Alors, juste, on s'arrête là-dessus. Comment avez-vous réussi à charmer les Américains avec Qobuz ?
4: Ben, sans trop dépenser d'argent, pour être honnête, parce qu'on n'a pas les moyens de dépenser des grosses sommes. Hein. Spotify dépense 1,5 milliard en marketing, nous quelques millions, donc on ne peut pas les challenger sur ce terrain. Donc c'est le bouche à oreille, c'est la qualité de notre proposition, c'est la différenciation, quelque chose de différent qu'on ne trouvait pas chez les autres, la meilleure qualité sonore, ce qu'on appelle la haute résolution, que Spotify ne propose pas, ni Deezer.
2: Cela dit, ils y viennent, non, petit à petit.
4: Qualité CD, pour l'instant, ils sont montés, mais ils sont toujours derrière.
2: C'est ce qu'on appelle il y a le lossless.
4: Lossless, voilà.
2: C'est ça.
4: Ouais. Mais nous, on propose
2: Apple
4: le meilleur.
2: Propose aujourd'hui de la musique de très haute qualité,
4: oui, également.
2: Avec du master, etc.
4: Oui, mais le leader ne la propose toujours pas. Donc, c'est un facteur de différenciation, parce qu'on vise ce qu'on appelle les audiophiles, donc les gens, cette catégorie de gens qui sont sensibles à la qualité sonore, qui aiment la perfection musicale. Et donc, on satisfait cette première cible. Après, on a ce qu'on appelle les music lovers, c'est-à-dire les gens qui ont une sensibilité supérieure à la moyenne en matière musicale, soit ils sont dans la profession, soit ils jouent de la musique, de l'instrument, soit ils ont un appétit particulier pour la musique. Et puis on fait ce que plus personne ne fait quasiment, du téléchargement, toujours en très haut de gamme, en haute résolution.
2: D'accord.
4: Donc, vous savez qu'il y a un retour du vinyle, tout comme les gens maintenant aiment le vinyle, collectionnent le vinyle. Chez nous, ils collectionnent les fichiers musicaux dans la meilleure qualité.
2: Donc c'est pas qu'il le l'achète en fait.
4: Définitivement.
2: Voilà, c'est pas comme aujourd'hui, on peut télécharger ses chansons sur Spotify ou sur.
4: Non, on fait les deux. Nous, on fait streaming et téléchargement dans la meilleure qualité.
2: Donc là, vous allez acheter un album entier pour je sais pas combien d'euros et vous allez
4: le télécharger. De moins de 20
2: euros. Il sera à vous.
4: Définitivement. Vous en faites ce que vous voulez.
2: Master.
4: Qualité d'enregistrement d'un studio professionnel, d'un artiste professionnel, la meilleure qualité possible.
2: Et il y en a des mélomanes. Il y en a des fans
4: de musique. Il y a des
2: mélomanes,
4: il y a des audiophiles.
2: Ouais. Posséder les titres.
4: Posséder, ouais. Alors, pourquoi on est encore. La nouvelle génération possède un peu moins. Nous, on est sur une catégorie de clients un peu différente du
2: un peu plus âgé ou pas?
4: Un peu plus âgé, plutôt au-dessus de 35 ans.
2: Avec un fort pouvoir d'achat aussi, j'imagine. Parce
4: CSP+.
2: Que vous êtes, ça coûte combien, Cobuzz, tous les mois?
4: On est un peu plus cher, on a 14,99.
2: Bon,
4: mais
2: ça va.
4: On propose un abonnement annuel qui ramène à 12,50
2: euros
4: par mois. On est un peu plus cher, mais c'est pas dramatique.
2: On n'est pas loin de 12 euros par mois.
4: En 11,99, puis il y avait une petite taxe en France qui fait qu'ils sont un peu au-dessus.
2: Oui, donc mais quasi équivalent.
4: On est compétitif, mais on est un peu au-dessus parce qu'au-delà de ça, on ne propose pas simplement la meilleure qualité en téléchargement, en streaming, ce que personne ne fait. Personne ne fait, on est les seuls à le faire au niveau mondial, on est le seul à le faire.
2: De quoi, nous, le fait de télécharger
4: les deux,
2: oui,
4: téléchargement et streaming dans la meilleure qualité, on est les seuls à le faire au niveau mondial. Et on travaille beaucoup l'éditorial, que vous voulez dire. Donc, c'est une expérience qui va au-delà simplement écouter la musique ou l'acheter. C'est qu'on a une vingtaine de journalistes qui écrivent toutes les semaines dans nos 7 langues principales et qui, aujourd'hui, on produit à peu près, sur 20 ans, hein, quand on accumule tout ce qu'on a aussi, et on achète aussi des contenus, plus de 700 000 articles sur la musique. Donc, chez nous, si vous voulez, vous écoutez, si vous voulez l'histoire de l'artiste ou tout son contenu, vous l'avez. C'est une expérience qui est différente. Il est très important qu'on soit différenciant. Ouais. Si on propose
2: la
4: même chose.
2: On peut écouter la musique en lisant de l'information sur l'artiste qu'on
4: voilà,
2: écoute.
4: Voilà, tout à fait. Si vous voulez découvrir, dites tiens, qu'est-ce que c'est ce titre, okay. Etc. Vous avez tout un. Donc c'est une expérience.
2: Donc par exemple, vous testez, enfin vous critiquez aussi de nouveaux albums qui
4: bien
2: sortent,
4: sûr,
2: par exemple.
4: On propose une approche de la musique différente, c'est-à-dire que nous, on prend les chemins de traverse. On ne va pas vous proposer via algorithme tout ce que tout le monde entend tout le temps.
2: Ouais.
4: Bien sûr, quand un grand artiste sort quelque chose, on va vous le mettre sous le nez, mais on va toujours vous proposer un artiste à découvrir. Donc, évidemment, il faut faire un petit effort, être intéressé, curieux, mais c'est notre démarche. C'est-à-dire que chez nous, la musique, c'est « by human for human », c'est « par les humains pour les humains ». Par les temps qui courent avec l'intelligence artificielle dont on parle beaucoup dans l'univers de la musique, c'est très important. Ça nous permet de vérifier la qualité de ce qu'on propose.
2: Avant de parler de l'IA, parce que c'est un sujet qui est vraiment d'actualité dans toutes les plateformes de streaming, et j'imagine que chez vous aussi, un mot encore sur l'économie de Cobuzz. Hein. Vous avez atteint le seuil de 700 000 abonnés payants, ce qui est évidemment ridicule par rapport à ce que fait Spotify, etc. Mais,
4: vous avez raison.
2: C'est que le modèle économique fait que vous avez dégagé aujourd'hui près de 70 millions d'euros de chiffre d'affaires en 2025, même si vous perdez encore un peu d'argent. Parce que
4: on est à l'équilibre au niveau opérationnel, ce qu'on appelle l'EBITDA, hein, le résultat d'exploitation, si vous voulez, ce qui est le plus près du cash. C'est très important comme indicateur, mais on va être profitable cette année. Pour la première fois, il aura fallu attendre 20 ans. Vous savez que Spotify est profitable depuis 2 ans, 10 heures l'année dernière. On arrive aussi avec une taille très modeste, mais on ne court pas au volume. Et nous, ce qui compte, c'est l'expérience client, la qualité.
2: D'accord.
4: Et ce qui compte aussi, c'est notre personnel. On a un modèle social qui fait qu'on n'est pas dans le modèle anglo-saxon où, vous savez, la hiérarchie, c'est l'actionnaire à qui on essaie de donner un retour sur investissement maximum. Derrière, c'est le client. Et en trois, c'est l'employé. C'est-à-dire que dès qu'on a un problème, on licencie. On envoie un mail un dimanche soir, comme l'a fait Oracle, à 10 000 employés. Lundi, ils n'ont plus de boulot. On licencie 25% des effectifs chez Spotify avant d'être profitable. Donc, les gars ont travaillé pendant 10 ans. On leur dit, vous avez bien bossé, vous êtes super, il n'y a rien de personnel. On a un bon message du CIO. Prenez la porte, les amis. Maintenant que la société est profitable, on compte plus sur vous. Nous, on n'est pas du tout là-dedans. Il y a une quatrième catégorie, là, que je vous disais, les audiophiles, les mélomanes et les gens qui veulent collectionner la musique.
2: Oui.
4: Il y a les gens sensibles aux valeurs, qu'on appelle les conscious. Les nouvelles générations sont très sensibles. La rémunération artiste, mais ça va au-delà. Chez nous, les valeurs, ça veut dire tous les employés, j'y tenais, tous les employés sont actionnaires de la société.
2: Okay.
4: Et ils n'ont pas des stock options avec une réduction de 20% qui fait que si l'action baisse, ils peuvent perdre.
2: Combien d'employés aujourd'hui?
4: En équivalent full-time, on est 130.
2: 130. Dernière question, Georges, oui, allez-y. Oui.
4: Ouais, un petit point. Donc, je vous disais, tous les employés sont actionnaires. Donc, ils participent au profit de la société. C'est-à-dire, c'est le partage de la valeur. On va en parler beaucoup. Parce qu'aujourd'hui, on est dans une société où on dit les riches s'enrichissent et les pauvres sont de plus en plus pauvres. Chez nous, les employés, pour autant que la société marche, c'est clair. Si elle ne marche pas,
2: non, mais ça fait
4: mais
2: plaisir.
4: Ils participent
2: Puis je trouve que c'est du bon marketing, parce que je suis persuadé, il y a de plus en plus de gens qui sont sensibles à ce type de sujet et qui vont plutôt se tourner vers votre service en se disant, je vais donner 12, 13, 14 euros par mois, je sais pourquoi je les donne, en fait.
4: Tout à fait. D'ailleurs, quand vous disiez, c'est vrai qu'on ne va pas se comparer à Spotify, c'est fini la guerre. Elle a démarré.
2: Non, bien sûr.
4: Ça n'a rien à voir. Mais chez Spotify, vous avez 500 millions de clients qui ne payent pas la musique.
2: Oui, parce que c'est
4: financé par la pub.
2: Oui.
4: Il faut 25 millions de clients chez Spotify financés par la pub pour avoir le revenu d'un million de clients chez nous.
2: Mmh.
4: Donc quand même, c'est pas
2: anodin. Dernière question, l'IA. Oui. On voit que Spotify, Deezer font la chasse au titre IA. Quelle est votre posture sur l'intelligence artificielle qui, quoi qu'on dise, est un game changer dans le streaming de la musique?
4: By human for human. Par les hommes pour les hommes. Donc nous, l'IA... Déjà, tout ce qu'on fait est contrôlé par des humains. On n'utilise pas des algorithmes ou on ne met pas des titres dans des playlists pour pousser des choses qui vont ramener plus de profit. C'est des humains qui, suivant leur goût, vous font découvrir la musique. Donc, tout est contrôlé. Nous, dans nos playlists, il ne peut pas y avoir d'IA, sauf s'il y a une erreur humaine.
2: Okay.
4: Mais vu les professionnels qu'on a, ça doit être très rare. Donc, nous, on est... Ça nous pollue, mais ça pollue l'industrie. Quand on dit qu'on a 100 millions de titres disponibles, en fait, dans notre base de données, on en a plus de 300 millions. Donc oui, on en met déjà un certain nombre de côté.
2: C'est intéressant de voir que Tidal a réagi, d'ailleurs, je vous l'avais peut-être vu, décide de plus, à partir du 15 juillet, ne rémunérera plus en fait, les morceaux entièrement générés par l'intelligence artificielle. On voit que ça commence à se stabiliser.
4: On le fait déjà, parce que si vous voulez, l'intelligence artificielle, on arrive à détecter, c'est de la fraude à 90%. Donc on le voit. D'abord, c'est dans des pays où on n'est pas implanté, vous avez des consommations anormales, etc. Vous arrivez déjà à... Après, nous, on est en train de travailler sur notre système de détection. On détecte déjà tout ce qu'on appelle les new releases, tout ce qu'on sort. Et d'ici quelques mois, on aura notre système 100% propriétaire.
2: Georges, merci d'être venu
4: nous voir.
2: Faire un point sur Qobuz et peut-être pour vous aussi, vous donner l'occasion de découvrir ce service de streaming musical.
4: 100% français.
2: 100% français et premium. Merci beaucoup, directeur
4: général
2: délégué de Qobuz. Merci Georges Fornet. Et tout de suite, direction la rédaction de BFM Tech, comme chaque soir.
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2: Salomé Ferrari nous a rejoint. Bonsoir Salomé.
5: Bonsoir.
2: Journaliste bien sûr à la rédaction de BFM Tech. Et si demain on pouvait vous écrire sur WhatsApp sans connaître votre numéro de téléphone, c'est ce que va proposer Meta dans les prochains mois. Comment ça marche Salomé? Plus besoin de numéro de téléphone pour WhatsApp?
5: Exactement, ça devient un petit peu plus simple. Enfin, dans quelques mois, on va enfin pouvoir avoir un utilisateur et son numéro. Donc le but c'est vraiment de rendre les conversations plus fluides et un petit peu moins dépendantes des numéros de téléphone. Parce que bon, d'habitude, on le sait, il faut enregistrer un numéro de téléphone. Là, ce sera beaucoup plus simple. Il suffira de choisir de chercher son pseudonyme comme on le fait en fait sur Instagram ou sur Facebook. Sauf que là, ça arrive enfin sur WhatsApp. Alors, ce n'est pas obligatoire. On pourra continuer à faire l'ancienne méthode et enregistrer des numéros. Mais il y a les deux possibilités. Déjà, là, les pseudonymes peuvent être déjà réservés dans l'application. On peut choisir son pseudo unique entre 3 et 35 caractères. Et si on n'a pas trop d'inspiration, on peut tout simplement prendre son pseudonyme qu'on a déjà sur Facebook ou sur Instagram.
2: Tu sais que je l'ai fait hier.
5: Ah, c'est vrai?
2: Ouais. WhatsApp me l'a proposé lorsque j'ai lancé mon WhatsApp.
5: Mais je l'ai fait aussi pour le bien de l'article, finalement.
2: Tu vois, et ça marche.
5: Exactement.
2: Bon, j'ai pas trop compris à quoi ça servait, mais bon, on verra bien, peut-être. Et concrètement, ça change quoi pour l'utilisateur, le fait de ne plus avoir le numéro et simplement en identifiant
5: Déjà, c'est plus simple, parce que quand même, à chaque fois, si on doit enregistrer son numéro, des fois, ça peut être un petit peu fastidieux. On n'a aussi des fois pas forcément envie de donner son numéro à chaque personne à qui on a envie d'écrire sur WhatsApp. Donc ça, c'est le premier point. L'autre, c'est aussi de sécuriser un petit peu notre nom de bout en bout, parce que, par exemple, notre pseudonyme Instagram ou Facebook, il nous est propre. En fait, un autre utilisateur ne va pas pouvoir prendre ton nom Instagram. Okay. Et ça, c'est pas mal, justement, pour les célébrités qui ne veulent pas se faire usurper l'identité. Alors, attention, hein, si tu, justement, lis ton compte Instagram avec ton pseudonyme WhatsApp, hein, ça, en fait, ça lie un petit peu tous les comptes de toute la maison mère de Meta. Et donc, forcément, Meta va pouvoir plus facilement suivre tes faits et gestes sur l'application. Les conversations, elles vont rester chiffrées de bout en bout. Mais quand même, hein, ça fait une expérience globale qui est plus intégrée et du coup, des publicités forcément un petit peu plus personnalisées.
2: Un petit peu plus ciblées.
5: Pas à tout le monde.
2: La question que je me pose, c'est que quand tu, par exemple, changes de numéro, quand tu changes de téléphone, WhatsApp t'envoie un SMS pour valider en fait ton inscription. Et si tu veux le fait que tu aies changé de numéro de téléphone, t'envoie un SMS et a besoin de ton numéro de téléphone. Oui. Est-ce que tout ça va continuer?
5: Oui, mais en fait, tu auras toujours vraiment ton numéro à toi, mais les gens ne pourront pas forcément
2: pourront
5: le voir.
2: Pas mais il faudra toujours avoir une carte SIM.
5: Oui, forcément,
2: finalement.
5: C'est ça.
2: Ouais. C'est pas comme Telegram.
5: Non. Là.
2: Merci beaucoup, Salomé Ferrari, journaliste à la rédaction de BFM Tech. Petit changement significatif à suivre, donc. Et tout de suite, on va partir dans l'espace avec notre spécialiste espace, Antoine Meunier, bien sûr.
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2: Bonsoir Antoine.
6: Bonsoir François.
2: Rédacteur en chef du site lachroniquespatiale.com. Tiens, première chose, allez voir lachroniquespatiale.com. Si vous êtes un fan d'actualité spatiale, vous ne le regretterez pas. L'auteur est sur ce plateau et on a énormément d'actu liées à tout ce qui se passe, tout ce qui se trame dans l'espace. Et tu es venu nous parler de cette histoire incroyable. Alors là, on est vraiment dans la science-fiction. Antoine, parle-nous de ce satellite qui va s'écraser sur Terre. C'est un vieux télescope, je crois.
6: Alors, Swift,
2: raconte-nous.
6: C'est Swift, c'est un vieux télescope, il a été lancé en 2004.
2: Un truc qui s'appelle Swift et qui part en poussière, franchement, on est presque dans la publicité juste avant le JT de 20h. Quoi.
6: On peut dire
2: c'est
6: ça.
2: C'est drôle quand même,
6: on peut dire
2: cette histoire-là.
6: Effectivement. Non, plus sérieusement, c'est un satellite astronomique, sa mission devait durer 2 ans, il devait observer ce qu'on appelle les sursauts gamma. Les sursauts gamma, ce sont les événements, parmi les événements les plus violents qui peuvent avoir lieu dans l'univers. Ça se produit de manière... C'est une explosion, pour faire simple.
2: Lié au Soleil ou pas forcément?
6: Lié aux étoiles, tout simplement. Okay. Je ne rentrerai pas trop dans les détails là-dessus, mais ce sont des événements qui sont violents, qui se produisent de manière complètement aléatoire dans l'univers. Et depuis maintenant 22 ans, Swift en a quand même détecté plus de 1000. On est à plus de 1000 détectés.
2: Donc sur 22 ans, c'est relativement... rare, j'ai envie
6: c'est
2: de dire.
6: Malgré tout, c'est quand même important. Mais la mission, elle devait durer que 2 ans. Et elle dure depuis 22 ans maintenant. Début 2024.
2: Ce qui fait qu'il a tenu beaucoup plus que prévu.
6: Mais oui, mais parce
2: un peu
6: que,
2: comme le revers sur Mars.
6: Si tu veux, on part pour une durée minimale qu'on garantit. Il y a une garantie constructeur, entre guillemets.
2: Oui, c'est ça.
6: Voilà. Et tant que ça tient, on maintient le véhicule à poste. On le fait durer. Et il a très bien fonctionne très bien. Le seul problème, c'est qu'en 2024, il y a eu un pic d'activité solaire qui a dilaté la haute atmosphère terrestre. Ça a eu pour conséquence de dégrader l'orbite de Swift. Résultat, Swift est en train de retomber. Il est passé de 600 et aujourd'hui, il est à moins de 400 km.
2: Waouh.
6: Donc,
2: mais alors attends, juste une question. Il n'avait pas de petit réacteur
6: de
2: propulsion pour le remonter
6: sur
2: son orbite.
6: Il n'a pas de propulsion. Donc, il a fallu... la NASA était très embêtée. Elle avait 2 options. La première option, c'était de mettre sur pied une nouvelle mission, mais ça prend du temps.
2: C'est coûteux.
6: C'est coûteux, c'est au minimum une dizaine d'années.
2: Parce qu'on apprend des choses avec justement détections de gamma.
6: Bien évidemment, je vais y arriver.
2: Ça fait
6: avancer la science.
2: Voilà,
6: on y est. Ça fait avancer la science, mais le problème, c'est que là, il faut agir très très vite, étant donné que l'orbite de Swift continue de descendre de manière.
2: Donc tu disais 2 solutions, soit repartir, laisser tomber ce truc-là,
6: un remorqueur. On a choisi cette option. Enfin, la NASA a choisi cette option, une option qui est quand même très risquée. C'est un vrai coup de poker que tente la NASA. C'est d'envoyer un petit satellite qui va remonter progressivement l'orbite de Swift, qui là est à moins de 400 km. L'idée, c'est de la remonter à 600 km d'altitude, à peu près. 600 km.
2: Alors qu'il était à combien avant?
6: C'était son altitude initiale.
2: Ah, c'était son altitude initiale.
6: C'était son altitude initiale. Okay. Là, il est un peu plus de 350-360 km. Grosso.
2: C'est-à-dire qu'inexorablement, si on ne fait rien.
6: Bah, il va retomber.
2: Il va se désintégrer lorsqu'il pénétrera dans l'atmosphère.
6: Et là, c'est une vraie question de mois. Ce qui fait que la NASA est allée très vite. C'est-à-dire qu'en moins de 8 mois, on a 8 à 9 mois, on a bouclé une mission pour 30 millions de dollars avec une fusée aéroportée. Donc, on s'affranchit des contraintes d'un gros lanceur sur un pas de tir.
2: Donc, c'est quoi? C'est une petite fusée,
6: c'est ça? C'est une petite fusée.
2: Qui va être lancée d'où?
6: Qui va être lancée depuis un avion. Depuis un avion.
2: Ah ouais?
6: Expressément fait pour ça.
2: Waouh! Un peu comme le concept de. C'est Jeff Bezos qui avait un truc comme ça, non? Ou c'était Richard Branson?
6: Non, c'est Branson.
2: C'est Branson.
6: Un peu comme le Virgin Galactic.
2: C'est ça.
6: Le Virgin Galactic, lui, est suborbital. Là, on va atteindre l'orbite. La fusée est conçue pour ça.
2: C'est-à-dire qu'il y a un avion qui va décoller.
6: Il va larguer le lanceur.
2: Ouais.
6: Virgin Orbit. Autrefois, feu Virgin Orbit mettait sur pied un lanceur qui était aéroporté. C'est exactement le même principe.
2: D'accord.
6: Malheureusement, la société a fermé.
2: Ouais.
6: Mais là, avec cette fusée, heureusement, il y a cette fusée donc Pegasus qui va lancer ce petit satellite de 400 kilos, Link, qui va progressivement se rapprocher de Swift, ce qui va prendre à peu près un mois pour le rattraper.
2: D'accord.
6: Il va falloir ensuite inspecter
2: Swift. Lui, il a des propulseurs, ce petit satellite, j'imagine.
6: Ce petit satellite a des propulseurs.
2: Il va s'amarrer, au télescope.
6: Il va s'amarrer au télescope, mais pas tout de suite, parce qu'on ne sait pas du tout dans quel état est Swift depuis 22 ans. On n'a aucune photo prise, on n'a pas de selfie de Swift.
2: D'accord. Mais il marche toujours, il est toujours fonctionnel.
6: Il est toujours fonctionnel, mais il faut quand même vérifier, choisir des points où on va ancrer les bras du petit satellite qui va ensuite le remonter. Et tout doucement, pendant 3 mois, on va remonter progressivement l'orbite.
2: Incroyable.
6: De manière à ce qu'il remonte à peu près entre 550 et 600 km.
2: Qui serait, l'altitude sécurisante pour lui.
6: Exactement, exactement. Et on estime que si ça réussit, on pourra garder Swift pendant encore une dizaine d'années à poste. Ce qui donnera le temps à la NASA de plancher sur une nouvelle mission qui permettra de continuer.
2: De lancer la future génération de Swift.
6: De continuer à récolter des données.
2: Pas mal, quand même.
6: Donc, normalement, le lancement a lieu demain.
2: C'est dingue parce que c'est vrai qu'en général, toutes ces missions, c'est un temps long. Là, en quelques mois, ils ont réussi à mettre en place ce système.
6: Il y a une véritable urgence. Et il y a un véritable enjeu aussi derrière cette mission. C'est que si ça réussit, ça ouvre une perspective pour tout ce qui est service en orbite. C'est-à-dire qu'on pourra dépanner des satellites. Ça a déjà été fait, mais pas sur l'orbite basse de la Terre. Il y a quelques années, Northrop Grumman avait envoyé son véhicule, le véhicule d'extension de mission, 2 exemplaires, qui avaient ravitaillé chacun des satellites de télécommunication et qui ont permis de les prolonger pendant 5 ans. Donc là, c'est techniquement possible. Maintenant, il faut le réaliser sur l'orbite basse de la Terre.
2: Quand est-ce que ça va se faire, ça?
6: Alors, tu parles des...
2: Là, la petite fusée qui doit partir...
6: Demain. Normalement, le décollage de Link a lieu demain. Il aurait dû avoir lieu aujourd'hui, mais il a été décalé.
2: Ok, et donc on saura si la mission a réussi.
6: Pas tout de suite.
2: Dans quelques mois, on va dire.
6: On le saura dans quelques semaines. Si ça fonctionne, il y a un enjeu pour les constructeurs, mais aussi pour les fabricants de satellites. En Europe, je me permets de citer Thales Alenia Space, qui planche actuellement sur un projet lié au service en orbite. Et ça a donc un intérêt à la fois commercial, mais aussi technique.
2: Je trouve fascinant ces produits qui sont fabriqués, en tout cas conçus pour tenir, par exemple, 2 ans, et qui, 22 ans après, sont toujours... Ça me fait penser à la sonde Explorer, ce truc-là qui a été lancé...
6: Je veux dire Voyager.
2: Voyager, pardon.
6: Voyager. Voyager, on était au cours primaire, toi et moi, quand elles ont été...
2: Ça fait plus de 50 ans.
6: Plus de 5 ans. Ça fera 50 ans.
2: Mais qui aurait pu... Les ingénieurs qui ont conçu cette sonde, qui, rappelons-le, était là pour explorer, en fait, l'espace, aujourd'hui encore, on on arrive à avoir des informations, c'est dingue.
6: On est dans le milieu le plus hostile qui soit, donc forcément, il faut que le matériel soit à même de résister. Il y a certains satellites qui, parfois, ne résistent pas aux contraintes de l'espace. D'autres tiennent parfaitement la rampe. Voilà. C'est ça qui rend, je pense, rend le spatial fascinant.
2: Ouais, et puis la sonde voyageur, c'est incroyable parce qu'elle a eu plein de problèmes techniques.
6: Excuse-moi, j'en reviens à ce qu'on disait par rapport à Link. Ce type de satellite aussi, ça permettra d'éviter une éventuelle intervention à terme. Ça pourra éviter des interventions humaines.
2: Merci beaucoup Antoine, c'est passionnant.
6: Merci à toi.
2: On va suivre ça demain si le lancement est confirmé pour demain.
6: Ça sera dans la chronique spatiale.
2: Eh bien voilà, on lira ça avec beaucoup d'intérêt. Antoine Meunier, rédacteur en chef du site lachroniquespatiale.com. Pour terminer ce Tech & Co ce mercredi soir, merci d'avoir été là. Merci de nous écouter, de nous regarder en direct ou en replay, podcast, c'est pareil. Et on sera là demain, jeudi, dès 19h30, en direct, bien sûr. D'ici là, très belle soirée et à demain.
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11: Bonjour à tous, ravi de vous retrouver pour cette nouvelle émission BFM Entreprise, l'émission qui plonge au cœur des boîtes tout au long de la semaine. Vous le savez, le lundi on parle de leadership, le mardi de outils RH, le mercredi de croissance et le jeudi de transmission. On suit la vie de l'entreprise tout au long de la semaine. Aujourd'hui on parle de croissance, quoique aussi un peu de transmission. C'est une histoire de parcours d'entrepreneur avec vous messieurs qu'on va compter. Alain Manoukian, fondateur de Croissance et Coaching, bonjour. Vous êtes aussi auteur de ce livre, c'est le deuxième, Le leadership de soi pour Sapiens en quête de sens. Face à vous, Guillaume Gentil, dirigeant de Cispertech. Bonjour Guillaume.
12: Bonjour.
11: Ravi de vous retrouver tous les deux. BFM Entreprise, on parle de croissance. C'est parti.
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11: Avant de m'intéresser à cette entreprise Cispertech, j'aimerais qu'on vous présente un peu, Alain Manoukian, votre parcours et c'est quoi croissance et coaching.
12: Croissance et Coaching est une entreprise que j'ai créée relativement tôt, dans les années 2000, dans le domaine du coaching, pour accompagner le développement de la croissance des entreprises, que ce soit PME, PMI, voire certains grands comptes, par la conduite du changement. Et c'est une entreprise qui a grandi depuis 25 ans. D'une certaine façon, je suis un des premiers coachs de France à m'être lancé sur le secteur dans les années 2000. On en parlait très très peu. Après un parcours managérial pendant 25 ans dans les nouvelles technologies, ingénieur de formation, et j'ai décidé, comme un certain nombre de personnes à 45 ans, de basculer.
11: On va voir évidemment l'exemple de ce parcours de Guillaume, mais j'imagine qu'en 25 ans, le coaching, l'accompagnement des entrepreneurs, il a dû se transformer.
12: Il s'est transformé par la position du PDG, du patron lui-même, qui était encore dans les années 80-2000 de manière relativement verticale, dans une approche descendante sur laquelle il y avait très peu d'intelligence collective. On parlait très peu aussi d'intelligence émotionnelle. Et les patrons, et notamment la nouvelle génération, dont Guillaume fait partie par rapport effectivement à ce que j'ai pu voir, et sont beaucoup plus ouverts à ces approches-là. Donc il y a eu une transformation nette des entreprises à ce niveau.
11: combien de managers et de patrons vous avez accompagnés en 25 ans ?
12: Alors, mon parcours a été aussi particulier puisque dans les années 2013-14-15, nous avons créé le premier acteur mondial du coaching à distance avec Move One, qui a été une forme de révolution puisqu'on pensait que le coaching pouvait se faire éventuellement essentiellement en présentiel.
11: Ouais.
12: Et on a accompagné 12 000 managers dans le monde avec plus de 100 personnes, on est monté à 100 personnes et pratiquement 75% du CAC 40 qui nous demandait 50, 100, 200 coaching, accompagnement partout dans le monde puisqu'on avait 500 coachs qui étaient répartis dans le monde. Donc on a une réelle expérience et recul sur cette approche-là avec plus de, en tout, 13 000 managers qu'on a pu accompagner.
11: Alors, vous nous direz tout à l'heure ce qu'il y a dans votre livre. On en reparlera du leadership de soi et de votre méthode. L'un de vos dossiers donc depuis plusieurs années, c'est l'accompagnement de Guillaume Gentil. Vous êtes non pas PDG, vous m'avez dit qu'on ne disait plus PDG aujourd'hui. Vous êtes dirigeant de Cispertech, l'entreprise que nous présentons aujourd'hui, basée à Saint-Cloud. C'est un éditeur de logiciels indépendants. Expliquez-nous un petit peu l'activité de Cispertech.
9: Alors, effectivement, nous sommes éditeurs de logiciels, basés en France, à Saint-Cloud, environ 70 personnes. Et nous avons deux axes de travail qui sont assez différents. D'une part, autour des grands systèmes IBM, donc des gros ordinateurs IBM qui sont finalement le squelette de l'infrastructure informatique des grands groupes, des grands donneurs d'ordre comme les banques, les gouvernements, les compagnies aériennes. Et en fait, nous aidons à ouvrir ces applicatifs historiques qui sont sur ces gros ordinateurs sur le monde du web. Donc en deux mots, on permet d'y accéder depuis n'importe quel terminal, un smartphone ou un PC portable, à ces applicatifs cœur de métier des grands donneurs d'ordre. Donc ça, c'est un de nos sujets.
11: Oui.
9: Et on a un autre sujet qui est la connaissance des contreparties. Et là, on va agréger des données légales et financières qui vont être utilisées ensuite, qui vont être transformées, dans lesquelles on va mettre de la valeur ajoutée, et qui vont être ensuite injectées dans les applicatifs métiers de nos clients bancaires. Donc sur ce deuxième sujet, effectivement, on va apporter comme bénéfice à nos clients à la fois évidemment de systématiser leur processus, de réduire les coûts importants hein, de connaissance des contreparties, les coûts réglementaires grâce à cette automatisation des processus. Et puis enfin, on va faire baisser les coûts de la donnée, qui est aussi un autre grand sujet pour les banques, les établissements financiers.
11: Ce que j'aimerais savoir, c'est comment vous êtes venu à cette aventure Cispertech. Vous étiez salarié dans une autre vie.
9: Alors effectivement, je suis passé par l'automobile, puis les télécoms, en l'occurrence chez SFR, maison que vous connaissez bien ici. Et à un moment donné, je ne me suis plus retrouvé finalement dans le métier, dans mon quotidien, dans la mesure où plusieurs fois, on a eu des virages à 90, voire 180 degrés. Et finalement, j'avais l'impression d'être un peu passif dans un environnement qui m'orientait vers une direction ou une autre. Et donc, j'ai eu envie d'entreprendre et j'ai cherché un sujet, une entreprise à créer. Et puis, finalement, je me suis plutôt orienté vers la reprise d'entreprise. Et la reprise d'entreprise, non pas en achetant une entreprise, mais en m'associant avec les fondateurs. Et effectivement, j'ai trouvé Cispertech. Alors, j'ai vu à peu près 150 entreprises, rencontré une quarantaine de dirigeants. Et puis, in fine, j'avais le choix entre deux entreprises et j'ai choisi Cispertech. Pourquoi ? Parce que Cispertech avait en fait des dirigeants qui avaient créé une société avec une très forte valeur ajoutée technique. Une société basée sur l'abonnement, ce qui est maintenant à la mode, mais qui l'était moins à l'époque.
11: C'est vrai.
9: Mais venant des télécoms, j'avais cette culture de l'abonnement, pardon. Et donc, on s'est retrouvé sur un projet de croissance, un projet de développement de l'entreprise, ce que nous avons fait ensemble pendant 7 ou 8 ans. Et puis ensuite, ils sont partis à la retraite parce qu'ils avaient à peu près une soixantaine d'années.
11: Oui, c'est ça. C'était 4 membres du COMEX qui avaient créé l'entreprise dans les années 80 et qui finalement vous avez accompagné dans et cette transmission et finalement la modernisation de l'entreprise. Ça s'est fait comme ça en parallèle.
9: Tout à fait, tout à fait. Et évidemment, pour arriver à les séduire quelque part pour rentrer dans l'entreprise, eh bien, j'ai accepté un certain nombre de choses que j'aurais pas accepté au début de ma recherche, mais qui finalement étaient nécessaires. C'est celle de ne pas avoir de visibilité sur la suite. C'est-à-dire qu'on s'est retrouvé sur une croissance Et ensuite, la croissance a fait que finalement, j'ai pu reprendre progressivement l'entreprise. En revanche, le point sur lequel j'ai été très strict dès le départ, c'est de pouvoir rentrer dans le capital. Parce qu'une fois qu'on est dans le capital d'une société en croissance, en fait, la création de valeur permet de monter dans le capital.
11: C'est intéressant parce qu'on a l'impression que vous avez fait ça de façon très naturelle, alors que quand même, passer du salariat à la reprise d'entreprise, à justement une modernisation de cette boîte, avoir une stratégie en tête, tout ça, ça ne se fait pas comme ça, Alain.
12: Ça ne s'improvise pas, effectivement. Et je connais Guillaume depuis pratiquement 15 ans. Et on a accompagné, par mon intermédiaire et par sa capacité d'ouverture, l'entreprise à s'ouvrir de plus en plus. Et vous avez dit une fois, je pense qu'un de vos intervenants a dit qu'un dirigeant ne devait jamais être seul. Et c'est le propre même de notre métier aujourd'hui, dans le cadre de croissance et coaching, d'accompagner les chefs d'entreprise et les dirigeants à avoir cet espace de recul, de lever la tête pour respirer, un espace de présence et de temps dans lequel le dirigeant peut poser un certain nombre de choses pour prendre recul sur sa vision, sur sa stratégie, sur l'alignement du COMEX, sur un certain nombre de points qui sont essentiels et qui bloquent l'entreprise.
11: À quel moment de l'aventure vous vous êtes rejoint, justement? Est-ce que c'est au moment de la reprise ou c'est un peu plus tard quand vous vous êtes rendu compte que cette stratégie, la façon de penser, ce recul dont vous aviez besoin, il fallait que ce soit incarné par quelqu'un d'autre?
9: Alors, en fait, ça a été bien avant, ça a été chez SFR. J'ai rencontré Alain à un moment donné où je prenais un poste avec des responsabilités N+2, ce qui était nouveau pour moi. Et Alain m'a accompagné. Alors, j'étais à l'époque à Nantes et j'étais directeur régional de la région Ouest. Et Alain m'a accompagné pour prendre ce job. Et si j'avais à résumer la valeur ajoutée du coaching, je dirais le coaching permet de passer des caps. En fait, et on va voir que ça a été le cas à plusieurs reprises. Donc là, c'était simplement un passage de management N+1 à N+2. Ensuite, dans la recherche, Alain m'a accompagné aussi. Et d'avoir quelque part un vis-à-vis, un tiers avec lequel on peut discuter, préparer aussi, ça a été très important. Après la reprise, je suis arrivé dans un terrain un petit peu miné parce que les dirigeants, même s'ils avaient choisi de me faire venir, en fait, n'avaient pas envie de bouger, n'avaient pas envie de changer quoi que ce soit. Et donc là, on a travaillé avec Alain sur comment arriver à faire bouger les choses. Et une des solutions qu'on a trouvées, par exemple, ça a été finalement d'aller trouver des périmètres nouveaux où j'allais pouvoir m'exprimer et avoir de la reconnaissance. Parce que le développement commercial, c'était évidemment la qualité de leurs produits. Chaque chose était liée à la qualité de l'entreprise, et ce qui était en partie vrai, bien sûr. Mais donc, on a été chercher des périmètres à l'extérieur, rachat de petites entreprises connexes à notre activité. Mmh. Et puis, on a trouvé voilà, différents sujets. L'international aussi, j'ai pris la responsabilité de l'international, et on a développé l'international, voilà, sur lequel j'avais ma légitimité, et donc j'ai pu faire ma place comme ça.
11: C'est quoi les questions qu'on se pose à ce moment-là, Alain? Parce qu'évidemment, le patron, il a quand même les mains dans le cambouis. Il faut comprendre le business, il faut le faire tourner, il faut avoir de la croissance, qui n'est pas forcément une chose qui va avec la reprise d'entreprise. C'est quand même des périodes qui sont difficiles dans la vie d'une entreprise. Quelles questions on se pose à ce moment-là? Est-ce qu'on parle plutôt du financement, justement? Est-ce qu'on se penche plutôt sur la gouvernance? Qu'est-ce qui est le prioritaire?
12: Tout dépend à quel moment, effectivement, on peut se les poser. Lorsque Guillaume est rentré dans l'entreprise, la question, c'est, alors qu'il avait été accepté et que les associés acceptaient le principe qu'ils viennent, c'était comment je prends ma place à l'intérieur de ces personnes. Guillaume avait à peu près 45 ans à l'époque, les personnes avaient 60 ans. Il y a une petite différence de génération et les quatre personnes se connaissaient depuis les années 80. C'est arrivé à trouver sa place, effectivement, dans l'organisation pour avoir sa vraie valeur ajoutée, sans trop déranger, mine de rien, parce qu'effectivement, ils avaient leur personnalité des années 80. relativement descendante, mais à la fois en s'imposant, ni paillasson, ni hérisson, hein, comme on dit, pour arriver. Et ensuite, lorsqu'il a été seul aux commandes, qu'il a repris effectivement son rôle, c'est accompagné dans ses missions stratégiques, de vision, de culture, de valeur, aussi bien, non pas sur le pourquoi, mais le pourquoi, le sens, le why, il le savait, mais c'est qu'est-ce que je vais faire demain. Et puis, des moments où on a des sentiments, effectivement, de doute, ça fait partie, effectivement, des espaces que l'on pose et que l'on vient effectivement rechercher sur les décisions à prendre, des personnes à embaucher, voire à licencier, des évolutions stratégiques à chaque fois, ou des cultures managériales, ou l'évolution, le changement avec une approche d'intelligence collective à mettre alors que les personnes étaient plutôt pas au fond de la classe, mais effectivement il fallait les mettre dans une dynamique collective. Ce sont ces vraies questions qui se posent de manière systématique.
11: Vous avez embauché aussi ?
9: Bien sûr, bien sûr. L'entreprise est passée d'une vingtaine de salariés à 70. Le chiffre d'affaires de 4,5 millions à 15 millions. Et le résultat a été multiplié par 10. Donc, effectivement, on a développé ensemble avec l'équipe fondatrice, hein, qui a été importante. Et ensuite, avec une équipe de reprise qui ont été les cadres. Et ça, c'est un point très important. C'est qu'en fait, tout ça n'aurait pas été possible sans une équipe d'une dizaine de cadres qui ont vraiment l'ownership des sujets. Et moi, et c'est d'ailleurs quelque chose qu'on a pas mal travaillé avec Alain, hein, je suis plutôt le coach de l'équipe que le joueur sur le terrain. Et finalement, c'est peut-être une des choses aussi qu'il faut retenir, c'est qu'il faut aller chercher les meilleurs en termes de conseils, comme un coach par exemple, mais il faut aussi aller chercher les meilleurs en termes de collaborateurs, en l'occurrence de managers, pour finalement avoir la capacité à croître. Si on est uniquement soi-même au centre du jeu, on est par nécessité limité.
11: Alain.
12: Oui, justement, c'est un point excessivement important dans l'évolution de la culture managériale des organisations. Le responsable, bien sûr, il donne le là, mais l'équipe a son poids. Et c'est la raison pour laquelle, effectivement, que ce soit chez toi, Guillaume, où tu as fait accompagner énormément de cadres managers, et je prends référence à Mouvoine, où on a développé cette entreprise jusqu'à 100 personnes pour atteindre 10 millions d'euros de chiffre d'affaires dans un laps de temps de 5 ans, en parallèle de croissance et coaching, où on a fait accompagner quasiment la majorité des cadres et des managers. Et l'accompagnement permet, effectivement, de créer un espace de présence effectivement et de responsabilité et d'autonomie de chacun des cadres qui sont effectivement au COMEX et qui sont même en dessous. Il faut arriver à les faire grandir. Et c'est ça un peu le rôle d'un manager et d'un dirigeant, c'est laisser l'espace. On ne peut pas motiver les gens comme ça en leur disant, en leur donnant une injection, on ne peut que créer un consultant qui l'a dit, effectivement créer les conditions pour faire en sorte que les choses se passent bien.
11: Ce que j'entends quand vous racontez cette aventure, c'est aussi que ça a permis de prendre le temps. Prendre le temps des bonnes décisions, prendre le temps à l'équipe qui était en place de partir, de vous accepter, puis de partir et de passer la main, les bonnes décisions. J'imagine que quand on reprend une entreprise, on a envie de tout faire en même temps, on voudrait que le business marche, qu'elle croît vite, qu'on ait plus de salariés, que les idées se mettent en place, mais on a l'impression que vous avez laissé le temps au temps en réalité, Guillaume.
9: Tout à fait, je pense que c'est une des clés de succès, c'est d'avoir en tête là où on veut aller. Et ça, je l'avais clairement en tête dès le départ, mais d'être prêt à y aller par des voies détournées. Et donc, à des moments, d'être patient. Et c'est vrai qu'à ce moment-là, de pouvoir parler avec un coach comme Alain et de pouvoir finalement mettre en perspective les choses, ça permet de faire descendre la pression. Ça permet aussi de préparer les grands moments, les grandes échéances où il faut arriver à faire passer un message ou à faire passer une décision. Et comme ça, on arrive pas à pas à l'objectif.
11: Bon, ce qui donne envie de savoir à quoi ressemble l'entreprise aujourd'hui. Voilà, vous l'avez dit, 70 salariés, effectivement. Les objectifs de croissance sont atteints. Maintenant, c'est quoi les projets ?
9: C'est quoi les projets ? Alors effectivement, lorsque nous avons repris l'entreprise avec les cadres, il y a maintenant 4 ans, assez vite, on s'est aperçu que nos deux activités étaient finalement de plus en plus disjointes. Et donc on a filialisé les deux activités afin de leur permettre finalement d'être plus focus d'une part, et d'autre part de pouvoir croître plus rapidement, potentiellement avec des acquisitions ou avec des adossements. Et c'est quelque chose qui est devenu nécessaire. En outre, d'avoir des gens dédiés, ça leur permet d'avoir une feuille de route plus claire. Et donc voilà, le projet pour l'instant, c'est de continuer à se développer, mais cette fois de manière autonome, avec des fonctions support au niveau groupe, mais avec un, un business logiciel autonome.
11: On est aussi dans un secteur qui se transforme à une vitesse folle. L'arrivée de l'intelligence artificielle bouscule toutes les entreprises, mais j'imagine que la vôtre est au cœur de ce sujet-là. Comment on envisage l'avenir, justement, la stratégie des 10 prochaines années, quand on ne sait pas à quoi va ressembler l'économie dans ne serait-ce que 5 ans? Est-ce qu'on continue à se faire accompagner? Comment on pense, justement, l'avenir?
9: En fait, c'est comme avant un grand match, hein. On va jouer sur les talents et jouer sur l'équipe. C'est-à-dire que prévoir l'avenir, personne ne peut. En revanche, se dire qu'il faut qu'on soit au top chacun, ça c'est une chose, qu'on soit au top collectivement. C'est-à-dire qu'on ait un système de fonctionnement, une ingénierie logicielle qui soit extrêmement bien huilée, de manière à pouvoir réagir très vite. Et effectivement, c'est des choses que nous avons mis en place, c'est des choses qui fonctionnent. On a par exemple lancé début mai un service qui s'appelle IBAN Watch, qui permet de vérifier les IBAN. Et c'est quelque chose qu'on a vendu en quelques semaines à plus d'une quinzaine d'établissements financiers, alors que 4 mois avant, on n'avait pas idée du service qui allait être mis en œuvre.
11: Ça va beaucoup plus vite aujourd'hui dans votre secteur. C'est ça la difficulté aussi. Du coup, l'accompagnement, il en est où? Il continue et finalement, le chef d'entreprise que vous êtes doit se faire accompagner au fil de l'eau en permanence, Alain?
12: Régulièrement, c'est bien. Il y a eu des périodes assez denses et des périodes beaucoup plus éloignées, mais d'avoir effectivement avec Guillaume, il m'appelle tous les 3 mois, 6 mois par rapport à des points qui sont des points structurants sur lesquels il doit avancer, et d'avoir cet espace de recul est vraiment bien a priori pour maintenir un cap. Je pense que un dirigeant se doit d'être accompagné. En fait, c'est quelque chose absolument indispensable que très peu de dirigeants font aujourd'hui. Il y a que, à mon avis, je sais que j'ai estimé 1 ou 2% de dirigeants qui le font. Il y a toujours une raison pour laquelle ils ne le font pas. Souvent, c'est l'ego ou c'est un modèle de tout savoir tout sur tout qui justifie le fait, effectivement, qu'on n'y aille pas parce qu'on pense tout savoir. Et notamment, la jeune génération, entre guillemets, qui arrive là sur le marché aussi, comprend que, entre guillemets, les soft skills ou la capacité de se faire accompagner est absolument indispensable. Le monde est incertain, complexe, on le sait, et qui sait ce que sera l'avenir. Donc, ça fait partie, effectivement, des points que je recommande, au même titre que d'avoir un avocat ou des experts comptables.
11: Un avocat, un expert comptable, effectivement, on dit souvent dans cette émission, c'est obligatoire. On vous le dit sur ce plateau, ne restez pas seul, ne gardez pas cet ego, vous n'êtes pas capable de tout faire. Il y a des gens dont c'est le métier, c'est très clair. On va passer au conseil de l'expert.
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11: Qu'est-ce que vous auriez, avec le recul, qu'est-ce que vous feriez différemment si vous repassiez par certaines étapes, Guillaume?
9: Alors, Il y a une grosse prise de risque hein, dans la reprise d'entreprise parce que finalement, comme disait un conseil, en fait, on va sauter en parachute avec ses associés qu'on ne connaît pas ou peu. Différemment, je ne sais pas si je le ferais différemment, mais j'accentuerais peut-être encore cet aspect coaching pour arriver finalement à débloquer certaines choses qui sont des limitations personnelles. On en parlait tout à l'heure en buvant un café avec Alain. La limite finalement de développement d'une entreprise, c'est beaucoup les limites du dirigeant. Si le dirigeant ne sait pas faire certaines choses, ça va de fait limiter l'entreprise. Voilà. Et le coaching, c'est vraiment ça qui permet d'aller au-delà, de dépasser des limites qu'on avait et qu'on ne savait pas qu'on pouvait finalement franchir. Voilà. Donc ça c'est vraiment le point clé.
11: Souvent dans cette émission, les patrons me disent que l'un de leurs regrets, c'est un mauvais recrutement à un moment, un recrutement stratégique qui n'a pas fonctionné, auquel ils ont dû mettre fin à un moment. Est-ce que vous avez vécu aussi cette situation du là j'ai pas mis la bonne personne au bon poste, ça arrive à tout patron?
9: Bien sûr. Un des rôles principaux du patron, c'est de mettre chaque personne à la bonne place. Et on est sur des métiers extrêmement techniques. Et donc, il nous arrive de recruter des gens pour un poste et de s'apercevoir que finalement, ils seraient plus performants et mieux et plus à l'aise dans un autre poste. C'est clé. Mais effectivement, des recrutements qui n'ont pas fonctionné, voilà, j'en ai plein en tête, malheureusement ou heureusement, parce qu'après, on progresse aussi au fil du temps. Mais de fait, oui, bien sûr.
11: Est-ce que ce sera le défi de demain dans le coaching, l'accompagnement. Je ne sais pas ce que vous dites dans ce livre, le leadership de soi et comment finalement on passe toutes ces étapes, Alain Manoukian, mais est-ce que le recrutement, le changement des profils, le choix des gens dont on s'entoure, ce sera stratégique ?
12: C'est essentiel pour moi, effectivement. C'est l'approche, la raison d'être de ce livre, c'est justement investiguer la partie intérieure de soi qui est relativement peu regardée, non pas avec un psychologue ni avec un conseil, mais avec une personne qui va effectivement décrypter. Parce que la croissance d'une entreprise passe par la maturité du dirigeant. Et quand on dit ça, on dit ben, « je suis mature », mais en fait non, parce qu'on évoquait effectivement des points que nous, on appelle le modèle « sois fort » avec son ego et son environnement, si on ne laisse pas d'espace, si on ne comprend pas qu'il faut lâcher un petit peu la prise à des moments donnés, ben, c'est essentiel. Et c'est pour ça qu'avec l'arrivée de l'IA, avec l'arrivée de la technique, du savoir, ce qui va rester, c'est les compétences comportementales, c'est la façon de faire, c'est la façon d'être, c'est l'humain. Et c'est l'humain, lui, il est essentiel. C'est ça qu'on regarde quand on fait un recrutement. Mmh. On regarde, certes, la compétence, qu'on appelle les hard skills, mais on va regarder les soft skills et la capacité, effectivement, à se mettre en relation. Et j'aime bien le discours de Florent Ménégo, qui est le patron de Michelin, qui a dit lui-même, je me suis fait tout le temps accompagner, il dit finalement dans une relation on est trois, il faut qu'il y ait trois ok, il y a moi, il faut que je sois ok avec ce que je suis et avec l'environnement, il y a l'autre et puis il y a la situation, et si les trois ok ne sont pas alignés, ça ne matche pas, et là c'est la relation humaine.
11: On est dans une période où ce que vous avez fait va devoir se répéter, le nombre d'entreprises à reprendre, ce sont des centaines de milliers d'entreprises d'ici 2030, d'ici moins de 5 ans, les patrons partent à la retraite, comme
12: c'est
11: dans le, ce cas de figure.
12: Qui m'intéresse énormément.
11: C'est un énorme sujet, vous allez avoir beaucoup de travail à l'heure
12: maintenant. On travaille aussi bien vis-à-vis du cédant. Vous savez qu'il faut entre 5 et 10 ans pour qu'un cédant puisse effectivement lâcher son entreprise psychologiquement. Et s'il n'a pas le projet après, il ne le cédera pas. Et ensuite, il faut qu'il se mette en dynamique. Et pour le repreneur, pour faire en sorte de développer. Donc il y a un vrai travail au-delà des 500 000 qui sont dits par le ministre, mais il y a un vrai potentiel effectivement pour les ETI, les PME régionales et provinciales et territoriales dans lesquelles on intervient.
11: Mais ça donne envie votre parcours, mais c'est vrai que, est-ce que vous pensez pour autant que tout le monde peut reprendre une entreprise, tout le monde peut passer par les étapes par lesquelles vous êtes passé ces 10 dernières années ?
9: Je ne sais pas, en tout cas il faut accepter la prise de risque, ça c'est une chose qui est certaine, c'est, il faut avoir une appétence au risque, et quand on a ouvert le capital au cadre, en fait on s'est aperçu que tout le monde n'avait pas une appétence au risque et n'avait pas forcément envie d'investir dans l'entreprise. Pour autant, c'était d'excellents managers, d'excellents collaborateurs.
11: Oui,
9: donc déjà, il faut avoir cette fibre-là. Ensuite, il est capital d'être bien accompagné, c'est-à-dire de savoir qu'on ne saura pas tout faire en externe avec les conseils qu'on évoquait tout à l'heure, et en interne, d'accepter de laisser monter des gens qui vont avoir l'ownership sur des sujets et qui vont pouvoir finalement porter l'entreprise et que le dirigeant ne soit pas le seul à la porter.
11: Les gens de confiance et identifier ces profils-là le plus possible.
9: Le point de confiance est clé parce qu'on va gagner énormément de temps si on est en confiance avec ses collaborateurs. Parce qu'à ce moment-là, les collaborateurs vont être plus créatifs, vont aller plus loin, et soi-même, on va être moins dans le contrôle, l'impulsion, et donc l'entreprise va s'en trouver beaucoup plus forte.
12: Bon, il y a un corollaire d'oser prendre sa place aussi. C'est effectivement la raison d'être du collectif.
11: Ça, il faut que quelqu'un nous le dise, non ?
12: Voilà.
11: C'est mieux, hein ? Il faut que quelqu'un nous le dise, d'extérieur.
12: Et se le dire à soi-même, c'est ça en fait l'idée, c'est oser prendre sa place dans sa vie professionnelle et personnelle.
11: Des entreprises, il y en a plein à reprendre. À partir du moment où vous avez pris cette décision, faites-vous accompagner immédiatement, voire presque même avant, quand vous avez envie de changer de vie professionnelle. Merci messieurs d'être venus dans cette émission, de nous avoir parlé de cette collaboration. Alain Manoukian, fondateur de Croissance et Coaching, auteur de ce livre, Le Leadership de Soi. Guillaume Gentil, dirigeant de Cispertech. Merci d'être venu dans BFM Entreprises. Émission à retrouver à 12h30 et sur notre appli et notre site. Bonne journée sur BFM Business.
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15: Allez, bonjour à tous, il est 9h30 pile, vous êtes en direct sur BFM Business, c'est les experts. On est ensemble pour une heure de débat et de controverse sur l'actualité économique du jour. Avec cette question, la réforme des retraites est-elle vraiment la mère de toutes les batailles? Édouard Philippe le pense, il le dit aujourd'hui dans une longue interview aux Échos. Il promet de ramener le déficit à 2% sans augmenter les impôts, avec une règle d'or budgétaire et une réduction massive du périmètre de l'État. Mais où sont les économies réellement et jusqu'où peut-on aller? Ce sera le premier thème des débats ce matin. Même question avec l'OCDE, 100 milliards d'ajustements d'ici 2030. Voilà ce que préconise l'organisation internationale. Des dépenses sociales à réduire, des retraites à repousser et peut-être de nouveaux prélèvements. Alors la France peut-elle éviter ce remède de cheval? Ce sera le deuxième thème des débats ce matin. Nous parlerons aussi démocratie.

0: Super, c'est parti. Bonjour Guillaume Dard.
1: Bonjour Raphaël.
0: Président de Montpensier Arbrevel, vice-président de l'Association française de gestion financière. Bienvenue sur le plateau. Gilles Raveau, bonjour.
2: Bonjour Monsieur Legendre.
0: Maître de conférence à l'Institut d'études européennes de Paris 8 Saint-Denis. Et je le disais, j'ai le plaisir d'accueillir Vincent Ponce. Bonjour Vincent.
3: Bonjour.
0: Qui nous vient des États-Unis. Merci d'avoir fait le voyage. Professeur d'économie à Harvard et membre du Conseil d'analyse économique. Allez, je voulais qu'on commence par l'interview d'actu économique du jour. Édouard Philippe, qui avant son premier grand meeting ce week-end, sort un peu plus sur son programme économique, en tout cas les grandes lignes directrices. Édouard Philippe qui définit, qui place la réforme des retraites comme la mère de toutes les batailles. Allez Guillaume, je commence avec vous. Est-ce qu'il a raison ? C'est dangereux, hein, politiquement, c'est quand même
1: un peu casse-gueule. On peut dire c'est courageux. C'est courageux parce que ça a été incroyable le consensus au moment du vote du budget sur le fait qu'on dise, bon, alors comme c'est un sujet trop chaud, on va mettre de côté cette réforme et ça a été même voté de gauche, bien sûr, mais à droite, assez largement. Donc, c'est bien de s'affirmer puisque face à la situation économique et financière française, il faut faire quelque chose et c'est mieux que de faire juste du en même temps et d'aller un peu directement. Ouais. Pourquoi c'est très important ? Et alors, est-ce que c'est la mère des batailles ? En tout cas, c'est probablement très significatif, puisque le problème français, on en parle à longueur d'année sur ce plateau, c'est qu'il faut qu'il y ait au total de la vie plus de travail en France. C'est-à-dire qu'on sait qu'on travaille un peu tard et on prend sa retraite trop tôt, et que donc au total, il faut plus de travail, parce que à la fois, bien sûr, ça fait baisser les besoins de versement de retraite, mais aussi ça génère davantage de richesses, et que vous avez là aussi dit à peu près 500 fois, si on travaillait autant qu'en Allemagne, on aurait 200 milliards de plus dans le budget et tout serait réglé.
0: Plus de problème de déficit.
1: Alors, une fois qu'on a dit ça, il faut plus travailler. Les Français, ils aiment bien quand même prendre leur retraite tôt parce que c'est un patrimoine. C'est une sorte de patrimoine. C'est, on vous dit, ben, on va vous donner une rente pendant 20 ans. Vous avez une durée de vie assez longue. Et donc, on touche d'une certaine façon à un patrimoine symbolique et financier des Français.
0: Oui.
1: Et donc, pour qu'ils travaillent davantage, on retombe sur le deuxième sujet. Et ça, c'est peut-être la deuxième merde des batailles. Il faut que le travail paye plus.
0: Et davantage, c'est un grand sujet.
1: Il y a le livre d'Anne de Guigné qui est intéressant, qui s'appelle, je ne sais plus exactement le titre, Raphaël, vous savez plus, c'est ce que les Français... Et pourquoi les Français...
0: Pourquoi les Français n'aiment pas le travail, grosso pour faire nommé, simple, travaillent moins que les autres.
1: Veulent-ils encore travailler ? Je crois que c'est un peu plus positif que ça. Et la réponse, elle est à peu près claire, c'est le salaire net est insuffisant. Donc, tout est lié. S'il y a la retraite est plus tard, il y aura peut-être un peu moins de cotisations de retraite. Et il faut qu'il y ait aussi moins de cotisations par ailleurs pour que le salaire net soit plus fort et que les gens ont envie de travailler. Les gens ne veulent pas non plus travailler pour être peu payés.
0: Gilles, est-ce que vous êtes d'accord avec ça ?
2: Édouard Philippe a un problème majeur, c'est que le cœur de son électorat, c'est les retraités. Et donc, effectivement...
0: Mais les retraités sont pour repousser l'âge de départ en retraite. Eux y étant déjà.
2: Oui, c'est vrai. Mais
0: ce sont les actifs là, qui vont être concernés peut-être davantage. Non, mais sur le constat déjà...
2: Mais je note que dans son interview que j'ai lu et relu attentivement, il ne fait aucune proposition. C'est-à-dire qu'il nous dit... voilà. Tout le monde le sait, on a un problème des retraites.
0: Oui.
2: Alors en fait, je pense qu'il y a deux insuffisances dans son raisonnement. C'est que d'abord, la première, c'est qu'en fait, c'est trop tard, les retraites, parce que ce qui est problématique, c'est les retraites d'aujourd'hui, mais c'est pas vrai, c'est pas les retraites de demain, parce que ce qu'on voit justement sur les cohortes qui arrivent à la retraite ces dernières années, c'est qu'il y a eu des réformes très profondes de notre système de retraite.
0: Ah oui, ça, on n'arrête pas. Oui.
2: Avec un allongement considérable de la durée de cotisation. Et donc, vous avez de plus en plus de gens qui arrivent humainement au moment où ils prennent leur retraite, sans avoir les trimestres, en passant par des périodes de chômage. Et donc, en fait, les retraites qui sont versées actuellement sont beaucoup moins problématiques. Ce qui est problématique, malheureusement, c'est les retraites des gens qui ont 65, 70, 75, 80, 85, 90 ans. C'est ces retraites-là qui sont beaucoup trop élevées par rapport à la richesse produite du pays. Et évidemment, c'est assez difficile humainement de dire à ces gens-là qu'on va leur baisser leur retraite et j'attends de voir si c'est ce qui va être proposé. L'autre, à mon avis, impasse très importante, Édouard Philippe nous dit, on a un appauvrissement chronique de notre pays. Oui. J'en appelle à un retour de la politique de l'offre.
0: Oui, vous êtes d'accord avec ça ?
2: Eh bien,

0: Oui et non. C'est-à-dire que ce qui manque profondément dans son raisonnement, pour l'instant, dans les différents discours qu'il a fait de lancement répété de sa campagne présidentielle, c'est qu'il ne s'intéresse qu'à la quantité de travail et non pas à la qualité. Or, ce qui fait la richesse d'un pays, on le sait depuis un certain Adam Smith, c'est la productivité.
1: Oui.
0: Et donc dire on va travailler plus, on va produire plus de richesse, ça paraît évident, en fait c'est largement faux. C'est-à-dire que si vous avez un emploi très peu productif, vous produisez très peu de richesse et donc vous ne pouvez pas financer le système social. Je donne juste un exemple. Il y a un pays qui s'appelle la Corée du Sud, pays étrange au niveau de vie tout à fait comparable au nôtre, où on fait par exemple des frigos. La production française de réfrigérateurs, elle est nulle. Mais en Corée du Sud, on fait aussi des puces.
1: Oui.
0: Et les salariés de Samsung, hein, ça a fait la une de la presse il y a quelques semaines,
1: oui,
0: ont reçu, alors c'est assez rigolo, hein, parce que ceux qui font les frigos chez Samsung, ils ont eu une prime annuelle de l'équivalent de 4000 euros. Puis ceux qui font les semi-conducteurs les plus avancés, oui, ils ont une prime annuelle de 300 000 euros, hein, juste cette année. Et ça représente, d'après ce que j'ai lu dans la presse, à peu près 12%.
1: 300 000 euros de prime annuelle.
0: Oui, en salaire et en actions, et c'est 12% du bénéfice de leur secteur d'activité.
2: Mais il faut dire le bénéfice de Samsung. Hein.
0: Oui, c'est ça.
2: C'est que Samsung, ils vont gagner peut-être 200 milliards cette année. Et donc là, en France, le débat, ce serait pas celui-là, ce serait, c'est un profit indu, puisqu'au fond, c'est un peu la même chose que sur le pétrole, c'est que tout d'un coup, il y a demande de semi-conducteurs, et que, comme pour le transport maritime, et donc en France, on penserait surtout à taxer Samsung.
1: Oui.
0: Enfin, ce que je voudrais juste dire pour terminer, c'est que j'aimerais qu'un des mots maîtres de la réflexion économique sur l'année qui nous sépare de la prochaine élection présidentielle soit celui de productivité.
1: Oui. Un débat ne chasse pas l'autre d'ailleurs. La quantité et la qualité, ce sont les deux jambes vers la prospérité.
2: Les deux ne sont pas contradictoires.
1: Vincent Ponce,
0: la productivité est vraiment beaucoup plus importante sur la croissance à long terme.
2: Bien sûr.
1: On évoquait votre carrière juste avant de rentrer en plateau. Vous m'expliquiez que vous étiez aux États-Unis depuis 2008. Quand ça fait près de 20 ans qu'on habite outre-Atlantique, quel regard on porte sur ce débat passionné, passionnel en France sur les retraites?
3: Le débat existe aussi aux États-Unis, puisque aux États-Unis, on l'oublie parfois, mais en plus des retraites privées, donc de ce système par capitalisation, oui, il y a aussi un système de sécurité sociale.
1: Comment ça fonctionne?
3: Alors, donc les gens cotisent, moi, par mon université par exemple, un système de retraite privée, et en plus de ça, l'État donne des retraites plus faibles, mais qui bénéficient notamment aux individus les plus modestes.
1: Oui.
3: Et c'est un système qui, aujourd'hui, est aussi menacé d'un déséquilibre, de telle sorte que s'il n'est pas réformé, s'il n'y a pas davantage de revenus qui sont alloués à ce système, les plus modestes des Américains n'auraient plus droit à cette retraite. À mon sens, sur les retraites, il y a toujours un double enjeu. Hein. Il y a un enjeu du poids de la dette en France, 117%.
1: On va y venir.
3: Il y a un enjeu aussi de justice inter- et intragénérationnelle. Mmh. Sur la dette, cette dette est très élevée. Elle a pour conséquence qu'on paye un spread, un taux d'intérêt nettement plus élevé au taux d'intérêt allemand. Une façon de réduire ce taux d'intérêt et de regagner la confiance des investisseurs, c'est de réduire les dépenses sur les retraites. Mais ensuite, évidemment, la question, c'est quelle réforme faut-il faire?
1: Oui, ça semble compliqué quand même de baisser les retraites de nos pensionnés. Non, enfin, ça serait quand même assez injuste. On l'a vu dans d'autres pays européens pendant la crise, hein, ceci dit. Hein, mais...
3: Si vous regardez ce qui se passe au Danemark, par exemple,
1: oui,
3: je suis en train d'étudier ce pays. Et,
1: le fameux modèle danois.
3: Ils ont un modèle sur les retraites qui est assez séduisant, puisqu'en fait, ils ont augmenté l'âge de départ régulièrement, toutes les années ou tous les deux ans, de 6 mois. Et donc, il y a un consensus très large à la fois des électeurs et des différents partis pour que ce système perdure. C'est un système qui est à l'équilibre. Et je pense qu'il faut qu'on envisage aussi des réformes en France qui ne sont pas des réformes couperet, avec un avant et un après qui sont complètement différents, mais plutôt des réformes glissantes, progressives, qui entérinent un changement des règles. Et aujourd'hui, on sait qu'on a des problèmes de justice. Alors, je disais intergénérationnel, pourquoi? Parce que si vous avez un système qui n'est pas à l'équilibre, ça veut dire que les générations actuelles savent qu'elles ne pourront pas compter sur une retraite demain. Et il y a une question intragénérationnelle aussi, puisqu'on a un système qui aujourd'hui favorise les carrières ascendantes et défavorise les carrières qui sont plus pointillées, qui sont plus courtes, notamment les carrières des femmes, les carrières d'individus moins bien rémunérés. Et il faut évidemment tenir compte de ces différences dans les réformes qu'on va engager.
2: Yeah.
1: Guillaume Dard.
2: Vous savez, Raphaël, que avec la librairie de l'Écho, nous avons donné le prix BFM Business Montpensier-Arbevel à un livre formidable qui s'appelle Économie des âges de la vie, Économie des âges de la vie, d'Hippolyte Dalbis.
1: Et, président du Cercle des économistes.
2: Et qui présente une réflexion très intéressante. Il dit il faut arrêter de réfléchir uniquement en binaire. Ce qu'on aime bien, c'est dire juste actif versus. Il dit il faut avoir une réflexion ternaire, c'est-à-dire qu'il faut regarder les trois âges de la vie. Le premier âge, celui de l'enfance, de l'adolescence, au moment où on est à l'école. Ensuite, le moment du travail, puis le moment des gens qui partent à la retraite et ensuite peut-être la dépendance. Et ce qu'il explique, c'est que le fonctionnement de l'économie est beaucoup plus subtil, puisque d'abord, il dit globalement, on donne encore davantage d'argent au premier âge, c'est-à-dire à l'âge de l'éducation, de la formation, de l'aide à l'enfance, qu'au troisième âge, entre guillemets, que... Deuxièmement, les flux financiers...
1: On donne davantage de moyens.
2: Bah, alors, pardon,
1: mais
2: budgets,
1: si on compare les pensions avec le budget enfin, cas, de l'éducation nationale...
2: Vous irez discuter avec Hippolyte Dalbis, ouais, ouais, il le dit...
1: On a un rapport de x10 quand même. Hein.
0: Pardon, c'est clair.
1: C'est presque
2: si
1: un rapport
2: de x10. Si vous regardez l'ensemble des dépenses d'éducation nationale...
0: Oui, mais ce qu'il faut regarder, c'est l'ensemble des flux financiers.
2: Si vous regardez, je voudrais finir la démonstration, parce que c'est celle d'Hippolyte Dalbis et elle me semble très intéressante.
1: Et après la réponse,
2: il explique l'ensemble... De ce qui est donné au premier âge et en tout cas comparable au troisième âge.
1: Oui, politique de la famille, etc. Oui.
2: Politique de la famille, l'ensemble de ce qui est fait, l'ensemble des frais des écoles, l'ensemble des frais d'aide...
1: Ce sera un débat intéressant, on l'invitera, Hippolyte
2: Dalbis. Donc, ternaire. Deuxièmement, en ce qui concerne l'analyse des fonctionnements de transfert intra-âge, à la fois, les anciens bénéficient certes de la redistribution sociale pour une partie importante, mais deuxièmement, ils font appel à leurs économies, et troisièmement, eux-mêmes sont grands, transfèrent beaucoup d'argent aux générations suivantes. C'est-à-dire que, alors c'est pas le cas de tout le monde, mais que l'ensemble, si vous analysez...
1: Oui, l'ensemble, en brèche, l'idée reçue que voilà, les retraités sont des égoïstes qui passeraient leur temps en courant en voyage et qui ne s'occuperaient pas des plus jeunes.
2: Il y en a sûrement, mais
1: on a parfois eu tendance à caricaturer un peu les retraités.
2: Et le livre est à la fois très lisible, très bien écrit et appuyé sur des batteries de chiffres que notre camarade professeur pourra analyser en détail et contester directement auprès d'Hippolyte Dalbis, pas avec moi, mais que donc cette vision caricaturale actif retraité est trop sérieuse.
1: Et plus nuancée, oui. Gilles Raveau.
0: Non, mais c'est pas du tout caricatural. Première chose, il faut regarder l'ensemble des transferts, évidemment, publics et privés. Bon, typiquement aujourd'hui, quand vous payez, je simplifie, mais c'est ça, quand vous payez un loyer, vous êtes quelqu'un qui travaillait, et lorsque ce loyer est encaissé par une personne, la plupart du temps, c'est une personne retraitée. Donc les transferts sont massifs des gens qui travaillent vers la retraite, tout le monde le sait. Le taux d'épargne des retraités est dingue, le patrimoine des retraités est dingue. C'est la faute de personne. C'est une génération exceptionnelle dans l'histoire de l'humanité.
1: Alors, je rappelle que la pension moyenne est de 1 500 euros en France aussi et que les retraités est une catégorie peut-être
0: tout à fait d'accord.
1: Très généralisée.
0: Ils sont tellement nombreux. Il faut quand même mesurer qu'en France, un adulte sur trois est retraité. Donc évidemment, ça n'est pas une classe sociale. Ça n'a aucun sens. On parle de 17 millions de personnes. Oui. Mais après, on fait des moyennes. Bon, c'est notre métier. C'est un concept assez subtil à comprendre.
2: Et l'ensemble des non-actifs, c'est encore plus frappant puisque. Il n'y a que 40% à peu près des Français, non Gilles, qui travaillent.
0: On est 30 millions à travailler.
2: Oui. Voilà. Sur 67, 68, 67 millions, 70, donc on est à 40%.
0: Oui. Et là-dedans, je compte les fonctionnaires qui pourtant ne font rien.
1: C'est sympa pour les fonctionnaires.
0: Non, c'est une petite boutade. Mais c'est complètement fou. C'est-à-dire qu'effectivement, encore une fois, c'est la faute de personne ou de tout le monde, c'est ce qui est la même chose finalement. Le niveau de vie moyen des retraités, le niveau de vie, c'est-à-dire effectivement lorsqu'on regarde ce qui vous reste une fois que vous avez enlevé les dépenses contraintes, est supérieur aux gens qui travaillent, notamment parce que qu'est-ce qui se passe actuellement ? Évidemment, il y a l'augmentation très forte du coût du logement des dernières décennies, qui encore une fois, sur le plan intergénérationnel, on voit très bien qui paye et qui en bénéficie, c'est évident. Et par ailleurs, il y a l'augmentation très très forte du coût des études. Il y a eu une libéralisation très forte, comme aux États-Unis, des études supérieures. Vous avez aujourd'hui, hein, pour ne pas citer d'exemple, des années de master à Sciences Po Paris qui vous coûtent 10 000 euros. Donc ça repose sur les gens qui travaillent. Donc, et quand vous êtes à la retraite en France, vos systèmes de dépenses de santé sont largement socialisés, vous n'avez plus d'enfants à charge, travailler ça coûte cher en termes de déplacement, d'habits, on mange dehors, il y a plein de choses, etc. Donc le niveau de vie moyen des retraités est supérieur à celui des gens qui travaillent. C'est aberrant économiquement et surtout démocratiquement. Voilà, c'est un énorme problème. Mais encore une fois, c'est la faute de personne. On a eu cette génération qui... Et donc, c'est là que je reviens à mon truc de productivité. Pourquoi est-ce que les retraites sont aussi élevées? Parce que c'est des gens qui ont eu des carrières à un moment où l'économie française faisait 5% de croissance par an, parce qu'il y avait des gains de productivité de 5% de croissance.
1: Et puis une pyramide des âges qui n'était pas tout à fait celle que l'on connaît dorénavant.
0: Mais si on avait eu 5% de croissance, évidemment, mais depuis les années 90, les retraites représenteraient peut-être la moitié ou même moins de ce qu'elles représentent aujourd'hui par rapport au salaire. C'est ça l'explication. C'est
1: le moteur de la prospérité. Et si on avait la productivité américaine depuis, je crois, les 20 dernières années,
2: non, mais l'appauvrissement
1: le salaire
2: médian serait à
1: 3 300 euros et pas 2200.
2: On peut prolonger et en gardant les arguments de Gilles, c'est-à-dire que l'insuffisance productivité, l'insuffisance de l'innovation technologique. L'Europe a perdu la révolution technologique, c'est-à-dire qu'on est en train d'être un pays de troisième zone, enfin, et la France à l'intérieur encore pire. Donc le sujet, c'est l'insuffisance richesse. On est passé au 25e PIB par habitant. Alors là, dans les 25, il y a plein de petits pays, mais enfin, si on prend les grands,
1: sous la moyenne européenne,
2: si on prend les grands, on est au 15e. Donc il n'y a pas assez de richesse. Donc oui, il n'y a pas assez de salaire.
1: La réponse.
2: S'il n'y a pas assez de salaire, c'est qu'il n'y a pas assez d'une économie qui est à l'arrêt.
1: Vincent Ponce.
3: Gilles parlait tout à l'heure des électeurs d'Edouard Philippe, des électeurs des différents candidats. Je pense que c'est une partie importante du problème, en plus des circonstances historiques qui ont permis à cette génération aujourd'hui qui est à la retraite d'avoir une situation qui est favorable. La situation politique, elle est simple. Vous avez aujourd'hui des retraités qui correspondent à un poids croissant des électeurs, une fraction croissante des électeurs. Et qui, en plus, votent beaucoup plus que les générations les plus jeunes. Donc, si vous êtes un candidat, évidemment, il y a un moment où il faut vous adresser à vos électeurs potentiels et à vos électeurs actifs. Et il se trouve qu'ils sont bien plus nombreux.
2: Et dans le livre d'Hippolyte Dalbis, il dit que ce n'est pas tout à fait vrai. Parce qu'en fait, les jeunes non plus ne votent pas tous. En fait, les jeunes ne votent pas énormément. Donc, en proportion
1: beaucoup moins que
2: des classes d'âge.
1: Que les
2: et que deuxièmement...
3: Mais c'était exactement mon point.
1: C'est ça, oui.
3: C'est que les retraités pèsent beaucoup plus que les jeunes. Parce que les jeunes votent moins.
2: Et les retraités votent dans la tranche 60-70 et après 75, votent beaucoup moins. Donc, c'est plus subtil que ça, c'est-à-dire sur le poids.
1: La majorité en 2025 a été une année de bascule pour deux raisons. Un, on a eu plus de morts que de naissances. Et deux, les plus de 50 ans sont depuis l'année dernière majoritaires dans le corps électoral. Évidemment, le pays étant vieillissant, ça ne va pas changer.
2: Non mais donc, le sujet, c'est qu'on est quand même en train toujours de parler d'un trop petit gâteau qu'il faut répartir en disant ben « alors il n'y a rien à manger, je vais te reprendre un peu parce que toi, tu manges un tout petit peu ». Donc moi, j'aime beaucoup le propos de Gilles. Le sujet, c'est la productivité, c'est la force du site France. Il faut innover, il faut produire, et ça se passera pas par un grand plan. Hein. Ça se passera par un site France qui soit favorable à la création de richesses.
1: Plus prospère, effectivement. Les recettes pour être plus prospère. L'OCDE en a publié hier une étude spécifique sur la France où elle parle à nouveau de dette, comme la Commission européenne, comme la Cour des comptes la semaine dernière. L'OCDE qui évoque 100 milliards d'euros d'ajustement d'ici 2030 avec ce que les Échos appelaient ce matin un remède de cheval, hein, c'est retraite repoussée, dépenses réduites et impôts supplémentaires, bref, une petite cure d'austérité. Mais pourquoi ? Y a un risque d'emballement de la dette quand même. Vincent Ponce, est-ce que vous pensez que la France arrive ? Est-ce qu'il est minimum 5 quoi ? Est-ce que ce scénario d'emballement qu'on évoque depuis 20 ans en France, depuis le rapport Pébro de 2003 de mémoire, qui s'inquiétait des 1000 milliards, on est en route vers les 4000 milliards aujourd'hui. Est-ce qu'on est en zone de danger là ?
3: On est en zone de danger parce qu'on a une dette qui fait 117% du PIB. Quand vous avez une dette qui fait plus de 100% du PIB, il y a une conséquence mathématique qui est qu'à chaque fois que votre taux d'intérêt augmente de 1 point, vous allez dédier 1% de toute la richesse produite dans le pays une année, avant même de la répartir entre les salariés et les actionnaires, simplement au service de la dette.
1: Oui.
3: Ce qui est frappant aujourd'hui, c'est que la différence entre le taux d'intérêt payé par la France sur sa dette souveraine et le taux d'intérêt payé par l'Allemagne a doublé au cours des 5 dernières années.
1: Oui.
3: Ce qui montre que les ménages, les fonds qui prêtent à l'État français pour qu'il puisse renouveler sa dette, lui font de moins en moins confiance pour rembourser sa dette et donc demande à s'assurer avec un taux d'intérêt qui est de plus en plus important. C'est la raison pour laquelle il y a un enjeu aujourd'hui important de rétablir l'équilibre, de réduire le déficit qui est 5% cette année.
1: Edouard Philippe propose 2%. On ne sait pas encore complètement par quelles voies et moyens, mais en quelques années.
3: Mais au-delà de cet enjeu de réduire le déficit, il y a aussi un enjeu de retrouver la croissance, puisque la croissance va aussi mécaniquement faire entrer des revenus et réduire le poids de la dette par rapport au PIB.
1: La dette française qui pourrait atteindre 127% du PIB dès 2030, alerte l'OCDE, et 200% d'ici 2050, Gilles Raveau. C'est un peu comme la température extérieure, quoi. Hein. C'est la grenouille dans la bouilloire, là. C'est étonnant.
0: Il y a la dette objective et la dette ressentie. Et la dette ressentie. Et moi, comme fonctionnaire, la dette, je la ressens très bien. La dette est déjà là, effectivement. Encore une fois, mais il est largement trop tard parce qu'on a une inertie des masses, comme Vincent Ponce l'a rappelé, qui sont là. Donc, juste un ordre de grandeur. On est à peu près, enfin les gens raisonnables, on est à peu près d'accord pour dire qu'effectivement, en gros, il faudrait diminuer le déficit annuel en gros de 100 milliards.
1: Voilà. Je rappelle qu'on est à 130 milliards cette année.
0: Il faut bien, je reviens aux bases, il faut bien comprendre que qu'est-ce que c'est que le PIB de la France ? Le PIB, c'est le nouveau flux de richesse qui est produit chaque année.
1: Oui.
0: Chaque année, au 1er janvier, à minuit et une seconde, le PIB, c'est zéro. D'accord ? Le compteur est remis à zéro, mais pas la dette. D'accord ? Pas la dette. C'est-à-dire que le PIB, c'est un flux, il faut produire chaque année. Bon. Si vous voulez diminuer donc chaque année, ou en tout cas ou une année, le choc là que propose Édouard Philippe, passer de 5% du PIB à 2%, le PIB c'est à peu près 3 000 milliards, donc 3% c'est 90 milliards, j'arrondis à 100 milliards, parce que, on est un peu nul en maths en France, et moi le premier, donc 100 milliards divisé par 50 millions d'adultes, ça fait 2 000 euros. C'est-à-dire que d'une façon ou d'une autre, il faut diminuer le niveau de vie moyen de l'ensemble des adultes, où il y a quand même 15% de pauvres, etc., tout le monde n'est pas riche en France, de 2 000 euros. C'est impossible. Enfin, je veux dire, humainement, économiquement, politiquement, ça n'est pas possible. Donc, je ne comprends pas, voilà. Je ne comprends pas ce qu'on va faire.
2: Alors, moi, je suis pour le plan Raveau. Monter la productivité en France, c'est clé. Alors, quelles sont les solutions ? Parce que là, on est de nouveau en train on est tout à fait d'accord sur le constat de la dette, et effectivement, c'est effrayant, mais on ne change pas le logiciel. Autre ouvrage à qui on a remis le prix BFM Business Montpensier Bevel il y a 2 ans, celui de Christophe et Auge Duval sur l'inflation normative quand la France crève de trop de règles.
1: Oui.
2: Si vous regardez, on reste sur le sujet de la dette. Si vous prenez la courbe, Raphaël, écoutez-moi, si vous prenez la courbe de la dette et la courbe de l'ensemble des réglementations en France, elles se collent depuis 80, elles sont collées. Et donc, c'est un pays qui est entravé.
1: Corrélation n'est pas causalité, mais il y a peut-être quelque chose entre les deux, effectivement.
2: J'ai pas dit que c'est une causalité.
0: Ça marche aussi avec les températures.
2: Vous marquez avec la corrélation, elle est quand même remarquable, et on le sent bien, on voit bien quand dans d'autres pays, je ne vais pas en citer,
1: il y a un peu moins de règles, ça fonctionne plus vite. Un nouveau rapport sur le sujet, effectivement.
2: Et donc, c'est vraiment un des sujets. Si on veut retrouver la productivité, Raveau, absolument indispensable, la productivité, c'est si on peut générer plus d'argent pour le même nombre de personnes. Or, ces règles, vous voyez bien qu'elles entravent absolument tout. Les délais de construction des usines, les délais de construction des autoroutes, les délais de construction de ci, de ça. Le pays est bloqué. Le pays étant bloqué, on n'y arrivera pas. Donc, je ne sais pas, la retraite, c'est la mère de toutes les batailles pour l'équilibre. Et pour l'équilibre des comptes et surtout pour la quantité de travail, mais ça doit s'accompagner de la productivité, et la productivité, ça demande un vrai effort de règles. Sur ces histoires de règles, ça fait 50 ans que tous les gouvernements le disent, aucun ne le fait. On a le Parlement le plus bavard, combien, je ne sais pas, 400 000...
1: Normes en France, règles, norme. C'est le stock, ça, effectivement.
2: Non, et le stock, il est beaucoup plus important, il est aux alentours de 20 millions, tellement, si vous regardez toutes les règles qui existent, et on en produit, et les textes de loi sont de plus en plus bavards, les décrets d'application, de plus en plus bavards.
1: Sans être
2: le
1: pays est bloqué. Appliqué.
2: Et c'est là où il faut ce reset, on est entravé.
1: 100 milliards de redressement, est-ce qu'on peut éviter les hausses d'impôts massives ?
2: Gilles, vous avez des règles toutes les 2 minutes, vous ne pouvez rien faire, il dit rien. Gilles, il dit, je ne peux pas faire un voyage avec des étudiants, je ne peux pas changer mon radiateur.
1: Et moi, j'aimerais poser une question à Vincent Ponce, Guillaume Dard, pardon. Est-ce qu'on peut redresser la barre à 100 milliards d'euros sans passer par des hausses d'impôts ? Les économies, on voit à peu près, on en a parlé, mais est-ce qu'on va pouvoir éviter des hausses d'impôts dans les années à venir ?
3: Moi, je pense qu'il va falloir malheureusement envisager aussi des hausses d'impôts, et il me semble qu'il y a 2 raisons à ça. D'abord, évidemment, ça permet de résoudre une partie du problème, et ensuite, ça permet de faire passer la pilule. Alors, on parle de quels impôts ici ? On est quand même dans un monde en France, encore plus aux États-Unis, où vous avez une augmentation forte des inégalités de patrimoine. Je regardais encore les chiffres ce matin. Les 0,001% de nos concitoyens les plus fortunés, donc on parle quand même de très très peu de gens,
1: oui,
3: détenaient 1% du patrimoine total français il y a 20 ans, et aujourd'hui 5%. Donc vous avez cette explosion des inégalités de patrimoine. C'est tout à fait naturel de vouloir
1: taxer. Le patrimoine étant en l'occurrence, dans ces cas-là, l'entreprise et l'entreprise cotée, bien souvent. Donc c'est une valeur de marché
3: absolument
1: financier.
3: Et c'est un patrimoine qui est aussi ensuite légué aux générations, aux générations futures.
1: Oui.
3: Donc pour des raisons de justice, à nouveau, et d'égalité des chances, taxer ces patrimoines les plus importants permettrait à la fois de faire rentrer des rentrées d'argent supplémentaires et sans trop affecter les incitations, si on fait notamment une taxe sur les héritages, permettrait de rétablir l'égalité des chances entre tous les citoyens.
1: Donc ça serait le capital, hein, la source. Parce qu'on est le problème en France, c'est qu'on est au taquet sur absolument l'ensemble des assiettes, hormis la consommation. Vous dites donc héritage.
3: Ça serait une façon. Ça serait une façon, puisqu'il va falloir faire un effort commun. Ça serait une façon de signaler aux Français que les plus fortunés, les plus chanceux aussi, parce que parfois on a accumulé du patrimoine grâce à la chance, vont être mis davantage à contribution que le reste de la population.
1: Allez, Gilles Raveau et Guillaume Dard.
0: Il ne va pas nous dire si c'est le cas, mais moi je souhaiterais vraiment, je dis ça très sérieusement, que quelqu'un comme Vincent Ponce conseille Édouard Philippe. Et notamment, il y a trois pistes qui font...
1: Pas de hausse d'impôt, dit Édouard Philippe.
0: Oui, je sais. Tout à fait. Il y a trois pistes qui sont relativement... Je ne développe pas, mais il y a des propositions très précises, notamment de Philippe Acumon, de vous-même, de Xavier Jaravel, qui sont vraiment quand même des gens très sérieux, qui travaillent. C'est de raboter le pacte Dutreil, hein, qui conduit à des excès d'exonération fiscale. Deuxième piste, c'est ce qu'on appelle la taxation des plus-values latentes aussi là, sur l'assurance-vie au moment des transmissions. Et effectivement, je recommande à tout le monde, il y a une excellente note du Conseil d'analyse économique sur l'héritage qui propose un taux de taxation croissant des héritages, des différents héritages qu'on reçoit au cours de la vie. Je sais que c'est l'impôt le plus détesté
1: Même les plus modestes le refusent.
0: Mais si on ne, fait pas ça, on se prive d'une part importante des solutions nécessaires à la maîtrise de l'endettement public.
1: Allez Guillaume, très rapidement avant la coupe.
2: Je rappelle le 10e commandement. Tu ne convoiteras pas le bien de ton voisin. Or, on sent bien dans tout ça, même si le sujet des inégalités est un vrai sujet, une espèce de jalousie très française et absolument permanente. Deuxièmement, par rapport à l'impôt sur la mort, il y a deux attitudes humaines. Il y a un certain nombre de gens qui disent « Oui, c'est moi qui ai gagné, mes enfants, je les ai faits, mais je vais leur donner un petit appartement, mais ils n'ont aucun besoin de milliards, et il y a des milliardaires américains qui le donnent. » Et il y a d'autres personnes, et qui sont plutôt, à mon avis, majoritaires, et c'est assez français, qui disent « J'ai travaillé toute ma vie, j'ai construit quelque chose, ça a été difficile, j'aimerais que mes enfants partent d'un point plus haut. » Donc, cette attitude psychique, vous ne l'enlèverez pas. Troisièmement, quand on parle des inégalités, si vous parlez de Elon Musk, qui est l'homme absurdement riche, mais il est absurdement riche parce qu'il est absolument génial. C'est-à-dire que les 1000 milliards, lui, il est arrivé à 18 ans avec 10 dollars au Canada. Il a inventé tout ce qu'on peut inventer. Il vaut 1000 milliards. Est-ce que ces 1000 milliards qu'il a dans sa poche, le gars, il vit la nuit sous son bureau pour construire ses fusées. Donc, c'est assez complexe de dire... et si vous enlevez Elon Musk, et Elon Musk arrête de travailler, le 1000 milliards, les 2000 milliards, ils n'existent pas, puisque c'est sur sa valeur personnelle.
1: Et oui, le débat s'annonce passionnant. C'est évidemment un sujet qui sera dans la campagne présidentielle qui s'ouvre. On se retrouve après une très courte pause. Restez avec nous. On va parler réforme de notre système démocratique, avec cette étude du CAE dont Vincent Ponce va nous parler. À tout de suite.
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1: Allez, on est de retour pour la seconde partie d'émission. Vous êtes toujours en direct sur BFM Business et les experts avec Guillaume Dard, Vincent Ponce et Gilles Raveau. Vincent, je me tourne vers vous. On va parler ensemble de votre étude absolument passionnante, coécrite avec, rappelez-moi,
3: Pierre Boyer.
1: Pierre Boyer. Sur la démocratie, décidément, je suis obsédé par la démographie. Sur la démocratie, faut-il changer les règles du jeu? Vous partez d'un constat très net, qui est que 3 Français sur 4 jugent que la démocratie fonctionne mal. Présentez-nous rapidement les grandes lignes de votre étude.
3: L'étude commence par un certain nombre de constats. Donc la démocratie, en effet, fonctionne pas très bien. Les Français sont de moins en moins satisfaits de la façon dont elle fonctionne. Ils montrent une défiance croissante envers les élus, envers les institutions. La participation électorale baisse également, même s'il y a parfois des sursauts, comme en 2024 pour les législatives. Mais sur le temps long, depuis les années 1980, il y a une baisse très forte. La participation est aussi inégale, on en parlait tout à l'heure, entre les citoyens usagers et puis les plus jeunes. Il y a une montée des votes populistes, des votes extrêmes. Donc il y a quand même tout un ensemble de signaux ici qui sont inquiétants et qui entament la capacité de nos gouvernements à mener des réformes qui soient légitimes et qui génèrent un consensus. Et donc on a souhaité s'attaquer à ce problème en identifiant un certain nombre de réformes institutionnelles qui permettraient de renforcer la participation des électeurs, d'attirer toujours les meilleurs de nos concitoyens sur la carrière et la fonction élective, peut-être d'avoir une représentativité plus forte du Parlement et d'utiliser aussi davantage la démocratie participative, parce que beaucoup de Français disent qu'ils aimeraient être davantage associés de façon plus directe aux décisions qui sont prises par les gouvernements.
1: Est-ce que ça vient des institutions, ce blocage, ou est-ce que ça vient d'une évolution de la société? Alors, vous le dites, les propositions, c'est inscription automatique sur les listes électorales, un peu de proportionnel pour effectivement que l'Assemblée soit plus représentative, et puis des élus mieux rémunérés. Mais est-ce que ça vient, est-ce que ce niveau d'abstention vient des institutions ou des gens qui nous dirigent?
3: Alors,
1: parce qu'on entend beaucoup le finalement les uns ou les autres, c'est un peu la même sauce et on n'avance pas.
3: L'abstention, elle a progressé pas seulement en France, mais dans beaucoup d'autres pays, ce qui suggère qu'il y a des causes qui sont pas spécifiquement françaises. Une des interprétations, c'est qu'il y a un changement culturel important. On est passé d'une culture déférente où nos parents, nos grands-parents aller voter par sens du devoir civique sans trop se poser la question, à une culture avec des citoyens qui sont un peu plus critiques, qui vont aller voter s'ils perçoivent qu'il y a un enjeu important, qui sinon peut-être vont signer une pétition, vont aller manifester. Donc il y a certainement des changements culturels importants, mais il y a aussi des réformes qu'on peut faire pour améliorer les choses. Vous avez parlé de l'inscription automatique sur la liste électorale. Il faut savoir que la façon dont on vote et dont on s'inscrit sur les listes en France, c'est une spécialité, une exception. Si vous regardez dans tous les autres pays, c'est l'État qui s'occupe d'inscrire les gens sur les listes. L'État, évidemment, dispose de la liste de l'ensemble des citoyens éligibles, il connaît leur adresse, par exemple avec les données d'impôt. Donc il n'y a absolument aucune raison que, comme en France, on demande aux gens non seulement de se déplacer au bureau de vote, mais aussi de se déplacer pour aller s'inscrire sur les listes. Donc ça, c'est des réformes qui sont faciles à faire. Il y a déjà eu des rapports de l'Assemblée nationale, du Sénat. Sur,
1: on pourrait peut-être un peu moderniser, effectivement. Guillaume Dard.
2: C'est formidable que Vincent fasse ce travail. Mais, comme il l'a dit, les démocraties souffrent partout dans le monde. La démocratie, ça n'est jamais un régime complètement naturel et complètement harmonieux pendant très longtemps.
1: Ni un régime acquis pour toujours.
2: Voilà, si vous prenez d'abord la première grande démocratie grecque, connue, Athènes, comment ça fonctionnait, Athènes, comment est-ce qu'ils faisaient les citoyens pour être à l'agora tous les jours? C'est qu'il y avait 50% d'esclaves à côté qui travaillaient. Si vous prenez la deuxième démocratie, que ça n'a pas duré vraiment très longtemps à Rome, même système, les esclaves. Prenez la grande démocratie qui a été créée, la République américaine, même système. Au début, c'était aussi des esclaves. Bon, alors après, heureusement, il n'y avait plus d'esclaves. Les choses se sont arrangées. Le bonheur de la démocratie, il y a le livre de Tocqueville fantastique, parce que je crois qu'il faut aller quand même très loin pour comprendre. Parce que démocratie, si vous prenez le 19e siècle français, on a changé cinq fois de régime. Et il y a le moment de 1848, bien décrit dans Tocqueville, où Tocqueville va voter dans le chef-lieu à côté de l'endroit où il habite, avec tous les paysans de son village qui le suivent et qui sont extrêmement heureux d'aller voter. Et ce que Vincent dit bien, c'est que finalement, le bonheur d'aller voter dans une société individualiste, on dit bah non. Alors, et je suis d'accord qu'il faut simplifier par ça.
1: C'est un droit qui, dorénavant, est digéré.
2: Les démocraties n'ont jamais été aussi clivées, si vous prenez les États-Unis, la Grande-Bretagne, la France. Et pourquoi? Parce que, un, ce sont des structures organisationnelles très complexes, où les gens se disent qu'ils n'ont quand même pas un rapport commun. La démocratie, elle marche bien en Suisse, qui est un petit pays, parce que c'est assez simple, c'est assez visible, on peut aller voter tout le temps, mais au fond, il y a 10 millions de Suisses, donc c'est faisable. Dans nos structures, à 70 millions de personnes en France, dans un monde extrêmement agité, où les gens sentent, c'est pas qu'ils disent que les politiques veulent rien faire, c'est qu'ils voient bien que les politiques, ils sont ballottés de crise mondiale en crise mondiale, et que leur capacité d'agir, elle est relativement faible.
1: C'est assez limité.
2: Alors, il reste le moment de l'élection présidentielle, où là, on a le sentiment que peut-être ça peut un peu bouger, mais pour, et des municipales, où aussi, même, enfin, ils votent pas énormément, mais ils ont le sentiment que le maire... Pour le reste, ils ont le sentiment d'être ballottés. On a une crise démocratique. J'espère que les solutions de Vincent le régleront. Il n'est pas exclu qu'on sorte, on ait un basculement. Est-ce qu'on va tomber dans quelque chose de très, très, très autocratique, ce qui se passe aux États-Unis.
1: Il y a un désir dans l'opinion publique qui monte.
2: C'est un risque.
1: Voire fort.
2: Est-ce qu'on va passer dans un système, on est un peu, si on est comme dans les années 30, c'est là où on avait des démocraties partout en Europe, dans les années 20.
1: Oui.
2: Dans les années 30, on a eu le fascisme italien, le fascisme allemand, le communisme soviétique et un débat en France qui a débouché sur le maréchal Pétain. Donc, on est dans un moment de basculement. C'est pas gagné, la démocratie.
1: C'est pas gagné, la démocratie, Gilles Raveau, nous dit Guillaume Dard. Est-ce qu'en changeant les institutions, en prenant, en mettant en place l'inscription automatique sur les listes électorales ou en regroupant les élections locales, hein, municipales, départementales et régionales, comme le propose Vincent Pons, on pourrait améliorer un peu la participation démocratique qui, décidément, la participation démocratique qui souffre de plus en plus structurellement.
0: Vous avez envie de faire des enfants, Ravel ? Qu'est-ce qui se passe ?
1: Je vais donner, merci.
0: Quelle est cette obsession démographique ? Oui, il y a quatre propositions dans la note qui est effectivement très intéressante. Cette idée d'inscription automatique sur les listes électorales, je pense que c'est important, et on n'est pas bon pour ça en France, mais dans aucun autre pays, c'est pareil, de mettre des propositions pragmatiques au cœur du débat politique, parce que ça fait pas rêver. Mais en fait, souvent, les petites choses, on est bien placé dans notre économiste pour savoir que des petits changements organisationnels peuvent avoir des grandes conséquences. L'intérêt de la note, c'est qu'il y a les deux côtés en fait, du marché politique, il y a l'offre et la demande, pour utiliser les termes de la science politique et de la science économique. J'aime bien l'idée vraiment de regrouper les élections locales, hein, c'est tout bête, mais ça aura aussi là, des grandes conséquences, je pense, sur la participation. Le fait d'améliorer la rémunération des élus, de leur donner les moyens de travailler, je pense que notamment, bon là, forcément, on est d'accord avec Vincent, sur le fait qu'il faudrait qu'il y ait enfin vraiment, surtout avec les outils modernes aujourd'hui,
1: oui.
0: Informatique, électronique et cette chère intelligence artificielle, qu'on ait enfin une vraie force de frappe à l'Assemblée nationale et au Sénat qui permettent d'évaluer en temps réel les propositions, notamment budgétaires, qui soient faites. J'irais même pour que
1: ça fait longtemps qu'on en parle. Hein,
0: oui, ça fait très
1: de mal à mettre en place.
0: Mais hein. nos élus, je suis bien placé pour en avoir rencontré plusieurs, c'est fascinant. Les élus de différents bords politiques ne sont pas là pour vous écouter, ne sont pas là pour apprendre, ne sont pas là pour rendre des comptes. Ça, c'est très clair dans la culture française. Alors qu'il faudrait que justement toutes ces données soient en source ouverte, que n'importe quel citoyen puisse faire ses petits calculs. Enfin, il y a plein de sites qui multiplient la transparence. Ça vient jamais des partis politiques, c'est très impressionnant. La dose proportionnelle ouverte, ça aussi, je suis tout à fait favorable à ça. Alors, je ne sais pas si Vincent connaît ça, mais il y avait un papier génial en 2006 de Torben Iversen et de David Soskis, un politiste et un économiste, qui avait montré sur longue période, hein, depuis la fin des années 1940, donc jusqu'au début des années 2000,
1: ouais.
0: qu'il y avait une corrélation très forte entre le système politique et le résultat des élections. Et il montrait, c'était dingue, que dans les pays où il y a de la proportionnelle, la gauche l'emportait les trois quarts des fois, et dans les systèmes majoritaires, la droite l'emportait pour les trois quarts des fois. Et ils expliquaient ça avec notamment le comportement du parti médian dans les systèmes proportionnels, avec ce qu'ils appellent un modèle à trois parties. Je vous laisserai lire le papier, c'est un truc absolument génial. C'est la démocratie au travail. Ça, je pense que s'il y a une mesure qui ne coûte rien,
1: oui.
0: et qui pourrait avoir des grands effets, c'est là-dessus. Et je citerai deux auteurs que j'aime beaucoup. Thomas Coutreau, sociologue du travail, qui a fait un long papier qui s'appelle « Le bras long du travail », où il montre une corrélation, justement, aux élections municipales entre la faible autonomie, la faible participation des gens dans leur travail, le fait qu'ils ne soient pas consultés quand il y a des restructurations, et l'abstention. Parce qu'effectivement, je trouve ce qui manque un peu dans votre note, c'est de plus insister sur le fait que il y a une très forte différenciation sur les catégories socio-professionnelles dans le rapport au vote.
1: Oui.
0: Et le premier vote des ouvriers, c'est l'abstention, évidemment. Et le deuxième, c'est le Rassemblement national. Et donc Thomas Coutreau nous montre, c'est quelqu'un qui a fait toute sa carrière hein, sur les conditions de travail, que moins vous êtes consulté dans votre travail, moins on vous demande votre avis, moins votre opinion est respectée, plus vous vous disqualifiez comme expert justement sur ce que vous faites toute la journée, et donc vous vous disqualifiez aussi dans les autres sphères de la vie sociale.
1: Ouais, c'est intéressant, Yann Hagan avait fait une étude...
0: Un résultat classique
2: c'est formidable.
0: Non, monsieur, vous avez explosé votre temps de parole. Et j'ai une autre référence à donner, c'est mon cher professeur Olivier Favreau, qui travaille depuis des années avec le Collège des Bernardins. Vous voyez, frère d'art, nous retrouvons le chemin de la religion, et qui a co-écrit un traité de codétermination et qui montre que, voilà, là aussi on a pas mal de résultats qui montrent que lorsque les salariés sont plus associés à la gestion des entreprises, eh bien en fait on a des meilleurs résultats à long terme sur la productivité des entreprises et sur le bien-être des salariés. Donc je pense que, je souhaiterais moi que dans la présidentielle, cette question de la démocratie au travail soit portée, et je rêve le soir en m'endormant que le MEDEF par exemple, propose plus de démocratie au travail, mais ça, c'est juste mes petits rêves à moi.
2: Alors, je ne suis pas sûr, si on veut le programme de la productivité de Gilles Raveau, et qu'on prenne Elon Musk, je ne suis pas sûr que ça soit exactement un call-cause SpaceX, hein, et que donc les grandes inventions et les grandes avancées, tout ce système, c'est très bien quand on est dans une économie qui n'évolue pas. Quand on est dans un moment de rupture et d'innovation permanente,
0: Les études montrent exactement l'inverse. C'est lorsque les... Non, mais là, je suis désolé. Non, mais il y a des gens qui travaillent. Les études montrent que justement, lorsque les gens sont mieux, c'est justement ce qu'on a raté en France. C'est l'exemple type de ce qui a permis. Mais non, la réussite allemande, c'est ça. C'est bien parce que les salariés étaient au conseil d'administration que les entreprises allemandes, c'est plus vrai depuis quelques années, se sont bien mieux adaptées que les entreprises françaises.
2: Le régime des années 60. C'est-à-dire qu'on est tous, on cherche l'âge d'or, je veux dire, pour la voiture, pour ce qui se passe. Ça va voter hein, chez Volkswagen, ça va voter, mais ça ne va pas empêcher qu'il y ait les Chinois qui arrivent. Donc c'est ça qui est très complexe. Dans des sociétés qui sont, entre guillemets, pas fermées, mais enfin qui sont relativement stables, on peut mettre en place un certain nombre de mécanismes. Ce qui est très compliqué, je n'ai pas dit que ce n'était pas bien cette idée-là, je dis simplement, par rapport à la rapidité du monde. Regardez les histoires, je change à peine de sujet, sur la souveraineté, les dépenses de défense. En un an, on vient de comprendre avec les Ukrainiens, les Iraniens, que tout ce qu'on nous racontait sur les méga-programmes de dépenses, où on allait faire encore plus exploser la dette française ou des pays européens, ce sont des dépenses absolument inutiles par rapport à la nouvelle guerre. Donc, tout ça n'est pas forcément faisable, ni par une planification, ni par un vote consensuel.
1: Je reviens à ce que vous disiez sur la démocratie en entreprise. Je veux citer ce papier de Yann Algan qui a commis un papier excellent. Exactement. Sur l'isolement. Exactement. Des salariés qui ont plutôt tendance à voter. Oui. Aux extrêmes quand ils sont isolés au sein
0: de
1: l'entreprise.
0: On a plein de travaux passionnants.
1: C'était très intéressant aussi. Vincent Ponce, je voulais venir sur un dernier point sur la démocratie directe, pour voir si pour vous, les conventions citoyennes, les référendums d'initiative populaire peuvent réconcilier. Est-ce que ça manque en France? Certains candidats prônent cette démocratie directe, peuvent réconcilier les Français avec la décision publique.
3: Oui, ben les conventions citoyennes, on a plusieurs pays qui les ont utilisées avec un grand succès pour trancher des débats qui étaient des débats épineux. Je pense notamment à l'Irlande qui a utilisé ses conventions citoyennes sur des sujets comme la fin de vie, comme l'avortement. C'était compliqué pour les élus de prendre une décision parce qu'il y avait au départ des tensions très fortes entre différentes parties de la société. Et puis les conventions citoyennes qui ont ensuite débouché sur un référendum ont permis de trancher ces débats. Et sur la démocratie au travail, je rejoins ce que disait Gilles, on a pas pu tout traiter hein, dans la note, mais c'est vrai que le lieu de travail est évidemment un lieu essentiel, y compris sur les questions politiques, parce que tout un ensemble de débats sur le partage de la valeur ajoutée, sur la justice intra-intergénérationnelle ont lieu aussi à l'échelle d'une entreprise. Et dans les tendances inquiétantes que je mentionnais tout à l'heure, vous avez aussi une polarisation affective croissante entre différentes parties de la société. C'est-à-dire qu'aujourd'hui, si vous êtes un électeur de gauche ou un électeur de droite, vous détestez de plus en plus, tout simplement, les électeurs du camp d'en face. Et le problème, c'est que si vous regardez parmi vos amis, vos voisins, les membres de votre famille, vous êtes de plus en plus entouré de gens qui pensent comme vous. Et ça, ça favorise évidemment cette animosité. Il y a un lieu, un endroit où on continue à rencontrer des gens qui ont un avis différent, mais dont on respecte l'avis, c'est nos collègues sur le lieu de travail. Donc, le lieu de travail peut aussi jouer un rôle pour dépolariser la société, avoir un débat plus apaisé, et sur les grands choix qu'on va devoir prendre, trouver un consensus.
1: Bon, le message est passé en tout cas au MEDEF, hein, qui nous écoute grand débat sur la démocratie au travail, si pourquoi vous, pas.
2: Tout ça est un très bienveillant, rapide, très positif. Guillaume. Sur des questions sociétales, on comprend bien. Mais s'il s'agit encore de rajouter des règles, monsieur le professeur Raveau, vous n'aurez pas votre productivité. Hein. Arrêtez de rajouter des règles.
1: Une réponse ?
0: Il y a des
1: Mais c'est vrai, il y a une contradiction, hein. Raison,
0: non, parce que si vous voulez, alors là, je vais être très méchant, mais tant pis. Ce que vous faites, c'est la facilité française, c'est-à-dire que vous ne lisez pas les travaux dont on parle ici, vous permettez de vous exprimer sans savoir, et après vous faites des phrases faciles à Téloche. Ça, c'est facile.
1: Non, mais on a le droit d'avoir des opinions.
2: Tout le monde le sait, je n'ai pas beaucoup d'expertise sur aucun sujet.
0: Je m'exprime pas sur.
1: Mais basé sur le réel.
0: Enfin voilà, il y a un truc qui est marqué les experts. Quand on connaît pas un sujet, on a le droit d'écouter les experts. Moi, je lis. Des gens comme Vincent Ponce, moi je produis assez peu de théories économiques, en tout cas pas du même genre, et donc non, quand on ne sait pas, on a le droit de dire qu'on ne sait pas.
2: Il y a une jolie réponse de Yogi Berra.
0: Voilà, c'est ça. Bon, voilà, on fait des mots pour ne rien dire. Et donc pour vous répondre, il y a des changements institutionnels qui permettent de gagner en flexibilité et donc en productivité.
1: Les deux ne sont pas
0: incompatibles. Lisez les études que vous connaissez
2: pas. Mon cher Gilles, en théorie, la théorie et la pratique, c'est la même chose. En pratique, pas toujours.
1: Bon, on va passer au dernier débat. On vous mettra pas d'accord sur ce sujet. On voulait parler acier. C'est vous, Gilles, qui souhaitiez parler acier européen. L'Europe doit-elle fermer ses frontières ? L'Europe qui a réduit de près de la moitié ses quotas d'acier importé et qui a doublé ses droits de douane pour protéger effectivement une industrie indispensable. Mais est-ce que c'est pas au risque d'énerver nos voisins chinois, hein, qui étaient à Bruxelles il y a quelques jours encore, le ministre du Commerce extérieur qui a vu Maros Sefcovic. On a quelques sujets avec eux. Est-ce que l'Europe a raison d'assumer ce protectionnisme?
0: Alors d'abord, je voudrais rappeler que qu'est-ce que c'est que l'acier ? L'acier, c'est un alliage de fer et de carbone, et c'est le carbone qui donne sa souplesse à l'acier. L'acier, c'est un alliage, donc c'est difficile à fabriquer, c'est extrêmement énergivore.
1: Et il y a différentes qualités, oui.
0: Partout, puisque dans tous les bâtiments, dans tous les voitures, dans tous les tramways, dans tous les métros, il y a de l'acier absolument partout. Et ce qui est assez étonnant, c'est que d'une part, alors en termes d'histoire des idées, on voit qu'on arrive à la fin du consensus en faveur du libre-échange, y compris dans notre profession. On a quand même une vidéo stupéfiante de Paul Krugman, un des plus grands prix Nobel de notre discipline des dernières décennies, qui a eu le prix Nobel justement pour ce qu'on a appelé les nouvelles théories du commerce international, qui hier s'est prononcé en faveur des droits de douane, et notamment de droits de douane européens, en disant, en fait, il dit, c'est très mignon, il dit, je suis désolé de ce que je vais dire, mais si les Européens ne mettent pas de droits de douane sur les voitures chinoises, leur industrie automobile va disparaître et ils ne peuvent pas se le permettre. Donc là, il y a un changement idéologique. Et après, donc moi, je suis quelqu'un de tout à fait protectionniste aux frontières nationales. Mais ce que je ne comprends pas bien, c'est dans l'histoire de l'acier, c'est que là, pour le coup, on a une étude très solide sur les droits de douane américains sur l'acier, dont on sait que ça a été catastrophique pour l'économie américaine, puisque ça a créé quelques emplois dans le secteur de la sidérurgie, au détriment de l'ensemble de l'économie, puisque les coûts de production, puisque vous augmentez un coût de production qui est au cœur, encore une fois, du système productif, et donc les voitures coûtent plus cher, faire des bâtiments, ça coûte plus cher, et donc ça a détruit des dizaines de milliers d'emplois. Donc je suis assez étonné que l'Europe fasse du protectionnisme sur l'acier. Alors, juste pour finir, il y aurait une logique, mais c'est assez long terme, et c'est très difficile dans une économie de marché, c'est la décarbonation, c'est-à-dire qu'il y avait notamment ArcelorMittal France.
1: Il y a beaucoup investi.
0: Voilà, qui s'était beaucoup engagé et qui n'arrive pas à décarboner parce qu'ils ne produisent pas assez en France, parce que, bah justement, comme la construction de voitures s'est cassée la figure, ce qui se passe, c'est que la production d'acier, comme la consommation d'acier baisse en Europe, la production baisse et donc ils n'ont pas les moyens d'investir pour faire et donc ils ont renoncé à l'objectif de décarbonation, en dépit ils avaient reçu quand même plusieurs centaines de millions d'euros d'aide publique pour faire ça. Donc en fait, ça pose une question qui est au cœur de mes enseignements à la fac, c'est qu'on voit bien en fait que, dans une certaine mesure, il y a une contradiction assez fondamentale entre l'écologie et le libre-échange. C'est-à-dire que si vous voulez, en tout cas pour nous Européens, planifier à long terme, décarboner à long terme, eh bien vous ne pouvez pas effectivement laisser rentrer des produits qui ont été faits de façon plus polluante mais moins chère, puisque vous n'êtes jamais compétitif. La grande difficulté, c'est le problème de Trump aux États-Unis, c'est quand vous mettez des droits de douane, vous avez des pertes immédiates sur le bien-être des consommateurs, c'est comme une taxe effectivement sur l'économie.
1: C'est le consommateur qui paye à la fin, hein, toujours.
0: Qui peut amener, l'idée c'est que vous pénalisez le consommateur dans l'espoir de développer la production plus tard. Et en fait, c'est ça le pari. Mais c'est plus tard, est-ce qu'il y aura ce regain de production ? Et dans le cas de l'acier européen, je ne vois pas très bien effectivement la logique, encore une fois, de taxer ce truc qui est au cœur des processus productifs.
1: Vous parliez des États-Unis. Vincent Pons, je rappelle que vous êtes professeur à Harvard. Et Bruxelles veut former avec Washington un front commun contre les surcapacités chinoises. C'est un débat dont on parle, ça, aux États-Unis ?
3: Oui, évidemment, les États-Unis parlent beaucoup en ce moment du commerce, pour de bonnes raisons. Ils ont complètement renversé la table et puis l'ont remise à l'endroit et puis l'ont remise à l'envers à plusieurs reprises au cours de la dernière année. On a l'impression que 10 ans se sont écoulés, mais non. C'était seulement il y a quelques mois que le Liberation Day a été
1: annoncé. Absolument, début avril 2025.
3: Il me semble qu'il y a 3 enjeux hein, sur ces questions commerciales. D'abord, il faut faire en sorte que le libre-échange n'ait pas pour conséquence de réduire les régulations, notamment en matière environnementale, au plus petit dénominateur commun. Et le dispositif qui existe en Europe, qui vient d'être mis en œuvre, hein, donc il est un peu trop tôt pour en effectuer l'évaluation, c'est le dispositif des ajustements carbone aux frontières, donc
1: le CBAM.
3: Davantage pour les importations qui viennent de pays étrangers qui sont moins 10 ans sur le prix du carbone. Et ensuite, il y a 2 autres objectifs qui sont en tension. D'un côté, si vous avez des droits de douane trop importants, c'est une taxe directe sur les consommateurs. Donc, vous allez augmenter les prix que les consommateurs, que les entreprises payent sur les...
1: Est-ce que ça a été vu aux États-Unis, ça ?
3: Alors, on a noté aux États-Unis qu'en effet, il y avait une transmission des droits de douane, mais la transmission n'est pas un pour un, parce qu'une partie des droits de douane ont été absorbés par les entreprises
1: par les
3: qui vont chercher les produits aux frontières, et puis ensuite les amènent jusqu'à l'étalage.
1: Donc, le débat sur l'inflation n'est pas monté. C'était ce qu'on disait ici, en France. À un moment, le consommateur américain va se réveiller, et Donald Trump risque de le payer politiquement, ça n'est pas le cas.
3: L'inflation a augmenté aux États-Unis, en partie en raison des droits de douane, en partie aussi de façon plus brutale en raison de la guerre en Iran qui a augmenté les prix de l'énergie.
1: Très clairement.
3: Certes pas autant qu'en France, mais quand même. Donc il y a ce premier objectif, éviter de provoquer une inflation trop importante. Le second objectif, c'est de préserver, de protéger l'industrie nationale si elle fait face à notamment à une concurrence déloyale. Là, on parle notamment de la Chine qui subventionne son industrie. Oui. Alors, la question ensuite, c'est quel protectionnisme vous voulez faire si vous faites un protectionnisme ? Est-ce que vous allez mettre des droits de douane de 30% comme ça a été proposé en France sur toutes les importations chinoises ? Je ne pense pas que ce soit la bonne idée parce que là, vous perdez sur le tableau de l'inflation. En revanche, il faut, à mon avis, identifier les secteurs qui sont les secteurs les plus stratégiques, les plus essentiels et sur lesquels on est les plus vulnérables parce qu'on dépend seulement un ou deux pays exportateurs. Et sur ces secteurs, renforcer notre compétitivité, diversifier notre offre.
1: Travailler à nos dépendances.
3: Si nécessaire, mettre en œuvre les instruments anti-coercition qui existent déjà dans l'Union européenne.
1: Bon. Est-ce qu'il faut choisir le camp américain ? Question un peu provoque,
2: non,
1: hein,
2: dans la confrontation économique avec
1: Pékin.
2: On a le sujet de l'enjeu climatique qui est clé. Donc, il faut trouver une sorte de taxe carbone à un moment donné. Elle est difficile à mettre en place. Il y a un deuxième élément, en théorie des jeux, ce qui est très ennuyeux, c'est quand vous jouez avec un gars qui est 10 fois plus puissant que vous, donc on peut accuser les Chinois de tous les maux, pas beaucoup de démocratie effectivement, donc ils décident un peu plus vite, c'est pas bien, mais du coup ça leur permet d'avancer. Ils subventionnent probablement, mais c'est très dur à lire, et surtout, ils sont maintenant capables de produire absolument tout.
1: Eh oui.
2: On parle des climatiseurs en ce moment. La capacité de production de climatiseurs chinoises correspond à 120% de la demande. Alors, je ne dis pas que c'est eux qui font monter la
1: canicule. Ils accélèrent.
2: 120% de la demande mondiale. Sur l'automobile, ça va être 150%. Donc, on joue avec quelqu'un qui est trop puissant. Et donc, on ne sait pas très bien comment faire. Donc, on peut... Et troisième enjeu, c'est celui de la souveraineté sur des points clés. Celui qui est le plus marquant, c'est celui des médicaments. C'est-à-dire que l'idée qu'on répète depuis le Covid, on n'est pas capable de produire, on n'a pas la substance, l'ingrédient initial qui permet de faire des antibiotiques. Et donc là, il faut se défendre sur la souveraineté. Donc je suis assez d'accord avec Vincent. Il faut trouver les quelques domaines stratégiques, sauf qu'ils sont incroyablement rares, parce que la Chine est sur tout le spectre de la production absolument. Et demain, c'est l'aéronautique. Vous avez évoqué dans votre débat hier le débat sur le COMAC et les chaînes d'Airbus. Donc, on a un acteur qui est trop puissant. Alors, il y a un deuxième acteur puissant qui est les États-Unis qui peut, lui, jouer au bras de fer. Et nous, bon, on a notre marché de consommation, mais comme le sujet numéro un, c'est le pouvoir d'achat, si on ferme,
1: c'est un peu la question que j'allais vous poser, effectivement. Est-ce qu'on est prêt à payer plus cher aussi?
2: Personne n'est payé à payer plus cher.
1: Et,
2: et les élus, ils doivent répondre en permanence dans des pays démocratiques à la demande des gens, c'est-à-dire avoir du pouvoir d'achat. Et le pouvoir d'achat, c'est fourni, on le sait très bien, le textile, qui était très cher il y a 50 ans en France, on l'a déjà dit 10 fois, acheter un manteau, c'était un enjeu il y a 50 ans. Aujourd'hui, ça l'est plus, même pour 90% des Français.
1: On dit souvent que c'est 1500 euros de pouvoir d'achat en plus pour les ménages français, les produits chinois. Vincent Ponce.
3: Gilles disait tout à l'heure, lacets, on en a partout, on en produit partout, on en utilise partout. C'est en fait, par définition, c'est l'idéal type d'un produit qui n'est pas un produit stratégique sur lequel on n'a pas une forte dépendance. Parce que si un pays décide d'augmenter son prix de production, on peut se tourner vers un autre pays. Donc, il n'y a aucun risque d'être... forcé à adopter des...
2: Sauf s'il y a une guerre mondiale.
3: Oui, mais là, on peut aller chercher chez un autre producteur. Enfin, à moins qu'il y ait vraiment un blocus qui se fasse sur l'ensemble de la Méditerranée et de l'océan Atlantique, on pourra diversifier. Donc c'est en effet plutôt vers les produits d'hôpitaux, les produits pharmaceutiques, les terres rares. C'est plutôt sur ces produits-là qu'il faudrait mettre en œuvre des...
1: On a une vision claire. Enfin, moi, je trouve qu'il a toujours manqué une taxonomie, c'est-à-dire la liste des produits.
3: Elle existe.
1: Comme
3: donc,
1: ça,
3: il y a une note du Conseil d'analyse économique de Xavier Jaravel, Isabelle Méjean, qui dresse la liste de ces produits qui sont à la fois essentiels et sur lesquels on a un risque de dépendance.
0: Non, mais pour reboucler avec ce avec quoi on a commencé, dans le cas des médicaments, c'est très simple. Il y a un marché mondial du médicament et la Sécu n'achète pas assez cher les médicaments. Et c'est pour ça que la production française est partie. Donc, la solution, c'est de payer
1: bon débat,
0: plus cher et donc...
1: d'en
0: plus
1: reparler.
0: De dépenses publiques.
1: Merci à tous les trois, Guillaume Dard, Vincent Ponce.
2: On comprend qu'il faut se réveiller en France.
1: Pour cette émission passionnante et vivante, disponible en podcast et replay sur l'application BFM Business. On se retrouve demain, même heure, même endroit, 9h30, en direct sur BFM Business. Très bonne journée à tous.
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4: Paris ETI, c'est votre émission, celle qui vous donne de l'énergie parce que dans ETI, il y a I comme international, comme innovation, comme tout simplement la vie. La vie, elle se vit chaque semaine avec des invités formidables. Autour de cette table, nous recevons Samuel Tual, le CEO d'Actual et vice-président du MEDEF. Bienvenue Samuel.
5: Merci Patrice.
4: Deuxième invité, Nathalie Mercier-Perrin, la CEO du cluster maritime français. Tu vas nous en parler, qui regroupe CMA, etc., etc. Bienvenue à toi.
6: Bonjour Patrice, merci pour l'invitation.
4: Sabine Devinck, directrice régionale de Engie en Nouvelle-Aquitaine. Quelle belle région que j'adore. Et quelle belle personne en Sabine. Bienvenue.
6: Merci Patrice.
4: Quatrième invité, la nouvelle génération d'entrepreneurs. Je connaissais le papa, maintenant je connais bien le fils. Benjamin Habitant, CEO de Châteaufort, bienvenue à toi.
7: Merci Patrice de me recevoir.
4: Mesdames, messieurs, est-ce que vous êtes prêts?
5: Pareil.
4: Ils sont parés, on sent la marine là, ici. Paris ETI, c'est parti.
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4: Et on démarre avec Samuel Tual, le CEO d'Actual et vice-président du MEDEF. Aujourd'hui, grand acteur sur le marché du travail et de l'emploi en France, mais également l'international. Actual Group est un groupe français à la vision résolument humaniste qui milite chaque jour pour faciliter le droit au travail pour tous. Organisé principalement autour de quatre métiers, l'intérim et le recrutement, l'acquisition de talents, le développement des compétences et conseil RH, le groupe est numéro un de l'intérim d'insertion en France. Alors, cette entreprise que tu diriges a développé une véritable expertise dans l'accompagnement des personnes vers l'emploi sur l'ensemble du territoire, mais aussi, je disais, international. Mmh. La Suisse, l'Espagne, le Portugal, à travers des solutions pour l'emploi et le développement des compétences. Le groupe propose également une offre de solutions RH complète pour accompagner les entreprises à trouver et qui crée des compétences dont elles ont besoin. Le besoin des entreprises, vous y répondez. 4100 collaboratrices et collaborateurs, y compris en Outre-mer. Vous accompagnez aujourd'hui plus de 33 000 entreprises, 156 000 candidats à l'emploi, pour un chiffre d'affaires de 1,5 milliard d'euros en 2024. C'est la fierté, en fait. C'est la fierté de la France. Votre ambition, c'est de construire cet ensemble le travail des femmes et des hommes partout en France. Ta volonté, parce que tu es un homme qui est très optimiste, de la volonté, une simplicité, et surtout, faire du travail une chance. C'est ça, non?
5: Oui, exactement. Cette notion de faire du travail une

0: mairie de trouver sa place. Et donc, l'intermédiation, le rôle des équipes, quelles que soient les activités, c'est finalement de travailler pour rendre possible le fait de trouver sa place sur le marché du travail.
1: Alors justement, lancement d'une grande tournée sur plusieurs années, Work Talk, tu peux nous en parler ?
0: Bah, c'est une thématique, on a plein de témoignages. C'est vrai qu'aujourd'hui, la vision positive du travail n'est pas forcément partagée par tout le monde. Donc il y a plein de retours d'expérience, de belles pratiques, de témoignages que l'on a envie de porter, où finalement on mesure combien, et moi je mesure quotidiennement dans mon activité, on peut transformer des vies, on peut améliorer le quotidien par l'accès au travail, surtout quand il est choisi. Et puis les entreprises sont confrontées à de nombreuses problématiques, parce que même si la conjoncture est dégradée aujourd'hui, même si il n'y a pas de croissance importante, même si le taux de chômage évolue, l'accès aux compétences, aux talents est un enjeu majeur pour l'avenir. Et avec toutes ces transformations, comment faire pour trouver les bonnes personnes? Donc l'intermédiation évolue, les outils, l'IA, etc., transforment aussi nos métiers.
1: Donc il faut aller sur le terrain.
0: Et il y a des fondamentaux, ouais. Et il y a des témoignages à faire sur tout ça. Et on a envie de parler travail, parce que dans les territoires, c'est important, on doit vivre et travailler durablement dans les territoires. Et donc, toutes ces notions autour du travail sont importantes dans les territoires, et c'est ça qu'on a envie de partager avec le plus grand nombre.
1: Alors justement, quand on parle territoire, on est obligé de parler Pays de la Loire. Et moi, j'ai envie de parler Laval. Laval, c'est pas qu'au Canada, c'est aussi en France. Et quand tu penses travail, tu penses actuel, tu penses à une famille, la famille actuelle, une ETI familiale, ton père, tes enfants. C'est la France des territoires qui va de l'avant aujourd'hui, non?
0: Oui, ben, je pense que... Enfin, merci pour l'initiative d'une mission qui parle des ETI, ces entreprises qui jouent un rôle juste fondamental en termes de contribution dans le pays. Et il faut effectivement qu'elles soient plus mises en avant. On crée pas une ETI, on crée une entreprise qui devient une ETI. La plupart de ces ETI sont très vertueuses pour la contribution aux exportations, pour l'innovation. Et puis surtout, elles ont une spécificité parce qu'elles sont souvent, très souvent patrimoniales, elles s'inscrivent dans un temps long, et donc elles ont une démarche responsable là où elles sont, parce qu'elles veulent durer. Et donc cette contribution au territoire, à l'écosystème des territoires, est juste très importante.
1: Le rôle de l'éducation dans le développement de notre jeunesse, je sais que tu y es très attaché.
0: Bah, c'est le point de départ de tout. Enfin... On a un sujet, il y a l'emploi en général, il y a le taux d'activité, mais quand on regarde le sujet des jeunes sur l'accès à l'emploi, enfin les chiffres sont plutôt très préoccupants. Un taux de chômage de 20% sur les jeunes aujourd'hui, 21% même. L'accès au travail qui est plus compliqué. Et donc, moi j'ai pas envie que la jeunesse soit sacrifiée sur ce sujet-là, donc très tôt. Il faut que dans le cadre des études, on puisse parler des métiers, des entreprises. C'est pas facile parce que si on n'est pas né dans une famille où on a des parents qui jouent ce rôle modèle et qui parlent de façon positive du travail, ben il faut que d'autres le fassent à leur place. L'éducation nationale a ses missions, mais elle n'est pas forcément en capacité de parler de l'entreprise. Donc c'est à nous de rentrer dans le monde de l'école pour parler de l'entreprise et faire découvrir les métiers très tôt, parler de façon positive de tout ça, pour que finalement, très tôt, les jeunes puissent choisir leur voie, parce que c'est ça aussi le point de départ. C'est quand je parle de travail choisi, c'est surtout faire ce qu'on aime. Et donc, trouver le sujet qui peut intéresser, passionner, et ça contribue évidemment à faire
1: des... Il y a un mot qui est important, qui est la passion. Je sais que tu es passionné de la mer, tu es passionné de la voile. Justement, ça tombe bien, parce que notre deuxième invitée, Nathalie Mercier-Perrin, est la présidente du cluster maritime français. On aura l'occasion d'en reparler tout à l'heure. Tu fédères, toi, l'ensemble des acteurs de l'économie maritime, les industriels, les armateurs, les énergéticiens, les ports, les services, les territoires, enfin tout, quoi. En fait, tu es la capitaine de l'équipe de France de la mer, presque, j'ai envie de te dire, autour d'une ambition commune. Faire de la France une grande puissance maritime durable. Alors, tu as une femme engagée de longue date. On s'est connu à l'époque de Naval Group, hein, quand tu avais des belles missions au sein de ce grand groupe. Pourquoi aujourd'hui la mer reste-t-elle l'angle mort de la stratégie économique française, alors qu'elle représente l'un des plus puissants leviers de croissance et de souveraineté?
2: Eh bien, on se pose la question.
1: Et on te la pose.
2: Et on se pose collectivement la question, puisque effectivement les Français...

0: Français sont plutôt des terriens et pas des mériens. Je reprendrai le joli mot de Jacques Rougerie, qu'on a reçu il n'y a pas très longtemps d'ailleurs, dans une émission avec le Sœur Maritime Français. Et c'est une vraie question. Alors, il y a probablement des petits indicateurs quand même. D'abord, savez-vous que 50% de la population française ne sait pas nager ? Ça commence comme ça. Et là, je reviens sur ce que dit Samuel. Quand on ne sait pas nager, on peut avoir déjà une première appréhension avec le milieu marin. Et évidemment, naturellement, on ne va pas aller sur des carrières du maritime. Le deuxième sujet, et je reviens toujours sur ce que Samuel disait, la formation. Et la formation, ou l'information, je dirais, scolaire, ça commence probablement dès la sixième. Et préparer son orientation professionnelle, c'est peut-être pas au moment de Parcoursup. Que ça soit pour les carrières du maritime, pour les carrières agricoles ou pour les carrières transversales, je pense qu'effectivement il y a un rôle, et je le dirai en 2027 d'ailleurs, haut et fort aussi, pour préparer l'éducation nationale à mieux intégrer effectivement les priorités des entreprises. Nous cherchons de l'emploi, oui, le milieu maritime qui est la colonne vertébrale quand même de notre économie française, rien ne passe sans la mer. 9 produits sur 10 passe par la mer, mon cher.
1: Alors justement, les ETI maritimes françaises sont-elles aujourd'hui suffisamment soutenues pour affronter la compétition chinoise, la compétition américaine, ou jouons-nous avec un handicap structurel ?
0: Non, on ne joue pas avec un handicap. D'ailleurs, votre émission, et un grand merci pour la faire très régulièrement, elle montre que les ETI, les PME, les grands groupes sont forts d'innovation et la créativité est là. Et d'ailleurs, que ça soit l'Asie, que ça soit même les États-Unis, on attend de nos start-up des idées qui sont souvent reprises hors de France d'ailleurs. Donc, on a tout ce qu'il faut en France. Qu'est-ce qui nous manque ? Bah, vous le dites assez régulièrement dans cette émission, c'est plus de simplicité, de la simplicité fiscale, de la simplicité administrative, une stratégie, parce qu'on n'a pas encore dit ce mot aujourd'hui, une stratégie française, une stratégie européenne. Qu'est-ce que veut la France aujourd'hui en termes de temps long ? Sur quoi elle veut se développer ? On parle ici souvent d'IA, on parle de transport maritime, on parle de décarbonation, mais je pense qu'il est urgent que la France mettre en place un plan stratégique comme on le met dans les entreprises, petites, moyennes et grandes, et que cette stratégie soit développée au niveau européen. Je rappelle, et j'y tiens, 44% de la surface européenne est apportée par la France. Et ça vaut pour la pêche, je pense à mes amis pêcheurs, comme ça vaut évidemment sur d'autres engagements que nous avons bien plus loin en Polynésie ou ailleurs.
1: Et donc, quand on dit Engie, on entend un peu énergie. Alors, on reçoit, et tu en as beaucoup aussi. Hein.
0: Absolument, oui.
1: Sabine Devin qui en a également beaucoup, directrice régionale d'Engie. Engie, alors c'est l'acteur majeur par excellence de la transition énergétique, dont la raison d'être est d'agir pour accélérer la transition vers une économie neutre en carbone. 90 000 collaboratrices et collaborateurs, et vous en recrutez beaucoup, présents dans 30 pays. Le groupe couvre l'ensemble de la chaîne de valeur de l'énergie, de la production à la vente, en passant par les infrastructures. Chaque année, Engie investit en moyenne 12 milliards d'euros pour faire avancer la transition énergétique et atteindre son propre objectif de net zéro carbone en 2045. Le chiffre d'affaires du groupe en 2025, c'est quasiment 72 milliards d'euros. Toi, en tant que femme, tu es une femme engagée sur la transition énergétique. Tu incarnes la stratégie d'Engie en Nouvelle-Aquitaine et bien au-delà, en fédérant les expertises de vos équipes pour répondre aux enjeux économiques, écologiques et sociétaux du territoire. Tu accompagnes la transformation dans les écosystèmes locaux, et c'est important, le local est fondamental, et je vois tous les gens du plateau acquiescer en impulsant des projets très innovants, en favorisant le développement des énergies renouvelables et en renforçant l'ancrage territorial du groupe. Alors, si ton parcours était une forme d'énergie, laquelle serait-elle et peut-être pourquoi ?
2: Alors, mon parcours est une énergie à elle-même. Enfin, c'est un parcours effectivement ancré dans mes origines alsaciennes et je crois beaucoup au territoire. On est très impliqué sur le territoire. Je crois que c'est le territoire qui fera, les territoires qui feront la transition énergétique de demain. Si je devais définir, je peux pas le définir en une énergie. Je dirais l'hydraulique parce que c'est la force d'un territoire. Les réseaux, parce que finalement, je me connecte au réseau d'un territoire. Et les énergies renouvelables et les batteries, parce qu'on produit et on stocke l'énergie Et moi, aujourd'hui, l'énergie, c'est ma vitamine de tous les jours, en fait.
1: Ouais. Alors, tu disais une chose importante, t'oublies pas ton origine alsacienne. Qu'est-ce qu'elle t'a appris ?
2: Ah, mes origines alsaciennes, je pense, m'ont appris le sens du travail. Je crois que, pour moi, le mot travail, c'est un beau mot qu'il faut mettre en valeur aujourd'hui. Et bien évidemment, la rigueur alsacienne, la rigueur de l'Est. Et ces racines-là, c'est finalement ce qui me conduit dans ma carrière aujourd'hui.
1: Et si tu devais résumer la transition énergétique par un mot, par deux, en trois mots, ça serait lesquels ? Trois mots, juste trois mots.
2: Territoire, coopération et c'est l'avenir.
1: C'est l'avenir, l'avenir. L'avenir, justement, on en parle avec Benjamin Habitant, directeur général de Châteauforme, numéro un des séminaires en Europe. On a un leader européen. 80 maisons, dont 60 châteaux, 2026, et les 30... Et combien de salariés ?
3: 2500.
1: Oh là là là. Dans 7 pays.
3: Dans 7 pays.
1: Ok. La France, l'Allemagne, l'Espagne, l'Italie, la Belgique.
3: La Suisse et les Pays-Bas.
1: Et les Pays-Bas. Benjamin, t'es une famille d'entrepreneurs.
3: Ouais.
1: Grand Optical, la Générale d'Optique, Acuitis, ton frère, les photos, c'était
3: photoservice.
1: Tout ça, c'est vous, ça ?
3: Ouais, tout ça, c'est
1: vous. Incroyable. Je t'ai rencontré, et en te rencontrant, il y a des choses qui m'ont marqué. Un, l'humain. Deux, aimer ses équipes. Trois, d'une grande fidélité. T'es très tenace et t'es toujours enthousiaste. En fait, tu trouves tout génial. C'est quoi la recette de Châteauforme à travers ça ?
3: La recette de Châteauforme dans nos métiers d'hôtellerie et d'événementiel, elle est résumée par notre maxime. Nous avons tous les droits pour satisfaire le client, quel qu'en soit le coût, et sans demander la permission à quiconque. Dans des métiers qui nécessitent de gérer de l'imprévu, il faut que chacun soit capable de prendre toutes les décisions sans en référer à sa chaîne de commandement pour pouvoir faire en sorte de répondre aux besoins du client. Et ça paraît très simple, mais ça demande un niveau de confiance important au sein des équipes. Et pour ça, il faut se connaître, faut se rencontrer. Mais aujourd'hui, je suis surpris que pas plus d'entreprises n'aillent au bout de la démarche de la confiance vis-à-vis des équipes.
1: Si je te parle d'une communauté, celle de la chance que le travail procure, tu me réponds quoi ?
3: Je crois profondément que la plus grande communauté aujourd'hui, c'est celle de l'entreprise. Les communautés politiques peinent à passionner, les communautés religieuses ralentissent. Et celle de l'entreprise, c'est celle vraiment de la mixité, de la rencontre des différentes personnes du territoire. Et c'est aussi celle où l'ascenseur social fonctionne. Ma plus grande fierté chez Châteauforme, c'est que mon co-directeur général Gérald, qui s'occupe des opérations, est arrivé contrôleur de gestion il y a 21 ans, que notre DAF est arrivé comptable il y a 16 ans et que notre DRH soit arrivé couple d'hôtes dans un château il y a une quinzaine d'années.
1: Ça, c'est génial. Je parlais de la famille. Je parle maintenant du travail en famille. Tu as une anecdote, peut-être ? Connaissant bien les deux, le père et le fils.
3: J'en ai plein. Mais une anecdote qui est un takeaway pour tous ceux qui nous regardent. Le travail en famille dépend de la capacité à savoir à qui on parle. J'ai ouvert un resto bistronomique avec l'argent de ma famille en 2016 à Genève et j'étais tellement concentré par ma passion sur le produit, le plat, le service, la manière dont tout ça, que j'en ai complètement oublié les chiffres. Et quand on a fait une réunion, là où on en était, pour faire un point avec mon père, qui a vu que non seulement la situation était catastrophique et que j'étais au bord de la faillite, mais qu'en plus, j'en étais pas conscient, j'ai pris une soufflante comme on s'en souvient dans sa vie.
1: C'est ça le rôle des pères aussi.
3: Donc on s'est engueulé, ça a été très difficile. Entendre ça de son père, ça a été très difficile pour moi. Et il se trouve qu'on devait rentrer ensemble en voiture. Et dans sa voiture, dans la boîte à gants, il y avait une casquette qu'on lui avait offerte pour rire, qui disait « le meilleur des papas ». Il a mis sa casquette, il m'a regardé avec un petit sourire et m'a dit « J'ai entendu que tu avais des problèmes au restaurant. Est-ce que je peux t'aider ?»
1: Ça, c'est génial.
3: Et donc, savoir si on parle à un client, à un associé, à son patron ou bien à son père, c'est la clé du travail en famille.
1: Bon, là, je vous sens bien chaud, très chaud. Est-ce que vous êtes prêts pour le débat ?
4: Prêt, oui. Paris, oui.
1: Allez, Paris pour le débat, pareil, c'est parti.
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1: Ha ha ha ha ha, l'IA. L'IA transforme nos modèles économiques et les pratiques de management. Comment anticipez-vous ces mutations ? On va démarrer avec toi, Samuel.
4: On l'intègre très tôt dans les outils, dans l'organisation. Il faut former l'ensemble des collaborateurs à ces innovation qui apporte beaucoup. Ça dépend aussi de la façon dont avec quelle philosophie on pratique. Nous, on est clairement dans l'expérience collaborateur. On modifie l'expérience collaborateur, client et candidat, en essayant d'améliorer ces expériences grâce à l'outil IA. Et on doit supprimer potentiellement des choses qui sont sans valeur ajoutée et potentiellement pénibles. Et donc, on valorise ces outils en montrant l'apport que ça peut apporter dans le quotidien de chacun.
1: Nathalie ?
0: Moi, je parlerais plutôt de l'IA pour nos adhérents, mais sur des produits opérationnels. Et l'IA, c'est la clé. Aujourd'hui, c'est une des clés de la compétitivité et des compétitions hors Europe. Donc, l'IA, c'est important pour les produits embarqués dans le maritime. On gagne un état de mer, c'est-à-dire qu'on peut aller plus vite sur l'eau, on peut réfléchir plus rapidement. Enfin, ce sont des aides aux opérateurs qui sont assez exceptionnelles.
1: Benjamin ?
3: À ce stade, il faut tester. Il y a un vertige qu'il y a sur l'IA entre le moment où on le teste nous-mêmes et où on en entend parler. Et donc, tous les collaborateurs doivent tester, tous les talents doivent tester l'IA.
1: Sabine ?
2: L'IA, c'est un outil d'accompagnement. Et effectivement, on forme aujourd'hui les collaborateurs. On teste, comme vous. On teste aujourd'hui, on apprend à vivre avec. Mais moi, j'utilise vraiment comme un outil, un accompagnement.
1: Quand on parle de mobiliser et d'inspirer les équipes, c'est le plus important. C'est quoi votre recette ? Chez toi.
2: La recette, c'est de donner envie, d'adhérer à Engie, enfin, d'avoir cette énergie. Moi, je l'ai tous les jours, donc je ne pouvais que travailler
1: toujours,
2: chez
1: Engie.
2: Oui, depuis toujours. Et c'est vrai qu'aujourd'hui, c'est de donner envie. Finalement, aujourd'hui, je pense que les sociétés se vendent finalement aux candidats et non plus l'inverse. Et aujourd'hui, c'est de donner cette envie, en fait, aux gens.
1: Samuel ?
4: Chez nous, c'est le sens que l'on donne à nos missions, c'est l'utilité de ce que l'on fait au quotidien qui procure l'engagement. Et parce que nous sommes une entreprise patrimoniale indépendante, on s'inscrit dans un temps long, donc le projet est important. Donc si on a un projet, on sait où on va, pourquoi on y va et que les émotions sont positives, ça donne du sens à l'action et ça crée l'engagement.
1: Je vois Nathalie acquiescer.
0: Oui, je dirais deux mots. D'abord, il y a la vision, le temps long, c'est aussi important, se projeter. Et puis l'incarnation. Et c'est vrai que les collaborateurs ont aussi besoin de porte-parole à l'extérieur. Mmh. Comment on promeut nos messages, notre vision. Et c'est vrai que là, pour le coup, la voile, c'est aussi important, comme l'art. Et on est très regardant sur ces porte-parole-là qui vont permettre au grand public, mais aussi aux collaborateurs, d'être pris dans ce tourbillon qui sont donnés par les conseils d'administration.
1: Pour rester compétitif dans un environnement totalement en mutation, on fait quoi en une phrase, Benjamin ?
3: Pour rester compétitif dans un environnement en mutation totale, on fait confiance et on donne le pouvoir aux collaborateurs.
1: Nathalie ?
0: Oui, on donne le pouvoir. Alors, on est collectif, on joue collectif. Alors, nous, dans le maritime, on a l'équipe de France du maritime, dont on parle souvent, mais c'est la clé. La clé, c'est... Moi, je le vois au quotidien, au cluster maritime français, avec les présidents des fédérations professionnelles, on en a une trentaine à peu près au cluster. Eh bien, tous les jours, on construit la vision, le futur, et la clé, c'est se démultiplier, en fait. Voilà. Et la clé, c'est la confiance, ça a déjà été dit aujourd'hui à plusieurs reprises. Et puis, c'est ce lien indicible qu'on peut avoir quand on rencontre quelqu'un qu'on ne connaît pas, et on se dit, il y a une énergie commune, là, pour le coup, je vous regarde, ou je te regarde, et on est capable de faire un chemin ensemble.
1: Sabine ?
2: Moi, je pense qu'aujourd'hui, l'important, c'est les territoires. Nous, on croit beaucoup aux territoires, et je pense que tout se fera par les territoires.
1: Samuel ?
4: Je pense que l'important, c'est pas changer de stratégie, parce que y a des mouvements un petit peu dans tous les sens et beaucoup d'incertitudes. Il faut s'adapter. Et je prends l'image du bateau. Quand on prend un départ de course, il y a une destination. On sait qu'on n'aura pas forcément des conditions favorables. On peut tirer des bords. Mais on sait où on va. Et le danger, quand il y a des grandes ruptures et beaucoup d'incertitudes, c'est de l'errance stratégique en changeant finalement de destination.
1: Oui, ultime, c'est pas la destination, justement, c'est une catégorie.
4: Oui.
1: Justement, ce choix d'avoir été sur la voile, depuis longtemps d'ailleurs.
4: Depuis 25 ans, oui.
1: 25 ans, pourquoi ?
4: Par intérêt au départ, parce qu'on avait besoin de communiquer, donc c'est pour des enjeux évidemment de communication et notoriété, mais très vite, on s'est appuyé sur le sponsoring et toutes les valeurs de la voile pour incarner les valeurs du groupe. Et aujourd'hui, on se sert aussi du rôle modèle des sportifs de haut niveau. ce que je dis souvent aux jeunes que je croise, hein, je connais aucun sportif de haut niveau qui est né sportif de haut niveau. Il a juste beaucoup travaillé, fourni des efforts, échoué, rebondi, etc. pour devenir ce qu'il est. Et comme les jeunes sont intéressés par ces sportifs de haut niveau qui sont des modèles, ça, ils comprennent finalement ce qu'on veut dire par la notion de travail et d'effort.
1: Alors justement, si vous avez un seul mot, un seul, face à la caméra, à dire à notre jeunesse, un mot, pas une phrase, vous avez envie de leur dire quoi ? Nathalie, on démarre par toi.
0: Vas-y.
1: Vas-y. Sabine.
2: Moi, je dirais, il faut y aller. Pareil, faut pas se poser de questions, on y va.
1: Benjamin, les yeux dans les yeux.
3: Les yeux dans les yeux, se relever. Tomber, c'est une option. Se relever, c'est l'obligation.
1: Ah, génial, Samuel.
4: Essayez.
1: En fait, vous n'avez pas essayé dans cette émission. Vous avez tout donné. Merci beaucoup, Samuel Tual, Nathalie Mercier-Perrin, Sabine Devinck et Benjamin Habitant de ce moment que vous avez fait passer à la fois à la télé, à la fois à la radio, en podcast, en replay. C'est un plaisir. Et on ne réussit jamais seul, mais toujours en équipe. Vous avez de très belles équipes chez vous. Et à cette émission, on a une très belle équipe. Et je tenais à remercier Charlotte, Julien, Stéphane, Julien, Léo, Hugo, Justine. Et puis celle qui est à mes côtés depuis 4 ans maintenant, cette émission. Remercier infiniment Camille. Sans oublier la direction de la chaîne. Arnaud de Courcelles et Olivier Ferrand. Qui nous permettent chaque semaine d'aller sur le terrain, sur ce plateau. De faire venir tous les territoires, toutes les régions. Ça, c'est la France. Ça, c'est la vie. Un seul mot. Un très grand merci. Ciao!
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8: Bonjour et bienvenue dans La France à tout pour réussir. Chaque semaine, vous le savez, un concentré d'économie positive sur BFM Business. Et cette semaine, vous le voyez, nous sommes au Fit Forest à Paris La Défense à l'occasion de la première édition de Move On, salon entièrement dédié à l'automobile et aux mobilités, surtout aux solutions actuelles et futures proposées à ces secteurs. Move On est organisé par InfoPro Digital et par Auto Info et soutenu par Mobiliance, dont le président Francis Bartholomé sera mon premier invité dans un instant. Mobiliance, qui, vous le savez, rassemble les entreprises du commerce et de la réparation du secteur automobile et des mobilités. Et puis, comme toujours dans La France à tout pour réussir, eh bien, j'ai choisi d'inviter 3 entreprises françaises qui affichent de grandes ambitions grâce aux solutions qu'elles ont créées. Avec nous donc en plateau, Quentin Fabre, le cofondateur d'Evera. Evera qui propose aux entreprises des flottes de véhicules, la plupart électriques, la plupart reconditionnées. Evera a aussi développé un outil d'optimisation fiscale et de verdisation pour ses clients. Vous découvrirez également Stradot, des robots qui soulèvent et qui rangent des voitures. Gain de place, gain d'argent. José Iriarte, le fondateur de Stradot, nous dira tout. Et puis avec nous également Otman Chieb, le directeur marketing de HABS. HABS qui décrypte nos signaux cérébraux et physiologiques pour détecter notre niveau de fatigue, de stress ou d'attention. Évidemment, ici à Move On, on parlera notamment de l'importance de ces signaux pour les conducteurs. C'est donc la première édition de Move On, ici au CNIT Forest à La Défense. Un événement, je le disais dans le sommaire, organisé par InfoPro Digital avec le soutien de Mobiliance. Bonjour Francis Bartholomé.
9: Bonjour.
8: Vous êtes le président de Mobiliance. Alors pour quelques heures ou quelques jours encore, on est en ce mardi 23 juin au début du salon. Votre mandat, il changera demain. Vous allez passer la main après 12 ans à la tête de ce qui s'appelait donc avant le CNPA, voilà, et que vous avez transformé en Mobiliance en 2022. Cette évolution au cours de votre deuxième mandat, elle a du sens parce que vous avez transformé ce qu'était le CNPA pour en faire le Mobiliance de 2026.
9: Les 10 années, on va dire, qui sont passées, ont vu tellement de modifications, de mutations dans le monde de la distribution et des services de l'auto, que globalement il fallait s'adapter à un certain nombre de choses. Et tous nos métiers aujourd'hui, ils doivent se tourner vers la décarbonation, ils doivent se tourner vers la digitalisation, et toutes les technologies, toutes les techniques en cours ou à venir sont présentées ici dans ce salon immobilier au CNIT Forest. Je crois que c'est l'endroit où effectivement l'ensemble de cette communauté notre communauté de cette filière de la Vallée de Meudon a besoin de faire venir ses adhérents à notre rencontre pour apporter et venir chercher ce qu'ils peuvent avoir pour trouver de mieux dans leur entreprise. Donc c'était le moment de faire quelque chose. C'est pas simplement le fait des 12 années qui se terminent, c'est peut-être de lancer peut-être un grand salon nouveau de tous nos métiers où les gens vont venir écouter, apprendre et apporter pour qu'ensemble, tous nos métiers puissent croître demain dans ce monde qui est tellement différent, bien difficile. Et je le dirais simplement parce que vous avez parlé de mes amis d'InfoPro Digital, que ça fait 70 ans qu'on travaille ensemble, donc c'était une certaine logique qu'à un moment donné, si on avait envie de faire un salon, mais qu'on puisse le faire ensemble, et c'est vraiment là qu'est eu la naissance de ce Move On.
8: Alors ce premier salon, cette première édition de Move On, qu'est-ce que vous avez voulu en faire? Est-ce qu'il y a une thématique? Vous nous avez parlé du choc des transitions, et combien de personnes, quelques chiffres clés, combien de personnes sur les deux jours, nombre d'exposants et nombre de visiteurs attendus?
9: Donc j'en profite d'ailleurs pour remercier tous les exposants, il y a une centaine d'exposants. On s'était fixé un objectif de 3000 visiteurs, on a 3500 inscrits sur les deux jours. Donc on a atteint les chiffres que c'était fixé. Il y a aussi bien sûr ce salon dans lequel on vient d'échanger. On a profité aussi d'organiser notre assemblée générale, notre assemblée générale ordinaire classique, mais aussi élective, vous en avez parlé, qui aura lieu demain. Les constructeurs comme Stellantis sont venus aussi faire leur réunion de travaux. Je veux dire, c'est un ensemble complexe mais total de cette filière automobile, à la fois industrie-service, aval, que nous représentons et qui effectivement sera très très présent ici. Ce que je souhaite réellement, c'est que ce salon soit une réussite, parce que pour moi, c'est pas un salon ponctuel. L'idée d'InfoPro et de Mobilian, c'est de perpétuer ce salon et d'en faire une référence annuelle pour les années à venir.
8: Est-ce qu'il y aura dans la journée des ateliers aussi, des conférences?
9: Il y a peut-être trop d'ateliers, on m'a dit, mais il y a beaucoup d'ateliers parce que nos métiers s'organisent autour des ateliers. Il y aura des conférences, je vais en énumérer quelques-unes. Il y aura une plénière cet après-midi que j'aurai l'occasion de rentrer. On aura des visiteurs politiques qui viendront présenter leurs projets. Nous avons beaucoup de députés qui seront présents. On a beaucoup de grands patrons qui seront aussi présents. Donc je crois que c'est une fête globale avec tous ceux qui connaissent, qui travaillent avec Mobilience, et tous ceux dont Mobilience a besoin d'écouter pour pouvoir avancer dans ces stratégies de modernisation, d'écoute et de politique.
8: On a parlé de la transformation de Mobilience. À l'instant T, ça représente combien de métiers, combien d'entreprises et combien d'emplois?
9: Alors on est aujourd'hui 25 métiers. Il y a une douzaine d'années, le CNPA, vous l'avez cité, était plutôt référencé comme étant l'organisation professionnelle des concessionnaires automobiles et de la vente. La transformation s'est faite sous ma mandature en souhaitant que le CNPA devienne l'ensemble de tous les métiers et que le président de la structure nouvelle soit à égale distance des métiers. Ça a été le lancement de la stratégie nouvelle qui a été adoptée. Ce qui fait qu'on a les deux roues sont venues nous rejoindre, les services multimarques automobiles, nos amis de chez Midas, Feu Vert, sont venus nous rejoindre. On a agrégé un certain nombre de choses, et puis on est venu nous rejoindre aussi aujourd'hui un nombre important de start-up, puisque nous avions décidé il y a quelques années d'être présents au Move. J'en toucherai peut-être deux mots au Move Lab. Comme Station F a organisé sa structuration à l'époque, il est créé une verticale de la mobilité. Et il nous a paru intéressant de poser notre candidature. Pourquoi pas? On a posé notre candidature. Et le bonheur, c'est qu'on a été retenu. Donc pour nous, ça a été très bien. On avait des concurrents très forts. Michelin était aussi comme nous. Donc on est passé un peu devant. Notre projet était simplement lequel? C'était que par rapport à nos vieux métiers. Et quand je dis vieux, c'est pas péjoratif. Nos très anciens métiers avaient besoin de s'adapter, de regarder un peu le monde. Des personnes qui sont autour de moi, là, regarder un peu comment ça vivait, comment ça évoluait, ces mobilités, comment on allait travailler demain et comment cette start-up allait pouvoir apporter toute cette ingénierie et toute cette facilité dans les mobilités. Je ne pouvais pas faire en sorte que nos vieux métiers puissent passer à côté. Donc c'est pour ça qu'on a été à la Station F, c'est pour ça qu'on l'a fait. Et on a incubé déjà plus de 150 start-up et on continue à le faire. On est à notre 13e génération et ça fonctionne.
8: Avec des levées de fonds assez spectaculaires. Moi j'ai un chiffre, je ne sais pas s'il est le plus à jour, plus de 224 millions.
9: Oui, 224 millions actuellement. Je dois préciser aussi qu'on a un partenaire important qui est VIAID, qui est une grosse structure qui dépend de notre partenaire Mobivia, qui est vraiment la structure importante de toute la partie après-vente automobile et qui est présent sur place. C'est pour nous une façon de se bien faire me faire connaître aujourd'hui au niveau du politique, au niveau des pouvoirs publics. C'était montrer cette évolution de Mobilience vers cette qui nous porte vers ces 10 années à venir, ces nouvelles mobilités, ces stratégies-là pour lesquelles effectivement ce salon est aussi mis en place puisqu'il doit apporter bien sûr ce qui se fait d'aujourd'hui, mais surtout
10: ce qui va se faire demain.
9: Ce qui va se faire demain, et c'est là qu'on doit trouver les idées et peut-être l'envie de créer quelque chose de nouveau dans ces mobilités.
10: Eh bien, ces idées, on en a réuni 3 autour de ce plateau. Je vous libère. Merci beaucoup, Francis Bartholomé, d'avoir été l'invité de la France à Tout pour réussir. Je crois que vous avez d'autres obligations. Merci. Donc, bonne première édition de Move On. Je précise qu'on enregistre cette émission le mardi 23. Mais donc, voilà, c'est le début de cet événement 2026. Merci beaucoup.
9: Merci beaucoup à vous et bonne journée à vous.
10: Merci. À présent, donc, je le disais, un zoom sur 3 entreprises françaises présentes pour cette première édition. Alors, je commence avec vous, Quentin Fabre, bonjour.
11: Bonjour.
10: Vous êtes le cofondateur avec Dorian Jory d'Evera. C'était en 2004. Vous en êtes actuellement le CIO. Alors, à l'origine, donc, vous êtes sur ce qu'on appelle les LDD, les locations longue durée à destination des entreprises. Vous êtes basé à Toulouse et à Paris avec une antenne aussi du côté de Tarbes dans les Hautes-Pyrénées. Mais dès le début, vous, votre credo, c'était de vous adapter à cette LDD avec plus de souplesse et d'agilité pour vos clients. Expliquez-nous la philosophie d'Evera.
11: Tout à fait. On a démarré Evera avec un premier produit qui s'appelle Evera Lease, qui est censé rendre accessible l'électrification des flottes à travers une solution de location longue durée sur des véhicules électriques, évidemment, mais reconditionnés, de sorte à abaisser en moyenne de 30% les coûts pour les entreprises et avec une souplesse dans l'engagement, puisque cette transition, elle ne doit pas être forcée, elle doit être accompagnée et donc permettre de découvrir le monde du véhicule électrique sans s'engager sur des durées qui peuvent être parfois très longues, 36 voire 40.
10: Et la spécificité, donc, c'est aussi des véhicules électriques reconditionnés. C'est votre particularité, c'est l'essentiel de votre flotte. Hein.
11: Tout à fait. Aujourd'hui, on travaille avec des véhicules qui ont entre 1 an, voire jusqu'à 4 ans d'âge aujourd'hui, qui ont des SOH, donc des résidus au niveau des batteries qui sont au-delà des 90%, donc des véhicules qui ont des performances aujourd'hui quasi équivalentes à un véhicule neuf.
10: Et ça fonctionne ?
11: Et ça fonctionne plutôt bien. Aujourd'hui, on déploie sur toute la France. On a commencé par adresser les TPE, PME. Aujourd'hui, on est en train de s'élargir sur plutôt des ETI, voire des grands comptes. Je vois que sur le salon aujourd'hui, on a quelques-uns de nos clients, comme le groupe EDF, par exemple. On adresse aussi Secteur Alarme ou le groupe M6 qui figure parmi nos clients.
10: Et parlez-moi de ce partenariat, de cette annonce qui concerne Stellantis. C'était récemment. Qu'est-ce que ça vous apporte en termes de business, mais peut-être aussi de crédibilité?
11: Alors, tout à fait, on vient de signer un accord exclusif avec le groupe Stellantis qui porte sur le financement des véhicules reconditionnés, justement. Et c'est pour pouvoir les accompagner à distribuer ces véhicules électriques reconditionnés. Et donc là, aujourd'hui, on prévoit de déployer d'ici 2027 un peu plus de 2000 véhicules dans le cadre de cet accord avec Stellantis.
10: Vous l'avez cité, il y a une plateforme qui a aussi été lancée en 2025. Elle s'appelle Fleet, Evera Fleet. C'est quoi cette plateforme? Je l'ai un peu dit dans le sommaire. Ça sert à faire, certes, du verdissement, mais un peu d'optimisation fiscale, hein, si j'ai bien compris, pour vos clients.
11: Tout à fait. On connaît le millefeuille administratif et fiscal français. Donc, on a lancé une plateforme qui s'appelle Evera Fleet et qui permet de connecter n'importe quel véhicule en France, mais aussi en Europe, sans installation hardware. On récupère les données directement des constructeurs via 4G. Et derrière, nos algorithmes maison font de l'optimisation sur tous les sujets, des avantages en nature, TVS, TAI. Et on accompagne les entreprises au verdissement des flottes à travers des jumeaux numériques sur leurs véhicules thermiques à partir de leurs propres data réelles.
10: Et qu'est-ce qu'elles y gagnent? Est-ce que vous avez chiffré ce qu'elles y gagnaient?
11: Oui, tout à fait. Alors, on gagne en moyenne entre 20 et 25% d'économie sur la partie fiscale, mais aussi sur tout ce qui va être consommation, maintenance des véhicules.
10: Vous avez cité un certain nombre de clients à l'instant T. Vous avez combien d'entreprises clientes et quel est votre chiffre d'affaires?
11: Aujourd'hui, on a un peu plus de 100 entreprises clientes, 5000 véhicules connectés sur la plateforme, 10 millions de points de data récupérés. Et en termes de chiffre d'affaires, on va arriver sur 2026 à un peu plus de 1 million d'euros de chiffre d'affaires récurrent.
10: Alors, on va continuer à parler d'argent avec une levée de fonds qui a eu lieu en 2025. C'était 2 millions. Elle vous a servi à quoi? Et je crois qu'il y en a une qui est dans les tuyaux pour la fin d'année 26.
11: Tout à fait, on a eu la chance de pouvoir lever un peu plus de 2 millions d'euros début 2025. Cette levée de fonds nous a permis de nous installer auprès des ETI et des grands comptes qui étaient très clairement notre cible numéro une sur cette année. C'est chose faite. Maintenant, on souhaite passer à l'échelle et viser une européanisation d'Evera. Et donc là, on travaille en ce moment même sur une levée de fonds qui devrait se clôturer d'ici la fin de l'année 2026.
10: À quel niveau ?
11: On parle de plusieurs millions d'euros. On serait aux alentours des 10 millions d'euros sur cette levée.
10: Toute dernière question, Quentin Fabre, sur l'extension à l'international. Ça fait partie de vos projets ?
11: Tout à fait. On vise 3 pays en Europe dans les prochaines années. L'Allemagne, la Belgique et l'Espagne, qui sont aujourd'hui les 3 marchés les plus porteurs sur les véhicules d'entreprise.
10: Eh bien voilà, à vos côtés, merci beaucoup Quentin. Merci José Iriarte, bonjour. Vous êtes bonjour. Le fondateur et le CEO de Stradot. Alors on parle beaucoup dans nos émissions d'intelligence artificielle logicielle. Vous développez de l'IA physique. Alors j'ai vu les images, c'est impressionnant. Ces robots autonomes qui soulèvent et qui rangent des voitures. Est-ce que c'est bien résumé l'activité de Stradot?
12: Parfaitement, c'est bien ça. Donc nous développons des robots pour optimiser l'espace dans les stockages, dans les déplacements des véhicules, pas que des véhicules. En fait, nous sommes une société pour des solutions de logistique, pour des objets lourds, comme une voiture, qui ont la taille, un poids similaire à une voiture, entre 1 tonne, 4 tonnes, et des objets de 5 mètres de long. Donc la voiture, le marché de l'automobile, c'est notre premier marché le plus important. Donc voilà, vous l'avez synthétisé très bien. Et les véhicules consomment énormément de place. Pour chaque véhicule en circulation, il y a 5 à 10 fois plus de places de stationnement. Donc vraiment, il y a une ressource foncière très importante. Donc ça, c'était la motivation initiale. Mais autour de ça, on a découvert qu'il y avait énormément de valeurs aussi ajoutées par l'optimisation des process chez des clients de la logistique, de la distribution des voitures et des autres objets qui aussi participent dans la logistique.
10: Si on reste sur le domaine des voitures, vous faites économiser combien de places? Parce que donc, il n'y a pas besoin d'aller pour que les voitures passent. Il n'y a même pas besoin de l'espace pour ouvrir une portière parce qu'il n'y a pas d'homme qui ait fait le rangement. Vous faites gagner combien de places à vos clients?
12: Alors, on peut arriver jusqu'à 100%, c'est-à-dire doubler la capacité d'un stationnement classique dans des espaces assez optimisés, comme on trouve dans les soucis des voitures. Donc on travaille avec Renault ou dans les sites de distribution des grands logisticiens, comme on travaille avec les leaders, le groupe Charles André et Seva Logistique.
10: Du groupe CMA-CGM, je précise, qui est notre actionnaire aussi. Voilà, petite précision et pour nos auditeurs et téléspectateurs.
12: Ces clients que je peux citer, et ils ont vraiment participé depuis, je dirais, plus de 2 ans à nous aider à développer ces produits bien optimisé pour le marché de la distribution des voitures. Donc en effet, on enlève les voies de circulation. Cet espace déjà optimisé, on arrive à faire du 30% des gains. Et quand on parle de ces espaces qui stockent 10 000, 20 000 voitures, 30% ça fait beaucoup. Et donc ça permet d'éviter la construction d'un bâtiment, ça permet d'éviter l'empreinte de la surface sous des terres agricoles. Donc voilà, il y a des bénéfices autour de l'optimisation foncière.
10: Vous avez à l'instant T combien de clients en France ou dans d'autres pays d'ailleurs?
12: Alors aujourd'hui, on est sur une dizaine de projets. Et donc très concentré en France, mais on a déjà développé des choses en Allemagne, en Belgique, bientôt aux États-Unis. L'Asie, le Moyen-Orient aussi commencent à se profiler. Mais on est surtout concentré sur le marché européen en ce moment. Je dois dire aussi que nous avons une filiale en Argentine. Donc la boîte est assez internationale depuis le début, d'où je suis originaire.
10: C'est à Salta, je crois.
12: Tout à fait. Voilà. Donc il y a une petite équipe d'R&D là-bas qui aussi participe dans les supports aux opérations. Donc nos robots travaillent 24 heures sur 24, les week-ends aussi. Donc vraiment, on utilise des personnes aussi placées à l'autre bout du monde pour faire de la supervision de nos systèmes, même la nuit.
10: Si on se projette un peu, donc une dizaine de robots en opérationnel, je crois que vous visez la centaine en 2028, mais ça va passer par une nouvelle usine. Parlez-nous de cette nouvelle usine. Est-ce qu'elle sera bien en France? Je crois que c'est à côté de Toulouse. Je suis en train de rechercher la commune. C'est Péchabou, hein, Péchabou, c'est ça. Voilà.
12: C'est ça.
10: Est-ce qu'elle sera bien en France, cette future usine?
12: En effet, donc ça va être une extension de la surface qu'aujourd'hui, au tout début, servait à l'R&D. ça nous a permis de créer la première ligne d'assemblage. Et là, on est sur un projet de première usine cofinancé par VPI France et dans le même espace. Donc oui, on est dans l'environnement toulousain. C'est un environnement que je pense tu peux aussi confirmer. C'est très sympathique pour développer des projets de mobilité. Et nous, au tout début du projet, on a eu du soutien aussi des équipes, aussi des chercheurs de Toulouse School of Economics, qui vraiment ont validé ce contexte de grande consommation d'espace qu'il y a dans la mobilité, et dans les transports, dans les voitures particulièrement. Et aussi dire que ce groupe aujourd'hui organise, c'est une conférence mondiale des transports qui se fera le 6 au 10 juillet à Toulouse. Et 1500 chercheurs du transport pour vraiment continuer à avoir des réflexions sur l'importance du transport comme vecteur de croissance économique, mais aussi dans les défis de décarboner cette activité-là.
10: C'est ce que l'on dit ici, voilà, c'est vraiment le thème de ce salon. Juste une toute dernière question, une question rapide, une réponse rapide. Ça coûte combien un robot Stradot?
12: Alors, le robot, c'est la partie visible, mais derrière, il y a tout un système.
10: Voilà,
12: il y a un système, il y a un service de maintenance, de mise à jour. Donc les projets les plus petits, ça part à 500 000, 1 million d'euros. Et là, aujourd'hui, on est en discussion sur des projets à 20 millions d'euros sur plusieurs dizaines de robots.
10: Merci beaucoup, José. Tourne à présent vers Otman Chieb. Bonjour.
13: Bonjour.
10: Vous êtes le directeur marketing de HABS. Donc HABS est vraiment une des startups françaises dont on parle le plus en ce moment, beaucoup en ce moment, dans le domaine de l'IA. Ça veut dire Human Augmented Brain System. On commence à comprendre ce dont on parle. En fait, qu'est-ce que vous faites de manière simple chez HABS?
13: De manière très simple, on mesure les émotions et les états cognitifs en temps réel.
10: Donc ça veut dire que c'est une couche supplémentaire qu'on ajoute à l'IA en y ajoutant tout ce qui est la détection, la captation de ce qui passe par nos cerveaux et par notre corps, si je résume bien.
13: En fait, on a créé une nouvelle génération d'intelligence artificielle qu'on appelle intelligence artificielle neurocognitive, qui est pré-entraînée sur des données cognitives humaines. Tous les mois, on a plus de 300 personnes dans notre laboratoire de recherche qui suivent des protocoles neuroscientifiques d'une heure. Ils sont équipés de différents capteurs multibiométriques, ondes cérébrales, sudation, rythme cardiaque, stress et puis biométrie. Et à la fin de cette heure de protocole neuroscientifique, notre IA compare les émotions ressenties par l'humain et les émotions ressenties par son cerveau synthétique. Et quand la précision est assez bonne, ce cerveau synthétique va dans le dataset et c'est ça qui va entraîner notre IA neurocognitive. Donc de la même manière qu'on a un LLM, donc les intelligences artificielles, on va dire génériques aujourd'hui, sont entraînées sur des données sémantiques, nous on a notre propre LLM cognitif pré-entraîné sur des données cognitives humaines. Et aujourd'hui, on a un dataset déjà de plus de 3000 personnes qui nous permettent aujourd'hui d'avoir une IA assez mature pour pouvoir donner les moyens aux entreprises de différents secteurs de pouvoir mesurer les émotions et les états cognitifs en temps réel.
10: Et votre objectif, au-delà de ces 3000 personnes, c'est quoi les objectifs?
13: C'est 300 000 personnes, mais déjà aujourd'hui, en fait, déjà aujourd'hui avec 3000 personnes, c'est assez mature pour pouvoir répondre à des vrais besoins et des vrais enjeux de différents acteurs, notamment dans le secteur de la mobilité dont on va parler. Et puis après, derrière, passer à 300 000, c'est pour avoir beaucoup plus de granularité d'émotions à mesurer et aussi internationaliser notre dataset.
10: On parlera des usages de la mobilité dans quelques instants, ouais. Les autres usages aussi. Alors, on vous a beaucoup vu à Vivatech, ouais. L'édition 26, vous allez nous en parler avec les robots humanoïdes, l'édition 25 avec les fameux macarons.
13: Ouais.
10: Et expliquez-nous comment, avec ces exemples-là, vous démocratisez un peu le concept de ce que vous faites chez HABS.
13: Ouais. En fait, aujourd'hui, l'un des acteurs, par exemple, qui utilise notre technologie, c'est toutes les marques qui sont amenées à faire des tests consommateurs. Aujourd'hui, les tests consommateurs se basent essentiellement sur les déclaratifs, sauf qu'on sait que le déclaratif peut être biaisé. Biaisé par la vérité, les gens ne disent pas forcément la vérité, et biaisé aussi par la complexité d'exprimer une émotion. Aujourd'hui, ces marques travaillent avec notre IA pour justement pas remplacer le déclaratif, mais pour avoir une sorte de photographie émotionnelle complémentaire au déclaratif. Et donc, toutes les marques qui sont amenées à faire des tests conso ont un intérêt à utiliser cette technologie. Et donc, en 2025, on avait fait une collaboration avec La Durée, où on proposait justement aux visiteurs de goûter un macaron, et nous, en temps réel, on était en mesure de mesurer l'intensité de différentes émotions. On
10: va dire. La nostalgie,
13: le plaisir, l'enfant aussi,
10: satiété.
13: Différentes émotions qu'on avait co-définies avec La Durée. Et puis ça, c'était l'année dernière, donc une vie d'une start-up, c'est une éternité.
10: Ouais.
13: Entre temps, il s'est passé énormément de choses. Et là, cette année, en 2026, on a eu, à Vivatech, c'était l'occasion de donner la parole à nos clients qui utilisent notre IA neurocognitive dans différentes industries, que ce soit dans la santé, que ce soit dans la mobilité, que ce soit aussi dans la grande consommation, même dans le luxe. Et on a fait aussi une première mondiale de connexion une nouvelle forme d'interaction homme-machine où l'humain est au centre de cette interaction et on donnait les moyens à la machine de comprendre l'état cognitif de l'humain en temps réel.
10: Et est-ce qu'elle a compris alors ?
13: Elle a complètement compris. Ouais. Elle a compris et en fait c'était un jeu où l'humain devait en fait choisir une carte spécifique et envoyer cette information de ce signe au robot. Et le robot, c'était à lui de deviner en fait quelle carte avait été qui avait été choisie. Mais derrière cette expérience et cette première, le message qu'on voulait envoyer, c'est que en fait, c'est un enjeu majeur pour les machines de comprendre l'état cognitif des humains. Quand on parle de machines, que ce soit des robots humanoïdes, on sait qu'en 2050, il y aura un robot humanoïde pour 3 personnes. Ces robots humanoïdes, c'est de l'IA à part entière et ils ne peuvent pas se limiter à avoir l'IA d'aujourd'hui. Ils ont besoin d'avoir une meilleure compréhension de l'état cognitif humain. Et de la même manière aussi pour les voitures en tant que telles.
10: On est à Mouvonne, voilà, donc les usages dans le domaine de la mobilité, lesquels ?
13: Alors, aujourd'hui, nous, notre IA peut mesurer aussi bien les émotions que les états cognitifs. C'est quoi des états cognitifs ? C'est la fatigue, c'est la charge cognitive, c'est le stress, c'est la concentration pendant la phase de conduite, c'est aussi l'état de santé dans un second temps, parce que du coup on travaille déjà aujourd'hui avec des hôpitaux pour pouvoir mesurer les états de santé des individus. Et en fait, l'ensemble de ces états cognitifs, avoir un accès à mesurer ces états cognitifs permet d'anticiper l'état de fatigue des passagers par exemple, et donc du coup pouvoir faire des actions aux voitures avant même que les premiers symptômes apparaissent de la fatigue, parce que généralement c'est trop tard quand les symptômes apparaissent de la personne. Et nous, notre IA neurocognitif permet justement d'anticiper jusqu'à une heure avant l'apparition des symptômes,
10: ah oui, quand même,
13: des
10: voilà.
13: niveaux de fatigue. Et c'est... donc, je vous laisse imaginer les enjeux.
10: C'est bien plutôt que les clignements d'yeux des détecteurs actuels. Plutôt, en tout
13: quand
10: cas,
13: on
10: voilà.
13: cligne des yeux, c'est déjà trop tard.
10: C'est déjà beaucoup trop tard. Un mot de votre la solution que vous proposez donc aussi aux constructeurs et aux sites de e-commerce automobile pour mieux comprendre ceux qui surfent sur leur site.
13: Oui, en fait, notre IA peut être aussi bien utilisée dans des usages pour les conducteurs. Donc, on intègre des capteurs EEG dans des casquettes ou même dans des lunettes. Et donc notre IA peut mesurer en temps réel l'état cognitif du conducteur, mais ça peut être aussi utilisé pour les conducteurs en phase de RAD dans la conception des habitacles, des voitures expérientielles, donc dans la conception même des tableaux de bord, du design, des couleurs, pour pouvoir dans la phase de test consommateur avoir une granularité d'émotion beaucoup plus pertinente pour les constructeurs pour comprendre en fait l'impact émotionnel qu'a ces habitacles, et puis aussi dans la phase digitale justement pour pouvoir industrialiser les tests consommateurs des assets digitaux comme les photos, les affiches publicitaires, les vidéos, etc.
10: Il nous reste maintenant environ une minute. Les chiffres clés, la fiche d'identité de HABS, les effectifs, le chiffre d'affaires 26 après un chiffre d'affaires de 2 millions en 25. Et ouais. On parlera des levées de fonds après.
13: On est une deep tech française aujourd'hui de 30 personnes avec une très belle accélération. On était 5 il y a 2 ans, on est 30 aujourd'hui. On est né à l'Université Paris-Saclay. On a un chiffre d'affaires de 2 millions d'euros en 2025 et qui sera de 10 millions en 2026. On touche à en fait, on a notre cœur de métier, c'est cette IA neurocognitive qui peut être utilisée dans différentes industries.
10: Et les levées de fonds, donc il y a eu 5 millions en mai 2025. Ouais. Je crois qu'il y a un très gros tour de table qui se profile pour
13: exactement, exactement.
10: 26,
13: on a des ambitions internationales, donc on se donne les moyens de nos ambitions internationales. Donc là, on est sur une levée de fonds assez importante.
10: Mais on parle de plusieurs dizaines, voire centaines de millions d'euros.
13: On parle effectivement de ces montants, plusieurs centaines.
10: Bon, ben voilà, c'est ce qu'on vous souhaite et c'est ce qu'on voulait montrer. Merci à tous les trois. Voilà trois entreprises nées en France qui continuent à se développer en France, mais aussi à l'international. Et on espère que vous resterez en tout cas français dans votre esprit. Merci Quentin, merci José, merci Hotman. 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La semaine prochaine, nouvelle émission spéciale. On sera dans le sud, nous serons aux rencontres économiques d'Aix-en-Provence où BFM Business sera présente en force. Et là encore, on essaiera de vous faire découvrir de belles entreprises françaises qui ont des envies, des idées et qui réussissent. Très belle journée, très bon week-end et à bientôt sur BFM Business.
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14: Oui, je sais, on ne sait pas si c'est le réchauffement climatique ou l'explosion de notre dette qui nous détruira en premier. Mais moi, j'ai trois bonnes nouvelles. Je commence fort. C'est votre argent, c'est votre week-end et c'est une émission exceptionnelle. Exceptionnelle parce qu'on va analyser les événements majeurs que marquaient la semaine et aussi le semestre, hein, puisqu'on est en fin de premier semestre. Qu'est-ce qui s'est passé comme truc depuis le début de l'année sur l'économie, la finance, les marchés, votre argent? Au sommaire aujourd'hui, le mot de la semaine, ça va être guerre et paix. Et puis, on va introduire une petite rubrique, là. On va la tester avec vous. C'est mon parti pris de la semaine. Je vais affirmer un truc, évidemment, clivant. Et puis, on va voir comment vont réagir nos invités. Le chiffre de la semaine, c'est 1000 milliards de dollars. C'est devenu l'unité aux États-Unis. C'est la fluctuation à la hausse, puis à la baisse, en quelques jours, de la capitalisation de SpaceX. Ça a pris 1000 milliards après l'intro, en 3 jours. Ça les a reperdus en 4 jours. Comme si c'était roupies, 1000 milliards comme ça, créés et envolés. En deuxième partie de l'émission, où va la bourse au deuxième semestre de l'année? Comment on va finir l'année, hein? On a des gérants qui vont nous donner le niveau du CAC, surtout un qui adore donner des niveaux d'indices. On va lui demander où il voit le CAC à la fin de l'année. La question d'argent, quel est le placement de la semaine, le top ou le flop? Le top 3 des gérants pour le premier semestre, les actions à acheter ou vendre, mais vous le savez maintenant. Oui, pour une émission exceptionnelle, il faut des invités exceptionnels. J'ai le plaisir de vous présenter notre Jedi de l'économie et de la finance et la championne olympique de incontestée de triathlon, économie, finance, taux d'intérêt, Valentine Hennous. Vous êtes responsable de la stratégie taux chez Amundi Institute. Et pour ceux qui vous écoutent à la radio, vous êtes venu avec une superbe tenue blanche. C'est l'été.
15: C'est l'été.
14: C'est la forme. C'est notre... On peut créer énormément de valeur avec la bonne allocation d'actifs et ça tombe bien, c'est sa spécialité. Pascal Sévy, vous êtes directrice commerciale de la banque privée du groupe Lombard-Odier. Bonjour, vous allez nous donner l'allocation qu'il faut avoir pour partir tranquille en vacances.
15: Oui, et revenir serein à la rentrée.
14: Mais on veut surtout
15: et terminer
14: pas...
15: Noël dans les... passer Noël dans les meilleures conditions.
14: Oui, ça y est. Ouais, alors c'est pas mal. Alors là,
15: c'est pas mal, hein.
14: Moi, je voulais juste l'été, mais là, vous nous donnez tout.
15: Ah, ouais.
14: C'est notre Warren Buffett national. Il dirige une magnifique société de gestion qui affiche d'ailleurs des performances tout aussi magnifiques. Romain Burnand, toujours très bon cette année. Président de Monétarium, ça va, on sourit chez vous. Hein.
16: Oui, on sourit, ceci dit, on n'est pas des fontech, on est très raisonnable. La hausse des fonds, c'est 10%, ce n'est pas 50% comme ça au Payet. Si on était spécialiste de secteur en
14: Fogg. Ouais, ça serait 50% et puis peut-être moins 50. Hein. C'est simple avec lui, j'ai l'impression de comprendre l'économie et pour ceux qui me connaissent, ce n'était pas gagné d'avance. Denis Ferrand, vous êtes directeur général de Rexecode. Bravo déjà de me faire comprendre l'économie. Je suis vos postes et puis après je répète ce que vous avez dit et puis j'ai l'air intelligent, c'est quand même sympa.
17: Oui, c'est sympa, mais bon, franchement, la base est déjà très bonne.
14: Ouais, c'est gentil. Allez, le mot de la semaine, guerre et paix. Quel début d'année, on a eu en quelques mois une drôle de guerre, on a maintenant une drôle de paix, on s'est aperçu que l'économie mondiale dépendait encore trop du pétrole qui dépendait trop du détroit d'Ormuz, on s'est aussi aperçu que l'économie mondiale dépend trop de l'économie américaine qui dépend trop de l'IA. Qu'est-ce que ça vous a inspiré ce premier semestre? C'était dingue, non, Denis, vous qui parlez à des entrepreneurs, à des chefs d'entreprise tout le temps, j'imagine que c'était quand même un peu la panique l'imprévu, quoi, total,
17: ouais,
14: le brouillard,
17: ouais.
14: Quoi.
17: C'est l'imprévu par rapport aussi à des mécanismes de propagation qui sont peut-être un petit peu compliqués parce qu'on se retrouve avec de l'activité qui est vraiment empêchée, c'est de l'activité physique qui est empêchée, c'est des approvisionnements qui ne se font plus et donc d'un seul coup il faut s'adapter en vitesse. Et c'est là où justement je trouve que la leçon principale de cette période, alors bon c'est un terme tarte à la crème qui est employé tout le temps, mais franchement là c'est utile, c'est le mot résilience, quoi. Je suis quand même assez impressionné. Quand vous regardez, on a perdu 15% de l'approvisionnement du marché pétrolier, en potentiel. Hein, parce que bon, les pays de l'OPEP font à peu près 30% des exportations mondiales, mais tout ne passe pas par Hormuz. Hein, ça ne sort pas que par Hormuz, il y a aussi des oléoducs. On a perdu, donc grosso modo, il y a 15% qui ne pouvaient pas sortir. Donc, en général, quand vous perdez 15% d'un marché, c'est le choc de 73, celui de 79, c'était 10% du marché qui était bloqué. 10% des approvisionnements. Là, on en a perdu 15. Et on aurait dû avoir un prix du pétrole qui aurait dû monter à $250 à peu près. Bah, ça n'a pas été le cas. Ça a réagi très rapidement. Pourquoi ? Parce que l'économie s'est adaptée à une vitesse absolument incroyable. Ça a été l'augmentation de la production américaine, ça a été un peu de baisse de production, ça a été surtout de l'épuisement, ou en tout cas du prélèvement dans les stocks qui avaient été constitués. Et donc l'économie, en fait, a trouvé très rapidement ses palliatifs face à un choc incroyable.
16: Mais ce n'est pas le mot, ce n'est pas résilience, c'est peut-être plus ce que vous êtes en train de dire, c'est plus flexibilité, quoi.
17: Ouais. Oui,
16: et capacité d'adaptation, c'est ça qui est
17: exactement
16: très fascinant. Et puis, on en parlera avec Romain et avec Pascal, les entreprises aussi, cette capacité à aujourd'hui, parce qu'on a eu le Covid, on a eu la guerre en Ukraine, qu'on a toujours.
17: Ouais.
16: On a eu la guerre en Iran et on a l'impression.
17: C'est vrai que les entreprises, en fait, surplombent les chocs. En fait, elles ont bien compris que désormais, on était face à ce qu'on appelle les permacrises. Enfin, là aussi, c'est un terme assez consacré. Les permacrises et venant d'éléments qui sont tout à fait inconnus, sanitaires, géopolitiques, enfin, vous les avez rappelés, hein, puis les changements technologiques. Et face à cela, si vous ne développez pas vos capacités d'adaptation, vous
16: serez quand même ça. Alors, ça, je suis d'accord, mais d'un autre côté, le choc qui a eu lieu, il a un impact sur la croissance.
17: Voilà, il a un impact sur la croissance et probablement.
16: Vous dites oui. Le pétrole n'est pas monté à 250 $, on va quand même perdre la moitié de notre croissance en Europe,
17: oui.
16: On va peut-être perdre partie de la croissance mondiale.
17: Effectivement, mais surtout, ce que l'on ne sait pas bien tracer, c'est précisément parce qu'il y a eu, à un moment, cette production qui est empêchée, elle va petit à petit enclencher des pénuries qui vont se faire, parce que ça ne se rétablit pas tout de suite. Vous avez parlé d'une drôle de guerre, mais c'est aussi une drôle de paix, exactement. Et donc, on ne va pas avoir un rétablissement des canaux qui va se faire très rapidement, et donc il va y avoir des productions qui vont se retrouver contraintes à un moment ou à un autre, et il y a des effets de diffusion qui vont s'installer. Attention aussi à un autre élément que l'on ne regarde pas beaucoup, mais le taux de remplissage des réserves de gaz en Europe est très faible. Mmh. Et on est parti pour au 1er novembre, qui est le moment où on commence à taper dans les réserves de gaz compte tenu de l'hiver. C'est étonnant de parler de l'hiver en ce moment, mais bon, je vous rappelle qu'après la canicule, l'hiver reviendra. Eh bien, on est sur un taux de remplissage qui est exceptionnellement bas.
16: Qu'après la canicule, l'hiver reviendra. Ça, c'est au moins un truc, c'est au moins une certitude.
17: Je pense, en tout cas, de toute façon, il faut bien aller jusqu'à Noël pour Pascal. Donc, attention, il y a d'autres pénuries qui peuvent se manifester et qui vont contribuer à des chiffres de croissance qui sont plus faibles que
16: ce qu'on contrainte physique, nous dit Denis, mais aussi incertitude qui pèse encore sur l'activité, hein, qui pèse sur l'activité en Europe, qui pèse moins sur l'activité aux États-Unis, qui pèse sur l'activité en Asie.
18: Oui, mais globalement, on a une croissance mondiale, nous, qu'on attend toujours autour de 3%. Et moi, ce qui m'a marqué, certes, il y a cette histoire de hausse du prix de l'énergie, mais c'est aussi ce cycle d'expansion de l'IA et des surprises positives sur l'économie américaine. On a l'économie américaine, aujourd'hui, toutes les données économiques qui ont été publiées ont surpris positivement les investisseurs. Et cette économie, elle est tirée aujourd'hui essentiellement par l'IA. Si on regarde la consommation, c'est de l'effet richesse, les ménages consomment parce qu'ils font des performances positives sur les marchés actions. On a l'investissement, c'est l'investissement, l'économie aussi tirée par l'investissement grâce aux hyperscalers qui investissent aujourd'hui massivement.
16: Donc c'est ça votre surprise, vous, depuis le début de l'année, enfin,
18: pour moi, ce qui est marquant, hein, ce qui est marquant, c'est cette surprise positive. Et dans un an, pour moi, la question qu'on doit se poser aujourd'hui, c'est jusqu'à combien de temps ce cycle de l'IA va pouvoir porter l'économie américaine. Pour moi, c'est la question qu'on doit se poser sur ce deuxième
16: semestre.
18: Parce
16: que du coup, ça porte une partie de l'économie mondiale, mais parce que ça porte l'économie coréenne.
18: Exactement,
16: on rappelle qu'il y a deux boîtes coréennes qui font 50% de l'indice. Ça porte l'économie japonaise. Ça porte en partie l'économie chinoise.
18: Exactement.
16: Alors, donc c'est un risque.
18: Pour moi, c'est vraiment un risque ou opportunité. Pour le deuxième semestre, si on regarde aux États-Unis, il y a cette partie de l'économie américaine qui cartonne. À côté, en parallèle, on a une partie de l'économie américaine qui est quasi en récession. Si on regarde les revenus réels des ménages américains, ils dégringolent. Les ménages américains, aujourd'hui, perdent du pouvoir d'achat. Si on regarde les taux de défaut sur les petites entreprises aux États-Unis, ça grimpe. L'immobilier résidentiel est quasi à l'arrêt. Donc, on a vraiment aujourd'hui deux économies qui s'opposent.
16: C'est la fameuse croissance en cas.
18: Mais la question qu'on doit se poser, combien de temps ça peut tenir? Parce que pour l'instant, on s'en tient et on est toujours sur... Et là, ce qui est très important, c'est que si on regarde les CAPEX, on va avoir des dépenses d'investissement solides cette année. Ils vont être encore solides l'année prochaine, mais avec un niveau de risque qui est très élevé. Les attentes des investisseurs sont élevées. Et moi, mon point clé, c'est le risque aujourd'hui aux États-Unis, c'est que pour avoir cette expansion des CAPEX qui sont aujourd'hui juste tirés par quelques grosses boîtes sur le reste de l'économie, il faut des taux plus bas. Donc le vrai risque aujourd'hui, c'est si on a de l'inflation et la Fed ne baisse pas ses taux, pour moi, il y a un risque aujourd'hui sur la croissance américaine.
16: On va parler. Pascal, qu'est-ce qui vous a marqué sur l'économie au premier semestre ?
15: Ce qui m'a marqué, c'est qu'on a commencé l'année avec un ciel plutôt clément, pas de récession prévue, une croissance qui se tient, des banques centrales plutôt accommodantes et des perspectives sur la croissance des bénéfices par action qui sont très encourageantes. En plein milieu, on fait une guerre quasi mondiale qui implique la plus grande puissance au monde, un choc pétrolier, même si ça ne monte pas à 250, on a quand même eu des petites craintes. On termine ça, la drôle de paix, comme vous l'appelez. Et puis finalement, c'est la même chose qu'en début d'année. Le seul petit bémol, en effet, c'est que les banques centrales sont peut-être un peu moins accommodantes, puisqu'on a quand même eu une hausse de taux, peut-être une seconde côté BCE et une Fed en pause, mais il n'y a pas de changement de braquet manifeste. Donc on reprend les mêmes ingrédients, la croissance qui reste résiliente pour toutes les raisons qui viennent d'être évoquées, les résultats des entreprises.
16: Pas en Europe, hein, quand même, on
15: n'est pas en récession non plus, dans aucune des zones, ni Chine, ni Europe. Il y a des zones de faiblesse, bien entendu, mais on continue avec les mêmes ingrédients. Et surtout, c'est vraiment la micro qui tire et la macro et les marchés cette année. Et ça reste encore avec des bénéfices par action qui se tiennent extrêmement bien par cette vague colossale d'IA et de CAPEX.
16: Romain, Denis soulignait la résilience des dirigeants d'entreprise. Vous le ressentez, vous êtes en contact tous les jours avec des dirigeants d'entreprise. Comment ils ont traversé cette période ?
19: Bon, ils traversent la période, alors il y a toujours une forte attention sur les coûts. On parlera de l'inflation, mais effectivement, les sociétés ont pour toutes des objectifs de coûts, d'externalisation des services, et aussi une forte attention, et on en parlera aussi avec l'inflation, sur la capacité à répercuter très rapidement la hausse des prix, la hausse des intrants dans leur prix de vente. Ce qu'ils ont appris avec la guerre en Ukraine. Et donc là, c'est allé très vite, et il y a cette volonté parfois de privilégier les prix et les marges par rapport au volume.
16: D'accord.
19: Mais pour revenir sur,

0: Et donc, il ne faut pas que la chose s'enraye, car, comme vous l'avez souligné, la croissance des investissements en IA tire l'économie, mais encore faut-il que ces investissements puissent être financés.
1: Et qu'ils soient rentables un jour.
0: Alors, qu'ils soient rentables un jour, déjà, le marché commence à en douter,
1: ouais.
0: Puisqu'on voit que les ceux qui engagent ces investissements sont ceux qui, en général, pâtissent par rapport à ceux qui fournissent les matières de ces investissements. Hein. Donc,
1: Denis, vous vouliez...
2: Oui, je voulais ajouter un point sur effectivement, enfin deux points sur la répercussion très rapide dans les prix des chocs de coûts. Effectivement, ça c'est vraiment la leçon de 2022, on l'a vu dans beaucoup d'entreprises. Et puis le deuxième point sur la consommation américaine, vous avez vu cette étude de Moody's qui évaluait à peu près à 50% de la dépense en consommation des ménages faite par les 10% les plus riches aux États-Unis. C'était 33% il y a 20 ans. Donc, pendant combien de temps est-ce qu'on a cette croissance en casse? C'est vraiment une dispersion énorme à l'intérieur de cette économie américaine.
3: Et si la Fed monte taux, pour moi, ça va exacerber ces fragilités de l'économie américaine. Et
1: alors, justement, on va en parler parce que c'est mon parti pris de la semaine. Ma préoccupation pour l'avenir, ce n'est pas l'inflation, c'est la déflation, Denis.
2: Ouais.
1: Entre la démographie, l'IA, la robotique, l'abondance de pétrole, le ralentissement de la croissance mondiale, je m'inquiète plus de la déflation que de l'inflation. Est-ce que vous êtes d'accord ou pas d'accord, Denis ?
2: Alors, sur la robotique, sur l'IA, ces éléments-là sont des éléments désinflationnistes, plutôt à moyen-long terme. C'est-à-dire, il faut regarder quand même la temporalité, parce qu'on l'a évoqué.
4: La démographie, c'est aujourd'hui.
2: Hein. Ouais, mais la démographie.
4: En Corée, c'est aujourd'hui. Mais au Japon, c'est aujourd'hui.
2: Mais pour moi, la démographie a quand même un peu plus un potentiel inflationniste. Je suis plutôt du tenant des thèses à la Charles Goodhart, qui était un ancien gouverneur, un ancien membre du Conseil des gouverneurs de la Banque d'Angleterre, qui avait justement évoqué combien, en fait, par la transformation de l'économie que cela induit, par le fait que vous avez besoin de main d'œuvre extrêmement abondante sur des activités qui génèrent
4: vrai
2: de productivité.
4: C'est très vrai quand il n'y avait pas l'IA. Il n'y avait pas la robotique.
2: Ouais, mais en même temps, sur les services
4: j'ai découvert ce chiffre. J'ai découvert ce chiffre complètement dingue de 1000 robots pour 10 000 salariés en Corée.
2: Ouais.
4: C'est-à-dire qu'on a une robotique qui est en train d'exploser.
2: Oui, mais est-ce que vous les avez aussi dans les activités, par exemple, de service à la personne ? Certainement en partie, et on le voit...
4: Pour l'instant, on est dans l'industriel, mais on va l'avoir, oui.
2: Mais ça viendra peut-être...
4: Donc vous dites un peu pas...
2: Non, je dis en fait...
1: Vous n'êtes pas d'accord avec moi, donc ?
4: Oui. Non, vous pouvez, vous ne reviendrez pas, mais c'est pas grave.
2: Non, mais c'est pas grave.
4: C'est le principe.
2: Je vais l'affirmer encore.
4: Alors allez-y.
2: Non, mais surtout...
4: De toute façon, vous êtes grillé, donc allez au fond du...
2: Donc autant lâcher toutes les cartouches. Mais peut-être, je pense qu'il y a quand même un cheminement. C'est-à-dire que moi, ce qui m'inquiète beaucoup, c'est ce qui se passe actuellement sur le prix des semi-conducteurs. Plus 26% sur les prix des semi-conducteurs, parce que tous ces afflux d'investissements massifs dans l'intelligence artificielle, ça draine une demande sur des biens qui est absolument exceptionnelle. Quand il y a eu la vague Internet à la fin des années 90, début 2000, on était sur le moment où ces prix de l'électronique baissaient. Et ça n'a pas empêché quand même des investissements qui ne se sont pas réalisés. Là, les projets d'investissement dans l'intelligence artificielle, ils n'ont pas été faits avec des hypothèses de prix des investissements, des prix des CAPEX qui faisaient plus 26%. Ils étaient faits avec l'hypothèse. Et donc, on est quand même sur une zone extrêmement fragile. Donc, on a de l'inflation locale à court terme, mais qui n'empêche pas qu'à long terme, on aura plutôt par l'intelligence artificielle, parce que ça va faire du gain de productivité, de la désinflation qui peut intervenir.
4: Donc, vous dites plutôt inflation pour l'instant avec de la désinflation à venir, mais pas de déflation.
2: Non.
4: Bon, Valentine, vous êtes d'accord ou pas d'accord avec moi ?
3: Je vais nuancer. Le débat en Europe, il y a moins de débats.
4: Il n'y a pas de nuance dans cette émission.
3: Aux États-Unis, il y a beaucoup plus de débats sur cette trajectoire de l'inflation. Je vous parle pour moi des deux prochaines années. Hein. On va mettre quand même un terme. L'inflation, aujourd'hui, elle s'explique par trois chocs. On a eu la hausse des droits de douane, prix du pétrole et ce cycle sur l'investissement. Si on regarde les moteurs, droits de douane, prix et droits de douane, hausse du prix du pétrole, le choc, il est derrière nous. Maintenant, on va avoir de la désinflation à cause de ces deux chocs. La question se pose maintenant sur ce cycle d'investissement énorme sur les CAPEX. Déjà, ce cycle, il est monstrueux. L'année prochaine, c'est 1 000 milliards, c'est 3% du PIB. Et on voit aujourd'hui déjà des pressions sur certains segments, prix de l'électricité, le prix des semi-conducteurs, le prix de certaines matières premières pour la transition énergétique. Il y a des hausses de prix. Ça, c'est pas de l'inflation, c'est des hausses de prix sur certains segments. Pour moi, on bascule vraiment dans une histoire. Ce cycle d'investissement dans l'IA amène de l'inflation. Si ce cycle dans l'investissement dans l'IA, pour moi, à cause de cet effet richesse, amène à une demande accrue sur les services. Et c'est là où vraiment on voit le risque aujourd'hui. Si on regarde l'évolution du prix sur les biens aux États-Unis, on est à 1% de croissance sur les prix. C'est-à-dire qu'il y a vraiment aujourd'hui une consommation aux États-Unis qui est faite par les plus riches. Et les pressions sur les prix, c'est beaucoup plus sur les services, sur le luxe, que sur les biens standards. Il n'y a pas de pression.

0: pression sur les prix, sur les biens standards. Donc pour moi, pour l'instant, nous, on n'est pas dans une histoire d'inflation, on est dans une histoire de désinflation, de retour à 2% à 2 ans. Pour moi, on bascule, on est faux, si on voit des pressions sur les bas salaires, ce que l'on ne voit pas aujourd'hui.
1: Peut-être juste un mot sur les prix des services, en tout cas en zone euro. Oui, il y a eu un petit peu d'accélération, mais c'est exclusivement les prix des services de transport.
0: Oui.
1: Il n'y a pas de réaction, il n'y a pas du tout d'effet de capillarité jusqu'à présent qui s'est vu. Les prix des services de transport à cause des prix de l'énergie, à cause de cette hausse passée sur le prix du pétrole.
2: Romain, est-ce que les entreprises répercutent les hausses de prix déjà ?
3: Alors oui, elle les répercute de manière très très. Maintenant, il y a des contrats qui sont quasiment automatiques. Alors ça dépend des industries et encore faut-il que les clients acceptent ces
2: voilà.
3: prix.
2: Et donc on n'est pas dans l'ambiance de 2022.
3: Alors on n'est pas dans l'ambiance de greenflation,
2: c'est-à-dire où on montait les prix et puis il y avait la demande ne baissait pas.
3: Je suis d'accord avec Valentine quand elle dit qu'il y a une différence entre l'Europe et les États-Unis où là il y a peut-être plus de capacité à augmenter les prix sur certains biens parce qu'il y a une demande qui est plus forte, mais on voit sur les sociétés. Enfin, on ne voit pas de baisse de marge dans les sociétés, au contraire, une forte confiance avec un accent sur les coûts qui, effectivement, reste fort. Des installations dans des pays, par exemple en Europe, dans les pays d'Europe centrale, externalisation de services importants qui continuent.
2: Mais j'ai noté un truc qui était quand même intéressant jeudi, c'est que Apple a dit qu'ils allaient augmenter leur prix. Hein. Le cours a baissé parce qu'on commence à rentrer dans le dur. C'est-à-dire qu'à partir d'un certain prix, on commence à se dire maintenant, finalement, il y aura moins d'achats, ce qui n'était pas le cas en 2022.
4: Alors, moi, je ne crois pas à la déflation. La désinflation, oui, clairement, on est en train de la vivre. La déflation, j'y crois pas. D'autant plus que, si je puis me permettre,
2: il y a une petite chose
4: à ajouter dans votre analyse. Il ne faut pas oublier qu'on est en train aussi d'aller vers beaucoup plus de souveraineté, d'un monde qui est beaucoup plus fragmenté, moins de mondialisation, qui a quand même beaucoup de ressources qui sont assez rares aujourd'hui. On a parlé de la main-d'œuvre, mais pas que. Il y a des métaux rares aussi qui sont recherchés. Tout ça, ça crée de la pression sur les prix. Il y a régionalisation des chaînes de production, les investissements massifs qui, à terme, vont peut-être en effet créer des pressions un peu déflationnistes, mais en attendant, moi je ne crois pas du tout à la déflation. Donc je crois plutôt à une inflation qui va s'installer dans le temps, pas non plus sur des niveaux ingérables, mais en tout cas clairement pas de déflation.
2: Denis, vous vouliez compléter.
1: Oui, vous avez dit tout à l'heure 2026, c'est pas 2022, et pour des raisons d'équilibre de marché. Une enquête que l'on fait chaque trimestre avec BPI France nous montrait qu'en 2022, vous aviez à peu près 60% des boîtes qui se déclaraient contraintes par une capacité à produire. Problème de recrutement, problème d'accès à de la matière première. Vous en aviez 30% qui se disaient contraintes par un niveau de la demande. 2026, c'est exactement les proportions inversées. Et donc, dans un espace où la contrainte qui s'exerce est en premier lieu une contrainte de niveau de demande, là, je parle d'entreprise française.
2: Dire simplement, c'est-à-dire qu'en 2022, on sortait du post-Covid, il y avait énormément de demandes, et donc, il y avait la capacité d'augmenter les prix, parce que de toute façon, la demande était tellement forte. Là, c'est plus du tout le cas.
1: Exactement. Oui, là, on a vraiment basculé dans un autre environnement, et donc, qui laisse beaucoup moins de place pour avoir un cycle auto-entretenu d'inflation. Et maintenant, je suis d'accord avec Pascal, il faut faire très attention et que toutes ces réorganisations de chaînes de valeur, le de-risking vis-à-vis de la Chine, tous ces éléments-là qui sont au cœur des processus productifs sont plutôt facteurs inflationnistes.
4: Plus la transition énergétique qui vient aussi ajouter des facteurs plutôt inflationnistes.
0: C'est pas un cycle d'investissement traditionnel. Un cycle d'investissement traditionnel, c'est quand il y a beaucoup de demandes, il y a un manque de capacité de production, il y a des conditions de financement qui sont pas chères et que les entreprises, à cause de cette demande forte, décident de faire des dépenses d'investissement. Là, ce sont des dépenses d'investissement parce qu'on rentre dans un nouveau monde. C'est totalement différent.
2: Ce que vous voulez dire, c'est qu'en fait, on fait de l'investissement, mais il n'y a pas encore...
0: cette demande en face encore. Il y a une demande, mais je dirais c'est pas pour répondre à une demande qui est très forte, c'est une demande qui est attendue. Donc c'est totalement différent. Et en plus, les gains de productivité.
2: C'est le propre de l'investissement dans une révolution industrielle.
0: Exactement. Et en plus, ces gains de productivité, ils vont quand même être faits au détriment du marché du travail. Hein. Même si on a une amélioration du marché du travail aux États-Unis aujourd'hui, c'est juste sur ces segments de services à bas revenus, la restauration, l'hôtellerie, etc. Ce qu'on voit dans le secteur de la tech, dans le secteur des services financiers, c'est qu'il y a un recul des embauches.
2: Vous êtes spécialiste des taux. Votre anticipation sur les taux en Europe et aux États-Unis ?
0: Bah pour moi, les banques centrales aujourd'hui vont devoir rebaisser leurs taux à horizon 2027. Là, elles sont en mode pause. On aura peut-être en mode pause parce que aujourd'hui, on a un pic d'inflation.
2: Il y a un risque que la BCE fasse une deuxième erreur et remonte encore ses taux d'intérêt.
0: Il y a quand même une espèce de mea culpa de la BCE aujourd'hui. Et avec cette
2: baisse du prix... Mea culpa, je ne l'ai pas entendu, moi.
0: Quand même, ils ont dit que les risques d'effet de second tour étaient quand même beaucoup moins importants.
2: Alors, pourquoi ils ont monté les taux aussi.
0: Pourquoi ils ont monté les taux Ils ont, pour une question d'assurance. Ouais. Bon, on est d'accord, je pense qu'on partage tous la même opinion sur cette hausse des taux de la BCE. Mais cette baisse du prix du pétrole aujourd'hui, si elle est confirmée, limite quand même vraiment le risque d'avoir une nouvelle hausse des taux de la BCE en septembre. Et pour moi, la Fed, elle va devoir à nouveau baisser ses taux fin de l'année prochaine.
2: Il fait un bon boulot, le patron de la Fed, parce qu'en fait, il ne monte pas ses taux, mais il tient un discours qui est très ferme en disant « retenez-moi, je vais monter les taux », mais il ne fait rien en fait. Ouais. Et du coup, ça racle sur les marchés, il n'a même pas besoin de remonter les taux.
1: Ouais, pour une raison très simple, c'est qu'il a besoin de montrer son indépendance.
2: Oui, qu'il n'a pas.
1: Qu'il n'a pas, ouais. Donc, entre nous, c'est à peu près la même chose du côté du gouverneur de la Banque de France, qui a révisé drastiquement les prévisions de croissance à la baisse, parce que là aussi, c'était pour montrer une indépendance vis-à-vis du pouvoir exécutif. Enfin, les banques centrales sont aussi toujours dans ce...
2: Mais elles ne sont pas indépendantes, on est d'accord ou pas?
1: Si, plutôt. Elles sont plus...
2: Non, mais attendez, Kevin Warsh, il n'est pas indépendant, c'est Trump qui...
1: Mais il doit montrer quand même des gages d'indépendance, ça c'est quand même...
2: Dans le discours, pas dans les actes, c'est facile, c'est ce qu'il fait, non? Vous n'êtes pas d'accord.
1: Mais je pense qu'il va tout faire pour essayer de retenir, de pas avoir la main, de montrer qu'il n'a pas la main qui tremble, c'est tout.
0: Il y a une sentence qui est très simple, indépendance, pas indépendance, pour moi le débat, je ne sais pas s'il doit y être, il y a une sentence qui est très simple des marchés. Si les marchés sentent que les banques centrales ne sont plus indépendantes, on a une hausse des anticipations d'inflation. Donc, je veux dire,
2: vous pensez vraiment que les marchés pensent encore que les banques centrales sont indépendantes? Non, vraiment?
0: Les marchés sont convaincus aujourd'hui que les banques centrales, à moyen terme, ramèneront une inflation à 2%, que les banques centrales feront leur job.
2: Oui. Vous ne pensez pas qu'ils se disent que l'inflation elle va retourner à 2% naturellement, parce qu'ils ne sont pas idiots, ils savent que si le prix du pétrole rebaisse, l'inflation...
0: Dire, pour moi, ce concept d'indépendance, il est un peu spécial. Si, par exemple, on a aujourd'hui en Europe, si on avait mené dans cette crise énergétique une politique coordonnée et très forte de soutien à la demande, eh bien, la BCE aurait beaucoup plus dû augmenter ses taux. Donc, pour moi, il y a une dépendance implicite du fait de l'action budgétaire, l'action monétaire. D'une certaine façon, elles sont coordonnées, elles ont des conséquences les unes sur les autres. Donc, parler d'indépendance, pour moi, c'est... Voilà, elles doivent faire leur job. Le acteur économique doit être confiant que les banques centrales fassent leur job pour ramener à moyen terme l'inflation à 2%. Et dans ce sens-là, oui, elles sont indépendantes.
2: Alors, sur le parti pris, Romain était très prudent parce qu'il va revenir la prochaine saison. Valentine, Pascal et Denis, je vous dis au revoir. Vous restez pour la deuxième partie. Puis après, je vous souhaiterai un bon été. Et puis restons quand même en contact. On s'appellera de temps en temps. On se retrouve en deuxième partie de l'émission, encore avec ses invités. On va se demander où va aller la bourse. On a Romain qui va nous donner le niveau du CAC à la fin de l'année, le placement de l'année, le top ou le flop, le top 3 des gérants et les actions à acheter ou vendre.
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2: Et on se retrouve dans la deuxième partie de l'émission avec des invités que vous ne verrez plus puisqu'ils ne sont pas d'accord avec moi. Vous connaissez le principe de l'émission, si on n'est pas d'accord avec moi, on ne revient pas. Denis Ferrand, vous l'avez accepté, vous avez signé quand vous êtes venu.
1: Non, mais c'était ça.
2: Romain, il est très très prudent, on voit que c'est...
3: Non, j'avais justement pas d'opinion sur l'inflation, j'avais des soucis.
2: Donc lui, il ne s'est pas oublié. Pascal a dit, elle est franco, elle n'a pas vu le danger, Valentine aussi, vous n'avez pas vu que c'était une question piège. Allez, on passe tout de suite au marché, les marchés cette semaine. Bon, c'était un peu mou du genou sur le Nasdaq, le S&P. Par contre, depuis le début de l'année, c'est quand même la fête. Nasdaq en hausse quand même de 10% toujours. Le CAC en hausse de 4%. Le Nikkei 40% de hausse. On parle même pas de l'indice de Corée. On en a parlé en première partie d'émission. Je voudrais juste revenir, je vais me retourner vers vous, Romain. SpaceX, je sais que c'est pas votre domaine. Je sais que vous regardez pas ça. Mais quand même, quand vous voyez... 100 fois le chiffre d'affaires, introduction de 1000 milliards, 1750 milliards, ça atteint 2000 milliards, tout ça sur un seul homme, avec un narratif, avec une boîte qui perd de l'argent, qui a probablement du potentiel, le gars est un génie, avec 1000 milliards de valeurs qui sont créées en 3 jours, et puis 1000 milliards qui s'évaporent en 3 jours. Vous, qui êtes un vieux de la vieille comme moi des marchés, vous vous dites quoi ?
3: Moi, je regarde les cours de SpaceX tous les jours, même parfois 2-3 fois par jour, non pas parce que j'en ai, mais parce que c'est un baromètre de l'état de spéculation sur les marchés. Et c'est vrai que vous parlez de génie. Les investisseurs sont beaucoup enrichis ces dernières années. Et il y a vraiment un engouement des particuliers pour l'investissement en actions. Et le montage de l'introduction en bourse a été fait pour permettre effectivement à ces investisseurs particuliers d'y participer et permettre après, comme vous le savez, aux indices d'intégrer rapidement SpaceX dans des pondérations relativement importantes. Donc ça, c'est pour moi un vrai baromètre de ce qui se passe, de choses un peu extraordinaires sur un marché.
2: Mais vous êtes gérant, vous évaluez la valeur des entreprises.
3: Oui.
2: Vous dites ça, je ne sais pas faire.
3: Alors ça, à la limite, on aurait pu faire un petit pari sur SpaceX. Enfin, ce n'est pas notre rôle, hein, mais c'était quand même bien construit pour que ça monte.
2: Les premiers jours.
3: L'important pour SpaceX, c'est est-ce que ça baissera, ça passera en dessous des $135 et est-ce que ça ira pas profondément. Donc, vous avez dit génie. Et en parlant de l'introduction de SpaceX et peut-être de son initiateur.
2: Ouais.
3: Et c'est vrai qu'il y a un économiste, Galbraith, qui dit que le génie précède la chute. C'est-à-dire quand il y a un grand consensus sur un génie, sur une opération incroyable, sur un événement incroyable, on est aujourd'hui, on a eu 16 ans de marché haussier, hein, depuis la crise financière. Chaque fois qu'il y a eu des problèmes de marché, on a eu le Covid, on a eu la guerre en Ukraine, et ça s'accélère, on a eu les droits de douane, on a eu les droits d'Ormuz. Et chaque fois, les gens sont sortis avec encore plus d'enthousiasme. Et donc, les investisseurs sont très investis, les particuliers aux États-Unis, ils n'ont jamais été autant investis dans le marché des actions. On voit les transactions, transactions boursières des particuliers augmentent partout dans le monde. Et on voit aussi des effets, des impacts à effet de levier. Donc, les gens visent le levier. Donc on est dans une économie effectivement un marché où les gens sont très très confiants, très spéculatives et où la valeur ne veut plus dire grand chose parce qu'effectivement il y a des dispersions de valorisation extrêmement fortes comme on les avait à la fin des années 90, au début des années 2000 entre les valeurs d'avenir et les valeurs du passé. Ouais. Hein, on avait dans les valeurs du passé, on avait des valeurs qui sont, et dans les valeurs d'avenir, des valeurs qui sont devenues aujourd'hui des valeurs du passé.
6: Hein. Ouais, qui ont disparu.
3: Donc, qui ont disparu ou qui sont, hein, les télécoms étaient supposés être des valeurs d'avenir et puis c'est devenu des utilities.
6: Est-ce que vous êtes en train de nous envoyer un signal en disant il y a une bulle, elle va exploser?
3: Alors, il y a une bulle, ça c'est clair. Hein, pour moi, c'est clair qu'il y a une bulle. Toutes les questions des bulles, alors, si les clients veulent, vos auditeurs veulent savoir ce que c'est qu'une bulle, il faut qu'ils regardent, qu'ils lisent ce petit livre. Ouais. C'est un petit livre qui n'est pas très important. Absolument. Brève histoire de l'euphorie financière. C'est quelques exemples. Et surtout, c'est un livre qui étudie les phénomènes passés de bulles et la psychologie des acteurs. Et la psychologie des acteurs, c'est souvent de considérer que les gens qui sont puissants, qui ont de l'argent, sont beaucoup plus intelligents financièrement que les autres. Et nous sommes tous puissants avec de l'argent, mais nous savons que nous ne sommes pas plus intelligents que les autres. Nous avons parfois plus d'intelligence ou plus de recul, et c'est une manière de gérer. Donc effectivement, on est dans un environnement qui est un environnement un peu dangereux. D'ailleurs, Trump s'en aperçoit bien. Chaque fois que la bourse baisse, il fait en sorte de prendre des mesures pour qu'elle remonte, et il lâche du lest, notamment, on l'a vu dans la guerre en Iran, s'il avait pu obtenir...
6: Est-ce que vous nous dites quoi? Alors, vous nous dites, moi je suis petit actionnaire, je regarde des missions, j'écoute Romain Burnan, je fais quoi? Je sors de la bourse.
3: Alors, je sors pas de la bourse.
6: Je vous entends, ça fait peur. Parce que, on se dit, OK, parce que je comprends le raisonnement de dire, il y a des boîtes qui sont pas chères, et puis il y a des boîtes qui sont chères, et c'est celles qui sont chères qui vont exploser. Mais on avait vu en 2000 que quand tout a explosé, tout a baissé. Même les bonnes valeurs fondamentales.
3: Pas forcément.
2: Pas forcément.
3: Pas forcément. Alors, tout n'a pas baissé. Au contraire, en 2000, c'était le cycle de la croissance, hein, qui explosait en vol. Et les investisseurs value ont eu une performance. Alors, ils ont en 2000, hein, ils ont plutôt maintenu le capital. Donc, tout n'a pas explosé. Au contraire. Et on voit dans les séances où le marché aujourd'hui, par exemple aujourd'hui, hein,
2: le vendredi,
3: ou ouais. ces jours derniers, quand le SpaceX baisse ou dans les microprocesseurs baissent, les valeurs un peu traditionnelles, style Danone, style Vinci, montent.
2: Ouais, d'accord. Hein,
3: donc vous avez toujours un arbitrage entre l'économie de demain et l'économie d'aujourd'hui.
2: D'accord.
3: Et c'est quelque chose qui est assez... Donc je ne dis pas chose qui peut, parce que les gens raisonnables partent trop tôt du marché.
2: Ouais.
3: C'est pour ça qu'il y a des bulles. C'est parce que tous les gens raisonnables qui ont dit qu'il y a une bulle, enfin, qu'on est à la fin de la bulle, hein, il y a une bulle, mais la bulle, elle peut gonfler.
6: Hommage à Alan Greenspan, qui a disparu cette semaine. Mmh. Il avait quand même dit en décembre 96, il y a une exubérance irrationnelle. La bulle a explosé qu'en mars 2000. Hein.
3: Voilà,
6: c'était 4 ans en avance. Hein.
3: C'est ça. c'est un excellent exemple, effectivement. Les gens raisonnables le disent toujours trop tôt.
2: Excellent exemple. Vous avez compris pourquoi il revient.
3: Je reviens depuis 20 ans.
2: Mais voilà, vous avez compris. C'est quand même pas compliqué. J'allais dire, il suffit de dire que je dis un truc intelligent et être d'accord avec moi.
3: C'était même remarquable. C'est un hommage à Greenspan, tout en remarquant, en allant dans mon sens, franchement. Tout va bien. Mais c'est toujours
2: le cas. On va co-présenter l'émission à partir de la rentrée.
3: On l'a vu dans tous les cycles. Je sais pas si moi j'ai vécu comme analyste un cycle immobilière en France et qu'on a vécu dans d'autres pays aux États-Unis. Je me souviens, un professeur m'avait dit, regardez les bulles. Il y a des articles de presse comme quoi il y a une bulle, mais pourtant la bulle, elle éclate 3-4 ans après.
2: C'est ça.
3: Il y a eu sur la bulle immobilière aux États-Unis, il y a eu ça. Sur la bulle immobilière en France, il y avait une tout le monde disait, c'est évident que l'immobilier monte parce que tout le monde ne pourra pas se loger à Paris quand il y aura, on est en train de créer l'Europe dans les années 90, voilà, tout le monde ne pourra pas.
2: Et on a eu
3: donc du coup on en est dans des questions de pouvoir d'achat. Le pouvoir d'achat des Français pour acheter un mètre carré à Paris avait baissé de 50% en quelques années.
2: Ouais.
3: Et donc voilà, celui qui avait aperçu ça pouvait se dire c'est pas le moment d'acheter. Donc
2: donc vous dites on est dans la bulle, mais on ne sait pas quand elle va éclater. Donc vous nous avez beaucoup éclairé. Hein.
3: On vous a pas beaucoup éclairé parce qu'on sait qu'on est dans un sentiment où la psychologie est très importante.
2: Pascal, vous dites quoi? Vous dites sauf qui peut.
4: Alors, je voudrais revenir juste un instant sur les IPO, les introductions en bourse, puisqu'il va y en avoir d'autres à venir. Vous avez cité un économiste, je vais en citer un autre. Moi, l'IPO, ça me fait un peu penser à Keynes, qui comparait la bourse à un concours de beauté. Et ce qu'il disait, c'est pas la plus belle qu'on va choisir, on veut deviner laquelle les autres vont choisir. Pour moi, l'IPO, c'est un peu ça. En fait, on va pas forcément, tous les investisseurs vont pas forcément aller analyser l'entreprise sur ses valeurs intrinsèques, mais c'est une perception finalement. Et c'est pas la même chose que quand on regarde les marchés au jour le jour. Et d'ailleurs, si vous regardez les 10 plus grosses IPO aux États-Unis par taille, un an après, elles sont toutes négatives. Le cours de bourse est négatif. C'est quand même impressionnant.
2: Et mais si vous regardez à 4-5 ans, la plupart sont revenues en hausse.
4: Ça dépend desquelles.
2: Quasiment toutes.
4: Moi, je vous redonnerai la statistique si vous me permettez de revenir.
2: Mais
4: ce qu'on constate aussi, aujourd'hui, les fonds de non-cotés, ils sont quand même beaucoup plus popularisés. Il y a quand même beaucoup de ces entreprises qui créent beaucoup plus de valeur quand elles sont privées, dans le domaine privé, que quand elles deviennent publiques.
2: Il y a un mec que vous allez énerver, là. Il ne faut pas dire ça, Romain Burnand. Il ne faut pas lui parler de private equity, surtout en ce moment.
4: Non, mais c'est une réalité. Nous, ces boîtes-là, on avait
2: donc,
4: la chance de les avoir, notamment sur les marchés.
2: Oui.
4: Non, pas sauf qui peut sur les marchés. On a 4 ans, a priori, si j'ai bien retenu la leçon, avant que la bulle éclate. Pas sauf qui peut sur les marchés, parce qu'aujourd'hui, on a quand même toutes les forces qu'on a évoquées avant. Les investissements, la vaguilla, etc. C'est quand même bien réel, ça fait de la performance en bourse, et il y a encore beaucoup de perspectives. Donc nous, on n'est pas du tout en sauf qui peut. On n'est pas non plus à prendre des risques inconsidérés, mais notre exposition à actions, elle est encore légèrement surpondérée aujourd'hui.
2: Ce qui est très intéressant, c'est que pour une fois, d'habitude, on a le macro d'un côté et puis la bourse de l'autre.
4: Exactement.
2: Et là, en fait, vos deux sujets sont incroyablement liés parce que votre sujet à vous, les taux d'intérêt, la croissance, dépend d'eux.
0: Maintenant, nous, en comité taux, on regarde les actions. Il y a toute une partie maintenant dans notre comité où on étudie maintenant qu'est-ce qui se passe sur les actions. Vraiment, j'ai dédié une partie du comité au marché actions. Ce qui est pour moi intéressant et ce que je retiens, c'est la cyclicalité de l'économie américaine est aujourd'hui extrêmement importante. Le potentiel de hausse, le potentiel de baisse de cette économie est important. Tous les acteurs économiques aujourd'hui sont extrêmement engagés. Les montants d'investissement sont colossaux pour l'année prochaine, c'est 3% du PIB. Les ménages américains sont très très investis en actions. Ils ont 40% de leur patrimoine qui est en actifs financiers. Les entreprises, ces grandes entreprises de la tech, prennent aussi beaucoup plus de risques. Elles ont changé de modèle économique.
2: Empruntent de l'argent alors qu'elles avaient énormément de trésorerie.
0: Elles avaient énormément de trésorerie, pas de capital. Elles rachetaient leurs actions. Aujourd'hui, elles investissent massivement, ont des besoins de financement colossaux sur le marché actions, sur le marché de la dette. Et on a aussi l'État américain qui est aussi très lourdement engagé dans cette course à l'IA avec des niveaux de déficit élevés. Donc aujourd'hui, pour moi, ce que je veux mettre en avant, il y a une bulle ou pas bulle, mais ce qu'on peut dire, c'est qu'il y a quand même des déséquilibres importants. mais c'est pour moi l'économie entière américaine est engagée.
2: Vous êtes d'accord avec ça, Denis? Ça devient de la macro?
1: Oui, ça devient de la macro, oui, tout
2: vous
1: à fait.
2: Vous qui ne connaissez rien à la bourse, vous regardez la bourse. Vous regardez
1: Je ne comprends pas, des actions, des obligations.
2: Mais vous regardez maintenant, vous êtes obligé de l'intégrer maintenant dans vos modèles.
1: Oui, tout à fait, oui, bien entendu. Et parce que, en fait, ça a créé des phases de rupture et qui, je vais faire mon pédant et à mon tour, je vais ajouter une référence bibliographique. C'est vraiment Carlota Pérez, je pense que c'est vraiment l'auteur qui est utile pour comprendre ce qui est en train de se jouer.
2: Valentine, il faut que vous en trouviez une.
1: C'est les thèses évolutionnistes qui disent qu'il faut passer par une phase d'éclatement de bulle. Après, il y a une phase d'exubérance. Quand vient une nouvelle technologie, quand vient un changement des modes de produire, il y a une phase d'exubérance qui se traduit par des emballements qui n'ont aucun sens. À un moment, il faut purger, mais ça n'empêche que parce qu'il y a cette purge qui intervient à un moment, se révèlent ceux qui structurent l'organisation des techs. C'était exactement ce qui s'était passé dans les années 90-2000. C'est-à-dire qu'on a eu une explosion des valeurs tech. Dans
2: vous n'êtes pas rassurant, tout ça.
1: Ça chute de la valeur. Et puis à la fin, mais quelles étaient les plus grosses capitalisations? C'était Google, c'était Apple. Et donc, il faut passer par des phases où se fait le tri entre les bonnes solutions. Et là où il y a un problème, c'est que dans l'intelligence artificielle, il y a une versatilité qui est incroyable. Il y a un an, c'était ChatGPT. Après, c'est Gemini. Maintenant, c'est Claude qui est la bonne.
2: On peut aller plus loin que ça. Parce que, Romain, vous parliez de ces fonds spéculatifs. Ils étaient sur Bitcoin. Bitcoin, il ne fait plus rien. Il est même descendu en dessous des 60 millions. On a l'impression que l'argent se déplace du truc le plus chaud de la semaine. C'est-à-dire que c'était les Big Tech, après c'est SpaceX. Maintenant, il est sorti de SpaceX, parce que maintenant, c'est revenu au cours d'intro. On ne sait pas sur quoi il va aller. Ça, c'est quand même... C'est dans votre bouquin, ça.
3: Alors, c'est pas dans le
2: bouquin. C'est pas vous qui l'avez écrit.
3: C'était en 90 par John Galbraith, qui est un spécialiste de la crise de 1929. Non, on l'a vu sur la défense.
2: Ouais.
3: Vous voyez, le Rheinmetall, tout le monde visait la défense. Souveraineté, Rheinmetall est 50% plus bas que son cours le plus haut, après avoir baissé 20% cette semaine.
2: Très rapidement, le placement de la semaine, très rapidement, parce qu'on n'a pas beaucoup de temps. Pascal, qu'est-ce que vous nous conseillez ou dans votre allocation, c'est quoi aujourd'hui?
4: Alors, plutôt que je vous donnerai l'occasion si on a le temps, mais ce que je voudrais mettre en valeur, allez-y, c'est peut-être trois placements qui me semblent intéressants. J'en ai déjà parlé plusieurs fois sur ce plateau. Les marchés émergents continuent d'avoir toute notre attention et on les joue à la fois par les actions et par des obligations émergentes, libellées en devises fortes. On ne joue pas les devises des émergents, mais c'est des obligations libellées en euros, en dollars.
2: Quand la Corée fait 75% en 2025 et 100% en... ça ne vous fait pas peur?
4: Non, on continue à y aller. Ça se paye 7 à 8 fois les bénéfices.
2: Il y a deux boîtes qui font 50%
4: peut-être, mais ça se paye 7 à 8 fois les bénéfices. Okay. Le discount avec les pays développés, il est encore très significatif. On a 35% de discount quasiment sur les actions.
2: Deux.
4: Donc ça, on continue à y aller. Deux, on a commencé à initier des positions sur les small caps aux États-Unis.
2: Okay.
4: On estime qu'il y a un élargissement du cycle qui pourrait aussi être payant. Et on est aussi à quasiment un plus bas côté discount entre les small et les large caps. Et en trois, on a commencé à intégrer des financières aussi dans nos allocations, parce qu'on a des taux qui nous semblent, en tout cas lambda par rapport aux financières, plutôt intéressants. On a des marchés des capitaux, on a parlé des introductions en bourse, mais des activités de trading qui sont vraiment soutenues. Et c'est un secteur qui nous semble encore en retard par rapport à ses pairs.
2: Les financières, ça vous parle, ça?
3: Les financières, oui, bien sûr, ça me parle.
2: Le placement, vous avez quelque chose à nous conseiller
3: ou... Oui, moi je serais... Alors moi je suis plutôt européen par nature, et donc j'ai mes dents en Europe, alors j'irai peut-être, dans votre sens Pascal, j'irai vers les pays à plus forte croissance.
2: Okay.
3: Donc on a les pays, bien sûr, d'Europe centrale, on a aussi des pays comme la Grèce, c'est déjà largement joué sur l'Espagne, mais ça c'est des segments de la cote qui sont intéressants, car ils sont pas vraiment consensuels. Ils ont en revanche un fort bêta, mais c'est plutôt de l'économie traditionnelle, et les financières là-bas sont des bons profits. Donc on a effectivement, on aime bien des banques, Commerzbank ou Eurobank, dans ces pays-là.
2: Intéressant. Top ou flop du semestre?
0: Mon top, c'était Kevin Warsh. Kevin Warsh, je trouve qu'il a magnifiquement joué au dernier comité de politique, au dernier FOMC.
2: Je trouve que c'est magique. Fort, le gars.
0: Ah ouais, je trouve extraordinaire.
2: Il fait rien, mais il dit
0: il a réussi à restaurer la confiance des marchés sur son indépendance par rapport à la Fed, tout en ne se prononçant absolument pas sur ce qu'il allait faire et en annonçant qu'il n'avait aucunement l'intention de se prononcer. Je trouve que les mesures fondamentales qu'il veut prendre sont très très bonnes. De refocaliser les marchés plutôt que ce que sur les membres du FOMC pensent sur les marchés, de de refocaliser les marchés, regarder les données économiques et aussi sa politique de bilan, j'aime beaucoup. Vous préférez l'assouplissement monétaire via les baisses de taux que via l'assouplissement du bilan. Je trouve que c'est essentiel aujourd'hui quand on a parlé de tous les déséquilibres de l'économie américaine et de cette partie de l'économie américaine qui souffre aujourd'hui et qui dépend beaucoup des taux courts.
2: Je vais vous regretter parce que je suis d'accord avec vous, Pascal.
4: Ah, c'est très drôle, j'ai le même et moi je l'ai tourné version flop pour Trump.
2: Allez.
4: Pour la même raison en fait. Bah, parce que typiquement, Trump, il a, pendant des mois, on a débattu l'indépendance de la Fed, il va virer Powell, il va placer ses pions. Au final, il se retrouve avec quelqu'un qui est plus faucon encore que
2: non,
4: ne pouvait l'être.
2: Dans les paroles.
4: Oui, dans les paroles.
2: Mais dans les paroles. Mais ce qui compte, c'est les actes.
4: Le dollar s'est renforcé. Il n'y a pas de baisse de taux pour le moment. Donc Trump, là, pour moi, c'est un énième flop pour lui.
2: On verra. Je pense qu'il y aura une baisse de taux.
4: Oui, mais pas parce que Trump le souhaite. Ils feront peut-être une baisse de taux parce qu'à un moment, ce sera l'indépendance du monsieur, pour le coup, qui va décider de ça.
2: On verra. Romain.
3: Romain, alors moi, je vais prendre quelque chose, je vais prendre un top, et ça va pas être vraiment sur les marchés, ça va être sur le changement de rapport de force entre l'Ukraine et la Russie.
2: Ouais.
3: Vous m'avez dit sur le semestre, on y est vraiment sur le semestre. L'année avait c'était mal terminé, l'année dernière c'était mal terminé, la guerre en Iran était vraiment une... mauvais pour les Ukrainiens, parce que ça détournait l'attention et ça détournait les questions, ça faisait monter le prix du pétrole qui est effectivement positif pour la Russie. On a eu plusieurs signaux, on a eu effectivement le départ d'Orban de Hongrie qui a permis de débloquer les 90 milliards d'euros de fonds de soutien des Européens à l'Ukraine. Donc l'Ukraine s'est retrouvée en meilleure position par rapport au soutien de ses alliés. Et en revanche, l'Ukraine a réussi à relativement bien détruire des sites pétroliers et surtout
2: des infrastructures et des ponts. Ils ont changé le cours de la guerre, mais pas simplement la guerre en Ukraine, de la guerre mondiale, de la guerre de demain. C'est un truc.
3: De la guerre de demain, un pays complètement dingue. Une population.
2: Je suis d'accord avec vous. Romain, je suis tellement content que vous reveniez à la rentrée. Denis.
3: Alors je continue.
2: Ah non, on n'a pas le temps.
3: Je voulais le citer, pas parce que ça a un impact très positif sur l'Union européenne, sur l'Europe. Le jour où il y aura une paix ou une fin des hostilités en Europe, on verra les capitaux étrangers revenir, je pense, vers notre continent. Et là, on en a besoin.
2: Denis.
1: Oui, mon dernier rapidement. Oui. L'Allemagne, parce qu'en début d'année, tout le monde se disait, mais combien la croissance allemande qui va redémarrer va donner comme impulsion à la croissance française?
2: C'est ce que je disais, c'était la question que je posais.
1: Donc
2: je suis le flop, là. C'est moi qui ai posé
1: Non, non, parce que moi je disais que l'Allemagne allait nous mettre 6-0, 6-0 avec sa relance de l'investissement.
2: Bah oui, moi aussi.
1: Alors là, moi, c'est fou.
2: Allez, on passe tout de suite au top 3, merci beaucoup. Le top 3, toujours les mêmes. Frédéric Rosier en tête avec 19,7%, Alain Juste derrière, Alain Pitou et Pierre Chang, 14,7%. Bon, Pascal Delsouris, j'ai envie de lui faire peur. Mettez-moi la musique qui lui fait peur. Et puis on va afficher son portefeuille. Donc Pascal, vous avez du... Ah non. Bah ça c'est Romain. Allez, on commence par Romain, c'est pas grave. Alors Pascal, on a du Visa.
4: Ouais, je garde.
2: On a du ASML.
4: Je garde.
2: On a du Microsoft.
4: Pareil.
2: On a du Infineon.
4: Finalement, je garde.
2: On a du Alphabet.
4: Je garde.
2: On a du Richemont.
4: Richemont, je garde.
2: On a du Chénière.
4: Chénière Énergie, je garde.
2: Ferrari.
4: Ouais.
2: Eaton.
4: Pareil.
2: Marsh McLennan.
4: Pareil.
2: Iberdrola, vous gardez tout, vous ?
4: Ouais, je garde tout.
2: Uber. Datadog. BYD.
4: Ouais.
2: Et qu'est-ce qu'on achète ?
4: Bah, je vais rester cohérente, j'achète Samsung.
2: Donc, ah ouais?
4: Ouais. Ah, je sais. Okay. C'est vous qui avez peur maintenant, je crois.
2: Ah ben là, vous me faites rude, Marc. Là, vous me faites très peur, là.
4: Je vais aller très vite, mais j'avais quand même envie de dire une mini anecdote. C'est une boîte, en fait, qui a été créée en 1938 par un gars qui avait 27$ en poche et qui vendait des nouilles. Je trouve ça génial. Bref, après, il s'est passé plein de choses, mais l'entreprise a commencé à se diversifier vers ce qu'elle est aujourd'hui, dans les années 60-70, quand l'électronique commençait à être, pénétrer les ménages, etc. Aujourd'hui, c'est le premier fabricant au monde de puces mémoire, deuxième fabricant au monde de smartphones. Et comme vous le savez, vous avez sûrement une télé ou un téléphone chez vous de la marque. Donc, c'est aussi tout ce qui est électronique grand public. Pourquoi ça nous intéresse ? D'abord, parce que la valorisation reste quand même très attractive, notamment par rapport à ses concurrents. C'est évidemment une valeur qui est très exposée à l'IA et qui est en train de complètement répondre à cette demande dingue de besoins en mémoire, en puce, etc. Les barrières à l'entrée sont évidemment très importantes. Ils diversifient leurs revenus avec aussi l'électronique grand public, notamment. Et c'est un bilan qui est extrêmement solide, extrêmement sain. Donc, voilà, c'est pas une valeur, c'est volatile. faut pas regarder tous les jours, c'est une valeur.
2: Bah, il vaut mieux pas regarder tous les jours, parce qu'alors là.
4: Oui, il y a de la volatilité, je suis d'accord. Après, la question que j'ai envie de me poser très vite, et on pourra en reparler si vous me réinvitez.
2: Non.
4: Est-ce que c'est des valeurs qui étaient avant cycliques, qui sont en train de plus être cycliques? Et là, si c'est le cas, c'est une vraie opportunité.
2: Allez, on va faire peur à Romain, mais lui, pour lui faire peur, franchement, c'est dur. On a du Alten.
3: Oui, on va garder. C'est une victime de l'intelligence artificielle. C'est comme Accenture, son cours est très faible. C'est une société qui est endettée.
2: Accenture, mais c'est incroyable.
3: Incroyable, ben voilà.
2: Incroyable. Parce que ça a perdu, mais c'est dingue.
3: C'est LDC. LDC, alors ça, c'est du poulet en France. Ouais. C'est une société familiale très bien gérée, qui n'a pas de dette.
2: On les aime beaucoup. Allez, on va aller rapidement. Vous nous dites si on garde ou pas. Canal+, on garde.
3: On garde.
2: Erste, Emeis, Elis, Saint-Gobain, Strabag. On garde.
3: On garde.
2: Qu'est-ce qu'on achète?
3: On achète Eurobank.
2: Ah, bah là, vous
3: si
2: êtes
3: vous me parlez des financières, donc voilà, j'ai réussi à trouver une financière. Eurobank, banque grecque, une des quatre grandes banques grecques.
2: Alors, attendez, si on m'avait dit un jour, si on m'avait dit un jour qu'un gérant comme Romain Burnand dirait un jour il faut acheter une banque grecque. Vous vous rendez compte, le chemin qu'on a fait, c'est incroyable.
3: Il y a fait du grand chemin, non, mais bah, il y a 15 ans. C'est les Grecs qui ont fait du chemin.
2: Bah ouais,
3: mais c'est leur système qui s'est rétabli, c'est bien sûr les...
2: Vous vous rendez compte, c'est quand même incroyable.
3: C'est incroyable,
2: quoi.
3: Oui.
2: On se demandait, est-ce qu'on les garde dans la zone euro?
3: Alors, en tout cas, les indices, ils les ont pas gardés dans les indices européens. C'est un indice émergent, donc ça pourrait aller dans votre sélection. Mais c'est un jour, ça va revenir dans les indices européens.
2: La Grèce est dans les indices émergents.
3: Des grands indices MSCI et Financial Times, mais ils vont revenir.
2: Ouais.
3: C'est prévu qu'ils reviennent. Ça fera peut-être quelques flux. Alors, les émergents, peut-être des investisseurs. Surtout, les banques grecques et Eurobank, c'est des banques qui sont bien gérées, qui ont des rentabilités sur fonds propres très importantes, qui ont des excédents de fonds propres et qui font de la croissance grâce à leur économie, grâce aussi.
2: Mais qu'est-ce qui a changé? Qu'est-ce qui a fait qu'aujourd'hui, une banque grecque qui était en faillite, il y a 15 ans, aujourd'hui, vous nous dites c'est super bien géré, c'est quoi le miracle?
3: Alors le miracle, c'est que les banques grecques, je veux dire, les banques grecques ont toutes fait faillite, ont été recapitalisées plusieurs fois. Il y a eu, voilà, ça a été un long chemin, et en fait, les agents économiques grecs, donc les entreprises et les particuliers, ceux qui étaient très endettés ne veulent plus d'endettement et de toute façon ne sont en général plus là. Il n'y a que des gens qui sont risque adverses. Donc vous avez en fait très peu de défauts sur les crédits, alors en Europe aussi, hein, donc, et vous avez quand même beaucoup d'infrastructures à construire, qui sont en train d'être construites, bien sûr des aides européennes qui continuent, et maintenant une économie qui a repris de l'entrain, et des gens qui sont très prudents dans leur activité.
2: Je trouve ça juste complètement génial, quoi. On réécoute les émissions qu'on a fait il y a 15 ans.
3: Je serais comme vous. Après les booms et les busts, il y a des renaissances et voilà.
2: C'est quelle renaissance. Quelle renaissance, quelle renaissance fantastique. Merci à tous. Bon, on se dit adieu alors.
4: Bah,
2: Romain, on se revoit très bientôt.
3: Bien sûr,
2: vous viendrez toutes les semaines.
3: On va toutes les semaines.
2: Merci à tous nos invités. On se retrouve en tout cas la semaine prochaine pour une émission dont je peux déjà vous annoncer qu'elle sera spéciale, très spéciale même. On va parler d'un sujet qui est les introductions en bourse. On en a parlé un peu aujourd'hui avec SpaceX. Et puis, on va se poser la question de savoir avec Euronext, avec la BPI, avec des gérants, avec des sociétés cotées, on va leur dire pourquoi eux, ils arrivent à lever des milliers de milliards sur des valorisations de milliers de milliards, et pourquoi nous, on a trois petites introductions en bourse à Paris, et qu'est-ce qui fait la différence et comment on peut relancer tout ça. N'oubliez pas que vous pouvez nous écouter, nous revoir, nous réécouter en replay, en podcast, pour combattre un nouveau record en juin.
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9: Vous êtes bien dans le 18-19. On va d'abord parler de canicule, on va parler de loi d'urgence agricole et puis peut-être cette victoire d'initiative citoyenne, en tout cas celle qui réjouit son patron, le patron de C'est qui le patron. Bonsoir Nicolas Chabanne.
10: Bonsoir.
9: Merci d'être là parce qu'on a l'impression que c'est un combat que vous avez mené contre le gouvernement, contre tout le monde. Et puis finalement, le Sénat a adopté ce que vous vouliez, votre amendement qui avait été combattu par le gouvernement. On va revenir là-dessus, okay. Évidemment. Même même si c'est une victoire importante sur la transparence et le juste prix pour la juste rémunération pour les producteurs. Mais d'abord, quand même, un sujet, les agriculteurs, les producteurs, ben vous êtes confrontés à la sécheresse. Comment vous voyez l'impact que ça peut avoir sur les éleveurs, sur les producteurs?
10: Alors, l'impact, il est très grand chez tout le monde, bien sûr. Hein. Tout le monde suffoque dans cette période de canicule. Mais les éleveurs, il y a des choses très concrètes. C'est-à-dire que les éleveurs, les producteurs de lait, il y a moins de lait. Donc, évidemment, parce qu'il y a des grandes chaleurs, les vaches donnent moins de lait, donc il y a moins de revenus. Mais pas que, il y a des grêles absolument catastrophiques. Mmh. Il y a eu des tempêtes dans l'Oise. Il y a un producteur, ouais, on le salue, Pomme d'Or officiel, je me rappelle, de son compte. C'est des tomates en agro-écologie. Enfin, c'est des petites pépites. Tout a été détruit par une tempête. Donc, il y a des producteurs déjà fragiles qui subissent de plein fouet
9: un épisode
10: de canicule qui va revenir.
9: Ouais.
10: Donc, on pense encore plus à eux, puisque, évidemment...
9: Et vous avez mesuré l'impact un peu? Vous savez un peu quel l'impact économique, cette fois-ci?
10: Ben oui, ils ont sollicité d'ailleurs ce matin le ministère en urgence, en disant, écoutez, c'est déjà pas facile pour nous. On connaît le contexte, hein, la rémunération difficile des producteurs, le fait que les exploitations disparaissent, des gens qui nous nourrissent sont en difficulté, il n'y a pas de comptabilité à faire. Il faut qu'on arrive à les aider d'urgence, parce que derrière ces problèmes, il y a le fait qu'ils arrêtent leur activité. On est passé sous la barre des 349 000 exploitations en France. C'est 1 300 000 de moins qu'il y a quelques dizaines d'années. C'est dramatique. Et je rappelle, dans ce contexte compliqué, que cette nourriture-là qu'on voit sur vos écrans, faite pas très loin de chez nous, c'est un trésor. Ne comptons pas sur les importations. À un moment donné, si les bateaux qui nous amènent la nourriture n'arrivent plus jusqu'à nous, hein, on voit qu'il y a des contextes compliqués partout dans le monde, ou que d'autres pays les rachètent en chemin, on regrettera énormément de ne pas avoir aidé des gens qui ne demandent qu'à vivre de leur travail.
9: Oui, qu'est-ce qu'on peut faire? Qu'est-ce qu'on peut faire? Alors, on ne va pas refaire toute l'histoire de l'agriculture française, hein, Nicolas Chaban, même si vous la connaissez par cœur et vous avez vos idées et vous vous battez pour. Mais là, concrètement, ça veut dire quoi? Ça veut dire qu'il faut revoir les modes de production, parce qu'il y aura de plus en plus de canicules, il y en a déjà une la semaine prochaine, enfin, voire après-demain, il y en aura une autre ensuite. Il y a ces orages, vous avez raison, qui sont d'une violence incroyable, et puis qui tombent dessus sur un endroit très localisé. Donc évidemment, si vous produisez des tomates et c'est juste en dessous, il y a peu de chances que vos tomates elles sortent.
10: Ouais, c'est très injuste. Surtout, rappelons-nous que c'est la profession, une des professions les plus fragiles. Hein. Ceux qui nourrissent les autres n'arrivent pas à se nourrir eux-mêmes. Ce qu'on a à faire en tant que consommateur, déjà acheter français, vérifier le juste prix, on en parlera, être sûr que quand tu mets quelques centimes de plus, le producteur récupère ses centimes. Puis après, au niveau du gouvernement, c'est la mesure nationale la plus simple à prendre. Quand les producteurs bloquent les routes, 9 Français sur 10 sont encore d'accord pour être solidaires de leur mission quotidienne. Il y a une chose à faire, protéger des gens qui nourrissent les autres en mettant les moyens financiers qu'il faut. Si l'économie, qui dépend évidemment du fait que chaque jour on trouve de la nourriture dans nos assiettes, se grippe parce que ces gens-là ne sont plus là pour nous nourrir, tout va devenir compliqué. C'est quasiment un des seuls secteurs économiques où on peut aider, mais vraiment sans faire de comptabilité. Ils ne demandent pas 3 semaines de congé en plus. Ils demandent, après une tempête, après un coup de chaud, après des difficultés, des intempéries, à repartir au moins sur la base de ce qu'ils avaient avant. Franchement, il n'y a pas de...
9: Oui, mais ça veut dire quoi?
10: Il n'y a pas d'économie à faire sur l'agriculture.
9: Ça se traduit comment? On va dire une aide directe, enfin, qu'est-ce que vous demandez?
10: Il faut véritablement des aides qui se fassent en urgence quand les trésoreries sont exsangues. Hein, vous avez énormément d'exploitations où tous les soirs, on en connaît, hein, les gens se disent, est-ce qu'on continue? Ils sont en famille, c'est des passionnés, ils font 7 jours sur 7. Et à un moment donné, tu as une trésorerie qui est bousculée par ce qu'on vit en ce moment. Bah, naturellement, tu as envie d'arrêter. Mais c'est dramatique. Je répète qu'on ne peut pas ne pas amener en urgence de l'aide à des gens qui nous nourrissent. Enfin, pardon pour ces mots répétés très souvent, mais je trouve que cette comptabilité économique, ces budgets qui arrivent petit à petit ou pas, c'est une insulte au bon sens et aux attentes de nous, citoyens. Dites-nous qu'il faut rajouter 2-3 euros de plus par mois, même sur des contributions, pour que ceux qui nous nourrissent tous les jours soient là demain et remplissent nos assiettes. Vous verrez qu'on sera tous d'accord. Voilà.
9: Alors, il y a justement en ce moment en débat, il y a une loi d'urgence agricole qui est en discussion, qui a été à l'Assemblée nationale, qui était au Sénat. Et là, vous avez réussi à remporter une victoire pour que cette loi d'urgence agricole soit plus transparente, c'est-à-dire qu'on sache exactement d'où vient le poulet qu'on achète, et surtout s'il ne vient pas d'Europe, il faut aussi qu'on sache. Et puis vous avez quand même aussi obtenu qu'il y ait une juste rémunération des producteurs, que ça soit établi. Alors ce qu'il y a, c'est que on peut dire bah c'est normal, c'est bien et tout. En fait, ça a été l'objet d'un bras de fer que vous avez conduit, mené. On peut voir ça sur les réseaux sociaux contre des mauvais esprits et puis contre le gouvernement. Racontez-nous un peu rapidement.
10: Un peu d'inertie, je vais essayer de vous raconter ça très rapidement. Raphaël Petit, qui est un des responsables juridiques de C'est qui le patron, dit au moment de l'arrivée de la loi d'urgence agricole, et si nous, consommateurs, sur la base de ce qui marche dans la vraie vie, on rajoutait un amendement pour que la rémunération des producteurs soit clairement signalée, clairement sur le produit, ce qui nous garantit à nous, consommateurs, qu'en achetant, le producteur est aidé. C'était très simple. Ce n'est pas une usine à gaz, ça ne coûte pas un euro à l'État. Et Marie Pochon, qui est une députée, on a envoyé à tous les députés, puisque ce n'est pas notre métier, on n'est pas politique, relais, et l'Assemblée nationale dit oui. Incroyable, nous citoyens, pour la première fois, première étape passée, il reste l'étape du Sénat. Et là, donc, le Sénat, on se dit, ça va être une formalité, puisque, encore une fois, ça ne coûte rien à l'État, et ça marche déjà dans la vraie vie, 15 millions de gens le font tous les jours. Ça devient une loi pour que d'autres producteurs soient aidés. Le Sénat supprime cet amendement. Alors, abasourdi, on demande des rendez-vous, on rencontre les sénateurs. Finalement, et ça c'est merveilleux...
9: C'était sur le principe de quoi qu'ils avaient... Juste pour essayer de comprendre la logique sénatoriale.
10: On va dire qu'ils n'avaient pas bien regardé
9: ce
10: qu'on était.
9: Ouais.
10: Sans doute. C'est bien qu'ils aient pris le temps, notamment, de nous recevoir. On a rencontré Jean-Baptiste Blanc, Laurent Duplomb, Franck Menonville...
9: Le fameux Laurent Duplomb.
10: Des sénateurs qui, au départ, avaient dit non. Et quand on leur a expliqué calmement, mais nous, on est des consommateurs, on n'est pas une marque, il n'y a pas d'enjeu financier, il n'y a pas de dividende à la fin de l'année, tout ce qui est vendu de façon solidaire dans le rayon va aux producteurs. Bon, ils ont relevé la tête, on leur a dit, ça ne coûte pas un euro à l'État. Ah bon, ok. Et ça va permettre d'aider de façon très simple beaucoup de familles de producteurs. Et là, ils sont passés d'un non à un oui, ils ont même réintégré ceux qui avaient supprimé l'amendement, et là... Dernier coup étonnant, le lendemain, alors qu'on se dit, ça y est, on est enfin sur, je dirais, la piste d'atterrissage.
9: Voilà.
10: Parce que franchement, quand vous êtes citoyen, vous ouvrez des grands yeux en disant, mais pourquoi c'est si compliqué? On parle d'une évidence.
9: C'est la telle peur du lobbying, de l'influence.
10: Oui, nous, on a rencontré plutôt des gens qui essayaient de comprendre. Donc, je crois qu'il y a un peu, vous savez, un monde par défaut où tout le monde a peur de quelque chose qui bloque. Et en réalité, dès que tu... prends les choses et que tu parles calmement, en expliquant ce qui se passe, tout le monde est d'accord. Et là, le gouvernement fait quelque chose de technique, mais Mme Genevard, la ministre, vient de tweeter, donc je vais rétablir la vérité à l'instant, là, il y a quelques minutes. Le gouvernement rajoute, alors c'est technique, sur l'amendement des citoyens, prêt à être juste voté, puisque tous les sénateurs étaient d'accord, un amendement qui n'a rien à voir avec celui de la rémunération, et qui par nature, puisque c'est le gouvernement, bloque et écrase tous les autres amendements. Alors là, on a perdu un peu de notre sourire et de notre calme habituel. On a mis sur les réseaux que c'était franchement un gag. Il y a eu, merci à tous ceux qui ont relayé, une interpellation du gouvernement en disant « Mais attendez, arrêtez, ça ne coûte pas un euro à l'État, ça marche, 15 millions de gens le font, on veut aider juste les producteurs par de la transparence, ne bloquez pas tout. » Et ce matin, le gouvernement a redécalé son amendement. Et enfin, on va pouvoir avoir dans la loi, et c'est une très bonne nouvelle, on pense aux producteurs, le fait que lorsque on parle de la rémunération des producteurs, on doit dire clairement aux consommateurs ce qu'ils gagnent pour que ce soit garanti et qu'on puisse vérifier que ça va bien aux producteurs. C'est une victoire du bon sens et de la bienveillance.
9: Mais est-ce que tous les producteurs ont envie qu'on sache combien ils gagnent?
10: Bien sûr, les producteurs aujourd'hui, qu'est-ce qu'ils ont à perdre quand vous avez des producteurs qui gagnent 300-400 euros par mois en faisant 7 jours sur 7, vous n'avez pas de problème à dire ce que vous gagnez. Vous avez plutôt envie qu'on vous donne une juste rémunération, et cette juste rémunération, encore une fois, elle est quelque centimes de plus pour nous. Hein. On n'est pas en train de faire monter les prix. On est en train de ramener les produits agricoles.
9: Alors, on verra quoi exactement. On espère que ça aboutit, surtout parce qu'il faut que la loi soit adoptée. Et puis après, derrière, il faut qu'il y ait un décret. Et puis, voilà, enfin, ouais. Enfin,
10: le gouvernement, etc.
9: Oui, oui, oui. Enfin, non, ça veut dire qu'est-ce qu'on aura, qu'est-ce qu'il y aura écrit sur, je sais pas, sur nos blancs de poulet, sur nos salades.
10: Effectivement, il y a beaucoup. Là, c'est pas notre amendement, mais il y a beaucoup de boulot qui est fait, notamment Olivier Dauvert, et pas mal de gens organisent la transparence. Hein, oui. On va redire un truc, c'est pas nous, mais je vais le redire. Vous avez un drapeau français quand c'est français,
9: oui.
10: Mais quand c'est d'un autre pays plus lointain, mettez le drapeau de cet autre pays. Pourquoi il n'y est pas ? C'est une autre information et je peux repérer le drapeau français, première chose. Et ensuite, quand vous aurez une allégation qui dit « rémunère mieux le producteur », ben la question est combien ? Parce que sinon, ça peut rester de la com, du marketing, ça peut nous perdre. On n'a pas envie, nous, consommateurs, de rajouter des centimes si on n'est pas sûr que le producteur s'en sort. Mm-hmm. C'est aussi simple que ça. Ça devient une loi, et c'est une grande première, et ça va aider énormément de familles partout en France.
9: Oui, non, ce que je voulais dire, ça c'est très très important, mais comment faire, si vous voulez, pour qu'on ait sur le paquet la rémunération, la juste rémunération du producteur ou de l'éleveur ? C'est pas facile, parce que ça sera par tonne, par gramme, par paquet, par quoi ?
10: Alors, oui, vous avez raison. On va non seulement pouvoir, quand il y a de la place, le mentionner,
9: bah oui.
10: Mais on va sinon le rendre accessible directement par la DGCCRF. Il y a un organisme qui est capable d'indexer. Parce qu'attention, vous vous rendez compte qu'aujourd'hui, vous avez le droit de dire le producteur gagne sa vie sans que rien ne soit dit sur le prix qui lui est payé. C'est ça qui n'est pas possible. Donc en le disant, en l'indexant, en le mettant quand on peut sur le produit, on va ensuite, avec un peu de pédagogie, expliquer. Dans le lait, c'est très simple. Un centime de différence par litre pour un producteur, c'est 5000 euros de plus pour lui par an. Hein, un litre. Un centime de plus, je vais vous faire le calcul rapide, il y a 500 000 litres par an et par habitant. Attendez, je vais reprendre calmement, on dirait Krasuki il y a quelques années. on a 500 000 litres en moyenne de production chez un producteur de lait. 500 000 litres. Quand il gagne un centime de plus par litre, il gagne 5 000 euros, 2 centimes, 10 000 euros, 3 centimes, 15 000 euros. Ça veut dire que pour nous, les fameux 3 centimes, on boit 50 litres, ça va faire 1,50 euros à la fin de l'année et lui 15 000 euros. Il faut qu'on remette au juste prix les choses et que nous, consommateurs, on ait toutes les informations. Un mot sur la transparence. Vous êtes ici sur la chaîne qui traite le plus d'économie en France. Le monde économique, demain, sera fait de transparence ou reculera, oui. Et se déstabilisera lui-même.
9: Et ça progresse
10: lui-même.
9: Dans tous les sens, absolument.
10: Il faut de la transparence. Et vous savez pourquoi tout va changer ? Parce que il y a eu très longtemps, nous, consommateurs, en train de suivre et faire confiance à des marques de la com et du marketing. Là, on relève la tête en disant, attendez, où va notre argent ? Qu'est-ce que devient notre argent derrière nos achats ? Et c'est pour ça que ces lois, que ça arrive dans la loi, c'est un hommage aux producteurs, au respect du travail des producteurs, mais aussi de notre pouvoir d'achat. On va pouvoir dire, j'achète ce produit et pas celui-là.
9: Est-ce qu'il faut, parce que là je vois que vous avez votre brique fétiche, en fait, qui est la brique de ce qu'il patron.
10: Autoriser à la relever, parce qu'on veut éviter, voilà.
9: Voilà, qui rémunère au juste prix son producteur, à chaque fois vous arrivez, oui mais c'est un combat, c'est un beau combat que vous faites.
10: Voilà,
9: question, c'est écrit au dos. Voilà, est-ce qu'il faut s'attendre à une hausse du prix du lait ?
10: Ben non, parce que, alors, le lait en général, peut-être, si les producteurs en ont besoin, on en reparlera, mais quand on fait comme cette démarche-là, il y en a d'autres, Quentin Vellotte, Fair France, La Brique Roche, je ne veux pas que ce soit uniquement merci chez les distributeurs. Il y a des démarches qui aident les producteurs. Si à un moment donné, il y a un juste prix, quand il y a des petits aléas, intempéries, coûts de production qui augmentent, ils peuvent garder le prix pour le consommateur parce qu'il y a un amortisseur qui se fait. On est tous gagnants à ramener le juste prix au producteur. Ça le rend moins fragile. Et nous, tous les producteurs de ce qu'ils patronnent en ce moment, ils subissent les intempéries. Mais comme ils ont pu avoir des réserves, ils ne perdent pas le sourire. C'est pour ça qu'il faut que ce soit le cas pour tous les producteurs en France.
9: Oui. Est-ce que vous avez le... Vous savez, il y a eu ce rapport aussi sénatorial. Et c'est vrai, il se passe beaucoup de choses, c'est vrai, au Sénat, avec toutes les auditions. Vous savez, sur la grande distribution, pour voir qui était le coupable entre la grande distribution et les industriels, avec sur 100, il y en avait 64 qui allaient dans la poche des distributeurs, enfin, selon ce rapport parlementaire. Et puis, eux se sont sortis dans les médias, chez nous, ont expliqué que c'était complètement faux, etc. Vous, qu'est-ce que vous en pensez ? Alors, dans le match industriel, grande distribution, qui est le plus coupable ?
10: Je ne vais pas désigner de gagnant, mais je vais vous dire sans langue de bois ce que nous, consommateurs, on ressent. Vous avez évidemment, certains distributeurs, bien moins qu'avant, qui de temps en temps peuvent avoir des réflexes un peu difficiles lors des achats. Mais franchement, ça a évolué. Et nous, dans le cadre de notre démarche, il y a quand même 130 millions de produits solidaires vendus. Il n'y a pas une pression, puisque la règle du jeu, c'est l'arbitrage du consommateur. Mais c'est pas sur les tout petits que la grande distribution appuie ou appuie le plus. Et maintenant, déjà, on est très vigilant à ce niveau-là. C'est la guerre avec les très grands groupes. Honnêtement, quand vous avez un méga groupe qui, dans une opacité totale, ils ont raison, la grande distribution, là-dessus, on l'a vécu, ne donne aucune explication de la hausse et que la hausse, centime par centime sur les produits, ne profite pas aux producteurs, là, en tant que consommateur, tu te dis, attends, je paye plus cher et même le producteur ne s'en sort pas. Donc là, je crois qu'il faut aussi qu'on remette la mire au bon endroit. Ça n'est pas parfait côté distribution, il y a encore des choses à régler certainement, mais côté grand groupe, il faut que tout le monde sorte de l'opacité. Il faut respecter nos achats, l'argent est difficile à gagner, il faut qu'on sache ce qu'il devient derrière nos actes d'achat, sinon ça ne marchera pas très longtemps.
9: Oui, puis la grande question, ce sont les produits transformés, hein, en fait, chez les...
10: Mais ils bougent là-dessus aussi, Carrefour... Oui, oui. Vous savez quoi, tout le monde se réveille. Le tour de magie d'un monde où il y avait des choses comme ça.
9: C'est houspillé nuit et jour par vous, Nicolas Chaban.
10: Non, mais au-delà de ça, vous le voyez dans tous les secteurs. Là, il y a un moment donné, tout le monde relève la tête, c'est un foutoir mondial, et se dit, mais attends, c'est avec mon argent là que ce monde économique se construit ainsi. Dites-moi, à quoi profite notre argent quand on dépense et qu'on achète des produits?
9: Oui, c'est la responsabilité des consommateurs. Le consommateur a une responsabilité, c'est un de vos leitmotiv. Mais c'est sûr que c'est exact, et même ça vaut dans l'état d'autres secteurs. On l'a vu dans l'énergie, on l'a vu un petit peu partout. Il faut qu'on ait un comportement responsable.
10: Oui, il faut de la transparence. Vous ne pouvez pas juger de l'intérêt d'acheter un produit ou un autre si on vous dit pas clairement...
9: Après, il y a la question du pouvoir d'achat. Oui, il y a la question du pouvoir d'achat.
10: Oui, mais vous voulez que je... Vous avez encore une minute. Le pouvoir d'achat, il y a 22 à 30% de familles. Il ne faut jamais les oublier qui ne peuvent pas rajouter 4 euros par an sur une année de consommation de lait. Ces familles-là, il faut leur trouver des produits moins chers. Le Stade de France, rempli à ras-bord de produits gaspillés chaque année, ramenons-le et vendons moins cher aux familles qui en ont besoin. Mais les 70 à 78% de gens qui peuvent mettre les 4 euros, pendant des années, vous le savez très bien, la boussole du premier prix a dit « on met que du premier prix ». Mettez des produits en garantissant par la loi ce qu'on a fait, que le producteur gagne sa vie. Vous verrez qu'on est des millions à vouloir rajouter des centimes pour que ceux qui nous nourrissent tous les jours puissent vivre dignement dans leur travail. Il faut qu'on rétablisse un curseur qui n'est pas tout vers le premier prix, dégradation de la valeur et tout est par terre. On trouve un équilibre et il faut ramener les produits agricoles qui récupèrent de la matière agricole chez les producteurs, il faut les ramener au juste prix. Et dites-vous, consommateurs, qu'un produit, dans ce cas-là, n'est pas plus cher. Il est au juste prix. C'est celui d'à côté qui n'est pas au prix qui défendra le travail du producteur.
9: Dans cette loi, il y a eu plusieurs aspects aussi. Il y a eu la question de l'eau, la gestion de l'eau avec les fameuses bassines. Il y a eu aussi le bras de fer. Quelle est votre position, vous, Nicolas Chaban?
10: Alors, j'ai pu répondre. La première question n'était pas facile. J'ai répondu parce que l'arbitrage grande distribution...
9: Ah, mais en plus, c'est chez eux quand même que vous placez vos produits.
10: Oui, hein, mais vous avez vu que on le dit
9: pas. Vous avez répondu.
10: Nous, on est consommateurs, on est libre indépendant et ils savent qu'on est les clients de leur magasin, donc ils respectent notre position et notre indépendance. Sur l'eau, c'est un problème tellement complexe, et je n'ai pas la possibilité de vous donner un avis aussi éclairé que celui des producteurs. Bah, il est bien évident, on le voit avec cette canicule phénoménale, que s'il n'y a pas d'eau, il n'y a pas de vie.
9: Le stockage d'eau, oui.
10: Voilà. Donc, c'est toujours le même rapport entre quelque chose qui nous mettra tous d'accord, évidemment, sur des enjeux de long terme, et notamment l'environnement. Et puis, cette espèce de court terme, pardon, mais ça me rappelle la juste rémunération, où tu te rends compte que si tu veux qu'un producteur améliore ses pratiques, fasse un produit de qualité, fasse en sorte que l'environnement soit préservé dans le cadre de son travail, on ne peut pas lui demander ça s'il n'arrive pas à se nourrir lui-même. Donnez-lui, j'ai un très bel exemple, les fameux centimes qui lui manquaient. Payez-le au juste prix. Et vous savez ce qui se passe ? J'étais avec eux il y a 2 heures. Les producteurs de la Bresse étaient à Paris. Ils sont en train de faire quelque chose d'incroyable. Ça fait 10 ans qu'ils ont une juste rémunération avec cette démarche. Eh bien, ils nous ont dit, ne rajoutez pas d'argent. On va prendre de l'alimentation désormais 100% française pour les vaches. Ça veut dire que ça vient plus du Brésil, il n'y a plus de déforestation. Ouais. On prend de l'alimentation française, ce qui veut dire si un jour il y a des problèmes géopolitiques...
9: Ça s'appelle la souveraineté agricole.
10: La souveraineté alimentaire sera défendue, ça ne coûte pas plus cher, parce qu'ils gagnent leur vie, ils peuvent faire des choses qu'on espère tous qu'ils feront à grande échelle. La juste rémunération, c'est la grande sœur de beaucoup d'améliorations au niveau de la production.
9: Et quelle est votre position, Nicolas Chaban, aussi, parce que vous parliez du sénateur Laurent Duplomb, donc sa fameuse loi, le fait qu'on ait réintroduit deux pesticides.
10: Alors ça, c'est le fameux débat qui, évidemment,
9: oui, mais c'est intéressant parce que vous êtes au cœur de ça.
10: Ouais. Mais ça oppose deux familles de producteurs. Vous avez des producteurs qui dépendent, évidemment, de cette réalité et qui font appel, évidemment, à la concurrence internationale en disant « Attendez, on nous demande, nous, de produire des produits à un certain prix. D'autres qui utilisent ces produits le font sans qu'on puisse le faire. » Ça, c'est une chose. Après, vous avez 2 millions de gens consommateurs qui disent, en leur âme et conscience, en ayant vu les données et en les ayant appréciées, on n'en veut pas. Il faut à un moment donné, j'en ai parlé avec tout le monde, qu'on s'en remette, maintenant que le monde évolue avec les enjeux et l'angoisse quand même de cette situation un peu compliquée, à l'avis citoyen. Ça serait un arbitre tellement plus naturel.
9: Mais ça veut dire quoi ?
10: Voilà. À un moment donné, il faut refaire peut-être, et encore je me demande s'il faut le refaire, une espèce de grande consultation citoyenne, mettre tout à plat, expliquer les données du problème. Le grand patron, c'est celui qui achète au final. Mmh. Et vous avez une autre solution que je donne à tout le monde. C'est que quand vous êtes citoyen, vous pouvez être plus puissant que toutes les lois et les partis politiques et tous les décrets nationaux ou internationaux. Si vous n'achetez pas un produit issu de quelque chose que vous considérez comme anormalement fait d'un point de vue environnemental, vous allez affaiblir naturellement le fait qu'il existe et que son histoire se fasse dans des conditions qui ne sont pas les bonnes. Donc on a des petites solutions, mais rappelons-nous qu'on a un pouvoir total. Ouais. Nos achats organisent l'ensemble du monde économique.
9: Voilà, ce sera le mot de fin. Excellente conclusion, Nicolas
10: Chaban. Et merci
9: à
10: tous ceux qui ont partagé, merci pour cette invitation. Ça a changé le sort de cet amendement qui va changer le sort des producteurs.
9: Cette initiative citoyenne, moi, ce que je note, c'est quand même, dans un premier temps, ils ont dit non, c'est qui, là, celui-là, qu'est-ce qu'il nous veut et tout, une sorte de peur de l'étranger. Ouais. Et puis qu'en fait, une fois qu'on discute avec eux, ils sont ouverts, ils ont compris. C'est important comme démarche.
10: Merci d'y revenir. Voilà.

0: Il viendra nous en parler. Est-ce qu'il faut fermer des bureaux de poste? Et puis, bien sûr, on parlera du budget 2027. Face à lui, Mathieu Plane, économiste, un des meilleurs économistes, directeur adjoint du département analyse et prévision de l'OFCE. À tout de suite.
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3: Grosse boîte à outils, on vous a même convoqué, non pas un, mais deux spécialistes hein, de ces problématiques régulatoires, bref. Fiche technique hein, de sujets qui vous intéressent, et notamment vous, entrepreneurs, qui avez la tête dans les papiers, qui souvent n'avez pas trop le temps. On se le disait hors antenne. Arnaud Tourlet de KMH for Life.
4: Bonjour Antoine.
3: Un habitué hein, des plateaux de BFM Business. Et on vous retrouve avec votre collègue Guillaume Hublot. Bonjour. Merci Bonjour, d'être Antoine. Là. On va peut-être commencer par un peu de lecture justement pour nos chefs d'entreprise cet été. Alors c'est technique, mais attendez, c'est le nerf de la guerre. Effectivement, alors vous avez écrit un livre blanc qui est bleu. En vrai,
4: un livre bleu, voilà.
3: Mais justement pour essayer de tout comprendre sur ce sujet qui porte un nom qui rappelle un petit peu un code Wi-Fi, qui est donc le 150-0B-TER. Et c'est le nerf de la guerre pour l'entrepreneur. Arnaud Tourlet, est-ce que vous pouvez nous rappeler un petit peu tous les enjeux techniquement de cette problématique?
4: Alors, je vais laisser Guillaume parler des enjeux techniques, mais déjà peut-être juste en guise d'introduction, pourquoi on a fait ça? Pourquoi on a sorti ce livre blanc-bleu? Tout simplement parce qu'il y a une grosse demande.
3: Je vous confirme, on a des tas de questions dessus et c'est...
4: On le sait, hein, dans les années à venir, il va y avoir énormément de cessions d'entreprises. La démographie, notamment, joue dans ce sens-là.
3: La grande transmission.
4: Exactement.
3: On y revient.
4: Et par rapport à cette demande, on a constaté que, en fait, les réponses étaient pas vraiment convaincantes, que ce soit de la part de l'ensemble de l'écosystème, hein, des banques, des assurances, des spécialistes, des avocats, des notaires. C'est compliqué d'avoir des réponses qui vraiment satisfassent les entrepreneurs sur ce sujet-là. Donc, on s'est dit, il faut qu'on amène quelque chose, il faut qu'on c'est notre métier hein, de conseiller les gens sur la gestion de leur patrimoine de manière générale. Et sur ce sujet précis, on a vu qu'il y avait un manque. Donc on a sorti ce livre blanc. Et Guillaume, je te laisse dire un peu pourquoi et de quoi il s'agit plus précisément.
3: Oui, et ce besoin de précision, j'allais vous le dire avant de vous céder la parole, ça a aussi été un enjeu de la dernière loi budgétaire. Il y a eu justement des modifications, donc c'était peut-être important de revenir sur l'ensemble de ces points-là. Donc concrètement, comment ça se présente? Quel est le dispositif?
5: Alors concrètement, lorsqu'un entrepreneur cède son entreprise, il va notamment payer beaucoup de plus-value. Et il y a un dispositif qui s'appelle l'apport-cession, qui est le fait pour un entrepreneur d'apporter ses titres à une société holding. Dans ce cas-là, l'imposition des plus-values est déclenchée, mais elle est mise en report d'imposition. Si la holding cède par la suite, dans les 3 ans, les titres, l'impôt est dû, sauf ce dispositif de 150-0B-TER qui lui permet de maintenir le report. Mmh. Les conditions, en fait, c'est de faire du capital risque. Le système, il a été fait pour qu'on soutienne l'économie. C'est de l'injection de capitaux dans les entreprises. Et donc, c'est un enjeu en France, puisqu'on nous parle toujours du fait que les entreprises sont sous-capitalisées, qu'on manque d'investissement et qu'un certain nombre d'entreprises sont forcées de partir à l'étranger pour trouver ces financements.
3: Oui.
5: Donc là, c'est tout l'enjeu du mécanisme. Et ce que le législateur me semble avoir oublié, c'est qu'il s'agit de capital risque. C'est-à-dire que les gens qui apportent 1 million, par exemple, dans une société holding, aujourd'hui, ils vont devoir mettre 700 000 euros en capital risque. Okay. Et il n'y a pas que des gains, il y a aussi des pertes.
3: Bah, c'est le principe du capital risque, j'allais vous dire. Effectivement.
5: Voilà.
3: Quels sont les points précis qui ont changé dans la dernière loi budgétaire?
5: Alors, le législateur est venu passer la quote-part. On ne doit pas tout réinvestir. Avant, c'était 60% de réinvestissement. Aujourd'hui, on est passé à 70%. 70%, donc évidemment, on va augmenter le risque que prend l'entrepreneur au moment même où il prend sa retraite.
3: Tout à fait.
5: Le deuxième

0: Un point, c'est qu'on avait deux délais de détention des titres achetés, un délai à 12 mois et un délai à 5 ans. 5 ans, c'était pour les fonds d'investissement, et 12 mois, c'était pour les participations en direct, c'est-à-dire l'entrepreneur qui joue un rôle de business angel. Ça, c'est terminé.
1: Ouais.
0: Le délai est désormais à 5 ans.
1: Ouais.
0: Et ça, ça modifie radicalement le paysage. Parce que quand vous investissez à titre individuel, directement dans une entreprise, ben l'entreprise, elle peut faire faillite.
1: Oui, tout à fait.
0: Ou, en général, il y a des clauses qu'on appelle des drag-longs ou des tag-longs qui, si la société est vendue, ça force les minoritaires à vendre en même temps. Et dans des projets de start-up, ça peut arriver. Et donc, la condition, en cas de faillite ou en cas de drag-long, de détention des titres pendant 5 ans, ne pourra pas être maintenue. Ce qui fait que, désormais, les gens qui voudraient utiliser ce mécanisme-là doivent forcément se retourner vers des fonds d'investissement spécialisés.
1: Ben oui, j'allais vous dire, on passe de l'auto-private equity à la nécessité de se mettre sous la coupe d'un fonds d'investissement, tout bêtement.
2: Ouais. Voilà. Ouais. Mais alors après, il n'y a pas que le private equity, il n'y a pas que les fonds de private equity classiques. Hein. Il y a d'autres choses qu'on peut faire dans ce dispositif-là. Hein. Et tout l'intérêt, d'ailleurs, c'est ça, c'est ce que nous, on préconise, c'est d'avoir une diversification des investissements. Et à partir de là, d'ailleurs, pour juste pour donner 2-3 chiffres d'ordre de grandeur, si vous avez une nécessité de diversification, une volonté de diversification, ça veut dire qu'il faut au moins investir dans 5 ou 6 fonds différents, on va dire.
1: Ouais, ouais, tout à fait.
2: Donc, sachant que les tickets d'entrée, c'est en général c'est 100 000 euros. Donc il faut avoir au moins 500-600 000 euros à réinvestir. Donc, en gros...
1: C'est pas donné à tout le monde, j'allais vous dire.
2: Ouais, c'est pour ça, c'est ce qu'on dit. Si vous êtes pas dans le cas où vous cédez une entreprise pour au moins 1 million d'euros, c'est compliqué de faire ça, le 150 OBTR, la port-cession. À partir d'un million d'euros, c'est jouable, parce que vous allez réinvestir 70% de ces 1 million, donc 700 000. Et avec 700 000 euros investis, vous pouvez diversifier sur 5, 6, 7 fonds. Ah. Et là, vous pouvez faire du private equity, vous pouvez faire des bois et forêts, vous pouvez faire de l'hôtellerie. On peut faire plein de choses.
1: Ouais.
2: Vous pouvez faire... Par contre, il y a des trucs qu'on ne peut plus faire. Là aussi, la loi de finances a changé.
1: Ouais.
2: Par exemple, les activités de marchand de biens dans l'immobilier, terminé. On ne peut plus.
1: Ah oui, oui, d'accord. C'est toujours l'esprit de il faut que l'argent vive. Enfin, c'était l'esprit de la loi. Il y a peut-être autre chose que ces dernières modifications de la loi budgétaire ont adopté. C'est vrai qu'il y avait une sorte de grand Satan qui s'appelait la holding. Toutes ces modifications nous remettent à l'esprit que pour certains patrimoines, et notamment celui des entrepreneurs, la holding, c'est pas le grand Satan, c'est même la boîte à outils, hein, c'est le titre de la rubrique. Et est-ce que c'est ça que vous avez ressenti justement dans les modifications qui ont été faites sur la dernière loi budgétaire ?
0: Alors oui, effectivement, on ressent que la holding est considérée comme un grand Satan, alors qu'effectivement c'est une boîte à outils. De temps en temps, elle est dévoyée. Et moi, je pense que l'administration fiscale avait déjà en fait tous les outils pour combattre ces dérives. On n'avait pas besoin de loi. Et de ce fait, on arrive à des lois très, très dogmatiques qui s'éloignent de l'utilité pour la collectivité, en fait, de ces outils. Parce qu'on a une utilité, évidemment, pour le dirigeant, mais on a une utilité pour la société tout entière.
1: Oui, tout à fait. Arnaud Tourlet, le mot de la fin, il nous reste 30 secondes. Les clés d'un apport-cession réussi, ce serait quoi selon vous ?
2: D'ailleurs, déjà, c'est une étape cruciale dans la vie d'un
1: entrepreneur
2: de céder une entreprise, que ce soit pour partir à la retraite ou pour peut-être en racheter une autre. Mais,
1: Et la recommandation que donnent beaucoup de professionnels qui succèdent sur ce plateau, c'est de commencer à y plancher dès la création de l'entreprise.
2: Alors, on peut commencer à y penser dès la création, mais en tout cas, en effet, il faut y penser assez tôt.
1: Il ne
2: faut pas attendre le fait de dire je vais vendre dans 3 mois. Il faut y penser tôt, il faut créer sa holding assez tôt et il faut décider combien on met dans la holding et combien on met en dehors de la holding. Vous n'êtes pas obligé d'apporter 100% des actions de votre boîte dans la holding. Parce que c'est un vrai projet de vie. Il faut savoir quels seront vos besoins derrière, quels seront vos objectifs. Et donc, ça se prépare. Voilà, tout à fait.
1: Effectivement, ça se prépare très en amont. Arnaud Tourlet, associé gérant KMH for Life avec Guillaume Hublot qui était avec nous. Merci d'avoir vraiment refait cette fiche technique avant les vacances, toujours utile pour vous entrepreneurs qui nous écoutez sur la port-cession. Merci beaucoup, à une prochaine fois.
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5: Bonjour à tous, ravi de vous retrouver pour cette nouvelle émission BFM Entreprise, l'émission qui plonge au cœur des boîtes tout au long de la semaine. Vous le savez, le lundi on parle de leadership, le mardi de outils RH, le mercredi de croissance et le jeudi de transmission. On suit la vie de l'entreprise tout au long de la semaine. Aujourd'hui on parle de croissance, quoique aussi un peu de transmission. C'est une histoire de parcours d'entrepreneur avec vous messieurs qu'on va compter. Alain Manoukian, fondateur de Croissance et Coaching, bonjour. Vous êtes bonjour. Aussi auteur de ce livre, c'est le deuxième, Le leadership de soi pour Sapiens en quête de sens. Face à vous, Guillaume Gentil, dirigeant de Cispertech. Bonjour Guillaume.
6: Bonjour.
5: Ravi de vous retrouver tous les deux. BFM Entreprise, on parle de croissance. C'est parti.
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5: Avant de m'intéresser à cette entreprise Cispertech, j'aimerais qu'on vous présente un peu, Alain Manoukian, votre parcours et c'est quoi croissance et coaching.
6: Croissance et Coaching est une entreprise que j'ai créée relativement tôt, dans les années 2000, dans le domaine du coaching, pour accompagner le développement de la croissance des entreprises, que ce soit PME, PMI, voire certains grands comptes, par la conduite du changement. Et c'est une entreprise qui a grandi depuis 25 ans. D'une certaine façon, je suis un des premiers coachs de France à m'être lancé sur le secteur dans les années 2000. On en parlait très, très peu. Après un parcours managérial pendant 25 ans dans les nouvelles technologies, ingénieur de formation, et j'ai décidé, comme un certain nombre de personnes à 45 ans, de basculer.
5: On va voir, évidemment, l'exemple de ce parcours de Guillaume, mais j'imagine qu'en 25 ans, le coaching, l'accompagnement des entrepreneurs, il a dû se transformer.
6: Il s'est transformé par la position du PDG, du patron lui-même, qui était encore dans les années 80-2000, de manière relativement verticale, dans une approche descendante, sur laquelle il y avait très peu d'intelligence collective. On parlait très peu aussi d'intelligence émotionnelle. Et les patrons, et notamment la nouvelle génération, dont Guillaume fait partie par rapport effectivement à ce que j'ai pu voir, et sont beaucoup plus ouverts à ces approches-là. Donc il y a eu une transformation nette des entreprises à ce niveau.
5: Combien de managers et de patrons vous avez accompagnés en 25 ans ?
6: Alors, mon parcours a été aussi particulier puisque dans les années 2013-14-15, nous avons créé le premier acteur mondial du coaching à distance avec Move One, qui a été une forme de révolution puisqu'on pensait que le coaching pouvait se faire éventuellement essentiellement en présentiel.
5: Ouais.
6: Et on accompagnait 12 000 managers dans le monde avec plus de 100 personnes, on est monté à 100 personnes et pratiquement 75% du CAC 40 qui nous demandait 50, 100, 200 coaching, accompagnement partout dans le monde puisqu'on avait 500 coachs qui étaient répartis dans le monde. Donc on a une réelle expérience et recul sur cette approche-là avec plus de, en tout, 13 000 managers qu'on a pu accompagner.
5: Alors, vous nous direz tout à l'heure ce qu'il y a dans votre livre. On en reparlera du leadership de soi et de votre méthode. L'un de vos dossiers donc depuis plusieurs années, c'est l'accompagnement de Guillaume Gentil. Vous êtes non pas PDG, vous m'avez dit qu'on ne disait plus PDG aujourd'hui. Vous êtes dirigeant de Cispertech, l'entreprise que nous présentons aujourd'hui, basée à Saint-Cloud. C'est un éditeur de logiciels indépendants. Expliquez-nous un petit peu l'activité de Cispertech.
2: Alors, effectivement, nous sommes éditeurs de logiciels, basés en France, à Saint-Cloud. Environ 70 personnes. Et nous avons deux axes de travail qui sont assez différents. D'une part, autour des grands systèmes IBM, donc des gros ordinateurs IBM qui sont finalement le squelette de l'infrastructure informatique des grands groupes, des grands donneurs d'ordre comme les banques, les gouvernements, les compagnies aériennes. Et en fait, nous aidons à ouvrir ces applicatifs historiques qui sont sur ces gros ordinateurs sur le monde du web.
7: Donc, en deux mots, on permet d'y accéder depuis n'importe quel terminal, un smartphone ou un PC portable, à ces applicatifs cœur de métier des grands donneurs d'ordre. Donc ça, c'est un de nos sujets.
5: Oui.
7: Et on a un autre sujet qui est la connaissance des contreparties. Et là, on va agréger des données légales et financières qui vont être utilisées ensuite, qui vont être transformées, dans lesquelles on va mettre de la valeur ajoutée, et qui vont être ensuite injectés dans les applicatifs métiers de nos clients bancaires. Donc sur ce deuxième sujet, effectivement, on va apporter comme bénéfice à nos clients, à la fois évidemment de systématiser leur processus, de réduire les coûts importants hein, de connaissance des contreparties, les coûts réglementaires, grâce à cette automatisation des processus. Et puis enfin, on va faire baisser les coûts de la donnée, qui est aussi un autre grand sujet pour les banques, les établissements financiers.
5: Ce que j'aimerais savoir, c'est comment vous êtes venu à cette aventure Cispertech. Vous étiez salarié dans une autre vie.
7: Alors effectivement, je suis passé par l'automobile, puis les télécoms, en l'occurrence chez SFR, maison que vous connaissez bien ici. Et à un moment donné, je ne me suis plus retrouvé finalement dans le métier, dans mon quotidien, dans la mesure où plusieurs fois, on a eu des virages à 90, voire 180 degrés. Et finalement, j'avais l'impression d'être un peu passif dans un environnement qui m'orientait vers une direction ou une autre. Et donc, j'ai eu envie d'entreprendre et j'ai cherché un sujet, une entreprise à créer. Et puis, finalement, je me suis plutôt orienté vers la reprise d'entreprise. Et la reprise d'entreprise, non pas en achetant une entreprise, mais en m'associant avec les fondateurs. Et effectivement, j'ai trouvé Cispertech. Alors, j'ai vu à peu près 150 entreprises, rencontré une quarantaine de dirigeants. Et puis, in fine, j'avais le choix entre deux entreprises et j'ai choisi Cispertech. Pourquoi ? Parce que Cispertech avait en fait des dirigeants qui avaient créé une société avec une très forte valeur ajoutée technique. Une société basée sur l'abonnement, ce qui est maintenant à la mode mais qui l'était moins à l'époque.
5: C'est vrai.
7: Mais venant des télécoms, j'avais cette culture de l'abonnement, pardon. Et donc, on s'est retrouvé sur un projet de croissance, un projet de développement de l'entreprise, ce que nous avons fait ensemble pendant 7 ou 8 ans. Et puis ensuite, ils sont partis à la retraite parce qu'ils avaient à peu près une soixantaine d'années.
5: Oui, c'est ça. C'était 4 membres du COMEX qui avaient créé l'entreprise dans les années 80 et qui finalement vous avez accompagné dans et cette transmission et finalement la modernisation de l'entreprise. Ça s'est fait comme ça en parallèle.
7: Tout à fait, tout à fait. Et évidemment, pour arriver à les séduire quelque part pour rentrer dans l'entreprise, eh bien, j'ai accepté un certain nombre de choses que j'aurais pas acceptées au début de ma recherche, mais qui finalement étaient nécessaires. C'est celle de ne pas avoir de visibilité sur la suite. C'est-à-dire qu'on s'est retrouvé sur une croissance. Et ensuite, la croissance a fait que finalement, j'ai pu reprendre progressivement l'entreprise. En revanche, le point sur lequel j'ai été très strict dès le départ, c'est de pouvoir rentrer dans le capital. Parce qu'une fois qu'on est dans le capital d'une société en croissance, en fait, la création de valeur permet de monter dans le capital.
5: C'est intéressant parce qu'on a l'impression que vous avez fait ça de façon très naturelle, alors que quand même, passer du salariat à la reprise d'entreprise, à justement une modernisation de cette boîte, avoir une stratégie en tête, tout ça, ça ne se fait pas comme ça, Alain.
6: Ça ne s'improvise pas, effectivement. Et je connais Guillaume depuis pratiquement 15 ans et on a accompagné, par mon intermédiaire et par sa capacité d'ouverture, l'entreprise à s'ouvrir de plus en plus. Et vous avez dit une fois, je pense qu'un de vos intervenants a dit qu'un dirigeant ne devait jamais être seul. Et c'est le propre même de notre métier aujourd'hui, dans le cadre de croissance et coaching, d'accompagner les chefs d'entreprise et les dirigeants à avoir cet espace de recul, de lever la tête pour respirer, un espace de présence et de temps dans lequel le dirigeant peut poser un certain nombre de choses pour prendre recul sur sa vision, sur sa stratégie, sur l'alignement du COMEX, sur un certain nombre de points qui sont essentiels et qui bloquent l'entreprise.
5: À quel moment de l'aventure vous vous êtes rejoint, justement ? Est-ce que c'est au moment de la reprise ou c'est un peu plus tard quand vous vous êtes rendu compte que cette stratégie, la façon de penser, ce recul dont vous aviez besoin, il fallait que ce soit incarné par quelqu'un d'autre ?
7: Alors, en fait, ça a été bien avant, ça a été chez SFR. J'ai rencontré Alain à un moment donné où je prenais un poste avec des responsabilités N+2. ce qui était nouveau pour moi. Et Alain m'a accompagné. Alors, j'étais à l'époque à Nantes et j'étais directeur régional de la région Ouest. Et Alain m'a accompagné pour prendre ce job. Et si j'avais à résumer la valeur ajoutée du coaching, je dirais le coaching permet de passer des caps. En fait, et on va voir que ça a été le cas à plusieurs reprises. Donc là, c'était simplement un passage de management N+1 à N+2. Ensuite, dans la recherche, Alain m'a accompagné aussi. Et d'avoir quelque part un vis-à-vis, un tiers avec lequel on peut discuter, préparer aussi, ça a été très important. Après la reprise, je suis arrivé dans un terrain un petit peu miné. Parce que les dirigeants, même s'ils avaient choisi de me faire venir, en fait, n'avaient pas envie de bouger, n'avaient pas envie de changer quoi que ce soit. Et donc là, on a travaillé avec Alain sur comment arriver à faire bouger les choses. Et une des solutions qu'on a trouvées, par exemple, ça a été finalement d'aller trouver des périmètres nouveaux où j'allais pouvoir m'exprimer et avoir de la reconnaissance. Parce que le développement commercial, c'était évidemment la qualité de leurs produits. Chaque chose était liée à la qualité de l'entreprise, et ce qui était en partie vrai, bien sûr. Mais donc, on a été chercher des périmètres à l'extérieur, rachat de petites entreprises connexes à notre activité. Mm-hmm. Et puis, on a trouvé voilà, différents sujets. L'international aussi, j'ai pris la responsabilité de l'international, et on a développé l'international, voilà, sur lequel j'avais ma légitimité, et donc j'ai pu faire ma place comme ça.
5: C'est quoi les questions qu'on se pose à ce moment-là, Alain ? Parce qu'évidemment, le patron, il a quand même les mains dans le cambouis. Il faut comprendre le business, il faut le faire tourner, il faut avoir de la croissance, qui n'est pas forcément une chose qui va avec la reprise d'entreprise. C'est quand même des périodes qui sont difficiles dans la vie d'une entreprise. Quelles questions on se pose à ce moment-là ? Est-ce qu'on parle plutôt du financement, justement ? Est-ce qu'on se penche plutôt sur la gouvernance ? Qu'est-ce qui est le prioritaire ?
6: Tout dépend à quel moment, effectivement, on peut se les poser. Lorsque Guillaume est rentré dans l'entreprise, la question, c'est, alors qu'il avait été accepté et que les associés acceptaient le principe qu'ils viennent, c'était comment je prends ma place à l'intérieur de ces personnes. Guillaume avait à peu près 45 ans à l'époque, les personnes avaient 60 ans. Il y a une petite différence de génération et les quatre personnes se connaissaient depuis les années 80. C'est arrivé à trouver sa place, effectivement, dans l'organisation pour avoir sa vraie valeur ajoutée, sans trop déranger, mine de rien, parce qu'effectivement, ils avaient leur personnalité des années 80, relativement descendante, mais à la fois en s'imposant, ni paillasson, ni hérisson, hein, comme on dit, pour arriver... Et ensuite, lorsque il a été seul aux commandes, qu'il a repris effectivement son rôle, c'est accompagné dans ses missions stratégiques, de vision, de culture, de valeur, aussi bien, non pas sur le pourquoi, mais le pourquoi, le sens, le why, il le savait, mais c'est qu'est-ce que je vais faire demain. Et puis, des moments où on a des sentiments, effectivement, de doute, ça fait partie, effectivement, des espaces que l'on pose et que l'on vient, effectivement, rechercher sur les décisions à prendre, des personnes à embaucher, voire à licencier, des évolutions stratégique à chaque fois, ou des cultures managériales, ou l'évolution, le changement avec une approche d'intelligence collective à mettre, alors que les personnes étaient plutôt, pas au fond de la classe, mais effectivement, il fallait les mettre dans une dynamique collective. Ce sont ces vraies questions qui se posent de manière systématique.
5: Vous avez embauché aussi ?
7: Bien sûr, bien sûr. L'entreprise est passée d'une vingtaine de salariés à 70. Le chiffre d'affaires de 4,5 millions à 15 millions. Et le résultat a été multiplié par 10. Donc, effectivement, on a développé ensemble, avec l'équipe fondatrice, hein, qui a été importante, et ensuite, avec une équipe de reprise, qui ont été les cadres. Et ça, c'est un point très important, c'est qu'en fait, tout ça n'aurait pas été possible sans une équipe d'une dizaine de cadres qui ont vraiment l'ownership des sujets. Et moi, et c'est d'ailleurs quelque chose qu'on a pas mal travaillé avec Alain, hein, je suis plutôt le coach de l'équipe que le joueur sur le terrain. Et finalement, c'est peut-être une des choses aussi qu'il faut retenir, c'est qu'il faut aller chercher les meilleurs en termes de conseils, comme un coach par exemple, mais il faut aussi aller chercher les meilleurs en termes de collaborateurs, en l'occurrence de managers, pour finalement avoir la capacité à croître. Si on est uniquement soi-même au centre du jeu, on est par nécessité limité.
5: Alain.
6: Oui, justement, c'est un point excessivement important dans l'évolution de la culture managériale des organisations. Le responsable, bien sûr, il donne le là, mais l'équipe a son poids. Et c'est la raison pour laquelle, effectivement, que ce soit chez toi, Guillaume, où tu as fait accompagner énormément de cadres managers, et je prends référence à Mouvoine, où on a développé cette entreprise jusqu'à 100 personnes pour atteindre 10 millions d'euros de chiffre d'affaires dans un laps de temps de 5 ans, en parallèle de croissance et coaching, où on a fait accompagner quasiment la majorité des cadres ouais. et des managers. Et l'accompagnement permet effectivement de créer un espace de présence effectivement et de responsabilité et d'autonomie de chacun des cadres qui sont effectivement au COMEX et qui sont même en dessous. Il faut arriver à les faire grandir. Et c'est ça un peu le rôle d'un manager et d'un dirigeant, c'est laisser l'espace. On ne peut pas motiver les gens comme ça en leur disant, on leur donne une injection, on peut que créer les... C'est un consultant qui l'a dit, effectivement, créer les conditions pour faire en sorte que les choses se passent bien.
5: Ce que j'entends quand vous racontez cette aventure, c'est aussi que ça a permis de prendre le temps. Prendre le temps des bonnes décisions, prendre le temps à l'équipe qui était en place de partir, de vous accepter, puis de partir et de passer la main. Les bonnes décisions. J'imagine que quand on reprend une entreprise, on a envie de tout faire en même temps. On voudrait que le business marche, qu'elle croît vite, qu'on ait plus de salariés, que les idées se mettent en place. Mais on a l'impression que vous avez laissé le temps au temps, en réalité, Guillaume.
7: Tout à fait. Je pense que c'est une des clés de succès, c'est d'avoir en tête là où on veut aller. Et ça, je l'avais clairement en tête dès le départ, mais d'être prêt à y aller par des voies détournées. Et donc, à des moments, d'être patient. Et c'est vrai qu'à ce moment-là, de pouvoir parler avec un coach comme Alain et de pouvoir finalement mettre en perspective les choses, ça permet de faire descendre la pression. Ça permet aussi de préparer les grands moments, les grandes échéances où il faut arriver à faire passer un message ou à faire passer une décision. Et comme ça, on arrive pas à pas à l'objectif.
5: Bon, ce qui donne envie de savoir à quoi ressemble l'entreprise aujourd'hui. Voilà, vous l'avez dit, 70 salariés, effectivement. Les objectifs de croissance sont atteints. Maintenant, c'est quoi les projets ?
7: C'est quoi les projets ? Alors, effectivement, lorsque nous avons repris l'entreprise avec les cadres, il y a maintenant 4 ans, assez vite, on s'est aperçu que nos deux activités étaient finalement de plus en plus disjointes. Et donc, on a filialisé les deux activités afin de leur permettre finalement d'être plus focus, d'une part, et d'autre part, de pouvoir croître plus rapidement, potentiellement avec des acquisitions ou avec des adossements. Et c'est quelque chose qui est devenu nécessaire. En outre, d'avoir des gens dédiés, ça leur permet d'avoir une feuille de route plus claire. Et donc voilà, le projet pour l'instant, c'est de continuer à se développer, mais cette fois de manière autonome, avec des fonctions support au niveau groupe, mais avec un business logiciel autonome.
5: On est aussi dans un secteur qui se transforme à une vitesse folle. L'arrivée de l'intelligence artificielle bouscule toutes les entreprises, mais j'imagine que la vôtre est au cœur de ce sujet-là. Comment on envisage l'avenir, justement, la stratégie des 10 prochaines années, quand on ne sait pas à quoi va ressembler l'économie dans ne serait-ce que 5 ans ? Est-ce qu'on continue à se faire accompagner ? Comment on pense, justement, l'avenir ?
7: En fait, c'est comme avant un grand match. Hein. On va jouer sur les talents et jouer sur l'équipe. C'est-à-dire que prévoir l'avenir, personne ne peut. En revanche, se dire qu'il faut qu'on soit au top chacun, ça c'est une chose. Qu'on soit au top collectivement, c'est-à-dire qu'on ait un système de fonctionnement, une ingénierie logicielle qui soit extrêmement bien huilée, de manière à pouvoir réagir très vite. Et effectivement, c'est des choses que nous avons mis en place, c'est des choses qui fonctionnent. On a par exemple lancé début mai un service qui s'appelle IBAN Watch, qui permet de vérifier les IBAN. Et c'est quelque chose qu'on a vendu en quelques semaines à plus d'une quinzaine d'établissements financiers, alors que 4 mois avant, on n'avait pas idée du service qui allait être mis en œuvre.
5: Ça va beaucoup plus vite aujourd'hui, dans
7: ça
5: votre secteur. C'est ça la difficulté aussi. Ouais. Du coup, l'accompagnement, il en est où ? Il continue et finalement, le chef d'entreprise que vous êtes doit se faire accompagner au fil de l'eau en permanence, Alain ?
6: Régulièrement, c'est bien. Il y a eu des périodes assez denses et des périodes beaucoup plus éloignées, mais d'avoir effectivement avec Guillaume, il m'appelle tous les 3 mois, 6 mois, par rapport à des points qui sont des points structurants sur lesquels il doit avancer, et d'avoir cet espace de recul est vraiment bien a priori pour maintenir un cap. Je pense que un dirigeant se doit d'être accompagné. En fait, c'est quelque chose absolument indispensable que très peu de dirigeants font aujourd'hui. Il y a que, à mon avis, je sais que j'ai estimé 1 ou 2% de dirigeants qui le font. Oui. Il y a toujours une raison pour laquelle ils ne le font pas. souvent c'est l'ego, ou c'est un modèle de tout savoir tout sur tout, qui justifie le fait effectivement qu'on n'y aille pas, parce qu'on pense tout savoir. Et notamment la jeune génération, entre guillemets, qui arrive là sur le marché aussi, comprend que, entre guillemets, les soft skills ou la capacité de se faire accompagner est absolument indispensable. Le monde est incertain, complexe, on le sait, et qui sait ce que sera l'avenir. Donc ça fait partie effectivement des points que je recommande, au même titre que d'avoir un avocat ou des experts
5: comptables. Un avocat, un expert comptable, effectivement, dit souvent dans cette émission, c'est obligatoire. C'est obligatoire. On vous le dit sur ce plateau, ne restez pas seul, ne gardez pas cet ego, vous n'êtes pas capable de tout faire. Il y a des gens dont c'est le métier, c'est très clair. On va passer au conseil de l'expert.
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5: Qu'est-ce que vous auriez, avec le recul, qu'est-ce que vous feriez différemment si vous repassiez par certaines étapes, Guillaume ?
7: Alors, il y a une grosse prise de risque dans la reprise d'entreprise, parce que finalement, comme disait un conseil, en fait, on va sauter en parachute avec ses associés qu'on ne connaît pas ou peu. Différemment, je ne sais pas si je le ferais différemment, mais j'accentuerais peut-être encore cet aspect coaching pour arriver finalement à débloquer certaines choses qui sont des limitations personnelles. On en parlait tout à l'heure en buvant un café avec Alain. La limite finalement de développement d'une entreprise, c'est beaucoup les limites du dirigeant. Si le dirigeant ne sait pas faire certaines choses, ça va de fait limiter l'entreprise. Voilà. Et le coaching, c'est vraiment ça qui permet d'aller au-delà, de dépasser des limites qu'on avait et qu'on ne savait pas qu'on pouvait finalement franchir. Voilà. Donc ça c'est vraiment le point clé.
5: Souvent dans cette émission, les patrons me disent que l'un de leurs regrets, c'est un mauvais recrutement à un moment, un recrutement stratégique qui n'a pas fonctionné, auquel ils ont dû mettre fin à un moment. Est-ce que vous avez vécu aussi cette situation du bon bah voilà, là j'ai pas mis la bonne personne au bon poste, ça arrive à tout patron.
7: Bien sûr. Un des rôles principaux du patron, c'est de mettre chaque personne à la bonne place. Et on est sur des métiers extrêmement techniques. Et donc, il nous arrive de recruter des gens pour un poste et de s'apercevoir que finalement, ils seraient plus performants et mieux et plus à l'aise dans un autre poste. C'est clé. Mais effectivement, des recrutements qui n'ont pas fonctionné, voilà, j'en ai plein en tête, malheureusement ou heureusement, parce qu'après, on progresse aussi au fil du temps. Mais de fait, oui, bien sûr.
5: Est-ce que ce sera le défi de demain dans le coaching, l'accompagnement? Je ne sais pas ce que vous dites dans ce livre, le leadership de soi, et comment finalement on passe toutes ces étapes, Alain Manoukian, mais est-ce que le recrutement, le changement des profils, le choix des gens dont on s'entoure, ce sera stratégique?
6: C'est essentiel pour moi, effectivement. C'est l'approche, la raison d'être de ce livre, c'est justement investiguer la partie intérieure de soi qui est relativement peu regardée, non pas avec un psychologue ni avec un conseil, mais avec une personne qui va effectivement décrypter. Parce que la croissance d'une entreprise passe par la maturité du dirigeant. Et quand on dit ça, on dit ben, « je suis mature », mais en fait non, parce qu'on évoquait effectivement des points que nous, on appelle le modèle soi fort avec son ego et son environnement, si on ne laisse pas d'espace, si on ne comprend pas qu'il faut lâcher un petit peu la prise à des moments donnés, ben, c'est essentiel. Et c'est pour ça qu'avec l'arrivée de l'IA, avec l'arrivée de la technique, du savoir, ce qui va rester, c'est les compétences comportementales, c'est la façon de faire, c'est la façon d'être, c'est l'humain. Et c'est l'humain, lui, il est essentiel. C'est ça qu'on regarde quand on fait un recrutement. Mmh. On regarde certes la compétence, ce qu'on appelle les hard skills, mais on va regarder les soft skills et la capacité, effectivement, à se mettre en relation. Et j'aime bien le discours de Florent Menegaux, qui est le patron de Michelin, qui a dit lui-même, je me suis fait tout le temps accompagner. Il dit, finalement, dans une relation, on est trois. Il faut qu'il y ait trois OK. Il y a moi, il faut que je sois OK avec ce que je suis et avec l'environnement. Il y a l'autre, et puis il y a la situation. Et si les trois OK ne sont pas alignés, ça ne matche pas. Et là, c'est la relation humaine.
5: On est dans une période où ce que vous avez fait va devoir se répéter. Le nombre d'entreprises à reprendre, ce sont des centaines de milliers d'entreprises d'ici 2030, d'ici moins de 5 ans, les patrons partent à la retraite, comme
6: c'est
5: dans ce cas de figure.
6: Qui m'intéresse énormément.
5: C'est un énorme sujet. Vous allez avoir beaucoup de travail, Alain Manoukian.
6: Sur lequel on travaille aussi bien vis-à-vis du cédant. Vous savez qu'il faut entre 5 et 10 ans pour qu'un cédant puisse effectivement lâcher son entreprise psychologiquement. Et s'il n'a pas le projet après, il ne le cédera pas. Et ensuite, il faut qu'il se mette en dynamique. Et pour le repreneur, pour faire en sorte de développer. Donc il y a un vrai travail au-delà des 500 000 qui sont dits par le ministre, mais il y a un vrai potentiel, effectivement, pour les ETI, les PME, régionales et provinciales et territoriales dans lesquelles on intervient.
5: Mais ça donne envie votre parcours, mais c'est vrai que, est-ce que vous pensez pour autant que tout le monde peut reprendre une entreprise, tout le monde peut passer par les étapes par lesquelles vous êtes passé ces 10 dernières années?
7: Je ne sais pas, en tout cas il faut accepter la prise de risque, ça c'est une chose qui est certaine, c'est, il faut avoir une appétence au risque. Et quand on a ouvert le capital au cadre, en fait on s'est aperçu que tout le monde n'avait pas une appétence au risque et n'avait pas forcément envie d'investir dans l'entreprise. Pour autant, c'était d'excellents managers, d'excellents collaborateurs.
5: Oui,
7: donc
5: ça.
7: Déjà, il faut avoir cette fibre-là. Ensuite, il est capital d'être bien accompagné, c'est-à-dire de savoir qu'on ne saura pas tout faire en externe avec les conseils qu'on évoquait tout à l'heure et en interne, d'accepter de laisser monter des gens qui vont avoir l'ownership sur des sujets et qui vont pouvoir finalement porter l'entreprise et que le dirigeant ne soit pas le seul à la porter.
5: Les gens de confiance et identifier ces profils-là plus possible.
7: Le point de confiance est clé parce que on va gagner énormément de temps si on est en confiance avec ses collaborateurs. Parce qu'à ce moment-là, les collaborateurs vont être plus créatifs, vont aller plus loin. Et soi-même, on va être moins dans le contrôle, l'impulsion, et donc l'entreprise va s'en trouver beaucoup plus forte.
6: Bon, avec un corollaire d'oser prendre sa place aussi. C'est effectivement la raison d'être du collectif.
5: Ça, il faut que quelqu'un nous le dise, non ?
6: Voilà.
5: C'est mieux, hein ? Il faut que quelqu'un nous le dise de l'extérieur.
6: Et se le dire à soi-même, c'est ça en fait l'idée, c'est oser prendre sa place dans sa vie professionnelle et personnelle.
5: Des entreprises, il y en a plein à reprendre. À partir du moment où vous avez pris cette décision, faites-vous accompagner immédiatement, voire presque même avant, quand vous avez envie de changer de vie professionnelle. Merci messieurs d'être venus dans cette émission, de nous avoir parlé de cette collaboration. Alain Manoukian, fondateur de Croissance et Coaching, auteur de ce livre, Le Leadership de Soi. Guillaume Gentil, dirigeant de Cispertech, merci d'être venu dans BFM Entreprises. Émission à retrouver à 12h30 et sur notre appli et notre site. Bonne journée sur BFM Business.
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5: Et les experts de l'IMO, c'est tous les jours à l'heure de votre déjeuner sur BFM Business. Une demi-heure pour parler de nos logements, de notre immobilier. Comme tous les jours, ça démarre par cette séquence qui vous concerne, amis professionnels de ce secteur au sens large. Des témoignages terrain de vos métiers, des tendances qui émergent, qui se confirment parfois. Et aujourd'hui, par exemple, on va aller faire construire sa maison, non pas pour y vivre toute l'année, pas encore en tout cas, mais bien pour installer sa résidence secondaire. Ensuite, retour en plateau pour le débat du jour. Un agent immobilier, une courtière, ce sera parfait pour faire un point d'étape sur ce vaste marché de l'immobilier existant. Mais d'abord, c'est l'heure du Pro de l'Immo.
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5: Et on est en ligne avec Maxime Bretel, directeur général de Maison MCA. Bonjour Maxime.
8: Bonjour.
5: Je le disais, vous êtes constructeur de maison, est-ce que vous constatez ? C'est qu'en fait, désormais, parce qu'on a l'image de celui, de celle, de ce couple, de ce ménage, de cette famille qui fait construire sa maison pour y vivre très très vite, tout de suite, et bien maintenant, vous avez aussi des clients qui font construire leur résidence secondaire.
8: Bien sûr, et de plus en plus. Alors après, c'est une catégorie de clientèle qui va essentiellement se situer, donc nous on est en Nouvelle-Aquitaine, hein, sur le secteur du bassin d'Arcachon, de la côte landaise et du Pays Basque. Les biens concernés, ils seront surtout très personnalisés, c'est l'avantage du neuf, design, confort, ils vont être aux normes énergétiques modernes, ils vont être adaptables, bien sûr, parce qu'on peut également vieillir dans ce logement, et ils vont avoir une forte valeur patrimoniale.
5: Mais alors, juste je vous interromps, Maxime, parce qu'en fait, c'est vrai que sur le papier, alors après, en plus, on m'accuse souvent de faire la promo des constructeurs de maisons, mais c'est vrai qu'il y avait tout un tas d'arguments qui étaient de dire, notamment sur les conditions d'emprunt, avoir un prêt à taux zéro, par exemple, tout ça. Ça, c'est mort si c'est ma résidence secondaire que je fais construire. J'ai pas de conditions de financement plus favorables que les autres, du coup.
8: Pas du tout. Pas du tout. On va quand même être sur une clientèle qui a nettement plus de revenus. La clientèle en question, on y reviendra, j'imagine, mais c'est une clientèle essentiellement composée de deux variables. Vous avez les futurs retraités qui ont une soixantaine d'années. Et de l'autre côté, vous allez avoir des cadres et professions libérales autour de 45 ans qui, effectivement, ont des budgets plus importants.
5: Et justement, c'est quoi les budgets? Parce que là, j'ai Alban en régie, notre réalisateur, qui est toujours partie prenante de l'émission, qui me dit, mais du coup, ça doit être quand même des budgets qui sont pas du tout les mêmes que quand on fait construire sa maison pour sa famille, sur le marché traditionnel de la construction de maison. On parle de budgets qui sont beaucoup plus élevés, effectivement, non?
8: Il faut distinguer deux choses. En réalité, plus vous êtes sur des terrains, des secteurs prisés, plus le terrain va être cher. En revanche, la construction en elle-même, elle ne va pas exploser de manière exponentielle. Donc, effectivement, vous allez avoir une clientèle qui a plus de budget parce qu'ils peuvent avoir des terrains plus chers. Pour vous donner un petit exemple sur le bassin d'Arcachon, vous cherchez une petite maison, allez, on va dire 95 mètres carrés, pour aller passer votre retraite, prendre d'abord une résidence secondaire, puis se projeter en RP plus tard, vous allez avoir un ticket d'entrée à 450 000, 500 000 euros. Eh bien, ça, c'est le coût sur du neuf, actuellement, aujourd'hui. En revanche, vous allez dans l'ancien, vous allez avoir également une faible offre sur des petites surfaces et au prix également de 450, 500 000 euros. Sauf que là, il faudra rajouter une enveloppe budgétaire assez importante pour rénover la maison et la faire à ses goûts. Donc, parce que vous imaginez bien que pour mettre la climatisation, rendre accessible une maison, la remettre au goût du jour, c'est un billet. Donc,
5: oui,
8: en réalité,
5: oui, parce que l'idée, c'est aussi que c'est comme on veut finir nos vieux jours là-bas, l'idée, c'est aussi que ce soit accès aux personnes à mobilité réduite. C'est ça le sujet aussi que permet le neuf aujourd'hui et qui demande peut-être moins de frais à la fin.
8: Exactement, parce que dès le départ, alors après il y a des normes constructives, donc effectivement, alors pour une maison individuelle, quand on la construit pour son compte, on n'a pas d'obligation très poussée en termes de PMR, mais en revanche sur ces clientèles, notamment futurs retraités qui prennent une résidence secondaire au départ, ils vont être attentifs effectivement à ce que la maison soit accessible. Notamment, vous avez des maisons très communicantes intérieur-extérieur. Vous avez le type, c'est des maisons avec un séjour ouvert, avec une grande baie, en continuité avec une terrasse et un espace extérieur. Et vous êtes sur un secteur où il y a toute commodité en général à la proximité, donc c'est idéal pour se projeter.
5: Non, bien sûr. Après, on arrive un petit peu au bout de notre séquence, mais quand même, il y avait quand même un autre exemple que vous donniez sur ces bien fameux sûr. Cadres de 30, 45 ans, plutôt 45 ans, ou alors ils ont vraiment beaucoup de chance quand ils peuvent dépenser 1 million d'euros pour faire construire leur maison. Là, on est quand même sur des budgets considérables.
8: Oui, mais le bien a une autre fonction. Il sert effectivement à aller en vacances le week-end ou en vacances dans sa maison secondaire, mais il peut être aussi loué sur les plateformes de location saisonnière, comme vous le savez, et c'est un complément de revenu. De même, c'est un investissement à court ou moyen terme, parce que ce qu'on constate sur les dernières années, c'est de toute manière, c'est que la cote a toujours augmenté en termes de tarifs. Donc c'est un très bon investissement, mais effectivement avec des budgets plus importants.
5: Et là, on est où, là sur ce budget toujours, pareil,
8: le budget
5: dans
8: 1 million
5: le
8: d'euros, là, c'est le cas, vous êtes à Carcan. Donc, c'est une petite ville bassin avec un lac, un très beau lac qui est assez connu. Le terrain en lui-même coûtait 300 000 euros. Mais effectivement, les gens dessus vont édifier une maison à 600 000 euros. Vous rajoutez la piscine, les jardins, les aménagements. Vous êtes sur un budget très cossu. Mais par contre, la valeur du bien est réelle. C'est un très bon investissement patrimonial.
5: Et ben voilà, comment on fait construire sa maison pour une résidence secondaire et peut-être même une future résidence principale pour nos retraités. Merci de votre témoignage, Maxime. Maxime Bretel, directeur général de Maison MCA, qui était dans notre pro de l'IMO du jour. Si, comme Maxime, vous avez des témoignages terrain à nous apporter, n'hésitez pas à nous écrire. On a une adresse mail, lesexpertsdelimo@bfmbusiness.fr.
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5: Je le disais en préambule, une courtière, un agent immobilier, c'est parfait. Notre courtière en chef, Sandrine Alonier, porte-parole de Vous Financez. Bonjour Sandrine.
9: Bonjour Marie.
5: Et Brice Cardy, le patron du réseau L'Adresse, est également avec nous. Bonjour Brice.
10: Bonjour Marie et bonjour Sandrine.
5: C'est bien, ils sont tous dit bonjour. On va pouvoir commencer parce que là, grâce à vos compétences et votre analyse très fine du marché à tous les deux, on va pouvoir faire finalement un point global sur l'état du marché actuel. Pour l'instant, on a eu la publication de tous les grands réseaux, dont le vôtre, Brice, L'Adresse, qui a publié aussi cette semaine. Pour l'instant, on a le sentiment qu'on avait démarré l'année plutôt pas trop mal, que le premier semestre se termine un peu difficilement. Maintenant qu'on a effectivement des perspectives, des espoirs d'apaisement au Moyen-Orient, est-ce qu'on peut se dire que là, ça y est, on a passé le plus dur et la deuxième partie de l'année s'annonce meilleure?
10: Vous avez bien entamé le sujet. En effet, ça se matérialise par un premier trimestre où on a tout simplement, si on le compare avec celui de l'année dernière, on était à plus 10% en termes de volume de vente.
5: Donc c'était plutôt cool.
10: C'était même plutôt bien.
5: Ouais.
10: Et on a un petit peu cassé l'ambiance avec plein de raisons qu'on aura peut-être le temps d'évoquer.
5: Ah,
10: et ce qui fait qu'on termine le semestre à moins 4%. Si on le compare également à la même période.
5: Donc, prise en compte de ce deuxième trimestre qui n'est quand même pas tip-top. Mais c'est quoi qui a plombé le marché ?
10: Il y a plein d'éléments. Il y a le début de la crise, en effet, au Moyen-Orient. La conséquence visible chez nous en France, c'est l'inflation et notamment l'augmentation conséquente de l'essence. On s'est aperçu pour la énième fois, on avait déjà débattu sur l'histoire du Covid et du confinement, que finalement on fait un métier où les gens ont besoin de se mobiliser, donc ce qui est plutôt rassurant dans une ère où beaucoup de choses évoluent, changent, se transforment avec l'IA. Donc là, ce qui est rassurant pour nous, agents immobiliers, c'est que les clients ont besoin de se déplacer, de sentir, de prendre l'ambiance, l'atmosphère avant de se prononcer sur leur acquisition. Donc clairement, il y a eu le premier sujet, l'inflation, l'essence. Quand l'essence coûte cher et que se déplacer coûte très cher, ben généralement, on va aux priorités et on va pas forcément aux obligations. Donc ça, c'est un premier constat. On a eu ensuite, un mois de mai avec des ponts qui se sont mal succédés. Je crois que ça fait partie des années un peu records où c'est plus des trous dans la raquette, c'est carrément une raquette où il y a plus de...
5: Plus de filets.
10: Et puis enfin, on a eu un mois de juin qui a repris des couleurs. Je ne sais pas si Sandrine le confirmera, mais on a eu un mois de juin qui a repris des couleurs et hop, est arrivée la canicule. Et pareil, alors vous allez me dire qu'à l'époque, vous moquiez un peu de moi quand je expliquais, rappelez-vous, il y a eu une crue pas possible, il ne s'était pas arrêté de pleuvoir à Paris et ailleurs en France pendant pratiquement 3 semaines. Et je vous avais dit exactement le même constat, quand il pleut, on a moins envie de se déplacer, de sortir de chez soi. Et bien là, la canicule, clairement, je vous le dis, ça a été...
5: Ouais, mais là, je ne me moque pas de vous, Brice. Je pense qu'on a tous eu conscience des répercussions.
10: Voilà. Et là, clairement, et c'est marrant que j'avais une réunion avec d'autres associés de d'autres endroits que l'Île-de-France, et ils m'ont tous communiqué le même constat. Lorsqu'il fait très chaud et qu'on a envie de se rafraîchir là où on peut, on évite de se déplacer dans les transports communs et autres. Donc là, pareil, il y a eu carrément une dizaine de jours où le marché a été pratiquement à l'arrêt.
5: Sandrine, de ce qu'a dit Brice, de ce résumé assez complet quand même de ce premier semestre, il y a quand même un élément clé qui est ce sujet de l'inflation qu'il a mis beaucoup en avant, et c'est évident qu'on en a beaucoup parlé. Pourquoi ? Parce que ça a eu une incidence directe sur nos crédits immobiliers. Alors, la hausse qu'on a constatée, elle n'est pas énorme, mais n'empêche, ça a quand même eu ça aussi, un effet psychologique sur les acheteurs.
9: Oui, oui, tout à fait. Et là, pour répondre à ce que vous disiez avant, je pense qu'on a évité le pire en termes de hausse des taux de crédit. On a eu très chaud sur les taux, puisqu'on a quand même eu des taux d'emprunt d'État qui ont dépassé les 4% au mois de mai. Là, on est redescendu en dessous des 3,6%. On a une inflation qui a atteint également plus de 2,5%. Là, on est redescendu à 1,8%. Donc finalement, les craintes qu'on a eues sur les taux de crédit sont restées assez limitées. Pourquoi ? Parce que justement, cette baisse de la demande qu'ont pu constater les agents immobiliers, les banques l'ont ressenti également. Sauf que elles ont des objectifs de production de crédit à faire. Elles veulent faire plus 10% à peu près que l'année dernière. Et pour ça, il faut qu'elles soient compétitives, qu'elles prêtent vraiment à des taux très bas. Donc, on a eu ces offres spéciales de la part de banques nationales, dont une grande banque nationale qui a fait son taux unique à 3,10%.
5: La Société Générale, on va en parler.
9: Voilà. Et qui va...
5: elle communique suffisamment après, massivement partout là-dessus.
9: Et qui va prolonger. Donc ça, on va en parler après. Et donc, finalement, on a eu une hausse de taux qui restait très limitée, mais avec des écarts qui se sont creusés entre des banques moins offensives et plus attentives à leur rentabilité et d'autres qui étaient là vraiment. Donc je dirais qu'aujourd'hui, les taux de crédit, ce ne sont plus vraiment le problème ni le frein. Vraiment, c'est l'état psychologique et la volonté des gens d'acheter, de se déplacer, de ne pas repousser leurs projets à d'autres moments.
5: Alors vous dites qu'il y a quand même effectivement un sujet psychologique, on la connaît, l'autocensure finalement des gens qui disent « Oh là là, les taux remontent, je ne pourrais pas acheter ». N'empêche, il y a quand même eu vraiment une petite, mais une augmentation des taux, puisqu'on est passé, je crois, en début d'année autour de 3,20, 3,30. Là, on est plutôt autour de 3,5 en moyenne, quand même.
9: Oui,
5: c'est à peu près
9: ça. Tout à fait. Donc, oui, il y a eu cette remontée des taux, mais elle est restée limitée avec des banques qui sont toujours restées flexibles sur l'apport. Donc, finalement, il y a eu peu d'évictions.
5: Mathématiques.
9: Voilà, il y a eu peu d'évictions mathématiques, mais plutôt une autocensure que les banques ont dû combattre en proposant justement ces prêts aidés, ces offres spéciales, mais qui sont peut-être arrivées un peu tardivement. Finalement, elles se sont réveillées sur le mois de mai, juin, quand c'était déjà un peu tard et que la demande était déjà un peu plus limitée.
5: Alors justement, une question, Brice, par rapport à cette demande, ce côté un peu autocensure et le fait qu'il y ait eu des jours où il ne se soit rien passé pendant la canicule, où là, il y a eu les ponts du mois de mai.
11: Est-ce que finalement, cette demande qui baisse quand même réellement, est-ce qu'elle a incité nos chers et tendres amis vendeurs à revoir leurs tarifs? On en est où du côté des prix?
10: On en est exactement justement à un endroit qui fait et qui prend tout son sens. Comme vous le savez, les consultants qu'on appelle chez nous sont les négociateurs immobiliers. Donc là, je peux vous dire qu'on est complètement dans le vrai. Et cette période finalement un peu compliquée en dents de scie, on aura peut-être le temps d'en parler. On a fait un sondage et aujourd'hui, ce sont 2/3 de nos agences l'adresse qui ont répondu qu'ils connaissaient un marché en dents de scie. Si on rajoute les 25% de ceux qui trouvent que le marché est au ralenti, on a pratiquement 90% d'un marché compliqué.
11: Ouais.
10: Compliqué, ça veut dire qu'il faut s'adapter, faut être professionnel, faut avoir des propos, faut avoir des solutions, des services. Bref, les vendeurs, aujourd'hui, sont à l'écoute.
11: Plus qu'au moment de la crise inflationniste de l'Ukraine,
10: C'est le temps qui fait les choses. Et pareil, alors, je vais peut-être avoir un peu moins de précision dans les chiffres, mais je crois que si on ajoute les baisses de prix entre 4 et 8% et celles qui sont entre 8 et 15%, je crois que c'est pas loin des 2/3 des agences qui répondent aujourd'hui que les ventes qui sont rendues possibles sont de deux types. Soit celles qui sont des mandats finalement fraîchement rentrés avec des vendeurs complètement aguerris,
11: ouais,
10: avec un projet d'acquisition dans l'autre sens et qui savent très bien que le temps ne va pas forcément jouer en leur faveur. Ces mandats-là se vendent généralement pratiquement au prix. On a aujourd'hui des ventes...
11: Bah quand le prix est bon, oui.
10: Voilà. Et puis l'autre type de vente, parfois avec des mandats qui sont là depuis un peu plus longtemps, où là, clairement, je vous le dis, il va falloir entendre parfois des baisses jusqu'à 8, 10, 12% pour que les planètes s'alignent.
11: Mais là, votre réseau, l'adresse, mais tous les autres qui ont publié ces derniers jours, ils constatent quand même un allongement des délais de vente. Hein.
10: Oui, bah, y a un allongement parce qu'en effet, il y a beaucoup de vendeurs qui tentent leur chance. Qui se disent pour telle et telle raison. Vous savez, si demain on devait écrire une pièce de théâtre sur l'immobilier, je dirais « je ne suis pas pressé ». Le client lambda, il vous répond toujours quand vous essayez de le convaincre
11: de baisser le tarif.
10: Qu'il faut entendre raison. Il vous dit de toute façon, je suis pas pressé.
11: Jusqu'au jour où il le devient.
10: Exactement. Ouais. Et c'est ceux-là finalement qui font que les délais se rallongent et que généralement ils sont perdants en bout de ligne. Mais ce qui est certain aujourd'hui, c'est qu'on a deux typologies qui font le dynamisme. Quoi qu'on en dise du marché, parce que aujourd'hui en termes de nombre de ventes, on est sur 12 mois glissants, on est à pas loin de 900, 950 000 transactions, ce qui est quand même un volume suffisant pour que tous les acteurs qui sont concernés par ce métier s'y retrouvent. Aujourd'hui, très clairement, les vendeurs sont beaucoup plus à l'écoute et ont bien compris qu'ils n'avaient pas deux fois l'occasion de faire une bonne impression sur la mise en vente de leurs biens. Et la tendance, clairement, reste pour ceux qui tentent leur chance avec des baisses qui sont parfois conséquentes.
11: Belle négo en perspective.
9: Ouais, et ça, c'est une vertu justement de ces hausses de taux qu'on a annoncées, c'est que quand on annonce des hausses de taux, les vendeurs comprennent bien également que ce n'est pas le moment de gonfler les prix, bien au contraire, et que finalement la partie, la capacité d'emprunt va être diminuée. Et comme Brice le dit souvent, ce n'est pas une question de vouloir acheter au prix, c'est la question de pouvoir acheter et à quel prix. Donc c'est vrai que les annonces de ces hausses de taux ont permis aussi aux vendeurs de comprendre aussi plus vite, avec le travail des agents immobiliers, qu'il fallait baisser les prix. Et finalement, il y a ces planètes qui sont finalement alignées, mais sur un marché qui s'est réduit pour cause d'attentisme lié à cette guerre. Et c'est pour ça que le travail des banques aujourd'hui d'inciter à passer à l'action avec des offres spéciales, des prêts à taux aidés qui se prolongent sur le mois de juillet, il va être crucial pour relancer la machine qui est quand même déjà repartie. Nous, on l'a vu au mois de juin, après un mois de mai beaucoup plus calme aussi.
11: Ouais, ouais.
9: Et sur le mois de juin, 25% de demandes supplémentaires par rapport au mois de mai. Et au global, sur le premier semestre, il y a 7% de demandes supplémentaires par rapport à l'année dernière. Qui avait déjà été un très bon niveau.
11: Voilà, donc on reste pour l'instant sur une année qui pourrait être positive finalement. C'est-à-dire que quand vous disiez on a peut-être évité le pire, je vais même essayer de tirer à la ligne et vous demander est-ce que finalement on ne va pas avoir là des baisses de taux qui se profilent ? Parce que vous parliez des offres commerciales des banques, on a parlé de la Société Générale, mais il y en a d'autres, il y a le Crédit Agricole, etc. Vous pourriez nous en donner quelques-unes sans problème. Mais le sujet, c'est est-ce qu'en bout de bout, au-delà de ces prêts bonifiés, de ces offres un peu dédiées, ponctuelles, est-ce qu'on va avoir le 3,5% du moment passer peut-être à 3,4, à 3,3, à 3,2 en fin d'année ?
9: il serait possible, mais c'est pas pour ça qu'il faut attendre, mais il serait possible avec une inflation qui baisse, si la Banque Centrale Européenne ne remonte pas assez tôt comme on l'avait envisagé au mois de septembre, même si cette perspective s'éloigne, il serait possible que pour que les banques bouclent leurs objectifs, il serait possible qu'en septembre on ait
11: de nouvelles offensives,
9: quelques baisses de taux. Là, déjà sur le mois de juillet, on a une banque spécialisée, mais qui a baissé ses taux de 0,20, toutes les autres qui les ont maintenus stables. Donc c'est vraiment ce jeu de l'offre et la demande et les banques qui vont avoir besoin et envie de stimuler à nouveau les emprunteurs. Donc de quelques baisses de taux ne seraient pas exclues. Et quand je repense à certains experts qui, en début d'année, disaient qu'on terminerait l'année avec des taux à 4%, aujourd'hui, c'est pas du tout envisageable et c'est quand même une bonne nouvelle.
11: Oui, mais enfin à chaque jour suffit sa peine, Sandrine. On n'est pas à l'abri d'une nouvelle crise inflationniste et un nouveau problème géopolitique. Mais enfin, le sujet d'aujourd'hui, c'est qu'on va peut-être avoir, vous parliez de planètes qui s'alignent, donc on va peut-être avoir possiblement une baisse de taux et une baisse de prix.
10: Alors moi vous savez que je suis personnellement très optimiste. Maintenant, je reviens sur le sondage qu'on a effectué auprès du réseau de l'adresse. Autant le dernier sondage il y a 3 mois, on avait eu un nombre important de nos associés qui pensaient que le marché serait meilleur dans le deuxième semestre.
11: Ouais.
10: On a constaté dans le dernier sondage qui date d'il y a quelques semaines que cette tendance était inversée. C'est-à-dire qu'on est passé, de 2/3 qui étaient optimistes à 2/3 qui sont plutôt pessimistes. C'est-à-dire qu'il y en a certains qui pensent que le deuxième semestre va être à l'identique, et pour un nombre qui a doublé, ils pensent que ça va être pire. Donc, on s'emballe pas, mais moi, vous savez, j'ai un adage que j'aime beaucoup, c'est « ce qui est pris n'est plus à prendre ». J'aimerais rappeler, sous le contrôle de Sandrine, qui maîtrise bien évidemment beaucoup mieux le sujet que moi, que quand on parle d'augmentation des taux, je rappelle pour celles et ceux qui nous écoutent, 0,20% d'augmentation des taux, si on prend le foyer, le ménage classique pour emprunter un bien avec 200 000 euros d'emprunt, 0,20, c'est demander au foyer de passer de 4 500 euros de revenus nets à 4 800 de revenus nets. 300 euros net aujourd'hui, c'est pas loin de 450-500 euros d'augmentation brute. C'est pas la tendance aujourd'hui du contexte économique.
11: J'ai pas le sentiment.
10: Et c'est pour cette raison qu'on perd des acquéreurs. Une fois de plus, vouloir pouvoir. L'effet un peu yo-yo où on comprend pas, on met un bien en vente, on est persuadé, nous, agents immobiliers, que ce bien va susciter grand nombre d'appels, visites, offres et ventes. Et puis finalement, on a pratiquement pas d'appels, peu de visites et pas d'offres. Pourquoi? C'est pas des acteurs qui ont décidé de se dire je boude le marché, c'est qu'ils ont tout simplement disparu du marché. Et aujourd'hui, clairement, j'entends et j'apprécie en effet que on est peut-être un scénario avec une baisse des taux, mais c'est pas ce qu'on disait sur ce même plateau il y a quelques semaines.
11: Bien
10: on
11: sûr,
10: disait
11: c'est ce qu'on mais était plutôt. On est quand même très mesuré et très prudent.
10: Et, je pense que ça, à défaut d'avoir perdu, parce que clairement, pour les raisons que je viens de vous évoquer, on a perdu aujourd'hui des acteurs, des acquéreurs potentiels, primo notamment, beaucoup de primo, même s'ils sont encore nombreux, tant mieux pour eux, on en a perdu. Ce sont ceux-là qui sont extrêmement actifs avec cette notion de « il vaut mieux un tien que deux tu l'auras », sans faire un mauvais jeu de mots.
11: Et juste parce qu'il nous reste que 4 minutes et que le temps s'écoule hyper vite, justement, en fait, si on se projette un peu sur ce qui peut aussi amener finalement la bonne négociation avec notre banquier et avec nos amis vendeurs pour ceux qui veulent acheter par exemple, il y a quels arguments qu'on peut faire valoir, parce qu'on va pas se cacher derrière notre petit doigt, il se passe 2-3 trucs au niveau du climat. Est-ce que par exemple sur les diagnostics de performance énergétique, la résistance du bâti aux fortes chaleurs, au froid, etc., est-ce que c'est des choses à faire valoir quand on négocie soit avec son banquier, soit avec son vendeur?
10: Alors, je fais très court pour que Sandrine ait le temps de répondre. C'est marrant parce que le DPE, vous m'auriez interrogé il y a encore, un mois. Je vous aurais dit, c'est pas finalement, autant ça a été une grosse tendance, ça a été le premier frein, la première anxiété, le premier truc anxiogène dans l'achat, la première chose. On avait un peu perdu cette démarche du DPE. Les gens avaient fini par s'y habituer, comprendre qu'il y a problème, il y a toujours une solution. Avec ce sujet de canicule où tout le monde aura compris, surtout s'il y a une deuxième vague qui arrive dans une quinzaine de jours, que c'est peut-être quelque chose qui va devenir finalement habituel. L'histoire du DPE, plus pour pas avoir froid, mais pour éviter d'avoir chaud, revient complètement sur le sujet. Oui, ça y est, on revient avec aujourd'hui des biens qui sont malheureusement mal notés et qui sont beaucoup plus dépréciés que les autres.
9: Alors pour l'instant, pas d'impact sur l'obtention des crédits. Pour négocier avec son banquier, mais là aussi c'est le moment puisqu'on a dit qu'il y a quand même moins d'acheteurs et des banques qui veulent prêter. Donc non, la canicule n'a rien à faire là-dedans. Ça va être toujours quand même l'apport personnel parce que ça va quand même réduire le risque pour la banque. Des comptes bien tenus. On est en période de Coupe du Monde. Pas trop de paris sportifs. Pas des montants trop élevés sur les paris sportifs.
11: Pas trop de boissons le soir.
9: Et puis montrer une bonne tenue des comptes. un peu d'apport personnel et un projet qui tient la route et on doit pouvoir négocier un bon taux.
11: Non, bien sûr, Sandrine, mais par rapport à ce diagnostic de performance énergétique, pour revenir un peu boucler la boucle là-dessus, est-ce que c'est un argument à faire valoir auprès de la banque quand il est bon? Comment je fais pour passer justement outre le fait qu'il soit mauvais, par exemple, auprès de la banque, puisqu'on a dit très longtemps que c'était un sujet pour les banques? Est-ce qu'il y a des conditions spécifiques toujours en ce moment en fonction des diagnostics?
9: Non, ce qui pourrait devenir un peu préoccupant, c'est avec l'utilisation des clims, des ventilateurs, etc. Si ça fait s'envoler les factures d'électricité, parce que je crois qu'on va vite constater que ça a quand même un impact. Et là, ça pourrait du coup être pris en compte par les banques comme dans les charges et elles pourraient être plus attentives aux dépenses énergétiques des logements et du coup à nouveau aux DPE, comme ça avait été le cas au moment avec la flambée du coût de l'énergie. Donc ça, attention quand même, climatisation, attention à l'impact sur les factures.
11: Et la banque peut nous demander s'il y a la clim dans notre logement ?
9: Elle peut voir le DPE et peut-être à terme regarder les dépenses énergétiques.
11: Ouais, non, mais c'est intéressant parce que justement, le diagnostic actuel était censé aller au-delà des simples dépenses qui finalement parlaient beaucoup des usages, mais pas tant de la structure du bâti. Et si demain on nous demande justement avec quoi.
9: Comme les charges de copropriété, hein, si ça continue à augmenter, ce sera de plus en plus aussi regardé parce que ça va venir dans toutes les dépenses additionnelles d'usage qui viennent se rajouter au crédit quand on est propriétaire.
11: Allez, vous avez 30 secondes chacun pour me dire votre perspective de taux d'intérêt moyen sur 20 ans en fin d'année et nombre de transactions pour cette année 2026. Et prix.

0: 8 ventes sur 10 sur un marché dynamique passent par la case banque. Si les taux restent à 3,50, il faudra encore entendre raison sur les prix, c'est-à-dire des prix qui soient stables, voire pour certains types de biens, à la baisse.
1: Non, mais je vous embête, hein, Brice, mais il y en a certains. Alors, je vous le dis, il y a des réseaux qui tablent sur une baisse de prix de 3% sur l'ensemble de cette année 2026 et qui auraient préféré moins 5, mais qui ne pensent pas que ce sera jouable. Est-ce que vous pourriez, par exemple...
0: Je crains l'inverse, que rappelez-vous que sur ce plateau, justement, il y a eu un moment donné, quand les volumes sont repartis, vous avez voulu m'embarquer sur...
1: Ouais.
0: On dit que les prix augmentent, et bon, bref, on n'a pas le temps de dire que c'était sur une courte durée de compas. Si vous me dites que mes homologues et néanmoins confrères vous me disent qu'on c'est les prix plutôt à la baisse, je soutiens complètement cette voie-là. C'est celle de la raison et c'est celle qui permettra notamment avec des vendeurs qui savent entendre que le marché, c'est l'acquéreur qui détermine le marché, c'est grâce à ça qu'on arrivera à faire beaucoup de volume et une belle rentrée en 2026.
1: Stabilité des taux, stabilité des volumes, baisse de prix, mais formidable cette fin d'année 2026 grâce à vous, Brice Cardy, président du réseau L'Adresse, et Sandrine Allonier, la porte-parole de Vous Financer, avec nous dans les experts de l'IMO sur BFM Business. On revient demain à l'heure de votre déjeuner.
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4: Bonsoir à tous, 19h30 en ce mercredi. Ravi de vous retrouver en direct sur BFM Business, comme chaque soir, 19h30, 21h, on plonge la tête la première dans toute l'actu tech. Et vous le savez, on est là du lundi au jeudi, et puis évidemment en direct à la radio, à la télé, vous le savez, mais après les replays, les podcasts qui vous attendent, bien entendu. Alors ce soir, dans Tech & Co, au sommaire, vous allez voir plein de bonnes choses et de bons sujets. On va revenir sur Washington qui lève enfin les restrictions d'Anthropic, notamment sur Mythos, on va rentrer dans les détails dans quelques instants. On évoquera aussi eh bien, cette annonce étonnante de la part de Meta qui va faire payer un abonnement sur les lunettes connectées concernant le fait d'amplifier le son. On va tout vous expliquer dans quelques minutes. Et puis tout à l'heure, je recevrai Georges Fornet qui est le patron de Qobuz. Qobuz, eh bien, c'est le roi du streaming haut de gamme Hi-Fi qui est français et qui se porte très bien et qui notamment a trouvé son public aux États-Unis contre toute attente. Il viendra nous expliquer sa stratégie et surtout comment fonctionne Qobuz. Voilà quelques-uns des sujets qu'on va évoquer ce soir. Un grand merci d'être là, bienvenue. Surtout, ne touchez à rien, c'est parti pour Tech & Co, la quotidienne.
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4: Tech & Co, la quotidienne, avec ce soir sur le plateau, nous avons Christophe Honnête pour débriefer l'actu. Salut Christophe.
5: Bonsoir François.
4: Christophe Honnête qui est senior advisor chez Seven2, ancien président de Microsoft France et Asie du Sud. À tes côtés, c'est Yves Metz. Salut Yves.
6: Bonsoir.
4: Operating partner chez Jolt Capital, cofondateur de Xunos. Tu étais auparavant chez HTC, tu as travaillé chez Orange bien sûr et merci d'être là, comme souvent. Et fidèle à Tech & Co pour commenter l'actualité. Et le plus fidèle des fidèles, d'entre les fidèles, quand il n'est pas à ma place, il est juste à côté. C'est Frédéric Simotel. Salut mon frère, tout va bien.
5: Unis comme OpenAI et Claude Anthropique. Je sais pas si.
4: De temps en temps, c'est un peu tendu entre les deux. Nos relations entre nous sont beaucoup plus tranquilles. Tout va bien mon frère.
5: Quand on parle d'OpenAI, Claude Anthropique n'est jamais loin. Ben voilà.
6: Oui, c'est ça.
4: C'est ça.
5: Tout va bien, oui.
4: Tout va bien. bien. Alors, dans l'actualité, je le disais, beaucoup de sujets. On va commencer par cette levée de restrictions. Les IA les plus avancées d'Anthropic sont de retour. Ça, c'est plutôt une bonne nouvelle. L'administration Trump a levé donc ces fameuses restrictions à l'export sur Fable 5 et Mythos 5. Elle avait considéré que ces modèles présentaient un risque pour la sécurité nationale. Rappelez-vous, on en parlait beaucoup. Voici les explications de Paul Waller. Et puis après, bien évidemment,

0: On revient détricoter tout ça.
1: Washington avait interdit l'accès de Fable 5 et Mythos 5 aux ressortissants étrangers mi-juin. Anthropic les avait désactivés pour tout le monde, faute de pouvoir bien distinguer les utilisateurs américains des autres. Cette décision avait alarmé l'ensemble de la classe politique européenne quant à notre dépendance numérique. Pour rouvrir ces modèles, Anthropic a dû renforcer sa sécurité et apporter des garanties à Washington au cours de négociations musclées. L'entreprise s'engage à détecter et traiter davantage les risques sécuritaires, à travailler avec le gouvernement sur les normes et les règles autour de Mythos et Fable et de ses futurs IA, et à l'informer de toute activité malveillante. Preuve que le gouvernement est bien décidé à garder la main, l'administration Trump a d'emblée prévenu qu'elle pourrait rétablir ses restrictions si ses engagements ne sont pas honorés. Fable 5 est à nouveau accessible partout dans le monde. Ce n'est pas le cas de la version professionnelle Mythos 5, qui reste encore bloquée aux partenaires étrangers. Anthropic dit poursuivre ses négociations avec la Maison Blanche.
0: Voilà, je ne sais pas si vous vous souvenez, c'était le 12 juin quand même, coup de tonnerre hein, dans l'actualité tech et surtout dans l'IA, puisque Washington avait brutalement contraint Anthropic à couper l'accès à ces deux modèles de pointe. Parce que, voilà, ils jugeaient que les failles avaient été détectées dans des garde-fous censés empêcher leur détournement. Donc, en fait, il y avait aussi des considérations politiques derrière tout ça. Mais nous, on s'était retrouvés, Européens, et d'une manière générale, le reste du monde, coupé d'une intelligence artificielle américaine. Et ça avait fait grand bruit, quand même. Donc là, voilà, on revient à une position normale. Christophe, comment tu analyses, en fait, ce retournement de situation qui était peut-être prévisible, mais qui a mis quand même trois semaines à venir. Hein.
2: Oui, d'abord, comme tout le monde, on a été un peu choqué de cette annonce un peu brutale, et puis c'est finalement, vrai. Elle a matérialisé un risque que tout le monde sentait un peu dans l'air, qui est ce risque du kill switch, du disjoncteur numérique, si je puis dire, qui fait qu'à un moment donné, ben, on coupe l'accès à la puissance de l'IA, et donc ce risque-là, d'ailleurs, il a alimenté beaucoup. On l'a vu au moment de Vivatech.
0: Ah, mais ça a été messages. Un des sujets qui a alimenté oui. Vivatech, ça. Hein.
2: Oui, énorme. Ça, et je le sens, moi, au travers des différentes sociétés avec qui je travaille sur la demande de souveraineté sur des sujets qui reviennent de façon beaucoup plus forte et en finalement avec une démonstration par la preuve en disant regardez c'est pas une théorie ce kill switch ça existait donc il y a quand même un avant et un après 12 juin de ce point de vue là ceci étant Anthropic on se disait peut-être aussi le gouvernement américain avait-il un biais un peu défavorable et avait souhaité aussi lui mettre un peu des bâtons dans les roues parce que la réalité c'est que ils se font un peu la courte échelle, enfin ils se font la course entre Claude, entre Anthropic, et ils sortent des modèles de plus en plus puissants et ils ont tendance à se rattraper les uns les autres et donc on se demandait pourquoi on n'interdirait pas OpenAI sur ces modèles plus puissants à terme. Donc c'était pour moi assez et puis il y avait aussi tout un lobbying de la Silicon Valley qui a commencé à dire attention si vous nous bloquez tous les utilisateurs internationaux notamment l'Europe qui représente une part très importante de chiffre d'affaires et de croissance donc il y a eu un lobbying y compris des concurrents d'Anthropic et de toute la Silicon Valley donc le gouvernement américain est revenu en arrière et là il y a on dit ok vous pouvez y aller. La seule chose qui moi je trouve paraît un peu gênante c'est que dans une démocratie il y a des règles, il y a des contre-pouvoirs, il y a une capacité de se pourvoir de faire appel. Et là on a l'impression que pour ça, comme pour beaucoup d'autres choses, le gouvernement américain, il y a des oukases, il y a des décisions un peu arbitraires et les acteurs de la Silicon Valley regardent ça et cherchent un peu comment ils peuvent s'attirer les faveurs du gouvernement américain. Et puis pour nous, Européens, il y a clairement un message de dépendance et de vassalisation parce qu'on a une épée de Damoclès au-dessus de la tête.
0: Je ne sais pas si vous avez vu, mais hier, OpenAI a été victime aussi de cette censure américaine ou de Washington avec le 5.6
2: exact.
0: Qui est freiné. Hein,
2: oui.
0: En fait, il n'y a plus aujourd'hui, ça fait partie, ça devient une habitude maintenant. Et c'est ça qui est nouveau, Yves.
3: Alors, je pense que d'abord, c'est un espèce de petit détroit d'Ormuz digital, puisqu'on bloque, on ouvre, on ferme, on ouvre, on ferme. Bon, c'est manifestement la mode. Et puis, voilà.
2: Il n'y a pas de péage.
3: Les licences,
2: on les paye.
3: C'est nous qui payons. Parce que, je ne sais pas si tu as remarqué, mais quand même, il revient, Fable 5, mais maintenant, il faut payer. Il faut payer un peu plus cher, mais il faut toujours payer. Donc, ils ont quand même mis un petit péage au demeurant. Non, je pense que ce que ça traduit, et je pense que tu l'as bien dit, tu as employé le mot oukase, j'aurais pu employer le mot fait du prince, si tu veux. Oui. Mais en fait, on voit qu'il y a une problématique entre le politique et l'industrie ou la concentration de pouvoir que donne l'intelligence artificielle et les capitaux qui sont autour de ces sociétés. Et on voit que le politique, il ne sait plus comment réagir, parce que dans les règles démocratiques, tu en parlais, le temps de la démocratie, par définition, est un temps relativement long. Le temps de la justice est un temps long. Et le temps de l'intelligence artificielle est un temps extrêmement rapide. Donc quand quelque chose se passe, eh bien on n'a pas le temps de passer par les processus classiques d'interdiction, d'essai, de contradiction et de décision. Donc il y a en effet une décision qui vient du pouvoir politique et qui est en effet pas conforme aux règles habituelles de la démocratie, que tu as appelé Oukase, ou que j'aurais appelé Fait du Prince. Et je pense que c'est important de je trouve que ça illustre très bien cette problématique du monde politique ou du monde sociétal et du monde de la tech qui sont tout d'un coup dans une espèce de compétition à des vitesses de dingue. Ça, c'est la première chose. Deuxième chose, ça a quand même forcé le monde de la tech à collaborer avec l'État, puisque OpenAI a dit, Sam Altman a dit que maintenant, à chaque fois, il demandait au gouvernement à qui il avait le droit de vendre. C'est quand même assez hallucinant. Et Anthropic a sorti un papier hier en expliquant qu'ils avaient travaillé avec le gouvernement américain pour faire les modifications qu'il fallait à l'AI pour qu'elle soit compatible avec la demande du gouvernement. Donc, ce n'est pas tout à fait la même AI qui est remise sur le marché, non, que celle qui a été bloquée. Puis ce qu'on a découvert aussi, c'est que quand même, il y avait eu un petit croche-pied, puisque entre les lignes du document que Anthropic a publié pour expliquer, donc c'est un co-document qui fait 9-10 pages, pour expliquer, il dit quand même qu'à un moment donné, je ne vais pas dire que j'ai été dénoncé, mais enfin, il le dit à peu près comme ça, on a eu un concurrent et on croit comprendre entre les lignes que c'est d'Amazon dont il parle.
2: C'est ce qui est dingue.
3: Qui a quelque part teasé nos amis politiques américains, donc Donald Trump, et qui ont eu gain de cause. Et en fait, il dit, quand on a regardé ce pourquoi on était accusé, plein d'autres avaient exactement le même truc, puis c'est tombé sur nous, le sort tomba sur le plus jeune. Donc voilà, on est quand même un petit peu aussi, il y a aussi une petite guéguerre interne avec un coup bas. Bon, c'est rentré dans l'ordre, mais on voit quand même que le pouvoir américain ou le pouvoir politique reprend le contrôle et a décidé de reprendre le contrôle. Et si on regarde maintenant en Chine, le pendant, puisqu'on est toujours dans les deux, on avait vu, souvenez-vous, de Jack Ma, le patron d'Alibaba, qui avait été faire une cure de jeunesse pendant 6 mois, il avait disparu, j'imagine, pendant 6 mois, une cure de repos, il a dû faire un burn-out, puis il est revenu pour faire autre chose, mais il s'occupe plus de sa société, ce qui est quand même pas mal. Et donc on voit que la Chine avait repris le contrôle bien avant du monde digital, et là, c'est le pouvoir politique américain qui reprend le contrôle, ce qui veut quand même dire qu'il y a une problématique sociétale et que c'est quelque part compliqué pour les sociétés, qu'elles soient communistes ou démocratiques, de savoir gérer cette problématique de la tech et maintenant de l'AI qui a une puissance colossale et qui a une vitesse absolument faramineuse.
0: Je ne sais pas ce que tu en penses, Fred, mais ça me fait penser un peu à à ces pays un peu privilégiés qui ont une puissance nucléaire, finalement.
1: C'est ça.
0: C'est-à-dire que c'est un vrai asset, qui est une marque de puissance et de, de leader.
2: Domination.
0: Domination.
2: Le Conseil de défense de l'ONU.
0: Voilà, et j'ai l'impression que finalement, cette intelligence artificielle qui est aujourd'hui américaine ou chinoise, c'est un petit peu la nouvelle puissance nucléaire pour le coup, nous n'avons pas
2: d'ailleurs,
0: cette fois-ci.
2: Certains voudraient d'ailleurs qu'on décide d'avoir une autorité de contrôle de l'IA, de la même façon qu'on a une autorité de contrôle du nucléaire. Ce que je trouve dans tout ça...
0: Sauf qu'en Europe, on n'a rien à contrôler.
2: Non,
0: autant nucléaire, mais...
3: On ne sait pas. Enfin, je pense qu'on ne sait pas exactement, parce qu'aujourd'hui, on ne sait pas ce qui se passe dans les sphères confidentielles des producteurs d'armes et des ministères. J'imagine que ces gens-là travaillent aussi sur les AI et qu'ils s'appuient sur l'open source, peut-être Mistral ou d'autres, je ne sais pas, je n'ai pas à savoir, mais je ne peux pas envisager une seconde que des grosses armées comme, enfin, des armées techniquement avancées, parce que pas forcément grosses, comme celle de Taïwan, comme la France ou l'Angleterre, n'aient pas de l'AI et n'aient pas des softwares
0: alors moi,
3: très verticaux.
0: Je ne faisais pas le parallèle avec le militaire, en fait. Je parlais de l'IA. Comme une, si tu veux, une différenciation technologique très forte. Je mettais à côté le militaire, si tu veux. On a l'impression qu'aujourd'hui, quand on a le nucléaire, on a une espèce de toute puissance et de respect, finalement. Nous, en termes d'IA, on l'a pas, ça.
2: Non, aujourd'hui, on l'a pas. Non, il y a plusieurs choses dans tout ça. Ce qu'il faut voir déjà, c'est le changement de posture de l'administration Trump. Parce qu'au départ, on était quand même sur « Ah non, il ne faut pas réguler, il faut laisser tout le monde partir dans tous les sens. » Et là, aujourd'hui, c'est on régule un peu. Alors, je pense qu'il y a aussi eu un peu l'affaire Anthropique qui ne voulait pas collaborer avec le gouvernement américain. Moi, je pense aussi qu'il faut remonter un peu dans l'histoire. Et tous les deux, vous connaissez ça. C'est la première fois qu'on a aussi des gens un peu turbulents. Auparavant, les débuts de Microsoft, les débuts d'Oracle, voilà, les gens étaient ça se titillait un peu avec les gouvernements. Hein, il y a eu des procès, il y a eu des choses, mais comme ils avaient besoin de tous ces contrats gouvernementaux, au final. Il se taisait. Et là, je trouve que dans l'IA, il n'hésite pas à aller.
0: Il y a une rébellion, tu veux dire, enfin, en tout cas, une.
2: Non, pas une rébellion, mais de dire, attendez, on se sent parfois plus puissant que l'administration. Ah. L'administration est obligée de frapper du poing. Alors qu'à une autre époque, il y avait des. Microsoft s'est pris.
0: Mais c'était toujours l'État qui gagnait, quoi.
2: L'État gagnait, et puis ils avaient tellement de gros. Oracle s'est monté grâce au gouvernement américain. Enfin, toute la Silicon Valley s'est montée grâce aux gros contrats des militaires et tout ça. Donc ils avaient ce besoin-là. Donc il y a un peu cette attitude qui a changé. Et puis derrière, il faut quand même voir que moi, je pense qu'on peut aussi se satisfaire, parce que quand on discute avec quelques experts, même si parfois ils disent, attention, on exagère un peu la puissance de Fable 5 ou de Mythos 5, ça fait courir quand même pas mal de risques, hein, sur la cyber, sur plein de choses.
4: À court terme, c'est là où sont les plus gros risques.
2: Il y a quand même quelques risques autour de ça. Et je regardais alors les engagements d'Anthropique, quand même, c'est de détecter, de traiter proactivement les risques de sécurité, de collaborer avec le gouvernement sur les protocoles, les normes, les déploiements en futur, et d'informer les autorités de toute activité malveillante. Tu vois, ils s'engagent quand même. Ils ont montré des engagements. Et d'ailleurs, l'administration Trump a dit qu'il se réservait le droit, si Anthropique ne respectait pas certaines choses, de recouper le robinet aussitôt. Et là, l'effet sera un peu plus dur, parce que rappelons que quand Fable 5 et Mythos 5 sont sortis, c'était dans le public. C'était seulement depuis quelques jours. C'est en France, quand moi je connais des gens qui ont eu cet accès coupé, ils le testaient, enfin ils ne l'avaient pas encore mis en production et tout ça, on n'était pas des mois et des mois.
0: Oui, ça n'a pas eu d'impact jours. Véritablement. Voilà.
3: Mais tu as absolument raison, parce que tu as cité un certain nombre de dangers, il y a le danger biologique, d'armes biologiques ou virales. Qui est juste énorme, parce que il y a quand même des possibilités de faire des manipulations qui sont données. Et avant, il fallait un certain niveau de connaissance, etc. Maintenant, aujourd'hui, il y a des choses qui peuvent. Il y a un risque réel. Hein, je veux dire, c'est pas.
0: Oui, mais on n'est pas obligé d'attendre Mythos pour avoir des IA qui font ça. C'est ça que je veux dire. Ça existe déjà.
3: C'est ce qu'a dit Anthropique. Voilà. Donc là, il y a eu un petit règlement de compte à OK Corral qui a explosé.
0: Peut-être que Mythos ou Fable 5 pourra aller plus loin là-dedans, mais il existe déjà des modèles qui pourraient faire des armes on va dire catastrophiques, finalement.
4: C'est pour ça qu'il y aurait besoin, en fait, d'une forte de régulation un peu globale. On parlait tout à l'heure, la comparaison avec avec l'énergie nucléaire est intéressante. D'ailleurs, elle a été utilisée par le secrétaire de la défense américain. Donc l'AIEA, on pourrait avoir un AIEA, si je puis dire, parce que, donc, effectivement, une agence internationale pour l'intelligence artificielle, comme on a une agence internationale pour l'énergie atomique, et qui un peu donne des règles. Le problème, c'est que, évidemment, c'est pas dans l'air du temps aux États-Unis, mais il y a une certaine forme de contradiction à dire je veux pas je veux laisser l'innovation débridé mettre des règles comme ils le mettent. Qu'il y a quand même ce besoin de se mettre d'accord, parce que là aujourd'hui notamment tu parlais des manipulations génétiques, ce genre de choses,
2: les engagements qu'a pris Anthropic notamment, c'est d'avoir une certaine forme de surveillance sur comment ces outils-là sont utilisés et d'avoir des alertes si des choses de ce type sont développées.
4: Il faut peut-être avoir une sorte de déclaration des droits de l'homme augmentée, tu vois, dans dans l'entraînement, dire maintenant pour entraîner vos... Alors c'est un peu tard parce qu'ils sont tous entraînés, mais voilà, une certaine, oui, une déclaration des droits de l'homme, je ne vais pas tuer les gens, je ne vais pas faire ci, mais pour ces IA. Et puis, qui va les contrôler aussi derrière? Est-ce que ça doit continuer à être ces entreprises? Est-ce que c'est l'entreprise et le gouvernement? Est-ce que ça doit être une agence internationale? Enfin, je pense qu'il est temps de se poser ces questions-là.
3: Aujourd'hui, il y a des groupes de travail qui sont dans ce domaine-là. Et d'ailleurs, à l'agenda de la rencontre entre Donald Trump et Xi Jinping, qui a eu lieu il y a quelques semaines à Pékin, il y avait un groupe de travail américano-chinois qui travaille là-dessus. Donc, ça avance, mais comme je le disais tout à l'heure, ça avance à la vitesse de la diplomatie. Ouais. Et la vitesse de la diplomatie est loin d'être la vitesse de la technologie. Quoi.
0: Ce sujet est tellement important, parce qu'évidemment, on pourrait évoquer les répercussions en Europe, les réponses qu'on n'a pas, etc. Mais malheureusement, on n'a pas le temps. On y reviendra. Il faudra peut-être qu'on fasse une émission entière là-dessus.
4: Oui, puis il faudrait peut-être parler de l'économie des tokens, parce que ça aussi.
0: Bien sûr.
4: Tu vois, Fable 5, je regardais les prix, c'est $50 le million de tokens. Millions de tokens, c'est...
2: Ça va très vite.
4: Et c'est 200, 300 pages documents, quoi.
0: Ça commence à faire
4: pages,
0: beaucoup.
4: Bien vite, hein.
0: On va plancher là-dessus, peut-être, pour la rentrée, Fred.
4: Oui.
0: Dans l'actualité, on reste dans l'IA et on s'intéresse, vous le savez, à Siri et AI. Siri et AI, c'est le Siri qu'on attend tous, qui devrait être intelligent, avec lequel on pourrait avoir de vraies discussions, qui serait à la fois très performant dans les requêtes un peu à la ChatGPT, mais qui en plus serait très puissant dans tout ce qui est la maison connectée, puisque, vous le savez, Apple se positionne véritablement là-dessus. Donc voilà, c'est quelque chose de très intéressant, qui a été annoncé par toute l'équipe de Tim Cook à la WWDC. Douche froide, en revanche, pour les Européens, puisque Siri et AI, et Apple l'a dit de manière assez sèche lors de la WWDC, ça ne sera pas disponible en France, en tout cas en Europe, pour des raisons de DMA, d'IACT, etc. etc. Donc, douche froide, je le disais. Cela dit, ça a l'air un petit peu de se réchauffer, pas énormément, mais on sait que Tim Cook a eu une discussion constructive, entre guillemets, avec la Commission européenne, et notamment Enna Virkkunen, qui est la commissaire européenne chargée du numérique. Ils ont parlé de Siri AI, et visiblement, la discussion a été constructive. Cela dit, discussion constructive, ça veut tout rien dire, hein, on ne sait pas si ça construit dans le bon sens ou si ça déconstruit. Mais il faut savoir que cette histoire, quand même, est allée un peu loin, parce que c'est vrai que il y a pas mal de consommateurs qui se sont sentis floués, des consommateurs européens qui ont même envoyé des mails en fait à des fonctionnaires, des hauts responsables européens en disant « Qu'est-ce que vous êtes en train de nous faire là ? Moi j'ai un écosystème Apple, j'ai pas accès à Siri AI, etc. » C'est allé assez loin puisque visiblement il y a même eu des menaces de mort. Enfin bon là, évidemment, on exagère un peu, mais il y a eu des hauts fonctionnaires européens qui ont reçu des mails de menaces de mort parce que justement, ils étaient un petit peu les acteurs de cette interdiction de Siri AI, ce qui est complètement stupide parce que finalement, tout ça est beaucoup plus compliqué que le fait de dire que c'est l'Europe qui interdit l'intelligence artificielle d'Apple. Et je voulais avoir votre avis là-dessus. Est-ce que on joue à un jeu du chat et de la souris et que finalement, tout va rentrer dans l'ordre et que Apple va trouver un accord avec l'Union européenne, etc. Est-ce que l'Union européenne peut mettre de l'eau dans son vin, justement, de par la pression, en fait, des utilisateurs européens et peut-être aussi de la part des Américains, parce que on sait que Trump pourrait dégainer aussi encore des droits de douane ou des punitions, des taxes punitives qui pourraient arriver comme ça. Quel est votre point de vue, Christophe?
2: En fait, moi, ce que je pense, d'abord, je pense que le DMA est une bonne initiative. Parce que, pour l'avoir vécu, les plateformes dominantes, quand elles ont la capacité à accumuler des produits, à les bundler ensemble, etc., il faut pouvoir permettre
0: des
2: acteurs tiers.
0: À l'époque, chez Microsoft, t'avais trinqué, toi, quand même. Hein
2: oui, ben, j'ai vécu les risques de l'autre côté, en termes de réputation.
0: À l'époque du navigateur.
2: Oui, mais ce que je veux dire, c'est que je comprends très bien cette logique. On ne peut pas empêcher les gens d'innover, mais il faut pouvoir offrir un marché équitable pour que d'autres puissent venir s'y développer. Quand j'ai un écosystème ultra dominant, chez une App Store et que j'utilise, je n'autorise que mes services, ou si j'ai une plateforme comme Windows et je n'autorise dessus que mes logiciels, évidemment, je bloque tout l'écosystème. Donc, de ce point de vue, le DMA, qu'est-ce qu'il fait ? Il dit, ben non, quand vous avez, quand vous êtes un gatekeeper, suivant les termes de la Commission européenne, c'est un acteur dominant, vous devez offrir la capacité à des acteurs tiers de venir. Donc, vous devez leur ouvrir des API, donc des interfaces de programmation. Et donc, moi, je trouve que c'est positif, cette loi et cette régulation, j'y suis favorable. Là où ça pose problème, c'est que sur Siri AI, l'outil est tellement au fond du système et touche à des données privées. Par exemple, il va pouvoir permettre de dire tiens, réserve-moi un vol pour ma femme et moi et envoie-lui un SMS. Et il va tout de suite trouver les données, etc.
0: Donc, c'est-à-dire que là, on est au cœur de la vie privée. Et de notre vie numérique,
2: voilà,
0: en fait.
2: Et sur lequel Apple s'est toujours présenté comme un défenseur et a même un peu instrumentalisé la sécurité et la vie privée, y compris pour les câbles USB ou autre chose. Mais là, en l'occurrence, je pense qu'il a assez raison. Et peut-être, il faut-il mettre un peu d'eau dans son vin, comme tu le suggérais, de dire, bon, il faut peut-être pas être complètement dogmatique dans la mise en œuvre du MR, reconnaître qu'il y a peut-être quelques fonctionnalités qui touchent au cœur du système, à des informations liées à la vie privée, qui nécessiteraient...
0: Donc tu dirais que l'Europe pourrait reculer, en fait, sur ce sujet.
2: Trouver un système tiers, comme ce qu'a proposé Tim Cook, qu'il a proposé...
0: Trusted System Agent.
2: Voilà, qui est quelque part un outil intermédiaire qui permet d'anonymiser un certain nombre de choses pour éviter que des données puissent fuiter vers l'extérieur.
0: En gros, l'idée, c'est qu'au lieu d'avoir Siri AI et d'avoir donc Gemini, vous pourriez brancher sur votre Siri une autre intelligence artificielle.
2: Exactement.
0: Ça pourrait être Anthropique, ça pourrait être ChatGPT, ça pourrait être Mistral. Pourquoi pas ?
3: Oui, mais c'est ce que dit la Commission européenne. La Commission européenne, ils répondent quand Tim Cook dit on est victime du DMA. Ils disent, attendez, rien dans le DMA n'empêche Apple de lancer de nouveaux produits en Europe. Apple n'a simplement pas réussi à développer des solutions d'interopérabilité qui répondent aux exigences européennes en matière de confidentialité et de sécurité.
0: Point. Mais Apple dit, moi, j'ai pas envie d'ouvrir en fait mon écosystème Apple à n'importe quelle intelligence artificielle pour qu'après, parce que Apple, alors c'est leur discours, mais se sent un peu responsable aussi de ses utilisateurs. Donc je sais pas jusqu'où ça va.
2: L'occurrence, c'est plus acceptable que quand il disait il y a un énorme problème de sécurité si on passe à l'USB-C ou ce genre de choses. Il y a un côté contradictoire avec le RGPD. C'est-à-dire qu'on pourrait dire, si on ouvre. Les tenants du RGPD en Europe disent, attention, effectivement, si on ouvre, on pose un certain nombre de problèmes, parce qu'il y a des données personnelles, confidentielles, qui peuvent fuiter. Donc, tout ça, à mon avis, pousse quand même à trouver un modus operandi.
0: Voilà, et dernière chose, Apple discute avec l'Union européenne concernant ce Siri AI depuis plusieurs mois, puisque, en fait, Apple sentait le problème et avait proposé donc ce Trusted System Agent, qui est une espèce d'API qui se plug entre Siri et l'intelligence artificielle que vous alliez choisir.
3: Il y a un peu de sécurité.
0: Voilà. Et ça permettait à Apple de garder la main, toujours, et d'avoir une espèce de sas entre les deux. Mais l'Union européenne a dit non.
3: Alors, Yves. Moi, j'ai plusieurs choses à dire. Mais d'abord, dans l'ensemble, qu'est-ce que ça veut dire ? Ça veut dire que Apple, aujourd'hui, se pose des questions sur Siri et sur l'intelligence artificielle. C'est-à-dire qu'il est beaucoup moins confortable, ça le déstabilise. Et donc, il a besoin, à un moment donné, de trouver une solution. Ça, c'est la première chose que je tiens à dire. Deuxième chose,
0: pour l'Europe, c'est-à-dire qu'il faut qu'il lance
3: Apple, globalement, a un problème avec l'intelligence artificielle. Et ce problème-là, il faut qu'il le résolve de manière mondiale, de manière globale. Et aujourd'hui, on voit que c'est relativement compliqué. Deuxième chose, tu as commencé en disant, est-ce que, quand il dit on a fait des progrès substantiels ou voilà.
0: Des discussions constructives.
3: Est-ce que c'est vrai ou pas? Moi, j'ai eu la chance, ou la malchance, mais pour moi c'est une chance, de passer des heures en négociation avec Tim Cook. Okay, face à face, on était 5 d'un côté, 4 de l'autre, ou vice versa. Okay, donc je sais comment il marche. Quand j'étais chez Orange. Donc je sais comment il fonctionne, puisque par moment c'était moi qui guidais les négociations.
0: Tu rends hommage d'ailleurs à ton ancien employeur, là, avec ton t-shirt.
3: Oui, ah oui, c'est vrai. Bon.
0: J'ai compris maintenant.
3: Ce que je peux dire, c'est que Tim Cook, son attitude dans les négociations est une attitude constructive. Je l'ai toujours vu à l'écoute, dans la réflexion. Et donc, quand il dit c'est constructif, c'est que c'est constructif. Je crois qu'on peut lui faire confiance là-dessus. Troisièmement.
0: D'ailleurs, ça va être un peu son rôle.
3: Je vais y venir. Troisièmement, tu as employé un mot qui est-ce que l'Europe va reculer ou est-ce que Apple va reculer, etc. Je pense que dans une négociation, si on commence à se dire il y en a un qui gagne et l'autre qui perd, c'est pas plié. Bon. Okay, donc, il n'y a personne qui recule, tout le monde doit avancer. Et l'objectif, c'est de sortir par le haut. Et je pense que, justement, dans la mentalité de Tim Cook, et j'espère dans la mentalité de la communauté européenne, il n'y en a pas un, c'est pas une partie de bras de fer. C'est comment on fait un win-win d'une manière ou d'une autre. Et c'est compliqué.
0: Excuse-moi, je te coupe 15 secondes. Lors de la WWDC, c'était pas le discours qu'avait Apple. Apple pointait du doigt l'Union européenne, était quand même assez, comment dirais-je,
3: arrogant.
0: Absolument. Vis-à-vis de l'Europe.
3: Mais c'est pour ça que j'ai commencé par cette introduction. Ils sont en mauvaise posture vis-à-vis de l'AI.
0: Okay.
3: Donc, nous, on est peut-être, l'Europe est peut-être dans une situation difficile, mais eux aussi. Donc, les deux parties viennent s'asseoir, sachant que chacune a des faiblesses. Et donc, l'objectif, c'est de trouver quelque chose.